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C'est aujourd'hui que s'ouvrait le vote par anticipation aux élections provinciales, puis c'est super important de voter, donc c'est ouvert également demain par anticipation, sinon c'est lundi le 5 octobre, alors faites-le, c'est notre démocratie et c'est important. Voici Marc Dupré, nous sommes les mêmes.

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souhaite une bonne fin de soirée. Prenez soin de vous et ne manquez pas demain dès 18h. C'est la première de Mapper qui débarque à la station avec son nouveau show de sport. Je vous le dis, ça promet. On se laisse avec Bleu Jeans Bleu. Ciao!

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4: 7h56.
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5: On doit retourner sur la route.
6: Ouais, c'est à l'auteur d'Amel. L'accident, c'est 3 voitures. Voie de droite sur Henri IV, direction sud. Alors, ça va créer un refoulement, c'est certain. Je vois déjà là une congestion qui s'installe. Et j'ai bien l'impression là, que ça va s'étendre au-delà de la route Sainte-Geneviève. Je vous tiens au courant.
5: Denis Gravel, salut!
7: Hey oh, ça va bien?
5: Oui, autour de la table, il y a moi. Ensuite, à ma gauche, il y a Jeff. Et à la gauche de Jeff, il y a Petit Lapin.
8: Ben là,
9: un petit lapin qui ne pense pas lapin. Comme la génération de Richard. Un petit lapin. Hey, qu'est-ce qui te fait rouler ça. Des yeux? Hein? C'est-tu quand je parle des femmes voilées? Quand je parle des immigrants? Quand je parle des petits lapins qui font partie de ta génération?
8: Il y a plein d'affaires qui me font rouler les yeux. Il y a vraiment plein d'affaires.
9: Je vais te montrer mon chest.
8: Lui aussi, là.
5: Attends un peu. La semaine passée, c'était Richard Martineau qui nous montrait ses pépéronis. Puis là, c'est Denis Gravel, The Bear, qui nous montre son chest.
6: Depuis qu'on a eu le modérateur de Novo, les hommes sortent du placard.
5: C'est particulier. C'est particulier, Denis, ce que je viens de voir là.
7: Je peux te dire que le débat d'hier soir m'a pas autant excité que celui de nouveau, ça je te le garantis.
5: Denis, t'en as fait énormément des débats, j'ai eu le plaisir d'en faire aussi, Jeff en a fait aussi. C'est-tu si compliqué de se faire respecter quand on est en débat avec des candidats qui sont devant nous? Tabarouette, c'est donc bien difficile pour Patrice Roy, c'était donc bien difficile pour le monsieur de TVA, là, c'est Paul Larocque, c'était donc bien difficile de dire « Hey, ça fait, là, s'il y en a un qui veut couper la parole, je coupe son micro, tu vas donner une leçon aux autres, là? »
7: Je pense que la gymnastique est plus complexe quand tu fais un débat à la télévision, première chose. Deuxième chose, je pense que la gymnastique est plus complexe quand tu as 5 candidats. Moi, je déteste les entrevues à plusieurs, justement parce que t'as de la misère à établir un contact, puis t'as beaucoup de personnalités ou de personnes à diriger et à contrôler. C'est un cauchemar, un débat à 5 à la télévision, mais moi, dans une situation comme celle-là, je m'organiserais pour avoir un recours technique rapide pour couper tous les microphones, puis j'essayais de voir hier si Patrice Roy avait cette technique-là, puis je pense que oui, sur son lutrin, il avait l'air d'être équipé pour couper les micros. Il a décidé de pas le faire.

0: parce qu'il l'a déjà fait. Puis à Radio-Canada, ils en parlent encore comme si ça avait été un geste héroïque là, de couper le micro à un moment donné. Je pense que c'est Jack Mitzing qui s'était fait couper son microphone. Mais à partir du moment où tu fais ça, c'est comme l'arbitre au hockey. Là. T'es condamné à être pourri, t'as pris parti de un, t'as coupé la parole à lui, mais t'as pas coupé la parole à l'autre.
1: Tu sais quoi, c'est peut-être parce que moi, ce sera jamais mes amis, là, mais j'ai aucun problème à couper le micro. La personne qui doit être servie, c'est le téléspectateur. La personne qui doit être servie, c'est l'auditeur. Si l'auditeur n'est pas bien servi, si le téléspectateur n'est pas bien servi, c'est toi qui fais mal ta job, Patrice. Là.
0: Ben, je pense, l'idée de montrer les chronomètres de temps de parole, je trouvais que c'était une mosus de bonne idée. Puis est-ce que les candidats voyaient cet écran-là? Je pense que oui. Hein? Je trouve que ça a aidé la discussion. Tu sais, quelqu'un qui voit qu'il y a 3 minutes d'avance ses autres a moins tendance à vouloir pilasser. Fait que je salue quelques initiatives techniques que j'ai trouvées brillantes. Mais je suis d'accord avec toi. Puis Yann, je pense que la façon la plus simple de contrôler tout ça, ce serait que les micros coupent instantanément dès que le temps alloué est terminé. Donc, c'est pas la responsabilité de l'animateur, c'est juste, regarde, le chrono est fini et c'est terminé. Il y a des émissions de sport où il y a des débats, puis tu vois le chronomètre, puis dès que le chronomètre est fini, t'entends un son de cloche, puis le débat est fini. Il y a moyen d'aller plus loin, puis je pense que si on continue d'avoir un système où t'as 5 parties qui débattent ensemble, ben c'est peut-être le genre de petits trucs techniques qu'on devrait mettre de l'avant, parce que c'est vrai qu'hier, le débat a été cacophonique à plusieurs moments, puis je pense qu'hier, il n'y a pas de gagnant, il n'y a pas de perdant, dans le sens où, moi, j'ai l'impression que quelqu'un que son intention de vote était, prenons un exemple, de voter pour Québec solidaire avant le débat, ben je pense qu'après le débat, il n'a pas changé d'idée. Un indécis n'a pas fait son idée hier soir. Hier soir, c'est peut-être le débat que moi, j'ai trouvé le moins intéressant des trois, puis ça devient un match nul par défaut, parce que dans la situation où tout le monde se trouve, je pense pas que personne ait gagné ou perdu de points.
1: Ben, c'est PSPP qui est le leader dans les intentions de vote, qui sort gagnant techniquement.
0: Gagne par défaut.
1: On va faire entendre un extrait que Catherine nous a sorti ce matin. C'est un des pires moments que j'ai entendu hier. Puis si vous êtes capable de passer au travers du 30 secondes, ben, ce serait apprécié. Restez avec nous autres.
2: C'est
1: là.
2: Deux moments ensemble. Là. Fait que c'est long, il faut dire.
1: Mais vous êtes fait fort. Tu sais, hier, là, il a fallu que je me parle une couple de fois. Là.
3: Il fallait sortir
4: le système de santé que d'avoir Santé Québec. Alors, si.
5: C'est clair.
4: Il fallait abolir nos échanges commerciaux avec le reste du Canada ont augmenté de 4 milliards.
6: 8 ans de retard.
4: La semaine passée.
7: Parole, là. Envoyez bien en député conservateur.
5: Monsieur Duhaime, prochain thème.
7: Pas de chien de garde.
5: Prochain thème.
7: On avait besoin avec des propositions.
6: Des années qu'on garde.
5: Hé là là.
7: Proposition, pas un chien de garde.
5: Prochain thème.
1: Il y a eu énormément de misère à se faire respecter. C'était gênant de la part d'un grand diffuseur comme Radio-Canada.
0: C'est pas ce qui m'a dérangé le plus, bizarrement, hier avec Patrice Roy. Puis je trouvais qu'il y avait eu un bon début de soirée. Je trouve que l'introduction du débat, ça a été bien fait. Je le sentais investi. Il s'enfargeait pas trop. Puis à un moment donné, il a comme perdu le contrôle. À un moment donné, on s'est retrouvé avec les candidats qui s'ostinaient avec Patrice Roy. C'est pas supposé d'arriver. un moment un peu surréaliste. Là, tu te dis, ben voyons, qu'est-ce qui est en train de se passer? Puis l'image que j'ai eue, c'est, tu sais, quand tu prends trop d'assurance trop vite. À un moment donné, on a fait un concert de musique surprise pour des collègues de travail pendant un party. Et les deux premières tunes, on était super nerveux, super crinqués. Puis ça a vraiment bien été. Puis là, on s'est tous regardés, puis on a fait « Hey, ça marche notre affaire. Go! On prend de la bière, puis on s'amuse. » La pente a commencé à débouler tranquillement, puis quand on a regardé la reprise du show le lendemain, on a fait « Ouais, il y avait juste 2 bonnes tunes, finalement. Hein? On a trop pris confiance trop vite, puis après ça, on s'était foiré. » J'ai l'impression que ça a été la soirée de Patrice Roy hier. Il a très bien débuté, puis après ça, on dirait qu'il a pris de l'assurance, puis là, il s'est mis à faire de l'éditorial, puis de l'animation, et de grâce, quand vous allez voir du monde dans vraie vie, vous êtes pas obligé de nommer son prénom 45 fois pour personnaliser
2: Tania.
0: Le
2: ben
0: débat.
2: Voyons.
0: Pauvre Tania. Puis, mettons que je travaille dans construction puis que je vais à TV. Je pense pas que je garde mon casse, là. Je veux dire, tu sais, oh oui, je travaille dans la construction, ça va être bon, garde ton casse. Ouais, mais c'est parce que là, t'es pas sur le chantier. Là, t'es assis à une table de pique-nique, bordel. Là, tu mets pas ton casse de construction. Des fois, à trop vouloir humaniser et personnaliser le débat, ça fait un peu l'inverse. Puis moi, j'ai trouvé ça très carton, là. Cette espèce de, oh, on va aller chercher le citoyen, la femme ordinaire, l'homme ordinaire, ah oui, il travaille dans la construction, on va mettre son casque, les gens vont comprendre, il y a un casque, donc, qui travaille dans la construction. C'est pas l'Halloween, c'est un débat, là.
1: 16h15, tu reçois la première ministre oui. du Québec sortante, Mme Fréchette.
0: Oui, j'ai très, très hâte d'avoir cette conversation-là. Puis, tu sais, l'objectif, c'est de l'entendre, elle. Si vous m'entendez trop pendant ce 30 minutes-là, c'est clairement que... C'est, oui, ouais, c'est mais ça. C'est clairement que l'entrevue va pas bien. J'ai 5 pages de questions que j'ai pondues hier en écoutant le débat. Je vais les relire ce matin, là. Je vais voir si ça tient encore la route, mais pour les auditeurs, vous pouvez, hein, toute la journée, si vous avez des questions pour Madame Fréchette, gênez-vous pas, 418-971-1021. Audrey puis moi, on va passer ça en revue là, toute la journée pour être sûr de ne rien manquer. Hier, elle a fait une meilleure performance parce qu'elle n'a pas été aussi mauvaise que dans les deux autres débats. Je sais pas si c'est suffisant pour gagner des votes. Moi, je sens qu'il y a des gens indécis qui, au début de la campagne, pensaient voter pour la CAQ, puis là, sont vraiment plus sûrs. Je pense que dans la région de Québec, on a besoin de ce 30 minutes-là avec la première ministre. Je pense qu'il y a bien des gens qui attendent de voir qu'est-ce qu'elle a pas dans le ventre, parce que on s'en va pas à un match de boxe, là, c'est une entrevue, mais de voir qu'est-ce qu'elle a à dire au-delà des lignes de parti. C'est impossible de juste sortir des lignes de parti dans une conversation de 30 minutes. Puis moi, c'est ça que j'ai hâte de voir. J'ai hâte de découvrir un peu à qui on a affaire. J'ai l'impression qu'elle porte un masque, Madame Fréchette, depuis le début de la campagne électorale. Puis c'est souvent ce qu'on fait quand on n'est pas à l'aise. Je pense qu'elle est plus à l'aise comme première ministre que comme femme en campagne électorale. Fait qu'on va essayer ensemble de la découvrir cet après-midi.
3: Une chose est sûre, c'est que elle a un très gros travail à faire pour convaincre nos auditeurs et les gens ouais. de Québec qu'on peut faire confiance encore à la CAQ. Là.
0: Absolument, mais depuis le début de la campagne électorale, moi, si je découvre quelque chose, c'est que le vent peut tourner très rapidement.
3: T'as entièrement raison.
0: Au début de cette campagne-là, on avait l'impression que pendant toute la campagne, on allait être sur Donald Trump et la guerre tarifaire. Mais après 2 semaines, ça s'est comme complètement écarté, puis on est rendu ailleurs. Si tu m'avais dit que en plein milieu de campagne électorale, celui qui aurait l'air, ou ceux qui auraient l'air les plus rassembleurs, c'est Éric Duhaime et Paul Saint-Pierre Plamondon, je serais parti à rire, puis je t'aurais dit « Hey, no fucking way, José, ça arrivera pas. » Et pourtant, c'est là qu'on est aujourd'hui. C'est une campagne fascinante. Moi, c'est une des campagnes électorales les plus fascinantes que j'ai eu le plaisir de vivre depuis que je fais de la radio. Et je vous mens pas, là, ça me tentait pas de faire les entrevues avec les politiciens au début de la campagne, mais là, je suis totalement fébrile de parler avec Mme Fréchette ce soir pour la première fois et de parler pour la première fois demain avec Paul Saint-Pierre Plamondon puis sa barbe de 5 jours. J'ai hâte. Je pense que c'est des conversations qui... J'espère que ça va vous aider. Les auditeurs, j'espère que ça va vous être utile.
1: J'aimerais parler à Denis Héroldi, s'il te plaît. comment as-tu trouvé Patrice Roy hier?
0: Ben, comme je te disais tantôt, Patrice Roy, c'est pas mon préféré. Patrice Roy,
1: je veux parler à Denis Héroldi.
2: C'est sûr qu'il y avait pas de barbe, oh. là, Patrice, hier, là, c'est...
0: Ouais, j'ai pas été titillé, non. J'ai pas été intrigué, non. J'étais comme le fameux meme de Wolverine, là, où il est couché sur un lit avec une photo dans les mains. Et sur cette photo, il y avait Michel Bérard de nouveau. Puis je me disais, mais où est-il? Que fait-il ce soir, Michel Bérard? Est-ce qu'il écoute le débat? Est-ce qu'il pense à moi? Ouais. Mon esprit était plus tourné vers le passé que vers le présent avec Patrice Roy.
1: Hey, autre question. As-tu l'impression que les gens sont un peu au bout de leur chaîne, là, en ce qui a trait des élections? Il reste encore 2 semaines. On fait un appel au calme, là. Tu sais, il y a des gens qui sont sur les réseaux sociaux qui sont encore hyper militants, puis il y en a d'autres qui disent hey, moi les élections, je suis un peu tanné. Somme toute, toi, as-tu l'impression que les gens commencent à être fatigués? Parce que j'ai une histoire à te raconter dans le secteur de Lévis que je trouve épouvantable, mais actuellement les gens sont-tu tannés?
0: Il y en a peut-être qui sont tannés. C'est drôle, moi j'ai l'impression que l'intérêt des gens est là, puis c'est pas toujours le cas. C'est ce que je trouve intéressant présentement, étant donné qu'il y a énormément d'indécis. Je pense que les gens sont peut-être un petit peu plus attentifs que d'habitude,
1: okay.
0: Parce qu'ils vont attendre à la dernière minute. C'est sûr que des gens qui passent énormément de temps sur les réseaux sociaux, puis mon Dieu Seigneur, j'entendais Richard Martineau tantôt et j'admire le détachement qu'il a à partir du moment où il drop une opinion, mm-hmm. puis j'ai tendance à le croire qu'il se sacque de ce que le monde pense de lui. J'ai toujours admiré ça chez lui parce que on n'a pas tous le même détachement, mais je te dirais qu'en campagne électorale, moi j'ai appris à me distancer le plus possible des réseaux sociaux à cause de ça. T'sais, nous autres, on a un travail à faire, on est dedans tous les jours. C'est pas ma poutine préférée personnellement, mais c'est une poutine qui nous rapporte bien, puis je trouve que cette campagne-là est fascinante.
1: OK, moi, j'ai l'impression qu'il y a des gens qui commencent à être fatigués. Est-ce que tu connais
0: Est-ce que
1: tu connais Rosalie, bénévole pour Bernard Drainville dans le secteur de Lévis? Est-ce que tu la connais?
0: Non, absolument pas.
1: Elle travaille pour la Coalition Avenir Québec. Elle est bénévole, si je te dis. Est-ce que tu connais Rosalie Drainville?
0: Rosalie Drainville.
1: C'est la fille de Bernard Drainville. Elle est enceinte et elle milite pour son père, bien entendu. Elle était accompagnée mardi soir d'une autre bénévole de la Coalition Avenir Québec. Puis ils se promenaient dans les rues de Lévis. Sais-tu ce qui s'est passé? Elle a cogné à des portes et les gens ont commencé à l'invectiver. On parle d'une jeune femme d'à peu près 30 ans, je veux pas la vieillir, mais elle est enceinte de 7 mois. Les gens ont commencé à l'invectiver. Il y a des gens qui ont sorti de leur maison, qui l'ont entourée, elle et l'autre bénévole, pour l'insulter en disant qu'il voterait jamais pour la Coalition Avenir Québec, que ce qu'il faisait là, ça avait pas de Christie de bon sens. Décalissé du site, décalissé du quartier, bon débarras, la Coalition Avenir Québec, puis les insultes se sont mises à fuser. Elle a eu la peur de sa vie. Là. Écoute, la fille est bénévole, est enceinte, elle milite pour son père. Tu sais, les enfants, elles militent pour leurs parents. Ben, pas à 12 ans, je peux te le confirmer. Mais quand t'es plus vieux, là, tu reviens un peu en disant « Ah, crème, mon père, c'est le meilleur du monde. Mon père, c'est Superman. » Elle fait pas de mal à personne. Puis les gens, ils ont failli l'attaquer.
0: Mais qu'est-ce qui rend les gens aussi agressifs, aussi crétins et aussi stupides? C'est une question creuse. J'ai une bonne idée de la réponse, mais je vais vous laisser interpréter tout ça vous-même. Ça n'a pas de maudit bon sens. Si vous voulez pas recevoir des politiciens chez vous, vous avez le droit, quand ils cognent à votre porte, de dire « Hey, désolé, je suis occupé, j'ai pas le temps et j'ai pas le goût. » Mais commencez à courir après dans le quartier en lui criant des noms. Tabarnache, c'est qui vous a élevé, bande de pas propres?
1: Puis ce qui nous est rapporté, là, c'est que les gens faisaient ça devant leurs enfants, là.
0: Ah, c'est complètement, complètement débile. Puis après ça, on se demande pourquoi on a des problèmes dans les arénas, des problèmes de savoir-vivre, dans les restaurants, dans les salles de cinéma, dans le trafic. Puis pourquoi il y a plus de violence chez les jeunes? Les parents sont pas capables de se tenir. Qu'est-ce qu'il y a dans l'eau, ça arrive sud? Bon, là, je veux pas cibler la Rive-Sud en particulier, mais c'est là que ça arrive. Bordel! Gérez-vous! Ça n'a pas de maudit bon sens. Des adultes qui font des affaires de même, ça me dépasse. Puis, ça n'a pas de couleur politique. C'est juste des fucking crétins. Puis, faut dénoncer ça. Puis, quand on a des noms en dessous des gens qui font ça, moi, je pense qu'on est rendu à les dénoncer publiquement. Faut le dire. Mettons que Denis Gravel a fait ça. Ben, Denis Gravel est un crétin, puis faut le dire dans les médias. Ça va faire le harcèlement. Je veux pas jouer de violon pour les politiciens, mais une campagne électorale, c'est tough. C'est énormément de temps. Les bénévoles qui font ça, c'est admirable. Même si vous êtes pas d'accord avec eux autres, même s'ils représentent un parti à la limite que vous haïssez, laissez ces gens-là tranquilles. Apprenez à vivre, bande de stupides.
3: Est-ce qu'on sait c'est des partisans de quel parti politique, Yannick?
1: Ce que Karine Gagnon mentionne dans le Journal de Québec de ce matin, c'est que ce serait des gens du Parti conservateur du Québec.
3: Parti conservateur du Québec. Malheureusement, ça colle énormément à eux, ce type de comportement. Moi, si j'avais...
0: Malheureux.
3: Moi, si j'avais été la fille de Bernard Drinville, j'aurais appelé la police. J'aurais porté plainte, surtout si les enfants sont là. On a donné une petite leçon à ces êtres humains-là qui manquent... qui manquent complètement de tact, de jugeote et de respect, là, et une femme enceinte de ce moi, là, quand elle voit la police, je porte plainte.
1: Elle écrit sur sa page Facebook, elle a peur de sa vie.
0: Mais c'est clair, je suis d'accord.
3: Voyons donc. Hey, qui s'en prend une femme enceinte? Faut-tu être débile?
1: Un peu, oui.
0: Écoute, je pense que la plainte à la police, c'est ce qu'on aurait dû faire, effectivement. Puis là, tu sais, on se rendra toujours bien pas à des escortes policières pour des pauvres politiciens qui font du porte-à-porte. Tu sais, je veux dire, on vaut mieux que ça comme société. On mérite mieux que ça comme société. J'aimerais que tout le monde place la ligne à la même place. Ça nuit, je pense, au Parti conservateur depuis le début de ne pas dénoncer en lettres majuscules ce genre de comportement-là. Moi, personnellement, je veux pas voter pour un parti où il y a des gens qui font ça. Puis Marceau, tu vas me dire que tout le monde le fait, il y a des enragés partout, et t'as probablement raison. Puis ça fait peut-être partie des raisons pourquoi j'irai pas voter le lundi, le 5 octobre.
1: Mais il devrait avoir un appel au calme par les chefs, là. Tu sais, quand ça arrive dans un parti, que ce soit sur les réseaux sociaux ou comme c'est arrivé à Lévis, il devrait avoir un appel au calme.
0: Ah,
1: Bernard Drinville en a parlé un peu sur sa page Facebook hier. Mais ce matin, on apprend que c'était sa propre fille qui était concernée, qui était attaquée.
0: Écoute, c'est du M qui devrait sortir le plus fort, puis qui devrait dire « Hey, ces gens-là, je veux pas qu'ils votent pour moi, je les veux pas dans mon parti, je les veux pas dans mon équipe, je veux pas qu'ils aillent voter pour moi. Allez voter pour l'armoire en 1999, faites ce que vous voulez, annulez votre vote, donnez-le à un ennemi, j'en ai rien à foutre, mais vous autres, je vous veux pas avec nous autres. »
1: Catherine, je veux que tu me parles du dossier dans le secteur de Beauport où on installe des dodanes là, sur deux rues du quartier.
2: Oui, 13 dodanes sont installés à partir de la semaine prochaine. C'est dans le quartier de Beauport où il y a un jeune de 11 ans qui a perdu la vie. Il est en train de faire du vélo. Il s'est fait frapper par une voiture. C'est arrivé le 29 juin dernier. Puis dans ce secteur-là, dans ce quartier-là, les citoyens, ça fait une dizaine d'années qu'on demande des mesures de sécurité parce que ça roule vite.
1: Ça fait 10 ans, Denis, qu'on demande ça.
2: Ça roule trop vite dans ce secteur-là. Il faut faire respecter la limite de vitesse, qui n'est pas respectée d'ailleurs. C'est 40 km à l'heure. On demande d'abaisser la limite. On demande de mettre des trottoirs. Ça a l'air trop compliqué. Là, la ville, hier, a fait une genre de consultation, une rencontre citoyenne. Est arrivée une bande de fonctionnaires d'élus de la ville en disant « C'est beau! On a trouvé une mesure à court terme. On va installer 13 dodanes. » Donc, il y en aura 6 sur la rue Biroir et 7 sur l'avenue des Sablonnières. Et pour les citoyens, c'est pas assez, là. T'sais, évidemment, les véhicules vont ralentir, mais ce que les gens demandent depuis une dizaine d'années...
1: C'est un trottoir.
2: Ben, c'est ça.
1: Ouais. Et ni l'installation d'un afficheur de vitesse pédagogique qui avait été proposé, là, un afficheur de vitesse pédagogique fixe, ni l'aménagement d'une entrée de quartier pour forcer les véhicules à ralentir, ni l'ajout d'un nouveau panneau d'arrêt qui serait peut-être trop près des autres en place ont été retenus par les fonctionnaires. C'est les citoyens qui ont suggéré ça, les gens du quartier. Est-ce que ce que le chef des fonds dit, c'est que il faut la solution au bon endroit, il faut trouver la solution d'équilibre et ça prend du temps.
2: C'est de l'étude.
1: Le FESEUR, là, c'est le directeur du service du transport et de la mobilité intelligente à Québec. Ça fait 10 ans que les citoyens à cet endroit-là le demandent, puis il nous dit ouais, ben là ça va coûter des millions et des millions de dollars, faut déplacer des poteaux d'Hydro-Québec, la rue est pas assez grande, faudrait faire un sens unique. Faites do it.
0: Mais ben oui. Ans. Écoute, c'est insultant, d'autant plus qu'il n'y a pas mieux placé que les gens qui vivent là 24-7 pour dire de quoi avez-vous besoin. Écoutez-les, faites ce que vous avez à faire. On paye des taxes, on est des contribuables, on a le droit d'être exigeant avec nos services publics. On voit la moitié de nos payes partir à chaque 2 semaines. La moindre des choses... Puis c'est une question de savoir-vivre, c'est une question de respect, c'est une question de service à la clientèle. Écoute, les gens du milieu qui ont les deux pieds dedans, ils disent quoi faire, puis fais-le. L'autre affaire, Les dos down, là, ça se vend-tu en paquet de 24 au Costco, non, bordel?
1: Non, non, ben non, ben non, ben non, ça se vend pas en paquet de 24. Chaque dos down coûte une fortune. Ils feront pas de deal là-dessus, là.
0: T'as pas tort, mais je trouve ça malheureux. Je trouve ça malheureux qu'on dise à des gens, OK, vous pensez que c'est ça que vous avez besoin, mais tant que des fonctionnaires auront pas étudié les scénarios pendant 10 ans, on fera pas ce qu'on est supposé de faire. Hydro-Québec, ça fait des profits, ça. Ils sont capables de déplacer des poteaux. Faites ce que vous avez à faire pour rendre le milieu sécuritaire. Il y a quelqu'un qui a perdu la vie, tu sais, je veux dire.
1: C'est pour ça. Et c'est pour ça qu'ils se sont déplacés, parce que là, il y a quelque chose d'émotif à tout ça. Il y a un enfant qui a perdu la vie, mais depuis 2016, comme Catherine mentionne, il n'y a pas eu 2-3 plaintes, il y en a eu 250, Denis.
2: Ça roule vite dans ce coin-là. Honnêtement, là, pour avoir habité dans le coin et passer là quand même fréquemment, là, ça roule vraiment vite parce que l'avenue des Sablonnières, c'est long. Le boulevard Raymond, il est long. Puis c'est vrai que des fois, il y a des gens pressés, plus pressés que d'autres, visiblement. Mais si c'est de rajouter un stop pour ralentir, tu sais, des dos d'âne, c'est vrai que ça va ralentir, mais il en faut plus.
3: Je ne sais pas si...
0: Hey, 2016, pensez-y, c'était un gouvernement libéral qui était au pouvoir. La CAQ avait pas commencé
3: c'était
0: à gouverner.
3: C'était l'austérité!
0: On n'avait pas de pandémie, on a eu le temps de passer une pandémie, de finir une pandémie, de pas en revenir de la pandémie, puis tout ce temps-là, ces gens-là ont demandé quelque chose pour sécuriser leur milieu de vie, puis ils l'ont pas eu. Incroyable.
3: Non, mais il y a plusieurs personnes, justement, par texto, qui disaient « Ouais, mais si on met un trottoir, la rue va devenir sans unique. » Hey, ça fait 10 ans, là. Il y a certainement un moyen de transférer le trafic ailleurs pour que tout ça reste en sécurité. Ouais. J'ai fait une recherche, un dos d'âne, c'est $6,848.73 par dos d'âne. Oh oh! Ça a explosé les dépenses des municipalités par rapport au dos d'âne. En 2021, les municipalités avaient dépensé pour $1 million et l'an passé, c'est pour $4,7 million, donc une augmentation de 300%.
0: Hey, c'est l'enfer. 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
1: Je pense que c'est le temps de partir. Donc, on rappelle ton rendez-vous avec la première ministre du Québec, 16h15, tantôt.
0: Merci de me le rappeler. Faudrait bien, je me prépare un peu, hein.
3: Ben, t'as 5 pages que t'as dit de question. T'es déjà prêt?
0: Non. Oui, je suis prêt, je suis fébrile. J'espère que les indécis vont être à l'écoute, puis j'espère que ça va vous servir dans votre réflexion.
1: Denis Gravel, merci.
0: À tantôt, les amis.
1: Bye-bye.
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3: Pour rappel, chers auditeurs, 16h15, cet après-midi, Christine Fréchette qui vient s'asseoir, Brimbaud, 30 minutes avec Denis Gravel. 16h, demain, Paul Saint-Pierre Plamondon. J'ai une boule de cristal qui me dit que Paul Saint-Pierre Plamondon va annoncer son plan pour la capitale nationale demain.
9: Faudrait.
3: Boule de cristal, je suis pas pire, hein?
2: Ouais.
3: On m'a dit ça dans un porte-à-porte. Antonine Iaccarini, comment vas-tu?
2: Ça va bien.
10: Les liens toujours on point.
3: C'est malade, hein? Comme un matin avec Olivier Primo.
2: Attends, j'ai ma boule de cristal.
3: Faut que
2: tu vas me demander ce que je pense du porte-à-porte.
3: Et voilà! Tu vois comment le lien était fort, Max? C'est malade.
10: Je sais.
3: Ben, un de nos boss me dit, Jeff, en soi, t'es un personnage radio. Donc, juste par la personne que je suis, j'ai même pas besoin de faire de théâtre.
2: Non, je peux témoigner que t'es la même personne en ondes et hors d'onde.
3: C'est cool, hein?
2: Ouais.
3: Bon, parfait. Porte-à-porte.
9: C'est pas si positif. Ou
2: non, c'est positif. Ben oui, l'authenticité.
3: Ben oui. Ça marche-tu ou ça marche pas le porte-à-porte?
10: Ça sert-tu à quelque chose?
3: Ouais.
2: OK. J'aimerais ça vous répondre oui ou non, mais c'est un peu plus compliqué que ça. C'est pas ça qui va te faire gagner ton élection ou pas. OK?
3: D'accord.
2: Mais ça a beaucoup d'utilité. La première, c'est de garder ton candidat connecté sur la vie, là. Parce que, je veux dire, c'est dur de faire du porte-à-porte. Là, t'es face à face avec les gens, puis il y en a qui t'envoient.
3: J'aime donc bien ce que tu dis là.
2: Donc moi, mettons que je suis doc d'un candidat. Doc, c'est directeur de campagne dans notre jargon. Je veux que mon candidat fasse du porte-à-porte.
3: Oui, parce que là, il est souvent dans sa bulle.
2: Ben, c'est facile là, de faire des tatas de loin, tata, puis de prendre des photos pour Instagram. C'est un peu moins facile quand t'es face à face avec les citoyens. Puis moi, je pense que c'est super sain. Il y a des gens qui vont voter pour la personne qui va être venue leur serrer la main. Bon, il y a beaucoup de monde dans une circonscription, là, donc c'est pas possible pour tout le monde. Mais il y en a pour qui ça va faire la différence. À l'époque, on disait qu'il fallait que tu serres au moins 300 mains par jour pour gagner une campagne. Je pense qu'évidemment que les moyens de communication de nos jours, c'est plus vraiment le serrer
6: barrage demain qui va faire une différence, mais moi, je pense que ça demeure quand même assez important. Puis évidemment, c'est une dépense d'énergie et de temps qui n'est pas hyper payante en termes de vote. Donc, c'est évidemment...
10: Ah, c'est du temps, ça n'a aucun bon sens.
6: Mais puis vous, est-ce que vous savez comment ça marche, le porte-à-porte? Parce que...
9: Non, je ne sais pas. Puis comment tu fais pour te sauver du petit monsieur qui veut te parler pendant 45 minutes?
6: Hey, ça, là, c'est un art. Là. C'est, moi, ça me passionne. Genre, moi, j'aime pas ça, faire du porte-à-porte.
3: Oui, genre moi. Chez vous.
6: Moi, j'aime pas ça.
3: Vriers,
6: non, mais c'est, ça me fait tellement rire. Parce que quand tu n'as pas d'expérience en porte-à-porte, tu vas niaiser... à des portes. Puis il faut pas que tu niaises trop longtemps, tu comprends? Parce que justement,
10: faut que ça roule.
6: Faut que ça roule. Ouais. Le porte-à-porte, la première utilité, c'est aussi de faire du pointage. Donc, tu veux savoir dans les pôles, les différents pôles de ton comté, comment ça vote. Tu veux aussi être en mesure de mettre des détails dans ta liste électorale parce que tu as déjà une liste de membres d'habitude de ta circonscription, mais après ça, tu aimes ça savoir si tu as des sympathisants, parce que si, même s'ils sont pas membres, tu vas les appeler le jour même de l'élection pour lui dire, oublie pas d'aller voter. Puis le monde qui t'ont envoyé chier, t'espères qu'ils vont oublier d'aller voter, tu comprends? Fait que ça te permet aussi de faire du pointage. Puis, du pointage, c'est sympathisant, adversaire, indécis. Okay? OK? Fait que c'est ça. Donc, où est-ce que tu passes le plus de temps?
10: Indécis.
6: Indécis.
9: C'est clair.
6: Où est-ce que tu passes le moins de temps?
9: Sympathisant. Adversaire. Adversaire parce qu'il t'envoie promener.
6: Exactement.
9: C'est celui que tu cognes qui dit « Décolliste! »
6: Puis entre les deux, t'as les sympathisants.
10: Que tu veux garder.
6: Que tu veux garder. Ben oui. Tu vas prendre quand même 30 secondes pour les remercier.
9: Mais c'est eux autres qui sont grugitants, les sympathisants, parce qu'ils t'aiment donc bien.
6: Ça dépend. Quand t'as pas d'expérience, tu vas vouloir convaincre ton adversaire. Et ça, c'est l'erreur à ne pas faire. Mais non, madame, mais non, monsieur. Puis là, tu t'ostines pendant ce temps-là.
10: À chaque porte, ça doit être terrible.
6: C'est ça. Fait que, puis moi, mon moment préféré de porte-à-porte dans toute ma vie, il y a un gars qui m'a ouvert la porte et il était assis sous sa bolle de toilette. Je veux vous dire que ça veut dire deux choses. Premièrement, pourquoi il répond à la porte quand il s'abat la toilette? Et deuxièmement, c'était un très petit appartement. Parce que...
10: c'est ça, j'étais en train de...
6: C'était dans le quartier Montcalm, je m'en rappelle, en tabarouette. J'oublierai jamais ce moment-là.
10: J'essayais d'évaluer la logistique derrière la chose.
6: Il s'est levé foufoune de sa toilette, s'est tiré le bras, puis il m'a ouvert la porte. Et je voyais sa face, c'était en porte, là, un petit peu en bas là, de moi, et ses foufounes. Sont le dessus de ses foufounes, j'étais là... Puis sa toilette, puis je me disais, hey monsieur, vous étiez vraiment pas obligé d'ouvrir la porte, là. C'était pas
9: Qu'est-ce qu'il a répondu?
10: Tu étais dans quelle partie en ce temps-là?
6: PQ.
10: OK, parce que sinon j'aurais eu une joke de cac puis de crack, mais PQ, ça marche aussi.
6: Ben oui.
10: Fait que tu sais, toujours des bonnes blagues.
11: Il n'y en avait pas. De papier.
10: Ben, c'est
6: il n'y avait pas de papier.
9: Moi, je fais toujours des bons liens, puis Max fait toujours des bonnes blagues. C'est un show extraordinaire.
6: Donc, continuons le porte-à-porte. Moi, ça me fait rire, puis c'est bon pour
10: continuons, ça me fait rire.
6: C'est bon pour les politiciens.
10: C'est l'argument numéro un.
3: Non, non, mais on n'a pas vu toutes les fesses.
9: Les enlever de leur bulle, les amener sur le terrain.
3: Ouais, ça, c'est intéressant.
9: Tu viens d'avoir mon vote pour le porte-à-porte avec
6: C'est réglé.
9: C'est réglé.
6: Sujet suivant.
9: Ah, sujet suivant. Ben là, normalement, si je parle pour le sujet suivant, Max, Nico, Anto, commencez à parler. Parlez.
6: Ah, blablabla.
9: Ah, on va parler du débat d'hier. Le débat d'hier, gang. On est rendu là, le débat d'hier. Hey, c'est une bonne pièce de théâtre, ça.
6: Est-ce que vous avez calculé le temps de parole que vous avez chacun eu depuis le début?
9: Ben là, c'est parce que là, c'est un scandale. PSPP peut bien trop parler. Rick, on va parler, vierge. Il y a donc ben pas contrôlé la patente.
6: En même temps, je me dis toujours, est-ce que c'est vraiment payant d'être celui qui parle le plus?
9: Non.
10: Ben non, parce qu'après ça, tout le monde chiale qu'il y a donc ben plus parlé que les autres.
6: Tu sais, Éric Duhem, il a dit ce qu'il avait à dire.
9: C'est ça.
6: Puis il n'est pas payé au mot. Je dis tout le temps ça. T'sais, des fois, je fais des chroniques, puis le monde ne me laisse pas parler. Puis je me dis, bon, j'ai le même cachet pareil.
3: Mais Anthony, il recule de 10 ans. C'était ma réaction hier. Qui aurait cru qu'on aurait dit un jour le débat de Radio-Canada, c'était le plus mauvais?
6: Oui, effectivement. Mais il y a une question de timing, peut-être, là-dedans, le fait qu'il passe en troisième. Il y a aussi une question de c'est quoi l'histoire de cette campagne électorale. Puis à partir du moment où il y a deux débats puis que ça change pas vraiment la donne, j'ai l'impression que le niveau d'intérêt baissait. Nous, on écoute tout. Donc, c'est sûr que ça devient un peu répétitif. Je pensais à ça hier, je me disais... J'essayais de me mettre dans la peau de quelqu'un qui n'a pas tout suivi, là, puis qui écoute juste Radio-Canada. Genre, ma mère, là, moi, elle n'écoute pas ça TVA, là, fait que probablement qu'elle n'a pas écouté le débat à TVA. Peut-être que hier, c'était la première fois qu'elle s'assoyait vraiment puis qu'elle se disait, est-ce que... Tu sais, elle avait une idée de pour qui elle allait voter, mais là, ça venait confirmer ou infirmer la chose. Et je me disais que ce débat-là, premièrement, ça devrait être la fin des débats ouverts. Ça n'a
10: ça
6: a aucun intérêt.
9: Faut que ça soit des face à face.
11: Je saigne.
6: Ouais. On est d'accord. Bon, une autre affaire de régler. Oui. On n'en veut plus de ça. Ça
9: donne rien. Ah non, ça donne rien. Se parle un par-dessus l'autre.
6: Mais moi, je pense que ça, ça en fait décourage les gens.
9: Ben oui, check bien. Écoute ce que ça donne, un débat ouvert.
4: Il fallait sortir le système de santé que d'avoir Santé Québec. Alors, si.
5: C'est clair.
4: Il fallait abolir nos échanges commerciaux avec le reste.
9: Ben écoute, on aurait pu mettre des minutes et des minutes.
10: Ben c'est ça, parce que, tu sais, ça, on a pu le faire avec tous les débats. Il y a eu des moments à nouveau, puis il y a eu des moments comme ça. Mais c'est parce que hier, c'était souvent là, que je me suis mis à la main dans la face en disant « qu'est-ce que je suis en train de perdre mon temps à regarder? »
6: Ouais, puis toi, t'es habitué, là, tu suis la politique attentivement, tu suis toute l'actualité, mais mettons...
10: Ça rend cynique.
6: Mais mettons le jeune de 19 ans, là, c'est la première fois qu'il va voter, là.
10: Il
6: peut-être
10: regarde
6: la deuxième,
10: ça.
6: Parce que le fédéral, je veux dire 18 ans, il regarde ça, là... Ouais. C'est pas super. Donc, en tout cas, moi, je dirais qu'on veut des face-à-face. On veut aussi que les chefs aient des petites minutes, des fois, pour pouvoir parler seul puis pas être interrompus, oui. Parce que j'aime ça quand les gens finissent leurs phrases. Puis, ce que ça fait, les débats ouverts comme ça, c'est que, de toute façon, ça continue de pousser les politiciens à faire du filibustering dont je vous parlais hier, là, c'est-à-dire de parler pour rien dire. Parce que ça devient un concours de « je vais t'empêcher de parler ».
9: Ça
6: n'a aucun intérêt. Je m'en fous. Pour moi, la première qualité d'un politicien, c'est pas d'être capable de parler par-dessus les autres. Ça n'a vraiment aucun intérêt. Donc, bref, ça, je suis un peu tannée. Hier aussi, en essayant de me mettre dans la peau de quelqu'un qui n'a pas tout suivi, je trouvais que Fréchette a pas mal fait par rapport aux deux autres débats.
9: Je suis dans le sens.
10: Ça a été moins pire, j'ai trouvé aussi.
6: Ouais. Donc, si c'était là que tu écoutais, je pense qu'elle a peut-être réussi à aller sauver quelques sièges, okay. Là, Mme Fréchette.
11: Première moitié, je te dirais.
10: Ouais, moi
11: le
10: aussi.
11: Bout que tu as manqué, Jeff.
6: Bon.
11: Le naturel est revenu, malheureusement, dans la deuxième
10: moitié. Venu plus high pitch, puis ce que j'ai trouvé.
11: Agressante un peu.
6: Bon, donc, ça, c'est un autre de mes conseils. Puis sinon, j'ai trouvé que tout le monde était assez bon. J'ai une mention spéciale pour Huba Ghazal, que honnêtement, j'ai trouvé très bonne hier soir. Je ne suis pas toujours d'accord avec ce qu'elle dit, notamment quand elle a posé une question quand même embêtante pour Paul Saint-Pierre Plamondon en demandant, là, vous voulez que les gens fassent plus de bébés, right? Ouais, vous avez mis des... Mais il y a trop d'enfants dans les écoles, c'est à cause des immigrants, right? Right. Donc, y a-tu trop ou pas assez d'enfants?
10: Et... C'est la seule fois des trois débats que j'ai trouvé que Paul Saint-Pierre Plamondon a vraiment eu l'air de patiner.
9: Oui, ouais. Vraiment.
10: Ce qui est d'ailleurs un exploit pour lui d'avoir eu l'air de tout ça juste une fois sur trois débats, alors
6: absolument.
10: Qu'il mène dans les sondages.
6: Mais c'est Huba Ghazal qui a réussi ça. Donc, moi, c'est mention spéciale. Puis, il y a une autre affaire qui m'a frappée, c'est l'histoire des gorilles, là, les gorilles au Gabon.
10: De ramener ça.
6: Je veux juste vous dire, ben c'est un peu une fake news. C'est que, puis, je le sais parce que je suis passée, j'étais au gouvernement à peu près au moment où on mettait fin à ces folies-là. Là. C'est pas la CAQ qui a fait ça. En fait, la CAQ a nommé même un sous-ministre à l'environnement qui avait le mandat très précis de faire le ménage dans le fond vert. Puis, tu sais, c'est Mark Twain qui disait un mensonge, je vais faire le tour du monde pendant que la vérité est encore en train d'attacher ses souliers, là. C'est partout. Là, j'étais sur TikTok ce matin. C'est tout
10: alors
6: le monde
10: que c'est une
6: pense
10: vieille
6: c'est
10: nouvelle
6: vrai.
10: Dont tout le monde a déjà parlé.
9: Ben oui, c'est bien trop
6: mais essaye de rétablir les faits.
9: Non.
6: Non, ça marche pas. Fait que c'est comme un bon coup, mauvais coup en même temps.
9: Ouais, merci. Vous êtes plusieurs à interagir. 418-971-1021. Marc qui nous dit hey, j'ai quand même aimé le débat, moi. Oui, quelques cacophonies, mais les questions et les échanges étaient mieux, je trouve. Formule ouverte, c'est risqué, mais les dialogues sont meilleurs quand on les entend. C'est vrai, par exemple, qu'il y avait plus de temps pour débattre. Le seul problème, c'est que souvent. Deux sont en train de débattre, puis là, ben, t'en as un troisième qui essaye de parler par-dessus.
6: Ouais. C'est ça
9: qui était dérangeant.
6: J'aime bien aimer les questions aussi, comme de la population, des
11: Tania.
6: Sociétés civiles.
10: Tania nous a tous marqués.
6: Je l'ai pas vu, moi, j'ai vu Yoshua Benjo passer.
11: Oui,
6: Tania,
11: c'était la première.
6: Je me disais, tu sais, Yoshua Benjo est comme l'intelligence artificielle risque de nous détruire bientôt. Il n'y a pas dit ça de même, mais. T'sais, qu'est-ce que vous allez faire avec ça? Puis là, Christine Fréchette est comme, les PME peuvent bénéficier de l'usage de la... Je me disais, hey, Yoshua doit vraiment être rassuré, là, présentement.
9: Ah, manques-tu d'humanisme, d'empathie, Mme Fréchette? On l'écoute
6: pas. Non, ben, vas-y, bon.
9: On l'écoute sur l'itinérance.
4: Ben, moi, j'ai eu le cœur fendu, hein, quand j'ai entendu la nouvelle sur le jeune bambin, là. En tant que mère, c'est sûr qu'on peut pas avoir plus d'empathie et plus de compréhension. Maintenant, il faut agir. Et ce thème-là, en fait, c'est un thème qui est collectif et qu'il faut travailler ensemble. Alors moi, je propose un plan national contre l'itinérance, de la lutte à l'itinérance, avec également les municipalités, le secteur privé, également les groupes communautaires, et on est à travailler à ce plan déjà. Et j'ai annoncé également un fonds de 250 millions de dollars à courte échéance pour aider à lutter contre ce phénomène.
0: Il n'y a pas d'empathie.
10: Ben, au début, moi, c'est le l'acting, on dirait, puis je pars avec un préjugé défavorable de Mme Fréchette.
9: Mais moi aussi, j'ai un biais. Là,
10: qui a l'air sur le bord de brailler, puis que, et là, il faut agir en remettant son veston de première ministre, puis c'est comme, non.
6: C'est difficile. C'est un peu
9: c'est difficile.
6: Par contre, moi, je pense que c'est une personne qui a de l'empathie.
9: Oui.
6: C'est juste
9: oui.
6: que quand on est dans un moment de stress, tu sais, il n'y a rien de naturel là, dans cet exercice-là en passant.
11: Mais il n'y a pas juste ça, c'est que si elle fait un drame avec ça, c'est de sa faute. Fait qu'elle peut pas non plus ben, dire là, c'est à quel point c'est une... ben, tu comprends ce que je veux
6: c'est
11: dire.
6: C'est un phénomène quand
11: c'est
6: même.
11: C'est eux autres qui étaient au gouvernement.
6: Mais oui, puis là, je dois dire que moi, ce qui me frappe le plus dans cette clip-là, puis je suis désolée parce que c'est un sujet qui est sensible, donc on met le sujet de côté pour.
9: Oui, allez-y.
6: Le nombre de fois qu'elle dit également. Vous autres, ça vous a pas marqué? Ben, malheureusement pour vous. Si vous commencez à tiquer là-dessus, si on fait un jeu de boisson là, avec des shooters.
9: Là, je serais déjà chaud.
6: Et là.
9: Juste avec également, je serais chaud. Et puis imagine, on n'a pas dit référendum encore.
11: Puis l'autre affaire, c'est quand Mme Gazal a rencontré quelqu'un.
9: Oui! Les deux Victor hier.
6: Ah oui, les deux Victor.
10: Ouais, les deux Victor.
9: Elle rencontre toujours quelqu'un.
6: Ça, c'était trop long.
11: Des petites filles.
10: L'anecdote
6: c'est
10: des deux Victor.
6: Ouais. Ouais, moi aussi. Non. Ça, c'était un moment, effectivement, que j'ai fait. Pourquoi?
9: Ouais. Parle-moi des circonscriptions des chefs.
6: Oui.
9: Puis là, je te dis ça avec qu'est-ce que j'entends. PSPP, Ruba Gazal, puis Éric Duhaime, selon moi, sont safe dans leur comté. Charles Milliard, je pense que ça s'améliore qu'il va passer, mais Christine Fréchette
6: Charles
9: est en
6: Milliard,
9: danger.
6: Charles Milliard, s'améliore. C'est bon?
9: C'est
6: t'as
9: bon?
6: Pas fait exprès? T'as-tu fait exprès?
9: J'ai même pas fait exprès.
11: Fais des jeux d'esprit. Sans
10: Parle le pouce des affaires de même, Antonine.
9: Je maîtrise mon métier.
6: OK, un jeu de mots par chef. Vas-y, Jeff. PSPP. Non, c'est pas vrai.
9: Non,
6: c'est
9: non,
6: vraiment terrible de demander ça à quelqu'un.
9: Oui.
6: Donc, oui, Paul Saint-Pierre Plamondon, quelle circonscription, la gang? Moi, j'aime ça vous faire des
11: la
6: quiz.
11: La sienne, là.
9: Ouais.
6: La sienne, là.
10: Ouais. Celle où il y avait eu un vol de dépliants, là, il y a 4 ans, là.
9: Ouais, c'est, ah, oui. Ah, c'est le
6: Indice, OK.
9: Maurice Richard.
6: Hey, les gars, come on.
10: Non, il est pas dans Maurice Richard.
6: Ben oui, dans Maurice
9: ben
6: Richard.
9: Ben oui!
10: C'est vrai?
9: Il est dans
6: ça s'appelait, Crémazie dans le... non, c'est pas vrai. Il est dans Camille Lorrain.
10: C'est ça, c'est Camille Lorrain.
6: J'ai fait une erreur.
10: C'est pas un joueur d'hockey, Camille Lorrain.
6: Non?
10: Ben, je pense pas.
9: Ben, je vais aller voir.
6: Christine, bon scoreur, là.
9: Continue, il est dans Camille Lorrain.
6: Camille
10: c'est ça,
6: Lorrain.
10: C'est Camille Lorrain.
6: Parce qu'il y a deux comptes à Montréal qui ont changé de nom.
10: Je savais que c'était pas Maurice Richard. Je me suis pas fait berner là-dessus.
6: Tu l'aurais su si ça avait
9: ouais,
6: été Maurice
9: c'est
6: Richard.
9: C'est un exactement. Psychiatre et homme politique québécois.
10: Ben oui, ben Camille Lorrain.
6: Camille Lorrain, c'est le père de la loi 101.
10: Exact,
6: là, pour votre information.
9: Bon.
6: PSPP est projeté 32 points d'avance.
9: Fait que ça
6: devrait aller. Mais quand même, rappelons-nous du vol de dépliants en 2022.
10: Il n'aurait pas passé pas sinon. Mais ça changeait l'histoire.
6: Ça a complètement changé
9: il
6: l'histoire.
9: Il ne serait plus le chef du PQ, d'après moi.
6: Puis, tu sais, en 2018, la QS était projetée à 24 %. Le PQ à 25 %, puis c'était la CAQ qui était première à 27 %. Donc, le QS a réussi. En fait, les votes se sont transférés
10: au PQ.
6: Beaucoup plus au PQ qu'à la CAQ, évidemment. Donc, quel moment historique. Je me rappelle de la soirée électorale. Ils ont fait une vidéo de moi. Ils ont isolé ma face parce que j'étais genre hébétée. J'étais, oh my God, tu sais. Il a été élu. Alors que c'est tout un concours de circonstances.
9: C'est en train de nous dire que c'est le premier ministre des dépliants volés.
6: Ben, tu sais, c'est fou, là.
9: Parce qu'il aurait pu être chef du PQ.
6: Le battement d'aile d'un papillon peut créer un tsunami à l'autre bout du monde. Extraordinaire.
9: C'est normal poétique, ça.
6: C'est poétique, hein?
9: Ah, c'est
6: Ruba Gazal.
10: Merci.
6: Bravo, mais là, tu l'as sûrement googlé.
10: Non, je te jure que non, je le sais.
6: Bravo. Donc, merci, c'est dans quel quartier? Ah, on est tellement pas montréalais.
10: Dans le quartier de Montréal, là.
6: Dans le quartier de Montréal.
10: Dans le quartier de Montréal.
9: C'est coin d'Hochelaga, me semble.
6: C'est plus plateau, genre.
9: Ah, ouais, c'est le plateau.
6: Ouais, on n'est pas encore vraiment dans l'est de. Ben, un petit peu. Début de l'est de Montréal. C'était la circonscription d'Amir Kadir. Donc, c'est la toute première circonscription qui a été gagnée par Québec solidaire.
9: Je savais pas ça.
6: En 2008, si je ne m'abuse. Ouais, 2008-2018, Amir Kadir. Ruba Gazal est élue là depuis l'élection de 2018. Elle est projetée 23 points d'avance. Donc, tout va bien. Éric Duhaime.
9: Mon char, mon choix, belle chasse. On veut des pistes de course.
6: Ah ouais!
9: On veut démolir les
10: chars. Ils sont pas toutes de même, là.
6: Non?
9: De là, mais c'est parce qu'il est allé à une affaire de démolition de char à belle chasse.
10: Oui, oui, mais là, c'est parce qu'on dirait
9: que tu.
10: On dirait que tu méprises tous les gens de belle chasse, là.
6: Non, c'est juste que sur le spectre, c'est comme le contraire de Mercier. C'est juste. À vous.
10: Je veux juste pas perdre tous nos auditeurs
6: ben
10: de belle
6: chasse. Hey, on adore le monde de belle chasse.
9: Je les adore. Ils font un excellent tournoi de hockey auquel j'ai participé régulièrement.
10: Tu vois?
9: J'ai pas pris d'enjeu. De l'alcool à leur arena, puis c'est des gens de party, j'aime ça.
10: J'aille pas Bellechasse, j'ai déjà pris de l'alcool à Bellechasse.
9: Non, c'est juste qu'ils font rouler leur moteur.
6: Non, j'aille pas Bellechasse, je connais quelqu'un qui est déjà allé.
11: Prochaine.
10: Continuons. Non,
6: prochaine, j'ai loué un chalet dans Bellechasse pendant le temps des fêtes.
9: C'était le fun?
6: Non, c'est pour le prochain Noël.
9: Pour le prochain,
6: je vous le dirai après.
9: J'ai assez hâte que tu nous racontes.
10: T'es d'avance?
9: Comment t'as été accueilli?
6: Ben, Christy, des chalets à Noël, c'est un an d'avance. Hein,
11: ouais. Pendant d'avance, il y en a
9: combien? On vous aime,
11: Bellechasse.
6: 26 points d'avance dans les projections. Okay. Merci, Nico, de nous rappeler à l'ordre. Sur Stéphanie Lachance, la caquiste, en 2022... Éric Duhaime s'était présenté dans Chauveau, il n'avait pas passé, et il s'était représenté dans Arthabasca pour la partielle
9: en
6: 2025.
9: Ça n'avait pas fonctionné non plus.
6: Cette fois-ci devrait être la bonne pour Éric Duhaime. Là, ça se corse.
9: Milliard dans Orford.
10: Qui était le comté de Gilles Bélanger.
9: Oui,
10: de la CAQ, qui est devenu indépendant et vers la fin.
6: Oui, et très lanceur d'alerte.
10: Très vocal.
9: Oui, Gilles Bélanger nous a promis une entrevue après l'élection sur les bordels en informatique. J'assais.
10: Il veut attendre après.
6: Je commenterai après, moi.
9: Ben oui, c'est clair. Je le vois dans ta
6: face. Il faisait très, très chaud pour notre ami Charlot dans Orford, mais ça commence, ça va mieux un peu. Je regardais les projections. C'est pas confortable, mais il est un peu d'avance. Et pour le PLQ, c'est très important parce que, honnêtement, je vois mal comment le PLQ peut se sortir de ses sables mouvants en changeant de chef une autre fois après l'élection.
9: Ah, clairement.
6: Donc, mais s'il n'est pas élu, c'est compliqué de garder des chefs non élus. Puis là, je me dis, rendu là, il faut quasiment que tu tasses un député dans Westmount pour te faire élire. Il y a comme plus d'autres solutions pour le parti. Puis celle qui est en moins bonne position pour l'instant, c'est Christine Fréchette dans Trois-Rivières. Elle est à égalité statistique avec le PQ. Là. Chose, là.
10: Il est sur le terrain. Il existe.
6: Conservateurs sont troisième, puis Madame libérale est à 12 %
9: ouais,
6: là, Madame Chose.
10: Il y a aussi un solidaire qui est sur le terrain.
6: Oui, également.
9: Ouais. C'est des candidats de terrain. Hein.
6: C'est tous des candidats très, très ancrés dans leur communauté. Ça me faisait rire beaucoup quand ils annonçaient tous les candidats. Ils sont tous ancrés dans leur communauté.
9: Oui, puis ils ont tout fait du bénévolat quelque part.
6: Ben, ça, c'est important. Donc, pour Christine Fréchette, c'est pas gagné. Est-ce que... Selon comment les choses se passent, imaginez qu'elle se fait élire dans Trois-Rivières, mais qu'il y a seulement deux députés. En tout cas, j'ai hâte de voir comment
10: elle quitterait.
6: Moi, je pense qu'elle quitterait quand même, mais ça veut dire que la CAQ aurait de la difficulté quand même à aller chercher Trois-Rivières. Parce que les gens, il y a quand même une prime au chef. Si elle n'est pas élue, je pense pas qu'elle va essayer de persister d'être chef. Fait que ça veut dire une autre course à la chefferie ou un couronnement pour la CAQ. Bref.
10: Ou un parti qui meurt.
11: Ouais, c'est ça.
6: Mais s'il n'y a aucun député.
10: Ça se pourrait-tu que la CAQ fasse juste mourir et qu'elle soit plus là dans 4 ans?
6: Absolument.
10: Ou bien dans minoritaire dans un an et demi?
6: Mais non, mais c'est absolument possible. Ils jouent leur survie en ce moment, la CAQ.
9: Tu sais, honnêtement, je veux pas être cynique, mais en même temps, c'est un parti créé par François Legault pour François Legault. Fait que tu sais, si ça meurt, François Legault est plus là.
6: Oui, mais la troisième voie, c'est quelque chose qui, à mon avis,
10: mais c'est rendu
6: est valide.
11: C'est ça.
6: Mais est-ce que ça va être du M? Mais pourquoi la troisième voie serait nécessairement de droite? Fait que là, il peut y avoir tout ça de jeux politiques puis de.
9: Pourquoi la troisième voie serait pas QS?
6: Parce qu'ils sont supposés d'être souverainistes.
10: Oui, c'est ça,
6: ils sont supposés.
9: C'est ça. Mais Ruben, elle dit qu'elle est souverainiste, elle dit dans son livre.
6: Elle, oui. Puis je la crois.
9: Moi aussi, je la crois.
6: Mais leur électorat, c'est pas toujours clair quand on regarde les sondages.
9: Moi, non, puis en passant, on a un débat pour la circonscription de Taschereau jeudi prochain, 12h30. Et il va avoir justement un des trois thèmes abordés, la souveraineté du Québec.
10: Ah!
9: Donc, on va parler de Saint-Étienne, Grandmont, Christian Savard et Farnel Morissette, qui a déjà laissé transparaître que peut-être que lui, il pourrait aussi être souverainiste, même s'il était au PLQ. Fait que, on va être le fun de les entendre.
11: Mais, tu sais, en bout de ligne, on a beau avoir le nombre de députés souverainistes qu'on veut. C'est pas eux autres qui vont décider. Fait que c'est pas grave, là.
6: Je suis pas en désaccord. Donc voilà pour nos chefs à surveiller, Orford et Trois-Rivières. Moi, ça va être parmi mes liens rapides le 5 octobre.
9: Je vous rappelle la soirée électorale du 5 octobre. Il y aura un Marceau le soir spécial à compter de 18h jusqu'à 19h avec Marc Bellemare, Marc-André Lotler. Et ce sera soit le maire marchand ou Frédéric Boisvert. On est à travailler sur un des deux invités. Par la suite, la soirée électorale débute à 19h. Je serai à l'animation question. Catherine Saint-Laurent au résultat. Étienne-Alexandre Beauregard avec nous comme analyste. Il y a un autre analyste qui reste à déterminer. Max Larouche sur le terrain au PQ. Nathan Meilleur sur le terrain à la CAQ. Mathias Turcotte au PCQ. Alex Laramant à Montréal va faire autant le PLQ que le PQ.
11: Je vais être sur Twitter. Je vais envoyer chier tout le monde.
9: Et voilà. Nico va être sur Twitter. Hello, la belle gang des médias
6: de
9: sociaux.
6: De façon respectueuse.
9: De Boulevard vont également nourrir nos médias sociaux.
11: Y a-t-il quelqu'un qui travaille pas?
9: Vous allez avoir...
11: Ce soir-là, dans le fond?
9: Qui travaille pas?
11: Quelque boss, là, Denis. Ça c'est correct. Ah, Denis.
10: Oui, il nous appelle quoi?
6: Oui, il va appeler Denis, c'est ça.
10: Mais oui.
9: Audrey va être notre grande régisseuse de tout ça, donc c'est à compter de 19h jusqu'au discours du premier ministre. On aura bien du plaisir dans l'avant-match avant que les résultats commencent à sortir à 20h30. Antonine Niacarini va y être avec une chronique. Mario Dumont, Marois Risky, Richard Martineau, Christine Saint-Pierre.
6: Mais voyons donc.
9: Tout ça en même antenne. Boulevard 102.1.
6: C'est la radio White.
9: Et voilà.
6: Je te fais un clé d'œil parce que moi, je vais être à la télé.
9: Ça se fait donc. C'est la radio White. Je vais bien vous le regarder à TV. Antonine est à nouveau. Puis,
6: mais
9: c'est belle fun.
6: Ça fait plein d'offres extraordinaires.
9: Exactement.
6: Pour le 5 octobre.
10: Regardez à TV, pas de son, mettez Boulevard.
9: Bon, là.
6: Quelle bonne solution.
9: Ça, c'est vrai. Qu'est-ce que t'as contre ma Ligue canadienne de football? C'est parce que ça s'appelle Canadienne?
6: Franchement. Exactement, c'est ça le problème. D'ailleurs, les Canadiens
9: là,
6: de Montréal,
9: ben là, c'est parce que là, le train du Canada, le TGV, on peut pas le faire. Fait que là, on pourra pas avoir la Ligue canadienne.
6: Non, là, sérieusement, là, j'essaie de me. J'ai vraiment réfléchi, puis je me suis rapportée un petit peu en arrière et j'ai essayé de me rappeler si quelqu'un a réclamé une nouvelle équipe de sport à Québec, à part les Nordiques, puis même ça, on est tous découragés. D'où ça sort?
9: Bien, je vais t'avouer que la LCF, on en parle, mais on n'en parle pas en même temps. Tu sais, le questionnement d'Antonin est bon, selon
10: moi.
9: Oui,
10: ben c'est parce qu'on a le Rouge et Or, puis c'est pas calibre, mais ça reste une équipe qui peut apporter au-dessus de 15 000 personnes à des matchs.
6: Ben c'est parce que on n'a pas d'argent, personne. Il n'y a plus d'argent. Avoir des priorités. Tu sais, par exemple, là, je sors du sport de seconde pour parler du troisième lien. Moi, j'ai jamais été contre le troisième lien. Là. Moi, si on est capable de trouver des solutions pour avoir plus de rapidité puis moins de trafic, je suis toujours pour ça. Mais en ce moment, quand tu vois les priorités, tu te dis, ouais, c'est peut-être pas la priorité de tous les instants. Une nouvelle équipe à Québec, je m'excuse, là, mais je la vois pas, la priorité.
9: Mais quand tu dis on n'a pas d'argent, c'est-tu parce que tu voudrais pas d'investissement public dans la construction du stade?
6: Et voilà!
9: Ça, je suis d'accord avec toi.
6: Parce qu'il y a
9: pas... Ça vienne du privé.
6: Les équipes sportives, vous le savez, là, à moins que si c'était 100% rentable et qu'il n'y avait pas d'investissement public, c'est tel que tel, il n'y a pas de problème. Ça marche avec l'offre et la demande. J'ai aucun enjeu avec ça, je suis pas contre.
10: Mais là où le football, c'est différent, c'est que tu sais, ça serait 10 games locales par année. Je pense qu'au niveau football, le Rouge et Or déborde tout le temps. Mais c'est quoi? C'est 4 games par année? Fait qu'au niveau football, je pense que s'il y a bien un sport où il y en a de la place à Québec, c'est là. Je trouve qu'il peut avoir un intérêt. Puis pour à peu près 10 games par année,
6: moi, j'ai besoin de voir combien va être mis puis combien ça va rapporter.
10: Ah, mais ça, je suis d'accord.
6: Si à partir du moment où c'est une dépense...
10: Public. S'il y a de l'investissement public, je suis d'accord.
6: Exactement. Puis ça m'a rappelé... Hey, qui se rappelle des Rafales de Québec?
10: Ben, ça me dit de quoi?
9: Ben ouais, les Rafales, je m'en souviens, ça a duré 2 ans.
6: Ça a duré 2 ans. Là, on avait donc, on avait, parce que, tu sais, on avait...
9: Non, les Rafales un peu plus longtemps, 4 ou 5, puis c'est les Citadelles qui ont duré 2 ans.
6: J'avais oublié
9: le club école du Canadien.
6: Ouais. Mais les Rafales, c'est comme une autre ligue.
9: Ouais, c'est la Ligue internationale.
6: La Ligue internationale.
9: Ouais, c'est arrivé tout de suite après les Nordiques, c'est pour ça que ça n'a pas bien marché.
10: Ça a été 2 ans.
9: Ça a été deux ans, Rafale, finalement.
10: Ouais.
6: Ça t'a semblé plus long, Jeff.
10: Hey, Francis Bouillot a joué pour les Rafales de Québec.
9: Ouais. Non, c'est une affaire. Là.
6: Oui, Rafi.
9: Ouais. La Ligue internationale, dans le fond, ils disaient, on va révolutionner le hockey. Mm-hmm. Il y avait des entrées spectaculaires pour les équipes.
11: Mais est-ce que ça ferait pas de l'ombrage au Rouge et Or?
6: Mais oui.
9: Ça ferait de l'ombrage au Rouge et Or. Moi, honnêtement, vous savez comment je suis un amateur de sport. Puis la LCF à Québec, quoique là, il y a des... Textez-nous, 418-971-1021, les amateurs de football qui disent, hey, les amateurs de football de Québec, on en veut une LCF. Moi, j'y ai jamais cru, parce que quand les Alouettes sont venus jouer des matchs sur concours, c'était du 9-10 000 personnes qu'il y avait. Bon, Valinda, c'était un match sur concours. Puis, moi, je l'aime, notre offre, dans la région de Québec. Au risque de me faire dire, tu penses trop petit, Jeff Fortin, là, mais les Remparts, le Rouge et Or, les Capitales, 3 succès extraordinaires au guichet. Je vois des jeunes avec des gilets du Rouge et Or grandissent en les regardant, puis après ça, qu'ils vont jouer au secondaire. Je vois la même chose du côté.
10: Fait que tu veux pas des Nordiques, baseball, vu qu'on a les remparts.
6: Non, attends, là. C'est sûr, les Nordiques, c'est pas pareil. Comment,
9: John? Non, les Nordiques, c'est pas pareil, parce que c'est la Ligue nationale de hockey. C'est le plus, t'sais, c'est mais la meilleure ligue au monde. C'est pas comme la CFL qui est quand même une ligue de second ordre.
10: Ben, au Canada, c'est la meilleure ligue au monde du Canada.
9: Ouais.
11: C'est une belle phrase, ça.
9: Vous êtes un souverainiste, c'est écœurant comme phrase.
6: C'est
9: écœurant. Mais c'est clair, par contre, qu'il y a des auditeurs qui écrivent à l'heure actuelle, puis...
6: Ouais, qu'est-ce qu'ils disent, vrai.
9: Au niveau du stade, on parle que c'est un stade qui sert vrai également pour le soccer.
10: Ah, faudrait pas que ce soit juste ça.
9: C'est ça, qu'on pourrait avoir une équipe de soccer professionnel, justement, notamment de soccer féminin.
10: Ben, il y a une nouvelle ligue, là, à Montréal, là. Ben,
9: c'est ça, exactement, qu'il y a les roses dedans. Moi, le soccer est un sport vraiment en développement ici à Québec. Je suis pas contre. Mais moi, faut qu'on me démontre.
11: C'est encore un nouveau stade?
9: Ben, c'est parce que moi, faudrait qu'on me démontre. Oui,
10: un nouveau stade.
9: Le site du Colisée, moi, ce que je voyais, là, c'était du logement. Créer mon manque de logement. On peut-tu créer des quartiers, des logements?
6: Il y avait eu ce projet-là.
9: Moi, c'est ça que je vois avant un stade. Premièrement, je vais penser plus aux besoins de la population. Mais ceci dit, si le stade, on vient me prouver qu'avec de l'argent public, il va être multifonctionnel 365 jours par année.
10: J'étais à la même place.
9: Il va servir à 200 000 jeunes de la région pour bouger.
10: Go!
9: Je suis prêt.
6: Ben, c'est ça. Bon, démontrez-nous que chaque dollar va faire du chemin, que c'est un besoin, tous les besoins que ça va remplir. Mais honnêtement, je suis très sceptique qu'on a besoin de mettre de l'argent public dans une nouvelle infrastructure pour une nouvelle équipe.
9: Honnêtement, c'est... Tu sais, la LCF, pour moi, c'est même pas un débat dans le sens que si on me construit une nouvelle infrastructure qui va faire bouger des centaines de milliers de jeunes par année, go! On l'a bâti. J'ai pas de trouble avec ça. Maintenant, si le surplus pour avoir un stade de la LCF est payé entièrement par Trudel, j'aurai pas de problème
6: Moi non plus. Mais après ça...
9: Lui, il s'organisera à savoir si ça marche ou non.
6: Mais
9: là,
6: même, mettons, je veux pas présumer de la mauvaise foi de personne. Mais à un moment donné aussi, il faut entretenir les infrastructures. Puis
11: c'est ça qu'ils disent.
6: Il paraît, oui.
11: On le fait pas tout le temps.
6: Non, pas tout le temps. Puis c'est là que des fois, tout à coup, il faut qu'on mette tant d'argent public là, parce que sinon, là, on ferme.
9: Ouais.
6: Faut penser à ça. Là. C'est parce qu'on crée des récurrences de besoins financiers aussi avec tout
11: genre
6: ça.
11: Genre 25 millions à Québécois à chaque année. Là.
6: Genre.
9: C'est un très bel exemple qui me refroidit.
6: Voilà. On va avoir l'occasion d'en reparler parce que ça semble être au niveau des discussions plus qu'autre chose.
9: C'est vraiment le fun comme débat. Puis je dirais que c'est très partagé, 50-50 présentement dans les textos que je lis. Bonne question ici d'un auditeur. L'arrivée du PQ, ça pourrait-tu ralentir une équipe, la CFL à venir à Québec? Je pense pas.
10: Pourquoi?
9: Ben, parce que le PQ est souverainiste.
10: Ah, ben oui, la peur, hein? Ben oui, j'avais oublié.
11: Ben, il veut même pas
6: que le mot canadien dans la ligue.
10: Hein?
6: Il y a le mot canadien dans la Ligue canadienne.
9: Le PQ, va-tu vouloir la Ligue canadienne?
10: Oui, je comprends, mais ben oui. Le PQ ne s'opposerait pas à la Ligue canadienne.
6: Si Pierre Carle a une équipe de la même Ligue, je peux pas croire.
9: C'est vrai, Pierre Carle est souverainiste. Non, ça n'a pas rapport. Il a acheté les Alouettes. Ah, vous m'en remettez toujours.
11: Ceci dit, si on n'a pas d'argent pour la CFL, imagine comment on n'a pas 130 millions pour un référendum.
6: Oh. Une équipe de football, un pays, même affaire. Même affaire.
9: T'as frappé, t'as passé sur le bon bouton, Nico. T'es comprends maintenant.
11: Oui.
9: Tu commences à les connaître.
10: Mais moi, je réponds même plus.
6: Mais non, c'est ça, Max, t'as même pas répondu.
10: Ben non, moi, je choisis mes combats.
6: Bon, c'est le temps que je m'en aille.
9: J'aime tout. Bye. J'aime tout du caucus. Non, c'est vraiment, puis je te le répète souvent, on risque d'être beaucoup trop têtu, Antonine, mais c'est vraiment une demi-heure de radio que j'adore. La cohésion entre les quatre.
11: T'écouterais ça dans ton genre?
6: Oui, il paraît que c'est pas pire, oui.
9: Ah, j'aime ça. Tu vas me manquer demain.
10: Là, faut qu'elle s'en aide, Jeff, arrête.
9: Mais on se parle lundi.
6: Oui, on se parle lundi.
9: Oui.
6: J'y serai.
9: On se parle à midi, ce matin, dès le début du show.
6: Tu m'avais pas dit midi 15?
9: Parce qu'on a, midi 5 minutes.
10: Il est flexible.
9: Parce qu'on a à midi et demi le débat de Lévis. Bernard Drainville, Karine Laflamme.
6: OK, je vais être là midi.
9: Et également Yannick Godbout. S'il vous plaît, là, Max va m'en mettre à l'ordre. Partisans du PCQ, venez pas nous faire de l'intimidation. Là, sont là les trois. Tu m'as pas remis à l'ordre?
10: Non, moi, j'embarque pas des fois.
11: Je te
10: laisse
11: pas,
10: aller.
11: Il n'y a pas de permis.
9: Après la pause, des blocs de nouvelles. Et Catherine Lamontagne sur ces gens qui recrutent nos jeunes pour faire de la violence entre eux et envers eux. Un dossier de JE, un dossier qui m'a donné froid dans le dos.
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10: 11h02 dans le Point de Max et c'est l'heure de l'Open Mic avec Audrey Pinchot et Mademoiselle V parce que c'est vendredi. Bonjour mesdames.
13: Bonjour.
10: Vous allez bien?
13: Ça va très bien. Paraît qu'on va travailler beaucoup ensemble aujourd'hui.
10: Ben moi à date, je suis stand-by.
13: Je te confirme que t'es officiellement dans l'arène.
10: OK, je suis rappelé en renfort.
13: Oui, t'es rappelé en renfort. Puis je t'avoue que on discutait Denis et moi ce matin, puis il y a une pensée qui circule, celle que t'aurais peut-être empoisonné Véro.
10: Pourquoi? Pour travailler vendredi après-midi à la place de tomber en fin de semaine, ben oui.
13: Pour croiser PSPP, tu ferais très affaire beaucoup de choses.
10: C'est vrai, c'est cet après-midi,
13: ouais.
10: Ça.
13: Et juste après PSPP, on a la chronique Chaloux qui vient avec des saucisses parce que c'est Oktoberfest. Fait qu'on soupçonne que t'avais comme vraiment le goût de passer ton vendredi après-midi avec nous autres.
10: Hey, je vais être bien honnête, là, ça me tente vraiment pas tant que ça.
13: Ah, mais si ça te tente pas, il y a toujours des solutions.
10: Non, je vais le faire.
13: C'est juste que là, on s'est dit, bon, ben là, après avoir empoisonné Véro, j'imagine que c'est parce qu'il voulait vraiment voir PSPP, fait qu'on te laisse la place.
10: Non, mais je vais être là. C'est parfait.
13: En passant, on niaise bien.

0: pense où tout le monde s'est regardé.
1: Ben, c'est toi qui anime ce show-là.
2: Ben, c'est l'open mic. Ben, c'est Mademoiselle V. Je pensais que.
3: Ben, je vais le faire, moi.
2: Ben, je pense, non, mais dans le sens.
0: Voyons, qu'est-ce qui se passe avec nous autres? On est donc pas 5 ans matin.
3: Mais là, je prends 2 minutes de votre temps pour aujourd'hui souhaiter l'anniversaire à mon fils qui a 17 ans aujourd'hui.
0: Ben, le bonne fête.
3: J'ai l'utérus qui travaille depuis minuit hier, je vous le dis. Et puis, la semaine prochaine, celle de ma fille. Alors, je vous aime. Ah. Maintenant que ma partie est finie, on peut parler sexe?
0: Oui, il faut parler sexe. Yay. La semaine passée, on a commencé à jaser d'outils. Je trouvais ça super intéressant. T'as appelé ça le baluchon du savoir. Puis, je vous invite à aller directement soit sur la chaîne YouTube, si vous voulez l'image, ou le blvd.fm pour la partie 1. Mais on parlait d'à quel point il n'y avait pas de manuel d'instruction pour tout, en fait. Pour commencer une relation, choisir quelqu'un, tomber en amour, se séparer, avoir des enfants, sexualité, name it. Ouais. Ceci dit, il y a quand même des gens qui essaient. Il y a des applications, il y a des documentaires, des livres, il y a toutes sortes d'affaires. Puis on a passé à travers plusieurs outils, entre autres l'éducation sexuelle, apprendre à se connaître avant de choisir quelqu'un, séduire, continuer à séduire. Et là, on est rendu ce matin à parler de la charge mentale.
3: La bête noire.
0: Mais c'est parce que ça a l'air niaiseux puis banal, là. Mais la charge mentale vient ajouter une couche sur pas juste la sexualité, là, sur l'entente en général que t'as avec ta personne, sur l'amour peut-être que tu vas propager différemment.
3: Ouais, la façon de gérer la charge mentale puis les tâches en couple est probablement une des choses les plus courantes en thérapie là, de couple. Mmh. Les gens consultent énormément là-dessus parce que justement, c'est pas toujours un concept qui est compris.
0: Non, puis une bine peut devenir tellement une grosse affaire.
3: Absolument. Oui, je suis d'accord avec toi. Et il y a un outil absolument révolutionnaire. Là, si vous avez besoin d'aide pour ce qui est de la charge mentale ou des tâches à la maison, ça s'appelle la méthode Fair Play, une solution révolutionnaire pour répartir la charge mentale de la fameuse Eve Rotsky. Ça, là, ça vient aussi en coffret, avec des cartes organisatrices pour faire les tâches.
0: C'est pas genre un livre ou un... En fait?
3: C'est un livre qui vient aussi avec des cartes. On peut choisir l'un ou l'autre ou lire seulement la méthode, qui va identifier une centaine de responsabilités du foyer puis qui propose de le répartir non seulement selon l'exécution, mais la responsabilité complète des tâches. C'est vraiment super bien fait, honnêtement. Là, si vous êtes en couple puis que c'est quelque chose qui revient de récurrent, achetez au moins le livre de Eve Rotsky, ça vaut la peine. Je vous rappelle que sur ma story, mon Instagram, Mademoiselle V Sexologie, vous allez retrouver tous les titres des livres et applications qu'on parle aujourd'hui. Sinon, les couples heureux ont leur secret du fameux John Gottman. On en a parlé à quelques reprises dans les chroniques de cet homme. Surtout pour ce qui est de gérer les disputes liées à la charge mentale ou les tâches ménagères qui peuvent carrément mener à une séparation en certaines personnes. Donc,
0: parce que des fois, ça escalade pour vraiment une connerie. Puis c'est plate parce qu'on dirait qu'on le communique mal. J'aimerais que tu passes la balayeuse peut devenir une histoire quand dans le fond, c'était peut-être juste une affaire de « Hey, je suis brûlée » dans le fond, je sais pas comment te le dire.
3: Ouais, tout est dans la communication, puis c'est vraiment un ouvrage complet. Ça montre comment se chicaner sans se faire mal, dans le fond. J'adore cet ouvrage-là.
0: Donc, c'est niaiseux, mais je vais te poser la question. Oui. J'imagine que tu l'as lu, là.
3: Oui.
0: C'est risible un peu parce qu'on dirait qu'on en a trop parlé, mais tu sais, on entend souvent dans les affaires de thérapie d'utiliser le je, j'ai l'impression. Je sais, ça rentre-tu dans tout ça, dans le fond, dans la façon de communiquer à l'autre?
3: C'est sûr qu'il va, soulever les bases de psychologie, de la communication de base chez les gens. Là, le jeu, la méthode sandwich, etc., le positivisme. Ça, oui, mais il va aller vraiment plus loin. Il va soulever les secrets que les gens ont, les couples heureux. Qu'est-ce qui fait que eux sont mieux que les autres? Qu'est-ce qui fait qu'ils durent plus longtemps et qu'ils sont plus heureux? Effectivement, ils soulèvent le secret puis ils nous le donnent. Puis ça, je trouve ça vraiment génial. Il y a plein de techniques. Parce que des fois, là, la méthode du jeu puis le sandwich, ça fonctionne pas nécessairement pour tout le monde. Fait que pourquoi pas essayer toutes sortes de méthodes, ça pourrait vous aider. Là, on rentre dans la grosse tranche qui est le désir sexuel. Hein? On fait plus l'amour comme avant, le corps change, le couple change, les hormones changent. Le désir spontané qu'on avait juste envoyé à l'autre passé, là, devient...
0: Ouais, le petit frisson, là, tout d'un coup, il n'est plus là.
3: Ben, on vient ce qu'on appelle le désir réactif. C'est-à-dire que faut le titiller pour qu'il arrive, le désir. Alors qu'avant, il arrivait, tu n'avais même pas besoin de coller à la pizza, il était déjà là.
0: Ça, on est-tu condamné? Puis je m'explique, c'est-à-dire que... Parce
2: à
0: que
2: devenir
0: moi,
2: un vieux couple plate?
0: Ben, Bon, c'est un peu triste dit comme ça, là, ouais. Mais quasiment, oui. Dans le sens que

0: j'ai toujours été la fille qui croyait en l'amour avec un grand A. Puis dans ma tête, quand je sentais plus ces petits papillons-là ou frissons-là...
1: On passe au next.
0: Ben non, mais c'est comme si je me disais, voyons, si tu passes dans le fond, j'ai plus d'intérêt, puis c'est pas ma personne.
2: On t'a vraiment vendu le rêve, là, amoureux.
0: J'ai vraiment dans un monde de licorne. J'arrive en ville tranquillement, pas vite, là. Ben, mais tu sais, c'est risque, c'est une question que je me suis toujours fondamentalement posée. Puis ça s'entretient-tu vraiment? Parce qu'il y a vraiment des gens qui on dirait, croient et disent que non, ça peut s'entretenir, ce frisson-là, mais à un moment donné, c'est parce que tu le veux ou tu le veux pas. T'habites avec la personne, tu l'as dans la face 24-7. C'est sûr qu'elle te fera peut-être plus la même réaction physique que normalement. Là.
1: On dit pas des papillons, des frissons. Moi, je veux pas de frissons.
0: Ben là, des papillons, c'est pas c'est l'image.
1: Des frissons.
2: Des sentiments.
1: Ben, j'ai jamais eu de frissons, moi. Moi, c'est des papillons. Des frissons, c'est quand t'as frette.
0: Mais tu sais que les papillons, mais non, les papillons, c'est une image. Là. Non, mais frissons, ça, c'est comme... Je sais pas, frissons dans le bas du dos, là. Tu sais, une espèce
1: dans
0: de...
1: Dans le bas du dos?
0: Ben oui, là.
2: Dans le bas-ventre.
1: Oui, c'est dans le ventre, pas dans le bas du dos. Des frissons dans le dos, regarde, elle, juste, elle, coup, elle fait juste de la fièvre. Tu fais juste de la fièvre.
0: Elle est juste bien malade.
2: Mais non, mais Audrey, oui, t'as raison, ça peut s'entretenir, mais il faut quand même... faire un compromis, là. On peut pas, le désir spontané va finir par disparaître et on peut l'entretenir, mais on peut pas non plus revenir à l'époque où on avait 18 ans.
0: Ouais.
2: Il faut se rejoindre au milieu, mais il y a des façons de faire pour surprendre l'autre et l'art de surprendre l'autre, c'est ce qui maintient ce petit spontané, là.
0: Comment tu surprends l'autre?
2: Ben, plein de façons et les livres sont une bonne
1: façon.
2: Fais
1: le saut.
0: Est-ce qu'on est pas drôle? Mon Dieu, qu'on est pas drôle.
2: Trois façons. Réjouissez-vous de Emily Nagoski. C'est probablement le meilleur choix pour expliquer scientifiquement le désir féminin. Fait que si vous êtes un monsieur ou une madame qui ne comprenait pas pourquoi est-ce que le désir a changé, que ce soit masculin ou féminin, c'est une excellente œuvre. Elle en a fait un autre qui s'appelle « Jouir encore, l'art de cultiver le lien sexuel durable ». Et ça, ça a été un gros... ça s'appelait « Come Together » à l'époque, publié au Québec. Là, ça a été une grosse bombe. Et ça met le doigt exactement sur la fin du désir spontané puis le désir réactif. Fait que si à la maison, vous êtes toujours en train de celui qui initie, puis l'autre initie pas, là. Allez avec cette œuvre-là, c'est génial. Et ma troisième que j'adore, Juicin's Club de June Pla. Ça, là, c'est la cartographie du désir. Fait que si vous avez besoin d'apprendre comment c'est fait un vagin, un clitoris, comment je peux faire jouir ma femme autre que par la pénétration, c'est votre œuvre.
0: Ça a l'air de base, là, mais je m'excuse, mais il y a vraiment des hommes dans la vie qui ne savent pas comment manipuler, gérer le clitoris. Là.
2: Tellement.
0: Même si bien apparent, c'est pas un bouton rouge, là.
2: Non. Puis en même temps, ils ont raison parce que sans instruction, c'est très difficile.
0: Mais oui, puis même chose en passant l'inverse, là. Je veux dire, si un homme ne communique pas, puis là, on parle de la relation standard homme-femme, là, mais peu importe, là. Si un homme ne communique pas ce qu'il aime, là, moi, je vais me fier à ce que je vois dans les vidéos depuis que je suis tout jeune, tu comprends?
2: Effectivement, puis, faire tu à peu pourrais près passer quoi, à côté là. De la traque ben totalement, oui. Là. Oui, t'as raison. Et puis, donc, si on a réussi à passer à travers tout ça, on apprend à vieillir ensemble, ce qui est ma prochaine section. Hein. Soudainement, deux personnes doivent se redécouvrir, rendues à 50 ans avec la ménopause et tout ça. Une œuvre qui s'appelle « Plaisir de la vie, la sexualité après 50 ans », Béatrice Deveau. Ça traite spécifiquement des changements du corps, de la perte de désir puis des médicaments ménopause, andropause. Et là, avez-vous écouté Tout le monde en parle en fin de semaine?
0: Non, je ne l'ai pas pogné.
1: Non, j'ai écouté le football.
2: Okay. Le 20 septembre dernier, à Tout le monde en parle, il y avait trois représentants de la série documentaire en 8 épisodes qui s'appelle Sexuagénaire, disponible sur TV5. Et c'était une femme de 85 ans qui disait faire l'amour 4 fois par semaine, être totalement heureuse, avoir des orgasmes avec son mari,
1: okay.
2: Avoir des orgasmes 4 fois par semaine facilement, plus se masturber. Hein? Et c'était incroyable de l'avoir parlé comme ça.
0: Mais oui,
2: et...
0: parce qu'on dirait que dans notre tête, à partir de 60 ans, il n'y en a plus de sexualité.
2: Ah non, pour avoir fait le tour des maisons de pour personnes âgées, je peux te dire que c'est pas le cas, parce que je fais aussi de l'éducation sexuelle en maison de retraite, mon ami. Et à partir d'un moment donné, ben, il n'y a pas juste les dentiers qui s'échangent. Mais donc, cette série documentaire-là, Sexuagénaire 2026, disponible sur TV5, c'est tellement beau à voir. Il faut que vous ayez voir ça, surtout si vous êtes dans la tranche d'âge qui est concernée. Donc, disponible sur TV5. Sinon, en fin de semaine, sachez que c'est le Salon de l'amour et de la séduction Hein? Salon de l'érotisme, ça a été rebaptisé maintenant à Québec. Donc, allez faire votre tour, vous pourrez rencontrer plein de boutiques, plein de conseillers, etc.
1: Je vois le temps filer. Ouais. Est-ce qu'on se garde ce qui reste parce que je pense qu'il y a du stock à faire en masse ou comment vous voulez gérer ça?
0: Bien, on peut garder ça. Ça vous intéresse-tu 88-971-102? Moi, j'ai un devoir à te donner dans tous les cas. Là, je pense effectivement qu'on peut continuer peut-être la semaine prochaine pour être sûr de prendre le temps. Je veux comme pas que tu les drops puis qu'on les explique.
1: Surtout que, tu sais, je vois le prochain qui est l'infidélité, où on parle de, tu sais, après l'infidélité, comment on pardonne. Je pense que rien que là-dessus, on pourrait faire. Fait que je veux pas qu'on se lance.
2: Mais regarde, puis by the way, la chronique de la semaine passée a été l'une des plus appréciées. Vous avez été nombreux à adorer cette chronique-là. Fait que je pense pas que ça serait trop. Puis en plus, je vais vous parler des livres érotiques.
0: Ah, je trouve ça. OK, bien, regarde, on fait ça, puis j'ai un devoir pour toi si tu as le temps.
2: Yes.
0: Ça sera la semaine prochaine, sinon. Mais sur le site web, au-delà de l'actualité, on a des places pour les articles. Puis j'aimerais peut-être ça, parce que on va envoyer pour l'instant les gens sur ton compte Instagram. Tu disais que tu avais mis les liens
2: story,
0: en story.
2: Oui.
0: Mais tu sais, les stories, c'est comme éphémère, là.
2: Fait
0: que je me dis, y aurait-tu moyen que la chronique qu'on fait, tout ce que tu nous as présenté, on puisse le mettre dans un article signé à ton nom avec ton site web, là, puis qu'on mette ça justement, autant sur ton site que sur le blvd.fm,
2: pour que
0: les gens puissent y avoir accès, référence.
2: Parce qu'il y a beaucoup de recherches derrière ça. Il a fallu que j'isole vraiment là, parmi une centaine de livres disponibles. Fait que c'est, j'ai vraiment pris la peine de le sélectionner pour vous. Fait que oui, ça va me faire la peine de vous, le plaisir de vous fournir ça très rapidement.
0: Parce que même moi, je trouve que ça va être une référence utile en général.
2: Vraiment.
0: C'est pour tout le monde. Là.
2: Yes.
0: Merci Val. Comment on te rejoint?
2: MademoiselleV.com, l'abréviation MLLEV.com.
0: On continue ça la semaine prochaine.
2: Yes, à bientôt.
1: À vendredi.
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1: h 16 dans le Point de Max à Boulevard, c'est l'heure des nouveautés musicales du jour. Puis c'est drôle parce que la semaine passée, il y a comme eu un gros paquet de nouveautés musicales, beaucoup dans le pop. Puis, tu sais, des fois, c'est pas un hasard. Quand une semaine, il y en a énormément, tu peux te dire, OK, là, y a-tu quelque chose qui s'en vient? Taylor Swift, aujourd'hui, sort 4 tunes. C'est pour ça que tout ce qui était pop est sorti la semaine passée. Puis aujourd'hui, t'as, dans le pop, Taylor Swift qui sort ses 4 tunes qui sont bien ordinaires tant qu'à moi.
0: Pour vrai, j'ai te demandé si vous avez écouté, parce qu'honnêtement, j'ai pas pris le temps matin, je suis bien trop occupé.
1: J'ai pris le temps, puis
0: c'est juste pas... parce que t'es écœuré d'entendre
1: non,
0: parler
1: non,
0: d'elle?
1: Non, je suis pas un hater, pas en tout, j'avais hâte d'entendre, puis on dirait que c'est pire que de l'intelligence artificielle, là. C'est la version deluxe, dans le fond, de son album The Life of a Showgirl, 4 tunes, là-dedans, il y a notamment Cleveland, qui vous entendez. Bref, tout ça pour dire que aujourd'hui dans le pop, il y a Taylor Swift puis à peu près rien d'autre. Et t'as énormément de sorties rock. Fait que tu sais, ils sont comme timés. T'as beaucoup de sorties country aussi. Mais dans le pop, là, c'est pas mal juste Taylor Swift. Dans les grosses sorties, j'avais très, très hâte d'entendre l'album live de Linkin Park pour le film Unshattered, live in Sao Paulo. 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
1: Puis...
2: On entend-tu Emily Armstrong maintenant?
1: Ben oui, ou à son bout. À son bout de la touche.
2: Je veux l'entendre. T'as rendu compte que ça fait longtemps que j'ai pas écouté du Linkin Park.
1: Ben c'est ça que je me suis rendu compte ce matin en écoutant l'album. Tu sais, notre plein de tunes comme Two-Face, qui était une super bonne tune de l'album avec Emily. Je me suis comme rappelé comment j'aimais cette tune-là.
2: Ça fait un an qu'on les voyait à Montréal.
1: Ouais. D'ailleurs, tu sais, moi après, moi j'étais allé voir les deux shows à Montréal. Le premier, je l'avais trouvé incroyable, meilleur show à vie, puis j'ai dit, je sais pas comment le deuxième peut battre ça. Puis il y avait une affaire qui pouvait arriver pour battre ça, c'est qu'il fasse ma version préférée de Bleeded Out, qui est Bleeded Out avec un bout de A Place for My Head dans le bridge. Et c'est ce qu'il avait fait au deuxième show à Montréal. Et dans la version de Bleeded Out on Shatter Film Soundtrack Live in Sao Paulo, c'est cette version-là aussi qu'ils font. Fait que Bleeded Out.
2: C'est un homme comblé.
1: Puis ça, il l'avait fait. Moi, quand tu me demandais c'est quoi ma tune préférée de Linkin Park, ma réponse est très précise. Bleeded Out Live in Melbourne, je pense que c'était 2008. Parce que c'était cette version-là. Là, j'ai une nouvelle version de cette version-là.

0: Donc, l'album live Unshatter, film, soundtrack, live in Sao Paulo de Linkin Park, 20 chansons pour 1h05. J'ai hâte de réécouter l'album. Je l'ai écouté au complet à matin.
1: Je l'ai pas écouté, puis j'ai hâte de donner une spin en fait.
0: Puis le film sera présenté, de ce qu'on comprend, c'est un soir seulement, puis ils font ça à travers le monde. C'est le 30, ce sera notamment au Clap, si je ne m'abuse. Mais j'ai bien hâte de voir ce film-là aussi. J'imagine qu'il présente juste un soir au cinéma parce que rapidement, il va se retrouver en streaming ailleurs. Dans les autres sorties d'albums, il y a l'album Everyone Gets Everything They Want de Tom Morello, évidemment de Rage Against the Machine. Puis il y a des belles collaborations là-dessus, notamment une avec Serge Tankian de System of a Down et Roman Morello, qui est le fils de Tom Morello. 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

0: Mais pour moi, la toune de cet album-là, c'est la collaboration avec Beartooth, qui est un band que j'aime bien. Ça s'appelle Everything Burns.
1: Nickelback qui nous sort aujourd'hui son quatrième single de l'album à venir, Everything Under the Sun. Ça sort le 30 octobre prochain. La chanson s'appelle Make Me Love You.
0: Ça me fait beaucoup, beaucoup, beaucoup penser à une tune du dernier album de Nickelback. Ça s'appelait quelque chose comme Does Heaven Even Know You're Missing? Quelque chose de même. Ça sonne pareil.
1: Mais là-bas.

0: Mais je trouve que les deux sonnent très, très semblables, mais en même temps, c'est du Nickelback. Les tunes plus lourdes sonnent comme du Nickelback plus lourd, puis les tunes moins lourdes
1: sonnent... Ils ont leur
0: signature. C'est ça. Toujours dans les sorties d'albums, Nothing But Thieves qui arrive aujourd'hui avec son album Stray Dogs, la tune Number 5 notamment, qui sonne super bien.

propose qu'on parle de Queens of the Stone Age qui sort le troisième single de son prochain album aujourd'hui. La tune s'appelle Where the Gold Girls At, l'album Perfect qui est dû pour le 30 octobre prochain. Ça va être une grosse journée de sortie, ça.

Il m'est arrivé quelque chose de très, très, très, très, très particulier ce matin. J'ai pas détesté une nouveauté de YouTube. Je sais pas ce qui se passe. C'est le deuxième single de l'album à venir, Carnival de Lose, qui sort le 13 novembre. D'ailleurs, sur cet album-là, il y aura une toune avec Dolly Parton. Oui. De ce qu'on comprend, ce sera pas mal sa dernière. Mais bref, la nouveauté Silencio de YouTube, j'ai pas trouvé vilaine du tout.

0: Moi, il y a des collègues qui ne semblent pas particulièrement d'accord avec toi. J'ai reçu un message de Nate qui dit « Fais-le taire
1: hey, ». Mais le pire, je sais pas ce qui se passe. Là. J'ai toujours détesté YouTube.
0: Mais c'est pas méchant, honnêtement. Là.
1: Donc, Silencio, la toune de YouTube.
0: Bullet for my Valentine sort le 19 mars 2027. Social Apocalypse, c'est le premier single de l'album qu'on a ce matin qui s'appelle Social Apocalypse.

0: Socio Apocalypse de Bullet for My Valentine. Audrey, si je te parle du groupe Europe, ça
1: oui,
0: dit-tu quelque chose?
1: Absolument.
0: Pour ceux qui replacent peut-être pas le band, vous connaissez assurément au moins une toune du groupe Europe qui roule depuis des années et des années et des dizaines d'années. C'est eux, ça, Europe Final Countdown.
1: One It Wonder.
0: Oui. Ben, quoi que, tu sais, il y a Carrie qui a eu un certain succès, mais on s'entend que c'est même pas proche de Final Countdown. Mais tout ça pour vous dire qu'on a un nouvel album de Europe aujourd'hui, Come This Madness. Je fais entendre la chanson-titre.

0: Dans les autres nouveautés plus rock qu'on a aujourd'hui, du Sleeping with Sirens, From Ashes to New, Taylor Acorn, Stan Atlantic, Mudson, Itchy, je parlais d'un paquet de sorties country, du Josh Ross, du Max McKnown, du Warren Zaders, Dasha. Fait qu'il y a du stock en masse aujourd'hui, particulièrement dans le rock et le country. Veux-tu un dernier pic? T'as le droit,
1: ben,
0: juste un.
1: J'ai le goût de parler de Blue Jeans Bleu. Puis c'est drôle parce que je pense que cet après-midi, Max.
0: J'ai rien dit.
1: Je pense que cet après-midi, Denis pourra nous en dire davantage parce que son gars fait partie des enfants qui ont appris la chanson par cœur avant qu'on ne l'ait en streaming. Faut que tu dises « wow ». Ça signe la 11e édition d'une chanson à l'école. Ça a été fait dans ce contexte-là. Et c'est quand même 1300 écoles à travers le Québec qui résonnent actuellement au son de cette chanson-là.
2: Il faut que tu dises « yeah ».
1: C'est maintenant disponible sur les plateformes de streaming.
0: Je dirais juste rien. Tout le monde peut faire ce qu'il veut. Tout le monde peut faire ce qu'il veut, c'est correct. C'est,
1: Il y en a pour tous les goûts dans
0: le
1: monde.
0: Oui, Blue Jeans Bleu, mesdames, messieurs.
2: C'est ta journée de congé, mais il fait frais.
0: On va refaire un tour des nouveautés musicales cet après-midi dans le retour. Nous deux, avec Denis, vraisemblablement.
1: T'as empoisonné Véro, on se rappelle.
0: J'ai pas empoisonné personne. J'aurais bien pris mon vendredi au soleil de même.
1: Max, on sait tout que tout ce que tu as hâte de faire, c'est serrer la main à PSPP.
0: Non, j'y ai déjà serré la main.
1: 16 heures en passant cet après-midi.
0: OK, fait que à tantôt, Audrey. Puis on t'écoute aussi en fin de semaine dans le Rock and Chill. Yes. Grosse dernière demi-heure dans le Point de Max. Nathan Meilleur vient faire son tour comme à tous les vendredis. J'ai demandé à Gab Marino de passer rapidement aussi pour mettre la table pour le premier match des... Viens-tu de passer proche d'accoucher dans ma face?
1: Non, pas tout à fait.
0: Tu t'es levé et t'as fait une face comme si t'étais en train d'accoucher. J'ai eu peur.
1: Non, c'est des douleurs au dos qui viennent avec le tout, Max.
0: Okay.
1: C'est simplement
0: ça. En tout cas, ta face est... C'est ça.
1: Ça a fait mal.
0: OK, je suis désolé.
1: Aujourd'hui, on va pas bien, toi pis moi.
0: Ben non, mais là, c'est toi. Tu vu ce que t'as fait?
1: Hey, on se retrouve lundi, OK?
0: Ben non, tantôt.
1: C'est vrai, on se voit tantôt.
0: Oui. OK, c'est ça. Fait que Gab Marino va venir nous parler aussi de l'ouverture locale des Remparts de Québec ce soir. J'y serai, au plaisir de vous croiser au Centre Vidéotron. Et on fait un petit tour des news aussi avec Kat.
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6: Vous êtes à Boulevard 102.1, c'est Gravel dans le retour. On a la chance et le privilège d'avoir en studio avec nous la première ministre du Québec, chef de la CAQ, Christine Fréchette. Madame Fréchette, bonjour.
7: Oui, bonjour.
6: Ça va bien?
7: Très bien, vous aussi.
6: Oui, comment se passe la campagne? Est-ce que tu as votre goût, Adam?
7: Ah ben oui, c'est très intense, là. Ça,
1: est-ce que c'est comme vous l'imaginiez?
7: Ben, pas mal, oui. Mais plus de déplacements que je pensais, en fait. C'est de ce côté-là, vraiment, on fait beaucoup de routes, là. Et on fait souvent trois régions. Même la première journée de la campagne, on a fait quatre régions en une journée, 600 kilomètres. Alors, ça fait beaucoup de trajets.
6: Depuis le début de l'année, vous n'avez pas arrêté.
7: Effectivement.
6: Pour vrai, là.
7: Moi, depuis l'annonce de M. Legault, là, le fait qu'il quittait, ça a été vraiment un feu roulant, là. Alors, rapidement, c'est la campagne, la course à chefferie qui a pris place. Et ça a été tellement vite. En même temps, c'était une longue course, là. On a eu plus de 70 jours, je pense, de course à la chefferie. Alors, déjà là, c'était un très bon préparatif pour la campagne actuelle, mais en même temps, c'était intense. Et puis, aussitôt que j'ai gagné la course, eh bien là, c'est sûr que c'était la gouvernance qui s'amorçait le jour même, en fait.
6: Ben oui.
7: Alors, ça a été non-stop. Puis, ce qui a été particulièrement intense, c'est quand on était à la fois en chambre en juin dernier, puis il fallait en même temps préparer la campagne électorale qui s'en venait à grands pas. Alors, ça, c'était de l'intensité au cube.
6: Qu'est-ce que vous trouvez le plus dur, être première ministre ou être en campagne électorale?
7: Ben, c'est plus la combinaison des deux qui a été... plus demandante, mais j'adore les deux, en fait. J'aime ça être sur le terrain, j'aime ça aller à la rencontre des gens, échanger, serrer des poignées de main, puis discuter avec les gens des préoccupations du milieu. Puis c'est sûr qu'il y a des thèmes récurrents, là, quand on pense au coût de la vie, par exemple. Mais en même temps, de capter ce qui caractérise chaque région, puis ce qui définit ses préoccupations, puis sa dynamique, ça, c'est le fun.
6: S'obstiner avec quatre autres chefs de parti à TV, vous trouvez ça comment?
7: Bien, je trouve souvent qu'on manque de temps. Puis ça, c'est une des choses que j'ai appréciées quand même du débat d'hier, c'est qu'on n'était pas hyper contraints au niveau du temps. Les deux autres débats étaient beaucoup plus contraignants. Le deuxième, par exemple, on avait 2 minutes pour des interventions de 2 personnes sur un sujet. Alors, c'est vite passé, là. Puis si l'autre personne en prend un petit peu plus que la moitié, ben là, déjà là, ça nous retranche. C'est moins d'une minute. Alors, ça laisse pas grand temps à des échanges d'idées de fond.
6: C'était-tu plus ou moins stressant d'avoir les chronomètres d'en face hier?
7: Hier, c'était bien parce qu'on les cherchait pas.
6: Okay.
7: Il y a des débats où ils étaient dans un coin. Alors là, il fallait quitter la caméra ou les yeux de notre interlocuteur, regarder le timer.
6: Puis OK, vous en avez un. Oui,
7: ouais,
6: okay.
7: Il y en a eu partout, mais il n'était pas toujours centraux.
6: Je comprends.
7: Alors, quand il était dans le coin de la pièce, c'est sûr que ça déconcentre, puis ça fait un bris aussi de regard, tu sais, pour l'auditeur. Donc, moi, j'aimais bien, c'est ça, quand l'avoir directement sous l'écran. Comme hier, c'était ça, là, on avait la caméra, puis tout de suite en dessous, c'était le décompte.
6: Okay.
7: Tant pour nous que pour les autres intervenants. Fait que ça aidait à voir où on en était.
8: Est-ce que vous réécoutez les débats?
7: Non.
8: Parce qu'il y avait des politiciens d'expérience, puis on s'est posé la question à savoir, c'est-tu comme le hockey, est-ce qu'on regarde la vidéo après pour se dire, OK, sur tel élément qui risque de revenir, il faut faire attention à telle chose, ou on tourne la page puis on se prépare pour le prochain?
7: En fait, j'ai les équipes qui m'aident pour ça, dans le sens qu'eux, ben, d'une part, ils ont capté, ils ont pris des notes, ils m'aident à aiguiller ça différemment s'il y a des choses à rajuster ou pas. Et mais j'ai pas le temps de un, parce qu'il y a tellement de choses chaque journée, là. Je veux dire, plusieurs entrevues, des rencontres avec des militants, des rencontres avec des organismes.
6: Monsieur Toin!
7: Et à chaque fois, ben, il faut se mettre à jour. Et puis, les enjeux locaux, on fait 3 régions par jour à peu près. À chaque fois, il faut se mettre à jour sur les enjeux locaux, régionaux, tant économiques, politiques, sociaux. Fait que, bref, ça demande beaucoup aussi de temps de préparation. Puis, heureusement, ben, c'est ça que ça nous offre aussi dans l'autobus, c'est ce temps de préparation-là. Mm-hmm. Mais c'est ça, c'est non-stop. Désolé pour l'anglicisme.
6: Dans les choses que j'ai apprises dans les dernières semaines, c'est une chose que vous aimez jaser, les politiciens, c'est les plus récents sondages. Fait qu'on va se gâter. Votre parti est en baisse dans les plus récents sondages. Vous perdez la pole position auprès des femmes et des personnes âgées. Avez-vous l'impression que les gens sont déçus de votre campagne ou que c'est le bilan des 8 dernières années de la CAQ qui vous rattrape?
7: Non, en fait, je pense que les gens sont encore indécis, en grande part. Et puis moi, je continue à être sur le terrain puis justement à expliquer nos ambitions et nos propositions pour les Québécois. Et il y a encore vraiment beaucoup d'indécis, à ce que je comprends.
6: Oui.
7: Tout est possible. Comme je dis, on est dans le mix. Alors, il y a quelques mois, il n'y a pas grand monde qui nous mettait dans le mix. Et là, on rentre dans le dernier droit. Et puis, je pense que les vraies questions vont se poser. Parce qu'à partir du moment où là, le vote est dans quelques jours, ben je pense que les gens vont vraiment, comment dire, affiner leur grille d'analyse. Puis la vraie question qu'ils vont en faire, qui va devenir leur question de l'urne. Et ça nous donne toutes les possibilités. Puis je suis très confiante, on a vraiment une belle équipe, à la fois un mélange d'expérience avec du nouveau monde, c'est moitié-moitié,
6: mm-hmm.
7: Une majorité de femmes. Donc ça, c'est intéressant. 54% de femmes, des femmes de tête, de cœur. Et le fait qu'on soit expérimenté, je pense que ça offre aussi un avantage parce qu'on est dans un contexte hyper mouvant. Hein, il n'y a pas grand-chose qui est stable, vraiment pas. Sur le plan économique, il y a beaucoup qui est en jeu. Et d'ajouter une couche d'instabilité politique là, par-dessus ça, ouf, ça ferait tout un cocktail.
6: Je vous ai entendu défendre le bilan de la CAQ à quelques reprises, même pour des décisions impopulaires, mais aussi reconnaître qu'il y avait eu des erreurs. Pour vous, c'est quoi les pires erreurs du gouvernement de la CAQ des 8 dernières années?
7: Bien, d'une part, globalement, sur le volet économique, on a fait des avancées, mais on a fait des erreurs aussi. Hein? Si on regarde, on a été vraiment en tête de file quand même dans les endroits au Canada où il y a eu une bonne croissance économique. Le taux de chômage est dans les plus bas au Canada. Puis c'est pas arrivé souvent, cela, que le Québec soit en tête de file comme ça.
6: Mais on avait l'impression qu'on jouait au poker avec notre argent aussi dans certaines...
7: Il y a des projets, effectivement, où ça a mal été, où ça a pas évolué comme on l'aurait voulu, comme souhaité. Je pense à Nordvolt, bien sûr. Mm-hmm. Je pense à Lyon. Hein, c'était des entreprises dont la technologie n'avait pas été, testée. Et on l'a vu, c'était des projets qui ont quand même accaparé une part importante de fonds publics et qui malheureusement ont échoué. Alors moi, quand je suis arrivée à l'économie, j'ai tiré la plug, comme on dit, sur ces projets-là en disant il n'y aura plus de fonds publics qui sera offert à avancer dans ces deux projets-là. Et tant qu'à moi, ce sont des start-up qui n'auraient pas dû recevoir autant de fonds publics. Et je pense que ce n'est pas le rôle du gouvernement d'investir directement comme ça dans des start-up. Indirectement, oui. Dans des fonds qui sont spécialisés pour investir dans des start-up avec du monde qui sont experts en la matière, ça, oui, mais pas directement comme ça a été fait.
6: Y a-t-il d'autres changements majeurs entre Christine Fréchette et ce qu'on va appeler l'ère Legault?
7: Ben, c'est sûr qu'il y en a de différentes sortes. Ma façon de travailler, mes propres, si vous avez vu, par exemple, par rapport à l'immigration, pour moi, le fait qu'on ait mis un terme très rapidement, soudainement, en fait, au PEC, sans transition, pour moi, c'était pas la chose à faire. Fait que c'est pour ça qu'en campagne électorale, j'ai dit, ben moi, je pense que quand on travaille sur des décisions qui ont des impacts sur les parcours de vie des personnes immigrantes, il faut qu'on offre une période de transition. Il faut qu'il y ait le temps de s'ajuster pour les personnes qui sont concernées. Alors, c'est pour ça que j'ai annoncé de réactiver le PEC pour une période de 2 ans, parce que ceux qui avaient mis leur espoir dans ce programme-là, puis dans le Québec, on leur doit la possibilité d'aller de l'avant.
8: Mais ça, est-ce que c'est des préoccupations que vous aviez mentionnées au moment où vous étiez sur le Conseil des ministres ou ça vient par la suite avec le titre de chef?
7: C'est des choses que des fois on partage, des fois on se dit, bon là, quel cheval de bataille je choisis aujourd'hui? Tu sais, ça dépend du moment où ça se tient, du contexte dans lequel ça se déroule. Puis des fois, c'est pas au Conseil des ministres, des fois, c'est au comité ministériel, des fois, c'est avec le bureau du premier ministre. Fait qu'il y a différents canaux de communication. Tu sais, c'est pas toujours juste le Conseil des ministres.
8: Est-ce que vous regrettez de pas avoir poussé certains dossiers plus loin, d'avoir levé plus de drapeaux rouges?
7: Il y a des choses que j'ai poussées par ailleurs, donc je suis contente. Donc, c'est un mélange. Il y a toujours du plus, du moins. Et c'est toujours... c'est pas ni toujours noir ou blanc. Donc, il y a des zones de gris. Et puis, moi, là, je mène les choses à ma façon, suivant mon type de leadership, mon approche depuis avril. Puis vous avez vu qu'on a un rythme vraiment très soutenu. Hein, on n'a pas chômé. Mm-hmm. On a fait passer, adopter 11 projets de loi. On a eu une bonne cadence. On a eu de nombreuses ententes avec le gouvernement Carney qui ont été des gains pour le Québec. 5 ententes, notamment à hauteur de 10 milliards de dollars qu'on est allé chercher. Également l'entente avec Terre-Neuve-Labrador qu'on a pu sceller, qui offre 50 ans de sécurité énergétique au Québec là, avec un prix qui défie toute compétition, là, parce que toutes les alternatives énergétiques qui existent sont beaucoup plus chères. Donc, voilà, il y a des gains comme ça qu'on a été chercher, le contrat à Davie, contrat à Alstom, à La Pocatière, Saint-Bruno-de-Montarville, ces deux-là ensemble, là, c'est 5400 jobs. Là.
8: Mais c'est plusieurs contrats qui proviennent du fédéral, par exemple.
7: C'est des contrats qui viennent du fédéral, mais pourquoi ils ont été obtenus? Parce que Québec a investi avec les outils que M. Duhaime veut abolir, puis que M. Plamondon veut abolir. On a investi dans Alstom, 56 millions de dollars. Puis c'est parce que cet investissement-là a permis de moderniser l'usine que le contrat de 4,7 milliards a été obtenu. Et même chose pour Davie. On a investi 2 fois au cours des 4 dernières années. Puis c'est grâce à ces investissements-là que Davie est redevenu un endroit où investir pour le fédéral.
6: Madame Fréchette, j'ai lu la presse ce matin. J'ai appris des nouveaux mots. Méga déduction à la productivité. C'est une nouvelle d'Ottawa pour les entreprises qui pourrait priver le Québec de 1 milliard de dollars en revenus d'impôts des sociétés par année. Vous n'avez pas été consulté sur cette prise de décision. C'est-tu de même que ça marche avec Mark Carney?
7: Écoutez, il y a des fois, on est mis à, comment dire, au fait avant les choses. Dans ce cas-ci, bon, on ne l'a pas été. On est en campagne électorale. Le ministre des Finances dit qu'il y a une réserve, un devoir de réserve dans ce contexte-là. Mais moi, ce que je peux dire, c'est que en soi, c'est une bonne nouvelle, cette mesure-là. Parce que, en fait, c'est une mesure que nous-mêmes, on avait déjà mise de l'avant, promue. Parce que de permettre aux entreprises d'amortir très rapidement leurs investissements dans les nouveaux équipements, dans les technologies, ça permet d'améliorer la productivité d'une manière beaucoup plus rapide. Parce que traditionnellement, ils devaient amortir ces investissements-là sur plusieurs années. Fait que l'incitatif à acheter puis à investir des gros montants était moins là. À partir du moment où on peut tout récupérer dès l'année 1, Eh bien là, on s'en vient avec une approche qui s'apparente un peu à celle des États-Unis. Et aux États-Unis, là, la productivité, là, eux autres, c'est dans le tapis. Hein? Ils ont vraiment un niveau de productivité qui s'est rehaussé vraiment depuis la pandémie en plus. Fait que l'écart avec nous autres est encore plus grand. Et là, avec l'approche qui est mise de l'avant, on va pouvoir avoir davantage de rehaussement de la productivité. C'est une bonne chose.
6: Ce qui se passe actuellement avec le conflit, la guerre tarifaire avec les États-Unis, est-ce que ça fonctionne de la même façon avec le gouvernement de Mark Carney? Parce qu'il y a des auditeurs qui spéculaient sur le réel pouvoir ou la réelle action des provinces dans un dossier comme celui-là. Dans le fond, c'est juste un appel conférence avec Mark Carney qui vous dit on s'en va là, puis on s'en va là, puis on s'en va là, puis passez le message?
7: Non, non, vraiment pas. Il y a des discussions, je vous dirais, pratiquement quotidiennes là, ces derniers temps. Là. Nous, on était le seul endroit au Canada où on a nommé un émissaire pour ces dossiers-là, de la renégociation de la CEUM, d'accord avec les États-Unis. Louise Blais est notre émissaire et puis est en relation, je vous dirais, quotidienne avec soit le fédéral, soit notre bureau à Washington ou encore le Mexique ou encore nos entreprises ici. C'est vraiment un travail d'étroite collaboration. Et moi, mes lignes rouges, je les ai dressées avec M. Carney là, dès ma première rencontre avec lui. 48 heures après mon élection comme PM, j'ai été le rencontrer et puis j'ai fait savoir que la découvrabilité puis l'exception culturelle, de même que la gestion de l'offre, c'était deux lignes rouges à ne pas dépasser. Et il m'a rassuré dès ce moment-là. Et puis, dans les mois qui ont suivi, ce que j'ai vu, c'est que sa parole a été respectée.
6: Dans le nouveau monde qui se dessine là, présentement, comment on la distingue notre économie au direct, au Québec? Comment on réussit à se renforcer si on parle juste du Québec?
7: Bien, il faut transformer notre économie. Parce que l'économie dans laquelle on a vécu depuis 40 ans, là, elle n'existera plus. Alors, c'est vraiment un choc de dire ça en même temps. Là,
6: pour on fait
7: moi,
6: ça comment?
7: Alors, il faut amener nos entreprises à diversifier leur marché d'exportation et puis à miser davantage sur des produits transformés. Par exemple, j'ai été visiter Arbec à La Tuque il y a quelques jours. Eux autres, traditionnellement, ils exportaient des 2x4, tu sais, des planches de bois brut là, aux États-Unis, puis c'était ça leur business. Mais là, voyant venir comment ça évoluait avec les États-Unis, ils se sont dit, bon, faut qu'on se repositionne, faut qu'on trouve autre chose. Et ce qu'ils ont trouvé, c'est fabuleux. En fait, ils se sont lancés dans le biocarburant. Donc, le carburant vert pour le secteur de l'aéronautique. Et là, ils sont en discussion avec Boeing pour avoir du biocarburant qui est produit à partir du bois récolté dans le coin de La Tuque. Et ce qui est fascinant, c'est que ça nous permet d'utiliser encore davantage le bois qu'on a, parce que quand on récolte pour faire du 2x4, il y a une grosse part, là, c'est à peu près 40% du bois qui ne sert pas.
8: Donc, c'est ces pertes-là qu'on veut pouvoir utiliser.
7: C'est ces pertes-là qu'on peut pouvoir utiliser. Puis avec le biocarburant, ben c'est pratiquement 100% du bois qui peut être utilisé. Puis ça crée plus, je dirais, d'innovation et puis des jobs bien rémunérés. Et puis également une plus-value économique dans la région qui est super importante. Puis là, de travailler avec Boeing, bien, ça sort le secteur de la zone forestière qui, elle, est tarifée à 45 % par Trump.
8: Il y a plusieurs entreprises au Québec qui pensent aussi qu'une économie plus forte, ça passe par tout le commerce interprovincial. Mm-hmm. Actuellement, de toutes les provinces canadiennes, le Québec et la province qui traîne la patte, on a été lent, c'est pas réglé, entre autres, sur l'alcool. Il y a différents éléments où on a l'impression que tout le monde a avancé, sauf ici. Pourquoi?
7: On a vraiment avancé quand même, là. En fait, on a fait un rabaissement de barrières tarifaires considérables. Et d'ailleurs, l'année passée, en 2025, notre commerce avec le reste du Canada a augmenté de 4 milliards de dollars. C'est donc dire que nos mesures ont porté fruit. En même temps, ce à quoi je vous faites référence, c'est que cet accord-là pour la vente d'alcool, on va pouvoir le mettre en place quand on aura fait une modification législative. Et donc, il faut retourner en chambre pour faire cette modification-là. Puis nous, notre engagement, c'est de la faire dès que possible. Puis aussitôt qu'on va retourner en chambre, et là, on va pouvoir à nouveau... en fait, on va pouvoir commercer au niveau des alcools.
6: – Je veux qu'on parle de la région de Québec un peu. Oui. Vos engagements en transport pour la région de Québec, dans le fond, c'est de remettre sur plaie des projets que votre gouvernement a mis sur pause.
7: – On veut avancer. Alors moi, je vais de l'avant avec le troisième lien, avec le privé à l'est, parce que le tracé ne correspondait pas à ce que les gens voulaient.
6: Le troisième lien, Madame Fréchette, il n'y a personne qui vous croit que vous allez construire un troisième lien, ni sur la rive nord, ni sur la rive sud. Vous avez une méchante job à faire pour convaincre les gens de la région qu'un gouvernement de la CAQ va vraiment construire un troisième lien.
7: Je comprends que les gens ont été déçus, là. Il y a eu énormément d'allers-retours, de va-et-vient, de changements d'orientation. Mais moi, ce que je peux vous dire, c'est que quand je m'engage dans un projet, je le réalise. Tous mes engagements que j'ai faits dans le cadre de la course à la chefferie, là, 93 % de mes engagements sont déjà réalisés en 4 mois. Et puis les pourcents qui restent, là, les 7 % qui restent, je vais les faire si les gens me donnent leur confiance à nouveau le 5 octobre. Le troisième lien, ça fait partie de mes engagements. On a fait un appel à l'international. On a 21 entreprises, puis j'en suis très fière, qui ont levé la main pour dire ça, ça nous intéresse. On veut savoir comment on peut contribuer à ce projet-là. Et aussi, il faut travailler sur la mobilité à court terme. Parce que le troisième lien, c'est quand même dans longtemps, là, on s'entend, là, ça va prendre plusieurs étapes. Mais à court terme, il faut améliorer la mobilité, que ce soit avec le pont d'étagement, que ce soit à la tête des ponts, l'élargissement de la 40.
6: Vous parlez de la tête des ponts. Votre projet d'abaisser le tablier du pont de Québec, il y a des experts qui disent que ça ne fonctionne pas, qu'on ne pourra pas le faire.
7: Bien, on va creuser les analyses parce qu'il y en a qui disent que ça peut marcher. Alors, on va faire la lumière là-dessus.
6: Okay.
7: Et si on peut le faire, la circulation dynamique, abaisser le tablier, tout ce qu'on peut faire, on va le faire. Parce qu'il y a des vrais enjeux de mobilité. On les reconnaît, il faut les solutionner, puis le faire en concertation avec les acteurs du milieu. Puis ça, c'est vraiment mon approche. Vous demandiez qu'est-ce qui me différencie. Bien, moi, la première chose que j'ai faite quand j'ai commencé à travailler sur le projet du troisième lien dans le cadre de la course à la chefferie, c'est que j'ai appelé les gens, les dirigeants politiques, les dirigeants économiques. J'ai dit, quel est votre souhait? C'est quoi que vous souhaitez par rapport au troisième lien? Tout le monde m'a indiqué qu'ils voulaient un troisième lien à l'est.
6: Il y a des gens qui ont été surpris. Ils disaient que c'était la première fois qu'ils avaient été consultés dans ce processus.
7: Bien, ça m'a surprise. Alors, moi, c'est pas ma façon de faire, de pas consulter. Je pense que ça fait partie de mon approche. Les gens le reconnaissent. Et c'est ce qui nous a mené donc, à un tracé plus à l'est qui a été salué de toutes parts, à la fois du côté de Lévis puis du côté de Québec.
6: C'est quand même troublant de voir que votre gouvernement a changé d'idée 3 fois dans le dossier, mais les acteurs n'ont jamais été consultés.
7: Ouais, ben avec moi, ils l'ont été.
6: Ouais.
7: Alors, c'est ça, la nouvelle donne. Et c'est ce que je m'engage à maintenir. C'est ma façon de faire. Puis je dirais que j'essaie de répliquer ça à la plus large échelle possible. Puis on fait la même chose aussi avec d'autres types de projets énergétiques, par exemple.
6: Mm-hmm.
7: Mais le troisième lien, bon, on va le faire en concertation avec les acteurs du milieu.
8: Vous venez juste de dire élargissement de la 40, puis pour certains, ça semble être nouveau. C'est dans quel secteur?
7: Bien, dans le secteur pour accéder au pont. Donc, il y a un élargissement de la 40 qui est prévu pour faciliter la mobilité, un peu comme on le fait du côté de la 20. Donc, en fait, c'est déjà avancé. Et du côté de la 20, on veut le faire pour une plus grande distance. Parce que du côté de la 20, c'est sur 3 km déjà ce qui était prévu. Et là, nous, on veut l'élargir en fait sur 10 km.
6: Dans la liste d'épicerie du maire Bruno Marchand, on a parlé de Laurentienne qu'on veut transformer en boulevard urbain. C'est un projet qui date des libéraux. C'est-tu quelque chose avec lequel vous êtes en accord, ça?
7: Ça, faudrait que je vous revienne. Je l'ai pas mis dans mes priorités. Ça veut pas dire que c'est pas d'intérêt, mais au niveau de la... Voilà, on va regarder si c'est possible d'intégrer ça dans nos mesures.
6: Les 13 000 immigrants par année que ça prend pour maintenir le roulement économique à Québec, selon le maire, êtes-vous en faveur de ça? Êtes-vous à l'aise avec ça?
7: Ben moi, je suis à l'aise pour que le poids démographique de la capitale nationale soit représenté là, en termes de pourcentage des personnes qui viennent là, s'établir ici. Je suis vraiment une grande fervente de la régionalisation. Puis quand j'étais à l'économie, à l'immigration, vraiment, on a rehaussé d'une manière considérable. En fait, quand la coalition est arrivée au pouvoir, on avait moins de 20 % des gens qui venaient en région parmi les personnes immigrantes. Aujourd'hui, on est rendu presque à 40 %. Donc, on a pratiquement doublé. Et moi, mon engagement, c'est que dans un prochain mandat, je voudrais qu'on se rende à 50 % des personnes qui viennent en région. Mmh. Parce que c'est important, je le sais.
6: Mais pour la région de Québec, c'est vraiment le moteur économique. Ouais. Je veux dire, on a le plein emploi tout ça. Puis c'est pour ça qu'il y a un chiffre précis dans les demandes.
7: C'est fabuleux de voir la capitale nationale là, sur le plan économique. C'est fou, là. Ici, vous voulez, à la pied au plancher, là, le taux de chômage est au plus bas, le taux d'activité est super élevé, ça roule. Alors, il faut amener des gens, à la fois d'autres régions, puis aussi des personnes immigrantes, pour venir s'établir, puis tirer de l'avant encore plus la capitale nationale, puis le Québec au grand complet. Là.
6: D'ailleurs, ça va être à mon tour d'utiliser quelques anglicismes, parce qu'il y a un buzzword dans cette campagne électorale-là depuis une semaine ou deux, la bromance. il semblerait que votre bromance, à vous, soit avec le maire Bruno Marchand, même que l'opposition à la ville de Québec est troublée par cette bromance-là. Vous vous entendez bien avec le maire de Québec?
7: Oui, je m'entends bien avec le maire de Québec. On a réussi à bien travailler ensemble. je pense que c'est important aussi. Les gens veulent qu'on travaille ensemble.
6: On a l'impression que la relation part de loin entre la CAQ et la ville de Québec. On a l'impression que cette relation-là, bon, à un moment donné, on s'est fait enlever le tramway. À un moment donné, on avait l'impression que le gouvernement de François Legault était devenu pas mal plus montréaliste que présent dans la capitale nationale. Comment on fait pour changer ça? Il y a de l'ouvrage.
7: Ben, moi, je suis arrivée, puis rapidement, on a eu une bonne relation. En fait, on avait déjà une bonne relation quand j'étais à la fois à l'immigration puis à l'économie, parce qu'on s'est rencontrés plusieurs fois avec le maire Marchand. Puis à chaque fois, ça avait donné des résultats intéressants. Et on s'est d'ailleurs réunis pour une annonce au printemps dernier concernant l'itinérance. Ça, je sais que c'est un dossier qui est cher aux yeux du maire, puis aux miens également. Alors là-dessus, on s'est retrouvés, il y a eu des partenariats, puis on a fait des annonces ensemble.
6: Est-ce qu'on les donne, les 40 millions pour les 4 prochaines années que le maire Marchand demande?
7: Moi, ce que j'ai annoncé vendredi passé, c'est 250 millions de fonds pour gérer justement des enjeux en matière d'itinérance. Mm-hmm. Ça, c'est un phénomène qui est vraiment déplorable.
6: Ça, c'est pour la province?
7: Oui, ça, c'est pour la province, mais c'est pour un fonds transitoire. Là. C'est avant qu'on ait notre plan national, parce que je veux travailler à l'élaboration, pas juste d'un plan gouvernemental, mais d'un plan national, où on établira les responsabilités à la fois, oui, du gouvernement du Québec, mais aussi des villes, du fédéral, des organismes communautaires, puis du secteur privé. Parce qu'il y a plusieurs acteurs du privé qui me disent, moi, j'aimerais ça contribuer à solutionner cette affaire-là, et qui se sentent un devoir d'engagement. Alors, je veux qu'on mette tout ce monde-là à table et puis qu'on statue, en fait, sur qui fait quoi, parce qu'à chaque fois, il y a un peu d'improvisation. C'est pas clair de quelle manière ça doit aller de l'avant. Et nous, on va s'engager. Donc, déjà, il y a un 250 millions que j'ai annoncé. Également, on va octroyer davantage, là, si les gens nous font confiance, davantage de possibilités pour avoir un programme de supplément au loyer pour éviter que des gens ne se retrouvent à la rue. Parce que des fois, il manque 100$, 200$ pour payer le loyer au complet. La personne n'est pas capable, puis elle se retrouve à la rue.
6: Le problème n'est pas dans la rue. Je veux dire, la conséquence du problème est dans la rue. Il faut travailler à côté.
7: Exact. Fait que là, on travaille en amont avec certains de nos programmes qu'on a annoncés justement avec M. Marchand. Et ça, c'est des bonnes façons de faire parce que ça évite d'élargir les rangs de ceux qui sont à la rue. Et l'année passée, on a réussi à sortir 4000 personnes de la rue. Cette année, on a notre objectif est de 6000. Et puis, c'est sûr que cet enjeu-là, il faut qu'il disparaisse, mais ça va mettre du temps et des efforts.
6: Madame Fréchette, je vous partage la réflexion d'un auditeur, puis je la trouve bonne. On se dirige vers un saclic pire que saclic avec le dossier CIFA de Santé Québec, puis on fait même affaire avec le même fournisseur. Comment ça se fait qu'on n'a rien appris?
7: Non, bien, le montant d'un milliard est complètement hors champ, là, au sens où ce qui a été préautorisé en juillet dernier pour le programme CIFA, c'est 329 millions de dollars. Puis en fait, il va être autorisé officiellement seulement en janvier prochain.
6: On va se rendre lâchement pas.
8: Ça va-tu être assez?
7: Et d'ici là, il y a un suivi mensuel qui est fait. On met en œuvre, en fait, en application les recommandations du commissaire Galland. C'était bien important parce qu'il fallait changer les façons de faire. J'en suis. Je reconnais que ça a été mal mené avec les formules antérieures. Là, on réoriente la patente et puis pour CIFA, on est dans 329 millions de dollars préautorisés. Et puis Santé Québec nous dit, nous, on est capable de fonctionner avec cette enveloppe-là pour cet investissement-là. Alors, c'est ça avec quoi on s'oriente.
6: On va jouer à un jeu. Ça s'appelle compléter la phrase suivante. Avec un ami comme Olivier Primeau, 3 petits points.
7: On va voir les PME du Québec.
6: Il vous a mis dans le trouble un peu cette semaine.
7: Pas dans le trouble. Non, Olivier, je veux dire, moi, je lui demande pas d'être comme un candidat. Là. Je veux dire, c'est pas un candidat, Olivier Primeau. Il est mandaté pour aller voir les PME du Québec. Puis c'est important qu'on soit connecté avec les PME. C'est le cœur de notre économie. C'est le cœur de nos régions, par ailleurs. Et nous, on est un gouvernement économique.
6: Vous avez donné 20 000 $ à un conservateur pour faire la promotion de votre gouvernement pendant une campagne électorale. C'est sauté pareil, là.
7: Mais lui, en fait, il redonne ce 20 000 $-là à un organisme qui, d'ailleurs, va aider les entreprises. Mais Olivier, c'est quelqu'un qui connaît super bien le milieu entrepreneurial, le milieu des affaires. Il est lui-même un entrepreneur.
6: Puis... Ça mène pas un peu une apparence de conflit d'intérêts concernant l'eau, entre autres? Puis,
7: Non, il y a aucune attente à y avoir, ni de sa part, ni de ma part, au sens où je m'attends pas à ce qu'il tienne des lignes comme un candidat de la coalition. Il n'en est pas un. Mais je m'attends à ce qu'il me fasse écho de ce que disent les PME, de ce qu'il faut faire à l'endroit des PME, puis nous, on va analyser ça. Mais c'est important qu'on ait ce canal de communication-là, puis je suis contente qu'il soit de la campagne, parce qu'il en ratisse large, puis lui aussi, il fait à peu près 3 régions par jour, et il va voir, je pense, c'est 4 entreprises par jour. Alors, ça met une belle dynamique. Et puis, je suis bien contente qu'il soit dans l'aventure.
6: Je trouve que c'est une bonne journée pour poser cette question-là. Le monsieur qui mettait des 20$ dans des casquettes au bingo, l'avez-vous juste gardé parce qu'il était trop tard pour le remplacer?
7: Non, franchement, c'était pas l'idée du siècle. Hein. C'est un manque de jugement, là, flagrant. Là, il m'a déçu.
6: Il a avoué l'avoir fait plusieurs fois en plus.
7: Il m'a déçu.
8: Aujourd'hui, c'est rajouté l'histoire des taxes municipales en plus de ça. Là.
7: Ouais. Et il m'a dit que ça avait été payé, donc c'est payé en retard, mais c'est payé. Moi, je m'attends à ce qu'on soit exemplaire. Et ça, cette partie-là, c'est important. On est des élus, on représente la société, il faut qu'on respecte les règles.
6: Parce que dans certains dossiers, dans les dernières semaines, vous avez été rapide à agir, puis on a l'impression que ce dossier-là a été plus difficile à gérer à cause de la date, à partir du moment où on n'est plus admissible pour une candidature
7: une
6: ou pour
7: heure
6: un
7: après
6: remplacement.
7: Que ce soit, une heure après que ça a été annoncé, j'étais en scrum sur cet enjeu-là. Mm-hmm. Donc, la rapidité, elle était là. Mais ce que j'ai dit, c'est que c'était un manque de jugement, que j'ai demandé de s'excuser, ce qu'il a fait, et bien sûr de rectifier le tir solidement. Et j'étais prête à lui donner une deuxième chance. Donc, c'est ce que j'ai dit. Maintenant, payer ses comptes de taxes en retard, bon, c'est pas la seule personne à qui c'est arrivé. Mais comme je dis, on doit être exemplaire. Alors, pour moi, je veux la preuve que ça a été payé en bonne et due forme.
6: On dénonce déjà depuis longtemps que la machine est trop lourde. Même la CAQ le faisait dans le temps qu'il était dans l'opposition. Pourtant, le nombre de fonctionnaires a augmenté. Les superstructures ont augmenté. Pourquoi la machine a continué d'engraisser sous votre règne pendant 8 ans?
7: Effectivement, ça a augmenté, puis il faut la dégraisser. Mais dégraisser solide. Puis ça a augmenté notamment pour des cas particuliers, là, soit liés à la pandémie ou encore des aides à la classe, par exemple. On a embauché davantage de gens dans le domaine de l'éducation pour aider des jeunes avec des besoins spéciaux. Les aides à la classe, là, ça, c'est plusieurs milliers de personnes également pour aider des professeurs. On le sait que les classes, il y a le nombre d'étudiants qui ont besoin d'attention particulière qui est plus élevé depuis quelques années. Fait que ça prend du monde pour... Mais ce qu'on veut, là, c'est rétrécir, en fait... dégraisser là où c'est que des tâches administratives. Et un des exemples de mesures que j'ai mis de l'avant devant l'UMQ la semaine dernière, l'Union des municipalités du Québec, c'est que, par exemple, on avait traditionnellement 6 programmes qu'on travaillait avec les municipalités pour gérer les enjeux de l'eau. 6 programmes, puis là, juste à regarder les titres des programmes, là, tu te dis, mais mon Dieu, en quoi est-ce différent du programme à côté, puis de l'autre, puis de l'autre, puis de l'autre? Fait que j'ai annoncé, ces 6 programmes-là ne feront plus qu'un seul programme. Et il n'y aura plus de dépôt de projet à faire. Vous allez chacun avoir une enveloppe prévisible des années à l'avance et vous nous transmettez votre plan d'action pour les années à venir. On s'assure que vous gérez ça suivant des ordres de priorité qui tiennent la route. Puis si c'est le cas, vous avez l'argent, puis vous choisissez dans quel projet vous allez les investir. Il n'y aura plus de formulaire à remplir. Alors ça, la salle fait hurrah. Je veux dire, c'est des approches comme ça. Les agriculteurs... on a annoncé.
8: On a reçu des messages là-dessus en disant que ça avait été un des sujets qui avait été le moins abordé dans la campagne électorale, alors qu'on nourrit le Québec. Hein.
7: Oui. Les agriculteurs, effectivement. Moi, j'ai été rencontrer l'UPA. Et puis, une des choses qu'on a faites avec eux cet été, c'est qu'on rembourse, en fait, le coût carbone à partir de cette année. Et il y avait 0 formulaire à remplir. Le remboursement arrivait direct dans le compte. Alors ça, encore là, c'est le genre de façon de faire qu'on veut mettre de l'avant. Réduire les délais, réduire le nombre de formulaires, se partager, quand c'est pertinent, des informations d'un ministère à l'autre plutôt que l'entreprise qui a à remplir un nouveau formulaire à chaque fois pour dire à peu près la même affaire qu'à l'autre. Alors ça, c'est le genre de choses qu'on fait de manière attentive et puis de manière plus costaude.
6: Bon, Mme Fréchette, ça fait quoi? Plus d'une vingtaine de minutes qu'on échange ensemble. On se connaît déjà un peu mieux.
7: Oui.
6: Fait que là, c'est l'heure des confidences.
7: Okay.
6: Le prochain référendum, qu'il soit dans 2 mois ou dans 20 ans, vous allez voter oui ou non pour ça?
7: quelle sera la question? Non. Moi, là, moi, je travaille pour le Québec.
6: Elle va être compliquée, la question. c'est tout le temps compliqué, la question. La réponse, souvent, c'est oui ou non, par exemple. Ça, c'est plus simple.
7: Alors, moi, je travaille pour développer le Québec dans le cadre canadien. Hein? C'est ça, mon mandat. On a une voix forte. À l'heure actuelle, il faut la maintenir, il faut se tenir debout, il faut aller chercher les gains qu'on peut aller chercher, défendre notre identité, nos valeurs, notre langue, défendre nos champs de juridiction également, puis aller faire des gains au niveau économique.
6: Ça, c'est super beau, mais oui ou non, le prochain référendum?
7: complètement hypothétique. Dans 20 ans, vous me dites, dans 30 ans?
6: N'importe quand. Deux mois, 30 ans.
7: Sous ma gouverne, il n'y en a pas de référendum. Alors, si les gens n'en veulent pas de référendum, puis je sais que 70 % des Québécois n'en veulent pas, il n'y en aura pas avec nous autres. On va travailler à aller chercher des gains, comme on l'a fait depuis 5 mois. Là. Comme je l'ai mentionné, là, les 10 milliards d'ententes, 5 ententes avec le fédéral, 10 milliards d'argent qui reviennent après ça dans nos hôpitaux, dans nos écoles, dans nos programmes de route. Transport. Après ça, Churchill Falls, Gull Island. Ça, c'est 50 ans de sécurité énergétique. Ça, c'est des gains pour le Québec. Les contrats à Davy, à Alstom, ailleurs. C'est ça sur quoi on travaille. Puis j'invite tout le monde qui veut pas de référendum à joindre notre coalition. Il y a de la place pour eux. C'est ça sur quoi on travaille.
6: Le problème majeur dans la région de Québec qu'on a entendu le plus, c'est moi, je voterais pour la CAQ, mais vous m'avez tellement déçu dans les 8 dernières années. Je vois pas pourquoi je vous referais confiance ce coup-là.
7: Ben, je peux comprendre que plusieurs ont été déçus parce que, comme on disait tout à l'heure, il y a eu beaucoup de changements de cap, puis des allers-retours, puis des changements de positionnement. Alors, moi, j'arrive avec un leadership nouveau depuis avril. Une équipe, pas complètement, à 50 % renouvelée. Donc, des gens d'expérience, des gens qui sont complètement nouveaux avec leur expertise, leur nouvelle énergie puis idées. Et puis, une détermination vraiment à réaliser ce dans quoi on s'engage. Puis, je l'ai montré, 93 % de mes engagements de la course ont déjà été réalisés. On va garder ce rythme-là et je veux être collé sur les priorités des Québécois. C'est ça qui nous guide. Le coût de la vie, sauver nos entreprises puis nos emplois, transformer notre économie, investir dans nos infrastructures puis défendre qui on est.
6: Madame la Première ministre, je veux vous remercier au nom des auditeurs d'avoir pris le temps parce qu'on a été gossant avec ça puis on le sait, là, mais c'était important pour nous de prendre une trentaine de minutes pour justement apprendre à vous connaître au-delà d'un échange à cinq où tout le monde s'empile les uns par-dessus les autres.
7: Ça permet d'aller plus creux.
6: Oui, puis les gens sont indécis, puis ils veulent se faire un choix. Puis ce que je lis présentement, que les gens soient d'accord ou pas avec vos prises de position, ils apprécient le temps que vous avez pris pour venir nous parler.
7: Merci de l'invitation. C'est toujours agréable parce que, en plus que vous vous abreuvez là, de ce que les auditeurs vous envoient comme question, je trouve que c'est une belle formule. Ça permet un dialogue à trois. Donc ça, c'est vraiment intéressant. Puis pour moi aussi, ça me permet aussi de capter le pouls des gens de l'endroit. Mais sachez que la capitale nationale, c'est dans mes priorités. D'ailleurs, avant même que je sois assermentée, j'ai été rencontrer le maire Marchand et on a commencé à travailler ensemble dès ce jour-là. En fait, on l'avait fait dans mes postes antérieurs. Mais mes ambitions sont grandes, à la fois pour la région de la capitale nationale, pour Chaudière-Appalaches, pour Charlevoix également. On a franchement des belles propositions, notamment les promenades Samuel de Champlain. Là, on veut la poursuivre. Mm-hmm. Hein? Ça, c'est vraiment...
8: Ça fait des années qu'on en rêve.
7: Ah bien, on est rendu à la phase 4, là.
8: Ça fait longtemps qu'on est à la phase 4, par exemple.
7: Oui, la phase 3 vient terminer, là, pratiquement. Puis là, on entame la phase 4. Après ça, on a différents événements d'envergure qu'on veut organiser à Québec et puis aider aussi monsieur, madame, tout le monde là, dans son quotidien, puis les parents particulièrement. Ça, on n'a pas parlé beaucoup, mais on a vraiment une belle plateforme pour aider les jeunes parents au niveau du coût de la vie et puis également les aînés. Au niveau du coût de la vie. Alors, ça, pour ceux que ça intéresse, là, je les invite à considérer la coalition parce qu'on a beaucoup à offrir de ce côté-là.
6: Hey, on va se le dire, Mme Fréchette, on est vraiment mieux assis pour jaser que debout en arrière d'un lutrin.
1: Vous avez tellement l'air mal, le monde.
7: J'ai l'air mal.
6: Je trouve
1: en général, vous avez tous l'air malheureux debout.
6: Je trouve qu'ils vous rendent ça dur, tabarnouche. Debout en arrière d'un lutrin, les spotlights d'en
7: les
6: face.
7: Les gros spotlights
6: ça,
7: à pleine face.
6: C'est du sport extrême, cette affaire-là.
7: Oui, j'avoue. Avec surtout une contrainte de temps qui est souvent difficile parce que des fois, on aurait juste deux phrases à ajouter pour compléter notre idée. Puis là, le timer est rendu à zéro. Désolé, on arrête cela.
6: Bien, c'est le fun dans une démocratie d'avoir une variété de vues. 5 parties, il y a de bons côtés à ça. Mais quand on arrive à un débat, 5 chefs, c'est beaucoup, beaucoup.
7: Oui, effectivement. Mais en tout cas, nous, on est le parti de « on travaille ». Pour faire des gains dans le Canada puis à l'international. Et on travaille aussi pour dégraisser et rendre plus efficace l'appareil d'État, simplifier la vie du monde et puis aider nos business aussi à se déployer dans ce monde nouveau dans lequel on évolue. Parce que, bordel, il est complètement changé.
6: C'est le moins qu'on...

0: entre chemin Sainte-Foy et les ponts. Si vous êtes sur Henri IV Sud, ça se passe entre versant nord et les ponts. On traverse la rive sud, la 20 direction ouest, plutôt difficile entre la route du président Kennedy et Taniata. Léger ralentissement aussi si vous êtes sur Guillaume Couture dans les deux directions, entre Monseigneur Bourget et la route du président Kennedy. Évidemment, s'il y a autre chose, 88-971-102 texto.
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2: Mon invité de la soirée, c'est Charles-Antoine Sinotte, journaliste sportif que vous pouvez entendre à TVA. Salut, bonjour, l'émission du matin. Salut Charles-Antoine.
3: Salut, merci de me recevoir. Très content d'être là avec toi.
2: Ça fait plaisir. Ça faisait une couple d'années que tu étais sur ma liste que je transmettais toujours à mes collaboratrices. C'est soit que mes collaboratrices te rejoignaient jamais ou soit que ça ne te tentait pas pantoute, mais merci d'être là, soit dit en passant. C'est vraiment apprécié.
3: Ben, merci de l'invitation, Yannick.
2: Charles-Antoine Sinotte, est arrivé comment dans notre vie en tant que journaliste sportif? De mémoire, je te dirais que c'est peut-être 2020 dans ce coin-là que j'ai entendu pour la première fois parler de toi en tant que journaliste dans les médias. Sinon, bien entendu, pour tous ceux qui trippent sur le foot universitaire, on t'a vu passer là.
3: En fait, ma carrière médiatique, j'y avais jamais rêvé, je l'avais jamais anticipé, j'avais jamais prévu travailler dans ce monde-là. Je suis un maniaque de sport depuis que je suis tout jeune. Je consomme beaucoup de médias sportifs depuis que j'ai 7-8 ans.
2: Ouais.
3: Mais moi, je pensais travailler dans le monde du sport de l'autre côté de la lentille. Si tu veux, j'ai joué au foot universitaire à McGill. Puis pendant mon stage universitaire, j'ai fait un bac en enseignement de l'éducation physique. J'ai fait une maîtrise en psychologie sportive.
2: Ouais.
3: Quand j'ai terminé ma carrière de joueur à McGill, je suis allé jouer en Europe, pro, semi-pro.
2: À Grenoble.
3: À Grenoble, un genre de Reggie Dunlop, le joueur entraîneur. Mais je suis revenu, j'ai coaché à McGill, coaché au niveau provincial. Puis moi, je croyais devenir coach ou peut-être travailler dans le monde de la préparation sportive, que ce soit préparation mentale ou préparation des athlètes. Puis justement, quand j'étais à Grenoble, j'ai reçu un appel à l'époque, le football universitaire, quand je jouais, était diffusé à Radio-Canada. Puis... on m'appelle, on me dit « Écoute, tu viens de terminer ta carrière. » Moi, j'étais à McGill, j'étais un des seuls francophones dans des années épouvantables à McGill. Là, c'était suite au scandale des initiations qui avait presque tué le programme. Moi, j'étais arrivé après ça. Donc, quand on faisait des matchs comme joueur, je devenais comme le francophone de service. Puis c'était souvent moi qu'on interviewait à la mi-temps ou les commentaires d'après-match. Et on m'a dit, tu vois, on t'a bien aimé en entrevue comme joueur. On ajoute une position d'analyste à la mi-temps avant les matchs. C'était Jacques Dussault qui analysait la rencontre, mais on se dit on aimerait savoir un ancien joueur, donc on m'a proposé l'emploi. Moi, je continuais à l'école, à la maîtrise, donc c'était comme devenu ma job étudiante le samedi de me rendre à Laval, à Montréal, à Concordia.
2: Ouais.
3: De fil en aiguille, j'en ai eu un petit peu plus. À un moment donné, TVA Sports a acheté les droits du football universitaire. On avait le Thursday Night Football de la NFL à ce moment-là, donc j'ai commencé à travailler avec Denis Cazavant, qui est mon collègue encore à ce jour au football universitaire. Donc, c'est comme ça que je suis rentré dans le monde des médias, mais c'était à temps partiel pendant longtemps parce que je faisais des matchs de foot le soir, la fin de semaine.
2: Ça a-tu changé un peu ta vie? Étudiant à McGill, on te voit à télé. J'imagine que les gens, ils te percevaient peut-être différemment d'un simple étudiant athlète. Quoique, tu as été élu, je ne me trompe pas, athlète de l'année à McGill, ce qui était quand même assez impressionnant.
3: C'est clair que mes années à McGill ont changé ma vie parce que moi, je viens de Trois-Rivières, ma famille est toujours à Trois-Rivières, je joue au foot là, j'étais un joueur de foot correct, là, mais j'avais jamais été capitaine d'équipe, jamais joueur étoile, jamais joueur de la semaine, jamais de reconnaissance individuelle, c'était correct. Là. Puis je suis arrivé à McGill justement dans des années difficiles, j'ai eu une opportunité de jouer rapidement, j'ai joué beaucoup, puis là j'ai eu des reconnaissances, des records que j'avais jamais reçus comme athlète, je comprenais pas trop, mais en même temps, collectivement, on perdait presque systématiquement. Je venais d'un programme au collégial où on gagnait tout, mais que j'avais un rôle correct sans plus à jouer. Donc, ça a été un apprentissage, mais c'est clair que ça m'a comme... Au final, ça a changé ma vie parce que ça m'a donné une carrière. T'sais. Je ne le saurais jamais, mais si je n'étais pas allé à McGill puis j'avais pas été un des rares francophones, fait des entrevues, j'aurais peut-être pas eu cette opportunité-là qui, au final, fait qu'aujourd'hui, c'est ma job puis que j'adore ce que je fais.

0: à tous les jours, là.
1: Le football est arrivé comment dans ta vie? C'était-tu une tradition chez vous d'écouter le football?
0: Le sport faisait partie de mon quotidien. Je faisais à peu près tous les sports quand j'étais jeune. Ma
1: Ouais.
0: mère, qui est très artistique, à un moment donné, m'avait proposé de faire du violon. J'avais dit, c'est un sport, ça, le violon? Ben, elle m'avait dit, non, mais je bah, ça sera pas pour moi. Donc, ça a toujours été au cœur de
1: Si
0: ma
1: tu joues
0: vie.
1: comme Angèle Dubois dans le temps, d'après moi, c'est un sport, là, mais pour.
0: Tu finis en soir, c'est
1: Ouais, c'est
0: clair.
1: ça.
0: Mais, tu sais, j'ai toujours voulu faire du sport. J'ai presque exclusivement fait du sport d'équipe. Mon père est un gros fan de foot. T'sais, je me souviens d'avoir vu Doug Flutie avec les Bills de Buffalo. Les gens se souviennent de lui dans la Ligue canadienne de football, mais je me souviens d'avoir vu, tu sais, Doug Flutie quand j'étais plus jeune, les Steelers. J'avais comme une illumination. Donc, je sais pas, j'ai essayé ça en secondaire 1, puis ça a été un coup de foot. J'ai laissé de côté tous les titres. Je joue au soccer, je joue au basket, au hockey, puis là, j'ai mis ça de côté, puis là, j'avais trouvé ma passion. Pourquoi, je sais pas, mais en regardant derrière, je me rends compte, surtout avec le travail que je fais maintenant, que tu sais, l'aspect analyse, l'aspect compréhension cérébrale du football, des livres de jeu, ben, probablement m'avait accroché rapidement.
1: Puis au secondaire, ce que je trouve impressionnant, c'est que tu sortais pas du lot, là. Tu étais un joueur de football correct. Qu'est-ce qui fait en sorte que ça a steppé up ton affaire?
0: J'ai toujours été plus jeune que mes cohortes, tu sais, puis au secondaire, tu sais, une année de plus jeune, ça fait quand même une différence
1: Ben,
0: au
1: la
0: niveau
1: grosseur, là. Ben oui.
0: physiologique, là, ouais, exactement. Fait que, tu sais, comme encore aujourd'hui, j'ai une shape à peu près de botteur, là, ben, j'ai toujours eu une shape de botteur, mais je jouais receveur de passe, et puis j'ai jamais été le plus athlétique, le plus rapide. C'est vraiment ma compréhension de la game qui m'a permis de me distinguer, puis mes mains, tu sais, j'attrapais le ballon, puis je me libérais. Puis justement, je pense que lorsque je suis arrivé à McGill, l'entraîneur-chef, c'était un stratège qui venait de la Ligue canadienne de football, Chuck McMahon. Peut-être qu'il a vu en moi comme un jeune qui comprenait le football peut-être un peu plus que certains autres, surtout que les autres qui arrivaient à McGill étaient jeunes. Là, tu sais, habituellement, les Ontariens au sud du reste du pays arrivent à McGill à 17-18 ans. Puis il m'a donné une chance dès le premier jour, même si j'étais pas le plus gros, le plus grand, le plus rapide. Je pense qu'il voyait que je comprenais ce que lui essayait de faire. Puis tu sais, c'est souvent ça dans la vie, là. Ça te prend une opportunité. Tu sais jamais quand elle va survenir, mais il faut que tu la saisisses. Puis probablement qu'à ce moment-là, même si j'avais pas eu un résumé exceptionnel, ben, il y a quelqu'un qui a cru en moi puis qui m'a dit, t'as pas besoin d'être plus que ce que t'es, mais donne-moi tout ce que tu comprends de la game. Puis c'est probablement comme ça que je me suis distingué.
1: Ah, je trouve ça intéressant parce que ce gars-là, s'il n'avait pas passé par le même programme que toi en tant que coach, probablement que tu n'aurais pas eu la même trajectoire. Elle aurait peut-être été différente.
0: Exact.
1: C'est incroyable de voir des fois qu'il y a des gens qui peuvent arriver dans ta vie qui sont des événements majeurs, là, tu sais. Puis là, ça, tu le
0: Ouais.
1: réalises tout le temps peut-être un peu plus tard. Je ne sais pas si tu le réalisais au moment où lui t'a dit, tu sais, Charles-Antoine Sinotte, je crois en toi. T'sais, tu le
0: Ben,
1: réalisais-tu qu'elle allait avoir un
0: non.
1: impact comme ça dans ta vie?
0: Puis, tu sais, sans faire la psycho à Saint-Sou, tu sais, je me rends compte quand tu regardes en arrière le parcours, il y a un paquet d'intersections, de genre de Y là, dans ta
1: Ouais.
0: vie, là, puis là, tu décides, tu vas-tu à gauche ou à droite. Puis, dans le fond, c'est jamais vraiment grave si tu vas à gauche ou à droite, en autant que tu avances. Puis là, tu regardes quand, tu vois, j'ai 38 ans aujourd'hui, tu sais, puis pas fini la route, là, mais je me rends compte qu'il y a un paquet d'intersections. L'accumulation de ces directions-là que j'ai prises, ben, m'ont mené à ce que je suis aujourd'hui, où je suis aujourd'hui, donc, et à ces intersections-là, habituellement, il y a quelqu'un qui peut te faire confiance ou qui peut te décourager. Fait que, t'sais, justement, ça fait un peu un coach de vie, là, ce que je dis là, mais quand même, c'est, t'sais, si j'étais pas allé à McGill, t'sais, j'étais resté à Trois-Rivières, ça aurait pas été le même sort. Si McGill avait pas eu des ennuis aussi intenses, ben, peut-être que j'aurais pas eu mon opportunité. Si quelqu'un m'avait pas fait en entrevue, t'sais, ainsi de suite. Fait que c'est tout ça qui m'amène à où je suis aujourd'hui, j'imagine.
1: Puis à McGill, on va se le dire, tes études, tu devais les faire en anglais, sauf peut-être les examens où on pouvait peut-être te le permettre de le faire français, parce que je pense que c'est une loi au Québec, là, mais tu te l'es pas donné facile en allant à McGill.
0: Je pensais que j'étais pas si mal en anglais, mais tu sais, j'avais un anglais du Cap-la-Madeleine, même pas Trois-Rivières. Fait que je me suis rendu compte assez vite que j'avais beaucoup de chemin à parcourir. Mais tu vois ce que ça m'a appris, McGill, mais l'université en général, puis tu sais, je me permets une parenthèse sur le foot. T'sais, le foot, moi, j'ai côtoyé tellement de gens qui seraient jamais, jamais allés à l'université, qui sont allés, qui aient obtenu leur diplôme ou pas, tant mieux s'ils ont le papier. Mais tu sais, quand tu es à l'université, tu regardes autour de toi, puis il y a du monde qui sont bien plus intelligents que toi, qui connaissent bien plus d'affaires que toi. Tu fais comme, oh, tu sais, j'ai du pain sur la planche, là, si je veux progresser. Fait que de la McGill, ou est-ce que, tu sais, mettons, pour te donner une idée, le demi de coin qui jouait devant moi à chaque entraînement, ben aujourd'hui, il est agent de joueur, c'est l'agent de Connor Bedard dans LNH. Tu sais, t'as des gars qui ont des multinationales, Laurent Duvernay-Tardif, tu sais, fait que tu côtoies du monde qui sont quand même impressionnants, puis qui te forcent à être meilleur. Fait que moi, c'est surtout ça que McGill m'a amené, parce que j'ai fait mon bac en édu. C'est un bac en édu, c'est un bac en édu, là, le bac à l'Université Laval, le bac à l'Université de Montréal, il est équivalent. Mais c'était de côtoyer des gens de partout dans le monde, qui avaient plein de backgrounds différents puis qui m'ont forcé à m'améliorer dans tous les volets là.
1: Ouais, ben tu sais, c'est de là où tu vois l'importance, parce qu'il semble y avoir un virage. Je sais pas comment ça fonctionne, comment ça fonctionnait à Trois-Rivières, mais Montréal et Québec, là, de plus en plus, des écoles secondaires se greffent à des sports. Dans le secteur de où moi j'ai étudié quand j'étais au secondaire, il y avait un sport-études qui s'appelait, c'était Option Hockey. Ben, pour ceux qui avaient la chance d'y aller, ça faisait en sorte qu'eux autres, ils avaient un plus beau cursus scolaire que moi. Mais à jaser avec ces gars-là, je me rendais compte que c'était pas les meilleurs en classe, mais le fait qu'ils voulaient continuer de jouer au hockey, ben, ils devaient étudier, ils devaient avoir des bonnes notes pour pouvoir jouer au hockey avec leur chum et tout ça. Ça fait comme une pression positive supplémentaire pour quelqu'un qui trippe pas tant que ça sur l'école. Puis de plus
0: Exact.
1: en plus, autant à Montréal qu'à Québec, on se met au sport. Puis ça, ben, se mettre au sport, c'est jamais mauvais, là. Tu sais, le sport,
0: Ben,
1: ça peut être un fil conducteur de tes études aussi, là.
0: puis ensuite, quand tu arrives dans, je veux dire, la vraie vie, là, tu sais, quand tu sors du sport, parce que tu es entouré d'athlètes, de sportifs, que tu as l'impression que tout le monde est comme ça. Parce que c'est des coéquipiers, des coéquipières que tu côtoies. Mais quand tu arrives dans le vrai monde, parfois tu te rends compte que dans des situations au bureau, par exemple, c'est pas tout le monde qui a appris à gérer le stress.
1: Ben
0: C'est
1: non.
0: pas tout le monde qui a appris à travailler en équipe, qui a appris c'était quoi le leadership, à comprendre les différences des autres. Tu sais, dans un vestiaire, là, que tu es 80, là, ben c'est 80 backgrounds socio-économiques, c'est 80 éducations différentes. Et moi, je me suis rendu compte après coup dans la vie que ça me servait énormément d'avoir été dans un vestiaire pendant 20 ans. Parce que moi, quand la pression montait, là, il y en a qui s'écroulent, mais moi je me dis, ben OK, comme chaque samedi depuis 20 ans, tu sais, comme à chaque fois que j'entends un sifflet au début d'un match de foot. Fait que le sport, pour ça aussi, ça te prépare à la vraie vie, je trouve.
1: Ouais, effectivement, effectivement. Parle-moi de ton horaire à Salut Bonjour. Puis je sais que tu couvres encore le football universitaire. Là, c'est terminé. Fait que j'imagine que tu as un petit break, quoique le dimanche, tu dois être un peu comme tout le monde, là. Tu regardes ce qui se passe du côté de la NFL. Parle-moi de ton horaire à Salut Bonjour. Vous vous levez à quelle heure? Est-ce que vous pouvez faire des petits sommes l'après-midi?
0: Ben, tout le monde a un horaire différent là, dans l'équipe. Il y en a qui se lèvent vraiment, vraiment tôt. Moi, je me lève, tu vois, à 4 heures le matin, mais je suis un de ceux qui se couche le plus tard parce que de par mon travail, je vais résumer les matchs la veille. Donc, je me couche vers 10h15, 10h30, souvent après le match, là, après le match du Canadien ou après peu importe quel événement sportif qui a eu lieu. Fait que pour me rendre à 10h15 sans que les genoux me lâchent, là, littéralement, ben, tu le sais, là, il y a un moment dans une journée quand tu te lèves en pleine nuit, là, quand tu le vois pas venir, là, puis il y a pas de lendemain, là. Tu sais, à l'intérieur de 2 minutes, là, tu perds tous tes repères, puis t'es
1: Exact.
0: plus capable de fonctionner.
1: Je te dirais que
0: Fait que
1: moi, c'est le vendredi soir, puis le vendredi, puis le samedi, là, je regarde mes enfants aller avec le niveau d'énergie qu'ils ont, là, le vendredi soir, puis le samedi soir. Je suis un peu déphasé avec leur niveau
0: c'est fou,
1: d'énergie.
0: hein? Tu sais, t'es plein de bonnes intentions, là, ton vendredi soir, t'es content, le lendemain, t'as pas besoin de te lever. Puis là, à un moment donné, peu importe l'heure, là, tu sais, tu prends un verre, deux verres, là, c'est terminé, comme
1: Paf!
0: s'il n'y avait pas de lendemain. Mais donc, pendant la semaine, je dors l'après-midi. Puis ça fait quand même presque 10 ans ou 8-9 ans que je travaille le matin dans différentes fonctions. J'ai fait Salut Bonjour week-end à Québec. Donc, pendant 3 ans, je travaillais le week-end le matin. Après ça, j'ai animé, co-animé avec Jean-Philippe Bertrand, les partants à TVA Sport jusqu'à la pandémie. Ça, c'était le matin aussi. Fait que ça fait un bout que je suis dans cette. Je suis déphasé. Ça fait un bout que je suis déphasé. Puis, je me suis rendu compte que c'était mathématique. Fait que si ma nuit, entre 10h et 4h, elle dure 6h, ben, il manque 1h30, 2h. Fait que ce 1h30, 2h-là, je vais le prendre l'après-midi. Fait que c'est quasiment plus qu'une sieste. C'est comme si je finis ma nuit l'après-midi. Puis ça me permet justement de durer jusqu'à 10h15, 10h30. Sauf que l'autre chose que j'ai apprise aussi là-dedans, c'est qu'il faut que je fasse quelque chose rapidement après ce genre de sieste d'après-midi-là. Sinon, je suis végétatif. Donc, c'est là que je me botte le cul puis je vais bouger pour rester un peu en forme, là, parce que ton corps a besoin d'être pas pire en forme pour soutenir cet horaire-là, mais aussi pour me sortir de la torpeur de la sieste d'après-midi. Parce que tu te lèves à 3h30, là, il comme, surtout là, il commence à faire noir. Ça peut être rapidement un sable mouvant si tu t'actives
1: Ah, ça prend une discipline, puis
0: pas.
1: tu
0: Ouais.
1: sais, j'imagine que bon, t'étais un étudiant athlète, fait que tu savais que déjeuner c'était important, dîner c'était important,
0: Ouais.
1: souper. Souvent les travailleurs de soir ou de nuit, puis je pense que les camionneurs qui nous écoutent ce soir sont bien au fait de ça. Tu sais, bien manger, c'est compliqué là, quand t'as pas des horaires réguliers, là.
0: Ben, c'est facile en travaillant le matin ou la nuit, là, comme tu le mentionnes, d'ajouter un repas dans ta journée sans t'en rendre compte. Moi, ça m'est arrivé à un moment donné pendant 2 ans et demi, 3 ans. J'ai cliqué à un moment donné que t'sais, je mangeais le matin là, à 4h30, 5h pour manger quelque chose. Là, je mangeais pendant l'émission pour avoir de l'énergie. Je revenais chez nous. C'est le lunch. Je dînais. Mais là, à midi, j'étais déjà rendu à 3 repas. Fait que là, tu te rajoutes 5 repas par semaine sur 2 ans. Ça fait une différence, puis à un moment donné, tu te rends compte que trop c'est comme passé. Fait que c'est vrai que ça prend une grosse rigueur.
1: Ouais. J'ai un ami en commun avec Gino Chouinard.
0: Ouais.
1: Puis Gino, se lever le matin, ça y manque pas tant. L'équipe lui manque, là, à ce qu'on me dit, à salut bonjour, mais se lever le matin, ça y tente pas tant, là.
0: Je te confirme, on est gardé contact, on joue au tennis ensemble à chaque semaine, moi puis Gino, là,
1: Ouais.
0: je l'ai jamais vu. T'sais, Gino, là, c'est une des meilleures personnes que j'ai rencontrées de ma vie, là. Il est exceptionnel, il est vrai, il est bienveillant, c'est un leader comme il s'en fait pas beaucoup. Mais je l'ai jamais vu aussi zen, aussi calme, les traits détendus. Écoute, il me dit, je peux pas, je comprends pas comment tu fais. Alors qu'il l'a fait pendant 25 ans, t'sais, mais il a tellement changé à 180, puis je pense que quand tu sors de ce monde-là ou de ce beat-là, il faut que tu aies comme une période de compensation. Donc, je te confirme qu'il se porte très bien, puis qu'il est calme, puis il est en train de
1: Ah.
0: regagner les heures perdues des dernières années.
1: On a des bonnes sources. Ton
0: Ouais.
1: arrivée à Salut Bonjour, c'est aux alentours de 2020. Tu me parlais de l'émission que tu avais à TVA Sport qui a pris fin. Puis là, bon, on annonce que tu deviens le nouveau journaliste sportif de Salut Bonjour. Ça a été comment cette journée-là pour toi? Ça devait être terrorisant, là. Le fun, mais terrorisant à la fois.
0: Ouais, ben, les gens vont peut-être se souvenir du contexte. Un, on était en pandémie. C'était la deuxième portion là, de la pandémie, le deuxième arrêt. Les gens étaient vraiment t'sais, à fleur de peau, avec raison. Moi, ça faisait 7 mois que j'étais sans emploi. TVA nous avait gardé un lien d'emploi. Ils nous ont pris en charge là, de façon vraiment positive, mais ça faisait quand même 7 mois que je travaillais pas. Nous, on avait créé une émission, Les Partants, on avait une fierté. Puis là, du jour au lendemain, en fait, on a annoncé les fermetures. Souvenez-vous, là, les amateurs de sport, il y avait Rudy Gobert qui avait craché sur les micros en conférence de presse de la NBA. Le lendemain, on a appris qu'il y avait la COVID. La NBA avait arrêté. Puis là, à chaque heure, je pense que c'était le 13 mars, là, à chaque heure, les ligues annonçaient qu'on mettait sur pause.
1: Tout
0: On était
1: s'écroulait.
0: en...
1: Ouais, tout
0: Tout s'écroulait.
1: s'écroulait. Ouais.
0: Fait qu'on était en onde ce jour-là, ça a été la dernière émission des partants à ce jour. Donc, 7 mois plus tard, tu sais, je suis tanné, là, puis je veux dire, je trouve ça plate, je sais pas c'est quoi la suite, comme bien des gens, là, pendant la pandémie. Puis, un jeudi de novembre, 22 h, mon patron me dit, peux-tu passer chez nous? Puis, tu sais, ça faisait quand même pas mal de temps qu'on voyait pas grand monde, fait que j'étais passé chez lui. Il m'a dit, ben écoute, lundi, tu commences à salut bonjour. J'ai dit, ah, OK, pour la semaine, tu sais, je vais remplacer. J'avais déjà remplacé. Non, c'est ta job. Je dis, oh, OK, attends un petit peu. Là. Il manque des éléments. Ça faisait 6 mois que je ne m'étais pas rasé. pour comprendre, puis c'est ça qui a fait quand même des vagues. Ben, qu'on avait fait une restructuration, comme
1: Exact.
0: plein d'entreprises. Hein. Il y a beaucoup d'entreprises pendant la pandémie qui ont profité de ça pour dire, bon, mais qui qu'on garde, qui qu'on garde pas. Puis il avait remercié mon prédécesseur Daniel Melançon de façon quand même rapide. C'est malheureusement souvent ça dans les médias. Quand tu as un micro devant toi, ben on t'annonce que c'est ta dernière journée au micro. Donc ce bout-là, ben, ça avait été super triste pour Daniel, mais j'étais pas au courant de tout ça. Mais je suis rentré lundi, puis là, il y avait comme un ouragan de t'sais, salut, bonjour, c'est une habitude profonde chez les gens. Hein. Les gens, ils s'attachent à la routine, aux gens qui font partie de l'émission. Donc, c'est sûr que les gens étaient bousculés. Daniel, il était excellent dans son travail. Fait que moi, je suis arrivé là-dedans. Tu sais, j'ai essayé de me faire petit. La plupart des commentaires négatifs n'étaient pas nécessairement à mon égard. C'était plus à la façon de faire, puis ça. Fait que je me dis, bon. Puis je m'étais... C'est drôle, hein, parce qu'on parlait du sport, puis des leçons transférables à la vie. Je m'étais pris une note sur mon bureau. Parce que l'équipe aussi l'avait appris le vendredi, là. Ils venaient de perdre un de leurs membres le vendredi, en finissant. Tu rentres le lundi, c'est quelqu'un d'autre qui est assis au bureau des sports. T'sais. Puis j'avais écrit WTS. J'ai souvent vu ça dans des vestiaires sportifs. C'est en anglais, là. La traduction est peut-être moins bonne, mais c'est Weather the Storm. Navigue la tempête. Dans le sens qu'il y a une tempête, là, tu le sais, ça brasse. Faut juste que tu restes à flot. Faut pas que tu coules. Puis à un moment donné, quand la tempête va se terminer, le soleil va revenir, l'important, c'est que tu sois capable de rester à la surface tout ce temps-là. Fait que je m'étais écrit ça, puis je le regardais du coin de l'œil souvent, le WTS. Puis comme de fait, ben Gino, il a été exceptionnel. T'sais, il était vraiment un bon leader. T'sais, lui, il venait de perdre un collègue, là, t'sais, il venait de perdre son bras droit. Mais malgré tout, il a été vraiment un bel accompagnateur. Puis t'sais, ça a fini par se positionner. Puis là, ça fait plus que 5 ans que je suis là. Puis ça se passe bien, puis j'adore mon travail.
1: Est-ce qu'il y a quelqu'un de bienveillant qui t'a dit cette journée-là, quand t'as été annoncé, ne regarde pas les réseaux sociaux? Parce que, en plus que toi, tu fais un métier journaliste sportif, là, tu fais affaire avec des passionnés, puis t'as des extrémistes. Bon, moi, j'en ai quand je parle d'actualité le matin avec ma gang. Tu sais, c'est sûr et certain que c'est pas tout le monde qui est d'accord avec moi. Fait que j'ai ma petite batch d'extrémistes d'un bord, puis j'ai l'autre batch qui disent, ah, ben, toi, ce que tu dis, c'est toujours la vérité. C'est ça. C'est aussi les extrémistes de l'autre bord. Mais ces gens-là sur les réseaux sociaux sont très verbaux, puis ils se font beaucoup entendre, puis ils aiment ça jaser, puis quand il y a du mouvement comme ça, j'imagine qu'il y a quelqu'un de bienveillant qui t'a dit Marc-Antoine, va pas sur les réseaux sociaux pour 2, 3 jours, le temps que la tempête se calme, là.
0: Le jeudi soir, 22 h, on m'annonce ça le vendredi, 10 h le matin. Ah, by the way, va pas sur les réseaux sociaux, mais tu sais, comme quand tu dis à un enfant, touche pas au rond-point, il va l'essayer pareil.
1: Ouais.
0: Là. Fait que c'est clair que j'étais allé voir, mais oui. Mais je peux probablement, puis tu sais, ton résumé est vraiment bon. T'apprends qu'il faut que tu en laisses aux deux extrémités.
1: Ouais.
0: Puis l'intensité des gens, ben moi je trouve que c'est plus positif que négatif, dans le sens que tu veux quand même susciter une réflexion, susciter une réaction. Tu sais, je pense que le pire ennemi de notre métier, c'est de laisser les gens indifférents. Parce qu'il y a tellement de sources d'actualité, d'infos. Tu sais, on s'entend, moi, le matin, là, comme toi aussi, là, le matin, là, la nouvelle est déjà vieille. Là, parce que quand le match du Canadien se finit, la personne reçoit une notification sur son téléphone. Fait que le lendemain matin, là, qu'elle décide de venir voir ce que j'ai à dire, il faut que j'amène quelque chose qui m'appartient, qui est
1: Exactement.
0: propre à moi. Tu sais,
1: Ouais.
0: sinon, ben, surtout en 2025. Donc, j'ai comme appris que. Ben, puis moi, ils m'ont demandé d'être moi-même. Fait que comment je suis à la télé, c'est comme je suis au bar avec mes chums. Bon, peut-être avec du maquillage, puis un ou deux verres en moins, mais c'est dans le sens que je dis ce que je pense. Le football universitaire m'a vraiment bien formé à ça. T'sais, autant que c'est du sport amateur, que c'est magnifique, t'sais, la rivalité, tu le sais, la rivalité Québec-Montréal, là, elle dépasse le sport. T'sais, puis Rougeard-Carabin, même si c'est du sport étudiant, ça a comme remplacé dans l'esprit des gens, le Québec nordique, le Montréal-Québec. Fait que moi, là, les jours de match entre les Carabins et le Rougeard, j'entends tellement d'affaires, là. La moitié m'accuse de prendre pour l'autre équipe et vice-versa. Fait que, tu sais, j'ouvre mes médias sociaux, je suis un vendu pour Québec de tout le monde à Montréal, puis je suis un vendu de Montréal de tout le monde de Québec. Le plus absurde là-dedans, c'est que je viens de Trois-Rivières. Je suis
1: T'en fais deux.
0: directement dans le milieu. Fait que tout ça pour dire que ça m'a probablement aidé à justement me dire, écoute, ça brasse, là tu vas entendre plein d'affaires. L'important, c'est fais ta place, tu sais, puis à un moment donné, ça va être correct, tu sais, puis comme de fait.
1: Qu'est-ce qui explique que les gens sont si passionnés par leur sport, mais peuvent être aussi verbaux puis aussi touchés personnellement? Tu sais, bon, j'étais un petit peu plus vieux que toi. Moi, j'ai vu vraiment la rivalité Québec-Montréal avec les Nordiques de Québec puis le Canadien de Montréal. Dans les parties, on n'a pas tous eu la même famille, j'imagine, mais dans les parties, il y a des gens qui se tapaient sur la gueule parce qu'ils en venaient sur le sujet des Nordiques puis des Canadiens. Puis là, je ne sais pas si tu te souviens à l'époque, mais il y avait une bière qui appartenait aux Canadiens, puis il y avait une bière qui appartenait aux Nordiques.
0: C'est O'Keefe Molson, hein, c'est ça?
1: Exactement. Puis si jamais il y en a un qui offrait une bière à l'autre, l'autre était hors de question qu'il boive de cette bière-là. Qu'est-ce qui fait que dans le sport, les gens sont aussi aux extrêmes?
0: C'est une super question. C'est assurément pour ça que le sport marche autant. Puis, tu sais, on est dans une période changeante dans le monde des médias, de la consommation des médias traditionnels. Pourtant, le sport à la télé, partout, là, a des cotes d'écoute hallucinantes. Donc, contrebalance la chute de la baisse d'écoute parce que les gens veulent vivre des émotions en temps réel.
1: Ouais.
0: Puis le sport, tu te souviens peut-être du film de foot là, avec Jamie Foxx et Al Pacino, là, Any Given Sunday, là, les héros du dimanche. C'est un film assez intense, mais c'est ce que ça veut dire, Any Given Sunday. Ça, n'importe quel dimanche, n'importe quoi peut arriver. Tu peux être témoin de l'histoire. Puis je pense que c'est ça qui fait que le sport est aussi fédérateur, c'est que tu t'assois devant un match, puis tu sais jamais si tu vas être témoin de l'histoire. Donc, t'embarques émotivement, surtout quand tu as le volet quasiment patriotisme, là, parce que, tu sais, on va le voir cet hiver aux Olympiques, là, pourquoi tu deviens fou raide à écouter une descente de bobsleigh de l'équipe canadienne alors que tu connais absolument rien au bobsleigh? Ben, c'est parce que tu veux que ton pays gagne. Pourquoi? Pour rien, tu sais, quand, mettons, froidement, là. C'est une médaille, là. Mais il y a une fierté qui est comme profonde, puis le sport va chercher ces émotions-là. Fait que justement, quand t'es. Ça revient à ce qu'on disait. J'aime mieux quelqu'un qui est trop passionné, qui est indifférent, rendu là. Mais
1: Ben,
0: ça vient avec des débordements.
1: je te dis, je suis pas très pour la bagarre là, au hockey, mais quand il y a eu le match Canada-États-Unis où
0: Ouais.
1: ça a commencé en Lyon, là, c'était. Je peux pas dire que c'était de toute beauté à voir, mais ça venait chercher notre fibre patriotique canadienne, puis on était fiers de notre équipe qui faisait face aux méchants Américains. C'était, ben oui, c'est sûr que c'était rassembleur, là. C'est sûr que c'était
0: Ouais,
1: rassembleur. Puis, tu sais, le match d'après, on était sûr et certain que ça allait être encore pire, puis finalement, ça avait relativement bien
0: ouais.
1: été. Mais oui, ça nous rejoint. Comment tu trouves le fait de partager ta vie personnelle avec le public? C'est-tu quelque chose qui t'agace?
0: Non, non. Puis je pense qu'on est quand même chanceux. Ben, tu sais, si je fais allusion à Salut Bonjour. Il y a comme un bouclier autour de Salut Bonjour. Bon, on a parlé de mon arrivée, là, ça avait brassé à ce moment-là, mais en général, il y a beaucoup de bienveillance des gens. Puis, tu sais, dans le fond, la transparence que les gens aiment de nous
1: Ouais.
0: nous sert aussi. Parce que tu le sais, tu te lèves le matin, là, peu importe ce qui s'est passé la veille, tu vas partager tes états d'âme dans un micro. Cette transparence-là fait en sorte que des matins, que il peut t'arriver de quoi, tu t'es chicané, ou tu es sur un high, puis tu transmets ça aux gens. Fait que c'est un privilège quand même de s'ouvrir, puis d'être un peu vulnérable, parce qu'à partir du moment où tu partages tes affaires, puis tu sais, moi, on a vécu quand même beaucoup d'adversité. Dans ma vie personnelle, il y a 2 ans, ma copine a été diagnostiquée d'un cancer du sein. Ça a été vraiment intense. Elle va bien aujourd'hui, là. La bonne nouvelle, c'est qu'elle est guérie, elle va bien. Mais tu sais, c'est la plus grande épreuve que j'ai eue à affronter de ma vie, de voir ma blonde qui avait 36 ans, une ancienne athlète au niveau national, être autant affaiblie. Tu sais, la chimio, là, je souhaite pas ça à mon meilleur ennemi, là. C'est épouvantable. Cela dit, pendant ces traitements-là, je travaillais, moi. Fait que, tu sais, le mardi que j'ai passé ma journée à l'hôpital, j'étais pas allé travailler le matin pour être avec ma copine, mais le lendemain, j'y allais quand même travailler parce que ça me faisait du bien, parce que je retrouvais une équipe, je retrouvais Gino, qui était comme un peu devenu mon père de famille pendant ce temps-là. Mais les gens aussi, tu sais, quand on parle, même si on parle à une caméra, on parle aux gens à la maison. Fait que c'est sûr et certain que si tu veux partager ce que tu vis, mais ça vient avec un partage de tout, tu sais. Fait que je te dirais que je vois ça plus positivement que négativement, surtout que les gens, puis on est peut-être choyés, mais sont tellement gentils avec nous parce que le matin, ben, on est un peu dans la légèreté, puis on est dans le sourire, puis dans le bonheur. Fait que quand on croise des gens dans la rue, je pense qu'ils nous le retournent très, très bien.
1: Oui, parce qu'on avait vu les articles qui ont été faits à cet égard où on apprenait que la conjointe de Charles-Antoine Sinnott était atteinte du cancer. Puis là, ben toi, tu devais être à tous les jours à travailler. Ça devait pas être évident parce que c'est pas toi qui souffres puis qui s'en va travailler. T'sais, tu souffres à ta façon, mais c'est la personne que t'aimes qui souffre. Puis là, ben toi, faut que tu tiennes le fort, faut que tu essaies de l'encourager, faut que tu essaies de bien faire ta carrière aussi. Des fois, tu devais te sentir coupable de partir de
0: Ah, c'est clair.
1: l'hôpital puis d'aller travailler, mais en même temps, c'est la vie doit continuer puis tout le monde a son combat, même s'il y en a qui en ont des pires que d'autres, on s'entend.
0: Ah, c'est clair. Tout le monde vit ça, tu sais. C'est clair que ça laisse des genres de traumatismes. Des fois, le matin, parce que tu sais, j'étais comme devenu tellement en alerte, là, dès que j'avais un texto, de la fièvre, parce qu'il y a de la fièvre, il faut qu'on rentre d'urgence à l'hôpital. Tu sais, il y a un protocole quand même compliqué. Fait que c'est sûr qu'aujourd'hui, des fois, j'ai reçu un texto de ma blonde, puis tout va bien, mais tu sais, ça me replonge un peu là-dedans. Puis tu vois, je reviens à ta question sur le partage de la vie privée. C'était quand même, je veux pas dire rare, là, mais tu sais, moi, j'avais pas énormément d'exemples de gens de mon âge qui avaient à vivre ça et de l'âge de ma copine à 36 ans, tu sais. Fait que là, tu te sens encore plus vulnérable, tu sais, dans ma tête, un cancer, ben, c'est plus vieux, tout ça, mais malheureusement, il y en a de plus en plus des cancers précoces qui sont de plus en plus agressifs. Fait qu'en m'ouvrant à ce que ça représente pour un. J'ai appris d'ailleurs que c'était de la proche aidance, là. On parle beaucoup d'être un proche aidant, mais on m'a dit, c'est ça que tu fais, t'es un proche aidant. Ben, j'ai appris là-dessus. J'ai appris à quel point il fallait, tu sais, comme l'analogie en avion, là, que tu mets, tu sais, s'il y a
1: Tu te
0: une
1: protèges toi en
0: crise,
1: premier.
0: exact, tu mets ta flotte avant d'aider l'autre. Ben, si j'avais pas pris soin de ma santé mentale pendant cette année-là et demie, tu sais, je me suis, dès le premier jour, je sais pas pourquoi, peut-être un conseil d'un proche, je me suis trouvé un psychologue. J'ai consulté à toutes les semaines en amont. Au lieu d'être en, tu sais, pour corriger de quelque chose du passé. J'allais parler de ça, c'était tellement intense que là, j'en parlais une fois par semaine. Mais je me suis dit, si au moins je peux partager ça aux gens, puis il y a d'autres jeunes de 32, 33, 34 ans qui vont se faire mettre les breaks d'en face par la vie parce que eux ou leurs conjoints, conjointes vont avoir un cancer, mais peut-être que ça va rassurer les gens qu'il y en a d'autres qui vivent ça. Fait que ça aussi, je les vois comme un, être, tu sais, on a une plateforme où on a un auditoire public, pourquoi pas partager un peu ce qu'on vit, puis si jamais ça touche une personne, ben au moins ça va avoir aidé quelqu'un.
1: Puis personnellement, pour toi, quand la grande faucheuse s'est amenée dans la pièce, là, ça a-tu changé ta vie quand t'es partie finalement, cette grande faucheuse-là, puis qu'aujourd'hui, ben, vous pouvez vivre comme un jeune couple normal dans la trentaine?
0: Ben oui, assurément, là, moi je dis souvent que personne n'a le luxe de gaspiller une tempête, une
1: Ouais,
0: crise. Tu
1: mais
0: peux pas
1: ça,
0: gaspiller une crise.
1: c'est
0: Tu
1: ça.
0: sais, t'as une crise, regarde, prends du recul puis regarde ce que tu vas apprendre pour la suite. On parlait d'une intersection, d'un Y, là, ça en est un
1: Ouais.
0: Christi d'Y. Fait que c'est clair que moi, j'avais beaucoup la tendance à vouloir tout planifier. Ça va être quoi? Qu'est-ce qu'on va faire ensuite? Ça va être quoi le prochain projet? OK, puis là, les prochaines vacances, puis qu'est-ce qu'on va. Tu sais, puis l'argent, puis tout. À un moment donné, quand tu passes d'une planification à une autre, là, entre les deux planifs, là, t'en profites pas vraiment, là.
1: Non.
0: Fait que, tu sais, c'est des clichés, là, le moment présent. Puis, mais dans des crises, là, tu te rends compte que tous les maudits clichés plates qu'on entend sont tous vrais. Fait que je pense que ça m'a permis de moins voir la prochaine affaire. Puis juste, hey, j'ai-tu du fun? Est-ce que j'aime ce que je fais? Est-ce que c'est un beau, c'est quelque chose d'intéressant? Oui. Bon, that's it. On verra après pour la suite. Mais je peux pas te mentir que tu retrouves tes patterns quand même malheureusement inconsciemment. Tu sais, quand on dit de ralentir, puis de pas tout le temps s'étourdir avec des projets, puis des activités, je me rends compte que c'est comme si ton cerveau, il fait « Bon, ça va mieux, là? OK, on repart. » Puis là, tu te dis « Ouais, ben là, Caroline, il me semble qu'il y a 6 mois, je m'étais dit de ralentir.
1: Ouais, mais à un moment donné, il faut que tu reviennes à l'essentiel.
0: » Ouais.
1: T'as étudié, bon, tu l'as dit tantôt, t'as fait ton bac en éducation physique. Par la suite, t'es allé faire ta maîtrise en psychologie sportive. Moi, être très franc avec toi, moi, là, ben, je sais que t'es pas psychologue, mais les psychologues, pour moi, là, je pensais que c'est quand ça allait mal, les psychologues. Jusqu'à temps que je rencontre Bruni Surin, dans une entrevue, qui me dit, non, moi, j'ai, tu sais, le jour où j'ai fait appel à un psychologue sportif, ça a changé ma vie. Là, j'ai dit, mon réflexe, ça a été, mais qu'est-ce qu'il y avait? Tu sais, t'avais une belle carrière, t'étais un athlète, tu sais, il y avait rien qui allait pas chez Bruni Surin. Il dit, ben, justement, il dit, il y avait des choses que je devais faire pour améliorer mes performances, puis c'est avec le psychologue sportif que j'ai réussi à trouver les choses à faire et les choses à tasser pour continuer à avoir d'exceptionnelles performances. Puis lui, il me dit que le psychologue sportif a contribué à son succès en tant qu'athlète. Moi, ça m'avait jeté à terre. C'était comme une révélation parce que je me disais, psychologue, c'est juste quand ça va mal, alors que lui faisait affaire avec un psychologue sportif pour continuer de progresser. Qu'est-ce qui t'a intéressé quand tu as décidé de faire ta maîtrise en psychologie sportive?
0: Ben, moi, je pense qu'à un certain niveau dans le monde du sport, là, il y a tellement de ressemblances d'un athlète à un autre. Oui, il y a parfois des exceptionnels, mais la plupart du temps, ceux qui émergent pour le vrai, là, c'est ceux justement qui ont les outils. Ben, en fait, qui ont le coffre à outils. Parce que tu arrives à un certain niveau dans le monde du sport, puis pas seulement professionnel, même avant. Les athlètes ont tous les outils nécessaires. Mais il y en a plusieurs qui n'ont pas le coffre pour traîner les outils, puis toujours être capable de sortir le bon outil au bon moment. Puis moi, j'essaie de comprendre qu'est-ce qui faisait qu'il y a des athlètes qui performaient toujours sous pression. Tu sais, être clutch, là. Je veux dire, ça s'invente pas. C'est de l'acquis, c'est du travail. Donc, j'ai toujours été fasciné par ça. Une des premières choses, d'ailleurs, que j'ai apprises quand j'ai commencé ma maîtrise, c'est que, puis, tu vois, ça revient à ton point, ça n'existe pas un psychologue sportif en Amérique du Nord. C'est pas un terme protégé. Parce que t'es pas nécessairement psychologue. T'es pas un
1: OK.
0: docteur. Donc, tu es un consultant, le terme exact, le protégé par l'ordre, c'est t'es un consultant en performance mentale. Fait, quand tu l'entends comme ça change la connotation de résolution de problème.
1: Ouais.
0: T'sais, dans le fond, tu augmentes la performance mentale sur plein de volets. T'sais, je vais donner l'exemple de la visualisation. Encore une fois, on va en entendre parler énormément dans le cycle olympique là, en Italie cet hiver. La visualisation, tout le monde sait c'est quoi. Mais c'est tellement compliqué à faire. Mais lorsque tu es en mesure de le faire, guidé par un consultant et autres, tu es capable de jouer ton match pour vrai dans ta tête la veille ou de le jouer un petit peu à chaque jour. Mais pour bien le faire, il faut que tu sois capable vraiment de sentir que ton nez le sente, ce que le gazon va sentir quand tu vas mettre le pied sur le stade, que tes yeux voient exactement la foule, que tu entends exactement les sifflets, que tu vives tes jeux. Tu peux faire de la visualisation en regardant au travers tes yeux, ce que tu vas voir dans la game, ou tu peux être couché dans ton lit puis te regarder jouer comme si tu étais assis dans les estrades. C'est deux techniques. Quand tu le fais puis ça fonctionne, c'est prouvé que ton système nerveux fait exactement les mêmes mouvements à petite dose, là, à petite échelle, qu'il va le faire pendant le match. Fait que ton cerveau envoie les mêmes signaux de bouger le bras, bouger la jambe, changer de direction, sauter, même si tu es couché dans ton lit. Fait que ce que ça fait, c'est quand tu arrives au vrai match, là, tu as un sentiment de déjà vu. Ton corps, il l'a déjà fait à petite dose, mais il ne sait pas, lui, qu'il l'a fait couché dans un lit. Il y a les mêmes patterns psychologiques, les mêmes patterns nerveux ont déjà été activés. Il n'y a rien de mieux que une sensation de déjà vu. Pour réduire le stress, pour te faire sentir en contrôle,
1: Ben ouais.
0: on l'a tous déjà vécu une journée. Hey, je me sentais, là, j'étais sur mon X, là, t'sais, tout, je volais. Ben, c'est peut-être aussi parce que ton corps et ton cerveau avaient l'impression d'avoir déjà vécu ça. Donc, hey, c'est bien plus facile quand je l'ai déjà fait. Fait que ça, c'est un exemple de ce que la psychologie sportive peut faire pour améliorer les prestations d'un athlète.
1: Puis toi, c'est ce qui te stimulait, c'est la raison pour
0: Ouais.
1: laquelle tu étais allé faire ta maîtrise en psychologie. OK, donc le terme psychologue sportif, ça n'existe pas. Dans le cas de Bruno
0: En
1: Surin,
0: Amérique du Nord,
1: en Amérique du Nord.
0: en Europe, il y en a, ouais.
1: Dans le cas de Bruno Surin, c'est ce qu'il m'avait mentionné. Lui, il m'a dit, j'ai fait affaire avec
0: Ouais.
1: un psychologue sportif. Et ce qu'il me racontait, c'est que lui, tout ce qui était pas de son ressort avait une importance majeure. Puis le psychologue sportif lui a dit, mais pourquoi tu te demandes qui sont les dopés qui vont compétitionner contre toi? Ta job, là, c'est de te mettre sur la ligne de départ. D'avoir le meilleur départ possible, de courir le plus rapidement possible, puis d'arriver au point B. T'as pas à te poser la question à savoir qui est à ta
0: Exact.
1: gauche, qui est à ta droite. Puis lui, ce qu'il mentionnait, c'est que il se posait toujours des questions. Il arrivait à l'hôtel, puis là, il regardait contre qui il allait compétitionner, puis là, il regardait les trapèzes de un, il regardait les biceps de l'autre, il regardait les cuisses de l'autre, puis il disait, ah, lui est dopé, ah, lui est dopé, lui est dopé. Puis le psychologue sportif l'a amené à se concentrer uniquement sur ses propres performances à lui. C'est drôle que tu me parles de visualisation, mais c'est les exercices qu'il lui faisait faire régulièrement, tu sais, de la visualisation dans ses couloirs et tout ça. Et selon ce qu'il dit, ben c'est quelque chose qu'il a, un psychologue sportif qui s'est greffé à lui, c'est ça qui l'a fait progresser dans sa carrière.
0: Je pense que c'est la nature humaine de se comparer et de regarder ce qu'il y a autour, mais t'sais, l'exemple là, qui résume exactement ça là, pour ramener tout ça à toi, c'est les routines. T'sais, Raphaël Nadal, là, vous l'avez déjà vu servir, là, c'est fatigant, il replace ses petites culottes, il replace sa couette, il lève son chandail. Quand il arrive au banc, il place ses gourdes. T'sais, la fameuse routine avait un service ou la routine avait un lancer franc au basket. Tu fais-tu deux rebonds, trois rebonds, il y en a qui. Ce que ça fait, c'est que ça ramène le tout à ce que tu contrôles. Ta routine, tu la connais, tu la contrôles, puis tu te sens bien là-dedans. Souvent, on dit, reprends le contrôle de ta respiration. Quand tu te mets à penser à ta respiration, ça peut être au travail, il y avait un gros meeting, Mais là, la première fois, tu te dis, ben, hey, je suis capable de contrôler ma respiration. Déjà là, je suis capable de contrôler quelque chose. Fait que dans le fond, là, c'est toujours de ramener ça à ce qu'on contrôle, puis ça nous trompe la tête d'arrêter de penser à des choses qu'on contrôle pas.
1: C'est incroyable, c'est incroyable. Est-ce que toi, dans ton cas, bon, t'as fait ta carrière, t'as fini ta carrière à Grenoble, c'est ça? T'aurais-tu aimé aller pour les Alouettes? T'aurais-tu aimé jouer pour les Alouettes de Montréal? T'aurais-tu aimé aller faire un tour vers la NCAA, puis après ça, ben, peut-être la NFL? C'est-tu quelque chose qui pouvait être accessible pour un joueur athlète de McGill, un joueur émérite?
0: Ben, c'était devenu mon rêve là, quand j'ai vu qu'à McGill, ça fonctionnait bien, puis j'avais des reconnaissances et tout. Je me suis dit, bon, OK, parfait, c'est exactement ça que je veux faire. J'ai été invité au camp d'évaluation de la Ligue canadienne de football. Là. À l'époque, ils invitaient 50 Canadiens. C'est comme un meat market, là. T'sais, ils te mesurent les bras, les orteils, les doigts, ils te font sauter. C'est vraiment des tests physiques, le fameux combine. Donc, j'ai été invité. Probablement que j'étais pas justement un étalon alléchant pour les équipes de la Ligue canadienne de football, étant pas nécessairement très grand, pas très gros, pas très rapide. Je jouais pas beaucoup sur les unités spéciales parce que j'avais un rôle en attaque. Donc, à partir du moment que je suis allé faire ça, que j'ai pas été repêché, ça a été une énorme déception parce que c'était mon rêve là, de jouer dans la Ligue canadienne de football. Je suis allé jouer une année en Europe, un peu comme les gars le font au hockey, les gars ou les filles, là, on le voit aussi au volleyball. Mais à l'époque, c'est de plus en plus courant. Il y avait cette option de jouer au foot en Europe. T'es payé, logé, nourri, tout est. C'est pas un énorme salaire. T'es là pendant 6 mois. Je faisais à peu près 1 200 Canadiens par mois, mais pas de repas, pas d'auto à payer, pas rien, là, t'sais. Fait que j'ai trippé, j'ai adoré ce que j'ai fait. Il y avait pas d'entraîneur dans l'équipe. Ça, je savais pas au début, là. D'où mon clin d'œil à Reggie Dunlop, là, dans Slapshot. Je suis comme devenu
1: Il n'y
0: joueur-entraîneur.
1: avait pas d'entraîneur pour l'équipe de foot à Grenoble.
0: Ouais, c'est fou, hein, tu sais. C'était la première division française, là, tu sais. C'était le meilleur niveau en France. Joueur-entraîneur, un gars s'occupait de la défense. Mais tu vois, quand on parle d'expériences qui peuvent changer ta vie, ben, ça a été peut-être là, ma transition entre joueur et entraîneur. J'ai compris ce que ça prenait pour avoir du leadership dans une équipe, pour t'intégrer aussi. Tu arrives du Québec, puis là, tu sais, les gars n'avaient pas confiance en eux. En tout cas, ça a été un super projet. Fait que tu vois, j'aurais adoré jouer pro, mais j'ai comme joué semi-pro. Puis probablement que si j'avais joué pour les Alouettes, je le saurais jamais, mais j'aurais pas commencé dans le monde des médias. Il y aurait, tu sais, les gars qui sortent des Alouettes, puis on est chanceux au Québec, les Mathieu Proulx, Pierre Vercheval, il y en a d'excellents communicateurs, mais faut pas oublier qu'il dans les 25 dernières années, il en est peut-être sorti trois qui travaillent dans les médias, tu sais, fait que c'était des excellents joueurs sur le terrain. Fait que peut-être que si jamais ça avait fonctionné, ben, j'aurais pas eu une carrière. Ça pour dire que peut-être j'aurais jamais travaillé dans le monde des médias sportifs, tu sais, fait que je sais pas, ça a été un regret, une tristesse pour moi là, de pas être repêché, mais là, je suis chanceux parce qu'aujourd'hui, je gagne quand même
1: C'est
0: ma
1: ça.
0: vie dans le
1: Mais
0: monde du sport,
1: tu as utilisé un chemin
0: tu
1: différent. OK, ben c'est une question que je me posais, puis là, j'ai retrouvé la question que je voulais te poser par rapport aux athlètes qui sortent de l'ordinaire. Est-ce que Tom Brady, au niveau psychologique, est un athlète qui sort de l'ordinaire? Tu sais, tu
0: Ouais,
1: disais
0: pour
1: tout à
0: moi.
1: l'heure un athlète clutch, là. À un moment donné, je me souviens encore où j'étais. J'étais à Morrisburg, en Ontario. Je faisais un voyage de plongée sous-marine. Puis j'ouvre la télé. Puis c'est Tom Brady avec son entraîneur qui sont en entrevue. Puis le journaliste lui dit, ben, votre dernier Super Bowl, M. Brady, est-ce que vous aviez pensé à la retraite? Il dit, non, je pensais pas à la retraite. Mais ben, à ce moment-là, vous pensiez à quoi? Ben, je pensais à gagner un autre Super Bowl.
0: Ah,
1: Puis,
0: c'est hallucinant.
1: le journaliste est comme, qu'est-ce qui vient de se passer là? Tom Brady était mindé avec un focus hallucinant, là.
0: Moi, je trouve qu'on est choyé parce qu'on est dans une époque où est-ce qu'on a parmi les plus grands athlètes de tous les temps. Tout le monde de sa génération dirait ça, là. Mais, tu sais, Tom Brady, Roger Federer, Rafael Nadal, Sidney Crosby,
1: Sidney Crosby. Encore cette année, Sidney Crosby est exceptionnel.
0: est en voie de connaître peut-être sa meilleure saison en carrière,
1: 38
0: Sidney
1: ans.
0: Crosby, ouais, 38 ans. Tu sais, parce que c'est une chose de gagner, mais de gagner jusqu'à 40, 42 ans. Et de le voir, je parlais du tennis masculin et Serena Williams aussi. Pour moi, ça fait partie des plus grands de tous les temps, ces athlètes que j'ai nommés là, parce qu'ils ont gagné dans leur vingtaine, ils ont gagné dans leur trentaine, puis même dans leur quarantaine, avec trois époques financières, trois époques scientifiques, trois époques de compétition. Puis Tom Brady, pour moi, incarne un peu cette cohorte-là exceptionnelle d'athlètes. Qui, premièrement, ont un respect énorme pour leur sport, Parce que, comme tu le dis, vouloir gagner année après année, c'est vouloir t'améliorer année après année. C'est te dire que tu n'as pas fait encore le tour de ton sport. Tu n'as pas tout compris ce qu'il y avait à comprendre. Fait que ça, c'est du respect pour ta discipline. Fait que c'est clair que pour moi, je pense que c'est le plus grand. Parce qu'après ça, tu te mets à comparer des chiffres, puis des époques, puis Steve Young, Joe Montana, puis Dan Marino, qui n'a pas gagné. Mais à un moment donné, là, c'est la durabilité pour moi qui est une des choses. Puis Sidney Crosby est en train de le prouver. Quand tu es capable de gagner, tu sais, quand ton plus proche compétiteur a 20 ans de moins que toi, là, puis on le sait à la maison, là, que ça change 20 ans sur un corps, puis sur l'énergie,
1: Ah
0: puis sur de la flexibilité, puis que tu sois encore meilleur que le gars de 20 ans, moi, ça m'impressionne vraiment.
1: oui. Puis, ben, il y a ça, tu sais, bon, il y a l'âge, le fait que les hommes et les femmes qui sont au sommet de leur sport s'entraînent, prennent soin de leur corps et tout ça, mais à un certain moment donné, là, t'as tellement d'argent que c'est facile de dire, hey, tu sais quoi, ça va être cette année que je prends ma retraite. Sidney Crosby est à 38 ans. Comme tu l'as dit, il t'envoie de connaître une des meilleures saisons de sa carrière, malgré le fait qu'il est indépendant de fortune. Entre les deux oreilles, il est tout le temps focus hockey. C'est-tu des gens qui manquent d'équilibre de vie à ce niveau-là? Tom Brady, là, bon, il faisait pas l'amour à Gisèle, on me disait pendant la saison de la NFL, ce que je trouve un peu particulier comme individu, mais Tom Brady, est-ce que c'est un gars équilibré?
0: Ben, assurément excessif. Et je ne sais pas si on peut mettre excessif à l'opposé d'équilibré, mais tu n'as pas le choix d'être excessif pour te lever à chaque matin en voulant être meilleur que la veille. Parce qu'à un moment donné, tu travailles, tu sais, quand tu es rendu où il était rendu, tu vas travailler 99% de ton temps pour améliorer 1%. Parce que tu es rendu dans le fine-tuning. Fait que pour faire ça à tous les jours, je pense que tu n'as pas le choix d'être déséquilibré parce que tu n'as pas le choix d'être encore en train de dire, écoute, je sais, j'ai pas le temps pour les vacances en famille, je le sais, j'ai pas le temps pour le film. Tu sais, c'est de l'obsession. Fait que je pense pas que tu peux être obsessif et équilibré en même temps. Puis c'est pour ça que je reviens. Puis c'est peut-être, moi, ça, c'est un message que j'essaie de partager aux jeunes et à leurs parents qui font du sport. L'exceptionnel, le 1%, il va toujours, à moins d'une catastrophe, être identifié puis il va ressortir à la surface. Fait qu'à moins que ton jeune soit exceptionnel, pas dans tes yeux, là, parce que souvent on peut avoir un jugement un peu biaisé. Mais d'où l'importance de montrer un équilibre quand il est plus jeune, puis un équilibre sportif, de faire plus qu'un sport, d'être polyvalent, puis de développer des attributs qui vont peut-être être utiles dans le monde du sport, mais qui vont être utiles aussi après. Tu sais, il n'y a rien que je trouve pire qu'un excellent joueur de hockey, par exemple. Qui, bon, s'est rendu midget 3 junior majeur. On s'entend jouer junior majeur, là. Faut que tu sois un doué, là.
1: Oui.
0: Là, t'arrêtes parce que, bon, tu t'es pas rendu au show. Puis t'as jamais fait aucun autre sport de ta vie. Tu sais, ça n'a pas de sens que tu sois un athlète de haut niveau, mais que tu sois pas capable de faire aucun autre sport. Puis faire du sport, être bon dans d'autres sports, là, c'est essentiel pour rester actif. Si t'es pas bon, pas compétent dans rien, t'as moins le goût d'essayer des affaires. Fait que souvent, l'importance du multisport, ça, c'est un sujet en soi, là, on pourrait s'en parler pendant des heures, mais l'équilibre en bas âge, parce que l'obsession du parent et de son jeune à 15 ans fera pas la différence. Dans les exceptionnels, ils le sont ou ils le sont pas, heureusement ou malheureusement, tu sais.
1: On passe la soirée en compagnie de Charles-Antoine Sinotte et les journalistes sportifs. On le voit depuis quoi 2020 à Salut, bonjour. Merci beaucoup en passant de ta présence ce soir. C'est très apprécié dans le
0: Merci de
1: podcast.
0: l'invitation, Yannick.
1: On va faire une courte pause, puis il nous reste quelques minutes après. Est-ce que tu restes avec nous?
0: Plaisir, oui.
1: Parfait, merci.
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1: On a le plaisir de passer la soirée ce soir avec Charles-Antoine Sinotte, journaliste sportif qu'on peut voir à Salut, bonjour. Qu'est-ce qui s'est passé? On me dit, bon, avec certaines recherches que j'ai faites sur les réseaux sociaux, que Charles-Antoine, c'est pas ton vrai nom. Est-ce que tu nous aurais trahi après tout ce temps?
0: Ah, oh boy, ça, c'est toute une histoire. Mon nom, c'est Charles Sinotte, là. Antoine, c'est un peu mon deuxième nom. Tu sais, sur un baptistère, là,
1: Ouais.
0: tu peux mettre un deuxième nom en dessous.
1: Ouais. Nous autres, dans le temps, là, Charles-Antoine, parce que j'étais un petit peu plus vieux que toi, puis j'avais une famille qui était un peu plus en région, là. C'était soit Marie ou soit Joseph.
0: Ouais.
1: Puis après ça, tu avais le nom de ton parrain ou de ta marraine. Puis après ça, tu avais ton vrai prénom. Je peux te dire que sur le baptistère, c'est laid. sur René Chantant.
0: C'est pas chic,
1: non.
0: Ben, tu vois, ma mère, elle aimait Antoine, fait qu'elle a ajouté Antoine comme deuxième nom. Puis, ben, comme à ce jour, si je regarde sur mon permis de conduire, qui est un document du gouvernement québécois, c'est Charles Sina. Mais quand je suis rentré à l'école, mes grands-parents qui étaient présents quand j'étais jeune, beaucoup, ils m'appelaient Antoine. Fait que là, tu sais, je sais pas pourquoi. Je rentre en maternelle. Puis quand tu rentres en maternelle, tu rentres dans le système d'éducation et là, tu obtiens ton code permanent, tu sais, oui, que tout le monde, tous les étudiants ont. Fait que là, ma mère a dit à la secrétaire à Trois-Rivières, elle dit, ah, Charles-Antoine. Fait que là, ben, elle dit, là, moi, je vois Charles. Sur le dossier, je vois Charles. Puis moi, dans mon système, là, dans ma case, à l'époque, c'était à la main, elle dit, je peux pas mettre deux noms, là. Sinon, il faut que je mette un trait d'union. Ma mère était et est encore aujourd'hui quand même, je vais dire, bohème. Ou, tu sais, un peu
1: hippie.
0: Libre. Tu vois, hippie, c'est exactement ça. Ça veut dire libre penseuse pour être fin avec ma mère. Ben, hippie, c'est un excellent nom. Fait qu'elle dit, madame, honnêtement, là, faites ce que vous voulez. Moi, ça me dérange pas. Là, c'est pas grave. Là. T'sais, comme, tu sais, je veux pas vous. Elle voulait pas compliquer la vie de la secrétaire ce matin. Fait que la secrétaire en maternelle, elle a décidé de mettre un trait d'union entre Charles et Antoine. Donc, après ça, ben là, ça devient ton identification. Ouais. Les profs font les présents, Charles-Antoine. Là, t'écris ça sur tes examens du ministère. Dans le fond, là, c'est une secrétaire à Trois-Rivières
1: qui m'a baptisé
0: Charles-Antoine. Fait que c'est juste ça l'histoire.
1: Charles-Antoine, sinon, t'es reste quoi à accomplir dans les prochaines années, dans les médias? T'as-tu des gros projets? Là, tu suis avec une grande attention le football universitaire. Mm-hmm. On a l'occasion de t'entendre régulièrement. T'es à Salut Bonjour. Y a-tu quelque chose dans ta tête que tu dis, hey, ça, me semble que j'aimerais ça, faire ça?
0: Une réponse vraiment plate, là, mais qui est 100% honnête, c'est non. J'ai pas de plan de carrière, j'ai pas d'objectif. Il y a une couple d'années, par contre, je m'étais dit, ouais, si je veux durer dans ce métier-là, faut que je sois polyvalent. Tu peux pas juste être, selon moi, être dépendant d'une force, là, d'un sujet. Dans mon cas, c'était le foot. J'aimerais ça devenir plus polyvalent. Puis j'ai eu la chance dans les deux dernières années d'animer l'Euro en studio pour TVA Sport, de créer les grands prix cyclistes, de faire le défilé de la Coupe Grey, de faire le football universitaire. J'ai même décrit la formule électrique à TVA Sport en plus de Salut Bonjour. Fait que j'ai aimé me diversifier. Puis quand je fais ça, j'aime beaucoup la préparation. C'est ça la question que je me pose. Parce que tu le sais comme moi, il y a la portion en ondes, là, l'adrénaline, c'est le fun. Mais si en amont, là, quand les lumières sont fermées, tu te prépares pas, là, ben à un moment donné, t'as pas grand-chose à dire, puis ça finit par paraître.
1: Fait que exact.
0: Moi, je dis toujours que dans les médias, les meilleurs, là, ceux qui sont les plus naturels, la plupart du temps, c'est les plus rigoureux, les plus préparés. Ça a pas l'air préparé, puis ça a pas l'air cartésien, mais il y a de la préparation pour te remplir le crâne d'informations. Fait que si t'aimes pas la préparation, ben t'es peut-être pas dans le bon métier, selon moi. Fait que quand je fais ces projets-là, j'aime ça me préparer, j'aime ça apprendre.
1: Okay.
0: Tu sais, je fais les grands prix cyclistes là, à Québec par Montréal. Là. On s'entend que le 150e cycliste, là, le Belge, là, tu sais, personne ne le connaît. Mais moi, je trippe à aller chercher, savoir que sa mère, c'est une Olympienne, puis que tu sais, son frère, il fait du soccer. Fait que c'est ça que j'aime. Fait que si je peux continuer, pour revenir à ta question, d'avoir des projets qui me stimulent comme ça, qui me permettent de fouiller le monde du sport ou autre sujet, ben, je vais continuer d'être content. Fait que c'est vraiment ça mon plan.
1: Puis les Olympiques?
0: Ah ouais, c'est clair. Moi, je suis un fan fini d'olympisme. Mais écoute, c'est une religion pour moi. Je passe deux semaines à écouter n'importe quel. Fait que oui, si dans le fond, t'as mis le doigt dessus. Si j'avais un bucket list, là, j'ai toujours rêvé de travailler de près ou de loin avec les Olympiques. Peut-être un jour, qui sait.
1: Ben, Charles-Antoine Sinotte, merci beaucoup de t'être prêté au jeu du podcast de Marceau Soir. Je te souhaite de passer une belle fin de soirée, une belle semaine, puis on t'écoute à Salut Bonjour, mon ami.
0: Un gros merci, Yannick. Merci aux gens à la maison.
1: Et pour les autres, ben, je vous souhaite de passer une agréable soirée. On se reparle demain à la même heure. Salut tout le monde. Bye-bye.
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6: 7h56.
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6: On doit retourner sur la route.
7: Ouais, c'est à l'auteur d'Amel. L'accident, c'est 3 voitures, voie de droite sur Henri IV, direction sud. Alors, ça va créer un refoulement, c'est certain. Je vois déjà là une congestion qui s'installe et j'ai bien l'impression là, que ça va s'étendre au-delà de la route Sainte-Geneviève. Je vous tiens au courant.
6: Denis Gravel, salut!
8: Hey oh, ça va bien?
6: Oui, autour de la table, il y a moi. Ensuite, à ma gauche, il y a Jeff. Et à la gauche de Jeff, il y a Petit Lapin.
9: Ben là,
10: un petit lapin qui ne pense pas lapin. Comme la génération de Richard. Un petit lapin. Qu'est-ce qui te fait rouler non. des yeux? Hein? C'est-tu quand je parle des femmes voilées? Quand je parle des immigrants? Quand je parle des petits lapins qui font partie de ta génération?
9: Il y a plein d'affaires qui me font rouler les yeux. Il y a vraiment plein d'affaires.
10: Je vais te montrer mon chest.
9: Lui aussi, là.
6: Attends un peu. La semaine passée, c'était Richard Martineau qui nous montrait ses pépéronis. Puis là, c'est Denis Gravel, The Bear, qui nous montre son chest.
7: Depuis qu'on a eu le modérateur de Novo, les hommes sortent du placard.
6: C'est particulier. C'est particulier, Denis, ce que je viens de voir là.
8: Je peux te dire que le débat d'hier soir m'a pas autant excité que celui de nouveau, ça je te le garantis.
6: Denis, t'en as fait énormément des débats, j'ai eu le plaisir d'en faire aussi, Jeff en a fait aussi. C'est-tu si compliqué de se faire respecter quand on est en débat avec des candidats qui sont devant nous? Tabarouette, c'est donc bien difficile pour Patrice Roy, c'était donc bien difficile pour le monsieur de TVA, là, c'est Paul Larocque, c'était donc bien difficile de dire « Hey, ça fait, là, s'il y en a un qui veut couper la parole, je coupe son micro, tu vas donner une leçon aux autres, là? »
8: Je pense que la gymnastique est plus complexe quand tu fais un débat à la télévision. Première chose. Deuxième chose, je pense que la gymnastique est plus complexe quand tu as 5 candidats. Moi, je déteste les entrevues à plusieurs, justement parce que tu as de la misère à établir un contact, puis tu as beaucoup de personnalités ou de personnes à diriger et à contrôler. C'est un cauchemar, un débat à 5 à la télévision, mais moi, dans une situation comme celle-là, je m'organiserais pour avoir un recours technique rapide pour couper tous les microphones. Puis j'essayais de voir hier si Patrice Roy avait cette technique-là. Puis je pense que oui, sur son lutrin, il avait l'air d'être équipé pour couper les micros. Il a décidé de pas le faire parce que il l'a déjà fait. Puis à Radio-Canada, ils en parlent encore comme si ça avait été un geste héroïque là, de couper le micro à un moment donné. Je pense que c'est Jack Mitzing qui s'était fait couper son microphone. Mais à partir du moment où tu fais ça, c'est comme l'arbitre au hockey. Là. T'es condamné à être pourri, t'as pris parti de un, t'as coupé la parole à lui, mais t'as pas coupé la parole à l'autre.
6: Tu sais quoi, oui. C'est peut-être parce que moi, ce sera jamais mes amis, là, mais j'ai aucun problème à couper le micro. La personne qui doit être servie, c'est le téléspectateur. La personne qui doit être servie, c'est l'auditeur. Si l'auditeur n'est pas bien servi, si le téléspectateur n'est pas bien servi, c'est toi qui fais mal ta job, Patrice. Là.
8: Ben, je pense, l'idée de montrer les chronomètres de temps de parole, je trouvais que c'était une mosuse de bonne idée. Puis est-ce que les candidats voyaient cet écran-là? Je pense que oui. Hein? Je trouve que ça a aidé la discussion. Tu sais, quelqu'un qui voit qu'il y a 3 minutes d'avance ses autres a moins tendance à vouloir pilasser. Fait que je salue quelques initiatives techniques que j'ai trouvées brillantes, mais je suis d'accord avec toi. Puis Yann, je pense que la façon la plus simple de contrôler tout ça, ce serait que les micros coupent instantanément dès que le temps alloué est terminé. Donc, c'est pas la responsabilité de l'animateur. C'est juste, regarde, le chrono est fini et c'est terminé. Il y a des émissions de sport où il y a des débats, puis tu vois le chronomètre. Puis dès que le chronomètre est fini, t'entends un son de cloche, puis le débat est fini. Il y a moyen d'aller plus loin. Puis je pense que si on continue d'avoir un système où t'as cinq parties qui débattent ensemble, ben c'est peut-être le genre de petit truc technique qu'on devrait mettre de l'avant. Parce que c'est vrai qu'hier, le débat a été cacophonique à plusieurs moments. Puis je pense qu'hier, il n'y a pas de gagnant, il n'y a pas de perdant. Dans le sens où, moi, j'ai l'impression que quelqu'un que son intention de vote était, prenons un exemple, de voter pour Québec solidaire avant le débat, ben je pense qu'après le débat, il n'a pas changé d'idée. Un indécis n'a pas fait son idée hier soir. Hier soir, c'est peut-être le débat que moi j'ai trouvé le moins intéressant des trois, puis ça devient un match nul par défaut, parce que dans la situation où tout le monde se trouve, je pense pas que personne ait gagné ou perdu de points.
6: Ben, c'est PSPP qui est leader dans les intentions de vote, qui sort gagnant techniquement.
8: Gagne par défaut.
6: On va faire entendre un extrait que Catherine nous a sorti ce matin. C'est un des pires moments que j'ai entendu hier. Puis si vous êtes capable de passer au travers du 30 secondes, ben,

0: de misère à se faire respecter. C'était gênant de la part d'un grand diffuseur comme Radio-Canada.
1: C'est pas ce qui m'a dérangé le plus, bizarrement, hier avec Patrice Roy. Puis je trouvais qu'il y avait eu un bon début de soirée. Je trouve que l'introduction du débat, ça a été bien faite. Je le sentais investi. Il s'enfargeait pas trop. Puis à un moment donné, il a comme perdu le contrôle. À un moment donné, on s'est retrouvé avec les candidats qui s'ostinaient avec Patrice Roy. C'est pas supposé d'arriver. Un moment un peu surréaliste. Là, tu te dis, ben voyons, qu'est-ce qui est en train de se passer? Puis l'image que j'ai eue, c'est, tu sais, quand tu prends trop d'assurance trop vite, à un moment donné, on a fait un concert de musique surprise pour des collègues de travail pendant un party. Et les deux premières tunes, on était super nerveux, super crinqués, puis ça a vraiment bien été. Puis là, on s'est tous regardés, puis on a fait « Hey, ça marche notre affaire, go! On prend de la bière, puis on s'amuse. » La pente a commencé à débouler tranquillement, puis quand on a regardé la reprise du show le lendemain, on a fait « Ouais, il y avait juste deux bonnes tunes finalement, hein? On a trop pris confiance trop vite, puis après ça, on s'était foiré. » J'ai l'impression que ça a été la soirée de Patrice Roy hier. Il a très bien débuté, puis après ça, on dirait qu'il a pris de l'assurance, puis là, il s'est mis à faire de l'éditorial, puis de l'animation, et de grâce, quand vous allez voir du monde dans vraie vie, vous n'êtes pas obligé de nommer son prénom 45 fois pour personnaliser le débat. Pauvre Tania. Puis, mettons que je travaille dans la construction puis que je vais à TV, je pense pas que je garde mon casse, là. Je veux dire, tu sais, oh oui, je travaille dans la construction, ça va être bon, garde ton casse. Ouais, mais c'est parce que là, t'es pas sur le chantier. Là, t'es assis à une table de pique-nique, bordel. Là, tu mets pas ton casque de construction. Des fois, à trop vouloir humaniser et personnaliser le débat, ça fait un peu l'inverse. Puis moi, j'ai trouvé ça très carton, là. Cette espèce de « Oh, on va aller chercher le citoyen, la femme ordinaire, l'homme ordinaire. Ah oui, il travaille dans la construction. On va mettre son casque. Les gens vont comprendre. Il y a un casque, donc, qui travaille dans la construction. C'est pas l'Halloween, c'est un débat, là.
0: 16h15, tu reçois la première ministre du Québec sortante, Mme Fréchette.
1: Ouais, j'ai très très hâte d'avoir cette conversation là. Puis, tu sais, l'objectif c'est de l'entendre elle. Si vous m'entendez trop pendant ce 30 minutes là, c'est clairement que c'est clairement que l'entrevue va pas bien. J'ai 5 pages de questions que j'ai pondues hier en écoutant le débat. Je vais les relire ce matin là. Je vais voir si ça tient encore la route, mais pour les auditeurs, vous pouvez, hein, toute la journée, si vous avez des questions pour Mme Fréchette, gênez-vous pas, 88-971-1021. Audrey puis moi, on va passer ça en revue là, toute la journée pour être sûr de ne rien manquer. Hier, elle a fait une meilleure performance parce qu'elle n'a pas été aussi mauvaise que dans les deux autres débats. Je sais pas si c'est suffisant pour gagner des votes. Moi, je sens qu'il y a des gens indécis qui, au début de la campagne, pensaient voter pour la CAQ, puis là, sont vraiment plus sûrs. Je pense que dans la région de Québec, on a besoin de ce 30 minutes-là avec la première ministre. Je pense qu'il y a bien des gens qui attendent de voir qu'est-ce qu'elle a, pas dans le ventre, parce qu'on s'en va pas à un match de boxe, là, c'est une entrevue, mais de voir qu'est-ce qu'elle a à dire au-delà des lignes de parti. C'est impossible de juste sortir des lignes de parti dans une conversation de 30 minutes. Puis moi, c'est ça que j'ai hâte de voir. J'ai hâte de découvrir un peu à qui on a affaire. J'ai l'impression qu'elle porte un masque, Mme Fréchette, depuis le début de la campagne électorale. Puis c'est souvent ce qu'on fait quand on n'est pas à l'aise. Je pense qu'elle est plus à l'aise comme première ministre que comme femme en campagne électorale. Fait qu'on va essayer ensemble de la découvrir cet après-midi.
2: Une chose est sûre, c'est que elle a un très gros travail à faire pour convaincre nos auditeurs et les gens de Québec qu'on peut faire confiance encore à la CAQ, là.
1: Absolument, mais depuis le début de la campagne électorale, moi, si je découvre quelque chose, c'est que le vent peut tourner très rapidement.
2: T'as entièrement raison.
1: Au début de cette campagne-là, on avait l'impression que pendant toute la campagne, on allait être sur Donald Trump et la guerre tarifaire. Mais après 2 semaines, ça s'est comme complètement écarté, puis on est rendu ailleurs. Si tu m'avais dit que en plein milieu de campagne électorale, celui qui aurait l'air, ou ceux qui auraient l'air les plus rassembleurs, c'est Éric Duhaime et Paul Saint-Pierre Plamondon, je serais parti à rire, puis je te

0: aurait dit, hey, no fucking way, José, ça arrivera pas. Et pourtant, c'est là qu'on est aujourd'hui. C'est une campagne fascinante. Moi, c'est une des campagnes électorales les plus fascinantes que j'ai eu le plaisir de vivre depuis que je fais de la radio. Et je vous mens pas, là, ça me tentait pas de faire les entrevues avec les politiciens au début de la campagne. Mais là, je suis totalement fébrile de parler avec Mme Fréchette ce soir pour la première fois et de parler pour la première fois demain avec Paul Saint-Pierre Plamondon puis sa barbe de 5 jours. J'ai hâte. Je pense que c'est des conversations qui... J'espère que ça va vous aider. Les auditeurs, j'espère que ça va vous être utile.
1: J'aimerais parler à Denis Héroldi, s'il te plaît. Comment as-tu trouvé Patrice Roy hier?
0: Ben, comme je te disais tantôt, Patrice Roy, c'est pas mon préféré. Patrice Roy, non, mais j'ai je souvent...
1: À... Non, je veux parler à Denis Héroldi.
2: C'est sûr qu'il y avait pas de barbe, oh. Là, Patrice, hier, là, c'est...
0: Ouais, j'ai pas été titillé, non. J'ai pas été intrigué, oh. Non. J'étais comme le fameux meme de Wolverine, là, où il est couché sur un lit avec une photo dans les mains. Et sur cette photo, il y avait Michel Bérard de nouveau. Puis je me disais, mais où est-il? Que fait-il ce soir, Michel Bérard? Est-ce qu'il écoute le débat? Est-ce qu'il pense à moi? Ouais. Mon esprit était plus tourné vers le passé que vers le présent avec Patrice Roy.
1: Hey, autre question. As-tu l'impression que les gens sont un peu au bout de leur chaîne, là, en ce qui a trait des élections? Il reste encore 2 semaines. On fait un appel au calme, là. Tu sais, il y a des gens qui sont sur les réseaux sociaux qui sont encore hyper militants, puis il y en a d'autres qui disent hey, « Moi, les élections, je suis un peu tanné. » Somme toute, toi, as-tu l'impression que les gens commencent à être fatigués parce que j'ai une histoire à te raconter dans le secteur de Lévis que je trouve épouvantable, mais actuellement, les gens sont-tu tannés?
0: Il y en a peut-être qui sont tannés. Moi, j'ai l'impression que l'intérêt des gens est là, puis... C'est pas toujours le cas. C'est ce que je trouve intéressant présentement. Étant donné qu'il y a énormément d'indécis, je pense que les gens sont peut-être un petit peu plus attentifs que d'habitude.
1: Okay.
0: Parce qu'ils vont attendre à la dernière minute. C'est sûr que des gens qui passent énormément de temps sur les réseaux sociaux, puis mon Dieu Seigneur, j'entendais Richard Martineau tantôt et j'admire le détachement qu'il a à partir du moment où il drop une opinion, puis j'ai tendance à le croire qu'il se sacque de ce que le monde pense de lui. J'ai toujours admiré ça chez lui parce que on n'a pas tous le même détachement, mais je te dirais qu'en campagne électorale, moi j'ai appris à me distancer le plus possible des réseaux sociaux à cause de ça. T'sais, nous autres, on a un travail à faire, on est dedans tous les jours. C'est pas ma poutine préférée, personnellement, mais c'est une poutine qui nous rapporte bien, puis je trouve que cette campagne-là est fascinante.
1: OK, moi, j'ai l'impression qu'il y a des gens qui commencent à être fatigués. Est-ce que tu connais...
0: Ah, ça se peut, ben
1: est-ce
0: oui.
1: que tu connais Rosalie, bénévole pour Bernard Drainville, dans le secteur de Lévis? Est-ce que tu la connais?
0: Non, absolument pas.
1: Elle travaille pour la Coalition Avenir Québec. Elle est bénévole. Si je te dis, est-ce que tu connais Rosalie Drainville?
0: Rosalie Drainville.
1: C'est la fille de Bernard Drainville. Elle est enceinte oh. et elle milite pour son père, bien entendu. Elle était accompagnée okay. Mardi soir d'une autre bénévole de la Coalition Avenir Québec. Puis ils se promenaient dans les rues de Lévis. Sais-tu ce qui s'est passé? Elle a cogné à des portes et les gens ont commencé à l'invectiver. On parle d'une jeune femme d'à peu près 30 ans, je ne veux pas la vieillir, mais elle est enceinte de 7 mois. Les gens ont commencé à l'invectiver. Il y a des gens qui ont sorti de leur maison, qui l'ont entourée, elle et l'autre bénévole, pour l'insulter en disant qu'il ne voterait jamais pour la Coalition Avenir Québec, que ce qu'il faisait là, ça n'avait pas de Christie de bon sens. Décalissé 17, décalissé du quartier, bon débarras, la Coalition Avenir Québec, puis les insultes se sont mises à fuser. Elle a eu la peur de sa vie. Là. Écoute, la fille est bénévole, elle est enceinte, elle milite pour son père. Tu sais, les enfants, elles militent pour leurs parents. Ben, pas à 12 ans, je peux te le confirmer. Mais quand t'es plus vieux, là, tu reviens un peu en disant « Ah, crème, mon père, c'est le meilleur du monde. Mon père, c'est Superman. » Elle fait pas de mal à personne. Puis les gens, ils ont failli l'attaquer.
0: Mais qu'est-ce qui rend les gens aussi agressifs, aussi crétins et aussi stupides? C'est une question creuse. J'ai une bonne idée de la réponse, mais je vais vous laisser interpréter tout ça vous-même. Ça n'a pas de maudit bon sens. Si vous voulez pas recevoir des politiciens chez vous, vous avez le droit, quand ils cognent à votre porte, de dire « Hey, désolé, je suis occupé, j'ai pas le temps et j'ai pas le goût. Mais commencez à courir après dans le quartier en lui criant des noms. Tabarnache, c'est qui vous a élevé, bande de pas propres?
1: Puis ce qui nous est rapporté, là, c'est que les gens faisaient ça devant leurs enfants, là.
0: Ah, c'est complètement, complètement débile. Puis après ça, on se demande pourquoi on a des problèmes dans les arénas, des problèmes de savoir-vivre, dans les restaurants, dans les salles de cinéma, dans le trafic. Puis pourquoi il y a plus de violence chez les jeunes? Les parents sont pas capables de se tenir. Qu'est-ce qu'il y a dans l'eau, ça arrive sud? Bon, là, je veux pas cibler la Rive-Sud en particulier, mais c'est là que ça arrive. Bordel! Gérez-vous! Ça n'a pas de maudit bon sens. Des adultes qui font des affaires de même, ça me dépasse. Puis, ça n'a pas de couleur politique. C'est juste des fucking crétins. Puis, faut dénoncer ça. Puis, quand on a des noms en dessous des gens qui font ça, moi, je pense qu'on est rendu à les dénoncer. Publiquement, faut le dire. Mettons que Denis Gravel a fait ça, ben Denis Gravel est un crétin, puis faut le dire dans les médias. Ça va faire le harcèlement. Je veux pas jouer de violon pour les politiciens, mais une campagne électorale, c'est tough. C'est énormément de temps. Les bénévoles qui font ça, c'est admirable. Même si vous êtes pas d'accord avec eux autres, même s'ils représentent un parti à la limite que vous haïssez, laissez ces gens-là tranquilles. Apprenez à vivre, bande de stupides.
3: Est-ce qu'on sait c'est des partisans de quel parti politique, Yannick?
1: Ce que Karine Gagnon mentionne dans le Journal de Québec de ce matin, c'est que ce seraient des gens du Parti conservateur du Québec.
3: Parti conservateur du Québec. Malheureusement, ça colle énormément à eux, ce type de comportement. Moi, si j'avais...
0: Malheureux.
3: Moi, si j'avais été la fille de Bernard Drainville, j'aurais appelé la police. J'aurais porté plainte, surtout si les enfants sont là. On a donné une petite leçon à ces êtres humains-là qui manquent qui manquent complètement de tact, de jugeote et de respect là, à une femme enceinte de 7 mois. Là. Quand elle voit la police,
1: je
3: porte plainte.
1: Elle écrit sur sa page Facebook, elle a peur de sa vie.
0: Mais c'est clair, je suis d'accord.
3: Voyons donc. Hey, qui s'en prend une femme enceinte? Faut-tu être débile?
1: Un peu, oui.
0: Écoute... Je pense que la plainte à la police, c'est ce qu'on aurait dû faire, effectivement. Puis là, tu sais, on se rendra toujours bien pas à des escortes policières pour des pauvres politiciens qui font du porte-à-porte. Tu sais, je veux dire, on vaut mieux que ça comme société. On mérite mieux que ça comme société. J'aimerais que tout le monde place la ligne à la même place. Ça nuit, je pense, au Parti conservateur depuis le début de ne pas dénoncer en lettres majuscules ce genre de comportement-là. Moi, personnellement, je veux pas voter pour un parti où il y a des gens qui font ça. Puis Marceau, tu vas me dire que tout le monde le fait, il y a des enragés partout, et t'as probablement raison. Puis ça fait peut-être partie des raisons pourquoi j'irai pas voter le lundi, le 5 octobre.
1: Mais il devrait y avoir un appel au calme par les chefs, là. Tu sais, quand ça arrive dans un parti, que ce soit sur les réseaux sociaux ou comme c'est arrivé à Lévis, il devrait avoir un appel au calme.
0: Ah,
1: Bernard Drainville en a parlé un peu sur sa page Facebook hier. Mais ce matin, on apprend que c'était sa propre fille qui était concernée, qui était attaquée.
0: Écoute, c'est du M qui devrait sortir le plus fort puis qui devrait dire « Hey, ces gens-là, je veux pas qu'ils votent pour moi. Je les veux pas dans mon parti. Je les veux pas dans mon équipe. Je veux pas qu'ils aillent voter pour moi. Allez voter pour l'armoire en 1999. Faites ce que vous voulez. Annulez votre vote. Donnez-le à un ennemi. J'en ai rien à foutre. Mais vous autres, je vous veux pas avec nous autres. »
1: Catherine, je veux que tu me parles du dossier dans le secteur de Beauport où on installe des dodanes là, sur deux rues du quartier.
2: Oui, 13 dodanes sont installés à partir de la semaine prochaine. C'est dans le quartier de Beauport où il y a un jeune de 11 ans qui a perdu la vie. Il est en train de faire du vélo. Il s'est fait frapper par une voiture. C'est arrivé le 29 juin dernier. Puis dans ce secteur-là, dans ce quartier-là, les citoyens, ça fait une dizaine d'années qu'on demande des mesures de sécurité parce que ça roule vite.
1: Ça fait 10 ans, Denis, qu'on demande ça.
2: Ça roule trop vite dans ce secteur-là. Il faut faire respecter la limite de vitesse, qui n'est pas respectée d'ailleurs. C'est 40 km à l'heure. On demande d'abaisser la limite. On demande de mettre des trottoirs. Ça a l'air trop compliqué. Là, la ville, hier, a fait une genre de consultation, une rencontre citoyenne. Est arrivée une bande de fonctionnaires d'élus de la ville en disant « C'est beau! On a trouvé une mesure à court terme. On va installer 13 dodanes. » Donc, il y en aura 6 sur la rue Béroir et 7 sur l'avenue des Sablonnières. et pour les citoyens, c'est pas assez. Là. Évidemment, les véhicules vont ralentir, ouais. mais ce que les gens demandent depuis une dizaine d'années...
1: C'est un trottoir.
2: Ben c'est ça.
1: Ouais. Et ni l'installation d'un afficheur de vitesse pédagogique qui avait été proposé, là, un afficheur de vitesse pédagogique fixe, ni l'aménagement d'une entrée de quartier pour forcer les véhicules à ralentir, ni l'ajout d'un nouveau panneau d'arrêt qui serait peut-être trop près des autres en place ont été retenus par les fonctionnaires. C'est les citoyens qui ont suggéré ça, les gens du quartier. Et ce que le chef des fonds dit, c'est que il faut la solution au bon endroit. Il faut trouver la solution d'équilibre et ça prend du temps.
2: C'est de l'étude.
1: Le FESEU, c'est le directeur du service du transport et de la mobilité intelligente à Québec. Ça fait 10 ans que les citoyens à cet endroit-là le demandent. Puis il nous dit, ouais, ben là, ça va coûter des millions et des millions de dollars. Faut déplacer des poteaux d'Hydro-Québec. La rue n'est pas assez grande. Faudrait faire un sens unique. Faites, do it!
0: Ben oui. Écoute, c'est insultant, d'autant plus que il y a pas mieux placé que les gens qui vivent là 24/7 pour dire de quoi avez-vous besoin. Écoutez-les, faites ce que vous avez à faire. On paye des taxes, on est des contribuables, on a le droit d'être exigeant avec nos services publics. On voit la moitié de nos payes partir à chaque 2 semaines. La moindre des choses. Puis c'est une question de savoir-vivre, c'est une question de respect, c'est une question de service à la clientèle. Écoute, les gens du milieu qui ont les deux pieds dedans, ils disent quoi faire, puis fais-le. L'autre affaire, les dos down, là, ça se vend-tu en paquet de 24 au Costco,
3: non,
0: bordel?
3: Non, ça se vend pas en paquet de 24. Chaque dos down coûte une fortune. Ils feront pas de deal là-dessus, là.
0: T'as pas tort, mais je trouve ça malheureux qu'on dise à des gens, ok, vous pensez que c'est ça que vous avez besoin, mais tant que des fonctionnaires auront pas étudié les scénarios pendant 10 ans, on fera pas ce qu'on est supposé de faire. Hydro-Québec, ça fait des profits, ça, ils sont capables de déplacer des poteaux. Faites ce que vous avez à faire pour rendre le milieu sécuritaire. Il y a quelqu'un qui a perdu la vie, tu sais, je veux dire.
3: C'est pour ça, et c'est pour ça qu'ils se sont déplacés, parce que là, il y a quelque chose d'émotif à tout ça. Il y a un enfant qui a perdu la vie. Mais depuis 2016, comme Catherine mentionne, il n'y a pas eu 2-3 plaintes. Il y en a eu 250, Denis.
2: Ça roule vite dans ce coin-là. Honnêtement, là, pour avoir habité dans le coin et passer là quand même fréquemment, là, ça roule vraiment vite parce que l'avenue des Sablonnières, c'est long. Le boulevard Raymond, il est long. Puis c'est vrai que des fois, il y a des gens pressés, plus pressés que d'autres, visiblement. Mais si c'est de rajouter un stop pour ralentir, tu sais, des dos d'âne, c'est vrai que ça va ralentir, mais il en faut plus.
3: Je sais pas si c'est...
0: 2016, pensez-y, c'était un gouvernement libéral qui était au pouvoir. La CAQ avait pas commencé
3: c'était
0: à gouverner.
3: C'était l'austérité!
0: On n'avait pas de pandémie, on a eu le temps de passer une pandémie, de finir une pandémie, de pas en revenir de la pandémie, puis tout ce temps-là, ces gens-là ont demandé quelque chose pour sécuriser leur milieu de vie, puis ils l'ont pas eu. Incroyable.
3: Non, mais il y a plusieurs personnes, justement, par texto, qui disaient « Ouais, mais si on met un trottoir, la rue va devenir sans unique, hey, ça fait 10 ans, là. » Il y a certainement un moyen de transférer le trafic ailleurs pour que tout ça reste en sécurité. Ouais. J'ai fait une recherche, un dos d'âne, c'est 6848,73 $ par dos d'âne. Ça a explosé les dépenses des municipalités par rapport au dos d'âne. En 2021, les municipalités avaient dépensé pour 1 million $ et l'an passé, c'est pour 4,7 millions de dollars, donc une augmentation de 300%.
0: Hey, c'est l'enfer. 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
1: Je pense que c'est le temps de partir. Donc, on rappelle ton rendez-vous avec la première ministre du Québec, 16h15, tantôt.
0: Merci de me le rappeler. Faudrait bien que je me prépare un peu, hein.
3: Ben, t'as 5 pages que t'as dit de questions. T'es déjà prêt?
0: Non. Oui, je suis prêt, je suis fébrile. J'espère que les indécis vont être à l'écoute, puis j'espère que ça va vous servir dans votre réflexion.
1: Denis Gravel, merci.
0: À tantôt, les amis.
1: Bye-bye.
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3: Pour rappel, chers auditeurs, 16h15, cet après-midi, Christine Fréchette qui vient s'asseoir, Brimbaud, 30 minutes avec Denis Gravel. 16h demain, Paul Saint-Pierre, Plamondon. J'ai une boule de cristal qui me dit que Paul Saint-Pierre, Plamondon, va annoncer son plan pour la capitale nationale demain.
7: Faudrait.
3: Hein?
7: Faudrait.
3: Boule de cristal, je suis pas pire, hein?
2: Ouais.
3: On m'a dit ça dans un porte-à-porte. Antonine Iaccarini, comment vas-tu?
2: Ça va bien.
8: Les liens toujours on point.
3: C'est malade, hein? Comme un matin avec Olivier Primo.
2: Attends, j'ai ma boule de cristal.
3: Faut que
2: tu vas me demander, tu vas me demander ce que je pense du porte-à-porte.
3: Et voilà! Tu vois comment le lien était fort, Max? C'est malade.
8: Je sais.
3: Ben, un de nos boss me dit, Jeff, en soi, t'es un personnage radio. Donc, juste par la personne que je suis, j'ai même pas besoin de faire de théâtre.
2: Non, je peux témoigner que t'es la même personne en ondes et hors d'onde.
3: C'est cool, hein?
2: Ouais.
3: Bon, parfait. Porte-à-porte.
7: C'est pas si positif. Bon.
2: Non, négatif. C'est positif. Ben oui, ben l'authenticité.
3: Oui. Ben oui. Ça marche-tu ou ça marche pas, le porte-à-porte?
8: Ça sert-tu à quelque chose?
3: Ouais.
2: OK. J'aimerais ça vous répondre oui ou non, mais c'est un peu plus compliqué que ça. C'est pas ça qui va te faire gagner ton élection ou pas. OK?
3: D'accord.
2: Mais ça a beaucoup d'utilité. La première, c'est de garder ton candidat connecté sur la vie, là. Parce que, je veux dire, c'est dur de faire du porte-à-porte. Là, t'es face à face avec les gens, puis il y en a qui t'envoient.
3: J'aime donc bien ce que tu dis là.
2: Donc moi, mettons que je suis doc d'un candidat. Doc, c'est directeur de campagne dans notre jargon. Je veux que mon candidat fasse du porte-à-porte.
3: Oui, parce que là, il est souvent dans sa bulle.
2: Ben, c'est facile là, de faire des tatas de loin, là, tata, puis de prendre des photos pour Instagram. C'est un peu moins facile quand t'es face à face avec les citoyens. Puis moi, je pense que c'est super sain. Il y a des gens qui vont voter pour la personne qui va être venue leur serrer la main. Bon, il y a beaucoup de monde dans une circonscription, là, donc c'est pas possible pour tout le monde. Mais il y en a pour qui ça va faire la différence. À l'époque, on disait qu'il fallait que tu serres au moins 300 mains par jour pour gagner une campagne. Je pense qu'évidemment que les moyens de communication de nos jours, c'est plus vraiment le serrage de main qui va faire une différence, mais moi, je pense que ça demeure quand même assez important. Puis évidemment, c'est une dépense d'énergie et de temps qui n'est pas hyper payante en termes de vote. Mm-hmm. Donc, c'est évidemment...
8: Ah, c'est du temps, ça n'a aucun bon sens.
2: Mais puis est-ce que vous savez comment ça marche, le porte-à-porte? Parce que...
3: Non, je ne sais pas. Puis comment tu fais pour te sauver du petit monsieur qui veut te parler pendant 45 minutes?
2: Hey, ça, là, c'est un art. Là. Moi, ça me passionne.
3: Genre,
2: moi, j'aime pas ça, faire du porte-à-porte.
3: Oui, j'en vais
7: chez vous.
3: Moi, j'aime pas ça. Vriers,
2: non, mais c'est, ça me fait tellement rire. Parce que quand tu n'as pas d'expérience en porte-à-porte, tu vas niaiser à des portes. Puis il faut pas que tu niaises trop longtemps, tu comprends? Parce que justement,
8: faut que ça roule.
2: Faut que ça roule. Ouais. Le porte-à-porte, la première utilité, c'est aussi de faire du pointage. Donc, tu veux savoir dans les pôles, les différents pôles de ton comté, comment ça vote. Tu veux aussi être en mesure de mettre des détails dans ta liste électorale parce que tu as déjà une liste de membres d'habitude de ta circonscription. Mais après ça, tu aimes ça savoir si tu as des sympathisants. Parce que si, même s'ils sont pas membres, tu vas les appeler le jour même de l'élection pour lui dire, oublie pas d'aller voter. Puis le monde qui t'ont envoyé chier, t'espères qu'ils vont oublier d'aller voter, tu comprends? Fait que ça te permet aussi de faire du pointage. Puis, du pointage, c'est sympathisant, adversaire, indécis. Okay? OK? Fait que c'est ça. Donc, où est-ce que tu passes le plus de temps?
8: Indécis.
2: Indécis.
3: C'est clair.
2: Où est-ce que tu passes le moins de temps?
3: Sympathisant. Adversaire. Adversaire parce qu'il t'envoie promener.
2: Exactement.
3: C'est celui que tu cognes qui dit « Décolliste! »
2: Puis entre les deux, t'as les sympathisants.
8: Que tu veux garder.
2: Que tu veux garder.
3: Ben oui.
2: Tu vas prendre quand même 30 secondes pour les remercier.
3: Mais c'est eux autres qui sont grugitants, les sympathisants, parce qu'ils t'aiment donc bien.
2: Ça dépend. Quand t'as pas d'expérience, tu vas vouloir convaincre ton adversaire. Et ça, c'est l'erreur à ne pas faire. Ben non, madame, ben non, monsieur. Puis là, tu t'ostines pendant ce temps-là.
8: À chaque porte, ben ça doit être terrible.
2: C'est ça. Fait que, puis moi, mon moment préféré de porte-à-porte dans toute ma vie, il y a un gars qui m'a ouvert la porte et il était assis sur sa bolle de toilette. Je veux vous dire que ça veut dire deux choses. Premièrement, pourquoi il répond à la porte quand il s'abat la toilette? Et deuxièmement, c'était un très petit appartement. Parce que...
8: c'est ça, j'étais en train de...
2: C'était dans le quartier Montcalm, je m'en rappelle, en tabarouette. J'oublierai jamais ce moment-là.
8: J'essayais d'évaluer la logistique derrière la chose.
2: Il s'est levé foufoune de sa toilette, s'est tiré le bras, puis il m'a ouvert la porte. Et je voyais sa face, c'était en porte, là, un petit peu en bas là, de moi, et ses foufounes. Son, le dessus de ses foufounes, j'étais là... Puis sa toilette, puis je me disais, hey monsieur, vous étiez vraiment pas obligé d'ouvrir la porte, là. C'était pas
3: Qu'est-ce qu'il a répondu?
8: T'étais à quelle partie en ce temps-là?
2: PQ.
8: OK, parce que sinon, j'aurais eu une joke de cac puis de crack, mais PQ, ça marche aussi.
2: Ben oui.
8: Fait que, tu sais, toujours des bonnes blagues.
7: Il n'y en avait pas. De papier.
8: Ben, c'est
2: il n'y avait pas de
8: papier.
9: Moi, je fais toujours des bons liens, puis Max fait toujours des bonnes blagues. C'est un show extraordinaire.
2: Donc, continuons le porte-à-porte. Moi, ça me fait rire, puis c'est bon pour
8: continuons, ça me fait rire.
2: C'est bon pour les politiciens.
8: C'est l'argument numéro un.
9: Non, non, mais
7: on n'a pas vu toutes les fesses.
9: Les enlever de leur bulle, les amener sur le terrain.
7: Ouais, ça, c'est intéressant.
9: Tu viens d'avoir mon vote pour le porte-à-porte avec
2: c'est réglé.
9: C'est réglé.
2: Sujet suivant.
9: Ah, sujet suivant. Ben là, normalement, si je parle pour le sujet suivant, Max, Nico, Anto, commencez à parler. Parlez.
2: Ah, blablabla.
9: Ah, on va parler du débat d'hier. Le débat d'hier, gang. On est rendu là, le débat d'hier. Hey, c'est une bonne pièce de théâtre, ça.
2: Est-ce que vous avez calculé le temps de parole que vous avez chacun eu depuis le début?
9: Ben là, c'est parce que là, c'est un scandale. PSPP peut bien trop parler. Rick, c'est pas parler, vierge. Il n'y a donc ben pas contrôlé la patente.
2: En même temps, je me dis toujours, est-ce que c'est vraiment payant d'être celui qui parle le plus?
9: Non.
8: Ben non, parce qu'après ça, tout le monde chiale qu'il y a donc ben plus parlé que les autres.
2: Tu sais, Éric Duhem, il a dit ce qu'il avait à dire.
9: C'est ça.
2: Puis il n'est pas payé au mot. Je dis tout le temps ça. T'sais, des fois, je fais des chroniques, puis le monde ne me laisse pas parler. Puis je me dis, bon, j'ai le même cachet pareil.
7: Mais Anthony, il recule de 10 ans. C'était ma réaction hier. Qui aurait cru qu'on aurait dit un jour le débat de Radio-Canada, c'était le plus mauvais?
2: Oui, effectivement. Mais il y a une question de timing, peut-être, là-dedans, le fait qu'il passe en troisième. Il y a aussi une question de c'est quoi l'histoire de cette campagne électorale. Puis à partir du moment où il y a deux débats puis que ça change pas vraiment la donne, j'ai l'impression que le niveau d'intérêt baissait. Nous, on écoute tout. Donc, c'est sûr que ça devient un peu répétitif. Je pensais à ça hier, je me disais, j'essayais de me mettre dans la peau de quelqu'un qui n'a pas tout suivi, là, puis qui écoute juste Radio-Canada. Genre, ma mère, là, moi, elle n'écoute pas ça TVA, là, fait que probablement qu'elle n'a pas écouté le débat à TVA. Peut-être que hier, c'était la première fois qu'elle s'assoyait vraiment, puis qu'elle se disait, est-ce que, tu sais, elle avait une idée de pour qui elle allait voter, mais là, ça venait confirmer ou infirmer la chose. Et je me disais que ce débat-là, premièrement, ça devrait être la fin des débats ouverts. Ça n'a
8: ça
2: aucun intérêt.
9: Faut que ça soit des face-à-face.
7: Je saigne.
2: Ouais. On est d'accord. Bon, notre affaire de régler, on n'en veut plus de ça. Ça
9: non,
2: donne rien.
9: Ah non, ça donne rien. Ils se parlent un par-dessus l'autre.
2: Mais moi, je pense que ça, ça en fait décourage les gens.
9: Ben oui, check bien. Écoute ce que ça donne, un débat ouvert.
10: Il fallait sortir le système de santé que d'avoir Santé Québec. Alors, si.
7: C'est clair.
10: Il fallait abolir nos échanges commerciaux avec le reste.
9: Et puis là, écoute, on aurait pu mettre des minutes et des minutes.
8: Ben c'est ça, parce que, tu sais, ça, on a pu le faire avec tous les débats. Tu sais, il y a eu des moments à nouveau, puis il y a eu des moments comme ça. Mais c'est parce que hier, c'était souvent là, que je me suis mis à la main dans la face en disant « Qu'est-ce que je suis en train de perdre mon temps à regarder? »
2: Ouais, puis toi, t'es habitué, là, tu suis la politique attentivement, tu suis toute l'actualité. Mais mettons,
8: ça rend cynique.
2: Ben, mettons le jeune de 19 ans, là, c'est la première fois qu'il va voter. Là.
8: Il
2: peut-être
8: regarde
2: la deuxième
8: ça.
2: Parce que le fédéral, je veux dire 18 ans, il regarde ça, là. C'est pas super. Donc, en tout cas, moi, je dirais qu'on veut des face-à-face. On veut aussi que les chefs aient des petites minutes, des fois, pour pouvoir parler seuls puis pas être interrompus, parce que j'aime ça quand les gens finissent leurs phrases. Puis, ce que ça fait, les débats ouverts comme ça, c'est que, de toute façon, ça continue de pousser les politiciens à faire du filibustering dont je vous parlais hier, là, c'est-à-dire de parler pour rien dire. Parce que ça devient un concours de « je vais t'empêcher de parler ».
9: C'est vrai.
2: Ça n'a aucun intérêt. Je m'en fous. Pour moi, la première qualité d'un politicien, c'est pas d'être capable de parler par-dessus les autres. Ça n'a vraiment aucun intérêt. Donc, bref, ça, je suis un peu tannée. Hier aussi, en essayant de me mettre dans la peau de quelqu'un qui n'a pas tout suivi, je trouvais que Fréchette a pas mal fait par rapport aux deux autres débats.
9: Dans le sens.
8: Ça a été moins pire, j'ai trouvé aussi.
2: Ouais. Donc, si c'était là que tu écoutais, je pense qu'elle a peut-être réussi à aller sauver quelques sièges, Mme Fréchette.
7: Première moitié, je te dirais.
8: Ouais,
7: le
8: aussi.
7: Bout que tu as manqué, Jeff.
2: Bon.
7: Le naturel est revenu, malheureusement, dans la deuxième
8: moitié. Venu plus high pitch, puis ce que j'ai trouvé.
7: Un peu.
2: Bon, donc ça, c'est un autre de mes conseils. Puis sinon, j'ai trouvé que tout le monde était assez bon. J'ai une mention spéciale pour Huba Ghazal, que honnêtement, j'ai trouvé très bonne hier soir. Je ne suis pas toujours d'accord avec ce qu'elle dit, notamment quand elle a posé une question quand même embêtante pour Paul Saint-Pierre Plamondon en demandant, là, vous voulez que les gens fassent plus de bébés, right? Vous avez mis des... Mais il y a trop d'enfants dans les écoles, c'est à cause des immigrants, right? Donc, y a-tu trop ou pas assez d'enfants?
8: Et... C'est la seule fois des trois débats que j'ai trouvé que Paul Saint-Pierre Plamondon a vraiment eu l'air de patiner.
9: Oui, vraiment.
8: ce qui est d'ailleurs un exploit pour lui d'avoir eu l'air de ça juste une fois sur trois débats alors qu'il mène dans les sondages.
11: Mais c'est Ruba Gazal qui a réussi ça. Donc moi, c'est mention spéciale. Puis il y a une autre affaire qui m'a frappée, c'est l'histoire des gorilles, là, les gorilles au Gabon.
8: Ramener ça.
11: Je veux juste vous dire, ben c'est un peu une fake news. C'est que, puis je le sais parce que je suis passée, j'étais au gouvernement à peu près au moment où on mettait fin à ces folies-là. Là. C'est pas la CAQ qui a fait ça. En fait, la CAQ a nommé même un sous-ministre à l'environnement qui avait le mandat très précis de faire le ménage dans le fond vert. Puis, tu sais, c'est Mark Twain qui disait un mensonge, je vais faire le tour du monde pendant que la vérité est encore en train d'attacher ses souliers. Là. C'est partout. Là, j'étais sur TikTok ce matin. C'est tout
8: alors
11: que
8: c'est une vieille nouvelle dont tout le monde a déjà parlé.
9: Ben oui, c'est bien trop
11: mais essaie de rétablir les faits. Ben non, ça marche ça. Pas. Fait que c'est comme un bon coup, mauvais coup en même temps.
9: Ouais, merci. Vous êtes plusieurs à interagir. 418-971-1021. Marc qui nous dit hey, j'ai quand même aimé le débat, moi. Oui, quelques cacophonies, mais les questions et les échanges étaient mieux, je trouve. Formule ouverte, c'est risqué, mais les dialogues sont meilleurs quand on les entend. C'est vrai, par exemple, qu'il y avait plus de temps pour débattre. Le seul problème, c'est que souvent, deux sont en train de débattre, puis là, ben, t'en as un troisième qui essaye de parler par-dessus. Ouais.
11: C'est ça qui était dérangeant. J'aime bien aimer les questions aussi, comme de la population, des sociétés civiles.
8: Tania nous a tous marqués.
11: Je l'ai pas vu, moi, j'ai vu Yoshua Benjo passer.
7: Oui,
11: Tania,
7: c'était la première.
11: Je me disais, tu sais, Yoshua Benjo est comme l'intelligence artificielle risque de nous détruire bientôt. Il n'y a pas dit ça de même, mais. T'sais, qu'est-ce que vous allez faire avec ça? Puis là, Christine Fréchette est comme, les PME peuvent bénéficier de l'usage de l'aide. Je me disais, hey, Yoshua doit vraiment être rassuré, là, présentement.
9: À manque-tu d'humanisme, d'empathie, Mme Fréchette? On l'écoute
11: pas. Non, ben, vas-y, bon.
9: On l'écoute sur l'itinérance.
10: Ben, moi, j'ai eu le cœur fendu hein, quand j'ai entendu la nouvelle sur le jeune bambin. Là. En tant que mère, c'est sûr qu'on ne peut pas avoir plus d'empathie et plus de compréhension. Maintenant, il faut agir. Et ce thème-là, en fait, c'est un thème qui est collectif et qu'il faut travailler ensemble. Alors moi, je propose un plan national contre l'itinérance, de la lutte à l'itinérance, avec également les municipalités, le secteur privé, également les groupes communautaires. Et on est à travailler à ce plan déjà. Et j'ai annoncé également un fonds de 250 millions de dollars à courte échéance pour aider à lutter contre ce phénomène.
9: Il n'y a pas d'empathie.
8: Ben, au début, moi, c'est l'acting, on dirait. Puis je pars avec un préjugé défavorable de Mme Fréchette.
9: Mais moi aussi, j'ai un biais. Là,
8: qui a négatif, l'air
9: là.
8: Sur le bord de brailler. Puis et là, il faut agir en remettant son veston de première ministre. Puis c'est comme... Non.
11: C'est difficile. C'est un peu
9: difficile. Hein?
11: Par contre, moi, je pense que c'est une personne qui a de l'empathie.
9: Oui.
11: C'est juste
9: oui.
11: que quand on est dans un moment de stress... Tu sais, il n'y a rien de naturel là, dans cet exercice-là en passant.
7: Mais il n'y a pas juste ça. C'est que si elle fait un drame avec ça, c'est de sa faute. Fait qu'elle peut pas non plus dire à quel point c'est une... ben, tu comprends ce que je veux dire.
11: C'est un phénomène quand même.
7: C'est eux autres qui étaient au gouvernement.
11: Mais oui, puis là, je dois dire que moi, ce qui me frappe le plus dans cette clip-là, puis je suis désolée parce que c'est un sujet qui est sensible, donc on met le sujet de côté pour.
9: Oui, allons-y.
11: Le nombre de fois qu'elle dit également. Vous autres, ça vous a pas marqué? Ben, malheureusement pour vous. Si vous commencez à tiquer là-dessus, si on fait un jeu de boisson là, avec des shooters.
9: Là, je serais déjà chaud.
11: Et là.
9: Juste avec également, je serais chaud. Et puis imagine, on n'a pas dit référendum encore.
7: Puis l'autre affaire, c'est quand Mme Gazal a rencontré quelqu'un.
9: Oui! Les deux Victor hier.
11: Ah oui, les deux Victor.
8: Ouais, les deux Victor.
9: Ah, encore toujours quelqu'un.
11: Ça, c'était trop long.
7: Des petites filles.
8: L'anecdote
11: c'est
8: des deux Victor.
11: Là. Ouais, moi aussi. Ça, c'était un moment, effectivement, que j'ai fait. Pourquoi?
9: Ouais. Parle-moi des circonscriptions des chefs.
11: Oui.
9: Puis là, je te dis ça avec qu'est-ce que j'entends. PSPP, Ruba Gazal, puis Éric Duhaime, selon moi, sont safe dans leur comté. Charles Milliard, je pense que ça s'améliore, qu'il va passer, mais Christine Fréchette
11: Charles
9: est en
11: Milliard,
9: danger.
11: Charles Milliard, s'améliore. C'est bon?
9: C'est bon?
11: Fait
9: ouais.
11: exprès? T'as-tu fait exprès?
9: J'ai même pas fait exprès.
7: Tu fais des jeux d'esprit. Sans
8: Pars le poste des affaires de même, Antonine.
9: Je maîtrise mon métier.
11: OK, un jeu de mots par chef. Vas-y, Jeff. PSPP. Non, c'est pas vrai. C'est vraiment terrible de demander ça à quelqu'un.
9: Oui.
11: Donc, oui, Paul Saint-Pierre Plamondon, quelle circonscription, la gang? Moi, j'aime ça vous faire des
7: la
11: quiz.
7: Sienne, là.
9: Ouais.
11: La sienne, là.
9: Ouais.
8: Celle où il y avait eu un vol de dépliants, là, il y a 4 ans, là.
9: Ouais, c'est, ah, oui.
11: OK.
9: Maurice Richard.
11: Hey, les gars, come on.
8: Non, il est pas dans Maurice Richard.
11: Ben oui, dans Maurice Richard.
9: Ben oui!
8: C'est vrai?
9: Il est dans Maurice.
11: Ça s'appelait Crémazie dans le... non, c'est pas vrai. Il est dans Camille Lorrain.
8: C'est ça, c'est Camille Lorrain.
11: J'ai fait une erreur.
8: C'est pas un joueur d'hockey, Camille Lorrain.
11: Non?
8: Ben, je pense pas.
9: Ben, je vais aller voir.
11: Christine, bon scoreur, là.
9: Continue, il est dans Camille Lorrain.
11: Camille
8: c'est ça,
11: Lorrain.
8: C'est Camille Lorrain.
11: Parce qu'il y a deux comptes à Montréal qui ont changé de nom.
8: Je savais que c'était pas Maurice Richard. me suis pas fait berner là-dessus.
11: Tu l'aurais su si ça avait été Maurice
9: Richard. C'est un psychiatre et homme politique québécois.
8: Ben oui, ben Camille Lorrain.
11: Camille Lorrain, c'est le père de la loi 101. Exact, c'est ça. Pour votre information. Bon. PSPP est projeté 32 points d'avance.
9: Fait que ça
11: devrait aller. Mais quand même, rappelons-nous du vol de dépliant en 2022.
8: Il n'aurait pas passé sinon. Mais ça changeait l'histoire.
11: Ça a complètement changé l'histoire.
9: Il ne serait plus le chef du PQ, d'après moi.
11: Puis, tu sais, en 2018, la QS était projetée à 24 %, le PQ à 25 %, puis c'était la CAQ qui était première à 27 %. Donc, le QS a réussi. En fait, les votes se sont transférés
8: au PQ.
11: Beaucoup plus au PQ qu'à la CAQ, évidemment. Donc, quel moment historique. Je me rappelle la soirée électorale. Ils ont fait une vidéo de moi. Ils ont isolé ma face parce que j'étais genre hébétée. J'étais, oh my God, tu sais. Il a été élu alors que c'est tout un concours de circonstances.
9: C'est en train de nous dire que c'est le premier ministre des dépliants volés.
11: Ben, tu sais, c'est fou, là.
9: Parce qu'il aurait pu être chef du PQ.
11: Le battement d'aile d'un papillon peut créer un tsunami à l'autre bout du monde. Extraordinaire.
9: C'est normal poétique, ça.
11: C'est poétique, hein?
9: Ah, c'est beau.
11: Ruba Gazal.
8: Merci.
11: Bravo, mais là, tu l'as sûrement googlé.
8: Non, je te jure que non, je le sais.
11: Bravo. Donc, merci, c'est dans quel quartier? Ah, on est tellement pas montréalais.
8: Dans le quartier de Montréal, là.
11: Dans le quartier de Montréal.
8: C'est dans le quartier de Montréal.
9: Dans le coin d'Hochelaga, me semble.
11: C'est plus plateau, genre.
9: Ah, ouais, c'est le plateau.
11: Ouais, on n'est pas encore vraiment dans l'est de. Ben, un petit peu. Début de l'est de Montréal. C'était la circonscription d'Amir Kadir. Donc, c'est la toute première circonscription qui a été gagnée par Québec solidaire.
9: Je savais pas ça.
11: En 2008, si je ne m'abuse. Ouais, 2008-2018, Amir Kadir. Ruba Gazal est élue là depuis l'élection de 2018. Elle est projetée 23 points d'avance, donc tout va bien. Éric Duhaime.
9: Mon char, mon choix, belle chasse. On veut des pistes de course.
11: Ah oui!
9: On veut démolir les
8: chars. Ils sont pas toutes de même, là.
11: Non?
9: Là, mais c'est parce qu'il est allé à une affaire de démolition de char à belle chasse.
8: Oui, oui, mais là, c'est parce qu'on dirait que tu méprises tous les gens de belle chasse, là.
11: Non, c'est juste que sur le spectre, c'est comme le contraire de Mercier. C'est juste. À vous.
8: Je veux juste pas perdre tous nos auditeurs
11: de
8: belle chasse.
11: Hey, on adore le monde de belle chasse.
9: Je les adore. Ils font un excellent tournoi de hockey auquel j'ai participé régulièrement.
8: Tu vois?
9: J'ai de l'alcool à leur arena, puis c'est des gens de party, j'aime ça.
8: J'aille pas belle chasse, j'ai déjà pris de l'alcool à belle chasse.
9: Non, c'est juste qu'ils font rouler leur moteur.
11: Non, j'aille pas belle chasse, je connais quelqu'un qui est déjà allé.
7: Continuons.
11: J'ai loin chalet dans belle chasse pendant le temps des fêtes.
9: C'est-tu le fun?
11: Non, c'est pour le prochain Noël.
9: Pour le prochain,
11: je vous le dirai après.
9: J'ai assez hâte que tu nous racontes.
8: T'es d'avance?
9: Comment t'as été accueilli?
11: Ben, Christy, des chalets à Noël, c'est un an d'avance.
8: C'est
11: ça.
8: Hein,
7: ouais. Pendant d'avance, il y en a combien?
9: On vous aime, belle chasse.
11: 26 points d'avance dans les projections. Okay. Merci, Nico, de nous rappeler à l'ordre. Sur Stéphanie Lachance, la caquiste, en 2022... Éric Duhaime s'était présenté dans Chauveau, il n'avait pas passé, et il s'était représenté dans Arthabasca pour la partielle
9: en
11: 2025.
9: Ça n'avait pas fonctionné non plus.
11: Cette fois-ci devrait être la bonne pour Éric Duhaime. Là, ça se corse.
9: Milliards dans Orford.
8: Qui était le comté de Gilles Bélanger.
9: Oui,
8: de la CAQ, qui est devenu indépendant et vers la fin.
11: Oui, et très lanceur d'alerte.
8: Très vocal.
9: Oui, Gilles Bélanger nous a promis une entrevue après l'élection sur les bordels en informatique. J'assure.
8: Il veut attendre après.
11: Je commenterai après, moi.
9: Ben oui, c'est clair. Je le vois dans ta face.
11: Il faisait très, très chaud pour notre ami Charlot dans Orford, mais ça commence, ça va mieux un peu. Je regardais les projections. C'est pas confortable, mais il est un peu d'avance. Et pour le PLQ, c'est très important parce que, honnêtement, je vois mal comment le PLQ peut se sortir de ses sables mouvants en changeant de chef une autre fois après l'élection.
9: Ah, clairement.
11: Donc, mais s'il n'est pas élu, c'est compliqué de garder des chefs non élus. Puis là, je me dis, rendu là, il faut quasiment que tu tasses un député dans Westmount pour te faire élire. Il y a comme plus d'autres solutions pour le parti. Puis celle qui est en moins bonne position pour l'instant, c'est Christine Fréchette dans Trois-Rivières. Elle est à égalité statistique avec le PQ. Là. Chose, là.
8: Il est sur le terrain, il existe.
11: Conservateurs sont troisième, puis Madame libérale est à 12 %.
9: Ouais, à 12
11: Madame Chose.
8: Il y a aussi un solidaire qui est sur le terrain.
11: Oui, également.
9: Ouais. C'est les candidats de terrain. Hein.
11: C'est tous des candidats très, très ancrés dans leur communauté. Ça me faisait rire beaucoup quand ils annonçaient tous les candidats. Ils sont tous ancrés dans leur communauté.
9: Oui, puis ils ont tout fait du bénévolat quelque part.
11: Ben, ça, c'est important. Donc, pour Christine Fréchette, c'est pas gagné. Est-ce que... Selon comment les choses se passent, imaginez qu'elle se fait élire dans Trois-Rivières, mais qu'il y a seulement deux députés. En tout cas, j'ai hâte de voir comment ça va.
8: Acquitterait.
11: Moi, je pense qu'elle quitterait quand même, mais ça veut dire que la CAQ aurait de la difficulté quand même à aller chercher Trois-Rivières. Parce que les gens, il y a quand même une prime au chef. Si elle n'est pas élue, ben je pense pas qu'elle va essayer de persister d'être chef. Fait que ça veut dire une autre course à la chefferie ou un couronnement pour la CAQ. Bref.
8: Ou un parti qui meurt.
7: Ouais, c'est ça.
11: Mais s'il n'y a aucun député.
8: Ça se pourrait-tu que la CAQ fasse juste mourir et qu'elle soit plus là dans 4 ans?
11: Absolument.
8: Ou bien dans minoritaire dans un an et demi?
11: Mais non, mais c'est absolument possible. Ils jouent leur survie en ce moment, la CAQ.
9: Tu sais, honnêtement, je veux pas être cynique, mais en même temps, c'est un parti créé par François Legault pour François Legault. Fait que, tu sais, si ça meurt, François Legault est plus là.
11: Oui, mais la troisième voie, c'est quelque chose qui, à mon avis,
8: mais c'est rendu
11: est valide.
8: M.
7: C'est ça.
11: Mais est-ce que ça va être du M? Mais pourquoi la troisième voie serait nécessairement de droite? Fait que là, il peut y avoir tout ça de jeu politique puis de.
9: Pourquoi la troisième voie serait pas QS?
11: Parce qu'ils sont supposés d'être souverains.
8: Oui, c'est ça,
11: ils sont supposés.
9: C'est ça. Mais Ruben, elle dit qu'elle est souverainiste, elle dit dans son livre.
11: Puis je la crois.
9: Moi aussi, je la crois, puis Sol aussi.
11: Mais leur électorat, c'est pas toujours clair quand on regarde les sondages.
9: Moi, non. Puis en passant, on a un débat pour la circonscription de Taschereau jeudi prochain, 12h30. Et il va avoir justement un des trois thèmes abordés, la souveraineté du Québec.
8: Ah!
9: Donc, on va parler de ça avec Étienne Grandmont, Christian Savard et Farnel Morisset, qui a déjà laissé transparaître que peut-être que lui, il pourrait aussi être souverainiste, même s'il était au PLQ. Fait que, on va être le fun de les entendre.
7: Mais, tu sais, en bout de ligne, on a beau avoir le nombre de députés souverainistes qu'on veut, c'est pas eux autres qui vont décider. Fait que c'est pas grave, là.
11: Je suis pas en désaccord. Donc voilà pour nos chefs à surveiller, Orford et Trois-Rivières. Moi, ça va être parmi mes liens rapides le 5 octobre.
9: Je vous rappelle la soirée électorale du 5 octobre. Il y aura un Marceau le soir spécial à compter de 18h jusqu'à 19h avec Marc Bellemare, Marc-André Lotler. Et ce sera soit le maire marchand ou Frédéric Boisvert. On est à travailler sur un des deux invités. Par la suite, la soirée électorale débute à 19h. Je serai à l'animation. Catherine Saint-Laurent au résultat. Étienne-Alexandre Beauregard avec nous comme analyste. Il y a un autre analyste qui reste à déterminer. Max Laroche sur le terrain au PQ. Nathan Meilleur sur le terrain à la CAQ. Mathias Turcotte au PCQ. Alex Laramant à Montréal va faire autant le PLQ que le PQ.
7: Je vais être sur Twitter. Je vais envoyer chier tout le monde.
9: Et voilà. Nico va être sur Twitter. Hello, la belle gang des médias
11: sociaux. De façon respectueuse,
9: Le Boulevard vont également nourrir nos médias sociaux.
7: Y a-tu quelqu'un qui travaille pas?
9: Vous allez avoir.
7: Ce soir-là? Dans le fond?
9: Qui travaille pas?
7: Quelques boss, là. Denis. Ça, c'est correct. Ah, Denis.
8: Oui, il nous appelle quoi?
11: Oui, il va appeler Denis, sûr.
8: Oui.
9: Audrey va être notre grande régisseuse de tout ça, donc c'est à compter de 19h jusqu'au discours du premier ministre. On aura bien du plaisir dans l'avant-match avant que les résultats commencent à sortir à 20h30. Antonine Iaccarini va y être avec une chronique. Mario Dumont, Marois Risky, Richard Martineau, Christine Saint-Pierre.
11: Mais voyons donc.
9: Tout ça en même soirée. Antenne. Boulevard 102.1.
11: C'est la radio White. Je te fais un clin d'œil, parce que moi, je vais être à la télé.
9: C'est la radio White. Je vais bien vous le regarder à TV. Antonine est à nouveau, puis c'est bien le fun.
11: Ça fait plein d'offres extraordinaires pour le 5 octobre.
8: Regardez à TV, pas de son, mettez Boulevard.
9: Bon, là.
11: Quelle bonne solution.
9: Ça, c'est vrai. Qu'est-ce que t'as contre ma Ligue canadienne de football? C'est parce que ça s'appelle Canadienne?
11: Franchement. Exactement, c'est ça le problème. D'ailleurs, les Canadiens
9: là,
11: de Montréal,
9: ben là, c'est parce que là, le train du Canada, le TGV, on peut pas le faire. Fait que là, on pourra pas avoir la Ligue canadienne.
11: Non, là, sérieusement, là, j'essaie de me. J'ai vraiment réfléchi, puis je me suis rapportée un petit peu en arrière et j'ai essayé de me rappeler si quelqu'un a réclamé une nouvelle équipe de sport à Québec, à part les Nordiques, puis même ça, on est tous découragés. D'où ça sort?
9: Bien, je vais t'avouer que la LCF, on en parle, mais on n'en parle pas en même temps. Tu sais, le questionnement d'Antonin est bon, selon
8: moi. Oui, ben c'est parce qu'on a le Rouge et Or, puis c'est pas le même calibre, mais ça reste une équipe qui peut apporter au-dessus de 15 000 personnes à des matchs.
11: Ben c'est parce que on n'a pas d'argent, personne. Il n'y a plus d'argent. Il faut avoir des priorités. Tu sais, par exemple, là, je sors du sport de seconde pour parler du troisième lien. Moi, j'ai jamais été contre le troisième lien. Là. Moi, si on est capable de trouver des solutions pour avoir plus de rapidité puis moins de trafic, je suis toujours pour ça. Mais en ce moment, quand tu vois les priorités, tu te dis, ouais, c'est peut-être pas la priorité de tous les instants. Une nouvelle équipe à Québec, je m'excuse, là, mais je la vois pas, la priorité.
9: Mais quand tu dis on n'a pas d'argent, c'est-tu parce que tu voudrais pas d'investissement public dans la construction du stade?
11: Et voilà!
9: Ça, je suis d'accord avec toi.
11: Parce qu'il y a pas les équipes sportives, vous le savez, là, c'est, à moins que si c'était 100% rentable et qu'il n'y avait pas d'investissement public, c'est tel que tel, il n'y a pas de problème. Ça marche avec l'offre et la demande. J'ai aucun enjeu avec ça, je suis pas contre.
8: Mais là où le football, c'est différent, c'est que tu sais, ça serait 10 games locales par année. Fait que je pense qu'au niveau football, le rouge et or déborde tout le temps, mais c'est quoi? C'est 4 games par année? Fait qu'au niveau football, je pense que s'il y a bien un sport où il y en a de la place à Québec, c'est là. Je trouve qu'il peut avoir un intérêt. Puis pour à peu près 10 games par année,
11: moi, j'ai besoin de voir combien va être mis puis combien ça va rapporter.
8: Ah, mais ça, je suis d'accord.
11: Si, à partir du moment où c'est une dépense...
8: Public. S'il y a de l'investissement public, je suis d'accord.
11: Exactement, exactement. Puis ça m'a rappelé... Hey, qui se rappelle des Rafales de Québec?
8: Ben, ça me dit de quoi?
11: Oui.
9: Les Rafales, je m'en souviens, ça a duré 2 ans.
11: Ça a duré 2 ans. Là, on avait donc... On avait, parce que, tu sais, on avait...
9: Non, les Rafales un peu plus longtemps, 4 ou 5, puis c'est les Citadelles qui ont duré 2 ans.
11: Le club école du Canadien. Ouais. Mais les Rafales, c'est comme une autre ligue.
9: Oui, c'est la Ligue internationale.
11: La Ligue internationale.
9: Oui, c'est arrivé tout de suite après les Nordiques, c'est pour ça que ça n'a pas bien marché.
8: Ça a été 2 ans.
9: Ça a été deux ans, Rafale, finalement.
8: Ouais.
11: Ça t'a semblé plus long, Jeff.
8: Hey, Francis Bouillot a joué pour les Rafales de Québec. Ouais.
9: Non, c'est une affaire. Là.
11: Oui, Rafi.
9: Ouais. La Ligue internationale, dans le fond, ils disaient, on va révolutionner le hockey. Mm-hmm. Il y avait des entrées spectaculaires pour les équipes.
7: Mais est-ce que ça ne ferait pas de l'ombrage au Rouge et Or?
11: Ben oui.
9: Ça ferait de l'ombrage au Rouge et Or. Moi, honnêtement, vous savez comment je suis un amateur de sport. Puis la LCF à Québec, quoique là, il y a des... Textez-nous, 418-971-1021, les amateurs de football qui disent, hey, les amateurs de football de Québec, on en veut une, LCF. Moi, j'y ai jamais cru, parce que quand les Alouettes sont venus jouer des matchs sur concours, c'était du 9-10 000 personnes qu'il y avait. Bon, Valinda, c'était un match sur concours. Puis, moi, je l'aime, notre offre, dans la région de Québec. Au risque de me faire dire, tu penses trop petit, Jeff Fortin, là, mais les Remparts, le Rouge et Or, les Capitales, 3 succès extraordinaires au guichet. Je vois des jeunes avec des gilets du Rouge et Or qui grandissent en les regardant, puis après ça, qui vont jouer au secondaire. Je vois la même chose du côté.
8: Fait que tu veux pas des Nordiques, vu qu'on a les Remparts.
11: Non, attends, là. C'est sûr, les Nordiques, c'est pas pareil. Comment,
9: John? Non, les Nordiques, c'est pas pareil, parce que c'est la Ligue nationale de hockey. C'est le plus, t'sais, c'est la meilleure ligue au monde. C'est pas comme la CFL qui est quand même une ligue de second ordre.
8: Ben, au Canada, c'est la meilleure ligue au monde du Canada.
9: Ouais.
7: C'est une belle phrase, ça.
9: Vous êtes un souverainiste, c'est
11: écœurant.
9: Mais c'est clair, par contre, qu'il y a des auditeurs qui écrivent à l'heure actuelle, puis...
11: Ouais, qu'est-ce qu'ils disent, vrai.
9: Ben, au niveau du stade, on parle que c'est un stade qui servirait également pour le soccer.
8: Ah, faudrait pas que ce soit juste ça. 100%.
9: C'est ça, qu'on pourrait avoir une équipe de soccer professionnelle, justement, notamment de soccer féminin.
8: Ben, il y a une nouvelle ligue, là, à Montréal, là. Ben,
9: c'est ça, exactement, qu'il y a les roses dedans. Moi, le soccer est un sport vraiment en développement ici à Québec. Je suis pas contre. Mais moi, faut qu'on me démontre.
7: C'est encore un nouveau stade?
9: Ben, c'est parce que moi, faudrait qu'on me démontre. Oui,
8: un nouveau stade.
9: Le site du Colisée, moi, ce que je voyais, là, c'était du logement. Créer mon manque de logement. On peut-tu créer des quartiers, des
11: logements?
9: Ouais,
11: il y avait eu ce
9: projet-là,
11: ben oui.
9: Moi, c'est ça que je vois avant un stade. Premièrement, je vais penser plus aux besoins de la population. Mais ceci dit, si le stade, on vient me prouver qu'avec de l'argent public, il va être multifonctionnel 365 jours par année.
8: J'étais à la même place.
9: Il va servir à 200 000 jeunes de la région pour bouger.
8: Go!
9: Je suis prêt.
11: Ben, c'est ça. Bon, démontrez-nous que chaque dollar va faire du chemin, que c'est un besoin, tous les besoins que ça va remplir. Mais honnêtement, je suis très sceptique qu'on a besoin de mettre de l'argent public dans une nouvelle infrastructure pour une nouvelle équipe.
9: Honnêtement, c'est... Tu sais, la LCF, pour moi, c'est même pas un débat dans le sens que si on me construit une nouvelle infrastructure qui va faire bouger des centaines de milliers de jeunes par année, go! On l'a bâti. J'ai pas de trouble avec ça. Maintenant, si le surplus pour avoir un stade de la LCF est payé entièrement par Trudel, j'aurai pas de problème
11: Moi non plus. Mais après ça.
9: Lui, il s'organisera à savoir si ça marche ou non.
11: Mais
9: là,
11: même, mettons, je veux pas présumer de la mauvaise foi de personne. Mais à un moment donné aussi, il faut entretenir les infrastructures. Puis
7: c'est ça qu'ils disent.
11: Il paraît, oui.
7: On le fait pas tout le temps.
11: Non, pas tout le temps. Puis c'est là que des fois, tout à coup, il faut qu'on mette tant d'argent public là, parce que sinon, là, on ferme.
9: Ouais.
11: Faut penser à ça. Là. C'est parce qu'on crée des récurrences de besoins financiers aussi avec tout
7: genre
11: ça.
7: Genre 25 millions à Québécois à chaque année. Là.
11: Genre.
9: C'est un très bel exemple qui me refroidit.
11: Voilà. Enfin, on va avoir l'occasion d'en reparler parce que ça semble être au niveau des discussions plus qu'autre chose.
9: C'est vraiment le fun comme débat, puis je dirais que c'est très partagé, 50-50 présentement dans les textos que je lis. Bonne question ici d'un auditeur. L'arrivée du PQ, ça pourrait-tu ralentir une équipe, la CFL à venir à Québec? Je pense pas.
8: Pourquoi?
9: Ben, parce que le PQ est souverainiste.
8: Ah ben oui, la peur, hein? Ben oui, j'avais oublié.
7: Ben, il veut même pas
11: le mot canadien dans la Ligue.
8: Hein?
11: Il y a le mot canadien dans la Ligue canadienne.
9: Le PQ, va-tu vouloir dans la Ligue canadienne?
8: Ouais, je comprends, mais ben oui. Le PQ ne s'opposerait pas à la Ligue canadienne.
11: Si Pierre Carle a une équipe de la même Ligue, je peux pas croire.
9: C'est vrai, Pierre Carle est souverainiste. Non, ça n'a pas rapport. Il a acheté les Alouettes. Ah, vous m'en remettez toujours...
7: Ça, c'est dit, si on n'a pas d'argent pour la CFL, imagine comment on n'a pas 130 millions pour un référendum.
11: Oh. Une équipe de football, un pays, même affaire. Même affaire.
9: T'as frappé, t'as passé sur le bon bouton, Nico. T'es comprends maintenant.
7: Oui.
9: Tu commences à les connaître.
7: Commence à connaître
8: ben
7: bouton.
8: Non, mais moi, je réponds même plus.
11: Mais non, c'est ça, Max, t'as même pas répondu.
8: Ben non, moi, je choisis mes combats.
11: Bon, c'est le temps que je m'en aille.
9: J'aime tout. Bye. J'aime tout du caucus. Non, là, c'est vraiment, puis je te le répète souvent, on risque d'être beaucoup trop têtu, Antonine, mais c'est vraiment une demi-heure de radio que j'adore. La cohésion entre
7: quatre. T'écouterais ça dans ton char?
11: Oui, il paraît que c'est pas pire, oui.
9: Ah, j'aime ça. Tu vas me manquer demain.
8: Là, faut qu'elle s'en aide, Jeff, arrête.
9: Mais on se parle lundi.
11: Oui, on se parle lundi.
9: Oui.
11: J'y serai.
9: On se parle à midi ce matin, dès le début du show.
11: Tu m'avais pas dit midi 15?
9: Parce qu'on a, midi 5 minutes.
8: Il est flexible.
9: Parce qu'on a à midi et demi le débat de Lévis. Bernard Drainville, Karine Laflamme.
11: OK, je vais être là midi.
9: Et également Yannick Godbout. S'il vous plaît, là, Max va m'en mettre à l'ordre. Partisans du PCQ, venez pas nous faire de l'intimidation. Là, sont là les trois. Tu m'as pas remis à l'ordre?
8: Non, moi, j'embarque pas des fois.
7: Je te
8: laisse
7: pas,
8: aller.
7: Il n'y a pas de permis.
9: Après la pause, des blocs de nouvelles. Et Catherine Lamontagne sur ces gens qui recrutent nos jeunes pour faire de la violence entre eux et envers eux. Un dossier de JE, un dossier qui m'a donné froid dans le dos.
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8: 11h02 dans le Point de Max et c'est l'heure de l'Open Mic avec Audrey Pinchot et Mademoiselle V parce que c'est vendredi. Bonjour, mesdames.
12: Bonjour.
8: Vous allez bien?
12: Ça va très bien. Paraît qu'on va travailler beaucoup ensemble aujourd'hui.
8: Ben, moi, à date, je suis stand-by.
12: Je te confirme que t'es officiellement dans l'arène.
8: OK, je suis rappelé en renfort.
12: Oui, t'es rappelé en renfort. Puis je t'avoue que on discutait Denis et moi ce matin, puis il y a une pensée qui circule, celle que t'aurais peut-être empoisonné Véro.
8: Pourquoi? Pour travailler vendredi après-midi à la place de tomber en fin de semaine, ben oui.
12: Pour croiser PSPP, tu serais prêt à faire beaucoup après-midi. De choses.
8: C'est vrai, c'est cet après-midi, ouais. Ça.
12: Et juste après PSPP, on a la chronique Chaloux qui vient avec des saucisses parce que c'est Oktoberfest. Ben fait qu'on soupçonne que t'avais comme vraiment le goût de passer ton vendredi après-midi avec nous autres.
8: Hey, je vais être bien honnête, là, ça me tente vraiment pas tant que ça.
12: Ah, mais si ça tente pas, il y a toujours des solutions.
8: Non, je vais le faire.
12: C'est juste que là, on s'est dit, là, après avoir empoisonné Véro, j'imagine que c'est parce qu'il voulait vraiment voir PSPP, fait qu'on te laisse la place.
8: Non, mais je vais être là. C'est parfait.
12: En passant, on niaise bien, mais PSPP, c'est à 16h cet après-midi qu'on reçoit potentiellement le futur premier ministre. Hein. On a reçu Mme Fréchette hier, ça se retrouve sur le belvd.fm et sur la chaîne YouTube. On va être en YouTube Live cet après-midi également.
8: Bon, super.
12: C'est fait.
8: On va être là.
12: Pauvre Véro, c'est un drôle qu'elle est malade, là.
8: Oui, j'en doute pas. Mais là, elle peut-tu aller voir Weezer demain?
12: Ben là, j'imagine que oui. Je pense que le but, c'est de se reposer. Ouais. On l'a comme envoyé au dodo.
8: La pauvre, hein? Oh, j'espère qu'elle va être correcte pour Weezer.
12: C'est peut-être juste une affaire d'une nuit, là, une indigestion ou une cochonnerie de même. Là. Elle avait l'air de regarder si elle filerait mieux cet après-midi, mais on lui a dit de prendre son vendredi pour se reposer.
8: Parfait.
12: On va la retrouver lundi.
8: Good!
11: Il y a eu un silence où tout le monde s'est regardé.
12: C'est toi qui anime ce show-là.
8: C'est l'open mic. C'est Mademoiselle V. Je pensais que...
11: Je vais le faire, moi.
8: Non, mais dans le sens...
12: Voyons, qu'est-ce qui se passe avec nous autres? On est donc pas 5e à matin.
11: Mais là, je prends 2 minutes de votre temps
13: pour aujourd'hui souhaiter l'anniversaire à mon fils qui a 17 ans aujourd'hui.
12: Oh, ben le bonne fête.
13: J'ai l'utérus qui travaille depuis minuit hier, je vous le dis. Et c'est puis la semaine prochaine, celle de ma fille. Alors, je vous aime. Ah. Maintenant que ma partie est finie, on peut parler sexe?
12: Oui, il faut parler sexe. Yay. La semaine passée, on a commencé à jaser d'outils. Je trouvais ça super intéressant. Tu as appelé ça le baluchon du savoir. Puis je vous invite à aller directement soit sur la chaîne YouTube, si vous voulez l'image, ou le blvd.fm pour la partie 1. Mais on parlait de quel point il n'y avait pas de manuel d'instruction pour tout, en fait. Pour commencer une relation, choisir quelqu'un, tomber en amour, se séparer, avoir des enfants, sexualité, name it. Ouais. Ceci dit, il y a quand même des gens qui essaient. Il y a des applications, il y a des documentaires, des livres, il y a toutes sortes d'affaires. Puis on a passé à travers plusieurs outils, entre autres l'éducation sexuelle, apprendre à se connaître avant de choisir quelqu'un, séduire, continuer à séduire. Et là, on est rendu ce matin à parler de la charge mentale.
13: La bête noire.
12: Mais c'est parce que ça a l'air niaiseux puis banal, là, mais la charge mentale vient ajouter une couche sur pas juste la sexualité, là, sur l'entente en général que t'as avec ta personne, sur l'amour peut-être que tu vas propager différemment.
13: Ouais, la façon de gérer la charge mentale puis les tâches en couple est probablement une des choses les plus courantes en thérapie là, de couple. Mm. Les gens consultent énormément là-dessus parce que justement, c'est pas toujours un concept qui est compris.
12: Non, puis une bine peut devenir tellement une grosse affaire.
13: Absolument, oui. Je suis d'accord avec toi. Et il y a un outil absolument révolutionnaire. Là, si vous avez besoin d'aide pour ce qui est de la charge mentale ou des tâches à la maison, ça s'appelle la méthode Fair Play, une solution révolutionnaire pour répartir la charge mentale de la fameuse Eve Rotsky. Ça, là, ça vient aussi en coffret avec des cartes organisatrices pour faire les tâches.
12: C'est pas genre un livre ou un... En fait?
13: C'est un livre qui vient aussi avec des cartes. On peut choisir l'un ou l'autre ou lire seulement la méthode qui va identifier une centaine de responsabilités du foyer puis qui propose de le répartir non seulement selon l'exécution mais la responsabilité complète des tâches. C'est vraiment super bien fait, honnêtement. Là, si vous êtes en couple puis que c'est quelque chose qui revient de récurrent, achetez au moins le livre de Eve Rotsky, ça vaut la peine. Je vous rappelle que sur ma story, mon Instagram, Mademoiselle V Sexologie, vous allez retrouver tous les titres des livres et applications qu'on parle aujourd'hui. Sinon, les couples heureux ont leur secret du fameux John Gottman. On en a parlé à quelques reprises dans les chroniques de cet homme. Surtout pour ce qui est de gérer les disputes liées à la charge mentale ou les tâches ménagères qui peuvent carrément mener à une séparation en certaines personnes. Donc,
12: parce que des fois, ça escalade pour vraiment une connerie. Puis c'est plate parce qu'on dirait qu'on le communique mal. J'aimerais que tu passes la balayeuse peut devenir une histoire quand dans le fond, c'était peut-être juste une affaire de « Hey, je suis brûlée », dans le fond, je sais pas comment te le dire.
13: Oui, tout est dans la communication, puis c'est vraiment un ouvrage complet. Ça montre comment se chicaner sans se faire mal, dans le fond. J'adore cet ouvrage-là.
12: Donc, c'est niaiseux, mais je vais te poser la question. Oui. J'imagine que tu l'as lu, là.
13: Oui.
12: C'est risible un peu parce qu'on dirait qu'on en a trop parlé, mais tu sais, on entend souvent dans les affaires de thérapie d'utiliser le je, j'ai l'impression. Ça rentre-tu dans tout ça, dans le fond, dans la façon de communiquer à l'autre?
13: C'est sûr qu'il va, soulever les bases de psychologie, de la communication de base chez les gens. Là, le jeu, la méthode sandwich, etc., le positivisme. Ça, oui, mais il va aller vraiment plus loin. Il va soulever les secrets que les gens ont, les couples heureux. Qu'est-ce qui fait que eux sont mieux que les autres? Qu'est-ce qui fait qu'ils durent plus longtemps et qu'ils sont plus heureux? Effectivement, ils soulèvent le secret puis ils nous le donnent. Puis ça, je trouve ça vraiment génial. Il y a plein de techniques. Parce que des fois, là, la méthode du jeu puis le sandwich, ça fonctionne pas nécessairement pour tout le monde. Fait que pourquoi pas essayer toutes sortes de méthodes, ça pourrait vous aider. Là, on rentre dans la grosse tranche qui est le désir sexuel. Hein? On fait plus l'amour comme avant, le corps change, le couple change, les hormones changent, le désir spontané qu'on avait juste envoyé à l'autre passé, là, devient...
12: Ouais, le petit frisson, là, tout d'un coup, il n'est plus là.
13: on vient ce qu'on appelle le désir réactif, c'est-à-dire que faut le titiller pour qu'il arrive, le désir, alors qu'avant, il arrivait, tu n'avais même pas besoin de coller à la pizza, il était déjà là.
12: Ça, on est-tu condamné? Puis je m'explique, c'est-à-dire que... Parce
8: à
12: que
8: devenir
12: moi, là,
8: un vieux couple plate?
12: Bon, c'est un peu triste dit comme ça, là, mais quasiment, oui. Dans le sens que moi, j'ai toujours été la fille qui croyait en l'amour avec un grand A. Puis dans ma tête, quand je ressentais plus ces petits papillons-là, aux frissons-là.
8: C'est fini. On passe au next.
12: Ben non, mais c'est comme si je me disais, voyons, si tu passes dans le fond, j'ai plus d'intérêt, puis c'est pas ma personne.
13: On t'a vraiment vendu le rêve.
12: Ah, vous
13: t'avez
12: pas aidé. J'ai vraiment dans un monde de licorne. J'arrive en ville tranquillement, pas vite. Là. Ben, mais tu sais, c'est reste que c'est une question que je me suis toujours fondamentalement posée. Puis ça s'entretient-tu vraiment? Parce qu'il y a vraiment des gens qui on dirait, croient et disent que non, ça peut s'entretenir, ce frisson-là, mais à un moment donné, c'est parce que tu le veux ou tu le veux pas. Tu habites avec la personne, tu l'as dans la face 24-7. C'est sûr qu'elle te fera peut-être plus la même réaction physique que normalement. Là.
8: On dit pas des papillons, des frissons. Moi, je veux pas de frissons.
12: Ben là, des papillons, c'est pas c'est l'image.
8: Mais des frissons.
13: Des sentiments.
8: Ben, j'ai jamais eu de frissons, moi. Moi, c'est des papillons. Des frissons, c'est quand t'as frette.
12: Mais tu sais que les papillons, mais non, les papillons, c'est une image. Là. Non, mais frissons, ça, c'est comme... Je sais pas, frissons dans le bas du dos, là. Tu sais, une espèce
8: dans
12: de...
8: Dans le bas du dos?
12: Ben oui, là.
13: Dans le bas-ventre.
8: Oui, c'est dans le ventre, pas dans le bas du dos. Des frissons dans le dos, elle, juste ben, ça, ben, cool, elle fait juste de la fièvre. Tu fais juste de la fièvre.
12: Elle est juste bien malade.
13: Ouais. Mais non, mais Audrey, oui, t'as raison, ça peut s'entretenir, mais il faut quand même faire un compromis, là. On peut pas, le désir spontané va finir par disparaître et on peut l'entretenir, mais on peut pas non plus revenir à l'époque où on avait 18 ans.
12: Ouais.
13: Il faut se rejoindre au milieu, mais il y a des façons de faire pour surprendre l'autre et l'art de surprendre l'autre, c'est ce qui maintient ce petit spontané, là.
12: Comment tu surprends l'autre?
13: Ben, plein de façons et les livres sont une bonne façon.
8: Tu fais le saut.
12: Est-ce qu'on est pas drôle? Bon, on dit qu'on est pas drôle.
13: Trois façons. Réjouissez-vous de Emily Nagoski. C'est probablement le meilleur choix pour expliquer scientifiquement le désir féminin. Fait que si vous êtes un monsieur ou une madame qui ne comprenait pas pourquoi est-ce que le désir a changé, que ce soit masculin ou féminin, c'est une excellente œuvre. Elle en a fait un autre qui s'appelle Jouir encore, l'art de cultiver le lien sexuel durable. Et ça a été un gros, ça s'appelait comme

0: Et en même temps, ils ont raison, parce que sans instruction, c'est très difficile.
1: Mais oui, puis même chose en passant l'inverse, là. Je veux dire, si un homme ne communique pas, puis là, on parle de la relation standard homme-femme, là, mais peu importe, là. Si un homme ne communique pas ce qu'il aime, là, moi, je vais me fier à ce que je vois dans les vidéos depuis que je suis tout jeune, tu comprends?
0: Effectivement, puis, m'en faire à peu près n'importe quoi, là. À côté de la traque, ben totalement, oui. Là. Oui, t'as raison. Et puis, donc, si on a réussi à passer à travers tout ça, on apprend à vieillir ensemble, ce qui est ma prochaine section, hein. Soudainement, deux personnes doivent se redécouvrir, rendues à 50 ans avec la ménopause et tout ça. Une œuvre qui s'appelle « Plaisir de la vie, la sexualité après 50 ans », Béatrice Deveau. Ça traite spécifiquement des changements du corps, de la perte de désir puis des médicaments ménopause, andropause. Et là, avez-vous écouté Tout le monde en parle en fin de semaine?
1: Non, je ne l'ai pas pogné.
2: Non, j'ai écouté le football.
0: Okay. Le 20 septembre dernier, à Tout le monde en parle, il y avait trois représentants de la série documentaire en 8 épisodes qui s'appelle Sexuagénaire, disponible sur TV5. Et c'était une femme de 85 ans qui disait faire l'amour 4 fois par semaine, à être totalement heureuse, avoir des orgasmes avec son mari, à avoir des orgasmes 4 fois par semaine facilement, plus se masturber. Hein? Et c'était incroyable de l'avoir parlé comme ça.
1: Mais oui, parce qu'on dirait que dans notre tête, à partir de 60 ans, il n'y en a plus de sexualité.
0: Ah non, pour avoir fait le tour des maisons de pour personnes âgées, je peux te dire que c'est pas le cas, parce que je fais aussi de l'éducation sexuelle en maison de retraite, mon ami. Et à partir d'un moment donné, il n'y a pas juste les dentiers qui s'échangent. Mais donc, cette série documentaire-là, Sextuagénaire 2026, disponible sur TV5, c'est tellement beau à voir. Faut que vous ayez voir ça, surtout si vous êtes dans la tranche d'âge qui est concernée. Donc, disponible sur TV5. Sinon, en fin de semaine, sachez que c'est le Salon de l'amour et de la séduction. Hein? Salon de l'érotisme, ça a été rebaptisé maintenant à Québec. Donc, allez faire votre tour, vous pourrez rencontrer plein de boutiques, plein de conseillers, etc.
2: Je vois le temps filer. Ouais. Est-ce qu'on se garde ce qui reste parce que je pense qu'il y a du stock à faire en masse ou comment vous voulez gérer ça?
1: Bien, on peut garder ça. Ça vous intéresse-tu 88-971-102? Moi, j'ai un devoir à te donner, Val, ouais. Dans tous les cas. Là, je pense effectivement qu'on peut continuer peut-être la semaine prochaine pour être sûr de prendre le temps. Je veux comme pas que tu les drops puis qu'on les ait.
2: Non, surtout que, tu sais, je vois le prochain qui est l'infidélité, où on parle de, tu sais, après l'infidélité, comment on pardonne. Je pense qu'il y a rien que là-dessus on pourrait faire, fait que je veux pas qu'on se lance.
0: Mais regarde, puis by the way, la chronique de la semaine passée a été l'une des plus appréciées. Vous avez été nombreux à adorer cette chronique-là, fait que je pense pas que ça serait trop. Puis en plus, je vais vous parler des livres érotiques.
1: Ah, je trouve ça. OK, bien, regarde, on fait ça, puis j'ai un devoir pour toi si tu as le temps. Yes. Ça sera la semaine prochaine, sinon. Mais sur le site web, au-delà de l'actualité, on a des places pour les articles. Puis j'aimerais peut-être ça, parce qu'on va envoyer pour l'instant les gens sur ton compte Instagram. Tu disais que tu avais mis les liens
0: story,
1: en story.
0: Oui.
1: Mais tu sais, les stories, c'est comme éphémère, là.
0: Fait
1: que je me dis, y aurait-tu moyen que la chronique qu'on fait, tout ce que tu nous as présenté, on puisse le mettre dans un article signé à ton nom avec ton site web, là, puis qu'on mette ça, justement, autant sur ton site que sur le blvd.fr, pour que les gens puissent y avoir accès, référence.
0: Parce qu'il y a beaucoup de recherches derrière ça. Il a fallu que j'isole vraiment là, parmi une centaine de livres disponibles. Fait que c'est, j'ai vraiment pris la peine de le sélectionner pour vous. Fait que oui, ça va me faire la peine le plaisir de vous fournir ça très rapidement.
1: Parce que même moi, je trouve que ça va être une référence utile en général.
0: Vraiment.
1: C'est pour tout le monde. Yes. Merci Val. Comment on te rejoint?
0: MademoiselleV.com, l'abréviation MLLEV.com.
1: On continue ça la semaine prochaine.
0: Yes,
2: à
0: bientôt.
2: À vendredi.
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2: h 16 dans le Point de Max à Boulevard. C'est l'heure des nouveautés musicales du jour. Puis c'est drôle parce que la semaine passée, il y a comme eu un gros paquet de nouveautés musicales, beaucoup dans le pop. Puis, tu sais, des fois, c'est pas un hasard. Quand une semaine, il y en a énormément, tu peux te dire, OK, là, y a-tu quelque chose qui s'en vient? Taylor Swift, aujourd'hui, sort 4 tunes. C'est pour ça que tout ce qui était pop est sorti la semaine passée. Puis aujourd'hui, t'as, dans le pop, Taylor Swift qui sort ses 4 tunes qui sont bien ordinaires tant qu'à
1: vrai,
2: moi.
1: Pour vrai, j'avais tellement dit si vous avez écouté, parce qu'honnêtement, j'ai pas pris le temps matin, je suis bien trop occupé.
2: J'ai pris le temps, puis
1: c'est juste pas... parce que t'es écœuré d'entendre parler d'elle?
2: Non, je suis pas un hater, pas en tout, j'avais hâte d'entendre, puis on dirait que c'est pire que de l'intelligence artificielle.

Ciel, c'est la version deluxe, dans le fond, de son album The Life of a Showgirl. 4 tunes, là-dedans, il y a notamment Cleveland, qui vous entendez. Bref, tout ça pour dire qu'aujourd'hui, dans le pop, il y a Taylor Swift et à peu près rien d'autre. Et t'as énormément de sorties rock. Fait que tu sais, ils sont comme timés. T'as beaucoup de sorties country aussi. Mais dans le pop, là, c'est pas mal juste Taylor Swift. Dans les grosses sorties, j'avais très, très hâte d'entendre l'album live de Linkin Park pour le film Unshattered, live in Sao Paulo. Just

0: ține sfârșit.
1: Pi,
2: on entend-tu Emily Armstrong même?
1: Ben oui, à son bout.
2: Excusez.
1: À son bout de la touche.
2: Je veux l'entendre. T'as l'impression que ça fait longtemps que j'ai pas écouté du Linkin Park.
1: Ben c'est ça que je me suis rendu compte ce matin en écoutant l'album. Tu sais, notre plein de tunes comme Two Face, qui était une super bonne tune de l'album avec Emily. Je me suis comme rappelé comment j'aimais cette tune-là.
2: Ça fait un an qu'on les voyait à Montréal.
1: Ouais. D'ailleurs, tu sais, moi, après, moi, j'étais allé voir les deux shows à Montréal. Le premier, je l'avais trouvé incroyable, meilleur show à vie, puis j'ai dit, je sais pas comment le deuxième peut battre ça. Puis il y avait une affaire qui pouvait arriver pour battre ça, c'est qu'il fasse ma version préférée de Bleeded Out, qui est Bleeded Out avec un bout de A Place for My Head dans le bridge. Et c'est ce qu'il avait fait au deuxième show à Montréal. Et dans la version de Bleeded Out on Shatter Film Soundtrack Live in Sao Paulo, c'est cette version-là aussi qu'ils font. Fait que Bleeded
2: Out. C'est un homme comblé.
1: Puis ça, il l'avait fait. Moi, quand tu me demandais c'est quoi ma tune préférée de Linkin Park, ma réponse était très précise. Bleeded Out Live in Melbourne, je pense que c'était 2008, parce que c'était cette version-là. Là, j'ai une nouvelle version de cette version-là.

0: Donc, l'album live Unshatter, film, soundtrack, live in Sao Paulo de Linkin Park, 20 chansons pour 1h05. J'ai déjà hâte de réécouter l'album. Je l'ai écouté au complet à matin.
1: Je l'ai pas écouté, puis j'ai hâte d'y donner une spin en fait.
0: Puis le film sera présenté, de ce qu'on comprend, c'est un soir seulement, puis ils font ça à travers le monde. C'est le 30, ce sera notamment au Clap, si je ne m'abuse. Mais bien hâte de voir ce film-là aussi. J'imagine qu'il présente juste un soir au cinéma parce que rapidement, il va se retrouver en streaming ailleurs. Dans les autres sorties d'albums, il y a l'album « Everyone gets everything they want » de Tom Morello, évidemment, de Rage Against the Machine. Puis il y a des belles collaborations là-dessus, notamment une avec Serge Tankian de System of a Down et Roman Morello, qui est le fils de Tom Morello. «

0: Mais pour moi, la toune de cet album-là, c'est la collaboration avec Beartooth, qui est un band que j'aime bien. Ça s'appelle Everything Burns.
1: Nickelback qui nous sort aujourd'hui son quatrième single de l'album à venir, Everything Under the Sun. Ça sort le 30 octobre prochain. La chanson s'appelle Make Me Love You.
0: Ça me fait beaucoup, beaucoup, beaucoup penser à une tune du dernier album de Nickelback qui s'appelait quelque chose comme Does Heaven Even Know You're Missing? Quelque chose de même. Ça sonne pareil.
1: Mais là-bas.

0: trouve que les deux sonnent très, très semblables, mais en même temps, c'est du Nickelback. Les tunes plus lourdes sonnent comme du Nickelback plus lourd, puis les tunes moins lourdes
1: sonnent.
0: Ils ont leur
1: signature.
0: C'est ça. Toujours dans les sorties d'albums, Nothing But Thieves qui arrive aujourd'hui avec son album Stray Dogs, la tune Number 5 notamment, qui sonne super bien.

chose qu'on parle de Queens of the Stone Age qui sort le troisième single de son prochain album aujourd'hui. La tune s'appelle Where the Goat Girls At, l'album Perfect qui est dû pour le 30 octobre prochain. Ça va être une grosse journée de sortie, ça.

il m'est arrivé quelque chose de très particulier ce matin. J'ai pas détesté une nouveauté de YouTube. Je sais pas ce qui se passe. C'est le deuxième single de l'album à venir, Carnival de Lose, qui sort le 13 novembre. D'ailleurs, sur cet album-là, il y aura une toune avec Dolly Parton. Oui. De ce qu'on comprend, ce sera pas mal sa dernière. Mais bref, la nouveauté Silencio de YouTube, j'ai pas trouvé vilaine du tout.

0: Il y a des collègues qui ne semblent pas particulièrement d'accord avec toi. J'ai reçu un message de Nate qui dit « Fais le taire
1: ». Hey, mais le pire, je sais pas ce qui se passe. Là. J'ai toujours détesté YouTube.
0: Mais c'est pas méchant, honnêtement. Là.
1: Donc, Silencio, la toune de YouTube.
0: Bullet for my Valentine sort le 19 mars 2027. Social Apocalypse, c'est le premier single de l'album qu'on a ce matin qui s'appelle Social Apocalypse.

0: socio Apocalypse de Bullet for My Valentine. Audrey, si je te parle du groupe Europe, ça dit-tu quelque chose?
1: Absolument.
0: Pour ceux qui replacent peut-être pas le band, vous connaissez assurément au moins une toune du groupe Europe qui roule depuis des années et des années et des dizaines d'années. C'est eux ça, Europe Final Countdown.
1: One Hit Wonder.
0: Oui. Ben, quoi que, tu sais, il y a Carrie qui a eu un certain succès, mais on s'entend que c'est même pas proche de Final Countdown. Mais tout ça pour vous dire qu'on a un nouvel album de Europe aujourd'hui, Come This Madness. Je fais entendre la chanson-titre.

0: Dans les autres nouveautés plus rock qu'on a aujourd'hui, du Sleeping with Sirens, From Ashes to New, Taylor Acorn, Stan Atlantic, Mudson, Itchy. Je vous parlais d'un paquet de sorties country, du Josh Ross, du Max McNone, du Warren Zaders, Dasha. Fait qu'il y a du stock en masse aujourd'hui, particulièrement dans le rock et le country. Veux-tu un dernier pic? T'as droit à juste un.
1: J'ai le goût de parler de Blue Jeans Bleu. Puis c'est drôle parce que je pense que cet après-midi, Max.
0: J'ai rien dit.
1: Je pense que cet après-midi, Denis pourra nous en dire davantage parce que son gars fait partie des enfants qui ont appris la chanson par cœur avant qu'on ne l'ait en streaming. Faut que tu dises wow! Ça signe la 11e édition d'une chanson à l'école. Ça a été fait dans ce contexte-là. Et c'est quand même 1300 écoles à travers le Québec qui résonnent actuellement au son de cette chanson-là.
2: Il faut que tu dises yeah!
1: C'est maintenant disponible sur les plateformes de streaming.
0: Je dirais juste rien. Tout le monde peut faire ce qu'il veut. Tout le monde peut faire ce qu'il veut, c'est correct. C'est,
1: Il y en a pour tous les goûts dans
0: le
1: monde.
0: Oui, Blue Jeans Bleu, mesdames, messieurs.
2: C'est ta journée de congé, mais il fait frais.
0: On va refaire un tour des nouveautés musicales cet après-midi dans le retour. Nous deux avec Denis, vraisemblablement.
1: T'as empoisonné Véro, on se rappelle.
0: J'ai pas empoisonné personne. J'aurais bien prié mon vendredi au soleil de même.
1: Max, on le sait tout que tout ce que tu as hâte de faire, c'est serrer la main à PSP.
0: Non, j'y ai déjà serré la main.
1: 16 heures en passant cet après-midi.
0: OK, fait que à tantôt Audrey. Puis on t'écoute aussi en fin de semaine dans le Rock and Chill. Yes. Grosse dernière demi-heure dans le Point de Max. Nathan Meilleur vient faire son tour comme à tous les vendredis. J'ai demandé à Gab Marino de passer rapidement aussi pour mettre la table pour le premier match des... Viens-tu de passer proche d'accoucher dans ma face?
1: Non, pas tout à fait.
0: Tu t'es levé et t'as fait une face comme si t'étais en train d'accoucher. J'ai eu peur.
1: Non, c'est des douleurs au dos qui viennent avec le tout, Max.
0: Okay.
1: C'est simplement
0: ça. En tout cas, ta face, c'est ça.
1: Ça a fait mal.
0: OK, je suis désolé.
1: Aujourd'hui, fais attention, on va pas bien, toi pis moi.
0: Ben non, mais là, c'est toi. Là. T'as vu ce que t'as fait?
1: Hey, on se retrouve lundi, OK?
0: Ben non, tantôt.
1: C'est vrai, on se voit tantôt.
0: Oui. OK, c'est ça. Fait que Gab Marino va venir nous parler aussi de l'ouverture locale des Remparts de Québec ce soir. J'y serai. Au plaisir de vous croiser au Centre Vidéotron. Et on fait un petit tour des news aussi avec Kat.
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5: h 19. Vous êtes à Boulevard 102.1, c'est Gravel dans le retour. On a la chance et le privilège d'avoir en studio avec nous la première ministre du Québec, chef de la CAQ, Christine Fréchette. Madame Fréchette, bonjour.
6: Oui, bonjour.
5: Ça va bien?
6: Très bien, vous aussi.
5: Oui, comment se passe la campagne? Est-ce que tu as votre goût, Adam?
6: Ah ben oui, c'est très intense, là. Ça,
1: est-ce que c'est comme vous l'imaginiez?
6: Ben, pas mal, oui. Mais plus de déplacements que je pensais, en fait. C'est de ce côté-là, vraiment, on fait beaucoup de routes, là. Et on fait souvent 3 régions. Même la première journée de la campagne, on a fait 4 régions en une journée, 600 kilomètres. Alors, ça fait beaucoup de trajets.
5: Depuis le début de l'année, vous n'avez pas arrêté.
6: Effectivement.
5: Pour vrai, là.
6: Moi, depuis l'annonce de M. Legault, là, le fait qu'il quittait, ça a été vraiment un feu roulant, là. Alors, rapidement, c'est la campagne, la course à chefferie qui a pris place. Et ça a été tellement vite. En même temps, c'était une longue course, là. On a eu plus de 70 jours, je pense. Mm-hmm. De course à la chefferie. Alors déjà là, c'était un très bon préparatif pour la campagne actuelle, mais en même temps, c'était intense. Et puis aussitôt que j'ai gagné la course, et bien là, c'est sûr que c'était la gouvernance qui s'amorçait le jour même, en fait.
5: Ben oui.
6: Alors, ça a été non-stop. Puis ce qui a été particulièrement intense, c'est quand on était à la fois en chambre en juin dernier, puis il fallait en même temps préparer la campagne électorale qui s'en venait à grands pas. Alors, ça, c'était de l'intensité au cube.
5: Qu'est-ce que vous trouvez le plus dur, être première ministre ou être en campagne électorale?
6: Ben, c'est plus la combinaison des deux qui a été plus demandante, mais j'adore les deux, en fait. J'aime ça être sur le terrain, j'aime ça aller à la rencontre des gens, échanger, serrer des poignées de main, puis discuter avec les gens des préoccupations du milieu. Puis c'est sûr qu'il y a des thèmes récurrents, là, quand on passe au coût de la vie, par exemple. Mais en même temps, de capter ce qui caractérise chaque région, puis ce qui définit ses préoccupations, puis sa dynamique, ça, c'est le fun.
5: S'obstiner avec 4 autres chefs de parti à TV, vous trouvez ça comment?
6: Ben, je trouve souvent qu'on manque de temps. Puis ça, c'est une des choses que j'ai appréciées quand même du débat d'hier, c'est qu'on n'était pas hyper contraints au niveau du temps. Les deux autres débats étaient beaucoup plus contraignants. Le deuxième, par exemple, on avait 2 minutes pour des interventions de deux personnes sur un sujet. Alors, c'est vite passé, là. Puis si l'autre personne en prend un petit peu plus que la moitié, bien là, déjà là, ça nous retranche. C'est moins d'une minute. Alors, ça laisse pas grand temps à des échanges d'idées de fond.
5: C'était-tu plus ou moins stressant d'avoir les chronomètres d'en face hier?
6: Hier, c'était bien parce qu'on les cherchait pas.
5: Okay.
6: Il y a des débats où ils étaient dans un coin. Alors là, il fallait quitter la caméra ou les yeux de notre interlocuteur, regarder le timer.
5: Puis OK, vous en avez un. Oui,
6: ouais,
5: okay.
6: Il y en a eu partout, mais il n'était pas toujours centraux.
5: Je comprends.
6: Alors, quand il était dans le coin de la pièce, c'est sûr que ça déconcentre, puis ça fait un bris aussi de regard, tu sais, pour l'auditeur. Donc, moi, j'aimais bien, c'est ça, quand l'avoir directement sous l'écran. Comme hier, c'était ça, là, on avait la caméra, puis tout de suite en dessous, c'était le décompte.
5: Okay.
6: Tant pour nous que pour les autres intervenants. Fait que ça aidait à voir où on en était.
7: Est-ce que vous réécoutez les débats?
6: Non.
7: Parce qu'il y avait des politiciens d'expérience, puis on s'est posé la question à savoir, c'est-tu comme le hockey, est-ce qu'on regarde la vidéo après pour se dire, OK, sur tel élément qui risque de revenir, il faut faire attention à telle chose, ou on tourne la page puis on se prépare pour le prochain?
6: J'ai les équipes qui m'aident pour ça, dans le sens que eux, ben, d'une part, ils ont capté, ils ont pris des notes, ils m'aident à aiguiller ça différemment s'il y a des choses à rajuster ou pas. Mais j'ai pas le temps de un, parce qu'il y a tellement de choses chaque journée, là. Je veux dire, plusieurs entrevues, des rencontres avec des militants, des rencontres avec des organismes.
5: Monsieur Toin!
6: Et à chaque fois, il faut se mettre à jour. Et puis, les enjeux locaux, on fait 3 régions par jour à peu près. À chaque fois, il faut se mettre à jour sur les enjeux locaux, régionaux, tant économiques, politiques, sociaux. Fait que, bref, ça demande beaucoup aussi de temps de préparation. Puis, heureusement, c'est ça que ça nous offre aussi dans l'autobus, c'est ce temps de préparation-là. Mm-hmm. Mais c'est ça, c'est non-stop. Désolé pour l'anglicisme.
5: Dans les choses que j'ai apprises dans les dernières semaines, c'est une chose que vous aimez jaser, les politiciens, c'est les plus récents sondages. Fait qu'on va se gâter. Votre parti est en baisse dans les plus récents sondages. Vous perdez la pole position auprès des femmes et des personnes âgées. Avez-vous l'impression que les gens sont déçus de votre campagne ou que c'est le bilan des 8 dernières années de la CAQ qui vous rattrape?
6: Non, en fait, je pense que les gens sont encore indécis, en grande part. Et puis moi, je continue à être sur le terrain puis justement à expliquer nos ambitions et nos propositions pour les Québécois. Et il y a encore vraiment beaucoup d'indécis, à ce que je comprends.
5: Oui.
6: Tout est possible. Comme je dis, on est dans le mix. Alors, il y a quelques mois, il n'y a pas grand monde qui nous mettait dans le mix. Et là, on rentre dans le dernier droit. Et puis, je pense que les vraies questions vont se poser. Parce qu'à partir du moment où là, le vote est dans quelques jours, ben je pense que les gens vont vraiment, comment dire, affiner leur grille d'analyse. Puis la vraie question qu'ils vont en faire, qui va devenir leur question de l'urne. Et ça nous donne toutes les possibilités. Puis je suis très confiante, on a vraiment une belle équipe, à la fois un mélange d'expérience avec du nouveau monde, c'est moitié-moitié,
5: mm-hmm.
6: Une majorité de femmes. Donc ça, c'est intéressant. 54% de femmes, des femmes de tête, de cœur. Et le fait qu'on soit expérimenté, je pense que ça offre aussi un avantage parce qu'on est dans un contexte hyper mouvant. Hein, il n'y a pas grand-chose qui est stable, vraiment pas. Sur le plan économique, il y a beaucoup qui est en jeu. Et d'ajouter une couche d'instabilité politique là, par-dessus ça, ouf, ça ferait tout un cocktail.
5: Je vous ai entendu défendre le bilan de la CAQ à quelques reprises, même pour des décisions impopulaires, mais aussi reconnaître qu'il y avait eu des erreurs. Pour vous, c'est quoi les pires erreurs du gouvernement de la CAQ des 8 dernières années?
6: Bien, d'une part, globalement, sur le volet économique, on a fait des avancées, mais on a fait des erreurs aussi. Hein? Si on regarde, on a été vraiment en tête de file quand même dans les endroits au Canada où il y a eu une bonne croissance économique. Le taux de chômage est dans les plus bas au Canada. Puis c'est pas arrivé souvent, cela, que le Québec soit en tête de file comme ça.
5: Mais on avait l'impression qu'on jouait au poker avec notre argent aussi dans certaines...
6: Il y a des projets, effectivement, où ça a mal été, où ça a pas évolué comme on l'aurait voulu, comme souhaité. Je pense à Nordvolt, bien sûr. Mm-hmm. Je pense à Lyon. Hein, c'était des entreprises dont la technologie n'avait pas été, testée. Et on l'a vu, c'était des projets qui ont quand même accaparé une part importante de fonds publics et qui malheureusement ont échoué. Alors moi, quand je suis arrivée à l'économie, j'ai tiré la plug, comme on dit, sur ces projets-là en disant il n'y aura plus de fonds publics qui sera offert à avancer dans ces deux projets-là. Et tant qu'à moi, ce sont des start-up qui n'auraient pas dû recevoir autant de fonds publics. Et je pense que c'est pas le rôle du gouvernement d'investir directement comme ça dans des startups. Indirectement, oui. Dans des fonds qui sont spécialisés pour investir dans des startups avec du monde qui sont experts en la matière, ça, oui, mais pas directement comme ça a été fait.
5: Y a-t-il d'autres changements majeurs entre Christine Fréchette et ce qu'on va appeler l'ère Legault?
6: Ben, c'est sûr qu'il y en a de différentes sortes. Ma façon de travailler, mes propres. Si vous avez vu, par exemple, par rapport à l'immigration, pour moi, le fait qu'on ait mis un terme très rapidement, soudainement, en fait, au PEC, sans transition, pour moi, c'était pas la chose à faire. Fait que c'est pour ça qu'en campagne électorale, j'ai dit, ben moi, je pense que quand on travaille sur des décisions qui ont des impacts sur les parcours de vie des personnes immigrantes, il faut qu'on offre une période de transition. Il faut qu'il y ait le temps de s'ajuster pour les personnes qui sont concernées. Alors, c'est pour ça que j'ai annoncé de réactiver le PEC pour une période de 2 ans, parce que ceux qui avaient mis leur espoir dans ce programme-là, puis dans le Québec, on leur doit la possibilité d'aller de l'avant.
7: Mais ça, est-ce que c'est des préoccupations que vous aviez mentionnées au moment où vous étiez sur le Conseil des ministres, ou ça vient par la suite avec le titre de chef?
6: C'est des choses que des fois on partage, des fois on se dit, bon là, quel cheval de bataille je choisis aujourd'hui? Tu sais, ça dépend du moment où ça se tient, du contexte dans lequel ça se déroule. Puis des fois, c'est pas au Conseil des ministres, des fois, c'est au comité ministériel, des fois, c'est avec le bureau du premier ministre. Fait qu'il y a différents canaux de communication. Tu sais, c'est pas toujours juste le Conseil des ministres.
7: Est-ce que vous regrettez de pas avoir poussé certains dossiers plus loin, d'avoir levé plus de drapeaux rouges?
6: Il y a des choses que j'ai poussées par ailleurs, dont je suis contente. Donc, c'est un mélange. Il y a toujours du plus, du moins. Et c'est toujours... en fait, c'est pas ni toujours noir ou blanc. Donc, il y a des zones de gris. Et puis, moi, là, je mène les choses à ma façon, suivant mon type de leadership, mon approche depuis avril. Puis vous avez vu qu'on a un rythme vraiment très soutenu. Hein, on n'a pas chômé. Mm-hmm. On a fait passer, adopter 11 projets de loi. On a eu une bonne cadence. On a eu de nombreuses ententes avec le gouvernement Carney qui ont été des gains pour le Québec. 5 ententes, notamment à hauteur de 10 milliards de dollars qu'on est allé chercher. Également l'entente avec Terre-Neuve-Labrador qu'on a pu sceller, qui offre 50 ans de sécurité énergétique au Québec là, avec un prix qui défie toute compétition, là, parce que toutes les alternatives énergétiques qui existent sont beaucoup plus chères. Donc, voilà, il y a des gains comme ça qu'on a été chercher, le contrat à Davie, contrat à Alstom, à La Pocatière, Saint-Bruno de Montarville, ces deux-là ensemble, là, c'est 5400 jobs. Là.
7: Mais c'est plusieurs contrats qui proviennent du fédéral, par exemple.
6: C'est des contrats qui viennent du fédéral, mais pourquoi ils ont été obtenus? Parce que Québec a investi avec les outils que M. Duhaime veut abolir, puis que M. Plamondon veut abolir. On a investi dans Alstom, 56 millions de dollars, puis c'est parce que cet investissement-là a permis de moderniser l'usine que le contrat de 4,7 milliards a été obtenu. Et même chose pour Davie. On a investi 2 fois au cours des 4 dernières années, puis c'est grâce à ces investissements-là que Davie est redevenu un endroit où investir pour le fédéral.
5: Madame Fréchette, j'ai lu la presse ce matin, j'ai appris des nouveaux mots. Méga déduction à la productivité. C'est une nouvelle d'Ottawa pour les entreprises qui pourrait priver le Québec de 1 milliard de dollars en revenus d'impôts des sociétés par année. Vous n'avez pas été consulté sur cette prise de décision. C'est-tu de même que ça marche avec Mark Carney?
6: Écoutez, il y a des fois, on est mis à, comment dire, au fait avant les choses. Dans ce cas-ci, bon, on ne l'a pas été. On est en campagne électorale. Le ministre des Finances dit qu'il y a une réserve, un devoir de réserve dans ce contexte-là. Mais moi, ce que je peux dire, c'est que en soi, c'est une bonne nouvelle, cette mesure-là. Parce que, en fait, c'est une mesure que nous-mêmes, on avait déjà mise de l'avant, promue. Parce que de permettre aux entreprises d'amortir très rapidement leurs investissements dans les nouveaux équipements, dans les technologies, ça permet d'améliorer la productivité d'une manière beaucoup plus rapide. Parce que traditionnellement, ils devaient amortir ces investissements-là sur plusieurs années. Fait que l'incitatif à acheter puis à investir des gros montants était moins là. À partir du moment où on peut tout récupérer dès l'année 1, eh bien là, on s'en vient avec une approche qui s'apparente un peu à celle des États-Unis. Et aux États-Unis, là, la productivité, là, eux autres, c'est dans le tapis. Hein? Ils ont vraiment un niveau de productivité qui s'est rehaussé vraiment depuis la pandémie en plus. Fait que l'écart avec nous autres est encore plus grand. Et là, avec l'approche qui est mise de l'avant, on va pouvoir avoir davantage de rehaussement de la productivité, ce qui est une bonne chose.
5: Ce qui se passe actuellement avec le conflit, la guerre tarifaire avec les États-Unis, est-ce que ça fonctionne de la même façon avec le gouvernement de Mark Carney? Parce qu'il y a des auditeurs qui spéculaient sur le réel pouvoir ou la réelle action des provinces dans un dossier comme celui-là. Dans le fond, c'est juste un appel conférence avec Mark Carney qui vous dit on s'en va là, puis on s'en va là, puis on s'en va là, puis passez le message.
6: Non, non, vraiment pas. Il y a des discussions, je vous dirais, pratiquement quotidiennes là, ces derniers temps. Là. Nous, on était le seul endroit au Canada où on a nommé un émissaire pour ces dossiers-là, de la renégociation de la CEUM, d'accord avec les États-Unis. Louise Blais est notre émissaire et puis est en relation, je vous dirais, quotidienne avec soit le fédéral, soit notre bureau à Washington ou encore le Mexique ou encore nos entreprises ici. C'est vraiment un travail d'étroite collaboration. Et moi, mes lignes rouges, je les ai dressées avec M. Carney là, dès ma première rencontre avec lui. 48 heures après mon élection comme PM, j'ai été le rencontrer et puis j'ai fait savoir que la découvrabilité puis l'exception culturelle, de même que la gestion de l'offre, c'était deux lignes rouges à ne pas dépasser. Et il m'a rassuré dès ce moment-là. Et puis, dans les mois qui ont suivi, ce que j'ai vu, c'est que sa parole a été respectée.
5: Dans le nouveau monde qui se dessine là, présentement, comment on la distingue, notre économie au direct, au Québec? Comment on réussit à se renforcer si on parle juste du Québec?
6: Bien, il faut transformer notre économie. Parce que l'économie dans laquelle on a vécu depuis 40 ans, là, elle n'existera plus. Alors, c'est vraiment un choc de dire ça en même temps. Là,
5: pour on fait moi, ça comment?
6: Alors, il faut amener nos entreprises à diversifier leur marché d'exportation et puis à miser davantage sur des produits transformés. Par exemple, j'ai été visiter Arbec, à la TUC, il y a quelques jours. Eux autres, traditionnellement, ils exportaient des 2x4, tu sais, des planches de bois brut là, aux États-Unis, puis c'était ça leur business. Mais là, voyant venir comment ça évoluait avec les États-Unis, ils se sont dit, bon, faut qu'on se repositionne, faut qu'on trouve autre chose. Et ce qu'ils ont trouvé, c'est fabuleux. En fait, ils se sont lancés dans le biocarburant. Donc, le carburant vert pour le secteur de l'aéronautique. Et là, ils sont en discussion avec Boeing pour avoir du biocarburant qui est produit à partir du bois récolté dans le coin de la TUC. Et ce qui est fascinant, c'est que ça nous permet d'utiliser encore davantage le bois qu'on a, parce que quand on récolte pour faire du 2x4, il y a une grosse part, là, c'est à peu près 40% du bois qui ne sert pas.
7: Donc, c'est ces pertes-là qu'on veut pouvoir utiliser.
6: C'est ces pertes-là qu'on peut pouvoir utiliser. Puis avec le biocarburant, ben, c'est pratiquement 100% du bois qui peut être utilisé. Puis ça crée plus, je dirais, d'innovation et puis des jobs bien rémunérés. Et puis également une plus-value économique dans la région qui est super importante. Puis là, de travailler avec Boeing, bien, ça sort le secteur de la zone forestière qui, elle, est tarifée à 45 % par Trump.
7: Il y a plusieurs entreprises au Québec qui pensent aussi qu'une économie plus forte, ça passe par tout le commerce interprovincial. Mm-hmm. Actuellement, de toutes les provinces canadiennes, le Québec et la province qui traîne la patte, on a été lent, c'est pas réglé, entre autres, sur l'alcool. Il y a différents éléments où on a l'impression que tout le monde a avancé, sauf ici. Pourquoi?
6: On a vraiment avancé quand même, là. En fait, on a fait un rabaissement de barrières tarifaires considérables. Et d'ailleurs, l'année passée, en 2025, notre commerce avec le reste du Canada a augmenté de 4 milliards de dollars. C'est donc dire que nos mesures ont porté fruit. En même temps, ce à quoi je vais vous faire référence, c'est que cet accord-là pour la vente d'alcool, on va pouvoir le mettre en place quand on aura fait une modification législative. Et donc, il faut retourner en chambre pour faire cette modification-là. Puis nous, notre engagement, c'est de la faire dès que possible. Puis aussitôt qu'on va retourner en chambre, et là, on va pouvoir à nouveau... en fait, on va pouvoir commercer au niveau des alcools. Là.
5: Je veux qu'on parle de la région de Québec un peu. Oui. Vos engagements en transport pour la région de Québec, dans le fond, c'est de remettre sur plaie des projets que votre gouvernement a mis sur pause.
6: On veut avancer. Alors moi, je vais de l'avant avec le troisième lien, avec le privé à l'est, parce que le tracé ne correspondait pas à ce que les gens voulaient.
5: Le troisième lien, Madame Fréchette, il n'y a personne qui vous croit que vous allez construire un troisième lien, ni sur la rive nord, ni sur la rive sud. Vous avez une méchante job à faire pour convaincre les gens de la région qu'un gouvernement de la CAQ va vraiment construire un troisième lien.
6: Je comprends que les gens ont été déçus, là. Il y a eu énormément d'allers-retours, de va-et-vient, de changements d'orientation. Mais moi, ce que je peux vous dire, c'est que quand je m'engage dans un projet, je le réalise. Tous mes engagements que j'ai faits dans le cadre de la course à la chefferie, là, 93 % de mes engagements sont déjà réalisés en 4 mois. Et puis les 7 % qui restent, je vais les faire si les gens me donnent leur confiance à nouveau le 5 octobre. Le troisième lien, ça fait partie de mes engagements. On a fait un appel à l'international. On a 21 entreprises, puis j'en suis très fière, qui ont levé la main pour dire ça, ça nous intéresse. On veut savoir comment on peut contribuer à ce projet-là. Et aussi, il faut travailler sur la mobilité à court terme. Parce que le troisième lien, c'est quand même dans longtemps. Là, on s'entend, là, ça va prendre plusieurs étapes. Mais à court terme, il faut améliorer la mobilité, que ce soit avec le pont d'étagement, que ce soit à la tête des ponts, l'élargissement de la 40.
5: Vous parlez de la tête des ponts. Votre projet d'abaisser le tablier du pont de Québec, il y a des experts qui disent que ça ne fonctionne pas, qu'on ne pourra pas le faire.
6: Bien, on va creuser les analyses parce qu'il y en a qui disent que ça peut marcher. Alors, on va faire la lumière là-dessus.
5: Okay.
6: Et si on peut le faire, la circulation dynamique, abaisser le tablier, tout ce qu'on peut faire, on va le faire. Parce qu'il y a des vrais enjeux de mobilité. On les reconnaît, il faut les solutionner, puis le faire en concertation avec les acteurs du milieu. Puis ça, c'est vraiment mon approche. Vous demandiez qu'est-ce qui me différencie. Bien, moi, la première chose que j'ai faite quand j'ai commencé à travailler sur le projet du troisième lien dans le cadre de la course à la chefferie, c'est que j'ai appelé les gens, les dirigeants politiques, les dirigeants économiques. J'ai dit, quel est votre souhait? C'est quoi que vous souhaitez par rapport au troisième lien? Tout le monde m'a indiqué qu'ils voulaient un troisième lien à l'est.
5: Il y a des gens qui ont été surpris. Ils disaient que c'était la première fois qu'ils avaient été consultés dans ce processus.
6: Bien, ça m'a surprise. Alors, moi, c'est pas ma façon de faire, de pas consulter. Je pense que ça fait partie de mon approche. Les gens le reconnaissent. Et c'est ce qui nous a mené donc, à un tracé plus à l'est qui a été salué de toutes parts, à la fois du côté de Lévis puis du côté de Québec.
5: C'est quand même troublant de voir que votre gouvernement a changé d'idée 3 fois dans le dossier, mais les acteurs n'ont jamais été consultés.
6: Ouais, ben avec moi, ils l'ont été.
5: Ouais.
6: Alors, c'est ça, la nouvelle donne. Et c'est ce que je m'engage à maintenir. C'est ma façon de faire. Puis je dirais que j'essaie de répliquer ça à la plus large échelle possible. Puis on fait la même chose aussi avec d'autres types de projets énergétiques, par exemple.
5: Mm-hmm.
6: Mais le troisième lien, bon, on va le faire en concertation avec les acteurs du milieu.
7: Vous venez juste de dire élargissement de la 40, puis pour certains, ça semble être nouveau. C'est dans quel secteur?
6: Bien, dans le secteur pour accéder au pont. Donc, il y a un élargissement de la 40 qui est prévu pour faciliter la mobilité, un peu comme on le fait du côté de la 20. Donc, en fait, c'est déjà avancé. Et du côté de la 20, on veut le faire pour une plus grande distance. Parce que du côté de la 20, c'est sur 3 km déjà ce qui était prévu. Et là, nous, on veut l'élargir en fait sur 10 km.
5: Dans la liste d'épicerie du maire Bruno Marchand, on a parlé de Laurentienne qu'on veut transformer en boulevard urbain. C'est un projet qui date des libéraux. C'est-tu quelque chose avec lequel vous êtes en accord, ça?
6: Ça, faudrait que je vous revienne. Je l'ai pas mis dans mes priorités. Ça veut pas dire que c'est pas d'intérêt, mais au niveau de la... Voilà, on va regarder si c'est possible d'intégrer ça dans nos mesures.
5: Les 13 000 immigrants par année que ça prend pour maintenir le roulement économique à Québec, selon le maire, êtes-vous en faveur de ça? Êtes-vous à l'aise avec ça?
6: Ben moi, je suis à l'aise pour que le poids démographique de la capitale nationale soit représenté là, en termes de pourcentage des personnes qui viennent là, s'établir ici. Je suis vraiment une grande fervente de la régionalisation. Puis quand j'étais à l'économie, à l'immigration, vraiment, on a rehaussé d'une manière considérable. En fait, quand la coalition est arrivée au pouvoir, on avait moins de 20 % des gens qui venaient en région parmi les personnes immigrantes. Aujourd'hui, on est rendu presque à 40 %. Donc, on a pratiquement doublé. Et moi, mon engagement, c'est que dans un prochain mandat, je voudrais qu'on se rende à 50 % des personnes qui viennent en région. Parce que c'est important, je le sais.
5: Mais pour la région de Québec, c'est vraiment le moteur économique. Ouais. Je veux dire, on a le plein emploi tout ça. Puis c'est pour ça qu'il y a un chiffre précis dans les demandes.
6: C'est fabuleux de voir la capitale nationale là, sur le plan économique. C'est fou, là. Ici, vous voulez, à la pied au plancher, là, le taux de chômage est au plus bas. Le taux d'activité est super élevé. Ça roule. Alors, il faut amener des gens, à la fois d'autres régions, mais aussi des personnes immigrantes, pour venir s'établir, puis tirer de l'avant encore plus la capitale nationale, puis le Québec au grand complet. Là.
5: D'ailleurs, ça va être à mon tour d'utiliser quelques anglicismes, parce qu'il y a un buzzword dans cette campagne électorale-là depuis une semaine ou deux, la bromance. il semblerait que votre bromance, à vous, soit avec le maire Bruno Marchand, même que l'opposition à la ville de Québec est troublée par cette bromance-là. Vous vous entendez bien avec le maire de Québec?
6: Oui, je m'entends bien avec le maire de Québec. On a réussi à bien travailler ensemble. Je pense que c'est important aussi. Les gens veulent qu'on travaille ensemble.
5: On a l'impression que la relation part de loin entre la CAQ et la ville de Québec. On a l'impression que cette relation-là... Bon, à un moment donné, on s'est fait enlever le tramway. À un moment donné, on avait l'impression que le gouvernement de François Legault était devenu pas mal plus montréaliste que présent dans la capitale nationale. Comment on fait pour changer ça? Il y a de l'ouvrage.
6: Bien, moi, je suis arrivée, puis rapidement, on a eu une bonne relation. En fait, on avait déjà une bonne relation quand j'étais à la fois à l'immigration l'immigration puis à l'économie, parce qu'on s'est rencontrés plusieurs fois avec le maire Marchand. Puis à chaque fois, ça avait donné des résultats intéressants. Et on s'est d'ailleurs réunis pour une annonce au printemps dernier concernant l'itinérance. Ça, je sais que c'est un dossier qui est cher aux yeux du maire, puis aux miens également. Alors là-dessus, on s'est retrouvés, il y a eu des partenariats, puis on a fait des annonces ensemble.
5: Est-ce qu'on les donne, les 40 millions, pour les quatre prochaines années que le maire Marchand demande?
6: Moi, ce que j'ai annoncé vendredi passé, c'est 250 millions de fonds pour gérer justement des enjeux en matière d'itinérance. Mm-hmm. Ça, c'est un phénomène qui est vraiment déplorable.
5: Ça, c'est pour la province?
6: Oui, ça, c'est pour la province, mais c'est pour un fonds transitoire. Là, c'est avant qu'on ait notre plan national, parce que je veux travailler à l'élaboration, pas juste d'un plan gouvernemental, mais d'un plan national, où on établira les responsabilités à la fois, oui, du gouvernement du Québec, mais aussi des villes, du fédéral, des organismes communautaires, puis du secteur privé. Parce qu'il y a plusieurs acteurs du privé qui me disent, moi, j'aimerais ça contribuer à solutionner cette affaire-là, et qui sentent un devoir d'engagement. Alors, je veux qu'on mette tout ce monde-là à table et puis qu'on statue, en fait, sur qui fait quoi, parce qu'à chaque fois, il y a un peu d'improvisation. C'est pas clair de quelle manière ça doit aller de l'avant. Et nous, on va s'engager. Donc, déjà, il y a un 250 millions que j'ai annoncé. Également, on va octroyer davantage, là, si les gens nous font confiance, davantage de possibilités pour avoir un programme de supplément au loyer pour éviter que des gens ne se retrouvent à la rue. Parce que des fois, il manque 100$, 200$ pour payer le loyer au complet. La personne n'est pas capable, puis elle se retrouve à la rue.
5: Le problème n'est pas dans la rue. Je veux dire, la conséquence du problème est dans la rue. Il faut travailler à côté.
6: Exact. Fait que là, on travaille en amont avec certains de nos programmes qu'on a annoncés justement avec M. Marchand. Et ça, c'est des bonnes façons de faire, parce que ça évite d'élargir les rangs de ceux qui sont à la rue. Et l'année passée, on a réussi à sortir 4000 personnes de la rue. Cette année, on a notre objectif est de 6000. Et puis, c'est sûr que cet enjeu-là, il faut qu'il disparaisse, mais ça va mettre du temps et des efforts.
5: Madame Fréchette, je vous partage la réflexion d'un auditeur, puis je la trouve bonne. On se dirige vers un saclic pire que saclic avec le dossier CIFA de Santé Québec, puis on fait même affaire avec le même fournisseur. Comment ça se fait qu'on n'a rien appris?
6: Non, bien, le montant d'un milliard est complètement hors champ, là, au sens où ce qui a été préautorisé en juillet dernier pour le programme CIFA, c'est 329 millions de dollars. Puis en fait, il va être autorisé officiellement seulement en janvier prochain. Il y a un suivi mensuel qui est fait. On met en œuvre, en fait, en application, les recommandations du commissaire Galland. C'était bien important parce qu'il fallait changer les façons de faire. J'en suis. Je reconnais que ça a été mal mené avec les formules antérieures. Là, on réoriente la patente. Et puis, pour CIFA, on est dans 329 millions de dollars préautorisés. Et puis, Santé Québec nous dit, nous, on est capable de fonctionner avec cette enveloppe-là pour cet investissement-là. Alors, c'est ça avec quoi on s'oriente.
5: On va jouer à un jeu. Ça s'appelle « Compléter la phrase suivante ». Avec un ami comme Olivier Primeau, trois petits points.
6: On va voir les PME du Québec.
5: Il vous a mis dans le trouble un peu cette semaine.
6: Pas dans le trouble, non. Olivier, je veux dire, moi, je lui demande pas d'être comme un candidat. Là. Je veux dire, c'est pas un candidat, Olivier Primeau. Il est mandaté pour aller voir les PME du Québec. Puis c'est important qu'on soit connecté avec les PME. C'est le cœur de notre économie. C'est le cœur de nos régions, par ailleurs. Et nous, on est un gouvernement économique.
5: Vous avez donné 20 000 $ à un conservateur pour faire la promotion de votre gouvernement pendant une campagne électorale. C'est sauté pareil, là.
6: Mais lui, en fait, il redonne ce 20 000 $-là à un organisme qui, d'ailleurs, va aider les entreprises. Mais Olivier, c'est quelqu'un qui connaît super bien le milieu entrepreneurial, le milieu des affaires. Il est lui-même un entrepreneur.
5: Ça mène pas un peu une apparence de conflit d'intérêts concernant l'eau, entre autres?
6: Non, il y a aucune attente à y avoir, ni de sa part, ni de ma part, au sens où je m'attends pas à ce qu'il tienne des lignes comme un candidat de la coalition. Il n'en est pas un. Mais je m'attends à ce qu'il me fasse écho de ce que disent les PME, de ce qu'il faut faire à l'endroit des PME, puis nous, on va analyser ça. Mais c'est important qu'on ait ce canal de communication-là, puis je suis contente qu'il soit de la campagne, parce qu'il en ratisse large, puis lui aussi, il fait à peu près 3 régions par jour, et il va voir, je pense, c'est 4 entreprises par jour. Alors ça met une belle dynamique. Et puis, je suis bien contente qu'il soit dans l'aventure.
5: Je trouve que c'est une bonne journée pour poser cette question-là. Le monsieur qui mettait des 20$ dans des casquettes au bingo, l'avez-vous juste gardé parce qu'il était trop tard pour le remplacer?
6: Non. Franchement, c'était pas l'idée du siècle. Hein. C'est un manque de jugement là, flagrant. Là, il m'a déçu.
5: Il a avoué l'avoir fait plusieurs fois, en plus.
6: Il m'a déçu.
7: Aujourd'hui, c'est rajouté l'histoire des taxes municipales en plus de ça.
6: Oui. Et il m'a dit que ça avait été payé. Donc, c'est payé en retard, mais c'est payé. Moi, je m'attends à ce qu'on soit exemplaire. Et ça, cette partie-là, c'est important. On est des élus, on représente la société, il faut qu'on respecte les règles.
5: Parce que dans certains dossiers, dans les dernières semaines, vous avez été rapide à agir, puis on a l'impression que ce dossier-là a été plus difficile à gérer à cause de la date à partir du moment où on n'est plus admissible pour une candidature
6: une
5: ou pour
6: heure
5: un
6: après
5: remplacement.
6: Que ce soit, une heure après que ce soit, ça a été annoncé, j'étais en scrum sur cet enjeu-là. Mm-hmm. Donc, la rapidité, elle était là. Mais ce que j'ai dit, c'est que c'était un manque de jugement, que j'ai demandé de s'excuser, ce qu'il a fait, et bien sûr, de rectifier le tir solidement. Et j'étais prête à lui donner une deuxième chance. Donc, c'est ce que j'ai dit. Maintenant, payer ses comptes de taxes en retard, bon, c'est pas la seule personne à qui c'est arrivé. Mais comme je dis, on doit être exemplaire. Alors, pour moi, je veux la preuve que ça a été payé en bonne et due forme.
5: On dénonce déjà depuis longtemps que la machine est trop lourde. Même la CAQ le faisait dans le temps qu'il était dans l'opposition. Pourtant, le nombre de fonctionnaires a augmenté. Les superstructures ont augmenté. Pourquoi la machine a continué d'engraisser sous votre règne pendant 8 ans?
6: Effectivement, ça a augmenté, puis il faut la dégraisser. Mais dégraisser solide. Puis ça a augmenté notamment pour des cas particuliers, là, soit liés à la pandémie ou encore des aides à la classe, par exemple. On a embauché davantage de gens dans le domaine de l'éducation pour aider des jeunes avec des besoins spéciaux. Les aides à la classe, là, ça, c'est plusieurs milliers de personnes également pour aider des professeurs. On le sait que les classes, il y a le nombre d'étudiants qui ont besoin d'attention particulière qui est plus élevé depuis quelques années. Fait que ça prend du monde pour... Mais ce qu'on veut, là, c'est rétrécir, en fait... dégraisser là où c'est que des tâches administratives. Et un des exemples de mesures que j'ai mis de l'avant devant l'UMQ la semaine dernière, l'Union des municipalités du Québec, c'est que, par exemple, on avait traditionnellement 6 programmes qu'on travaillait avec les municipalités pour gérer les enjeux de l'eau. 6 programmes, puis là, juste à regarder les titres des programmes, là, tu te dis, mais mon Dieu, en quoi est-ce différent du programme à côté, puis de l'autre, puis de l'autre, puis de l'autre? Fait que j'ai annoncé, ces 6 programmes-là ne feront plus qu'un seul programme. Et il n'y aura plus de dépôt de projet à faire. Vous allez chacun avoir une enveloppe prévisible des années à l'avance et vous nous transmettez votre plan d'action pour les années à venir. On s'assure que vous gérez ça suivant des ordres de priorité qui tiennent la route. Puis si c'est le cas, vous avez l'argent, puis vous choisissez dans quel projet vous allez les investir. Il n'y aura plus de formulaire à remplir. Alors ça, la salle fait hourra. Je veux dire, c'est des approches comme ça. Les agriculteurs... on a annoncé.
7: On a reçu des messages là-dessus en disant que ça avait été un des sujets qui avait été le moins abordé dans la campagne électorale, alors qu'on nourrit le Québec. Hein?
6: Oui. Les agriculteurs, effectivement. Moi, j'ai été rencontrer l'UPA. Et puis, une des choses qu'on a faites avec eux cet été, c'est qu'on rembourse, en fait, le coût carbone à partir de cette année. Et il y avait 0 formulaire à remplir. Le remboursement arrivait direct dans le compte. Alors ça, encore là, c'est le genre de façon de faire qu'on veut mettre de l'avant. Réduire les délais, réduire le nombre de formulaires, se partager, quand c'est pertinent, des informations d'un ministère à l'autre plutôt que l'entreprise qui a à remplir un nouveau formulaire à chaque fois pour dire à peu près la même affaire qu'à l'autre. Alors ça, c'est le genre de choses qu'on fait de manière attentive et puis de manière plus costaude.
5: Bon, Mme Fréchette, ça fait quoi? Plus d'une vingtaine de minutes qu'on échange ensemble. On se connaît déjà un peu mieux.
6: Oui.
5: Fait que là, c'est l'heure des confidences.
6: Okay.
5: Le prochain référendum, qu'il soit dans 2 mois ou dans 20 ans, vous allez voter oui ou non pour ça?
6: quelle sera la question? Non. Moi, là, moi, je travaille pour le Québec.
5: Elle va être compliquée, la question. c'est tout le temps compliqué, la question. La réponse, souvent, c'est oui ou non, par exemple. Ça, c'est plus simple.
6: Alors, moi, je travaille pour développer le Québec dans le cadre canadien. Hein? C'est ça, mon mandat. On a une voix forte. À l'heure actuelle, il faut la maintenir, il faut se tenir debout, il faut aller chercher les gains qu'on peut aller chercher, défendre notre identité, nos valeurs, notre langue, défendre nos champs de juridiction également, puis aller faire des gains au niveau économique.
5: Ça, c'est super beau, mais oui ou non, prochain référendum?
6: C'est complètement hypothétique. Dans 20 ans, vous me dites, dans 30 ans?
5: N'importe quand. 2 mois, 30 ans.
6: Sous ma gouverne, il n'y en a pas de référendum. Alors, si les gens n'en veulent pas de référendum, puis je sais que 70 % des Québécois n'en veulent pas, il n'y en aura pas avec nous autres. On va travailler à aller chercher des gains, comme on l'a fait depuis 5 mois. Là. Comme j'ai mentionné, là, les 10 milliards d'entente, 5 ententes avec le fédéral, 10 milliards d'argent qui reviennent après ça dans nos hôpitaux, dans nos écoles, dans nos programmes de route. Transport. Après ça, Churchill Falls, Gull Island. Ça, c'est 50 ans de sécurité énergétique. Ça, c'est des gains pour le Québec. Les contrats à la Davy, à Alstom, ailleurs. C'est ça sur quoi on travaille. Puis j'invite tout le monde qui veut pas de référendum à joindre notre coalition. Il y a de la place pour eux. C'est ça sur quoi on travaille.
5: Le problème majeur dans la région de Québec qu'on a entendu le plus, c'est Moi, je voterais pour la CAQ, mais vous m'avez tellement déçu dans les 8 dernières années. Je vois pas pourquoi je vous referais confiance ce coup-là.
6: Ben, je peux comprendre que plusieurs ont été déçus parce que, comme on disait tout à l'heure, il y a eu beaucoup de changements de cap, puis des allers-retours, puis des changements de positionnement. Alors, moi, j'arrive avec un leadership nouveau depuis avril. Une équipe, pas complètement, à 50 % renouvelée. Donc, des gens d'expérience, des gens qui sont complètement nouveaux avec leur expertise, leur nouvelle énergie puis idées. Et puis, une détermination vraiment à réaliser ce dans quoi on s'engage. Puis, je l'ai montré, 93 % de mes engagements de la course ont déjà été réalisés. On va garder ce rythme-là et je vais être collée sur les priorités des Québécois. C'est ça qui nous guide. Le coût de la vie, sauver nos entreprises puis nos emplois, transformer notre économie, investir dans nos infrastructures puis défendre qui on est.
5: Madame la Première ministre, je veux vous remercier au nom des auditeurs d'avoir pris le temps parce qu'on a été gossant avec ça puis on le sait, là, mais c'était important pour nous de prendre une trentaine de minutes pour justement apprendre à vous connaître au-delà d'un échange à cinq où tout le monde s'empile les uns par-dessus les autres.
6: Ça permet d'aller plus creux.
5: Oui, puis les gens sont indécis, puis ils veulent se faire un choix. Puis ce que je lis présentement, que les gens soient d'accord ou pas avec vos prises de position, ils apprécient le temps que vous avez pris pour venir nous parler.
6: Merci de l'invitation. C'est toujours agréable parce que en plus que vous vous abreuvez là, de ce que les auditeurs vous envoient comme question, je trouve que c'est une belle formule. Ça permet un dialogue à trois. Donc ça, c'est vraiment intéressant. Puis pour moi aussi, ça me permet aussi de capter le pouls des gens de l'endroit. Mais sachez que la capitale nationale, c'est dans mes priorités. D'ailleurs, avant même que je sois assermentée, j'ai été rencontrer le maire Marchand et on a commencé à travailler ensemble dès ce jour-là. En fait, on l'avait fait dans mes postes antérieurs. Mais mes ambitions sont grandes, à la fois pour la région de la capitale nationale, pour Chaudière-Appalaches, pour Charlevoix également. On a franchement des belles propositions, notamment les promenades Samuel de Champlain. Là, on veut la poursuivre. Mm-hmm. Hein? Ça, c'est vraiment...
7: Ça fait des années qu'on en rêve.
6: Ah bien, on est rendu à la phase 4, là.
7: Ça fait longtemps qu'on est à la phase 4, par exemple.
6: Oui, la phase 3 vient terminer, là, pratiquement. Puis là, on entame la phase 4. Après ça, on a différents événements d'envergure qu'on veut organiser à Québec et puis aider aussi monsieur, madame, tout le monde là, dans son quotidien, puis les parents particulièrement. Ça, on n'a pas parlé beaucoup, mais on a vraiment une belle plateforme pour aider les jeunes parents au niveau du coût de la vie et puis également les aînés. Au niveau du coût de la vie. Alors, ça, pour ceux que ça intéresse, là, je les invite à considérer la coalition parce qu'on a beaucoup à offrir de ce côté-là.
5: Hey, on va se le dire, Mme Fréchette, on est vraiment mieux assis pour jaser que debout en arrière d'un lutrin.
1: Vous avez tellement l'air mal, mon Dieu.
6: J'ai l'air mal.
5: Je trouve
1: en général, vous avez tous l'air malheureux debout.
5: Je trouve qu'ils vous rendent ça dur, tabarnouche. Debout en arrière d'un lutrin, les spotlights d'en
6: les
5: face.
6: Les gros spotlights
5: ça,
6: à pleine face.
5: C'est du sport extrême, cette affaire-là.
6: Oui, j'avoue. Avec surtout une contrainte de temps qui est souvent difficile parce que des fois, on aurait juste deux phrases à ajouter pour compléter notre idée. Puis là, le timer est rendu à zéro. Désolé, on arrête cela.
5: Bien, c'est le fun dans une démocratie d'avoir une variété de vues. Cinq parties, il y a de bons côtés à ça. Mais quand on arrive à un débat, cinq chefs, c'est beaucoup, beaucoup.
6: Oui, effectivement. Mais en tout cas, nous, on est le parti de « on travaille ». Pour faire des gains dans le Canada puis à l'international. Et on travaille aussi pour dégraisser et rendre plus efficace l'appareil d'État, simplifier la vie du monde et puis aider nos business aussi à se déployer dans ce monde nouveau dans lequel on évolue. Parce que, bordel, il est complètement changé.
5: C'est le moins qu'on puisse dire. Merci, Mme Fréchette.
6: Merci à vous.
5: Il est 16h55 à Boulevard 102.1.
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5: Audrey, dans la circulation.
1: Si vous êtes sur la capitale en ce moment, direction Est, ça se passe surtout entre Henri IV et Laurentienne, direction Ouest. Vous le sentez de Seigneurial dans le coin de Beauport à Laurentienne. Des problèmes sur Robert Bourassa, direction Nord, entre Charest et la capitale.
5: Oh, vous n'êtes pas sorti d'ici, Mme Fréchette.
1: Ralentissement inhabituel sur Henri IV Nord entre Wilfrid Hamel et la capitale. Si vous êtes sur Charest, direction Ouest, ça se passe dans le coin de Duplessis. Duplessis, direction Sud, c'est entre Chemin Sainte-Foy et les ponts. Si vous êtes sur Henri IV Sud, ça se passe entre Versant Nord et les ponts. On traverse la rive sud, la 20 direction ouest, plutôt difficile entre la route du président Kennedy et Taniata. Léger ralentissement aussi si vous êtes sur Guillaume Couture dans les deux directions, entre Monseigneur Bourget et la route du président Kennedy. Évidemment, s'il y a autre chose, 88-971-1021 texto.
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9: Mon invité de la soirée, c'est Charles-Antoine Sinotte, journaliste sportif que vous pouvez entendre à TVA. Salut, bonjour, l'émission du matin. Salut Charles-Antoine.
10: Salut, merci de me recevoir. Très content d'être là avec toi.
9: Ça fait plaisir. Ça faisait une couple d'années que tu étais sur ma liste que je transmettais toujours à mes collaboratrices. C'est soit que mes collaboratrices te rejoignaient jamais ou soit que ça ne te tentait pas pantoute, mais merci d'être là, soit dit en passant. C'est vraiment apprécié.
10: Ben, merci de l'invitation, Yannick.
9: Charles-Antoine Sinotte est arrivé comment dans notre vie en tant que journaliste sportif? De mémoire, je te dirais que c'est peut-être 2020 dans ce coin-là que j'ai entendu pour la première fois parler de toi en tant que journaliste dans les médias. Sinon, ben, bien entendu, pour tous ceux qui trippent sur le foot universitaire, on t'a vu passer là.
10: En fait, ma carrière médiatique, j'y avais jamais rêvé, je l'avais jamais anticipé, j'avais jamais prévu travailler dans ce monde-là. Je suis un maniaque de sport depuis que je suis tout jeune. Je consomme beaucoup de médias sportifs depuis que j'ai 7-8 ans.
9: Ouais.
10: Mais moi, je pensais travailler dans le monde du sport de l'autre côté de la lentille. Si tu veux, j'ai joué au foot universitaire à McGill. Puis pendant mon stage universitaire, j'ai fait un bac en enseignement de l'éducation physique. J'ai fait une maîtrise en psychologie sportive.
9: Ouais.
10: Quand j'ai terminé ma carrière de joueur à McGill, je suis allé jouer en Europe, pro, semi-pro.
9: À Grenoble.
10: À Grenoble, un genre de Reggie Dunlop, le joueur entraîneur. Mais je suis revenu, j'ai coaché à McGill, coaché au niveau provincial. Puis moi, je croyais devenir coach ou peut-être travailler dans le monde de la préparation sportive, que ce soit préparation mentale ou préparation des athlètes. Puis justement, quand j'étais à Grenoble, j'ai reçu un appel à l'époque, le football universitaire, quand je jouais, était diffusé à Radio-Canada. Puis... ben, on m'appelle, on me dit « Écoute, tu viens de terminer ta carrière. » Moi, j'étais à McGill, j'étais un des seuls francophones dans des années épouvantables à McGill. Là, c'était suite au scandale des initiations qui avait presque tué le programme. Moi, j'étais arrivé après ça. Donc, quand on faisait des matchs comme joueur, ben, je devenais comme le francophone de service. Puis c'était souvent moi qu'on interviewait à la mi-temps ou les commentaires d'après-match. Et on m'a dit, bon, ben, tu vois, on t'a bien aimé en entrevue comme joueur. On ajoute une position d'analyste à la mi-temps avant les matchs. C'était Jacques Dussault qui analysait la rencontre, mais on se dit on aimerait savoir un ancien joueur, donc on m'a proposé l'emploi. Moi, je continuais à l'école, à la maîtrise, donc c'était comme devenu ma job étudiante le samedi de me rendre à Laval, à Montréal, à Concordia.
9: Ouais.
10: De fil en aiguille, j'en ai eu un petit peu plus. À un moment donné, TVA Sports a acheté les droits du football universitaire. On avait le Thursday Night Football de la NFL à ce moment-là, donc j'ai commencé à travailler avec Denis Cazavant, qui est mon collègue encore à ce jour au football universitaire. Donc, c'est comme ça que je suis rentré dans le monde des médias, mais c'était à temps partiel pendant longtemps parce que je faisais des matchs de foot le soir, la fin de semaine.
9: Ça a changé un peu ta vie? Étudiant McGill, on te voit à télé. J'imagine que les gens, ils te percevaient peut-être différemment d'un simple étudiant athlète. Quoique, tu as été élu, je ne me trompe pas, athlète de l'année à McGill, ce qui était quand même assez impressionnant.
10: Ben, c'est clair que... mes années à McGill ont changé ma vie parce que moi, tu sais, je viens de Trois-Rivières, ma famille est toujours à Trois-Rivières, je joue au foot là, j'étais un joueur de foot correct, là, mais tu sais, j'avais jamais été capitaine d'équipe, jamais joueur étoile, jamais joueur de la semaine, tu sais, jamais de reconnaissance individuelle, c'était correct. Là. Puis je suis arrivé à McGill justement dans des années difficiles, j'ai eu une opportunité de jouer rapidement, j'ai joué beaucoup, puis là j'ai eu des reconnaissances, des records que j'avais jamais reçus comme athlète, je comprenais pas trop, mais en même temps, collectivement, on perdait presque systématiquement. Je venais d'un programme au collégial où on gagnait tout, mais que j'avais un rôle correct sans plus à jouer. Donc, ça a été un apprentissage, mais c'est clair que ça m'a comme... au final, ça a changé ma vie parce que ça m'a donné une carrière. T'sais. Je le saurais jamais, mais si je n'étais pas allé à McGill puis j'avais pas été un des rares francophones, fait des entrevues, ben j'aurais peut-être pas eu cette opportunité-là qui, au final, ben fait qu'aujourd'hui, c'est ma job puis que j'adore ce que je fais à tous les jours. Là.
9: Le football est arrivé comment dans ta vie? C'était-tu une tradition chez vous d'écouter le football?
10: Le sport faisait partie de mon quotidien. Je faisais à peu près tous les sports quand j'étais jeune. Ouais. Ma mère, qui est très artistique, à un moment donné, m'avait proposé de faire du violon. J'avais dit, c'est un sport, ça, le violon? Elle m'avait dit, non, mais je bosse, ça sera pas pour moi. Donc, ça a toujours été au cœur de ma vie.
9: Si tu joues comme Angèle Dubois dans le temps, d'après moi, c'est un sport, là. Mais
10: tu finis en soir.
9: Ouais, c'est ça.
10: Mais, tu sais, j'ai toujours voulu faire du sport. J'ai presque exclusivement fait du sport d'équipe. Mon père est un gros fan de foot. T'sais, je me souviens d'avoir vu Doug Flutie avec les Bills de Buffalo. Les gens se souviennent de lui dans la Ligue canadienne de football, mais je me souviens d'avoir vu Doug Flutie quand j'étais plus jeune, les Steelers. J'avais comme une illumination. Donc, je sais pas, j'ai essayé ça en secondaire 1, puis ça a été un coup de foot. J'ai laissé de côté tous les titres. Je joue au soccer, je joue au basket, au hockey, puis là, j'ai mis ça de côté, puis là, j'avais trouvé ma passion. Pourquoi, je sais pas, mais en regardant derrière, je me rends compte, surtout avec le travail que je fais maintenant, que l'aspect analyse, l'aspect compréhension cérébrale du football, des livres de jeu, ben, probablement m'avait accroché rapidement.
9: Puis au secondaire, ce que je trouve impressionnant, c'est que tu sortais pas du lot. Tu étais un joueur de football correct. Qu'est-ce qui fait en sorte que ça a steppé up ton affaire?
10: J'ai toujours été plus jeune que mes cohortes. Puis au secondaire, une année de plus jeune, ça fait quand même une différence au niveau physiologique. Là. Ouais, exactement. Fait que comme encore aujourd'hui, j'ai une shape à peu près de batteur. J'ai toujours eu une shape de batteur. Mais je jouais receveur de passe. Puis j'ai jamais été le plus athlétique, le plus rapide. C'est vraiment ma compréhension de la game qui m'a permis de me distinguer. Puis mes mains, j'attrapais le ballon, puis je me libérais. Puis justement, je pense que lorsque je suis arrivé à McGill, l'entraîneur-chef, c'était un stratège qui venait de la Ligue canadienne de football, Chuck McMahon. Peut-être qu'il a vu en moi comme un jeune qui comprenait le football peut-être un peu plus que certains autres, surtout que les autres qui arrivaient à McGill étaient jeunes. Là, tu sais, habituellement, les Ontariens ou ceux du reste du pays arrivent à McGill à 17-18 ans. Puis il m'a donné une chance dès le premier jour, même si je n'étais pas le plus gros, le plus grand, le plus rapide. Je pense qu'il voyait que je comprenais ce que lui essayait de faire. Puis tu sais, c'est souvent ça dans la vie, là. Ça te prend une opportunité. Tu ne sais jamais quand elle va survenir, mais il faut que tu la saisisses. Puis probablement qu'à ce moment-là, même si je n'avais pas eu un résumé exceptionnel, il y a quelqu'un qui a cru en moi puis qui m'a dit « t'as pas besoin d'être plus que ce que tu es, mais donne-moi tout ce que tu comprends de la game. » Puis c'est

0: grave si tu vas à gauche ou à droite, on a tant que tu avances. Puis là, tu regardes quand tu vois, j'ai 38 ans aujourd'hui, tu sais, puis pas fini la route, là, mais je me rends compte qu'il y a un paquet d'intersections. L'accumulation de ces directions-là que j'ai prises, ben, m'ont mené à ce que je suis aujourd'hui, où je suis aujourd'hui. Donc, et à ces intersections-là, habituellement, il y a quelqu'un qui peut te faire confiance ou qui peut te décourager. Fait que, c'est justement, ça fait un peu un coach de vie, là, ce que je dis là, mais quand même, c'est, tu sais, si j'étais pas allé à McGill, si j'étais resté à Trois-Rivières, ça aurait pas été le même sens. Si McGill avait pas eu des ennuis aussi intenses, ben, peut-être j'aurais pas eu mon opportunité. Si quelqu'un m'avait pas fait en entrevue, tu sais, ainsi de suite. Fait que c'est tout ça qui m'amène à où je suis aujourd'hui, j'imagine.
1: Puis à McGill, on va se le dire, tes études, tu devais les faire en anglais, sauf peut-être les examens où on pouvait peut-être te le permettre de le faire français, parce que je pense que c'est une loi au Québec, là, mais tu te l'es pas donné facile en allant à McGill.
0: Ouais, je pensais que j'étais pas si mal en anglais, mais tu sais, j'avais un anglais du Cap-la-Madeleine, même pas de Trois-Rivières. Fait que je me suis rendu compte assez vite que j'avais beaucoup de chemin à parcourir. Mais tu vois ce que ça m'a appris, McGill, mais l'université en général, puis tu sais, je me permets une parenthèse sur le foot. Tu sais, le foot, moi, j'ai côtoyé tellement de gens qui seraient jamais, jamais allés à l'université, qui sont allés, qui aient obtenu leur diplôme ou pas, tant mieux s'ils ont le papier. Mais tu sais, quand tu es à l'université, tu regardes autour de toi, puis il y a du monde qui sont bien plus intelligents que toi, qui connaissent bien plus d'affaires que toi. Tu fais comme, oh, tu sais, j'ai du pain sur la planche, là, si je veux progresser. Fait que de la McGill, ou est-ce que, tu sais, mettons, pour te donner une idée, le demi de coin qui jouait devant moi à chaque entraînement, ben aujourd'hui, il est agent de joueur, c'est l'agent de Connor Bedard dans LNH. Tu sais, t'as des gars qui ont des multinationales, Laurent Duvernay-Tardif, tu sais, fait que tu côtoies du monde qui sont quand même impressionnants, puis qui te forcent à être meilleur. Fait que moi, c'est surtout ça que McGill m'a amené, parce que j'ai fait mon bac en édu. C'est un bac en édu, c'est un bac en édu, là, le bac à l'Université Laval, le bac à l'Université de Montréal, il est équivalent. Mais c'était de côtoyer des gens de partout dans le monde, qui avait plein de backgrounds différents puis qui m'ont forcé à m'améliorer dans tous les volets là.
1: Ouais, ben tu sais, c'est de là où tu vois l'importance parce qu'il semble y avoir un virage. Je sais pas comment ça fonctionnait à Trois-Rivières, mais Montréal et Québec, là, de plus en plus des écoles secondaires se greffent à des sports. Dans le secteur de où moi j'ai étudié quand j'étais au secondaire, il y avait un sport-études qui s'appelait, c'était option hockey. Ben pour ceux qui avaient la chance d'y aller, ça faisait en sorte qu'eux autres, il y avait un plus beau cursus scolaire que moi. Mais à jaser avec ces gars-là, je me rendais compte que c'était pas les meilleurs en classe, mais le fait qu'ils voulaient continuer de jouer au hockey, ben ils devaient étudier, ils devaient avoir des bonnes notes pour pouvoir jouer au hockey avec leur chum et tout ça. Ça fait comme une pression positive supplémentaire pour quelqu'un qui trippe pas tant que ça sur l'école. Puis de plus en
0: Exact.
1: plus, autant à Montréal qu'à Québec, on se met au sport. Puis ça, ben, se mettre au sport, c'est jamais mauvais, là. Tu sais, le sport,
0: Mais
1: ça peut
0: tu
1: être un fil conducteur de tes études aussi, là.
0: Puis ensuite, quand tu arrives dans, je veux dire, la vraie vie, là, tu sais, quand tu sors du sport, parce que tu es entouré d'athlètes, de sportifs, que tu as l'impression que tout le monde est comme ça. Parce que c'est des coéquipiers, des coéquipières que tu côtoies. Mais quand tu arrives dans le vrai monde, parfois, tu te rends compte que dans des situations au bureau, par exemple, c'est pas tout le monde qui a appris à gérer le stress.
1: Ben
0: C'est
1: non.
0: pas tout le monde qui a appris à travailler en équipe, qui a appris c'était quoi le leadership, à comprendre les différences des autres. Tu sais, dans un vestiaire, là, que tu es 80, là, ben, c'est 80 backgrounds socio-économiques, c'est 80éducations différentes. Et moi, je me suis rendu compte après coup dans la vie que ça me servait énormément d'avoir été dans un vestiaire pendant 20 ans. Parce que moi, quand la pression montait, il y en a qui s'écroulent. Mais moi, je me dis, ben, OK, comme chaque samedi depuis 20 ans, tu sais, comme à chaque fois que j'entends un sifflet au début d'un match de foot. Fait que le sport, pour ça aussi, ça te prépare à la vraie vie, je trouve.
1: Ouais, effectivement, effectivement. Parle-moi de ton horaire à Salut Bonjour. Puis je sais que tu couvres encore le football universitaire. Là, c'est terminé. Fait que j'imagine que tu as un petit break, quoique le dimanche, tu dois être un peu comme tout le monde. Là, tu regardes ce qui se passe du côté de la NFL. Parle-moi de ton horaire à Salut Bonjour. Vous vous levez à quelle heure? Est-ce que vous pouvez faire des petits sommes l'après-midi?
0: Ben, tout le monde a un horaire différent là, dans l'équipe. Il y en a qui se lèvent vraiment, vraiment tôt. Moi, je me lève, tu vois, à 4 heures le matin, mais je suis un de ceux qui se couche le plus tard parce que de par mon travail, je vais résumer les matchs la veille. Donc, je me couche vers 10h15, 10h30, souvent après le match, là, après le match du Canadien ou après peu importe quel événement sportif qui a eu lieu. Fait que pour me rendre à 10h15 sans que les genoux me lâchent, là, littéralement, ben, tu le sais, il y a un moment dans une journée quand tu te lèves en pleine nuit, là, tu le vois pas venir, là, puis il y a pas de lendemain, là. Tu sais, à l'intérieur de 2 minutes, là, tu perds tous tes repères, puis
1: Exact.
0: t'es plus capable de fonctionner.
1: Je te dirais que
0: Fait que
1: moi, c'est le vendredi.

0: Le soir, puis le vendredi, puis le samedi, là, je regarde mes enfants aller avec le niveau d'énergie qu'ils ont, là, le vendredi soir, puis le samedi soir. Je suis un peu déphasé avec leur niveau
1: C'est fou,
0: d'énergie.
1: hein? Tu sais, t'es plein de bonnes intentions, là. Ton vendredi soir, t'es content, le lendemain, t'as pas besoin de te lever. Puis là, à un moment donné, peu importe l'heure, là, tu prends un verre, deux verres, là, c'est terminé, comme
0: Paf!
1: s'il n'y avait pas de lendemain. Mais donc, pendant la semaine, je dors l'après-midi. Puis ça fait quand même presque 10 ans ou 8-9 ans que je travaille le matin dans différentes fonctions. J'ai fait Salut, bonjour au week-end à Québec. Donc, pendant 3 ans, je travaillais le week-end le matin. Après ça, j'ai animé, co-animé avec Jean-Philippe Bertrand, les partants à TVA Sport jusqu'à la pandémie. Ça, c'était le matin aussi. Fait que ça fait un bout que je suis dans cette. Je suis déphasé. Ça fait un bout que je suis déphasé. Puis, je me suis rendu compte que c'était mathématique. Fait que si ma nuit entre 10 h et 4 h, elle dure 6 h, ben il manque 1 h 30, 2 h. Fait que ce 1 h 30, 2 h-là, je vais le prendre l'après-midi. Fait que c'est quasiment plus qu'une sieste. C'est comme si je finis ma nuit l'après-midi. Puis ça me permet justement de durer jusqu'à 10 h 15, 10 h 30. Sauf que l'autre chose que j'ai apprise aussi là-dedans, c'est qu'il faut que je fasse quelque chose rapidement après ce genre de sieste d'après-midi-là. Sinon, je suis végétatif. Donc, c'est là que je me botte le cul puis je vais bouger pour rester un peu en forme, là, parce que ton corps a besoin d'être pas pire en forme pour soutenir cette horaire-là, mais aussi pour me sortir de la torpeur de la sieste d'après-midi, parce que tu te lèves à 3 h 30, là, et comme, surtout là, il commence à faire noir, ça peut être rapidement un sable mouvant si tu t'actives
0: Ah, ça prend une discipline, puis
1: pas.
0: tu sais, j'imagine que bon, t'étais un étudiant athlète, fait que tu savais que déjeuner c'était important, dîner c'était important, souper. Souvent les travailleurs de soir ou de nuit, puis je pense que les camionneurs qui nous écoutent ce soir sont bien au fait de ça. Tu sais, bien manger c'est compliqué là, quand t'as pas des horaires réguliers là.
1: Ben, c'est facile en travaillant le matin ou la nuit, là, comme tu le mentionnes, d'ajouter un repas dans ta journée sans t'en rendre compte. Moi, ça m'est arrivé à un moment donné pendant 2 ans et demi, 3 ans, j'ai cliqué à un moment donné que. T'sais, je mangeais le matin là, à 4 h 30, 5 h pour manger quelque chose. Là, je mangeais pendant l'émission pour avoir de l'énergie. Je revenais chez nous. C'est le lunch, je dînais. Mais là, à midi, j'étais déjà rendu à 3 repas. Fait que là, tu te rajoutes 5 repas par semaine sur 2 ans. Ça fait une différence. Puis à un moment donné, tu te rends compte que trop c'est comme passé. Fait que c'est vrai que ça prend une grosse rigueur.
0: Ouais. J'ai un ami en commun avec Gino Chouinard.
1: Ouais.
0: Puis Gino, se lever le matin, ça y manque pas tant. L'équipe lui manque, là, à ce qu'on me dit, à salut bonjour, mais se lever le matin, ça y tente pas tant, là. Non,
1: Je
0: c'est.
1: te confirme, on a gardé contact, on joue au tennis ensemble à chaque semaine, moi puis Gino, là, je ne l'ai jamais vu. Puis, tu sais, Gino, là, c'est une des meilleures personnes que j'ai rencontrées de ma vie, là. Il est exceptionnel, il est vrai, il est bienveillant, c'est un leader comme il s'en fait pas beaucoup. Mais je ne l'ai jamais vu aussi zen, aussi calme, les traits détendus. Écoute, il me dit, je peux pas, je comprends pas comment tu fais. Alors qu'il l'a fait pendant 25 ans, tu sais. Mais il a tellement changé à 180. Puis je pense que quand tu sors de ce monde-là ou de ce beat-là, il faut que tu aies comme une période de compensation. Donc je te confirme qu'il se porte très bien puis qu'il est calme puis il est en train de
0: Ah.
1: regagner les heures perdues des dernières années.
0: On a des bonnes sources. Ton arrivée à Salut Bonjour, c'est aux alentours de 2020. Tu me parlais de l'émission que tu avais à TVA Sport qui a pris fin. Puis là, bon, on annonce que tu deviens le nouveau journaliste sportif de Salut Bonjour. Ça a été comment cette journée-là pour toi? Ça devait être terrorisant, là. Le fun, mais terrorisant à la fois.
1: Ben, les gens vont peut-être se souvenir du contexte. Un, on était en pandémie. C'était la deuxième portion là, de la pandémie, le deuxième arrêt. Les gens étaient vraiment t'sais, à fleur de peau, avec raison. Moi, ça faisait 7 mois que j'étais sans emploi. TVA nous avait gardé un lien d'emploi, là. Ils nous ont pris en charge là, de façon vraiment positive, mais ça faisait quand même 7 mois que je travaillais pas. Nous, on avait créé une émission, Les Partants, on avait une fierté, puis là, du jour au lendemain, en fait, on a annoncé les fermetures. Souvenez-vous, là, les amateurs de sport, il y avait Rudy Gobert qui avait craché sur les micros en conférence de presse de la NBA. Le lendemain, on a appris qu'il y avait la COVID, la NBA avait arrêté, puis là, à chaque heure, je pense que c'était le 13 mars, là, à chaque heure, les ligues annonçaient qu'on mettait sur pause.
0: Tout
1: On était
0: s'écroulait.
1: en...
0: Ouais,
1: Tout
0: tout s'écroulait.
1: s'écoulait.
0: Ouais.
1: Fait qu'on était en onde ce jour-là, ça a été la dernière émission des partants à ce jour. Donc, 7 mois plus tard, tu sais, je suis tanné, là, puis je veux dire, je trouve ça plate, je sais pas c'est quoi la suite, comme bien des gens, là, pendant la pandémie. Puis, un jeudi de novembre, 22 h, mon patron me dit, peux-tu passer chez nous? sais, ça faisait quand même pas mal de temps qu'on voyait pas grand monde. Fait que j'étais passé chez lui. Il m'a dit, ben écoute, lundi, tu commences à saluer bonjour. J'ai dit, ah, OK, pour la semaine, je vais remplacer. J'avais déjà remplacé. Non, c'est ta job. J'ai dit, oh, OK, attends un petit peu. Là, il manque des éléments. Ça faisait 6 mois que je m'étais pas rasé. Pour comprendre, puis c'est ça qui a fait quand même des vagues. Fait qu'on avait fait une restructuration comme
0: Exact.
1: plein d'entreprises. Hein. Il y a beaucoup d'entreprises pendant la pandémie qui ont profité de ça pour dire, bon, mais qui qu'on garde pas. Puis il avait remercié mon prédécesseur, Daniel Melançon, de façon quand même rapide. C'est malheureusement souvent ça dans les médias. Quand tu as un micro devant toi, ben, on t'annonce que c'est ta dernière journée au micro. Donc, ce bout-là, ben, ça avait été super triste pour Daniel, mais j'étais pas au courant de tout ça. Mais je suis rentré lundi, puis là, il y avait comme un ouragan de tu sais, salut, bonjour, c'est une habitude profonde chez les gens. Hein. Les gens, ils s'attachent à la routine, aux gens qui font partie de l'émission. Donc, c'est sûr que les gens étaient bousculés. Daniel, il était excellent dans son travail. Fait que moi, je suis arrivé là-dedans, puis tu sais, j'ai essayé de me faire petit. La plupart des commentaires négatifs n'étaient pas nécessairement à mon égard, c'était plus à la façon de faire, puis ça, fait que je me dis bon. Puis je m'étais, c'est drôle, hein, parce qu'on parlait du sport, puis des leçons transférables à la vie. Je m'étais pris une note sur mon bureau, parce que l'équipe aussi l'avait appris le vendredi, là. Ils venaient de perdre un de leurs membres le vendredi, en finissant. Tu rentres le lundi, c'est quelqu'un d'autre qui est assis au bureau des sports, tu sais. J'avais écrit WTS. J'ai souvent vu ça dans des vestiaires sportifs. C'est en anglais, là, la traduction est peut-être moins bonne, mais c'est Weather the Storm. Navigue la tempête. Dans le sens qu'il y a une tempête, là, tu le sais, ça brasse. Faut juste que tu restes à flot. Faut pas que tu coules. Puis à un moment donné, quand la tempête va se terminer, le soleil va revenir, l'important, c'est que tu sois capable de rester à la surface tout ce temps-là. Fait que je m'étais écrit ça, puis je le regardais du coin de l'œil souvent, le WTS. Puis comme de fait, ben Gino, il a été exceptionnel, t'sais, il était vraiment un bon leader. T'sais, lui, il venait de perdre un collègue, là, t'sais, il venait de perdre son bras droit, mais malgré tout, il a été vraiment un bel accompagnateur. Puis t'sais, ça a fini par se positionner, puis là, ça fait plus que 5 ans que je suis là, puis ça se passe bien, puis j'adore mon travail.
0: Est-ce qu'il y a quelqu'un de bienveillant qui t'a dit cette journée-là, quand tu as été annoncé, ne regarde pas les réseaux sociaux? Parce que, en plus que toi, tu fais un métier journaliste sportif, là, tu fais affaire avec des passionnés, puis tu as des extrémistes. Bon, moi, j'en ai quand je parle d'actualité le matin avec ma gang. Tu sais, c'est sûr et certain que c'est pas tout le monde qui est d'accord avec moi. Fait que j'ai ma petite batch d'extrémistes d'un bord, puis j'ai l'autre batch qui disent, ah, ben toi, ce que tu dis, c'est toujours la vérité. C'est ça. C'est aussi les extrémistes de l'autre bord. Mais ces gens-là sur les réseaux sociaux sont très verbaux, puis ils se font beaucoup entendre, puis ils aiment ça jaser, puis quand il y a du mouvement comme ça, j'imagine qu'il y a quelqu'un de bienveillant qui t'a dit Marc-Antoine, va pas sur les réseaux sociaux pour 2, 3 jours, le temps que la tempête se calme, là.
1: Le jeudi soir, 22h, on m'annonce ça. Le vendredi, 10h le matin, ah, by the way, va pas sur les réseaux sociaux, mais tu sais, comme quand tu dis à un enfant, touche pas au rond-point, il va l'essayer pareil. Là.
0: Ouais.
1: Fait que c'est clair que j'étais allé voir, mais oui. Mais je peux probablement, puis tu sais, ton résumé est vraiment bon. T'apprends qu'il faut que tu en laisses aux deux extrémités,
0: Ouais.
1: puis l'intensité des gens, ben moi je trouve que c'est plus positif que négatif, dans le sens que tu veux quand même susciter une réflexion, susciter une réaction. Tu sais, je pense que le pire ennemi de notre métier, c'est de laisser les gens indifférents. Parce qu'il y a tellement de sources d'actualité, d'infos. Tu sais, on s'entend, moi, le matin, là, comme toi aussi, là, le matin, là, la nouvelle est déjà vieille. Là, parce que quand le match du Canadien se finit, la personne reçoit une notification sur son téléphone. Fait que le lendemain matin, là, qu'elle décide de venir voir ce que j'ai à dire, il faut que j'amène quelque chose qui m'appartient, qui est
0: Exactement.
1: propre à moi, tu sais,
0: Ouais.
1: sinon, ben, surtout en 2025. Donc, j'ai comme appris que, ben, puis moi, ils m'ont demandé d'être moi-même. Fait que comment je suis à la télé, c'est comme je suis au bar avec mes chums. Bon, peut-être avec du maquillage, puis un ou deux verres en moins, mais c'est dans le sens que je dis ce que je pense. Pis le football universitaire m'a vraiment bien formé à ça, tu sais. Autant que c'est du sport amateur, que c'est magnifique, tu sais, la rivalité, tu le sais, la rivalité Québec-Montréal, là, elle dépasse le sport. Tu sais, puis Rougeard-Carabin, même si c'est du sport étudiant, ça a comme remplacé dans l'esprit des gens le Québec nordique, le Montréal-Québec. Fait que moi, là, les jours de match entre les Carabins et le Rougeard, là, j'entends tellement d'affaires, là. La moitié m'accuse de prendre pour l'autre équipe et vice-versa. Fait que, tu sais, j'ouvre mes médias sociaux, je suis un vendu pour Québec de tout le monde à Montréal, puis je suis un vendu de Montréal de tout le monde de Québec. le plus absurde là-dedans, c'est que je viens de Trois-Rivières. Je suis directement dans le milieu. Fait que ça pour dire que ça m'a probablement aidé à justement me dire, écoute, ça brasse, là. Là, tu vas attendre plein d'affaires. L'important, c'est fais ta place, tu sais, puis à un moment donné, ça va être correct, tu sais, puis comme de fait.
0: Qu'est-ce qui explique que les gens sont si passionnés par leur sport, mais peuvent être aussi verbaux puis aussi touchés personnellement? Tu sais, bon, j'étais un petit peu plus vieux que toi. Moi, j'ai vu vraiment la rivalité Québec-Montréal avec les Nordiques de Québec puis le Canadien de Montréal. Dans les parties, on n'a pas tous eu la même famille, j'imagine, mais dans les parties, il y a des gens qui se tapaient sur la gueule. Parce qu'il en venait sur le sujet des Nordiques puis des Canadiens. Puis là, je sais pas si tu te souviens à l'époque, là, mais il y avait une bière qui appartenait aux Canadiens, puis il y avait une bière qui appartenait aux Nordiques.
1: C'est O'Keefe Molson,
0: Exact, exactement. Puis si jamais il y en a un qui offrait une bière à l'autre, l'autre il était hors de question qu'il boive de cette bière-là. T'sais, qu'est-ce qui fait que dans le sport, les gens sont aussi aux extrêmes?
1: c'est une super question. C'est assurément pour ça que le sport marche autant. Puis, tu sais, on est dans une période changeante dans le monde des médias, de la consommation des médias traditionnels. Pourtant, le sport à la télé, partout, là, a des cotes d'écoute hallucinantes. Donc, contrebalance la chute de la baisse d'écoute parce que les gens veulent vivre des émotions en temps réel. Puis, le sport, tu te souviens peut-être du film de foot là, avec Jamie Foxx et Al Pacino, là, Any Given Sunday, là, Les Héros du Dimanche. C'est un film assez intense, mais c'est ce que ça veut dire, Any Given Sunday. Ça, n'importe quel dimanche, n'importe quoi peut arriver. Tu peux être témoin de l'histoire. Puis je pense que c'est ça qui fait que le sport est aussi fédérateur. C'est que tu t'assois devant un match, puis tu sais jamais si tu vas être témoin de l'histoire. Donc, tu embarques émotivement, surtout quand tu as le volet quasiment patriotisme, là, parce que, tu sais, on va le voir cet hiver aux Olympiques, là. Pourquoi tu deviens fou raide à écouter une descente de bobsleigh de l'équipe canadienne alors que tu connais absolument rien au bobsleigh? Ben, c'est parce que tu veux que ton pays gagne. Pourquoi? Là? Pour rien, tu sais, quand, mettons, froidement, là, c'est une médaille, là. Mais il y a une fierté qui est comme profonde, puis le sport va chercher ces émotions-là. Fait que, justement, quand t'es... Ça revient à ce qu'on disait. J'aime mieux quelqu'un qui est trop passionné, qui est indifférent, rendu là. Mais
0: Ben,
1: ça vient avec des débordements.
0: je te dis, je suis pas très pour la bagarre là, au hockey, mais quand il y a eu le match Canada-États-Unis où ça a commencé en Lyon, là, je peux pas dire que c'était de toute beauté à voir, mais ça venait chercher notre fibre patriotique canadienne, puis on était fiers de notre équipe qui faisait face aux méchants Américains. Ben oui, c'est sûr que c'était rassembleur, là. C'est sûr que c'était rassembleur. Puis, tu sais, le match d'après, on était sûr et certain que ça allait être encore pire. Puis finalement, ça avait relativement bien été. Mais oui, ça nous rejoint. Comment tu trouves le fait de partager ta vie personnelle avec le public? C'est-tu quelque chose qui t'agace?
1: Non, non. Puis je pense qu'on est quand même chanceux. Ben, tu sais, si je fais allusion à Salut Bonjour, il y a comme un bouclier autour de Salut Bonjour. Bon, on a parlé de mon arrivée, là, ça avait brassé à ce moment-là, mais en général, il y a beaucoup de bienveillance des gens. Puis, tu sais, dans le fond, la transparence que les gens aiment de nous nous sert aussi. Parce que tu le sais, tu te lèves le matin, là, peu importe ce qui s'est passé la veille, tu vas partager tes états d'âme dans un micro. Cette transparence-là fait en sorte que des matins, que il peut t'arriver de quoi, tu t'es chicané, ou tu es sur un high, puis tu transmets ça aux gens. Fait que c'est un privilège quand même de s'ouvrir, puis d'être un peu vulnérable, parce qu'à partir du moment où tu partages tes affaires, puis tu sais, moi, on a vécu quand même beaucoup d'adversité. Dans ma vie personnelle, il y a 2 ans, ma copine a été diagnostiquée d'un cancer du sein. Ça a été vraiment intense. Elle va bien aujourd'hui, là. La bonne nouvelle, c'est qu'elle est guérie, elle va bien. Mais tu sais, c'est la plus grande épreuve que j'ai eue à affronter de ma vie, de voir ma blonde qui avait 36 ans, une ancienne athlète au niveau national, être autant affaiblie. Tu sais, la chimio, là, je souhaite pas ça à mon meilleur ennemi, là. C'est épouvantable. Cela dit, pendant ces traitements-là, je travaillais, moi. Fait que, tu sais, le mardi que j'ai passé ma journée à l'hôpital, je n'étais pas allé travailler le matin pour être avec ma copine, mais le lendemain, j'y allais quand même travailler parce que ça me faisait du bien, parce que je retrouvais une équipe, je retrouvais Gino, qui était comme un peu devenu mon père de famille pendant ce temps-là. Mais les gens aussi, Tu sais, quand on parle, même si on parle à une caméra, on parle aux gens à la maison. Fait, c'est sûr et certain que si tu veux partager ce que tu vis, ben, ça vient avec un partage de tout, tu sais. Fait que je te dirais que je vois ça plus positivement que négativement, surtout que les gens, puis on est peut-être choyés, mais sont tellement gentils avec nous parce que le matin, ben, on est un peu dans la légèreté, puis on est dans le sourire, puis dans le bonheur. Fait que quand on croise des gens dans la rue, je pense qu'ils nous le retournent très, très bien.
0: Oui, parce qu'on avait vu les articles qui ont été faits à cet égard où on apprenait que la conjointe de Charles-Antoine Sinotte était atteinte du cancer. Puis là, ben toi, tu devais être à tous les jours à travailler. Ça devait pas être évident parce que c'est pas toi qui souffres puis qui s'en va travailler. T'sais, tu souffres à ta façon, mais c'est la personne que t'aimes qui souffre. Puis là, ben toi, faut que tu tiennes le fort, faut que tu essaies de l'encourager, faut que tu essaies de bien faire ta carrière aussi. Des fois, tu devais te sentir coupable de partir de
1: Ah, c'est clair.
0: l'hôpital puis d'aller travailler, mais en même temps, c'est la vie doit continuer puis tout le monde a son combat, même s'il y en a qui en ont des pires que d'autres, on s'entend.
1: Ah, c'est clair. Tout le monde vit ça, tu sais. C'est clair que ça laisse des genres de traumatismes. Des fois, le matin, parce que tu sais, j'étais comme devenu tellement en alerte, là, dès que j'avais un texto, tu as de la fièvre, parce qu'il y a de la fièvre, il faut qu'on rentre d'urgence à l'hôpital. Tu sais, il y a un protocole quand même compliqué. Fait que c'est sûr qu'aujourd'hui, des fois, je reçois un texto de ma blonde, puis tout va bien, mais tu sais, ça me replonge un peu là-dedans. Puis tu vois, je reviens à ta question sur le partage de la vie privée. C'était quand même. Je veux pas dire rare, là, mais tu sais, moi, j'avais pas énormément d'exemples de gens de mon âge qui avaient à vivre ça et de l'âge de ma copine à 36 ans, tu sais. Fait que là, tu te sens encore plus vulnérable, tu sais, dans ma tête, un cancer, ben, c'est plus vieux, tout ça, mais malheureusement, il y en a de plus en plus des cancers précoces qui sont de plus en plus agressifs. Fait qu'en m'ouvrant à ce que ça représente pour un. J'ai appris d'ailleurs que c'est de la proche aidance, là. On parle beaucoup d'être un proche aidant, mais on m'a dit, c'est ça que tu fais, t'es un proche aidant. Ben, j'ai appris là-dessus. J'ai appris à quel point il fallait, tu sais, comme l'analogie en avion, là, que tu mets, tu sais, s'il y a
0: Tu te
1: une
0: protèges toi en
1: crise,
0: premier.
1: exact, tu mets ta flotte avant d'aider l'autre. Ben, si j'avais pas pris soin de ma santé mentale pendant cette année-là et demie, tu sais, je me suis, dès le premier jour, je sais pas pourquoi, peut-être un conseil d'un proche, je me suis trouvé un psychologue. J'ai consulté à toutes les semaines en amont. Au lieu d'être, tu sais, pour corriger de quelque chose du passé. J'allais parler de ça, c'était tellement intense que là, j'en parlais une fois par semaine. Mais je me suis dit, si au moins je peux partager ça aux gens, puis il y a d'autres jeunes de 32, 33, 34 ans qui vont se faire mettre les breaks d'en face par la vie parce que eux ou leurs conjoints, conjointes vont avoir un cancer, mais peut-être que ça va rassurer les gens qu'il y en a d'autres qui vivent ça. Fait que ça aussi, je les vois comme on a une plateforme où on a un auditoire public, pourquoi pas partager un peu ce qu'on vit, puis si jamais ça touche une personne, ben au moins ça va avoir aidé quelqu'un.
0: Puis personnellement, pour toi, quand la grande faucheuse s'est amenée dans la pièce, là, ça a-tu changé ta vie quand t'es partie finalement, cette grande faucheuse-là, puis qu'aujourd'hui, ben, vous pouvez vivre comme un jeune couple normal dans la trentaine?
1: Ben oui, assurément, là, moi je dis souvent que personne n'a le luxe de gaspiller une tempête, une crise.
0: Ouais,
1: Tu
0: mais
1: peux pas
0: ça,
1: gaspiller une crise, là.
0: c'est
1: Tu
0: ça.
1: sais, t'as une crise, regarde, prends du recul puis regarde ce que tu vas apprendre pour la suite. On parlait d'une intersection, là, d'un Y, là, ça en est un Christie d'Y. Fait que c'est clair que moi, j'avais beaucoup la tendance à vouloir tout planifier. Ça va être quoi? Qu'est-ce qu'on va faire ensuite? Ça va être quoi le prochain projet? OK, puis là, les prochaines vacances, puis qu'est-ce qu'on va. Tu sais, puis l'argent, puis tout. À un moment donné, quand tu passes d'une planification à une autre, là, entre les deux planifs, là, t'en profites pas vraiment, là.
0: Non.
1: Fait que, tu sais, c'est des clichés, là, le moment présent. Puis, mais dans des crises, là, tu te rends compte que tous les maudits clichés plates qu'on entend sont tous vrais. Fait que je pense que ça m'a permis de moins voir la prochaine affaire. Puis juste, hey, j'ai-tu du fun? Est-ce que j'aime ce que je fais? Est-ce que c'est un beau, c'est quelque chose d'intéressant? Oui. Bon, that's it. On verra après pour la suite. Mais je peux pas te mentir que tu retrouves tes patterns quand même malheureusement inconsciemment. Tu sais, quand on dit de ralentir, puis de pas tout le temps s'étourdir avec des projets, puis des activités, je me rends compte que c'est comme si ton cerveau, il fait « Bon, ça va mieux, là? OK, on repart. » Puis là, tu te dis « Ouais, ben là, Caroline, il me semble qu'il y a 6 mois, je m'étais dit de ralentir.
0: Ouais, mais à un moment donné, il faut que tu reviennes à l'essentiel.
1: » Ouais.
0: T'as étudié, bon, tu l'as dit tantôt, t'as fait ton bac en éducation physique. Par la suite, t'es allé faire ta maîtrise en psychologie sportive. Moi, être très franc avec toi, moi, là, ben, je sais que t'es pas psychologue, mais les psychologues, pour moi, là, je pensais que c'est quand ça allait mal, les psychologues. Jusqu'à temps que je rencontre Bruni Surin, dans une entrevue qui me dit « Non, moi, j'ai le jour où j'ai fait appel à un psychologue sportif, ça a changé ma vie. » Là, j'ai dit, mon réflexe, ça a été « Mais qu'est-ce qu'il y avait? Tu avais une belle carrière, t'étais un athlète. Il y avait rien qui allait pas chez Bruny Surin. » Il dit « Ben justement, il dit il y avait des choses que je devais faire pour améliorer mes performances. Puis c'est avec le psychologue sportif que j'ai réussi à trouver les choses à faire et les choses à tasser pour continuer à avoir d'exceptionnelles performances. » Puis lui, il me dit que le psychologue sportif a contribué à son succès en tant qu'athlète. Moi, ça m'avait jeté à terre. C'était comme une révélation parce que je me disais, psychologue, c'est juste quand ça va mal, alors que lui faisait affaire avec un psychologue sportif pour continuer de progresser. Qu'est-ce qui t'a intéressé à quand tu as décidé de faire ta maîtrise en psychologie sportive?
1: Ben, moi, je pense qu'à un certain niveau dans le monde du sport, là, il y a tellement de ressemblances d'un athlète à un autre. Oui, il y a parfois des exceptionnels, mais la plupart du temps, ceux qui émergent pour le vrai, là, c'est ceux justement qui ont les outils. Ben, en fait, qui ont le coffre à outils. Parce que tu arrives à un certain niveau dans le monde du sport, là, puis pas seulement professionnel, même avant. Les athlètes ont tous les outils nécessaires. Mais il y en a plusieurs qui n'ont pas le coffre pour traîner les outils, puis toujours être capable de sortir le bon outil au bon moment. Puis moi, j'essaie de comprendre qu'est-ce qui faisait qu'il y a des athlètes qui performaient toujours sous pression. Tu sais, avec clutch, là. Je veux dire, ça ne s'invente pas. C'est de l'acquis, c'est du travail. Donc, j'ai toujours été fasciné par ça. Une des premières choses, d'ailleurs, que j'ai apprises quand j'ai commencé ma maîtrise, c'est que, puis tu vois, ça revient à ton point, ça n'existe pas un psychologue sportif en Amérique du Nord. C'est pas un terme protégé. Parce que tu n'es pas nécessairement psychologue. Tu n'es pas un docteur. Donc, tu es un consultant, le terme exact, là, protégé par l'ordre, c'est que tu es un consultant en performance mentale. Fait, quand tu l'entends comme ça, ça change la connotation de résolution de problème.
0: Ouais.
1: T'sais, dans le fond, tu augmentes la performance mentale sur plein de volets. Je vais donner l'exemple de la visualisation. Encore une fois, on va en entendre parler énormément dans le cycle olympique là, en Italie cet hiver. La visualisation, tout le monde sait c'est quoi. Mais c'est tellement compliqué à faire. Mais lorsque tu es en mesure de le faire, guidé par un consultant et autres, tu es capable de jouer ton match pour vrai dans ta tête la veille ou de le jouer un petit peu à chaque jour. Mais pour bien le faire, il faut que tu sois capable vraiment de sentir que ton nez le sente, ce que le gazon va sentir quand tu vas mettre le pied sur le stade, que tes yeux voient exactement la foule, que tu entends exactement les sifflets, que tu vives tes jeux. Tu peux faire de la visualisation en regardant au travers tes yeux ce que tu vas voir dans le game, ou tu peux être couché dans ton lit puis te regarder jouer comme si tu étais assis dans les estrades. C'est deux techniques. Quand tu le fais et ça fonctionne, c'est prouvé que ton système nerveux fait exactement les mêmes mouvements à petite dose, là, à petite échelle, qu'il va le faire pendant le match. Fait que ton cerveau envoie les mêmes signaux de bouger le bras, bouger la jambe, changer de direction, sauter, même si tu es couché dans ton lit. Et ce que ça fait, c'est que quand tu arrives au vrai match, tu as un sentiment de déjà vu. Ton corps, il l'a déjà fait à petite dose, mais il ne sait pas, lui, qu'il l'a fait couché dans un lit. Il y a les mêmes patterns psychologiques, les mêmes patterns nerveux ont déjà été activés. Il n'y a rien de mieux que une sensation de déjà vu pour réduire le stress, pour te faire sentir en contrôle. Ah ouais. On l'a tous déjà vécu une journée. Hey, je me sentais, là, j'étais sur mon X, là, tout, je volais. Ben, c'est peut-être aussi parce que ton corps et ton cerveau avaient l'impression d'avoir déjà vécu ça. Donc, hey, c'est bien plus facile quand je l'ai déjà fait. Fait que ça, c'est un exemple de ce que la psychologie sportive peut faire pour améliorer les prestations d'un athlète.
0: Puis toi, c'est ce qui t'a stimulé, c'est la raison pour laquelle tu es allé faire ta maîtrise en psychologie. OK, donc le terme psychologue sportif, ça n'existe pas. Dans le cas de Bruny
1: Surin. En Amérique du Nord. En Europe, il y en a,
0: Dans le cas de Bruny Surin, c'est ce qu'il m'avait mentionné. Lui, il m'a dit j'ai fait affaire avec un psychologue sportif. Et ce qu'il me racontait, c'est que lui, tout ce qui était pas de son ressort avait une importance majeure. Puis le psychologue sportif lui a dit « Mais pourquoi tu te demandes qui sont les dopés qui vont compétitionner contre toi? » Ta job, là, c'est de te mettre sur la ligne de départ, d'avoir le meilleur départ possible, de courir le plus rapidement possible, puis d'arriver au point B. t'as pas à te poser les questions à savoir qui est exact. À ta gauche, qui est à ta droite. Puis lui, ce qu'il mentionnait, c'est que il se posait toujours des questions. Il arrivait à l'hôtel, puis il regardait contre qui allait compétitionner, puis il regardait les trapèzes de un, il regardait les biceps de l'autre, il regardait les cuisses de l'autre, puis il disait « Ah, lui est dopé, ah, lui il est dopé, lui est dopé. » Puis le psychologue sportif l'a amené à se concentrer uniquement sur ses propres performances à lui. C'est drôle que tu me parles de visualisation, mais c'est les exercices qu'il lui faisait faire régulièrement, tu sais. De la visualisation dans ses couloirs et tout ça. Et selon ce qu'il dit, ben, c'est quelque chose qui l'a... Un psychologue sportif qui s'est greffé à lui, c'est ça qui l'a fait progresser dans sa carrière.
1: Je pense que c'est la nature humaine de se comparer et de regarder ce qu'il y a autour. Mais tu sais, l'exemple là, qui résume exactement ça là, pour ramener tout ça à toi, là, c'est les routines. Tu sais, Raphaël Nadal, là, vous l'avez déjà vu servir, là, c'est fatigant, il replace ses petites culottes, il replace sa couette, il lève son chandail. Quand il arrive au bain, il place ses gourdes. Tu sais, la fameuse routine avait un service, ou la routine avait un lancer franc au basket. Tu fais-tu deux rebonds, trois rebonds, il y en a qui... Ce que ça fait, c'est que ça ramène le tout à ce que tu contrôles. Ta routine, tu la connais, tu la contrôles, puis tu te sens bien là-dedans. Souvent, on dit « reprends le contrôle de ta respiration ». Quand tu te mets à penser à ta respiration, ça peut être au travail, il y avait un gros meeting, mais là, la première fois, tu te dis « bon, hey, je suis capable de contrôler ma respiration, déjà là, je suis capable de contrôler quelque chose ». Fait que dans le fond, là, c'est toujours de ramener ça à ce qu'on contrôle, puis ça nous trompe la tête d'arrêter de penser à des choses qu'on ne contrôle pas.
0: C'est incroyable, c'est incroyable. Est-ce que, toi, dans ton cas, bon, t'as fait ta carrière, t'as fini ta carrière à Grenoble, c'est ça?
1: Mm-hmm.
0: T'aurais-tu aimé aller pour les Alouettes? T'aurais-tu aimé jouer pour les Alouettes de Montréal? T'aurais-tu aimé aller faire un tour vers la NCAA, puis après ça, ben peut-être la NFL? C'est-tu quelque chose qui pouvait être accessible pour un joueur athlète de McGill, un joueur émérite?
1: Mm-hmm. Ben, c'était devenu mon rêve là, quand j'ai vu qu'à McGill, ça fonctionnait bien, puis j'avais des reconnaissances et tout. Je me suis dit, bon, OK, parfait, c'est exactement ça que je veux faire. J'ai été invité au camp d'évaluation de la Ligue canadienne de football. Là. À l'époque, ils invitaient 50 Canadiens. C'est comme un meat market. Là, ils te mesurent les bras, les orteils, les doigts, ils te font sauter. C'est vraiment des tests physiques, le fameux combine. Donc, j'ai été invité. Probablement que j'étais pas justement un étalon alléchant pour les équipes de la Ligue canadienne de football, étant pas nécessairement très grand, pas très gros, pas très rapide. Je jouais pas beaucoup sur les unités spéciales parce que j'avais un rôle en attaque. Donc, à partir du moment que je suis allé faire ça, que j'ai pas été repêché, ça a été une énorme déception parce que c'était mon rêve là, de jouer dans la Ligue canadienne de football. Je suis allé jouer une année en Europe, un peu comme les gars le font au hockey, les gars ou les filles. Là, on le voit aussi au volleyball. Mais à l'époque, c'est de plus en plus courant. Il y avait cette option de jouer au foot en Europe. Tu es payé, logé, nourri, tout est. C'est pas un énorme salaire. Tu es là pendant 6 mois. Je faisais à peu près 1 200 Canadiens par mois, mais pas de repas, pas d'auto à payer, pas rien. Là, fait que j'ai trippé, j'ai adoré ce que j'ai fait. Il y avait pas d'entraîneur dans l'équipe. Ça, je ne savais pas au début. Là. D'où mon clin d'œil à Reggie Dunlop là, dans Slapshot. Là. Je suis comme devenu joueur-entraîneur.
0: Il n'y avait pas d'entraîneur pour l'équipe de foot à Grenoble.
1: Ouais. C'est fou, hein? C'était la première division française, là, c'était le meilleur niveau en France. Joueur entraîneur, un gars s'occupait de la défense. Mais tu vois, quand on parle d'expériences qui peuvent changer ta vie, ben ça a été peut-être là ma transition entre joueur et entraîneur. J'ai compris ce que ça prenait pour avoir du leadership dans une équipe, pour t'intégrer aussi. Tu arrives du Québec, puis là, tu sais, les gars n'avaient pas confiance en eux. En tout cas, ça a été un super projet. Fait que tu vois, j'aurais adoré jouer pro, mais j'ai comme joué semi-pro. Puis probablement que si j'avais joué pour les Alouettes, je le saurais jamais, mais j'aurais pas commencé dans le monde des médias. Il y aurait, tu sais, les gars qui sortent des Alouettes, puis on est chanceux au Québec, les Mathieu Proulx, Pierre Vercheval, il y en a d'excellents communicateurs. Mais faut pas oublier que dans les 25 dernières années, il y en est peut-être sorti 3 qui travaillent dans les médias, tu sais. Fait que c'était des excellents joueurs sur le terrain. Fait que peut-être que si jamais ça avait fonctionné, ben, j'aurais pas eu une carrière. Tout ça pour dire que peut-être j'aurais jamais travaillé dans le monde des médias sportifs, tu sais. Fait que, je sais pas, ça a été un regret, une tristesse pour moi là, de ne pas être repêché. Mais là, je suis chanceux parce qu'aujourd'hui, je gagne quand même ma vie dans le monde du sport.
0: Tu as utilisé un chemin différent. Ouais. OK, ben c'est une question que je me posais. Puis là, j'ai retrouvé la question que je voulais te poser par rapport aux athlètes qui sortent de l'ordinaire. Est-ce que Tom Brady, au niveau psychologique, est un athlète qui sort de l'ordinaire? Tu sais, tu disais tout à l'heure, un athlète clutch, là, à un moment donné, je me souviens encore où j'étais. J'étais à Morrisburg, en Ontario. Je faisais un voyage de plongée sous-marine, puis j'ouvre la télé, puis c'est Tom Brady avec son entraîneur qui sont en entrevue. Puis le journaliste lui dit, ben, votre dernier Super Bowl, M. Brady, est-ce que vous aviez pensé à la retraite? Il dit, non, je ne pensais pas à la retraite. Ben, à ce moment-là, vous pensiez à quoi? Ben, je pensais à gagner un autre Super Bowl.
1: Ah, c'est hallucinant.
0: Le journaliste est comme qu'est-ce qui vient de se passer là? Tom Brady était mindé avec un focus hallucinant là.
1: Moi je trouve qu'on est choyé parce qu'on est dans une époque où est-ce qu'on a parmi les plus grands athlètes de tous les temps. Tout le monde de sa génération dirait ça là. Mais tu sais, Tom Brady, Roger Federer, Rafael Nadal, Sidney Crosby.
0: Sidney Crosby, ben, encore cette année, Sidney Crosby est exceptionnel là.
1: Est en voie de connaître peut-être sa meilleure saison en carrière.
0: 38 ans.
1: Crosby, ouais, 38 ans. Tu sais, parce que c'est une chose de gagner, mais de gagner jusqu'à 40, 42 ans et de le voir, je parlais du tennis masculin, et Serena Williams aussi. Pour moi, ça fait partie des plus grands de tous les temps, ces athlètes que j'ai nommés là, parce qu'ils ont gagné dans leur vingtaine, ils ont gagné dans leur trentaine, puis même dans leur quarantaine, avec trois époques financières, trois époques scientifiques, trois époques de compétition. Puis Tom Brady, pour moi, incarne un peu cette cohorte-là exceptionnelle d'athlètes qui, premièrement, ont un respect énorme pour leur sport. Parce que, comme tu le dis, vouloir gagner année après année, c'est vouloir t'améliorer année après année. C'est te dire que t'as pas fait encore le tour de ton sport. T'as pas tout compris ce qu'il y avait à comprendre. Fait que ça, c'est du respect pour ta discipline. Fait que c'est clair que pour moi, je pense que c'est le plus grand. Parce qu'après ça, tu te mets à comparer des chiffres, puis des époques, puis Steve Young, Joe Montana, puis Dan Marino, qui n'a pas gagné. Mais à un moment donné, là, c'est la durabilité pour moi qui est une des choses. Puis Sidney Crosby est en train de le prouver. Quand tu es capable de gagner, tu sais, quand ton plus proche compétiteur a 20 ans de moins que toi, là, puis on le sait à la maison, là, que ça change 20 ans sur un corps, puis sur l'énergie, puis sur de la flexibilité, puis que tu sois encore meilleur que le gars de 20 ans. Moi, ça m'impressionne vraiment.
0: Puis, ben, il y a ça, tu sais. Bon, il y a l'âge, le fait que les hommes et les femmes qui sont au sommet de leur sport s'entraînent, prennent soin de leur corps et tout ça. Mais à un certain moment donné, là, t'as tellement d'argent que c'est facile de dire, hey, tu sais quoi, ça va être une année que je prends ma retraite. Sidney Crosby est à 38 ans. Comme tu l'as dit, il t'envoie de connaître une des meilleures saisons de sa carrière, malgré le fait qu'il est indépendant de fortune. Entre les deux oreilles, il est tout le temps focus hockey. C'est-tu des gens qui manquent d'équilibre de vie à ce niveau-là? Tom Brady, là, bon, il faisait pas l'amour à Gisèle, on me disait, pendant la saison pendant la saison de la NFL, ce que je trouve un peu particulier comme individu, mais Tom Brady, est-ce que c'est un gars équilibré?
1: Ben, assurément excessif. Et je sais pas si on peut mettre excessif à l'opposé d'équilibré, mais ouais, t'as pas le choix d'être excessif pour te lever à chaque matin en voulant être meilleur que la veille. Parce qu'à un moment donné, tu travailles. Tu sais, quand t'es rendu où il était rendu, tu vas travailler 99 % de ton temps pour améliorer 1 % parce que t'es rendu dans le fine-tuning. Fait que pour faire ça à tous les jours, je pense que t'as pas le choix d'être déséquilibré parce que t'as pas le choix d'être encore en train de dire, écoute, je sais, j'ai pas le temps pour les vacances en famille, je le sais, j'ai pas le temps pour le film. Tu sais, c'est de l'obsession. Fait que je pense pas que tu peux être obsessif et équilibré en même temps. Puis c'est pour ça que je reviens. Puis c'est peut-être, moi, ça, c'est un message que j'essaie de partager aux jeunes et à leurs parents qui font du sport. L'exceptionnel, le 1 % il va toujours, à moins d'une catastrophe, être identifié puis il va ressortir à la surface. Fait qu'à moins que ton jeune soit exceptionnel, pas dans tes yeux, là, parce que souvent, on peut avoir un jugement un peu biaisé. Mais d'où l'importance de montrer un équilibre quand il est plus jeune. Puis un équilibre sportif, de faire plus qu'un sport, d'être polyvalent, puis de développer des attributs qui vont peut-être être utiles dans le monde du sport, mais qui vont être utiles aussi après. Tu sais, il n'y a rien que je trouve pire qu'un excellent joueur de hockey, par exemple, qui, bon, s'est rendu midget 3, junior majeur. On s'entend jouer junior majeur, là, faut que tu sois un doué. Là, oui. Là t'arrêtes parce que, bon, tu t'es pas rendu au show, puis tu n'as jamais fait aucun autre sport de ta vie. Tu sais, ça n'a pas de sens que tu sois un athlète de haut niveau, mais que tu ne sois pas capable de faire aucun autre sport. Puis faire du sport, être bon dans d'autres sports, là, c'est essentiel pour rester actif. Si tu n'es pas bon, pas compétent dans rien, tu as moins le goût d'essayer des affaires. Fait que souvent, l'importance du multisport, ça, c'est un sujet en soi, là, on pourrait s'en parler pendant des heures, mais l'équilibre en bas âge, parce que l'obsession du parent et de son jeune à 15 ans fera pas la différence. Dans les exceptionnels, ils le sont ou ils le sont pas, heureusement ou malheureusement, tu sais.
0: On passe la soirée en compagnie de Charles-Antoine Sinotte et les journalistes sportifs. On le voit depuis quoi 2020 à Salut Bonjour. Merci beaucoup en passant de ta présence ce soir. C'est très apprécié dans
1: Merci
0: le podcast.
1: Merci de l'invitation, Yannick.
0: On va faire une courte pause, puis il nous reste quelques minutes après. Est-ce que tu restes avec nous?
1: Plaisir, oui.
0: Parfait, merci.
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12: 11h02 minutes dans le point de max et c'est l'heure de l'open mic avec Audrey Pinchot et Mademoiselle V parce que c'est vendredi. Bonjour mesdames.
13: Bonjour.
12: Vous allez bien?
13: Ça va très bien. Paraît qu'on va travailler beaucoup ensemble aujourd'hui.
12: Ben moi à date je suis stand-by.
13: Je te confirme que t'es officiellement dans l'arène.
12: OK, je suis rappelé en renfort.
13: Oui, t'es rappelé en renfort. Puis je t'avoue que on discutait Denis et moi ce matin, puis il y a une pensée qui circule, celle que t'aurais peut-être empoisonné Véro.
12: Pourquoi? Pour travailler vendredi après-midi à place de tomber en fin de semaine, ben oui.
13: Pour croiser PSPP, tu serais prêt à faire beaucoup de choses.
12: C'est vrai, c'est cet après-midi,
13: ouais.
12: Ça.
13: Et juste après PSPP, on a la chronique Chaloux qui vient avec des saucisses parce que c'est Oktoberfest.
12: Ben
13: fait qu'on soupçonne que t'avais comme vraiment le goût de passer ton vendredi après-midi avec nous autres.
12: Hey, je vais être bien honnête, là, ça me tente vraiment pas tant que ça.
13: Ah, mais si ça tente pas, il y a toujours des solutions.
12: Non, je vais le faire.
13: C'est juste que là, on s'est dit, bon, ben là, après avoir empoisonné Véro, j'imagine que c'est parce qu'il voulait vraiment voir PSPP, fait qu'on te laisse ta place.
12: Non, pas de non, mais je vais être là. C'est parfait.
13: En passant, on niaise bien, mais PSPP, c'est à 16h cet après-midi qu'on reçoit potentiellement le futur premier ministre. Hein. On a reçu Mme Fréchette hier, ça se retrouve sur le blvd.fm et sur la chaîne YouTube. On va être en YouTube Live cet après-midi également.
12: Bon, super.
13: C'est fait.
12: On va être là.
13: Pauvre Véro, c'est un drôle qu'elle est malade, là.
12: Oui, ben, j'en doute pas. Mais là, elle peut-tu aller voir Weezer demain?
13: Ben là, j'imagine que oui. Je pense que le but, c'est de se reposer.
12: Ouais.
13: On l'a comme envoyé au dodo,
12: ouais,
13: là.
12: La pauvre, hein? Ah, j'espère qu'elle va être correcte pour Weezer.
13: C'est peut-être juste une affaire d'une nuit, là, une indigestion ou une cochonnerie de même, là. Elle avait l'air de regarder si elle filerait mieux cet après-midi, mais on lui a dit de prendre son vendredi pour se reposer.
12: Parfait.
13: On va la retrouver lundi.
12: Good!
14: Wow! Il y a eu un silence où tout le monde s'est regardé.
13: Ben, c'est toi qui anime ce show-là.
12: Ben, c'est l'open mic. Ben, c'est Mademoiselle V. Je pensais que.
14: Ben, je vais le faire, moi.
12: Ben, je pense, non, mais dans le sens.
13: Bienvenue à l'open mic. Qu'est-ce qui se passe avec nous autres? On est donc pas 5e matin.
14: Mais là, je prends 2 minutes de votre temps pour aujourd'hui souhaiter l'anniversaire à mon fils qui a 17 ans aujourd'hui.
13: Ben le bonne fête.
14: J'ai l'utérus qui travaille depuis minuit hier, je vous le dis. La semaine prochaine, celle de ma fille. Alors, je vous aime. Ah. Maintenant que ma partie est finie, on peut parler sexe?
13: Oui, il faut parler sexe. Yay. La semaine passée, on a commencé à jaser d'outils. Je trouvais ça super intéressant. T'as appelé ça le baluchon du savoir. Puis je vous invite à aller directement soit sur la chaîne YouTube, si vous voulez l'image, ou le blvd.fm pour la partie 1. Mais on parlait de quel point il n'y avait pas de manuel d'instruction pour tout, en fait. Pour commencer une relation, choisir quelqu'un, tomber en amour, se séparer, avoir des enfants, sexualité, name it. Ouais. Ceci dit, il y a quand même des gens qui essaient. Il y a des applications, il y a des documentaires, des livres, il y a toutes sortes d'affaires. Puis on a passé à travers plusieurs outils, entre autres l'éducation sexuelle, apprendre à se connaître avant de choisir quelqu'un, séduire, continuer à séduire. Et là, on est rendu ce matin à parler de la charge mentale.
14: La bête noire.
13: Mais c'est parce que ça a l'air niaiseux puis banal, là. Mais la charge mentale vient ajouter une couche sur pas juste la sexualité, là, sur l'entente en général que t'as avec ta personne, sur l'amour peut-être que tu vas propager différemment.
14: Ouais, la façon de gérer la charge mentale puis les tâches en couple est probablement une des choses les plus courantes en thérapie là, de couple. Mmh. Les gens consultent énormément là-dessus parce que justement, c'est pas toujours un concept qui est compris.
13: Non, puis une bine peut devenir tellement une grosse affaire.
14: Absolument, oui. Je suis d'accord avec toi. Et il y a un outil absolument révolutionnaire. Là, si vous avez besoin d'aide pour ce qui est de la charge mentale ou des tâches à la maison, ça s'appelle la méthode Fair Play, une solution révolutionnaire pour répartir la charge mentale de la fameuse Eve Rotsky. Ça, là, ça vient aussi en coffret, avec des cartes organisatrices pour faire les tâches.
13: C'est pas genre un livre ou un... En fait?
14: C'est un livre qui vient aussi avec des cartes. On peut choisir l'un ou l'autre ou lire seulement la méthode, qui va identifier une centaine de responsabilités du foyer puis qui propose de le répartir non seulement selon l'exécution, mais la responsabilité complète des tâches. C'est vraiment super bien fait, honnêtement. Là, si vous êtes en couple puis que c'est quelque chose qui revient de récurrent, achetez au moins le livre de Eve Rotsky, ça vaut la peine. Je vous rappelle que sur ma story, mon Instagram, Mademoiselle V Sexologie, vous allez retrouver tous les titres des livres et applications qu'on parle aujourd'hui. Sinon, les couples heureux ont leur secret du fameux John Gottman. On en a parlé à quelques reprises dans les chroniques de cet homme. Surtout pour ce qui est de gérer les disputes liées à la charge mentale ou les tâches ménagères qui peuvent carrément mener à une séparation en certaines personnes. Donc,
13: parce que des fois, ça escalade pour vraiment une connerie. Puis c'est plate parce qu'on dirait qu'on le communique mal. J'aimerais que tu passes la balayeuse peut devenir une histoire quand dans le fond, c'était peut-être juste une affaire de « Hey, je suis brûlée » dans le fond, je sais pas comment te le dire.
14: Ouais, tout est dans la communication, puis c'est vraiment un ouvrage complet. Ça montre comment se chicaner sans se faire mal, dans le fond. J'adore cet ouvrage-là.
13: Donc, c'est niaiseux, mais je vais te poser la question. Ouais. J'imagine que tu l'as lu, là.
14: Oui.
13: C'est risible un peu parce qu'on dirait qu'on en a trop parlé, mais tu sais, on entend souvent dans les affaires de thérapie d'utiliser le je, j'ai l'impression. Je sais, ça rentre-tu dans tout ça, dans le fond, dans la façon de communiquer à l'autre?
14: C'est sûr qu'il va, soulever les bases de psychologie, de la communication de base chez les gens. Là, le jeu, la méthode sandwich, etc., le positivisme. Ça, oui, mais il va aller vraiment plus loin. Il va soulever les secrets que les gens ont, les couples heureux. Qu'est-ce qui fait que eux sont mieux que les autres? Qu'est-ce qui fait qu'ils durent plus longtemps et qu'ils sont plus heureux? Effectivement, ils soulèvent le secret puis ils nous le donnent. Puis ça, je trouve ça vraiment génial. Il y a plein de techniques. Parce que des fois, là, la méthode du jeu puis le sandwich, ça fonctionne pas nécessairement pour tout le monde. Fait que pourquoi pas essayer toutes sortes de méthodes, ça pourrait vous aider. Là, on rentre dans la grosse tranche qui est le désir sexuel. Hein? On fait plus l'amour comme avant, le corps change, le couple change, les hormones changent. Le désir spontané qu'on avait juste en voyant à l'autre passé, là, devient...
13: Ouais, le petit frisson, là, tout d'un coup, il n'est plus là.
14: Ben, on vient ce qu'on appelle le désir réactif. C'est-à-dire que faut le titiller pour qu'il arrive, le désir. Alors qu'avant, il arrivait, tu n'avais même pas besoin de coller à la pizza, il était déjà là.
13: Ça, on est-tu condamné? Puis je m'explique, c'est-à-dire que... Parce
15: à
13: que
15: devenir
13: moi, là,
15: un vieux couple plate.
13: Bon, c'est un peu triste dit comme ça, là, mais quasiment, oui. Dans le sens que moi, j'ai toujours été la fille qui croyait en l'amour avec un grand A. Puis dans ma tête, quand je ressentais plus ces petits papillons là, aux frissons
12: là. On passe au next.
13: Ben non, mais c'est comme si je me disais, voyons, c'est-tu passe dans le fond, j'ai plus d'intérêt, puis c'est pas ma personne.
14: On t'a vraiment vendu le rêve, là, amoureux.
13: J'ai vraiment dans un monde de licorne. J'arrive en ville tranquillement, pas vite, là. Ben, mais tu sais, c'est risque, c'est, ouais, c'est une question que je me suis toujours fondamentalement posée. Puis ça s'entretient-tu vraiment? Parce qu'il y a, oui, vraiment des gens qui on dirait, croient et disent que non, ça peut s'entretenir, ce frisson-là, mais un moment donné, c'est parce que tu le veux ou tu le veux pas. T'habites avec la personne, tu l'as dans la face 24-7. C'est sûr qu'elle te fera peut-être plus la même réaction physique que normalement, là.
12: On dit pas des papillons, des frissons. Moi, j'ai pas de frissons.
13: Ben là, des papillons, c'est pas c'est l'image.
12: Des frissons.
14: Des sentiments.
12: Ben, t'as jamais eu de frissons, moi. Moi, c'est des papillons. Des frissons, c'est quand t'as fret.
13: Mais tu sais que les papillons, mais non, les papillons, c'est une image. Là. Non, mais frissons, ça, c'est comme... Je sais pas, frissons dans le bas du dos, là. Tu sais, une espèce
12: dans
13: de...
12: Dans le bas du dos?
13: Ben oui, là.
14: Dans le bas-ventre.
12: Oui, c'est dans le ventre, pas dans le bas du dos. Des frissons, ouais, dans le dos, elle, juste, ben, elle, coup, elle fait juste de la fièvre. Tu fais juste de la fièvre.
13: Elle est juste bien malade.
14: Ouais. Mais non, mais Audrey, oui, t'as raison, ça peut s'entretenir, mais il faut quand même faire un compromis, là. On peut pas, le désir spontané va finir par disparaître et on peut l'entretenir, mais on peut pas non plus revenir à l'époque où on avait 18 ans.
13: Ouais.
14: Il faut se rejoindre au milieu, mais il y a des façons de faire pour surprendre l'autre et l'art de surprendre l'autre, c'est ce qui maintient ce petit spontané, là.
13: Comment tu surprends l'autre?
14: Ben, plein de façons et les livres sont une bonne
12: façon.
14: Fais
12: le saut.
13: Est-ce qu'on est pas drôle? Mon Dieu, qu'on est pas drôle.
14: Trois façons. Réjouissez-vous de Emily Nagoski. C'est probablement le meilleur choix pour expliquer scientifiquement le désir féminin. Fait que si vous êtes un monsieur ou une madame qui ne comprenait pas pourquoi est-ce que le désir a changé, que ce soit masculin ou féminin, c'est une excellente œuvre. Elle en a fait un autre qui s'appelle Jouir encore, l'art de cultiver le lien sexuel durable. Et ça, ça a été un gros, ça s'appelait Come Together à l'époque, publié au Québec. Là, ça a été une grosse bombe. Et ça met le doigt exactement sur la fin du désir spontané puis le désir réactif. Fait que si à la maison, vous êtes toujours en train de celui qui initie puis l'autre initie pas, là, allez avec cette œuvre-là, c'est génial. Et ma troisième que j'adore, Juicin's Club de June Pla. Ça, là, c'est la cartographie du désir. Fait que si vous avez besoin d'apprendre comment c'est fait un vagin, un clitoris, comment je peux faire jouir ma femme autre que par la pénétration, c'est votre œuvre.
13: Ça a l'air de base, là, mais je m'excuse, mais il y a vraiment des hommes dans la vie qui ne savent pas comment manipuler, gérer le clitoris. Là.
14: Tellement.
13: Même s'il est bien apparent, c'est pas un bouton rouge, là.
14: Non. Puis en même temps, ils ont raison, parce que sans instruction, c'est très difficile.
13: Mais oui, puis même chose en passant l'inverse, là. Je veux dire, si un homme ne communique pas, puis là, on parle de la relation standard homme-femme, ouais, là, mais peu importe, là, si un homme ne communique pas ce qu'il aime, là, moi, je vais me fier à ce que je vois dans les vidéos depuis que je suis tout jeune, tu comprends?
14: Effectivement, puis, faire à peu près n'importe quoi, à côté de la traque, ben totalement. Oui. Là. Oui, t'as raison. Et puis, donc, si on a réussi à passer à travers tout ça, on apprend à vieillir ensemble, ce qui est ma prochaine section. Hein. Soudainement, deux personnes doivent se redécouvrir, rendues à 50 ans avec la ménopause et tout ça. Une œuvre qui s'appelle Plaisir de la vie, la sexualité après 50 ans, Béatrice Deveau. Ça traite spécifiquement des changements du corps, de la perte de désir puis des médicaments ménopause, andropause. Et là, avez-vous écouté Tout le monde en parle en fin de semaine?
13: Non, je l'ai pas pogné.
12: Non, j'ai écouté le football.
14: OK. Le 20 septembre dernier, à Tout le monde en parle, il y avait trois représentants de la série documentaire en 8 épisodes qui s'appelle Sexuagénaire, disponible sur TV5. Et c'était une femme de 85 ans qui disait faire l'amour 4 fois par semaine, être totalement heureuse, avoir des orgasmes avec son mari,
12: okay,
14: avoir des orgasmes 4 fois par semaine facilement, plus se masturber. Hein? Et c'était incroyable de l'avoir parlé comme ça.
13: Mais oui,
14: et...
13: parce qu'on dirait que dans notre tête, à partir de 60 ans, il n'y en a plus de sexualité.
14: Ah non, pour avoir fait le tour des maisons de pour personnes âgées, je peux te dire que c'est pas le cas, parce que je fais aussi de l'éducation sexuelle en maison de retraite, mon ami. Et à partir d'un moment donné, il n'y a pas juste les dentiers qui s'échangent. Mais donc, cette série documentaire-là, Sexuagénaire 2026, disponible sur TV5, c'est tellement beau à voir. Il faut que vous ayez voir ça, surtout si vous êtes dans la tranche d'âge qui est concernée. Donc, disponible sur TV5. Sinon, en fin de semaine, sachez que c'est le Salon de l'amour et de la séduction Hein? Salon de l'érotisme, ça a été rebaptisé maintenant à Québec. Donc, allez faire votre tour, vous pourrez rencontrer plein de boutiques, plein de conseillers, etc.
12: Je vois le temps filer. Ouais. Est-ce qu'on se garde ce qui reste parce que je pense qu'il y a du stock à faire en masse ou comment vous voulez gérer ça?
13: Bien, on peut garder ça. Ça vous intéresse-tu 88-971-102? Moi, j'ai un devoir à te donner, Val, ouais. Dans tous les cas. Là, je pense effectivement qu'on peut continuer peut-être la semaine prochaine pour être sûr de prendre le temps. Je veux comme pas que tu les drops puis qu'on les
12: explique. Surtout que, tu sais, je vois le prochain qui est l'infidélité, où on parle de, tu sais, après l'infidélité, comment on pardonne. Je pense que rien que là-dessus, on pourrait faire. Fait que je veux pas qu'on se lance.
14: Mais regarde, puis by the way, la chronique de la semaine passée a été l'une des plus appréciées. Vous avez été nombreux à adorer cette chronique-là. Fait que je pense pas que ça serait trop. Puis en plus, je vais vous parler des livres érotiques.
13: Ah, hein? Je trouve ça. OK, bien, regarde, on fait ça, puis j'ai un devoir pour toi si tu as le temps. Yes. Ça sera la semaine prochaine, sinon. Mais sur le site web, au-delà de l'actualité, on a des places pour les articles. Puis j'aimerais peut-être ça, parce que on va envoyer pour l'instant les gens sur ton compte Instagram. Tu disais que tu avais mis les liens
14: story,
13: en story.
14: Oui.
13: Mais tu sais, les stories, c'est comme éphémère, là. Fait que je me dis, y aurait-tu moyen que la chronique qu'on fait, tout ce que tu nous as présenté, on puisse le mettre dans un article signé à ton nom avec ton site web, là, puis qu'on mette ça, justement, autant sur ton site que sur le blvd.fm, pour que les gens puissent y avoir accès, y avoir référence.
14: Parce qu'il y a beaucoup de recherches derrière ça. Il a fallu que j'isole vraiment là, parmi une centaine de livres disponibles. Fait que c'est j'ai vraiment pris la peine de le sélectionner pour vous. Fait que oui, ça va me faire la peine de vous, le plaisir de vous fournir ça
13: ben,
14: très
13: good.
14: Rapidement.
13: Parce que même moi, je trouve que ça va être une référence utile en général.
14: Vraiment.
13: C'est pour tout le monde. Là. Yes. Merci Val. Comment on te rejoint?
14: MademoiselleV.com, l'abréviation ML.
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24: Lundi 28 septembre, il est 6h. Bon début de journée, bon début de semaine. Bienvenue chez nous. Alexandre Dubé, Isabelle Perron qui sont avec moi ce matin.
25: Bonjour.
24: Vous allez bien?
25: Hey, salut Mario, en pleine forme.
24: Passez un beau week-end.
25: Oui, très agréable, toi aussi.
24: Oui, tout au chalet. Toi, tu travaillais.
25: Oui.
24: Quand même, c'est un beau week-end.
0: Très beau week-end, ben oui, bien occupé. Je recevais Paul Saint-Pierre Plamondon, entre autres, samedi.
24: Lui, il doit être de bonne humeur.
0: Ben, c'est sûr que ses affaires vont bien. En fait, il doit être particulièrement de bonne humeur en ouvrant son journal de Montréal ce matin.
24: Avec les nouveaux sondages.
1: Ben, moi aussi, je travaillais en fin de semaine, puis la mobilité à Montréal, ça a bien été. C'était avec le championnat. Pour vrai, j'ai fait du Vox Pop, là, j'ai interviewé plein de monde, puis tout le monde était comme, je venais à pied, je venais au métro, c'était le fun.
24: C'est aussi l'histoire de quand t'annonces tellement d'avance que telle journée va être l'enfer, elle ne l'est pas, parce que tout le monde se fait des plans. Oui. On viendra pas à Montréal, on va rester chez nous, on va aller ailleurs. Tu sais, mettons, moi, là, en fin de semaine, là, j'étais au chalet, mais je veux dire, il n'y a pas un billet de spectacle, il n'y a rien qui m'a ramené à Montréal, là. Rien qui m'a ramené à Montréal, là, tu sais. Fait que tu t'arranges, tu sais, fait que ça finit que c'est pas si pire que ça. Non. Ceux qui s'intéressaient au vélo ont pu y aller.
1: Puis, tu sais, il y avait beaucoup de monde, là, le long du parcours, là.
24: Un peu partout, sur la rive.
1: Partout, tout le long. Puis, même à Montréal, moi, c'est là que je couvrais l'affaire. Puis, je trouvais qu'il y avait une espèce de respect dans la foule, là. Tu sais, ça circulait vraiment bien, ça se bousculait pas. Il y avait pas un rush d'adrénaline quelconque. J'étais surprise de ça, là.
24: Et ça s'est bien passé.
1: Vraiment, dans les événements sportifs, d'habitude, il y a un. Là, il y avait pas ça.
24: Ça reste. Comment je dirais ça? Je veux pas être casseux de party, mais. Ça nous a-tu intéressé? Dans le sens que, moi, mettons, là, les gens qui sont allés voir ça, je pense qu'il y avait des curieux, là, qui connaissent
1: probablement,
24: qui connaissaient même pas le nom d'un.

0: qui disent, écoutez, là, on nous avait vendu ça là, comme étant la manne qui allait arriver. On avait fait des réserves de nourriture. Dans leur cas, ça s'est pas nécessairement reflété à un point tel qu'il y en a qui ont dû jeter de la nourriture.
1: Là. Ça, c'est pas drôle.
2: Je suis pas si surpris.
0: Ouais.
2: Je ferais pas semblant d'être surpris. par contre, on était surpris... En dévoilant hier soir un chanteur masqué qui était le faucon.
1: Ben, en plus, c'est dur cette année de deviner là, qui chante quoi. Et hier, quand le faucon a été démasqué, ben, c'est Paul Lara qui se cachait dans le costume.
2: C'était tout un costume quand même spectaculaire.
1: Il y a beaucoup de couleurs, de grandes ailes. C'est impressionnant. Là. Honnêtement, je l'aurais pas deviné. Là. On a un groupe là où il y a des gens qui misent. Il y en a deux, trois qui l'avaient deviné. Honnêtement, lui, ce qu'il disait...
2: Mais
1: c'est
2: les juges, personne ne l'avait deviné.
1: Non, puis tu sais... Lui, il dit, bon, je vais essayer d'imiter Michel Louvain, je vais essayer de miser là-dessus pour pas qu'on me reconnaisse dans la voix. Mais quand on connaît la façon dont il bougeait, peut-être ça pouvait nous donner des indices. Mais il a accepté de se prêter au jeu quand même. C'est assez rigolo, merci.
2: C'est très, très bien. Météo, hier, finalement, les cantons de l'Est, c'est pas si beau que ça. Hein.
1: Non, mais c'était la zone.
2: Ouais, c'est la zone. Oui. Il ventait tout arraché. Mm-hmm. Il y a petit
1: puis circulation nord-est, pas chaud, là. Parce qu'il y avait un gros système aux États-Unis, puis chez nous, c'était bloqué par la crête. Sauf que l'Estrie extrême sud, l'Estrie était dedans, la Beauce aussi. À Montréal, il n'y a pas eu grand-chose à part un débordement nuageux. Puis aujourd'hui, il pourrait y avoir de la pluie, mais encore sur le sud, tu sais, Montréal, l'Estrie, la Beauce, toujours les mêmes secteurs. La semaine passée aussi, c'était toi qui avais de la pluie. En tout cas, les températures plus fraîches aussi aujourd'hui, 16 degrés. Puis après ça, ça augmente, là, 19 demain, 22. On retrouve nos 20, 22. Un peu plus nuageux cette semaine quand même, mais pas de débordement, là. On termine le mois de septembre.
2: Complot contre les cantons de l'Est.
1: Je pense que oui.
2: C'est tout le mauvais temps qui vient des États-Unis, dans le fond. Oui. C'est Trump qui nous sort.
1: Encore ça.
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2: Bon, deux sondages qui sont arrivés en quelques heures et une même tendance.
0: Oui, abordons d'abord le premier, le sondage Léger, le journal TVA, qui place le Parti québécois toujours en tête à 30 %. C'est une progression de 1. Les libéraux font tout un bond dans ce sondage-là, de 3 pour être à 26 %. Et là, dans ce cas-ci, les conservateurs, maintenant, sont troisième. On vous parle souvent qu'Éric Duhaime fait une bonne campagne. Ça se reflète aussi dans ce sondage-là, 18 % plus 1. C'est toute une débâcle pour la CAQ. Honnêtement, la semaine passée, ça a été épouvantable. Ça se reflète dans ce sondage-là. La CAQ est quatrième à 16 %, un recul de 4. Québec solidaire recule à 9 %. On perd donc un point de pourcentage. Pour ce qui est de la CAQ, Mario, là, on est à peu près dans les eaux là, de François Legault avant qu'il parte. Là. La volonté de changement des électeurs, elle est très forte. On parle de 3 électeurs sur 4.
2: Parce que c'est ça la base. Il y a beaucoup de choses que Mme Fréchette a échappé en termes de positionnement de son parti, puis c'est quoi la CAQ. Mais elle a surtout échappé, elle a laissé s'installer, je l'ai dit en particulier dans les débats, cette atmosphère que tout va mal au Québec, mais mal, là, comme si le chômage était à 14 %, tu sais, comme si tout était, tu sais, et elle n'a pas su jamais trouver de réponse à ça. Puis, quand je dis ça, t'as un débat à 5. Il y en a 4, là, que pour se faire élire, faut qu'ils créent, c'est leur devoir à eux, c'est de créer l'atmosphère que là, ça va vraiment mal, faut changer de gouvernement. Alors, il y a des choses qui vont mal, il n'y a pas de doute là-dessus. D'ailleurs, les deux choses qui vont le plus mal, c'est les contrats informatiques puis le système de santé. Et je vous annonce que peu importe qui sera élu, ça va continuer à aller mal. Ça n'a jamais bien été dans notre histoire récente. Mais pour le reste, t'sais, une fois que c'est installé cette idée que ça va très, très, très, très mal, là, puis que là, ça prend un changement de gouvernement, ben là, elle est cuite. Là, je veux dire, à partir du moment où elle ne réussit pas à apporter une réponse à ça, puis... La réponse qu'elle a voulu apporter, c'est de dire je suis pas François Legault, là. Tu sais, moi, je vais être représenté un certain changement, tout ça. Je pense qu'elle l'a comme exagéré. C'est-à-dire que, comme en voulant tellement se distancier, c'est une chose de dire, moi, j'ai un style différent, mais elle a voulu tellement se distancier que ça a fini par convaincre le monde. OK, mais ça va vraiment mal, là. Elle peut même pas, tu sais, le bilan est tellement noir qu'elle peut même plus s'y associer, là. Elle doit se dire quasiment qu'elle est d'un autre parti, puis tout ça. Et donc là, c'est comme plus rattrapable, tu sais, c'est plus rattrapable. Bon, l'autre sondage arrive à peu près au même chiffre pour 3 des 5 partis. C'est juste que c'est, chez Synopsis, on n'a pas le même grand gagnant.
0: Non, l'espèce de swing, on ne l'a pas donné au Parti libéral, on l'a donné à Québec solidaire, qui progresse de 2 points de pourcentage pour être à 13 %. Ils sont derniers, mais quand même, ils sont à 13 %.
2: Chez Léger, ils sont à 9.
0: Oui.
2: Chez Synopsis, ils sont à 13, avec une montée importante. Oui, c'est pas le même nombre de sièges.
0: Non, non, non. Après ça, Parti conservateur et CAQ seraient

0: ex-aequo à 17%.
1: Ça, c'est dans la marge d'erreur.
0: Exactement. Deuxième, les libéraux à 22% et le Parti québécois, 30%. Donc, ouais, en tête.
1: Ça, c'est pareil aussi. Donc, c'est vraiment le Parti libéral connaît une poussée chez Léger, puis pas du tout chez Synopsis. Puis le Québec solidaire connaît une poussée chez Synopsis. Pas du tout. En fait, chez Léger, il y a même un recul. Mmh. Donc là, c'est là qu'il y a la grande contradiction. Dans tous les scénarios, ce sont des... Je sais que des gens, ce matin, s'en étonnent sur les réseaux sociaux, mais oui, tu peux avoir, dans une division du vote à 5, tu pourrais avoir un gouvernement majoritaire à 30%, ce qui a
0: une
1: l'air...
0: Une courte majorité, mais...
1: Oui, mais ce qui a l'air un peu surréaliste, impossible, tu vois, à 30%, tu peux pas être majoritaire, avec 70% des gens qui sont contre toi. Mais oui, quand dans chaque comté, il y a 5 candidats, puis le vote est divisé en 5, oui, c'est possible. Bon, retour sur cette saga bizarre de crainte d'ingérence américaine.
0: Bon, OK. Tout ça commence vendredi avec les révélations du Bureau d'enquête de Québecor, où on apprend qu'un groupe de réflexion américain avait proposé une démarche pour s'ingérer dans les élections québécoises, entre autres en appuyant le Parti québécois. D'ailleurs, le Bureau d'enquête, en fin de semaine, a précisé avoir reçu les premières informations sur les allégations d'ingérence étrangère à partir de l'hiver et commencé à poser des questions au gouvernement du Québec à partir du mois d'août. Parce que ça, c'est une information importante aussi, parce que là, dans la chronologie, tu sais, de qui savait quoi à quel moment, il y a des informations qui laissaient planer que des gens dans l'entourage de Fréchette avaient commencé à contacter les journalistes plus à la mi-septembre. Alors, le bureau d'enquête dit, nous, on était au vent de ça bien avant. Maintenant, ce qui marque la journée de vendredi, c'est les trois sorties, les changements de position de Christine Fréchette qui a commencé la journée en disant... C'est très préoccupant. Et là, plus la journée avançait, plus elle changeait de position. Émission d'un communiqué de presse aussi en même temps pour finalement finir la journée en disant « Ben non, finalement, c'est pas si grave que ça. » Ça l'a suivi.
1: Et finalement demander une enquête quasiment sur son propre parti.
0: Ben oui, parce que là, en fin de semaine, quand il y avait des révélations à l'effet qu'il y a des gens de son entourage qui auraient coulé l'information à des journalistes avant même de l'informer elle, ben là, c'est sûr que là, elle disait « Là, on veut savoir ce qui s'est passé à l'interne. » Et Mario... T'sais, que ce soit Paul Saint-Pierre Plamondon, là, je l'ai reçu samedi matin à Salut Bonjour. Bon, c'est lui là-dessus, c'est sûr qu'il a tiré à boulet rouge sur Mme Fréchette. Il s'est défendu aussi en disant, moi, j'ai pas fait de rencontre.
1: C'est Charles Milliard qui avait talonné. Mais Charles Milliard se basait quand même sur une visite aux États-Unis où Paul Saint-Pierre Plamondon avait été peu bavard sur ses rencontres. Puis... Le sous-entendu de Charles Milliard, c'est qu'il avait peut-être rencontré des gens, tu sais, des proches de Trump ou des gens peu fréquentables, pas payants, disons, au Québec.
0: Et SPP dit non. Il réfute. Bah,
1: peut-être que la réalité, c'est qu'il a rencontré personne. Ou des gens pas importants. Tu sais, la raison de cacher, de pas fournir une liste des rencontres, c'est que des fois, là, les gens importants refusent de te rencontrer. Fait que tu rencontres l'adjoint du suivant, de l'autre qui a connu l'autre, puis tout ça, mais tu comprends, si tu publies ça, les gens vont dire, OK, mais t'as rencontré un attaché politique, tu sais, t'es chef de parti, t'as rencontré un attaché politique. Fait que c'est peut-être ça qui s'est passé, parce que Charles Milliard, lui, ça, hier, tout le monde en parle, il dit, non, j'accepte la réponse de M. Saint-Pierre Plamondon, il me donne une réponse, puis je la prends. Mais je comprenais un peu la question. On s'entend que c'était une question chargée politiquement, là, mais je comprenais un peu la question parce que c'est vrai qu'il y avait eu ce voyage à Washington sans qu'on ait un horaire trop détaillé des personnes rencontrées. Là.
0: Ouais. Mais tant Charles Milliard que Paul Saint-Pierre Plamondon en fin de semaine, tu sais, disait la réaction de Mme Fréchette, ça la discrédite complètement en fin de semaine. Même sur la question de la cote de sécurité. Tu sais, ça, c'est ressorti aussi. Tu sais, que ce soit elle ou le vice-premier ministre, Yann Lafrenière, tu sais, ils n'en ont pas de cote de sécurité. Puis quand Mme Fréchette était questionnée là-dessus, il y a un extrait qui a circulé pas mal en fin de semaine aussi. Tu sais, elle dit, j'en ai pas, c'est comme ça. Puis à part à rire. Toi, t'as pensé quoi de sa gestion de ce dossier-là, Mario, en fin de semaine, Mme Fréchette?
1: J'ai l'impression qu'on le saura plus tard. Est-ce que il y a deux, trois hypothèses. D'abord, est-ce que c'est quelqu'un dans la CAQ, sans l'autorisation de la chef, qui a voulu faire le fin finot, qui a dit « l'élection va mal, tu vas voir, moi, m'a te la soigner l'élection, c'est un autre sujet ». Parce que si quelqu'un a fait ça, le but, puis on le sait déjà, là, Donald Trump veut nuire à Carney. Une des façons de faire ça, c'est de montrer ton pays est instable, le Canada va mal. Et une des façons de faire ça, c'est référendum en Alberta, indépendantiste au Québec. C'est les deux affaires. Donc, est-ce qu'on peut affirmer que Trump espère l'élection du PQ? Je pense qu'il s'en fout un peu, mais je pense que dans le mouvement MAGA, ils ont une préférence. Ils trouvent ça drôle, là, que le PQ soit élu sans Bourbe Carney. Maintenant, est-ce qu'ils se sont, c'est une chose maintenant de dire, oui, ils se sont ingérés ou de façon proactive, ils ont aidé le PQ parce que, je veux dire, que Trump a une préférence, les présidents américains dans le passé ont toujours eu une préférence inverse, Obama avait appuyé Trudeau, puis une préférence dans ce cas-ci que Trump a même pas exprimé, il l'a même pas dit publiquement. Là, après ça, c'est nous qui supputons ou qui imaginons. Fait que, tu sais, dans le cas des séparatistes albertains, il y a eu quelques rencontres. Là, peut-être qu'on pourrait dire qu'ils ont encouragé, mais dans le cas du Québec, on n'a aucune preuve. Donc, c'est juste pour la CAQ. Bon, il y a cette hypothèse-là. Il y a l'hypothèse aussi que ça a carrément coulé. Le SCRS, c'est quand même... Tu sais, le SCRS a été mêlé à ça, beaucoup de gens. Fait que, tu sais, le bureau d'enquête a appris ça au mois d'août. Par quelle source? Ce que je comprends, c'est que ce serait pas la CAQ, ce serait une autre source. Mais comment on a géré ça à la CAQ? Est-ce qu'on a voulu en profiter? Puis certains voulaient en profiter, d'autres... On a vraiment l'impression d'un parti qui avait pas de direction forte là pour traiter une question sensible comme ça.
0: Ben, puis en fin de semaine, je t'imaginais... Me semble, Mario, là, dans le temps, là, tant quelqu'un de ton entourage aurait, on va reprendre un terme, là, pissé de l'information dans les oreilles de journalistes, là. OK? Puis toi, t'es pas au
1: mais
0: courant
1: là, c'est
0: pas de le rien.
1: Cas dans, mais...
0: Non, mais c'est un peu ce qui est allégué. Je me demande comment t'aurais réagi, toi.
1: Ouais, mais là, à 8 jours du vote, à 9 jours du vote, comment on peut réagir? T'sais, il est un peu tard. Mettre un employé dehors, pis ça, faire un show avec ça, c'est bon, ça, 6 mois avant, là. Mais là, quelques jours du vote, t'essaies de sauver les meubles. Bon, les chefs étaient hier soir, tout le monde en parle.
0: Oui, puis bon, axons ça sur deux éléments, là. D'abord, parce que, bon, à un moment donné, il y avait une section de l'entrevue où il y avait des cartons dans les mains pour ou contre. Puis souvent, Mme Fréchette, elle est talonnée là, sur la question, notamment là, t'sais, de l'indépendance. Et là, la question lui a été posée, puis tiens, hop, c'est son carton contre.
2: Ouais. Mal hésité.
1: Oui, mais... Comment je dirais ça? Je pense que Mme Fréchette est dans la même position que Lucien Bouchard, que des centaines, des milliers de personnes, que moi. C'est une chose de dire, moi je pense que, tu sais, j'ai voté pour le référendum de 95. Si tu me dis est-ce que le Québec sera jamais indépendant, je le sais pas, mais je pense, tu sais, si on veut sauver le français, peut-être qu'un jour on arrivera là. Si tu me parles de faire un référendum à court terme, là, tu sais, je veux dire, je l'ai dit, je comprends pas que Paul Saint-Pierre Plamondon, Lucien Bouchard, il a dit qu'il s'est enfermé dans cette obligation-là, tu sais. Mais, je veux dire, il y a beaucoup de nationalistes au Québec qui voient l'indépendance ou la souveraineté comme, garde, c'est une carte qu'on a dans notre manche. Peut-être que le Québec devra aller là un jour. Est-ce qu'il faut faire un référendum dans un avenir prévisible? Non, pas en tout. Fait que, tu sais, sauf que, bon, elle a fini par répondre contre, ouais. Parce que pour l'instant, l'indépendance, c'est pas à l'ordre du jour. Elle avait pas le choix. Mais celui qui a souvent pas répondu, c'est Paul Saint-Pierre Plamondon, lui qui a gardé son carton était trop pesant quelques reprises.
0: Notamment sur la question du hijab sur la rue, Mario. Ça, ouais. Tu l'as noté, mais je lisais un peu partout les comptes rendus, tout le monde en parle, ça apparaît pas nécessairement, mais sur Internet, il y a beaucoup de gens qui l'ont noté.
1: Sur les réseaux sociaux, il y en a qui ont accroché là-dessus que, en fait, on pose la question, êtes-vous pour ou contre le port du hijab dans le public. Puis là, il y a Éric Duhaime demande une précision. Elle veut dire en public, tu veux dire dans le secteur, pour les employés dans le secteur public? Puis là, Guy Lepage, j'aurais pas dit non, en public sur la rue, là. Puis là, les quatre autres ont tout de suite dit, OK, porter le hijab là, sur la rue. Tout le monde a sorti leur carton pour. Et là, t'as vu un Paul Saint-Pierre Plamondon gelé avec une face en voulant dire, moi, je sais pas quoi, là, je réponds pas à ça, ou j'aime pas ça, le hijab, ou je sais pas quoi. Et a gardé. J'ai l'impression qu'aujourd'hui, il va être re-questionné là-dessus. Quoique j'ai dit ça toute la campagne, il y a eu quand même une campagne, il l'a pas trop dur. Il est souvent pas re-questionné sur beaucoup de sujets difficiles. Mais ça, c'est resté comme, m'a dit, OK, ce qui est contre, ou est-ce qu'il est juste pas fort sur le hijab, puis il s'est dit, garde, moi, je veux pas être vu avec un pour dans les mains sur cette question-là. Et finalement, bon, retour sur cet écrasement d'hélicoptère tragique en fin de semaine.
0: Oui, c'est terrible, là. Donc, en milieu d'après-midi, samedi, un hélicoptère avec 4 personnes à son bord qui s'est écrasé en fin de semaine, donc en Montérégie. Et dans ce cas-ci, bon, Sainte-Brigitte-d'Iberville. Et là, ce qui est vraiment épouvantable dans cette histoire-là aussi, parce que le fin mot de l'enquête, on le saura pas tout de suite, là, t'sais, le bureau de la sécurité des transports, ça peut prendre un an, Mario, avant d'avoir les conclusions. Mais ce qui est à fendre le cœur, c'est le message de la veuve d'une de ces personnes qui est décédée. Écoutez, Océane Perrault a fait une publication sur les réseaux sociaux qui, sincèrement, moi, m'a mis à larme à l'œil hier quand j'ai couvert cette triste nouvelle-là. Elle a perdu 3 membres de sa famille. Elle a perdu son conjoint, qui est, bon, Gabriel Jasmin, un animateur de radio en Estrie. Elle a perdu, donc, effectivement, sa mère. et son frère. Alors imaginez la tragédie là. En un événement, là, c'est une partie de ton monde qui disparaît comme ça.
1: En fait, ce que je comprends, c'est que c'est, pour elle, Océane, c'est comme c'est les 50 ans de sa mère. Son frère l'amène en hélicoptère avec le beau-frère, qui est le conjoint d'elle. Et il y a la pilote, puis il y a ces trois personnes-là d'une même famille qui décèdent.
0: Ah non, c'est ça. Dans le cas de la pilote, Mme Suzanne Jutras, qui comptait donc environ 500 heures de vol avec un tel appareil. Il reste à voir qu'est-ce qui s'est passé. Est-ce que c'est une défaillance? Il faisait quand même beau samedi. Alors, le BST, donc, il fera enquête là-dessus.
1: Et nous, on va parler avec le conjoint de Mme Jutras, la pilote, là, Yves Boulet, dans les prochaines minutes. Mais c'était le VMA Music Awards hier soir.
2: Oui, Video Music Awards, c'est Madonna qui a débuté la soirée. Ça faisait 23 ans qu'elle ne s'était pas pointée. Je dirais que Madonna et Taylor Swift ont été les reines de cette soirée. Madonna, ça a été intéressant d'avoir, rappelez-vous, là, au début des années 2000, quand elle avait embrassé Britney Spears sur scène, ça avait circulé abondamment. On l'avait pas revue sur cette scène-là ensuite. Puis elle a commencé avec Bring Your Love et Sabrina Carpenter. Il y a Charlie XCX aussi qui est allé la rejoindre sur scène. Ça a donné un bon moment.
1: Vraiment les meilleurs vidéoclips.
2: Les vidéoclips, encore en 2026. Ça reste un show intéressant parce que c'est visuel. Tu sais, on donne les grands moyens versus d'autres galas. Donc, elle remporte Artiste de l'année, meilleure collaboration avec Sabrina Carpenter, meilleur album dance, 7 statuettes pour Madonna. Ça a été une superbe soirée. Taylor Swift aussi parce qu'elle fracasse un record dans l'histoire des VMA. Elle obtient donc 31 Moon Person, 31 trophées des MTV. Elle dépasse donc Beyoncé. Elle était les deux ex-aequo l'année passée, donc 31. Elle a été couronnée pour Artiste Director Honors, donc pour son travail derrière la caméra, comme elle réalise des vidéos depuis qu'elle a 20 ans. Et la vidéo de l'année, c'est elle qui l'a remportée, The Fate of Ophelia. C'est ce qui remporte les grands honneurs. Elle en a profité d'ailleurs pour rendre hommage à Dolly Parton. Elle le remettait en quelque sorte quand elle a remercié ses fans, c'est ceux qui ont voté pour elle. Elle a mentionné l'importance de Dolly Parton qui a été hommagée également au cours de la soirée. George Michael aussi. Ça a été somme toute une belle soirée. Pas étonnant. Je sais que les fans de Taylor Swift étaient bien insultés que ce soit la soirée Madonna.
1: Ah oui?
2: Mais faut pas oublier l'héritage de Madonna. Là. Même si elle fait des remerciements qui peuvent parfois secouer, mais comme ça, je veux dire, c'est son identité
1: mais
2: artistique.
1: Là, elle faisait des vidéoclips alors que
2: Taylor était pas au monde.
1: Chaque
2: chose en son temps. Mais non, il y en a qui étaient choqués. Puis Madonna, ça ne marche pas. C'est comme quand même son album cette année était excellent.
1: J'ai-tu raison de penser que les vidéoclips ont eu un grand vide? C'est-à-dire que tu as eu l'époque des vidéoclips, oui. C'est apparu, là, c'était la folie. Il y avait des réseaux en continu qui présentaient des vidéoclips. Puis qu'il y a comme un retour, parce que les réseaux sociaux, avec les écrans, le sel, tout ça, se prêtent. Même, souvent, c'est le vidéoclip de facto quand la musique roule, là, c'est le vidéoclip qui roule.
2: Puis on le voit, même en balado, t'as l'image, c'est le retour à l'image.
1: Ah, sur Spotify, ouais.
2: Oui, exactement. Puis tu sais, même le vinyle, ça fait quelques années, mais le retour du vinyle, c'est comme s'il y a une espèce de cycle, mais on se rend compte que de la musique sur image, ça a une portée encore plus grande que la musique elle-même.
1: Ouais, mais c'est parce qu'il faut que faut que ça soit payant pour que t'investisses autant. Faire un vidéoclip, ça peut coûter une fortune, comme un petit film. Là.
2: Oui, oui. Ben oui, puis Madonna, justement, c'est ce qu'elle avait fait là, pour Confession 2. Là. C'est une espèce de 14 minutes, c'est un court-métrage littéralement qui aurait pu être diffusé dans les grandes salles. Oui, ça coûte de l'argent, mais visiblement, ça sert, parce que sinon, on ne le ferait pas. Ouais.
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7: 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Et c'est vrai encore aujourd'hui.
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9: Bonjour Stéphane.
10: Salut Mario.
9: Un gros voyage, 4 jours du pape Léon en France. Est-ce qu'on oserait dire qu'il fait un tabac?
10: Il fait plus qu'un tabac, en fait. Il a mis le pays sans dessus-dessous.
9: Ah oui?
10: Après la Céline Mania, on est à la Léon Mania. Je dirais pas qu'on a de la difficulté chez nous à imaginer ça, mais c'est vrai chez nous que le catholicisme, l'Église en général, n'en mène pas large. On pourrait d'une certaine façon dire la même chose en France. Alors, il y a un mouvement de renaissance avec des gens qui de plus en plus fréquemment se font baptiser, souvent des adultes, 25 000 l'an dernier, alors qu'il y en avait à peine 3 ou 4 000 en 2015. Donc, un petit mouvement, mais c'est rare que tu vois les catholiques sortir dans la rue. C'était le cas particulièrement en fin de semaine, mais à tous les rendez-vous, les foules étaient présentes. Ça a commencé vendredi quand on a vu le pape déambuler dans les rues de Paris avec des foules vraiment en liesse. Et aussi quand on a vu les jeunes accueillir le pape, ce qui est assez extraordinaire au Stade de France. On était dans l'enceinte qui normalement reçoit des grands matchs de football. Et là, c'est le pape qui est venu lancer d'une certaine manière, ou j'allais dire, c'était le botté d'ouverture, mais pas tout à fait, d'une séquence de 4 jours avec 80 000 jeunes de moins de 35 ans sur place. Donc, oui, il fait un tabac. C'était un voyage dit apostolique, où le berger qu'il est, parce que dans le fond, Il y a deux mitres ou deux chapeaux, le pape. Il est tout à la fois le chef d'un État, le Vatican. Alors là, c'est pas très, très compliqué. Il y a 506 habitants, je pense, dans son État. C'est un cas où tu peux connaître à peu près tous les résidents du pays.
9: Pas beaucoup
10: mais
9: d'enfants.
10: Mais il est aussi...
9: Hein? Pas de CPE.
10: Pas beaucoup d'enfants. et on y reviendra parce qu'il vient justement de lancer un appel aux jeunes en leur disant « N'ayez pas peur de faire des enfants. » Mais c'est aussi le chef d'une grande église, leader spirituel, 1,4 milliard de catholiques dans le monde. Tous ne sont pas également pratiquants, évidemment. Mais il venait faire un voyage ici apostolique. C'était donc le berger qui venait encourager ses brebis. Mais on découvre que c'est un pape très politique, Léon XIV, qui a de vraies idées sur ce que devrait être le monde. À l'instant, il termine un discours qui était prononcé à Metz, et on pourra revenir sur les lieux, parce que c'est une géographie mémorielle, un territoire que se sont disputés les Français et les Allemands. On y parle d'ailleurs également les deux langues aujourd'hui, ces territoires français. Puis il voulait parler de l'Europe, c'était un lieu parfaitement indiqué. Mais dans ce discours, il disait aux jeunes, encore une fois, et ils étaient très nombreux pendant les 4 jours à le suivre, n'ayez pas peur de l'avenir, n'ayez pas peur de fonder des familles, n'ayez pas peur de faire des enfants. Alors pour certains, ça sera comme un message radical. Ce que je constate, c'est qu'il y avait une harmonie que je n'ai pas souvent sentie à Paris et en France depuis 4 jours. Et je t'assure que c'est pas mon moment Saint-Paul, c'est pas mon épiphanie. Je ne m'en cache pas. J'étais athée quand j'étais jeune parce que j'ai refusé ma première communion, donc à 6 ou 7 ans. Et sœur Thérèse me l'avait fait payer cher à l'école. Aujourd'hui, je te dirais que je suis davantage agnostique. Donc, j'ai pas eu un moment d'épiphanie cette fin de semaine, sinon que j'ai vu une ville bouleversée par la venue du pape, avec sous mes fenêtres, j'ai posté d'ailleurs sur mes réseaux ces images, pendant 3 heures, des cohortes de jeunes et moins jeunes qui convergeaient vers les Champs-Élysées pour aller retrouver le pape pour cette grande messe, en chantant. Et ça chantait dans toute la ville pendant des heures. Se sont retrouvés devant Léon XIV, samedi après-midi, pour cette messe à ciel ouvert. 800 000 personnes. Encore une fois, toutes n'étaient peut-être pas des catholiques fervents, mais il y en a apparemment 500 000 qui ont fait la communion. 800 000 personnes, c'est plus que 1 % de la population française qui était mobilisée dans cette ville immobilisée pour venir entendre le pape. Ça me dit, moi, une chose essentiellement, c'est que religieux ou pas, les gens ont une soif de spiritualité et que le monde anxiogène dans lequel on vit génère cette soif d'entendre des messages peut-être d'espoir et surtout, on pourrait revenir si tu veux, un pape qui, lui, sur certains enjeux, a une position qui n'est pas du tout timorée. D'ailleurs, il s'est mis, il est allé frontalement contre le président Macron sur la question qu'on connaît bien chez nous de ce qu'on appelle l'aide médicale à mourir, mais qui est si souvent appelée le suicide assisté.
9: Ouais. Ben, et ça, il y a quelques sujets politiques quand même qui ont été abordés, mais Macron avait dit, bon, il l'a accueilli au point de départ à l'Élysée, avait dit ensuite, moi, j'irai pas à la messe. Est-ce que M. Macron a été finalement un peu happé par la force de l'événement?
10: Judicieuse observation. Il avait dit, alors, il faut comprendre que c'est un damn if you do, damn if you don't, c'est-à-dire qu'Emmanuel Macron, qui était là pour l'accueillir à l'aéroport vendredi matin, qui ensuite le recevait, première étape du voyage, à l'Élysée, ils se sont parlé pendant 1 heure, avait annoncé en amont, je n'irai pas à aucune des messes célébrées par le pape. Il l'avait fait en rupture de cette entendre sur la laïcité en allant à une messe célébrée par son prédécesseur à Marseille. Il avait été très critiqué. On avait dit, mais qu'est-ce qu'un président, il y a des général de Gaulle allait à la messe dans sa vie privée. Charles de Gaulle, citoyen, allait à la messe, mais jamais il n'a eu d'activité à titre de général président de la République qui l'associait à l'Église. Alors, lui avait dit, Macron, je n'irai pas à aucune messe, et on lui a reproché vivement en disant, mais qu'est-ce que c'est que cette idée? Il est timoré, il boude. Et là, il a surtout pris la mesure de ce qui se passait, de la déferlante du pape, et a annoncé hier soir à 23h35, genre, qu'il serait à messe pour la messe, c'est donc dire que la messe n'avait pas été dite pour Emmanuel Macron, et il est ce matin, était ce matin, sur le parvis du centre Robert Schuman, parce que c'est un peu à la mémoire aussi de ce grand Européen que ce discours était consacré, il était là pour accueillir le pape et probablement profiter de la vague. Tu sais, 1% de la population française réunie en un seul lieu. Dans un sondage, quand tu penses à ça, même si Macron ne sera pas candidat, peut-être voudra-t-il appuyer quelqu'un, peut-être voudra-t-il orienter le tir. C'est pas peu pesant. 1 800 000 chrétiens, électeurs aussi. Donc, Emmanuel Macron a pris la mesure des choses, je crois, et s'est invité sous prétexte que le souverain pontife voulait poursuivre la conversation qu'ils avaient amorcée vendredi à l'Élysée. Mais c'était un peu cousu, le fil blanc.
9: Les autres messages du pape là, sur l'IA, l'immigration, les autres, parce qu'il y a quand même quelques sujets politiques là, qui a abordé au fil des jours.
10: Ben, je l'ai dit, le plus frontal, et ça nous parle à nous aussi, c'est l'aide médicale à mourir, où il a dit c'est pas parce que quelque chose est légal que c'est pour autant moral. Et ça, c'est un camouflet à Emmanuel Macron qui a porté le projet sur la fin de vie en France. C'est maintenant loi depuis la fin du mois d'août. Et il ajoutait d'ailleurs, on ne peut pas prendre la compassion comme raison valable pour mettre terme à la vie de quelqu'un, qui est souvent le discours qu'on entend chez nous, c'est-à-dire que les souffrances sont telles, mais sont-elles les souffrances d'une fin de vie ou d'un système de santé qui toujours n'est pas là pour bien t'appuyer? Les questions se posent aussi en France. Est-ce qu'on abrège les souffrances parce qu'on les amortit mal? C'était là-dessus qu'il a été probablement le plus provoquant. Sur l'immigration aussi, en disant un instant, il y a une responsabilité collective face aux migrants. Et puis sur l'intelligence artificielle, ça sera probablement la pièce maîtresse de son pontificat. C'est son encyclique, on en avait parlé du mois de mai dernier, dans laquelle il dénonce la perte d'âme et, je dirais à la rigueur, presque la tentation de faire de l'IA le dieu que certains attendaient.
9: Ouais. Est-ce que l'humain demeure maître de la machine? C'est un peu la question qu'il pose. Pendant ce temps, pendant que lui parlait de ça en France, le pape, Donald Trump a eu hier soir un dîner privé, réception privée à la Maison-Blanche pour un des grands patrons de l'IA.
10: Un médianoche, un repas de minuit hier soir, en fait de 22 heures. Président qui, d'ailleurs au passage, soulignait qu'il travaille très très fort. Il est rentré à Washington pour rencontrer Dario Amodei, le patron d'Anthropic, avec lequel ils se sont disputés plus d'une fois sur la place publique. D'ailleurs, Anthropic aujourd'hui n'est plus utilisé par le Pentagone parce qu'on dit que la chaîne d'approvisionnement et la chaîne stratégique est menacée par la technologie d'Anthropic. Pour autant, Donald Trump est convaincu, lui, de ce que l'intelligence artificielle est une lutte à finir et que celui des pays qui maîtrisera parfaitement la technologie sera maître du monde. Donc, pas question de brider, pas question de freiner. Alors que le patron d'Anthropic, qui se prépare à aller sur les marchés publics avec son entreprise à hauteur de centaines de milliards de dollars, lui dit non, il faut contrôler le génie. Ça se trouve dans la même semaine où on apprenait que ChatGPT a vu certains de ses agents sortir du fameux carré de sable dans lequel on dit travailler pour développer les nouvelles générations. Quand je dis carré de sable, c'est que théoriquement, ce n'est pas lié au réseau Internet. Or, les agents savent s'évader et partir sur les réseaux et faire du sale boulot. C'est ce qui s'est passé. On a découvert, entre autres, que des données très sensibles ont été piratées en Australie, au gouvernement australien. Et ça, c'est un agent qui, de son propre chef, a décidé qu'il allait faire ça. Donc, de réels risques. Et hier soir, cette rencontre, c'est le seul qui n'était pas présent, d'ailleurs, à Amodei, patron d'Anthropic, je le répète, qui n'était pas présent à Washington jeudi dernier pour le dîner d'État en compagnie de Xi Jinping. Et ce matin, si on cherche, peu d'informations, sinon aucune, sur ce qui s'est dit, ce qui s'est passé. Peu de communication. Est-ce que...
9: C'est mystérieux, ça, là.
10: Trump va changer un peu son fusil d'épaule. Est-ce qu'Amodei est en train de faire du commerce et veut réintégrer le département de la défense parce que ça pèse lourd dans le carnet de commandes? Pour ça, pour l'instant, aucune réponse.
9: Merci, Stéphane. À demain.
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26: Yasmine Abdel-Fadel.
9: Bonjour Yasmine.
27: Bonjour Mario.
9: Est-ce qu'on peut te souhaiter un joyeux anniversaire?
27: Ah ben merci, je vieillis encore aujourd'hui.
9: Ah, si tu savais, t'es encore jeune. Hey, bonne fête, profites-en bien. Et on a un sondage. En fait, on a deux sondages qui sont apparus en quelques heures, à une semaine du vote. Des conclusions communes, puis une divergence.
27: Oui, conclusion commune, c'est que, écoute Mario, la CAQ, il n'y a rien qui va à la CAQ. Là, on le voit, il y a une chute qui s'est comme accélérée. Dans le sondage léger de ce matin, on voit que la Coalition Avenir Québec arrive en quatrième position après le Parti conservateur, après les libéraux, que le vote fédéraliste repart chez les libéraux. C'est pas des bonnes nouvelles pour la Coalition Avenir Québec qui se place maintenant à 16% dans les intentions de vote. 16% dans les intentions de vote, Mario, là, c'est perdre 4 points. C'est surtout près de la moitié de ce que le Parti québécois a. Tu sais, qui est à 30%, c'est majeur. On voit qu'ils perdent chez les 55 ans et plus, on voit qu'ils perdent chez les francophones, on voit qu'ils perdent à Québec, on voit qu'ils perdent dans le reste du Québec. Tous les voyants sont au rouge. Là, c'est un sapin de Noël pour la Coalition Avenir Québec avec des lumières rouges ce matin. On voit un déplacement de l'électorat un peu, en fait, chez les libéraux qui sont allés chercher 3 points. 8 points quand même chez les 55 ans et plus, quand même assez important, 8 points, là, ça commence à être assez, bien que quand on arrive dans des segments de la population de cette manière-là, disons, la marge d'erreur est élevée, mais 8 points, ça veut dire qu'il y a quelque chose, ça veut dire qu'il y a un déplacement du vote de ce segment-là. Ils améliorent leur score chez les 55 ans et plus. ils améliorent leur score de manière timide. Là, ça demeure timide chez les francophones où ils passent de 11 à 14. Mais à 14, le Parti libéral, là, il continue à finalement être en difficulté dans les régions du Québec là où ça compte. Mmh. Tu sais, Parti libéral n'a pas nécessairement besoin de se rendre à 30 % chez les francophones, mais s'il peut faire d'importants gains. Ben oui.
9: Ça en prend pas beaucoup, là. 18, 19, ouais, c'est ça. Ça en prendrait pas beaucoup, aux libéraux. C'est parce que les gens sont pas conscients de ça. Quand t'as tous les noms francophones, si tu vas chercher 18, 19, 20 chez les francophones, t'es proche d'un gouvernement minoritaire. Mais là, on n'est pas là du tout. Là. Il en manque, là.
27: On n'est pas là. On est à 14 et il reste une semaine. Est-ce que ça arrive? Est-ce que cette montée chez les libéraux arrive trop tard pour les libéraux? Avaient-ils besoin d'une semaine de plus pour pouvoir aller chercher ce qui reste de fédéralistes à la coalition?
9: Mais en fait, c'est parce que ça, c'est le sondage léger qui montre cette progression des libéraux. Parce que chez Synopsis, on donne une progression semblable. En fait, Léger, lui, met même Québec solidaire en recul. Alors que Synopsis met les libéraux flat, mais il y aurait une poussée importante de Québec solidaire. Je sais pas quoi...
27: Je sais pas quoi tirer comme conclusion de ces deux, finalement, ces deux conséquences de la chute de la Coalition Avenir Québec. Où vont les votes de la Coalition Avenir Québec? On a rarement vu des vases communicants dans les votes entre Québec solidaire et la Coalition Avenir Québec. Ça, c'est la première des choses. Mais est-ce que les libéraux vont vraiment réussir à aller chercher le vote fédéraliste? Maintenant qu'on parle beaucoup, depuis quelques jours, on parle beaucoup de souveraineté. Est-ce que ça pourrait être un effet? Très difficile d'y voir clair. Par contre, ce qui est évident, Mario, c'est que le vote se cristallise. On parle de 71% de vote définitif.
9: Là, ça se décide.
27: Meilleur premier ministre, évidemment, Paul Saint-Pierre Plamondon est en avance, largement en avance à 26%. Charles Milliard arriverait, selon le Léger, à 18%, donc ferait un bond de 5. On le dit, la CAQ glisse en quatrième étape, mais elle glisse partout. Là. Elle glisse dans les deuxièmes choix, elle glisse dans meilleur premier ministre, elle glisse sur tous les indicateurs que l'on surveille dans ce sondage-là. C'est pas des bonnes nouvelles pour Christine Fréchette après les derniers quelques jours, parce que qu'est-ce que ça veut dire, premièrement, pour sa circonscription à Trois-Rivières elle-même? Qu'est-ce que ça veut dire pour les candidats? Est-ce que la Coalition Avenir Québec va faire élire assez de députés pour être un parti reconnu à l'Assemblée nationale le 5 octobre prochain? S'ils sont pas le 5 octobre prochain, ils n'ont pas le 12 députés pour être reconnus, comment agiront ces députés de la Coalition Avenir Québec qui seraient comme un poste d'indépendant, député indépendant, mais une formation politique non reconnue.
9: Ouais, mais ça existe plus vraiment parce que depuis plusieurs élections, ils finissent toujours par se faire. Tu sais, Québec solidaire l'a fait à un moment. Le PQ a réussi à obtenir quelque chose avec 3 députés la dernière élection. C'est comme s'il y a une nouvelle. Espèce de nouvelle entente. Mario, en fait, je pense que la vraie crainte pour la CAQ, c'est qu'il en reste aucun, là. C'est qu'il se retrouve dans le scénario d'Éric Duhem à la dernière élection, là. Tu sais, un pourcentage significatif, là, 15, 16, 17%, mais avec 0 député.
27: Pas de député.
9: Ou encore quelques phénomènes locaux, là, des candidats très, très forts dans leur comté, des ministres sortant très forts dans leur comté qui passent, là.
27: Mais tu sais, Mario, on va dire que t'es ministre de la Coalition Avenir Québec, là, tu regardes le sondage aujourd'hui. Est-ce que tu donnes ton maximum dans la dernière semaine pour faire ton porte-à-porte puis ta sortie de vote ou est-ce que tu veux vraiment gagner?
9: Ou ben tu cherches une job déjà, ça c'est une autre question.
27: Parce que si tu gagnes là puis que tu démissionnes, tu perds une prime de départ.
9: Ouais.
27: Mais si tu te fais pas élire, c'est différent.
9: Mettons que Léger avait raison et que là il y a rien qui se passe pour Québec solidaire, c'est le Parti libéral qui a une montée. Je le disais tout à l'heure. Moi, j'ai toujours pensé que le Parti libéral, s'il fait le plein des noms francophones, il n'y a pas besoin de tant de francophones. Ça nous ferait un gouvernement minoritaire, puis avec des ministres qui sont comme on a déjà connu, là, surtout dans l'ouest de Montréal, c'est un portrait. Mais, je veux dire, à mon avis, le Parti libéral, mettons qu'il a gagné 4 points chez les francos, il est passé de 10 à 14, mettons qu'il en gagne un autre 4-5 avec une prime à l'urne, puis son vote qui sort bien, puis tout ça... Est-ce inimaginable un gouvernement libéral? Puis là, je parle pas d'un gouvernement de 90 sièges, mais un gouvernement libéral minoritaire qui coifferait le PQ par un siège ou deux, minuit moyenne. Est-ce que c'est un scénario encore mathématiquement imaginable? J'essayais de faire le scénario ce matin.
27: Ben, je me dis que les libéraux, ils auraient besoin, là, s'ils ont 7 jours pour travailler sur les francophones, puis d'aller chercher les 3-4 points pour être compétitifs là-dessus. Mais ils n'ont pas été capables de le faire depuis plus d'un an, Mario, là. qu'est-ce qui nous laisserait croire que dans les 7 prochains jours, les libéraux seraient capables d'aller chercher un des meilleurs scores des dernières années chez les francophones? C'est pas un des meilleurs scores des derniers mois, c'est des dernières années chez les francophones.
9: Ouais,
27: et c'est là où ça devient un petit peu invraisemblable.
9: Bon, et dans tout ça, ben là, il y a eu toute cette histoire d'ingérence qui est devenue une espèce de gros couac là, de fin de semaine à la Coalition Avenir Québec.
27: Tu sais, l'histoire sort vendredi midi, bureau d'enquête du Journal de Montréal, et là, on se pose la question, mon Dieu, c'est gros. Puis là, on se rend compte que finalement, tu sais, Christine Fréchette, puis c'est ce qu'elle nous a appris finalement hier ou avant-hier, c'est que son équipe était au courant avant de la tenir au courant, son équipe a essayé de rejoindre les journalistes avant de la briefer elle, et là, ce qu'elle dit, elle, hier, c'est « Ah, ben, je vais enquêter, je vais faire des vérifications auprès de mon équipe parce qu'ils auraient dû moi-même m'avertir. » C'est tellement une stratégie de fou de voir comment tout ça s'est joué. J'ai l'impression qu'on a joué le tout pour le tout à la Coalition Avenir Québec, dire, tu sais, essayer d'installer un doute quant à est-ce qu'il y a une ingérence, il n'y a pas d'ingérence, il y a un groupe américain qui s'appelle le DARC qui dit que ce serait une bonne chose que le Canada imploserait de l'interne si on soutenait les mouvements séparatistes de l'Alberta et du Québec. Mais ça, on le sait.
9: Ouais, c'est ça. Je veux dire que Trump et compagnie veulent affaiblir le Canada, que bon, oui, l'indépendance de l'Alberta, du Québec, ça on le sait déjà là.
27: Mais ça on le sait
9: ça
27: déjà.
9: Ça veut pas dire qu'il y a eu ingérence, puis visiblement il y en a pas eu là. En tout cas, pas de démontrer d'aucune façon.
27: On n'a pas l'impression qu'il y en ait eu à tout le moins là. Tu sais, si on voulait laisser entendre qu'on a financé le PQ ou quoi, il y a des liens là entre le Parti québécois et ces groupes-là, il n'y a rien de
9: on
27: ça.
9: A pas
27: et ce qui est
9: ça,
27: particulier, là, c'est que Christine Fréchette nous dit. C'est une situation préoccupante et sérieuse, mais en même temps, elle dit, ben, il n'y a rien qui me laisse croire que ce qui est soutenu est avéré. Mais alors, pourquoi son équipe essayait d'attirer l'attention là-dessus et de créer ce doute? Moi, je pense que ça, c'est quelque chose qui a accéléré beaucoup le désenchantement pour Christine Fréchette, parce qu'on n'avait pas l'impression d'avoir une première ministre là, en charge en fin de semaine qui était au courant de ce qui se passait dans son équipe.
9: Merci, Yasmine. À demain.
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9: Alors, est-ce qu'on peut effacer des dépassements de coûts, Alexandre?
23: Ben, tu sais, un tableau de bord, hein, des couleurs, ça change, Mario. Puis, dans le journal ce matin, sous la plume de Nicolas Lachance, on apprend que Québec a fait, pouf, disparaître toute trace de dépassement de coûts et des retards du projet CIFA en remettant au vert l'ensemble des indicateurs de surveillance. Ça avait été le cas, rappelez-vous, là, pour le dossier santé numérique. Les tableaux de bord des projets en ressources informationnelles du gouvernement indiquent maintenant que le controversé progresse maintenant sans faille. Ça, c'est un changement qui a été apporté parce que le Conseil des ministres a autorisé l'injection de 329 millions de dollars supplémentaires pour permettre de reprendre le projet. Initialement, c'est un projet qui est approuvé à la hauteur de 96 millions. Alors là, on a réinjecté 329 millions. On n'est plus dans le rouge, là, on est dans le vert. Et la ministre France-Hélène Duranceau avait même laissé entendre que le dossier santé numérique avait respecté ses budgets et ses échéanciers. Par contre, en mai dernier, la ministre avait confirmé là, que le Conseil des ministres avait contourné les règles avant d'injecter près de 100 millions supplémentaires.
9: Est-ce qu'il y a autant de monde qu'espéré dans le REM?
23: Ben, l'achalandage serait bien loin de ce qui avait été promis. C'est en tout cas le constat qui est fait là par une firme spécialisée qui a été mandatée par un promoteur. C'est dans la presse ce matin. On apprend que l'achalandage du REM serait sérieusement à la traîne par rapport aux cibles promises par la Caisse. Les experts mandatés pour porter un regard extérieur là-dessus ont conclu qu'à la fin 2025, l'achalandage était inférieur de 34 % Mario. Comparativement à la cible établie. Ben oui, le déficit de popularité du REM se traduirait par à peu près une centaine de millions que le gouvernement doit verser pour le train léger, puisqu'il y a une garantie de rendement.
9: Mais là, le PQ prévoit un deuxième REM dans l'Est. Peux-tu dire, il faut du transport en commun, mais parce que ça veut dire, là, est-ce que ça va être déficitaire pour toujours? Là?
23: Ah oui, ben, c'est sûr que... Donc, le REM a eu un peu mauvaise presse là, par des petits problèmes.
30: Un peu?
9: Non, c'est ça. Est-ce que ça prendrait une année ou deux de stabilité puis de fiabilité pour rétablir les chiffres? Il y a le chantier de la ligne bleue, puisqu'on parle de transport en commun, le chantier de la ligne bleue qui va pas bien.
23: Oui, c'est dans la presse aussi. Il y a plusieurs centrales syndicales qui sonnent l'alarme. En fait, on apprend que les travaux à 6 reprises ont été arrêtés depuis la mi-septembre. Pourquoi? Ben, c'est un inspecteur du travail qui prenait cette décision-là, des incidents, des risques importants. On peut lire, entre autres, là, que des accidents de machinerie ont entraîné des blessures assez graves à 2 travailleurs. On parle de fractures. C'est quand même pas rien. Donc, on vous parlait des volants, des voyants lumineux. Ben là, ça flash pour ce qui est du chantier. Là, de
9: mais j'essaie de comprendre. Est-ce que c'est juste un hasard qui est arrivé? Parce que généralement, mais ces choses-là arrivent quand on pousse. Là, on pousse un chantier, aller vite. Juste rappeler que... Celui-là, ça fait 20 ans qu'on est supposé le faire. Là. Est-ce qu'on a niaisé? Est-ce qu'on est resté sur papier à pas démarré le projet pendant 18 ans. Là, tout à coup, on pousse la machine au moment où on commence les travaux. La question se pose. Qu'est-ce qui est arrivé dans la villa d'Odé Panama?
0: Mais ça, c'est curieux. C'est Hugo Dumas qui nous apprend ça de la presse ce matin. Entrée par effraction, trois hommes armés qui font leur entrée dans une des villas où se trouvent les candidats masculins. Semblerait qu'il n'y ait rien arrivé de grave, que les candidats vont bien, que la production va bien, que rapidement, les trois malfrats là, ont été arrêtés par les policiers. Mais ce qui est surprenant, c'est que les villas sont situées au sud-ouest de la ville de Panama, sur la côte pacifique, dans un endroit où il y a des quartiers de luxe, des résidences de luxe, il y a déjà de la sécurité. On dit que c'est pas un quartier qui suscite justement ce genre d'intervention-là. Il y a surtout aussi beaucoup de sécurité. Avant même qu'il y ait ce genre d'incitation-là, il y a des gardiens de sécurité par la production, il y a des nounous aussi qui sont à l'intérieur pour les candidats. Donc, on sait pas trop pourquoi, qu'est-ce qui est arrivé. Il y aurait eu altercation, il y aurait eu avec les candidats...
9: C'est ce qui circule, il y aurait même eu altercation avec certains candidats puis les malfaiteurs.
0: Oui.
9: Là.
0: Donc, mais c'est flou ce qui s'est passé là. On n'a pas beaucoup d'infos. La production parle pas vraiment. Ce que la production a dit, entre autres, au Journal de Montréal puis à la presse, c'est que tout le monde va bien. Après, comment ils vont l'interpréter? Parce que, faut comprendre c'était quoi le but. Comment ils ont réussi à déjouer? Tout est filmé. Est-ce que les cambrioleurs savaient que tout ce qu'ils ont fait était filmé? Comment ils vont l'intégrer à la production? Parce que c'est tourné trois semaines d'avance. Est-ce qu'ils vont en parler dans la semaine du 18 octobre? Les candidats, comment ils ont vécu ça? Comment on va l'intégrer à la télé-réalité? On sait que le Panama offre des crédits d'impôt pour que les productions aient là. Survivor Québec,
9: Sortez-moi
0: d'ici, t'es allé là aussi. C'est pour ça que tout le monde tourne au Panama présentement. C'est avantageux pour nous d'y aller. Mais là, s'il commence à y avoir des entrées comme ça,
9: non, ça, c'est pas payant. Le Canadien a terminé. Evelyne, ses matchs pré-saison. La saison commence demain.
1: Ouais, c'est excitant, hein?
9: Ouais.
1: Et enfin, c'est terminé ces espèces de matchs pré-saison en format divisé, là, qui nous laissent tous un peu perplexes. Alors, ça s'est terminé samedi soir. On avait deux matchs simultanés, un à Ottawa, un à Montréal. L'équipe B du Canadien jouait à Ottawa. Cette équipe-là s'est inclinée 4-3. Et ça, c'était Jakub Dobesch qui était devant le filet. Et de l'autre côté, au Centre Bell, le match principal, celui qui était télédiffusé, le Canadien l'a remporté 4-2, donc devant ses partisans. Le travail devant le filet de ce côté-là a été scindé en deux. C'est Jacob Fowler qui a pris la première portion. Il a quand même bloqué 15 des 17 tirs dirigés contre lui. Et Samuel Montembeau, qui a pris la relève ensuite, a été impeccable, parfait.
9: Et là, il n'a pas donné grand-chose durant toutes ces minutes pré-saison.
1: Écoute,
9: un but, je pense, total.
1: En trois matchs, un seul but contre, 971 de taux d'efficacité. Il a vraiment été impérial. Et en conclusion, on n'a pas de nouvelles de lui par rapport au coup près qu'il y a eu en fin de semaine. Là.
9: Mais c'est Jacob Fowler qui s'en retourne
1: Chez le Rocket. Donc, tout indique que Samuel Montembeau va commencer sa saison avec le Canadien.
9: Mais en fait, dans l'intérêt de l'équipe, c'est un jeune gardien qui devient le gardien clair numéro un du Rocket, qui prend de l'expérience supplémentaire. Puis, à la limite, c'était pour faire un échange. Si t'as, mettons, Montembeau qui va bien au mois de novembre, puis là, une équipe a besoin d'un gardien, pourrait devenir une monnaie d'échange intéressante. Une équipe que son gardien ne fonctionne pas ou encore est blessé.
1: Exactement, tout à fait. Mais il y en a plusieurs qui disaient que ça aurait même pu être fait avant, là. C'est-à-dire qu'on a quasiment, on aurait pu mettre même.
9: À mon avis, sa valeur s'améliore. Parce qu'il y a eu une mauvaise saison l'année passée. S'il y a un bon début de saison, sa valeur sur le marché s'améliore.
1: Ouais. Et tu peux aussi vouloir le garder
9: si vraiment
1: il est redevenu
9: ce qu'il
1: était. Donc, hier, il y a 10 joueurs qui ont été cédés au club école, dont David Rainbacher. Ça fait beaucoup jaser.
9: Lui, on pensait que c'était tailler une place dans l'équipe.
1: Et je réécoutais des segments d'analystes qui s'étaient prononcés la semaine dernière, avant donc les coupures d'en fin de semaine, et à l'unanimité, les gens disaient « Ah, je prioriserais Rainbacher par rapport à Adam Engstrom, par exemple », et ça a été le contraire. Adam Engstrom n'a pas fait partie non plus des coupures en fin de semaine, donc ça a été quand même surprenant. Il y a aussi 9 joueurs, faut pas l'oublier, qui ont été soumis au ballotage. Ça veut dire que les autres équipes peuvent les récupérer avant 17h aujourd'hui. Si ce n'est pas fait, ils s'en vont au Rocket avec les 10 autres. Il y a Alex Belzile qui fait partie de ça, notamment.
9: Dans ce lot-là, ouais. Les bons duos de cyclisme sur route sont terminés.
1: C'est terminé, les entraves et la bicyclette, messieurs, dames, à Montréal. Mais c'était le fun. Faut dire, en fin de semaine, là, franchement, il y avait de l'ambiance. Les terrasses des restos étaient complètement bondées. Il y avait du monde partout en ville. C'est quand même un superbe événement. Samedi, c'était les femmes élites qui étaient en piste pour la course en

0: capables de fournir et ne sentent plus leurs jambes. De toute évidence, c'est pour ça qu'elle continuait de pédaler.
1: Puis le coude, puis le bras, c'est...
0: Ah ouais, elle était éraflée sur un moyen temps. Ça, c'est une chute là, qui a impliqué 15 coureuses, dont sa compatriote Adèle Normand. Alors, on a deux Canadiennes qui ont franchi le fil d'arrivée. Finalement, Sarah Van Damme et Nadia Gontova, 17e et 41e. Ça, c'était samedi. Hier, c'était les hommes. Grosse surprise, parce que c'est Brandon McNulty, un Américain qui a été sacré champion. Et lui, avant la course, il a fait une joke. Il a dit « Moi, je vais être champion du monde ». C'était une blague. Il riait lui-même parce qu'il savait que c'était pas possible. Ben, c'est arrivé. Alors, tout le monde était surpris. Lui,
1: c'était possible,
0: le premier.
1: Mais il ne savait pas.
0: Il ne savait pas lui-même. Les meilleurs Canadiens, le meilleur Canadien, ça a été Michael Leonard, qui a fini 32e. Nicolas Zukowski et Michael Woods, 35e et 45e. Les Québécois, Guillaume Boivin, Hugo Hull, Pierre-André Côté ont tous été contraints d'abandon. Et avez-vous vu la fin de course à Guillaume Boivin? Il s'approche des barrières où il y a la foule, salue le monde, c'est son dernier tour de piste, là. Il prend sa retraite, c'est sûr, et ses chums de gars lui tendent une bière. Prend la bière, il la met dans son maillot, il finit la course.
1: J'ai pas vu ça. C'est pas pire, ça.
0: Fantastique. D'après moi, la bière a fait pas mal de brou à la fin, mais en tout cas, c'était un beau moment.
1: Lélia Annie Fernandez, qui avait eu des moments plus difficiles ces derniers mois, là... Beau moment à Singapour.
0: Hey, elle a remporté le tournoi. Ça aussi, c'est une belle surprise.
1: On l'a pas vu venir, je pense.
0: On l'a pas vu venir personne. Là. Elle avait pas gagné depuis octobre 2025. Là. Fait que ça fait quand même un an. Elle a été surprenante, surtout en quart de finale, parce qu'elle a défait Mira Andreeva en deux manches. Andreeva, c'est la championne en titre de Roland-Garros. C'est la cinquième au monde et c'était la première tête de série de ce tournoi-là. Elle l'a battue en deux manches en plus. Ensuite, elle a battu Maya Kalinska en demi-finale. Et là, en finale, elle affrontait l'Australienne Talia Gibson, 63e au monde, et Leilani Fernandez l'a battue en deux manches, 7-5 et 6-0 sur la deuxième manche. Donc, victoire convaincante. Et moi, ce que j'ai aimé, c'est la course de Leilani vers son père à la fin du match. Elle lui saute dans les bras, ils font un petit signe de main, et là, t'as vu toute leur complicité, la profondeur de leur relation. Mais c'est parce que papa Fernandez, il est très, très présent dans la vie, dans la carrière de Leila. Trop, selon plusieurs, très vocal, très dur à l'endroit de sa fille. Puis ça, c'est souvent décrié par le public, par les médias. Mais là, hier, on a vu à quel point ils étaient complices. Et là, elle a gagné 5 rangs au classement. Elle est passée de 31e à 26e au monde.
1: Merci, Evelyne. Il y a David. David qui, pour expliquer ce que tu disais tout à l'heure sur le REM, sur les difficultés du REM, a renommé le REM.
2: Ah oui? C'est plus Réseau Express Métropolitain.
1: REM, rarement en marche.
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17: C'est un terrible accident d'hélicoptère qui est survenu sur la rive sud de Sainte-Brigitte-d'Iberville samedi après-midi. Évidemment, si on se place dans la point de vue, dans du point de vue d'Océane Perrault, de cette jeune femme, elle a perdu son conjoint, sa mère et son frère. Parce que on comprend que pour les 50 ans de sa mère, son frère l'amenait en hélicoptère, amenait le beau-frère. Mais à bord, il y avait aussi évidemment la pilote qui faisait ça depuis un certain temps, avec, nous dit-on, beaucoup d'expérience, plus de 500 heures de vol, Madame Suzanne Jutras, dont le conjoint a accepté de nous parler ce matin, Yves Boulet. Monsieur Boulet, bonjour, nos plus sincères condoléances.
18: Merci. On a accepté, j'ai accepté de vous parler. C'est parce qu'on vous écoutait tous les jours.
17: Ah oui?
18: Dans son atelier, oui. Ouais, puis moi aussi, j'étais un fan de vous.
17: Ouais.
18: C'est pour ça qu'on a accepté de vous parler ce matin.
17: On l'apprécie. On comprend que votre conjointe était une pilote d'expérience. Là. Elle avait fait beaucoup d'hélicoptères dans les dernières années.
18: Oui, elle avait 500 heures son actif. Elle a fait son cours, elle a eu son cours de son brevet de pilote. Le 8 novembre 2021. Et puis, c'était son hélicoptère, c'était sa deuxième. La première a eu une deux places. Et après ça, elle ne trouvait pas sa pratique parce que les gens offraient un certificat cadeau. Puis les gens, avec raison, voulaient embarquer avec les deux. Fait qu'elle voulait juste en embarquer un passager parce qu'elle a décidé de changer pour un quatre places à ce moment-là.
17: Parce qu'elle offrait ce service-là. Là, comme samedi après-midi, je comprends qu'elle avait deux groupes là, qui venaient faire un tour d'hélicoptère.
18: Oui, toute la famille, les 6 personnes. Là. Comme vous avez énuméré, le père, la mère, avec les deux enfants et les conjoints.
17: Okay, donc les autres avaient fait le premier tour. Ça a bien été.
18: Oui, ça a duré une demi-heure. Le deuxième tour, elle s'en revenait. Elle était à peu près à 300 pieds de poser son hélicoptère. Où est-ce qu'elle stationne d'habitude, là? Parce que, et puis, là, elle a arrêté au-dessus, à peu près à 300 pieds. Et puis, là, elle était stationnaire. Après ça, elle a commencé à faire un demi-tour, un tour. Après ça, un autre tour un peu plus vite. Et puis, après ça, là, l'hélicoptère a tourné légèrement sur le côté du passager. Parce que le pilote, il est toujours, je veux dire, à gauche, dans l'hélicoptère. C'est pas comme un auto, là. Bon, ça a penché, puis là, après ça, là, a touché le sol.
17: Puis okay, là, donc vous avez assisté, vous avez vu tout ça arriver?
18: Oui, oui, j'ai tout vu ça. Écoute, moi, là, ma fonction, là, samedi, là, c'est l'embarquement puis le débarquement des passagers. Puis donner les consignes de ne pas se lever les bras quand ils sortent de l'hélicoptère. Et puis, comment entrer à l'intérieur, vérifier ceinture, mettre leur casque d'écoute et puis fermer les portes. Puis quand ils reviennent, j'ouvrais les portes. Après ça, j'embarquais les autres. Puis moi, j'avais mes coquilles prêtes parce que c'était assez bruyant. Et puis, j'avais mes coquilles dans les mains, puis quand j'ai vu ça. Fait que là, quand j'ai vu ça, là, je ne savais pas faire. Là. Je suis pas un petit pompé ou de tracteur. Fait que j'ai pris le tracteur. Je suis allé chez le voisin, c'est-à-dire le chemin à côté du voisin, là, mais qui m'appartient.
17: Qui vous permettait de vous rendre là le plus proche possible.
18: Exactement. J'ai baissé un peu du tracteur, puis j'ai croisé le maillet jusqu'à à peu près 10 pieds d'hélicoptère. Parce que je n'ai pas osé approcher trop. Puis je ne sais pas s'il y a des corps qui sont sortis, tu sais, à l'impact. Fait que je n'osais pas approcher. Après ça, je suis allé voir le chemin qui avait rien en face.
17: OK. Quand vous rouliez en tracteur en direction, est-ce que vous aviez encore un espoir qu'il pouvait y avoir...
18: Non. Quand ils ont tombé, là, puis j'ai vu le feu, là, bon, et puis les flammes, là, je savais qu'il n'y avait plus rien à faire. Parce que s'il n'y aurait pas eu de feu, c'est correct, OK? Bon. Mais là, qu'est-ce qui est arrivé, là, l'impact, puis le feu, fait que c'était instantané.
17: Est-ce que votre conjointe, parce que il y a des gens, écoute, je suis vraiment pas un expert, je connais rien là-dedans, mais qui disent que l'hélicoptère, c'est plus risqué. Par exemple, qu'en avion, si tes moteurs lâchent, t'as un problème mécanique, tu peux toujours planer. En hélicoptère, il y a toujours moyen d'utiliser l'inertie de l'hélice qui tourne déjà, mais on dit que c'est beaucoup plus difficile. Est-ce qu'elle craignait l'hélicoptère? Est-ce qu'elle avait ces inquiétudes-là?
18: Mais comme tout pilote, ils ont leurs inquiétudes. Mais leur formation là est basée sur les pannes de moteur. Ça, ils pratiquent ça, ils pratiquent ça, ils pratiquent ça jusqu'à temps qu'ils contrôlent. Ça, panne de moteur, là, mettons, ça arrive à 1000 pieds, il faut qu'ils redescendent tranquillement. Avec l'instructeur, là, ils font ils ça pratiquent régulièrement. Puis l'année passée, elle m'a dit, je veux aller refaire un petit cours, me rafraîchir la mémoire pour les pannes de moteur. Fait qu'elle est allée à Neuville, où elle avait suivi son cours de pilote, puis elle a fini son cours de pilote pratique, et puis elle a fait ça. Puis c'est une perfectionniste. Ben, des fois, on allait en promenade, là, puis on arrêtait aux aéroports, là. Les petits aéroports comme Bromont, Victoriaville. Elle suivait les consignes à la lettre. Moi, des fois, on prenait de l'essence. Moi, je disais toujours, ah ouais, lève tout de suite, au lieu de faire la piste comme les avions. Non. Non,
17: elle était toujours bas de boîte. Donc, vous pensez qu'il y a eu un ennui mécanique, là, visiblement, dans l'appareil?
18: Au début, je me suis dit que ça se peut pas parce qu'elle sortait de la maintenance, son annuel chez de la balle à Québec. Elle a fait ça pendant les premiers jours, elle a été une semaine chez de la balle. Mais après ça, je me suis dit, écoutez, on peut sortir du garage avec un auto, OK, puis une pièce qui brise.
17: Ouais.
18: Hein?
17: Ouais.
18: On n'a pas l'habitude d'être ça personne.
17: Ouais. Ça, c'est le BST qui va vérifier ça, mais ça, c'est. Ça va être un processus qui est long, là. Hein?
18: Ouais, ça va prendre un an pour dire. Ils sont venus hier ramasser tous les débris. Et puis, il y avait une vidéo. Le père a pris une vidéo d'écrasement. Mais il filmait sa conjointe sans revenir. Avec cette vidéo-là. Pardon?
4: Oui, allez-y.
17: Non, je crois que cette vidéo-là va servir pour l'enquête. OK, parce que là, le père lui filmait l'arrivée, là.
18: Oui, le retour de sa conjointe.
17: Ouais.
4: Comment vous allez aujourd'hui, M. Boulay?
18: Comment ça va? Je suis pilote automatique. Ouais. Je sais pas si ça vous... si vous comprenez bien le fonctionnement.
17: Oui, on imagine.
18: C'est-à-dire que j'ai des hauts et des bas, là, en tout cas. Ça faisait 24 ans qu'on était ensemble.
17: Écoutez, on vous souhaite tout le courage nécessaire. Vous avez sûrement beaucoup de souvenirs, beaucoup de moments qui vous remontent à l'esprit. Vous voulez nous raconter quelque chose sur votre conjointe, sur son tempérament, sur ce qu'elle était?
18: C'est une travaillante, on était deux pareils. On faisait... Deux, pareil, travaillant, les heures, ça ne me dérangeait pas. On peut travailler des fois le samedi, le dimanche. J'avais des contrats sortis. On peut travailler le soir.
17: Parce qu'au-delà de l'hélicoptère, excusez-moi, M. Boulet, vous avez une ferme, là.
18: Oui, moi, j'ai une ferme, mais elle était bénisse. Elle fait des armoires de cuisine, elle faisait des walk-ins. Et puis, son carnet de commande était 6 mois à l'avance. Elle était plus que 6 mois d'avance. Là, qu'est-ce qui est plus dur, là, c'est démêler des contrats, là, qui sont commencés ici, là, puis qu'ils sont pas finis, là. Hier, on a regardé ça, là, puis on vend bien là-dedans, là.
4: Quand je regarde.
18: Parce qu'elle a travaillé toute seule.
17: OK, elle faisait ça de ses mains elle-même, toute seule.
18: Toute seule. Elle dessinait, elle faisait de A à Z au complet. Si vous n'aviez pas de plan dans une cuisine, elle allait chez vous, elle vous faisait un plan, et puis après ça, les gens choisissaient les matériaux. Moi, j'allais y aider la première journée à installer la cuisine. La deuxième journée, elle a retourné à la finition. Les têtes, les coups de pied, ajuster les portes. Parce que moi, là, elle était trop perfectionniste. Et, moi, je touche pas ça.
4: Il y en a plusieurs sur notre messagerie texte qui vous enlacent dans leurs bras pour vous consoler à distance. Vous avez beaucoup de messages de sympathie, Monsieur Boulay. Une grande force de caractère. Vous impressionnez tout le monde, mais la messagerie vous envoie des ondes positives pour la suite.
18: Oui, merci.
17: Ben merci d'avoir été avec nous. Bon courage, nos condoléances encore.
18: Puis les condoléances aux passagers, ou surtout la famille.
17: Oui, effectivement.
18: Il y en a qui n'ont pas de sa conjointe, puis son garçon en même temps.
17: Oui, toute une famille qui est décimée. Monsieur Boulet, merci beaucoup d'avoir été là. Au revoir.
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17: Ouais, bonjour Félix, juste un instant parce que dans ça, Gabriel, un des fils, il travaillait en radio.
4: Gabriel Jasmin.
17: Toi, tu as travaillé à Radio Énergie Estrie un bout de temps. Là.
4: Au 106.1, il travaillait aussi à Drummond. L'équipe de radio là-bas qui est en onde ce matin est atterrée. Là. La communauté radio, c'est un petit monde. En Estrie, il était très connu, quelqu'un de très jovial, très agréable à travailler. Donc, on a une bonne pensée aussi pour ceux qui doivent rentrer ce matin. Là, les anciens collègues sont prennent ça très, très difficile. Il n'y avait même pas 30 ans, Gabriel. On envoie d'ailleurs nos ondes positives, nos condoléances à la famille.
17: Ouais, c'est vraiment un drame qui fait beaucoup de deuils collatéraux, là, on l'imagine bien. Je dois avouer que dans l'entrevue, je n'avais pas réalisé, moi. J'avais lu qu'il y avait deux tours, là, mais je n'avais pas réalisé que c'était une famille de 6. Enfin, ils étaient juste divisés en deux groupes de 3, là, que les autres étaient là. Aussi. Oui, salut Félix.
12: Oui, bonjour Marie.
17: Oui, donc soupçon d'ingérence étrangère, ben c'est sorti par le bureau d'enquête de Québecor cette histoire-là vendredi.
12: Oui, donc ma plume est celle de Sarah Maud de Lefebvre et ça a fait bien évidemment l'effet d'une bombe dans la campagne électorale. Ça a fait beaucoup jaser d'ailleurs en fin de semaine. Je te rappelle qu'est-ce qu'était cette nouvelle-là, puis après, tu vas voir, j'en ai long à dire sur le fil des événements. Alors, ce que nous avons publié vendredi, là, c'est qu'il y avait eu des soupçons d'ingérence américaine dans cette campagne électorale. On rapportait des événements bien distincts, là, l'un qui se déroule en janvier 2026 à la rencontre des premiers ministres à Ottawa où le gouvernement fédéral met en garde le gouvernement provincial, donc Québec, que des tentatives d'ingérence sont possibles et qu'Ottawa s'en inquiète. Alors, on commence à travailler, nous, sur ce dossier-là au bureau d'enquête peu après. Ensuite, évidemment, cet été, lorsque les négociations sur les tarifs ont été rompues, puis que le secrétaire au commerce américain, Edward Lutnick, a fait les déclarations qu'il a fait, on a évidemment continué à travailler sur cette histoire-là parce que c'était déjà dans l'air, si on veut, depuis l'hiver. Alors, on a continué.
17: Il l'a quasiment dit, Lutnick, qu'il espérait un gouvernement, il espérait le référendum en Alberta, il espérait le PQ au Québec, il l'a quasiment dit, lui.
12: Ouais, et d'autres informations nous sont acheminées, là, qu'il y a vraiment des craintes telles que celle-ci, donc de soupçons d'ingérence étrangère dans la campagne. Au mois d'août, on va même, avec Sarah Maud Lefebvre, jusqu'à envoyer des courriels puis des questions au Service canadien de renseignement de sécurité. Justement, sur ces soupçons-là d'ingérence, sur quelle forme ils pourraient prendre, sur comment ils traitent ça, au gouvernement fédéral aussi. Au mois d'août également, je vais contacter pour la première fois là à ce sujet les différents paliers de gouvernement, dont le gouvernement en place. On comprend qu'on est en élection, il y a toujours un gouvernement, hein, il y a toujours des ministres. Alors, je contacte à plusieurs reprises les gens de la coalition Avenir Québec, les membres du gouvernement, jusqu'à contacter le 11 septembre Yann Lafrenière directement, en disant, coudonc, on en entend beaucoup, beaucoup parler. Qu'est-ce que c'est que ça? Que c'est... Bon, et il me dit, on est en mode vigie. Alors, j'apprends ça. Donc, le ministère de la Sécurité intérieure est en mode vigie, c'est-à-dire qu'il monitore ce qu'il se dit sur des possibles ingérences et dit, pour l'instant, pas de danger. Donc, à quelque part, nos soupçons d'ingérence étrangère viennent de se confirmer. Puis, en plus de la rencontre là, du début septembre avec vis-à-vis du gouvernement, quelqu'un du gouvernement à Québec et quelqu'un du gouvernement à Ottawa où la situation est abordée. Et en fin de semaine, tu vois, sous la plume de Thomas Gerbin et Radio-Canada, donc on fait un peu, en tout cas, ils font, mes deux collègues, leur propre chronologie de tout ça et affirment que dès le 12 septembre, l'équipe de la première ministre sortante, Christine Fréchette, a commencé à contacter les journalistes de différents médias pour leur transmettre le fameux document du DARC, donc ce fameux think tank là américain d'inspiration un peu MAGA mais très obscure, qui signe leur billet sous des pseudonymes là, dit que les Américains devraient favoriser une élection du PQ pour déstabiliser la fédération canadienne. Alors moi je veux juste laisser ça dans votre esprit là, mais toutes les questions que l'on pose au gouvernement donc précédemment, le fameux billet du DARC qui fait beaucoup réagir là, il n'est pas là. Il n'est pas à notre connaissance. Il ne fait pas l'objet de nos questions. Il vient s'ajouter comme la carte qui frime un peu, si l'on veut. Là. Alors, c'est ça. Ça a été un bon tour de manège. Une fois que
17: c'est rendu public, vendredi, parce que vous autres, vous avez les informations, les confirmations. Donc, vendredi matin, vous avez tout ce qu'il faut. Attaché, solide, avec les preuves, les sources, pour sortir public vendredi midi.
12: Oui.
17: Là, après ça, c'est de la politique. Et là, ça s'est pas joué d'une façon pas trop artistique pour Madame Fréchette. Là.
12: Non, parce qu'au fond, nous, on n'était pas sans savoir. Allons-y sur le fond plutôt que sur la forme. Madame Fréchette qui doit faire plusieurs points de presse pour préciser sa pensée. D'abord, elle demande une rencontre avec Mark Carney. Elle est très préoccupée par de l'ingérence ou des soupçons d'ingérence. Puis ensuite, en fin de journée, dit qu'il n'y a pas d'ingérence et que les Québécois pouvaient voter. Et elle a sûrement bien raison. Très librement au vote par anticipation qui s'est tenu en fin de semaine, puis à l'élection générale de lundi prochain. Maintenant, elle dit aussi, elle va faire d'autres points de presse, elle va dire qu'elle va enquêter sur ses propres employés qui ont probablement coulé de l'information, en tout cas c'est l'inférence qu'elle en tire. Sauf qu'il y a quelque chose qui me revient en tête. Si effectivement, comme l'a confirmé le ministre Yann Lafrenière le vendredi dernier, puis il l'a redit sur plusieurs tribunes, puis nous l'a confirmé à nous aussi, si les premières informations d'ingérence ou de soupçons d'ingérence étrangère arrivent aux oreilles du ministère de la Sécurité intérieure en janvier dernier, comment se fait-il que la première ministre du Québec ne demande pas une cote de sécurité dès lors? Comment se fait-il qu'elle n'est pas avertie, soit pas affaire dès lors, et qu'elle demande les codes de sécurité dont elle a besoin pour voir des documents confidentiels et pour pouvoir être informée de dossiers confidentiels dont elle ne pourrait pas être informée autrement?
17: Si on se résume pour que les gens comprennent le cadre de l'affaire, il y a eu crainte d'ingérence, vigie pour des ingérences potentielles, mais on n'a aucune preuve d'ingérence. C'est le meilleur résumé.
12: Exactement.
17: C'est le résumé à ce point-ci.
12: C'est le meilleur résumé. Moi, je dirais, oui, exactement, il n'y a aucune preuve d'ingérence. Il y a des événements, cependant, qui sont des événements de déstabilisation, je dirais un peu plus ça, dont la tentative de l'ambassade américaine. D'ailleurs, ça a été confirmé par la première ministre. Elle s'en était penchée là à deux reprises, au moins, là depuis les événements, de négocier, donc tentative d'ambassade américaine, de négocier directement des diminutions de tarifs avec le Québec. Ça, est-ce qu'on pourrait classer ça dans la colonne ingérence?
17: Non. Peut-être dans la colonne pas. Essayer de mêler le Canada, de diviser le Canada. Je pense pas que c'est de l'ingérence dans les élections.
12: Non, c'est ça.
17: C'est une tentative de déstabiliser. Tu sais, c'est le diviser pour régner, là. Tu sais, t'essaies de diviser le Canada pour le dominer. Merci, Félix.
12: C'est ça.
17: Bye bye, à demain.
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17: Bon, vous savez qu'aux États-Unis, présentement, aux États-Unis et dans d'autres pays aussi, la mode, c'est de parier sur tout. Et, c'est le pari sportif. Le pari sportif est très, très à la mode. Mais du pari sportif, vous pouvez parier sur la guerre en Iran. Les gens parient, elle va finir, il va voir si les bateaux vont passer dans le détroit d'Ormuz ou pas. Et là, donc, ce qu'on nous dit, la nouvelle qu'on apprend ce matin, c'est que il y a des gens qui ont gagé, même fait de l'argent en pariant sur leur futur premier ministre du Québec. Alors qu'en théorie, au Québec, c'est illégal ce genre de gageure-là. Sur un site, par exemple, comme Polymarket, Maître Martin Nollet, avocat spécialisé en fiscalité des crypto-monnaies, est avec nous. Bonjour.
19: Bonjour, M. Dumont.
17: Il n'y a pas tellement d'ambiguïté. Là, au Québec, ce genre de gageure, c'est illégal.
19: En fait, la position des autorités administratives en valeur mobilière, c'est que cette offre-là d'offrir des marchés de prédiction aux Québécois doit répondre à certains critères. Polymarket ne répond pas à ces critères-là. On n'a pas les permis. Et donc, techniquement, Polymarket ne devrait pas être utilisé par les Québécois. C'est ce qui rend la présence de ce marché-là particulièrement intéressant ici parce que il y a plus de 500 marchés de prédiction liés au Québec et au niveau de l'élection générale, on a un marché qui a plus d'un million de dollars de volume de transactions. Tout ça dans un contexte où la clientèle naturelle de ce marché-là devrait juste pas avoir accès à la plateforme.
17: Ça veut dire que probablement qu'il y a des Américains présentement qui gagent sur le Québec, sur les élections québécoises.
19: Non, si j'avais
17: ou sinon, c'est des Québécois avec un VPN.
19: C'est pas des Américains, c'est plutôt des Québécois qui vont venir contourner les mesures de géoblocage de Polymarket, par exemple en utilisant un VPN, qui est un réseau privé virtuel, et donc qui va leur permettre d'accéder au site web en utilisant une adresse IP, par exemple mexicaine, plutôt qu'une adresse québécoise. Et dans ce contexte-là, ben, ces gens-là peuvent arriver à acheter des positions sur les marchés de prédiction nichés pour le Québec.
17: Parce qu'avec un VPN, tu peux quand même mettre ton numéro. Parce que là, je suppose que comment ça fonctionne? Tu mets ton numéro de carte de crédit, tu gages, puis là, si tu gagnes, l'argent est redéposé en crédit sur ta carte de crédit. Comment...
19: Ce qui est intéressant avec Polymarket, c'est que c'est une plateforme dont tout l'aspect technique, donc tout ce qui est gestion des marchés de prédiction, gestion des capitaux, tout ça se passe sur la chaîne de blocs. Ici, sur une chaîne de blocs qui s'appelle Polygon. Et donc, on n'a pas besoin de carte de crédit. Je peux déposer de façon anonyme, prendre des positions. Et Polymarket, ce qu'ils vont dire, c'est nous, sur l'interface utilisateur, on va empêcher les gens avec une adresse IP québécoise de se connecter. Mais une fois que c'est fait, les marchés en soi sont gérés par la chaîne de blocs et donc quand des paris sont mis par les Québécois, par exemple, eux vont dire on peut pas rien faire, c'est décentralisé, ça repose sur la chaîne de blocs. Donc, pas besoin de carte de crédit, pas besoin de... C'est ce qui permet de contourner le géoblocage pour un utilisateur qui est moindrement sophistiqué.
17: La personne qui fait de l'argent avec ça, le Québécois qui a contourné, utilisé un VPN, a-t-il commis, lui, un geste illégal au Québec, ou est-ce que c'est Polymarket qui fait un geste illégal en acceptant le joueur québécois, mais l'individu qui gagne, qui se fait 5 000 $ l'engageant, est-ce que lui pose un geste illégal?
19: De façon générale, la position d'AMF, c'est de dire l'individu en soi n'aura pas eu aux règles qu'eux administrent. Au niveau des autorités en valeur mobilière, les actions se prennent surtout au niveau des plateformes. Donc, c'est sûr qu'au niveau de l'AMF, on peut peut-être faire des reproches à Polymarket. Historiquement, dans le marché des crypto-actifs, c'est ce qui est fait. On prend toujours action au niveau des plateformes qui facilitent des actes qu'on allègue d'illégaux ou en tout cas pour lesquels on n'a pas de permis. On n'a pas, à ma connaissance, pris des mesures contre les utilisateurs qui vont venir contourner le tout pour le moment.
4: Il n'y a pas de conséquences, donc, à ça.
19: Comment, pardon?
4: Il n'y a pas de conséquences, donc, à ça.
19: Les conséquences, ben, je dirais pour les Québécois qui veulent vraiment accéder ou s'exposer à ce marché-là, les risques pratico-pratiques sont plutôt limités parce que même au niveau des modalités d'utilisation de Polymarket, ce qui se passe, je contourne un géoblocage, ce que les modalités viennent dire, c'est on va mettre le compte en mode fermeture seulement, c'est-à-dire on va vous empêcher de d'ouvrir de nouvelles positions, de déposer du capital. Mais étant donné l'infrastructure hybride là, que je parlais avec la chaîne de blocs, ben les utilisateurs vont normalement être en mesure de récupérer leurs fonds, même s'ils perdent complètement l'accès au site web polymarket.com. Là. Donc les fonds, eux, restent sur la chaîne de blocs, restent accessibles.
17: Évidemment, ce qui est très sensible là-dedans, c'est une des raisons pourquoi ben des gens aiment pas ce genre de gageure-là, c'est que, un peu comme les sportifs, là, t'sais, on interdit aux joueurs des équipes professionnelles de gager, parce que, je veux dire, je sais pas moi, si t'es lanceur au baseball, tu gages sur un match sur l'équipe adverse, je veux dire, tu lances 2-3 belles balles au centre de la plate, puis tu comprends, tu réalises ton destin. Dans ce cas-ci, je sais pas moi, des gens qui travaillent dans des firmes de sondage, ou t'sais, des gens qui auraient une information privilégiée, mettons que cette semaine, un scandale épouvantable va sortir sur un des 5 partis, puis là, toi, tu travailles dans une institution qui est au courant, je sais ou dans un ministère qui sait que le dossier va sortir demain. Il y a plein de cas où tu peux avoir soit de l'information privilégiée, jouer un rôle. Là, on s'entend que dans le cas où le Québec est même pas supposé jouer là-dedans, il y a personne qui contrôle ça. Là.
19: Ben, effectivement, et plutôt quand j'ai dit que l'utilisateur, lui, n'a pas de risque à utiliser Polymarket en soi, ben, faut pas oublier cependant que notre droit commun continue à s'appliquer, que le criminel continue à s'appliquer. Et donc, ce qui est vrai en matière de paris sportifs ou de tout marché réglementé, je peux dire, donc, tout ce qui est délit d'initié, utilisation illégale, information privilégiée, ça continue à s'appliquer sur Polymarket, que j'y accède à un endroit ou non, que j'y accède via un VPN ou okay. non.
17: Donc, quelqu'un qui aurait de l'information privilégiée, il pourrait être, en vertu des lois canadiennes du code criminel sur des délits d'initié, pourrait être condamné.
19: Exactement. Notre droit continue à s'appliquer, même si on est dans le Far West digital, si je peux dire. Et il y a eu des cas aux États-Unis, justement, quand il y a eu l'arrestation de Maduro. Il y avait un marché sur Polymarket. Il y a eu de l'information privilégiée utilisée sur ça. Je pense que la personne qui a été accusée a fait un gain de 400 000 $. Donc, ils ont été chercher cette personne-là via des règles qui existent. On aurait des choses équivalentes au Canada. La réalité, c'est que c'est un peu plus dur à attraper quand on est sur la chaîne de blocs et que le capital bouge avec si peu de friction. Mais n'en demande pas moins que c'est rien de nouveau sous le soleil. Pour ça, il y a eu des codes délimités dans le passé, il va y en avoir dans le futur. C'est peut-être juste la plateforme qui va changer. Là.
17: Eh bien, à suivre. Maître Martin Nollet, avocat spécialisé en fiscalité des crypto-monnaies. Merci.
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17: Bonjour, Benoît.
20: J'ai un mot pour toi ce matin.
17: Ah, oui, donc.
20: Pour toi aussi, Isabelle.
4: Palais.
20: Madonna.
17: Madonna.
20: Oui. Madonna. Je viens de parler avec Max-Émile, qui a fait de l'âgisme pur et simple. Devrait être congédié pour ça, d'ailleurs. 68
17: l'âgisme
20: ans.
17: L'âgisme à ton endroit?
4: Non, pas à mon endroit.
17: À l'endroit de Madonna.
20: De Madonna, qui a quand même créé toute une culture des années 80.
4: Oui.
20: Que j'ai toujours haï. Mais vraiment, elle a créé...
17: Mais ça que t'as toujours haï.
20: Ben, parce que j'aime pas ça, si tu veux
4: faire. C'est pas son style. C'est pas mon style. Genre.
20: Mais j'ai jamais acheté un disque. J'ai acheté un disque de Madonna il y a 7-8 ans. C'était vraiment bon.
4: Oui.
20: Mais elle a créé quelque chose. Là, tu vois, tout autour... Là, t'as des jeunes qui sont là, qui font du sampling. Comment ça s'appelle? Dua Lipa?
4: Dua Lipa, oui. C'est d'elle dont
20: on parlait. Dua Lipa, là, qui a volé des mélodies de chansons connues sans gêne. Puis là, elle est au sommet des palmarès parce que... Mais quand même, faut donner à Madonna ce qu'elle a créé, la culture qu'elle a créée, puis tous
17: mais
20: les
17: âgistes... Mais y a-tu vraiment quelqu'un qui veut y arriver ça?
20: Max-Émile, le
4: mais
20: premier.
4: Mais les jeunes, mais je regarde même les Swifties. Ce matin, je disais, ils comprenaient pas pourquoi c'était pas Taylor, la reine. Mais Madonna a créé les Taylor, les Britney Spears, les etc.
20: Puis l'affirmation des femmes, puis je vais le faire à ma façon. Vous vous souvenez des années 80, quand elle est arrivée, puis elle s'est prise contre l'Église catholique, mais d'aplomb. Puis c'était une contre-culture qui faisait du bien à l'époque. Fait que là, il faut reconnaître ça.
4: Et là, que Prayer a choqué, là.
20: Oui. Ben puis ceux qui regardent hier, puis disent à 68 ans, puis elle. Regardez, Max-Émile m'a montré une vidéo, là, c'est d'une débilité profonde. Puis Madonna en fait partie, elle est avec deux autres pétasses qui font des doigts d'honneur à caméra, puis qui jettent partout sur un lit. C'est d'un débile profond. Fait que moi, j'enlève rien à Madonna, même si j'ai acheté un 10 dans ma vie d'elle, mais faut reconnaître, faut reconnaître. Puis elle a toute une shape pour son âge, dit Eric.
17: C'est Eric, oui.
20: Puis elle, ça, c'est parce qu'elle sort avec des plus jeunes qu'elle.
17: Tu penses que c'est ça?
4: Ben, comme
17: c'est
4: les clair. Hommes, les hommes font ça. Sont
17: bon,
4: avec des plus jeunes.
17: Oui.
20: Qui a dit là, qui a, s'est offensé à part toi? Non.
4: C'est pas la seule.
20: C'est beau. Féministe 101, sacré amour.
17: Fait que Madonna a à peu près ton âge finalement.
20: 68, fuck you.
17: Un petit peu plus mais deux, trois ans après, ce que je veux dire, c'est que t'es vexé, tu te transposes.
20: Non,
17: cette vexation.
20: Non, il y a des fois, il faut reconnaître ce qui a existé avant nous. Moi, à un moment donné, avec Richard, on a eu une passe où on écoutait Sinatra, puis Dean Martin, puis Nat King Cole, puis tout ce qui, la musique de mes parents, de nos parents, on s'est mis à écouter ça, puis à l'apprécier dans les années 90. En écoutant Sheryl Crow, en écoutant ce qui se faisait
17: ici. Mais
20: les
17: jeunes font ça aussi. Les jeunes écoutent la musique des années 80, la musique de leurs parents.
20: C'est
17: sain,
20: ça. C'est sain pour connaître. Ça s'appelle avoir de la culture.
4: Mais il y en a qui pointent du doigt, je trouve. Ceux qui ont bâti ce qu'on vit aujourd'hui, je trouve qu'ils sont pointés du doigt parfois par les jeunes. Je trouve ça important que tu le fasses aujourd'hui.
20: Ils sont ignorants. Fait que faut reconnaître. Je dis pas faut idolâtrer. Là. Faut juste reconnaître le travail des autres. Puis en passant, des fois, Mario, t'es plus vieux que moi.
17: Ça se peut.
20: Oh non, je te le dis. Je te garantis.
17: Hey, sondage.
20: Ah, oh, pas les sondages. Ça t'ennuie pas, les sondages? Moi, ils m'ennuient, les sondages.
17: T'ennuie, oui.
20: Je vous écoutais
17: la remontée des libéraux, là.
20: Ouais. Puis comment il s'appelle? Synopsis, ta presse, c'est un. Puis là, Léger, c'est l'autre. Puis là, tu dis, pouvez-vous faire comme les pétrolières, vous appeler, faire collusion? Puis dire. Tu dis qu'il est à 13, il est à 9. Mettons que Québec solidaire est à 11,5. Là, on s'entend. Tu sais, puis on s'en sort ensemble, puis personne ne se trompe. C'est OK, so what? So what? Tu sais, moi, j'ai regardé. Tu sais, j'ai regardé hier, tout le monde en parle, ça faisait longtemps, je n'avais pas regardé ça. Vraiment, j'ai manqué quelque chose. Puis le quiz, un peu, pas un peu, totalement malhonnête de demander au chef de reconnaître un ou une candidate.
17: Moi, c'était un cas drôle, ça.
20: Oui. Moi, je voudrais qu'on fasse ça avec Guy Lepage sur le personnel de Radio-Canada. Va voir mon Guy, va voir mon petit Guy, va voir les...
17: Mais il les a pas jugés, c'est
20: vraiment. Nomme-moi les gardiens de sécurité à l'entrée de Radio-Canada. Nomme-moi le staff avec qui tu travailles. Mais c'est un malaise. Excuse-moi, là, mais c'est un malaise. C'est malaisant pour les candidats qui sont pas reconnus.
17: Oui, mais là, ils connaissent pas leurs candidats, sauf que... par exemple, pour Québec solidaire... C'est une candidate qui est là, je pense, pour la deuxième fois, qui est connue dans le parti. Alors qu'à la CAQ, on y envoie une candidate qui a été nommée à dernière seconde dans l'West Island avec zéro chance de gagner.
20: Trouves-tu ça honnête de piéger quelqu'un avec... Tu sais, puis surtout, les candidats qui se présentent, là, t'as l'humiliation publique à une des émissions les plus regardées à télé parce que tu veux te lancer en politique, tu veux participer au processus démocratique. Et là, t'as une émission de variété qui dit, on va se moquer du monde, on va encore toujours plus faible qu'eux, puis là, on va piéger les... C'est sûr que les chefs...
17: Toi, mettons qu'Éric Duhaime, on y fait commenter ses candidats à problème.
20: Ben ça, c'est correct.
17: Puis tout de suite après, Paul-Saint-Pierre Plamondon, on lui dit, toi, explique-nous ta politique familiale.
20: Ouais.
17: Et que lui, il parle de son contenu, de ses politiques, de ses mesures.
20: Il essaie de piéger Éric Duhaime, puis ils font une infopub avec PSPP. C'est une émission de variété, il ne faut pas s'attendre à plus.
17: Mais c'était quand même, je pense que le public a aimé ça.
20: Oui, c'était correct, c'était sympathique, c'était drôle.
4: Mais c'est intéressant d'analyser le non-verbal des candidats.
20: Non,
4: là-dedans.
20: Mais qu'est-ce que vous avez appris?
17: Bien, il y a une affaire qu'il y a des gens qui ont accroché, je suis curieux de t'entendre, parce que c'est un sujet qui t'intéresse. Le port du hijab en public. Là, Éric Duhaime a demandé, tu veux-tu dire dans fonction publique ou en public? Là, il a dit non, Guillaume Lepage a dit dans sa rue, là, en public. Puis là, les quatre autres chefs ont sorti pour, on va dire sur la rue, là, on n'interdira pas de porter le hijab. Mais pas Paul Saint-Pierre Plamondon. Il a laissé son carton flat à terre. Quand tu vois l'image, là, son carton est au sol.
20: Ouais, je l'ai vu, j'avais l'impression qu'il s'est dit, moi, je joue pas à ça.
17: Ouais.
20: Moi, je sais pas. C'est parce que c'est des sujets sérieux de société qu'on utilise pour une émission de variété. Parce que, tu sais, tu te positionnes dans une émission de variété sur des sujets sur lesquels les journalistes vont revenir. Tu sais, je t'entendais ce matin dire, PSPP l'a facile. Je trouve qu'ils l'ont tous facile, là. Tu sais, à part Éric Duhaime, là, sur qui on s'acharne un peu.
17: Un petit peu de Christine Fréchette aussi, elle le dure.
20: Mais Christine Fréchette, parce qu'elle sait pas quoi répondre, jamais. Elle est toujours là avec ses lignes de communication, puis tu sais, elle est comme la première de classe qui a appris toutes ses lignes par cœur, puis elle est jamais capable d'improviser, elle est jamais capable d'être spontanée. Puis ce que tu disais, c'est vrai que c'est pas si pire au Québec. C'est vrai que la CAQ, en 8 ans, a fait beaucoup d'erreurs, un, premièrement, et deux, a accompli quand même la loi 21 et la loi 96, qui sont deux lois très importantes.
17: Puis un certain redressement de l'économie qui va mieux. C'est trois affaires que je dirais. Mais tu sais, c'est pas parfait, mais
20: sacrément,
17: c'est pas l'hécatombe qu'on décrit.
20: Mais là, pour la dernière semaine, Christine Fréchette devrait prendre son petit catalogue de phrases déjà écrites, le déchirer, le jeter, le
17: recycler,
20: puis parler avec ce qu'elle a dans le ventre. Ouais, ce qu'elle veut faire du Québec, ben comment va-t-il?
17: Bien assis, là?
20: Oui. Peut pas être plus assis.
17: Mettons qu'elle n'est pas caquiste, puis qu'elle parle avec son cœur, ben là, ça sera plus de la CAQ.
20: Mais ça ne l'est pas. C'est Christine Fréchette. C'est l'équipe Christine Fréchette. Ouais. Fait qu'il y a confusion aussi là-dessus. Ça, c'est la première affaire. Tu vends pas un produit avec deux noms.
17: Ouais.
20: Tu vends un produit avec un nom. Pour savoir, sur la tablette, c'est celui que tu prends. Tu sais, les cornflakes, là, ils ont pas les cornflakes de mini wheats. C'est les cornflakes. Fait que si tu veux des cornflakes, tu prends une boîte de cornflakes. Mais si tu veux les mini wheats, tu prends les mini wheats.
4: Il y a plus de fibres.
20: Mais c'est sucré.
17: T'as suivi les mondiaux de cyclisme?
20: Non. Zéro.
17: Il y a beaucoup de gens qui n'ont pas suivi ça.
20: Je trouve ça. T'sais, moi, j'aime ça faire du vélo. Tu sais que je suis allé en Europe en vélo il y a longtemps. Puis j'aime ça faire du vélo. Mais je trouve ça un sport. C'est un sport solitaire extraordinaire. Pour avoir la paix, pour rouler, t'es tranquille, j'adore ça. Mais je regardais, je regarde le sport, puis c'est comme le baseball, j'aime jouer au baseball, je suis plus capable, j'ai trop mal au dos, mais j'aime jouer au baseball. Mais à un moment donné, je regarde 3 manches de baseball, puis j'en ai assez. Ça m'ennuie. Fait que le vélo, c'est un peu ça. Je les ai vus passer, je disais, hey, c'est le fun, t'es méchant. Faut rouler en tabarouette, tu vas en 60 km/h, là. Faut rouler. Moi, je roule à 18, 19, 20. Tu sais?
4: Au moins, tu roules.
20: Je grimpe pas. Au moins, je roule.
4: Oui.
20: Puis pas en marchette.
4: Puis pas en marchette.
17: Mais ils ont été accueillis à la fin.
20: Ça.
17: Bien accueillis.
20: Bon, deux affaires là-dessus. Premièrement, c'est aberrant de voir ces mouches à marde débarquer avec le drapeau de la Palestine, n'importe où, n'importe quand, pour écœurer tout le monde. C'est un championnat du cyclisme. Championnat du monde. Puis là, ils sont là pour dire... Puis qu'est-ce que ça va changer que je sois là? Pensez-vous vraiment, là, tout à coup, le conflit avec Gaza, puis Israël, puis le Moyen-Orient va se régler, parce que vous êtes là, bande de sans-dessins avec votre drapeau, pour dire « pro-Palestine! » Vous êtes
17: quoi?
20: Mais
17: il était là à l'arrivée.
20: Mais comment vous réfléchissez? Vous êtes qui? D'ailleurs... Je vous ai pas vu manifester pour le coureur cycliste qui était au championnat du monde de cyclisme, ici à Montréal, Arvin Moazemi, qui est un cycliste iranien. Puis, je vous rappelle que le régime iranien, là, a exécuté des milliers de personnes. En ont arrêté, sinon plus, au moins 16 000. On parle de 41 000 arrestations. Je vous le vois pas manifester pour ça. Fait que choisissez donc aussi vos causes. Parce que là, la Palestine, c'est correct, là. Carney va envoyer 100 millions. Combien vous en voulez? Là? Ça, c'est pas assez. On est encore anti-tout. Moi, je veux leur proposer. Je suis là pour aider.
17: Ben oui.
20: Cette gang de bikers for pad, puis toute cette gang de fatigants, là, juste vous informer que là, il y a les compétitions de badminton à Montréal qui s'en viennent. Le championnat interclub badminton de Montréal, ça va se passer jusqu'au 5 octobre, là, ça s'en vient. Allez-y manifester. Il y a aussi les compétitions de ligue de squash du 27 au 29 novembre à Saint-Laurent. Allez manifester les... T'sais. Il y a aussi les compétitions de polo à Montréal. Il y a aussi le club de curling. Allez manifester au club de curling. Puis Curling for Palestine. Le Boulingrin.
17: C'est quand ça? Ça doit être
20: le
17: à Westmount,
20: Boulingrin, ça c'est à Westmount.
17: Il y a juste un intérêt, je peux être à Westmount.
20: Non, regarde comment t'es lent que ça. Pierrefonds, Beaconsfield et Pointe-Claire, le West Island. Le Boulingrin au West Island. Allez manifester là. Toutes les compétitions de sport, allez... Sûrement qu'il va y avoir un championnat, un tournoi de golf quelque part. Allez-y, je les comprends pas. Je comprends pas ce monde-là. Vraiment, ça me dépasse dans l'imbécilité.
17: Mais le résultat, c'est qu'il y avait plus de drapeaux de la Palestine que de drapeaux du Québec.
20: Encore une fois, on serait cru à une rencontre de Québec solidaire.
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17: Sandre, où sont les chefs aujourd'hui?
33: On est à 7 jours du vote, Mario. À surveiller dans la prochaine heure, Paul Saint-Pierre Plamondon qui fera une annonce sur la sécurité publique. C'est dans la circonscription de Richmond, en Estrie.
17: Ouais,
33: Deux jours qu'il est en Estrie.
17: Oui. C'est un sujet qu'on considérait quand même comme négligé jusqu'à maintenant, la sécurité publique.
33: Oui, par la suite, Lac Mégantic et à Magog pour une promenade. Québec solidaire va prendre des engagements en santé mentale à Montréal. C'est à 10h15. Robagazal et son équipe par la ensuite va rencontrer des étudiants de l'Université de Montréal avant de mettre le cap à Joliette pour la vigile en mémoire donc de Joyce et Chacoan. 10h50, Christine Fréchette, chef de la CAQ, fera une mêlée de presse. Elle tient dans mon coin, dans le secteur de Mont-Tremblant, avant de terminer la journée à Rouyn-Noranda, en Abitibi. Donc, c'est une grosse journée avec beaucoup de kilométrage. Les libéraux de Charles Milliard seront dans le nord du Québec pour rencontrer les électeurs de Chibougamau avant de se déplacer à Val-d'Or.
17: Fait qu'il y a deux chefs en Abitibi aujourd'hui.
33: Oui, on sait que l'Abitibi s'est senti négligé. Mandat de la CAQ. Entre autres, les conservateurs tiendront une conférence de presse à 15h.
17: Vague d'incendies criminels à Québec.
33: Oui, c'est particulier parce que quand on remonte jusqu'au 29 août dernier, là, il y a une dizaine de véhicules et 6 bâtiments résidentiels qui ont été endommagés dans une douzaine d'incendies d'origine suspecte ou criminelle. Alors là, ça laisse craindre une recrudescence des hostilités du crime organisé pour le contrôle du territoire. C'est le Journal de Québec qui se penche là-dessus. Et dans la dernière année et demie, il y a plusieurs gros noms du crime organisé implantés dans la région qui ont été arrêtés. Bref, s'il y a une accalmie qui a déjà été observée dans les semaines suivant l'arrestation de ces individus, ben là, visiblement, c'est une autre tendance qui est observée.
17: C'est parce que souvent, quand t'enlèves les grosses têtes en haut, c'est des plus petits qui essayent de devenir le nouveau baron, là. Et c'est là que ça joue du coup de décès de travailleurs.
33: Ouais, c'est survenu hier après-midi. C'est un homme qui a perdu la vie après avoir chuté d'une éolienne sur son lieu de travail, c'est dans le Bas-Saint-Laurent. Vers 13h30, les services d'urgence qui ont été appelés à se rendre sur la route des Roches à Saint-Antonin, donc pour cet accident de travail. Il a été le travailleur vraiment, là, t'sais, a subi des blessures très, très graves. Son décès a été constaté à l'hôpital dans les heures qui ont suivi. La victime est dans la quarantaine. Maintenant, la Sûreté du Québec assiste la CNESST dans son enquête pour faire la lumière là-dessus.
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4: C'est la journée la plus automnale de la semaine, là, avec des risques d'averses aujourd'hui sur le sud. Ça accroche aussi le centre. Là, on pense à Joliette, Trois-Rivières, Québec. Il y a des potentiels d'averses aussi sur le Saguenay. C'est une belle journée en Abitibi, sur la Côte-Nord aussi, Gaspé. Mais disons que sur le centre, là, le sud-centre, c'est une journée un peu maussade. Des températures plus fraîches aussi, là, 16 degrés comme maximum. Mais dès demain, la tendance est au dégagement. Le soleil va briller à nouveau. Les températures vont augmenter plus la semaine va avancer. C'est comme une semaine en crescendo. C'est comme ça qu'il faut le voir. La journée la plus douce sera sans doute celle de jeudi, avec 24 ou 25 degrés. Les nuages devraient valser avec le soleil au cours de la semaine au complet.
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17: Salut Francis.
6: Salut Mario.
17: Depuis le mois de mars que le baril de pétrole fait du yo-yo avec les humeurs de Donald Trump, les rumeurs d'entente, de plus d'entente. Là, il y avait eu une offre de l'Iran il y a quelques jours. On disait en 7 jours, on pourrait négocier en accéléré, rouvrir le détroit d'Hormuz.
6: Monsieur Trump a dit non samedi. Puis c'est drôle, hein, Mario, tout cela se passe toujours les week-ends. Hein? Je sais pas si tu as remarqué pendant que les marchés sont fermés. Chose certaine, ce matin, les marchés de contrats à terme sur le pétrole n'aime pas ça, là, donc ça a augmenté. On est autour de 108$ le baril ce matin. Ça pourrait mettre de la pression un petit peu sur le prix à la pompe. Je voulais quand même te parler d'un texte sur lequel je suis tombé ce week-end. Très intéressant, en fait, qui dit que, dans les faits, le volume de pétrole qui circule par le détroit d'Hormuz est presque le même qu'avant le conflit. Et ça m'a surpris. Apparemment, là, juste au large des côtes d'Oman, là, je sais pas si les gens ont la carte là, en tête, là, mais dans le sud complètement du détroit d'Hormuz, donc le point le plus loin possible de l'Iran. Il y aurait là, un volume de transit qui se fait actuellement. C'est assez compliqué apparemment. Là, il y a du transbordement entre bateaux, là, etc. Mais il y aurait 94% du volume. Et là, on parle que de pétrole, hein, Mario. Tu le sais que...
17: Pas de diesel, nécessairement.
6: Puis évidemment, par le détroit d'Hormuz, il y a aussi de l'aluminium, de l'engrais, etc. Que du pétrole. Ceci dit, par contre, pour faire ce transport-là, là, j'ai vu différents chiffres, mais on chargerait quelque chose comme 30 à 40$ le baril. C'est fait que ça s'ajoute au prix.
17: Ouais,
6: fait
17: qu'on le transporte, mais à fort prix.
6: À fort prix. Ceci dit, ça met de côté un peu la crainte d'une pénurie, mais ça n'atténue pas, évidemment, l'enjeu de prix. Et puis, en fin de semaine dernière, il faut le dire, il y avait quand même le sommet, là, si on peut appeler ça, entre Donald Trump et Xi Jinping. Je devine que derrière des portes closes, il y a été question de pétrole, hein, parce que rappelons que les Chinois, avant le conflit, achetaient quelque chose comme 90% de tout ce qui sortait de l'Iran. Bref, l'Iran a fait cette proposition en fin de semaine. Il voulait donc réouvrir les détroits d'Hormuz immédiatement, mais en contrepartie, il fallait que les Américains lèvent le blocus sur les les ports iraniens, dégèle les actifs des Iraniens, arrête le conflit au Yémen, arrête le conflit au Liban. J'ai l'impression que l'Iran jouait peut-être un petit peu plus gros là, que la main qu'ils avaient, que les cartes qu'ils avaient en main à ce moment-là. Bref, pas d'entente. J'ai l'impression de plus en plus que Donald Trump veut jouer la montre, hein, c'est-à-dire qu'il veut vraiment que les Iraniens, qui là vraiment sont incapables d'exporter, ben, finissent par se retrouver acculés au pied du mur.
17: Les Iraniens ont joué la montre en se disant, lui il est pas nié que c'est les élections de mi-mandat. Ouais. Mais une fois que lui accepte qu'il a perdu ses élections de mi-mandat, la montre se retourne pour lui.
6: Exactement.
17: Une fois qu'il accepte cette défaite-là, là, c'est les Iraniens qui souffrent, c'est leur économie qui souffre, et là, la montre se retourne contre
6: tout à fait juste, Mario. Puis là, donc, on a nos élections là, chez nous, provinciales, là, dans quelques jours, mais ce qui, évidemment, la prochaine échéance qui est vraiment très intéressante, tu l'as mentionné, c'est les mi-mandats, et on va suivre ça avec beaucoup d'intérêt.
17: Grand Prix cycliste, bilan préliminaire le lendemain matin?
6: Ben, on n'a pas de chiffres consolidés, évidemment. Chose certaine, on l'a dit, puis ça s'est avéré, là, les hôtels, beaucoup d'établissements ont fait des affaires d'or. C'est plus à proximité, hein, dans... ceux qui sont touchés par les entraves là, qui, bon, c'était un peu incertain. Et c'est drôle, il y a cet article dans le Journal de Montréal qui m'a bien fait rire, des commerces qui, au début, là, quand ils ont commencé à installer des barrières, ont vu le trafic dans leurs établissements chuter rapidement. Mais il y a notamment ce tenancier de bar qui dit, il y a une gang, une assez grosse gang de Belges qui m'ont comme choisi comme leur point d'atterrissage et qui, tous les jours, viennent, mangent, prennent des cafés et boivent moult bières. Et donc, pour certains commerçants, ça a été une très bonne manne.
17: Mais d'autres, ce matin, se disent déçus. Disent, ça n'a pas été... Même nous qui ont perdu de la nourriture, ils ont fait des réserves pour servir plus de gens.
6: Et ça, on n'aura pas à nouveau là, les mondiaux de cyclisme de sitôt. Ceci dit, ça m'emmène quand même à une réflexion. Tu sais, Mario, on a parlé la semaine dernière des heures d'ouverture là, que Québec, là, dans sa grandeur, a accepté que les commerces ouvrent plus tard. Là.
17: Mais ils leur donnent le droit d'eux. Ben, ils les obligent pas. Là.
6: À quelque part, je me dis que quand on a des circonstances comme celle-ci, là, où on ferme carrément des parties entières de la ville, on devrait relaxer un petit peu la réglementation. Pourquoi on n'a pas permis à ces commerces-là de s'installer une petite table de vendre de la limonade? Tu sais, là, on parle, par exemple, d'un traiteur, là, que, tu sais, la business, c'est que des camions viennent chercher des grandes quantités de nourriture. Ben, si la rue est devant chez vous est fermée, ton traiteur, il ferme, là, tu sais. Fait que pourquoi on laisse pas? Parce que là, évidemment, le gros enjeu, c'est que tous ces commerces-là qui ont eu le plus de difficultés, c'est des commerces qui étaient pris, puis qui avaient aucune alternative parce que la réglementation ne permet pas d'alternative. On aurait pu vendre aux passants, aux cyclistes, à un paquet de monde.
17: Il y a beaucoup de monde, ouais, il y a une opportunité.
6: Mais non, tu sais, fait que drôlement, je pense que l'État a peut-être un rôle, soit que ce soit la ville ou l'État, de manière générale, une réflexion à faire là, sur ce sujet-là.
17: Justement, tu voulais me parler de location de vélos.
6: Ben écoute, ça m'a beaucoup fait rire parce que des vélos, c'est plus ce que c'était. Hein. Puis je sais que bon, on aime ou on n'aime pas les vélos, mais finalement, tout le monde fait un peu de vélo. Tu sais, sûrement que dans tes temps libres, Mario, tu fais jamais de vélo.
17: Je trouve ça extrêmement dangereux.
6: C'est-tu embarqué sur un vélo?
17: J'en ai fait en masse, mais moi, mettons, je regarde la compétition, là, puis quand j'ai juste peur qu'ils tombent. Je trouve ça.
6: Mais tu fais pas de vélo, là, le week-end.
17: Je peux pas croire que tu roules à 60 km/h.
6: Tu fais pas le tour du bloc, Mario, là, de temps en temps. Moi, je fais ça, ça m'amuse, là, de temps en temps. Tu prends jamais un Bixi. Bref, mon point, c'est que les vélos, c'est plus ce que c'était. Aujourd'hui, il y a plus en plus de gens qui achètent des vélos à assistance électrique, des vélos, bon, de compétition, etc.
17: Non, mais le vélo, c'est le prix d'une auto pour bien des gens.
6: Ben, c'est ça. Puis ce qui est très intéressant, c'est que là, on observe un phénomène qu'on a aussi observé dans le domaine automobile, c'est que des gens, au lieu d'acheter leur vélo, louent leur vélo. Fait que, tu sais, ton vélo à assistance électrique qui vaut peut-être 2, 3, 4 000 $
17: Tu loues, OK, une location à long terme.
6: À long terme, effectivement. Tu payes 100, 200 pièces par mois, puis tout un vélo, puis quand il brise, tu le ramènes, puis il le répare, il est sous la garantie du manufacturier. On risque peut-être de voir ce type de modèle-là émerger de plus en plus. Dans le fond, tu sais, c'est au bas de l'échelle, t'as le Bixi, là, qui est une centaine de pièces par année, puis là, tu pourrais peut-être avoir le vélo un peu chipette à 50 pièces par mois, puis tu sais, jusqu'à des vélos de compète à 10 000 pièces, là, que tu louerais quelques centaines de dollars par mois. Mais c'est des nouveaux modèles d'affaires que je trouve quand même intéressant pour rendre évidemment certaines de ces technologies plus accessibles.
17: Non, en vieillissant, j'aime pas tellement les sports où tu atteins des vitesses énormes comme le ski alpin ou le vélo, puis où ton nez est le seul coussin gonflable. Là.
6: Mais Mario, on pourrait en débattre longtemps, mais tu peux aussi faire du vélo à 15 km/h.
17: Ouais, ouais,
6: il n'y a pas juste ton auto puis le mondial cycliste. Là. Il y a tout un univers entre les deux.
17: À demain.
6: À demain.
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9: Opération policière en Angleterre avec beaucoup de mystère, beaucoup de brume autour de l'événement, terroriste en apparence.
10: Ouais, ça avait fait les manchettes dans les dernières heures. C'est la police britannique qui a arrêté 5 hommes soupçonnés d'actes terroristes à proximité d'une base aérienne utilisée par les forces américaines. Et ce qui est important à noter, c'est que des bombardiers américains engagés dans la guerre contre l'Iran partent de cet aéroport militaire-là. Alors, vous comprenez pourquoi c'est si délicat. Le président américain n'a pas manqué l'occasion de réagir à ces arrestations-là en disant que ce sont des arrestations fantastiques parce que, selon lui, les 5 suspects arrêtés étaient surveillés de très près par les autorités américaines et par les autorités britanniques.
9: Les coulisses de la rencontre Xi Jinping-Donald Trump, bon, c'est quelques détails intéressants.
10: On a suivi ça la semaine passée à Washington et le président américain aurait proposé à son homologue chinois de vendre des armes américaines à la Chine en réponse à ses inquiétudes concernant la fourniture d'armement à Taïwan. On sait à quel point c'est une situation qui est délicate, là, même sur le plan politique. C'est en tout cas du moins ce qu'a affirmé l'ambassadeur des États-Unis à Pékin, des propos qui ont été contredits par les responsables de l'exécutif américain qui sont entre autres cités par le New York Times. Et selon le Times, les États-Unis n'ont vraiment aucun projet là, de vendre des armes à la Chine. La vente d'armes à Taïwan, ça reste un sujet très sensible entre Washington et Pékin.
9: Parce que l'histoire avait un peu circulé là, dans les possibilités. Trump aurait besoin d'aide en Iran. Enfin, aurait besoin que la Chine mette la pression sur l'Iran pour faciliter un deal. D'autant plus que la Chine veut le pétrole iranien sans problème et tout ça. Mais, semble-t-il que la Chine, une des choses qu'ils demandent, dès qu'on leur demande ce genre d'assistance-là, ils vont se dire, ben toi, il faudrait que tu arrêtes de vendre des armes à Taïwan. Puis ça, pour les Américains, c'est comme hyper délicat. Là. Tu ne veux pas vraiment faire ça non plus. Ce serait l'équivalent de laisser tomber Taïwan. Donc, à suivre. Et conclusion d'une visite fort réussie du pape Léon. En fait, une visite quasiment inespérée là, du pape Léon en France.
10: Ouais, c'était fascinant aussi de voir là, cette marée humaine là, dans les rues de Paris. Et au dernier jour de sa tournée en France, le pape a rejeté toute violence commise au nom de la religion. Léon XIV a affirmé qu'invoquer le nom de Dieu pour légitimer la violence est une profanation de ce nom-là. Le président français qui était absent de la messe

0: géante de samedi à Paris sera aujourd'hui à Metz, va assister à une autre grande messe qui est prévue dans les prochaines heures. Et quand on additionne tous les événements, Mario, 1,3 million de personnes sont venues rencontrer le
1: pape. Macron, il s'est ravisé. C'est comme si l'enthousiasme à l'endroit du pape Léon dans son... Parce qu'il avait dit qu'il irait pas aux messes. Puis là, il va à Metz, là, parce que Metz, c'est la ville du nord de l'Alsace. Là, et c'est comme le dernier événement. Et là, il n'était pas prévu, en tout cas, il n'était pas annoncé que Macron serait là. Il avait dit publiquement, j'irai à aucun office religieux. Puis finalement, il se rend là. Fait qu'est-ce que il a été emporté par la Léon Mania? À voir.
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1: Sortie quand même émotive au cours des derniers jours des élus de deux régions, là, la Côte-Nord et la Gaspésie. Pourquoi? Parce que ces régions avaient été laissées pour compte dans la campagne électorale. Le maire de Gaspé, Daniel Côté, est avec nous. Monsieur Côté, bonjour. Monsieur Côté, bonjour.
4: Bonjour, désolé, c'est mon erreur. On n'est pas encore habitué avec les visios depuis 5
1: ans. Il faut juste mettre le micro à on. Est-ce que votre appel, votre cri du cœur a été entendu?
4: Je pense que oui, en fait, où c'est un hasard. On a une visite finalement de Cédulé pour mercredi. Le chef du Parti québécois, Paul Saint-Pierre Plamondon, sera à Gaspé mercredi après-midi. Donc, on aura la visite d'au moins un chef. On ne fera pas l'histoire cette fois-ci pour avoir été complètement oublié.
1: Mm-hmm. Parce que bon, on peut dire, les chefs ont beaucoup d'événements, des demandes médiatiques, les débats, etc. Est-ce que c'est une obligation de visiter chaque région durant les jours de la campagne électorale?
4: Est-ce que c'est une obligation? En fait, je pense que c'est pratiquement un devoir de le faire. Pourquoi? Parce qu'on est en campagne, donc on s'engage pour ce qu'on va faire dans les prochaines années. Donc, d'aller chercher le pouls du terrain, d'aller chercher le pouls des régions, d'aller soutenir les candidats dans les régions, me semble que c'est quelque chose qui va de soi. Me semble, en tout cas, à moins que c'est moi qui est trop un vieux politicien, mais me semble que c'est de même que ça doit marcher. Si tu veux bien représenter ton monde, faut que tu ailles sur le terrain pour connaître ce qu'ils veulent, comprendre c'est quoi l'enjeu, comprendre la réalité territoriale, des fois l'étendue géographique des régions, bien t'imprégner de la région. Me semble que ça prend ça pour bien représenter ton monde. Me semble.
1: Avez-vous l'impression quand même, puis là, bon, okay, Paul Saint-Pierre Plamondon, il va mercredi, tant mieux, mais tu sais, la Côte-Nord, c'est deux comtés, la Gaspésie, c'est trois comtés, quatre, mettons, en étirant la moitié vers l'ouest, mais c'est des régions, puis là, la Gaspésie a failli perdre un comté dans la réforme de la carte électorale. Avez-vous l'impression que c'est un peu ça, c'est le reflet que vous avez pas, tu sais, dans le 4-5-0, là, en quelques kilomètres, en quelques dizaines de kilomètres, un grand nombre de comtés. Avez-vous l'impression que c'est un peu ça que vous vivez? Le poids électoral n'est plus là?
4: Ben, le poids électoral n'est plus là, effectivement. Il est de moins en moins là. Je dirais pas qu'il est complètement absent, mais disons qu'on perd du terrain élection après élection, année après année. On se sent de plus en plus oublié. Déjà qu'on est loin des pôles décisionnels. Déjà que toutes les décisions qui sont prises sont bien souvent déphasées de nos réalités. Ils sont pas ancrées sur nos réalités, je me répète. Déjà que on se sent éloigné des prises de décision, que les programmes sont pas adaptés à nos réalités, que les réglementations sont pas adaptées à nos réalités. Si en plus on peut pas avoir les visites des chefs, il me semble qu'on s'éloigne de plus en plus du pouvoir. Puis ça, c'est pas sain. Parce que les régions font partie du Québec. Les régions alimentent le Québec. Les régions sont importantes pour le Québec, mais faut pas qu'ils soient juste importantes dans le discours une fois de temps en temps lors de la période de séduction électorale. Là. Faut qu'ils soient présentes partout, en tout temps. Il faut que les décisions prises par les gouvernements soient en phase avec les besoins des régions. C'est pour ça que dans cette campagne-ci, moi, la thématique que j'ai mis le plus de l'avant auprès de nos candidats ici, viser la décentralisation des pouvoirs, viser une décentralisation des pouvoirs pour que les programmes soient adaptés à nos réalités puis qu'on gère les fonds publics de la meilleure façon possible en tenant compte de nos réalités puis de nos priorités. Mais on n'entend pas beaucoup trop...
1: Parlez-moi, quels sont les sujets, par exemple, qui sont chauds en Gaspésie, importants en Gaspésie, puis vous avez l'impression que, vu de Montréal ou vu du reste du Québec, c'est pas discuté, là, c'est même pas dans la campagne électorale.
4: Ben, il y en a plein. Par exemple, dossier un peu spécifique, la réfection du chemin de fer gaspésien, c'est un combat depuis tout le temps. On n'arrête pas de nous reporter les échéances des travaux. Ça devait être fini en 2020, ces travaux-là. Là, on est rendu peut-être en 2032, 2034. On sait pas quand est-ce que ça va se finir. Ça appartient au gouvernement du Québec. Exemple de programme déphasé de nos réalités. En transport collectif régional, on a un système de transport collectif ici, mais la manière que les programmes sont faits, on ne fit jamais dans les cases des programmes. Les programmes sont conçus par des gens de Québec puis de Montréal avec ce qu'ils connaissent, donc les réalités de Québec puis Montréal. Fait que les transports en région, on passe toujours sur les écrans radars. On a vu récemment à l'émission Enquête un reportage sur le transport aérien régional où on voit que, encore une fois, il y a des gens qui vont abuser du système, mais comme on est loin de ce qui se passe, ben souvent, ben l'abus va perdurer, va peut-être même nuire au programme, va peut-être provoquer l'abolition d'un programme. Donc, toute cette espèce d'éloignement-là, c'est la même affaire dans les infrastructures de sport. Ici, on a besoin d'un aréna. On ne fit jamais dans les cases des programmes. On est toujours refusé parce qu'on demande 20 millions dans une enveloppe nationale. On se fait dire, en coulisses, parce que publiquement, ils ne diront pas, on se fait dire, ben voyons donc, on ne donnera pas 20 millions pour une infrastructure en Gaspésie. On est bien mieux de le mettre dans un grand centre urbain, là où il y a plus de votes, là où il y a plus de monde. Tu sais, fait qu'on est toujours laissé en plan. Puis ça nous fait suer à la longue. Fait que là, la goutte qui a fait un peu déborder le vase en campagne, c'est de voir aucun chef venir sur le terrain. Là, on en a un qui vient, puis je suis bien content, puis j'ai hâte de le voir. Il vient dans ma ville, là, pour ça. Vraiment encore plus content de le voir. Mais c'est plate de sentir cette déconnexion-là en continu, puis de voir toujours se battre plus fort que les autres. Puis c'est plus dur de se battre parce qu'on est en région, on est plus loin des endroits où on doit aller tapocher. c'est compliqué. C'est tout le temps compliqué, c'est tout le temps un éternel combat. On lâche pas. Mais je vous dirais que c'est plus fatigant, des fois, d'être un élu en région que d'être un élu proche des grands centres.
1: Daniel Côté, maire de Gaspé, merci de nous avoir parlé. Ouais. Au revoir, bonne chance.
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0: Époque voisine intronisée ce week-end au Panthéon des auteurs-compositeurs canadiens.
1: À Toronto, au Massey Hall, il y avait beaucoup de monde parce que The Tragically Hip aussi est intronisé. Face, il y avait Mike Reno et Paul Dean de Loverboy.
0: C'est quoi, c'est une fois par an qu'on intronise
1: des... Pour l'étendue d'une carrière, pour l'impact positif sur le Canada, Rock voisine a donc été décoré pour ses 40 ans de carrière. Bienvenue à l'émission Rock voisine.
0: Salut!
2: Bonjour.
1: Comment on reçoit de tels honneurs? Parce que vous avez déjà été couronné par l'Ordre du Canada, du Nouveau-Brunswick, du Québec, mais là, pour votre
2: rôle... C'est différent. C'est la première fois vraiment qu'on souligne mon travail d'auteur-compositeur. Ben, il faut dire que ce prix-là est donné aux auteurs-compositeurs pour ton travail. Moi, c'était en plus en français par l'anglais, donc... je suis très honoré, tu sais, c'est la première fois qu'on souligne ça, puis j'ai été très touché, puis en plus, ben, je partage, c'est un club select, hein, on est peut-être une soixantaine là, au Canada qui ont reçu ça en date, et puis moi j'étais un grand fan de Loverboy dans le temps, donc j'étais bien excité de voir ça en plus, très belle soirée, extraordinaire. Vraiment, ça m'a touché beaucoup.
0: Et ça semble te toucher particulièrement, ton statut d'auteur-compositeur?
2: Ben oui, c'est drôle à dire, hein, mais c'est quand même 22 albums en version originale, c'est-à-dire j'ai travaillé aussi beaucoup avec des gens, je les ai remerciés hier, hein, j'ai eu la chance de travailler avec quelques-uns des meilleurs auteurs-compositeurs, là, vraiment, en Amérique, même en Angleterre. J'aurais pas pu faire ça sans eux, parce qu'à une certaine époque, on sortait l'album par année, et puis il fallait arriver avec des chansons, puis c'est assez difficile pendant 20-30 ans de sortir un album par année. Puis j'ai croisé des gens à un sens là qui m'ont appris à faire encore mieux mon métier. Je les ai remerciés hier. J'ai remercié bien entendu mes fans qui ont. T'sais, moi, je suis privilégié comme artiste parce que quand j'ai lâché mon ancien monde d'étudiant et de joueur de hockey à l'Université d'Ottawa, quand je suis arrivé à Montréal, j'aurais dit oui, je vais essayer, mais je veux chanter mes chansons. Puis le public a dit oui tout de suite. T'sais, ils ont appris ça par cœur et puis ils m'ont suivi. Ça fait 40 ans qu'ils me suivent. Puis c'est très revalorisant. C'est du bien, finalement, d'être reconnu pour ça.
1: Il y avait aussi tes deux fils qui t'accompagnaient. C'était important parce qu'on vous a vu fouler le tapis rouge avec votre conjointe, mais vos deux fils aussi. C'était important qu'ils soient là?
2: Ben, c'est important. Ils sont assez grands maintenant. Je les ai protégés assez longtemps. C'était le fun de pouvoir partager ça. Ça m'est pas arrivé souvent. En fait, c'est jamais arrivé d'avoir partagé ce genre de moment-là, de tapis rouge. Puis bon, j'ai jamais été un gars de tapis rouge ben non plus, mais il fallait forcément le faire une fois de temps en temps. Quand ils étaient tout petits, c'était pas leur place. Là, c'est deux gros grands garçons, 20-22 ans. La plus petite, de 6 ans, elle est restée à Montréal. Quand elle va être un petit peu plus grande, elle fera partie de ça aussi un peu. Mais c'était important pour moi de le faire. C'est vraiment cool, là, tu sais, parce que j'avais jamais fait ça avant.
0: En avez-vous fait comme à Toronto, en avez-vous fait une espèce de fête en famille pour souligner l'événement au-delà de la cérémonie officielle?
2: Oui, je suis pas un gros fan des afters, hein, donc on est allé. On a eu un gros week-end. J'ai eu un gros week-end parce qu'en même temps, c'était la sortie du premier extrait du nouvel album de Life with Sessions au Canada qui est. Je reprends les grands titres d'une de mes idoles, Gordon Lightfoot, et puis donc j'avais ça aussi à faire pendant le week-end. J'ai fait beaucoup de presse là-bas à Toronto. Donc après là, quand l'adrénaline est redescendue un petit peu, après avoir accepté le speech, c'est toujours un peu énervant. Après ça, j'ai chanté un peu avec Elisabeth Goulet qui était là avec moi, qui est venue chanter à House Leader avec moi, version bilingue. On est allé au restaurant tranquille avec un petit gin tonic. de couler ça down un peu. Mm. Là, c'était le fun, c'est d'avoir mes enfants avec moi. Puis, tu sais, quand ça fait 40 ans que tu fais ce métier-là, puis bon, ils venaient, hein, quand ils étaient tout petits, là, je les amenais en Europe pas mal, mais les avoir les deux en même temps, c'est le fun.
1: Ben, ça donne des ailes aussi, tu sais. Je pense à Sarah Dufour, Matelang, Ludovic Bourgeois qui était sur scène pour rendre hommage aussi. Ça leur donne des ailes, ça leur donne une perspective d'avenir.
2: C'est vrai, faut pas les oublier. tu sais, ils ont fait un travail extraordinaire. J'ai vu Matt, puis ça va après. J'ai pas vu Ludovic. Je pense qu'il, je pense qu'il a fondu à travers les planches du matin. Oh, lui. Oui. S'il m'écoute ce matin, merci.
1: On les salue. Rock voisine, merci beaucoup.
2: Sarah et Matt, ça a été vraiment cool. Oui. C'est vraiment le fun.
1: Super moment. Ton prochain album est disponible en octobre. Merci d'être passé à l'émission. Bravo.
0: Salut. Et Isabelle, on voit, maintenant qu'on va au Canadian Author Hall of Fame, on voit quoi? On peut écouter la musique, on peut voir des artefacts. Donc...
1: Mais c'est une bonne question parce que eux, ils reçoivent quelque chose, ils reçoivent la mention.
0: Mais y a-tu une espèce de temple de la renommée? Parce que quand on dit Hall of Fame, des fois, c'est virtuel ou il y a vraiment.
1: Ben, c'est une très bonne question si on peut visiter un endroit parce qu'effectivement, il n'y a pas beaucoup de monde.
0: Dans le sport aux États-Unis, du rock and roll, t'as des vrais temples de la renommée où non seulement il y a eu une cérémonie, les gens ont été acclamés, on a souligné leur carrière, mais il y a comme un lieu physique, une espèce de. Mettons ça entre guillemets, un musée, là, un vrai Hall of Fame que tu peux visiter.
1: Mais surtout que c'est un club select, là. Fait que donc.
0: Il n'y en a pas beaucoup, il y en a peut-être quasiment même pas assez encore. Ça va falloir accumuler plus pour faire un lieu.
1: Bon, il semblerait qu'on peut visiter il y a une exposition permanente du Panthéon des auteurs-compositeurs canadiens au studio Bell, là, en Alberta. Il y aurait quelque chose à ce sujet-là.
0: À fouiller.
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15: On se parle ce matin du travail d'enseignant, du métier d'enseignant avec ses difficultés. Il y a eu le cri du cœur d'une enseignante à tous les partis, aux partis, aux chefs et aux autres élus potentiels en campagne sur le fait qu'ils devraient aller voir ce qui se passe dans les écoles, devraient descendre sur le terrain, aller voir ce qui se passe dans les écoles. Qui nous amène un peu à la question, là, tu sais, est-ce qu'on connaît mal le travail des enseignants? Les enseignants font un travail important, mais est-ce qu'un travail très dur? Ou est-ce que les enseignants, parce que je sais qu'à chaque fois qu'on parle des enseignants, des gens qui nous écrivent pour dire que les enseignants sont plaignards, sont rendus avec les nouvelles conventions bien payés, ils ont quand même une couple de mois de congé l'été, etc. Quand on parle au syndicat d'enseignants, ils nous disent toujours, ah, c'est le plus dur métier du monde, c'est le métier le plus difficile sur Terre. Ce qui a lancé la discussion, c'est un message, vous la connaissez peut-être comme Audrey de Survivor Québec ou Audrey des Traites, parce qu'elle a fait de la télé-réalité, mais elle est d'abord et avant tout une enseignante de français. Audrey Morissette, bonjour.
16: Bonjour, ça va bien?
15: Ça va très bien. Et donc, vous pensez que les élus auraient intérêt à aller voir ce qui se passe dans une journée de classe?
16: Oui, je pense qu'on est à un point tournant, en fait. Je pense que notre société a vécu beaucoup de transformations au cours des dernières années, puis ça fait déjà un bon moment qu'on s'est arrêté pour penser l'école. Puis je pense vraiment qu'on est à ce point-là où on doit prendre un temps d'arrêt, consulter le personnel scolaire, repenser, réfléchir à ce qu'on veut comme mission pour l'école. On est dans un contexte où il y a eu beaucoup de transformations, comme je le disais. On a eu la pandémie, on a les réseaux sociaux maintenant qui font partie intégrante du quotidien de nos jeunes. Puis même si on a interdit le cellulaire, ce qui je crois est une bonne chose, ça reste que le cellulaire, les réseaux sociaux entrent quand même en classe, même si c'est interdit, parce que les jeunes les consomment à la maison.
15: Qu'est-ce qu'est-ce qui est dur là, ou différent ou plus dur dans le métier d'enseignant? Est-ce que c'est le manque de respect, la violence, le climat? Est-ce que c'est par rapport à l'enseignement? Est-ce que c'est les écrans qui rendent des jeunes moins attentifs? Parce qu'on entend les cris du cœur répétés des enseignants nous disant « c'est terrible ce qui se passe dans l'école, c'est-tu pire qu'avant? »
16: Ben, en fait, je pense qu'il y a une combinaison de ces facteurs-là, puis c'est l'accumulation de tout ça, en fait, qui rend ça plus complexe, je dirais. Donc, je pense pas que les enseignants, faut arrêter de penser que les enseignants se plaignent. Les enseignants sont toujours là par passion, c'est une vocation. On le souci de bien faire leur travail, d'accompagner les jeunes, mais ce qu'ils veulent avoir, c'est les moyens de bien faire leur travail. C'est important pour un enseignant quand il entre le matin de sentir qu'il est capable de bien faire son travail, puis de bien outiller, puis d'accompagner les élèves. Fait que je pense vraiment que c'est une question de moyens. Puis je pense que c'est là qu'il y a des besoins qui sont importants en ce moment. Je pense que dans les dernières années, on a manqué d'investissement dans plusieurs sphères de l'éducation pour permettre aux enseignants de se sentir bien outillés pour accompagner leurs jeunes, puis de pas accumuler de la fatigue, ce qui mène souvent aussi à une détresse psychologique des enseignants au bout, pas au bout de quelques jours, de quelques semaines, là. On parle d'années.
15: À la longue, oui. Isabelle, les gens qui veulent participer.
16: De répétition.
15: Je comprends. Les gens qui veulent participer à la discussion sur le métier d'enseignant, en fait, des enseignants eux-mêmes peuvent nous appeler certainement, mais d'autres aussi.
10: Pour comprendre les enjeux, là, au 187 Cube Radio, 1-877-827-2346. Texto, téléphone, il y a Jess qui est là derrière les platines pour vous répondre. Mais une des questions qui arrive, c'est parfait. Maintenant qu'on parle des enjeux, c'est quoi les solutions à court terme? Comment on fait pour régler le problème qu'on entend à chaque année?
16: Oui, bien, en fait, c'est plus, on a besoin de plus de moyens. Moi, je dis souvent, avec un adulte de plus en classe, déjà, c'est extrêmement aidant. Donc, c'est bien d'avoir des outils supplémentaires, de rénover nos infrastructures, de se sentir bien dans notre école, d'acheter des ordinateurs, mais aussi, c'est important d'investir dans les adultes qui sont là chaque jour devant les jeunes. Puis, il y a eu une augmentation importante du nombre d'élèves avec des besoins particuliers, des plans d'intervention. Donc, quand un enseignant se retrouve devant une classe de 30 élèves, puis qu'il y a 12 de ces élèves-là qui ont des plans d'intervention, ça devient très compliqué pour un seul adulte de gérer tout ça en même temps. Parce que moi, je le vis au quotidien, puis les élèves ont besoin de ces outils-là. Le plan d'intervention a été créé pour ça. Mais après ça, dans l'application de ces outils-là, quand vient le temps à l'élève d'ouvrir son ordi, ben là, il y en a deux qui ouvrent pas. Il y en a un, il y a une mise à jour du logiciel qui se fait. L'autre se rappelle plus comment utiliser ses outils. L'autre se rappelle plus comment enregistrer son travail sur sa clé USB. Donc, t'as besoin d'accompagner ces 12 élèves-là avec les plans d'intervention. Mais en même temps, pour que tu t'occupes des autres aussi.
15: Je comprends. Mais quand vous dites un deuxième adulte dans la classe, parce que le gouvernement, dans la dernière négociation, une des choses qui était en cause, pis c'est que Bernard Dréville était ministre de l'Éducation à l'époque, c'était les aides à la classe. Je me souviens plus du chiffre, mais plusieurs dizaines de milliards, ont été investis pour embaucher des aides à la classe, prendre par exemple des gens qui sont dans les services de garde l'avant et après l'école, puis les envoyer en support à la classe. Est-ce que ça paraît? Est-ce qu'il y en a assez? Est-ce que vous l'avez vécu, l'expérience des aides à la classe?
16: Moi, j'ai pas vécu l'expérience des aides à la classe parce que, si je me trompe pas, c'est au primaire.
15: C'est plus au primaire. Oui, vous êtes au secondaire, c'est ça.
16: Exact. Moi, je suis au secondaire. Par contre, moi, j'ai un service d'enseignement ressources qui est disponible à l'école où j'enseigne. C'est pas chaque période, mais je vois la différence. Chaque fois où j'ai un deuxième enseignant qui est présent avec moi, ça fait une énorme différence sur l'efficacité, sur la qualité de l'enseignement que je peux offrir à mes élèves. Juste d'avoir quelqu'un qui peut me donner un coup de main justement avec les élèves qui ont besoin d'un peu plus de support. Il y en a un qui ne sait plus où on est rendu où, qui a besoin d'aide pour avec son ordinateur, peu importe. Ça fait en sorte que la classe est beaucoup mieux outillée. Donc ça, c'est une mesure concrète pour moi qui fait une énorme différence et on voit les effets immédiats. Donc, d'investir dans plus d'adultes dans la classe. Puis moi, ce que je dis, c'est que ça n'a pas besoin nécessairement, ce deuxième adulte-là, d'être un enseignement légalement qualifié.
15: Je comprends.
16: Un professionnel ou du personnel de soutien, ça fait très bien le travail.
15: Mais ça augmente le coût de chaque... ça augmente le coût de chaque classe quand même. Isabelle, des commentaires.
10: Oui, entre autres, Marie de Sorel qui se demande par rapport à ce que vous dites là sur avoir plus de support, où est-ce qu'on peut les trouver, ces adultes-là? Est-ce que c'est possible? Parce que souvent, on dit pénurie de bras, finalement. Comment on les trouve?
16: Ben, je pense que c'est d'aller chercher justement s'il y a une pénurie d'enseignants, ben c'est de pas arrêter de faire le travail de recrutement, mais en parallèle à ça, ben c'est de s'entourer de plus de professionnels, de plus de personnel de soutien, de penser à différentes options, puis aussi de s'assurer de, une fois qu'on a fait le recrutement, ben de s'assurer de mettre en place les mesures pour garder aussi le personnel enseignant en fonction, puis éviter qu'ils quittent au bout de dans les 5 premières années, parce que les chiffres sont encore élevés à ce niveau-là. Il y a beaucoup d'enseignants qui vont quitter dans les 5 premières années de la profession, parce que quand tu fais ton baccalauréat, t'as pas une vraie tu vis pas vraiment la réalité de l'enseignant. C'est au bout de quelques années où là tu commences vraiment à réaliser l'ampleur de la tâche, et c'est en sorte qu'il y en a qui quittent parce qu'ils sentent qu'ils ne voient pas faire ça pendant 30 ans de façon réaliste et soutenable.
15: Audrey, il y a des gens qui pensent que, bon, surtout quand on parle peut-être pas aux enseignants eux-mêmes comme vous, mais aux syndicats d'enseignants, puis moi j'ai fait, c'est toujours la pire année, c'est toujours le plus difficile, c'est toujours de pire en pire. À la dernière négociation, il fallait rehausser les salaires. Le gouvernement a vraiment donné ce qui était demandé, donné des augmentations de salaires considérables. On n'entend pas le fait que ça va vraiment mieux. Est-ce que les enseignants là, ou leurs syndicats sont plaignards? Là, par exemple, les hausses de salaire, est-ce que ça a aidé à améliorer la rétention? Est-ce qu'il y en a beaucoup qui quittent la profession, des enseignants qui se découragent. Est-ce que c'est moins pire? Est-ce que meilleur salaire, ça en a gardé plus à bord?
10: Il y en a plein qui se posent la question. Le Christian José, là, exactement ce que tu poses.
16: Oui, ben je pense que c'était nécessaire d'avoir une augmentation des salaires. Je pense que ça faisait longtemps qu'on était dû pour justement aller revaloriser cette profession-là. Si on se dit que dans notre société, l'éducation, c'est important, puis on peut bien outiller nos jeunes, puis on peut investir dans le Québec de demain, bien, ça part de l'école. Donc ça, à la base, je pense que c'est important parce que on veut investir dans la personne qui est là au quotidien devant les élèves. Puis si cette personne-là vit des difficultés, sent qu'elle peut pas faire son travail de façon compétente, bien, c'est là que la fatigue commence à s'accumuler, et c'est là qu'on décourage les enseignants qui finalement vont aller travailler ailleurs parce qu'ils vont dire, ben moi, je ne peux pas accepter je peux pas concevoir que je vais travailler 30 ans dans ces conditions-là. C'est trop difficile, puis je me sens pas bien outillée pour bien faire mon travail. Pour moi, si je parle personnellement, pour moi, c'est important de sentir que quand j'ai fini ma journée, j'ai fait un bon travail. Puis je me dis pas, j'ai fait du mieux que j'ai pu, mais il y en a 10 sur 30 de mes élèves que je sens que j'ai un petit peu abandonné aujourd'hui, puis demain, ça risque d'être la même chose. Ça pèse lourd sur les enseignants. Fait que c'est pas que les enseignants sont plaignards, c'est que les enseignants veulent sentir qu'ils sont bien appuyés pour bien faire leur travail. Donc c'est pas juste une question de salaire, mais c'est une question de soutien. Donc oui, c'est bien.
15: Je comprends que dans certains cas, on a l'impression qu'ils ont pas pu donner aux jeunes ce qu'ils auraient aimé leur donner pour la réussite. Il y a Alain qui est en ligne. Bonjour Alain.
12: Hey, bonjour Mario.
15: Alors, qu'est-ce que vous en pensez? Comment vous voyez le métier et le travail d'enseignant, vous?
12: Ben écoutez, moi, ma conjointe est enseignante. Je suis un peu spécialiste par la bande, parce qu'on partage beaucoup. On en discutait justement l'autre jour. On se disait que pour les moyens, c'est beau les augmentations de salaire, c'est pas nécessairement ça que les enseignants veulent. Ce que les enseignants ont besoin, c'est des outils. Et puis, ce qu'on se disait aussi, c'est que au niveau de l'enseignement, c'est beau le milieu scolaire, mais il y a tout le système social autour de ça qui a changé au cours des années. L'éducation est plus la même. L'approche parentale auprès des élèves, auprès des enfants est plus la même non plus. Il y aurait peut-être une refonte à faire. Dans le milieu de l'enseignement, les outils, les approches sont différentes aussi. C'est global, je trouve, le problème. C'est un système.
15: Alain, vous avez mentionné les rôles des parents. Elle est donc un peu plus loin là-dessus, votre conjointe enseignante. Qu'est-ce qu'elle dit sur les parents de 2026?
12: Ben, écoutez, c'est varié. Je veux dire, l'éducation est plus la même. Le suivi est plus le même non plus auprès des enfants. Puis, mêlé à tout ça, là, il y a tous les réseaux sociaux, il y a Internet, il y a la télévision, toute la technologie. Les enfants sont beaucoup sollicités aujourd'hui, là.
15: C'est une job de garder leur concentration sur l'école avec toutes les stimulations et les écrans. Là.
12: Beaucoup.
15: Alain, merci.
16: Si je peux me permettre.
15: Oui, merci de nous avoir appelé. Alain, oui, Audrey, allez-y.
16: Par rapport à ça, justement, ce qu'Alain disait là, par rapport aux parents, c'est que la clientèle maintenant, elle est différente de si on recule de 50 ans. Donc, maintenant, on a une grande diversité culturelle. On a des valeurs familiales qui sont variées. On a des perceptions de l'autorité puis de l'éducation aussi qui sont différentes. Donc, ce qui est correct pour une famille va être dérangeant pour une autre. Et l'enseignant doit faire avec tout ça. Il y a les réseaux sociaux aussi, donc ça fait en sorte que les jeunes arrivent aussi des fois avec des discours qui sont très polarisants, qui sont du copier-coller des réseaux sociaux. Donc maintenant, on est plus juste à l'école dans l'enseignement des apprentissages et des connaissances, mais on est beaucoup aussi dans l'enseignement du savoir-être, du savoir-vivre ensemble, d'écouter l'autre, de l'ouverture à l'autre, parce qu'on a une culture du débat maintenant qui a pris beaucoup de place aussi sur les réseaux sociaux, puis les élèves sont exposés à ça, sont beaucoup plus exposés aujourd'hui qu'autrefois. Donc, il y a beaucoup, beaucoup de travail à faire en lien avec tout le numérique, la compétence numérique. Le ministère de l'Éducation, en ce moment, est justement en train de travailler là-dessus pour inclure ça dans le programme de façon obligatoire à partir de 2028-2029, mais ça va être fait de façon transversale. Là, après ça, il faut poser la question, est-ce que c'est suffisant?
15: Ouais.
16: Le numérique a de gros impacts sur la clientèle aujourd'hui. Sur les conflits et sur la violence.
10: Il y a beaucoup sur notre messagerie texte l'apport du syndicat. Il y a quelqu'un qui se nomme pas, mais qui dit « Moi, je suis policier à la SQ. On a le même nombre de policiers depuis des années. Est-ce que vous nous entendez chialer sur nos conditions? Pas vraiment. J'ai l'impression que les enseignants sont mal représentés. »
15: Mais au niveau... Ben parlons-en de syndicalistes. Vous, Audrey, vous sentez-vous représenté par vos syndicats? Est-ce que des fois, parce que des fois, on dit qu'entre la direction du syndicat et les membres, il y a une distance. Est-ce que les syndicats vous représentent bien?
16: Ben, je pense que c'est un travail constant. Oui, moi, je me sens bien représentée, mais je pense que c'est ça. C'est quelque chose qui va toujours être présent, mais qui est nécessaire aussi, parce que c'est important d'écouter le personnel qui est présent sur le terrain, de ce qu'on vit, des changements qui sont présents aussi, puis de se questionner sur comment on peut faire pour garder ça à un standard qui nous convient à partir du moment où on se dit que pour nous, l'éducation en tant que société, c'est prioritaire, puis qu'on veut investir dans nos jeunes, mais ça se fait pas par magie, là. Surtout avec les changements qu'on a vécu au cours des dernières années et qui ont des impacts directs sur comment on vit cette réalité-là à l'école.
15: Il y a Sylvain qui est en ligne. Bonjour Sylvain.
17: Bonjour Mario.
15: Alors vous voyez comment le travail de l'enseignant d'aujourd'hui?
17: Ben, je voudrais peut-être un peu old school, là. Les professeurs, on leur devait respect. Et c'était comme ça.
15: Donc, vous avez l'impression qu'on donne moins de respect aux profs aujourd'hui. C'est la faute des profs? C'est de la faute de la société? C'est de la faute de ceux qui dirigent l'éducation?
17: Moi, je suis de la génération X. J'avais des professeurs, j'avais une docteure en mathématiques comme prof de maths, je l'ai eu, puis je ne pouvais pas arriver avec un trou dans mon chandail. C'était clair, c'était comme ça, et ils avaient le contrôle.
15: Mais c'était-tu plus facile? C'est ça que je pose comme question, est-ce que c'est les enseignants qui étaient différents? Ou c'est la société qui rendait le travail des enseignants plus facile parce que les jeunes à la maison puis un peu partout étaient habitués à ce qu'il y a une autorité?
17: Parce que moi j'ai eu des enfants puis c'est les parents qui ont raison, c'est point, ça finit comme ça. Puis je pense que les enseignants dans mon temps, c'est pas une guerre là, mais il faut avoir une certaine discipline. Il faut faut garder le contrôle.
15: Ouais. Sylvain, merci de nous avoir appelés. Audrey, je vous donne le mot de la fin, parce que je sais qu'il faut vous libérer, il faut que vous alliez enseigner. Là, c'est bien beau tout ça, mais il faut aller enseigner.
17: Non, moi, je suis en vacances aux îles de Madeleine.
10: Ah, oui, okay, mais pas vous... notre invité.
15: Merci, Sylvain. Oui, Audrey? Est-ce qu'Audrey est encore avec nous? Bon, je pense qu'Audrey nous entend plus.
10: Peut-être qu'Audrey nous entend plus. Peut-être
15: on la remercie. Elle est donc partie enseigner, probablement. Oui, Audrey est là. Bon, Audrey, j'allais dire, je vous laisse le mot de la fin, parce que vous devez retourner enseigner, là.
16: Oui, en fait, c'est ça, par rapport à la discipline.
15: Oui.
16: Je pense qu'il y a un point important ici, là. C'est vrai qu'on ressent qu'il y a davantage plus de méfiance là, des parents, mais pas juste envers l'école, je pense envers toutes les institutions. Donc, ça traduit parfois, puis c'est pas de façon généralisée, mais parfois, les parents vont remettre en question l'autorité pédagogique, puis l'élève va être témoin de ça. Donc, si l'enfant voit son parent remettre en question l'autorité de l'enseignant ou de la direction, ben il va être porté à faire la même chose, à reproduire ça lui aussi. Mais c'est pas juste ça, tu sais. C'est beau de faire de la discipline, puis de dire, ben c'est l'enseignant qui a le dernier mot, que ça fasse ton affaire ou pas, c'est comme ça, t'as pas ton mot à dire. Là, je pense qu'on vient un petit peu régler les symptômes, mais pas la cause. Faut quand même essayer de comprendre c'est quoi la cause derrière ça, du stress, de l'anxiété qui a augmenté chez les jeunes, des conflits aussi, puis je pense que beaucoup du numérique qui est présent dans ce problème-là. C'est pour ça que je dis que c'est important. Je pense que ça revient à l'école développer cette compétence-là de tout ce qui est en lien avec le numérique chez nos élèves. Après ça, de commencer de façon plus transversale au primaire. Mais moi, mon opinion là-dessus, c'est que le transversal au secondaire, c'est pas suffisant. Il devrait vraiment avoir un cours dédié à ça parce que il y a tellement de sujets. Puis le transversal, le danger là-dedans, c'est que autant l'enseignant d'univers social que de français peut y toucher, mais après ça, on n'a pas de mesure d'évaluation parce que c'est pas un cours, donc il n'y a pas d'évaluation. On ne sait pas qu'est-ce qui a été enseigné, de quelle façon, est-ce qu'il y a vraiment eu des acquis, qu'est-ce que les élèves ont compris, mais ça a tellement des impacts importants qui se reflètent à l'école que je pense qu'on devrait... Je pense que c'est une des pistes de solution, en plus de donner les moyens aux enseignants, les outils. Plus d'adultes autour du prof.
15: Je comprends.
16: Je pense que le numérique a un rôle à jouer.
15: Audrey, merci beaucoup. Au revoir, Audrey Morissette, enseignante de français. Ouais, Isabelle, on sent qu'elle nous parle beaucoup, beaucoup, beaucoup du numérique. C'est-à-dire que même si les écrans ne sont plus admis à l'école, on sent dans le discours d'Audrey que tout ce qui est numérique, les écrans, c'est encore dans la tête des jeunes, dans l'esprit des jeunes, dans le vécu, c'est omniprésent.
10: Il y en a même qui se questionnent sur la messagerie. Il y a Michel qui se dit, est-ce que même la façon d'enseigner nos programmes, est-ce qu'on devrait revoir la façon d'enseigner?
15: On enseigne sur TikTok.
10: C'est fiable, ça.
15: C'est mon TikTok. Idée, ça. C'est ma suggestion.
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15: Alexandre Le Rem qui ne répond pas aux attentes, en tout cas à première vue, aux chiffres qui avaient été espérés.
27: Ben, au niveau de l'achalandage, là, la presse nous apprend ce matin que l'achalandage du Rem serait sérieusement à la traîne par rapport aux cibles promises par son propriétaire. C'est une firme spécialisée donc qui a été mandatée par un promoteur qui en vient à ce constat-là. Essentiellement, les experts regardent l'achalandage qui serait inférieur de 34% versus la cible établie, Mario, au moment du lancement.
15: On va en parler tout de suite avec Francis Labbé, directeur adjoint Relations Médias pour la CDPQ. Monsieur Labbé, bonjour.
28: Bonjour, monsieur Dumont.
15: Est-ce que vous êtes dans le trouble? Est-ce que CDPQ Infra est en difficulté avec ces chiffres-là?
28: Non, au contraire, on est à 40% au-dessus de nos cibles en ce moment. Écoutez, la semaine dernière, on a eu notre record absolu, 149 000 passages dans une seule journée. Je vous rappelle que la cible du REM, c'est 150 000 passages par jour, une fois tout le réseau en service, donc une fois le tronçon de l'aéroport en service, ce qui n'est pas encore le cas. Donc, je vous dis, en moyenne, chaque jour, là, depuis la rentrée, depuis le 24 août dernier, on compte environ 130 000 passages par jour, donc ça va très bien pour le REM.
15: Donc, si on extrapole, si on avait la ligne vers l'aéroport, probablement que déjà aujourd'hui, vous auriez votre 150 000.
28: Ben écoutez, si on se fie à ce qu'on a comme achalandage ces jours-ci, on est très, très confiant, là, et je vais me garder une petite prudence quand même, si vous me permettez, mais on est très confiant d'atteindre la cible et probablement de la dépasser un peu. Mais évidemment, il faut laisser passer cette première rentrée-là. Là, c'est la première rentrée où on retrouve 64 kilomètres de réseau avec 23 stations. Et donc, on va cumuler ces données-là et d'ailleurs, on fera un portrait un peu plus précis de l'achalandage au cours des semaines à venir.
15: Donc, la nouvelle de la presse semble s'appuyer sur, en tout cas, c'est comme un peu par ricochet, mais on s'appuie sur une réclamation d'un promoteur qui, lui, devait être basé sur une fréquentation. Comment vous expliquez que cette cause-là se retrouve devant le tribunal, là?
28: En fait, c'est que on pense que cette étude-là a été faite à un moment où qui précède la mise en service de l'antenne en Salon, que vous savez a eu lieu en mai dernier. Nous, on a constaté très rapidement avec, par exemple, les matchs du Canadien, les événements spéciaux cet été, on a constaté très très rapidement que l'achalandage était au rendez-vous et au-delà de nos attentes et ça se maintient. Donc nous, on explique ça, cet écart-là dans le fond, par le fait que les gens se sont approprier le REM. Et comme je vous dis, on est à 40% au-dessus de nos cibles.
15: Est-ce que vous êtes prêt pour l'hiver?
28: Oui, tout à fait.
15: Vous comprenez le sens de la question?
28: Oui, tout à fait. on s'en est parlé ensemble quelques occasions au cours des dernières années. Mais vous savez, M. Dumont, d'ailleurs, ça c'est une chose que je vous ferai remarquer, là, c'est que les pépins qu'on a pu avoir pendant le premier hiver en 2025, ce sont des choses qui ont été réglées. L'an dernier, on en a eu d'autres. Ce sont des choses qui ont été réglées par l'opérateur. Et déjà, on se prépare. Déjà, on se prépare à recevoir davantage de verglas. On se prépare à mieux réagir plus rapidement. Donc, oui, l'opérateur se prépare en vue de l'hiver qui s'en vient, là, sans inquiétude.
15: Francis Labbé, directeur adjoint pour Relations Médias pour CDPQ Infra. Merci d'avoir été avec nous.
28: Au revoir. Merci, M. Dumont. Bonne journée.
15: Bon, un écart assez important dans les chiffres officiels que donne CDPQ Infra, hein? Ceux qu'on retrouve dans la presse ce matin. Donc, à voir. Peut-être faudra revoir, réécrire le titre là, si on n'a pas des meilleures preuves sur les chiffres. Deux sondages, une tendance.
27: Oui, c'est ce qui va faire jaser aujourd'hui. D'abord, un sondage léger, le journal TVA, qui place toujours le Parti québécois en première position, mais en progression de 1, donc 30% pour le Parti québécois. Les libéraux font tout un bond de 3 pour la deuxième place avec 26% des appuis. Les conservateurs pointent troisième, Mario, avec 18%, progression de 1. C'est la débandade pour la CAQ qui recule à 16% seulement, moins 4. On est dans les eaux, dans les chiffres que François Legault avait avant son départ. Dans le cas de Québec solidaire, petit recul, 9% moins 1.
15: Et toujours cette... d'ailleurs, dans les deux sondages, là, ce qui va demeurer une inconnue, puis il y aura probablement d'autres sondages d'ici la fin de semaine, c'est est-ce que c'est Québec solidaire ou est-ce que c'est le Parti libéral qui est le grand gagnant? Chez Léger, c'est le Parti libéral qui remonte.
27: Et synopsis la presse, l'espèce de regain d'énergie, c'est QS qui l'a. Avec plus 2, 13%.
15: Ça change pas, ça change pas le pouvoir, mais ça peut changer, par exemple, pour QS, ça peut changer la répartition des sièges, ouais. Là. Pas mal.
27: D'ailleurs, parlant de QS, Mario, on a une
15: Ruba Gazal. Oui, Ruba Gazal, on peut vous le confirmer. On a déjà fait, la semaine passée, Éric Duhem et Charles Milliard. Charles Milliard qui était avec nous vendredi. Et donc, Ruba Gazal va être là demain pour répondre à vos questions. C'était le but. L'invitation avait été lancée aux 5 chefs avant même le déclenchement. Et j'en profite pour dire que, bon, il reste une réponse. Du côté du Parti québécois, c'est un non. Mais du côté du Parti de la CAQ, de Christine Fréchette. On est toujours en attente d'une réponse, mais là, en même temps, on est rendu, il va rester 3 matins. Là, après celui de demain qui est déjà réservé pour Ruba Gazal, il va rester seulement 3 matins. Cette question de l'ingérence, d'ailleurs, là, qui s'est retrouvée durant la campagne, qui s'est retrouvée en fin de semaine au cœur de la campagne.
27: Oui, ça risque encore une fois peut-être de rebondir, là, parce qu'en fin de semaine, bon, les chefs, notamment Paul Saint-Pierre Plamondon et Charles Milliard, qui ont attaqué Christine Fréchette, ont même dit que ça la discréditait, là, sa gestion là, de tout le dossier, des craintes d'ingérence américaine. On se souviendra que Mme Fréchette avait pratiquement changé de version 3 fois le vendredi, avait multiplié les points de presse. Reste à voir là, jusqu'à quel point ça aura fait mal, par exemple, au leadership et à l'image. Elle veut aussi savoir ce qui s'est passé à l'intérieur même de son parti. Comment ça se fait qu'il y a des gens qui ont parlé aux journalistes avant de la viser, elle?
15: Ouais. Et j'en profite, plus tôt dans l'émission, j'ai dit que le Parti québécois, que l'attaque de Charles Milliard au chef du Parti québécois concernant un voyage à Washington, les services de communication du PQ insistent pour dire qu'il n'y a même pas eu de... que Charles Milliard, c'est pas juste qu'il n'y a même pas eu de voyage à Washington, donc de rencontre officielle ou pas officielle du chef du PQ, Paul Saint-Pierre Plamondon. Voilà, précision faite. Écrasement d'hélicoptère, moment en fin de semaine épouvantable pour deux familles.
27: Un drame qui s'est joué à Sainte-Brigitte d'Iberville en fin de semaine en Montérégie samedi après-midi. Quatre personnes ont perdu la vie. Trois personnes d'une même famille. Et je vous dis, là, sur les réseaux sociaux, c'est un message à fendre le cœur, celui d'Océane Perrault qui a perdu dans cet accident-là, donc son conjoint, l'animateur de radio Gabriel Jasmin, sa mère et son frère, OK? La pilote de l'hélicoptère a aussi perdu la vie, Madame Suzanne Jutras. Et vraiment un témoignage, un récit là, épouvantable de son conjoint, Yves Boulet, qui, lui, l'assistait dans toutes ses opérations. Et lui, il a été témoin de l'écrasement. Et il s'est confié à toi, Mario, parce que lui et elle avaient l'habitude de t'écouter. Alors, c'est pour ça qu'il a accepté de répondre à tes questions. Et il nous livre vraiment le témoignage de ce qu'il a vu, de ce qu'il a vécu samedi.
3: Fait que je vous ai pas approché. Après ça, je suis allé voir le chemin qui avait lié en face.
15: OK. Quand vous rouliez en tracteur en direction, est-ce que vous aviez encore un espoir qu'il pouvait y avoir...
3: Non. Quand ils ont tombé, là, puis j'ai vu le feu, là, bon, et puis les flammes, là, je savais qu'il n'y avait plus rien à faire. Parce que s'il n'y avait pas eu de feu, c'est correct, OK? Bon. Mais là, qu'est-ce qui est arrivé, là, l'impact, puis le feu, fait que c'était instantané.
15: Ce qui est horrible, c'est que tout le monde a tout vu. Ce que j'avais pas réalisé dans les reportages écrits, là, c'est que lui était là, a vu l'hélicoptère s'écraser, mais il était avec parce que il était six, la famille.
27: Avec deux vols.
15: Deux vols de trois, parce que c'est un avion quatre places, donc la pilote, il reste trois places, donc c'est deux vols de trois. Le premier vol, ils avaient volé, ils avaient fait leur voyage une demi-heure, sont revenus, les autres sont montés à bord, et que donc, tout le monde, lui, le conjoint de la pilote, les trois autres personnes de la famille, ont vu l'hélicoptère s'écraser en direct. Donc, c'est vraiment une tragédie sans nom. À tous ces gens-là, je répète, nos plus sincères condoléances. Le collègue Alexandre Morinville-Ouellette s'est intéressé ce matin au niveau du succès là, des commerçants autour des Grands Prix cyclistes.
27: Oui, parce qu'Alexandre, bon, on promettait aux commerçants des affaires d'or. Certains avaient fait même des provisions, davantage de nourriture. Il y en a qui sont un peu déçus, là.
4: Oui, il y a notre collègue Guillaume Fauché du journal, entre autres, là, ben, qui a parlé aux propriétaires du restaurant Le Casa des Pastels qui, eux, avaient justement stocké plus de nourriture, avaient embauché plus de bras aussi parce qu'ils s'étaient fait dire par l'administration montréalaise que ça allait être la cohue, là, que tout le monde allait se presser au portillon pour venir justement manger pendant ce prix cycliste. Le problème, ben, c'est qu'on parle de revenus coupés de 50% en bilan de leur côté. Ils ont jeté de la nourriture. Même chose du côté du traiteur, la gamelle qui était bien excitée là, des opportunités là qui allaient pouvoir venir avec une affluence de touristes, d'amateurs sportifs également. Et finalement, ben c'était pas aussi élevé qu'espéré. Bon, c'est quand même en demi-teinte. Il y a le propriétaire du bar, là, M. Ricard, qui pendant deux semaines avait zéro personne dans son bar. Puis finalement, dans les 3-4 jours de la compétition, il s'est comme passé le mot. C'est là qu'on allait fêter du côté des cyclistes, de leur famille et amis. Donc, il y avait quand même une plus grande affluence.
15: Lui, s'est repris.
4: Mais c'est surtout... Et c'est surtout qu'en ce moment, on a du côté là, de l'avenue du Parc, on a encore des fermetures. Hein, parce que là, la compétition va être terminée. C'est une fermeture qui s'échelonnait sur un mois. On a commencé le 4 septembre à fermer l'avenue du Parc. Elle est toujours fermée. Là, je me trouve là en ce moment, aujourd'hui. Puis ça ne sera pas avant le 4 octobre là, qu'on va officiellement réouvrir. Puis ça, c'est seulement dans cette intersection-là qui va être la celle qui est fermée le plus longtemps. Moi, la question que je me pose pour le reste de la semaine, c'est à quel point on va être rapide ou non pour démonter le reste du site. Il y a des clôtures un peu partout. On sait que ça a causé des problèmes. Entre autres, là, il y a un organisme qui avait de la misère à recevoir ses livraisons là, de matériel et de dons là, durant la dernière semaine. Reste à voir si on va démonter assez vite ou pas pour permettre de reprendre l'activité, parce que ça aussi, c'est une autre grosse question.
27: Hey, merci Alex. Salut.
4: Salut.
15: Un événement Heated Rivalry ce soir à Montréal.
10: C'est ça, à chaque fois qu'il y a des événements comme ça, là, il y a foule, il y a des rassemblements partout. C'est au Théâtre Rialto, c'est Pop Montréal qui organise ça avec l'autrice.
15: Mais c'est quoi un événement Heated Rivalry?
10: Il y a l'autrice, parce que cette série-là est basée sur un livre. Au fait, il y a 7 livres là, qui racontent cette histoire-là. Puis Rachel Reed va être à Montréal. Et tous ceux qui ont fait la trame sonore, Peter, Dumas, ils se sont jamais rencontrés ensemble. Donc, il va y avoir un spectacle avec eux, l'autrice pressait là pour signer des autographes au Théâtre Rialto. Dumas, d'ailleurs, je lui ai parlé hier parce que lui, était sa chanson « Une journée parfaite » était sur le premier épisode

0: Est-ce qu'on sait, est-ce que les deux comédiens principaux vont être en jogging, torse nu sur un... en jogging, torse nu sur un divan pour l'événement?
1: Pour l'instant, il n'y a rien qui indique cette affaire-là. Okay. Non. Par contre, pour la trame sonore, c'est vraiment chouette parce que les écoutes, là, ça a été fulgurant.

0: C'est fou. Jessica,
1: ce soir?
0: C'est au théâtre Rialto. Jess va être là, okay. Moi je vais être là, tout le monde est là. Okay. Là. Oui, il y a un buzz.
1: OK. On s'arrête, Paul Pichet au retour.
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0: des enfants.
1: C'est tellement beau, mais j'ai cet air-là dans la tête pour au moins 3 jours.
2: Oui. La beauté de la plume de Paul Piché qui est avec nous.
1: Salut!
3: Salut, vous.

0: quel bonheur de t'avoir en studio.
1: Ben là, je suis content d'être ici.
2: Paul Piché, un nouveau livre qui sera disponible mercredi. Paul Piché, tout au long de l'escalier. Alexandre Béliard qui fait une espèce d'autobiographie finalement de vous, une biographie de vous où on raconte votre histoire, votre musique, votre parcours, votre vie.
1: Ouais, ben c'est ça. Donc c'est très enligné sur le métier, sur le qu'est-ce qui a fait l'artiste que je suis devenu. Donc c'est une biographie dans mesure où ça concerne, mettons, la musique. Qu'est-ce qui m'a amené? Même si c'est dans l'enfance, il y a des choses dans l'enfance qui t'amènent à devenir l'artiste que tu deviens à un moment donné. Là.
0: Puis t'es-tu toujours vu chanteur, imaginé?
1: Jamais de la vie.
0: Non.
1: Mais c'est-à-dire que j'y rêvais un peu. C'est-à-dire que ça c'est une drôle, ça c'est une affaire complexe. Puis je sais même pas si j'arrive à l'expliquer comme il faut dans le livre. Fait qu'en lisant le livre puis en écoutant ce qu'on est en train de dire, ça va peut-être.
2: Votre père était dans les arts, on sait.
1: Mon père était acteur, oui. Ça peu importe. Donc et puis moi je suis très jeune, je chantais puis là ben j'ai commencé à jouer de la guitare puis tout ça. Puis à un moment donné, j'ai vraiment, je pense un peu mis de côté le rêve d'être chanteur, je pense par crainte que je puisse pas le faire, tu sais.
0: Mais dans parce que 99% de ceux qui en rêvent le sont pas, je veux dire, c'est une...
1: Ben non, aussi,
0: c'est un
1: exactement.
0: Petit nombre d'élus, là.
1: C'est qui... ça, donc des gens qui arrivent à vivre de ce métier-là, faire de la musique, tu sais, si tu rêves de faire de la musique, puis que tu as envie, ben tu te sens privilégié.
0: C'est laquelle ta première chanson? Le moment où tu t'es dit, oups, là, il y a du succès, le monde la chantonne, le monde la reconnaît, que t'as réalisé que une de tes œuvres appartenait au monde, là, tu sais.
1: Ah, je te dirais que c'est... Ouais, c'est... Il n'y a pas grand-chose dans le ciel à soi. Je me souviens que... Tu sais, j'avais commencé à faire des petits spectacles, un peu, une couple de place. Puis là, je me disais, ah, ça me prendrait quelque chose qui soigne un peu. Puis là, ben, j'étais arrivé avec ça. Puis la réaction m'avait surpris un peu, effectivement.
2: Ouais. C'est beau le choix du français aussi. Quand on connaît l'histoire familiale, votre père est fédéraliste, votre mère est anglophone, mais vous choisissez le français.
1: Oui, ben, en fait, j'ai choisi. C'est-à-dire que j'ai choisi d'être qui j'étais. Puis même si ma mère est anglophone, faut se comprendre. Elle parlait chiac aussi, elle a été élevée au Nouveau-Brunswick, et puis elle parlait français, elle parlait québécois, puis comme dit mon frère dans le livre, quand elle parlait anglais, c'est parce qu'elle était fâchée, fait que fallait, quand
0: elle parlait anglais,
1: il fallait que ça bouge, tu sais, et puis, mais sinon, effectivement, j'écoutais des gens parler entre eux, puis à un moment donné, il y avait comme, je sentais des préjugés un peu, contre les Québécois, disons francophones, à l'époque on disait les Canadiens français quasiment, là. Et puis, je me suis demandé de quel bord j'étais, parce que j'aurais pu aller d'un bord ou de l'autre, tu comprends, parce que il y a beaucoup de monde qui parle anglais dans la famille, puis tout ça, puis... Mais là, je dis non, moi, je suis vraiment...
0: Chante en français.
1: Je parle français. Non, mais je chantais même pas encore, ou je commençais à peine, tu sais, c'était à 14-15 ans, là, ça. Mais là, à un moment donné, je dis non, moi, je suis ce bord-là, puis j'aimais pas ça qu'ils chialent contre nous autres. qui nous méprisent.
2: Ce côté-là militant aussi, oui, pour les référendums, mais aussi pour l'environnement. On apprend, entre autres, quand vous étiez jeune, que vous avez fait des petits délits, entré par infraction. Vous vouliez faire sauter un barrage aussi à Matagami avec M. Falardeau. Il y a tout ça aussi de votre parcours.
1: Oui, non, ça, c'est un petit côté, oui, rebelle, tu sais, que j'avais jeune, effectivement, que j'ai canalisé dans l'engagement social plutôt que d'essayer de briser des affaires.
0: Et parce que ton engagement est devenu très positif. On dirait que t'as pris des positions très fortes, très assumées, sans jamais avoir vraiment d'ennemis. Tu sais, je sais pas comment ce que je veux.
1: Ouais, c'est ça.
0: C'est gentiment, doucement, fermement, mais sans.
1: Écoute, non, c'est certain que j'ai pas eu d'ennemis, mais c'est sûr que j'ai divisé le public,
2: ah oui.
1: Là. T'sais.
0: Oui.
1: Mais tu sais, ça, tu le sens. Parce que quand t'es un artiste, tu peux être très, très aimé. Et, bon, prends Céline Dion. Aujourd'hui, tout le monde aime. Mais il y était un temps où quand elle était. Tu sais, quand elle a commencé vraiment à chanter en anglais, puis qu'elle était en train de devenir avoir une carrière internationale, beaucoup de monde qui l'aimait, mais il y en a un paquet qui l'haïssait. Elle énervait bien du monde, tu sais. Fait que plus t'es connu, plus ça fait ça, tu sais, dans le sens que il y a bien du monde qui t'aime, mais il y a bien du monde qui t'énerve, tu sais. Mais tu sais. Fait que moi, c'était la même affaire, mais moi, c'était. La division se passait beaucoup sur la politique, tu comprends?
0: Mais tu comprends qu'il y a des gens, mettons, qui fêtent la Saint-Jean, ils chantent du Paul Piché, puis ils ont voté non aux deux référendums, là. Tu comprends? Dans le sens que. Non, mais ils veulent.
1: Ça devrait être interdit, ça.
0: Non, mais tu sais, le Québec est infiniment compliqué, puis il y a des gens qui sont attachés au Canada, mais ils sont fiers québécois aussi, puis le français, puis.
1: Absolument.
0: Saint-Jean, ils fêtent quand même.
1: Ça, ils se reconnaissent dans ces chansons-là.
0: C'est complexe, notre peuple, tu sais.
1: Absolument, ben ouais. Puis c'est complexe tout partout dans tout. Et puis nous, effectivement, avec la situation qu'on vit, il y a une complexité un petit peu supplémentaire, là, tu sais. Mais effectivement, fait que c'est ça. Donc, effectivement, on divise toujours le monde. Mais tu sais, tantôt, je donnais l'exemple de Céline. Évidemment, je ne prétends pas à son talent. C'est une chanteuse que j'admire beaucoup. Puis moi, j'avais aucun problème qu'elle chante en anglais. Au contraire, je veux dire, tu sais, l'important, c'est pas de chanter, de pas chanter en anglais. L'important, c'est de chanter en français. Ce qu'elle a toujours fait, là, tu sais, je veux dire.
0: Y a-tu une minute où tu rêvé à ça, une carrière internationale? Parce que là, ça force l'anglais.
1: Non, ça, je sais que j'ai jamais rêvé. Parce que j'ai même, tu sais, même en France, tu sais, c'était trop exigeant pour moi, là. Même, tu sais, chanteur au Québec, tu sais, c'était pas évident pour moi, tu sais. Je m'en allais ailleurs dans ma tête. Puis là, ben, j'ai fait mon premier disque. Puis après mon premier disque, là, je me suis dit, OK, bon, je vais retourner. Mais là, finalement, ouais, non, peut-être un deuxième. OK, un deuxième.
0: Mais tu faisais quoi? T'aurais fait quoi dans la vie?
1: Ben, moi, j'avais étudié en anthropologie. Puis j'aurais fini... J'aurais été faire une maîtrise, un doctorat en anthropologie.
0: T'aurais fini quoi? Prof de cégep?
1: J'étais archéologue. Moi, j'étais déjà archéologue. Avant de chanter, j'étais déjà archéologue.
2: Vous en avez fait.
1: Fait que là, je travaillais, je faisais ma vie, puis ça m'a manqué en plus, tout ça, un coup que j'étais trop occupé à faire des shows puis des disques. Ça me manquait beaucoup, toute l'anthropologie puis l'université puis tout ça, et les études. Mais c'est certain que... Tu sais, comme en France, là, tu sais, je suis allé, ils m'ont invité, je suis allé, tout ça. Mais là, ils voulaient que je vive là, tu sais.
0: Pas d'intérêt.
1: Ben là, moi, non. Là, je disais, écoute, je peux venir ici une fois de temps en temps. Tu sais, mettons, Cabrel, Renaud, ils viennent faire un tour ici, deux, trois semaines, un mois, puis ils repartent. Tu sais, pourquoi je fais... Non, il faut que là-bas, eux autres... Pourquoi il y avait, eux autres, en France, il n'y avait pas, comme nous, des quotas à la radio. Et ça fait toute la différence du monde. Eux autres, là... Ils se battaient pour 5... Tu sais, il y avait 5% de musique francophone en radio dans ces années-là, en France. Fait que là, toutes les vedettes, les grands artistes, ils se battaient tous sur le 5%. Fait que là, il fallait qu'ils soient présents à la radio partout. Puis même, tu sais, j'en parlais avec Renaud lui-même, il m'expliquait qu'au départ, lui, tu sais, ça a duré... Il a fait 3 disques, puis ça marchait au bout, mais il jouait pas à radio en France. C'était fou comme ça, là.
2: Vous vous êtes confié aussi à la fin du livre sur une maladie très rare. Vous avez hésité à vous confier sur le myasthénie. Si je le dis, myasthénie, ouais. C'est 0,005% qui sont atteints de sa maladie neurologique.
1: Finalement, je pense que c'est 0,5, là, mais il y a un zéro de trop.
2: Il y a un zéro de trop.
1: Ça doit être nous autres, on a mis ça de trop. Mais c'est pas grave, c'est quand même très rare.
2: Oui. Donc, c'est problème d'élocution, entre autres, sur scène. Vous aviez eu peur, à un moment donné, de ne pas refouler les planches.
1: Absolument. C'est une maladie, donc, auto-immune. Encore une fois, je me compare pas à Céline, ni à l'ampleur de sa maladie, ni l'ampleur de son talent, mais sur le fait que ce soit une maladie auto-immune, qui souvent, un des aspects des maladies auto-immunes, souvent, c'est d'être imprévisible un peu. Et donc, dans le cas de la myasthénie, c'est vraiment la principale caractéristique. Donc, tu vis dans l'imprévisibilité, tu n'as aucune idée quand est-ce que tu vas avoir un problème. Et les problèmes que tu peux avoir, ça varie beaucoup d'une personne à l'autre. Et puis, il y en a pour qui ça peut être plus grave. Et donc, il faut que tu sois prudent, puis tu vis un peu dans le petit... On te demande, inquiète-toi pas, ça va bien, tout ça, mais tiens-toi pas trop loin d'une urgence.
0: Oh! Ouais.
2: La médication vous a aidé?
1: Tu sais, pas plus que 45 minutes, une demi-heure d'une urgence. C'est un peu fatigant. Mais effectivement, la médication a fait que ça a été contrôlé. Mais pendant un certain temps, il y a eu un moment donné où vraiment j'avais l'impression que, bon, on était certain que je pourrais plus chanter là, dans pas long, là.
2: Donc là, vous êtes rassuré aujourd'hui.
1: Aujourd'hui, oui, ça va bien. C'est sous contrôle, puis on est en train de diminuer la médication. Et donc, ça se passe knock on wood, comme disait maman. Elle me disait, cogne-tu ta tête, ta tête
0: dure. Notre table est en bois aussi.
1: Fait que ça va bien.
2: Ça a été un honneur. Il y a d'autres spectacles cet automne. Tout au long de l'escalier sera disponible mercredi. Merci d'être passé en studio.
1: Aye, ça me fait plaisir.
0: Merci.
1: Vraiment.
0: Au revoir. Hey, merci, bonne Mario. Chance. Salut.
3: Autrement dit, cube. Moi, j'ai une autre théorie. Mais c'est une théorie, je trouve ça intéressant. Mais ma théorie du jour...
4: Marc Boilard.
3: Complètement.
0: Et salut, Marc. Pendant qu'on fait une photo avec
3: Paul Pichet. Moi, je peux pas une photo, non? Ben oui, mais c'est juste ça, ça gruge du temps. Mais prenez une belle photo, moi, pas.
0: Ben ouais. Photo, bon, OK. Tout le monde va être vu avec, avec Paul Pichet.
2: Merci, Paul Pichet. La générosité, c'est faite, la photo.
3: Salut, bonne journée.
0: Bye. Tu penses, Marc, que l'élection est le miroir de notre société?
3: Oui, je vais te rentrer ça, mon vieux.
0: De quelle façon?
3: Écoute, j'ai deux affaires pour vous autres. Aujourd'hui, c'est très concentré. On a peu de temps. J'ai une théorie, puis j'ai une question. Je vais rentrer tout de suite dans ma théorie par rapport à ça. Je crois que la prochaine élection, comme toutes nos élections, les enjeux sont grandement exagérés. C'est-à-dire que, à part un référendum, moi, je pense qu'on on regarde, on débat, on est là à moindre virgule. Puis dans vraie vie, là, ça changera pas grand-chose le lendemain de l'élection. C'est une théorie que je vais vous balancer. Je pense que Alexandre et Isabelle vont trouver ça intéressant, mais tout ne sera pas d'accord. C'est ma théorie, je l'appelle la théorie du 1867.
5: Ah,
3: ouais. OK. Le Canada, ça a été fondé juridiquement en 1867. Ouais. Je prétends, puis je vais vous expliquer pourquoi, que si on intervertit à chaque élection, et ce fédéral ou provincial, la première position avec la deuxième position, on a exactement le même Canada aujourd'hui.
0: Non, là, je ne suis pas d'accord.
3: Alors, je vais dire pourquoi.
0: Pas à Ottawa. C'est un pays, c'est devenu un pays libéral. Si tu avais un pays conservateur, ce serait... Non.
3: Alors, je vais t'expliquer.
0: Pas d'accord.
3: OK, parfait. Je savais que tu ne serais pas d'accord. La raison, c'est la suivante. C'est que ce qui nous régit, c'est les institutions. Ça fait que quand on élit des gens, les partis, etc., il reste que tu as encore tous les piliers de la démocratie, Mario. Tu as encore la presse qui influence l'électeur. Énorme, énorme. Avec les médias sociaux, c'est énorme. Ça veut dire que, exemple, quand Trudeau laisse rentrer soi-disant trop de monde, ben éventuellement, là, il y a un effet de balancier. Puis ça, c'est pour tous les sujets, mais on s'en rend pas toujours compte. Ça fait que c'est pour ça que moi, je suis convaincu que l'important, c'est qu'on vit avec une constitution, avec une presse libre, avec...
0: Tu comprends ce que je veux dire? Je suis comme globalement d'accord avec toi, là. Qu'il y a moins de choses qu'on pense qui changent. Les institutions amènent un fondement, puis il y a plus de continuité. Oui. Mais tu sais, mettons, Pierre Trudeau, Pierre-Éliott Trudeau, le père de l'autre, il a changé la Constitution, la Charte des droits et libertés. C'est des trans... C'est l'omniprésence du Parti libéral sur le Canada, puis la rareté là, de l'alternance avec les conservateurs, parce qu'au Canada, il n'y a pas une vraie alternance. Là. C'est un pays libéral, avec des accidents conservateurs fois de temps en temps, une fois par 25 ans.
3: Oui.
0: Ça fait que le Canada est ce qu'il est.
3: Ben, alors,
0: et ça ne me plaît pas nécessairement.
3: J'aurais bien compris. Avez-vous, Isabelle, Alex, avez-vous...
5: Mais tu sais, tu parles de la structure. C'est pas la structure aussi qui aura permis, par exemple, l'entrée à pleine porte d'illégaux au chemin Roxham. Je veux dire, politiques, non? C'est M. Trudeau qui a dit venez au Canada.
3: L'impulsion, oui, mais c'est parce que les institutions lui permettent, puis après ça, les institutions permettent d'avoir un effet de balancier. Peu importe. Ça, alors, je vous balance ça. Maintenant, ma question aujourd'hui, quelle promesse électorale devrait être vendue avec une garantie de remboursement?
2: C'est bon, il y en a plusieurs.
5: Ouais, la santé, accès à un médecin pour chaque.
3: Oui, vous devriez être remboursé.
0: Ils ne promettent plus, là.
3: Isabelle.
2: Ben, si on promet quelque chose, il faudrait que ce soit réaliste. Là. Pas juste pour que ce soit cute en élection. Là.
3: OK.
2: Tout
3: Mario?
2: Devient avec un engagement.
3: Ben, une que tu as entendue, que tu fais, hey, celle-là, c'est bon, là, mais si ça n'a pas lieu, pardon, Macron démission.
0: Ouais. Ben, écoute, il n'y en a peut-être pas autant des grosses affaires comme dans le passé, mais tu sais, moi, mettons, moi, à mon avis, l'abolition de Santé Québec, là, ça pourrait ne pas arriver. La pression va être énorme. Changer de nom. On va le changer de nom, on va le retravailler, on va brasser ça pour dire.
5: Québec Santé.
2: Pour la millième fois.
3: Genre, ben t'es pas si loin de ma théorie, là. Ça veut dire que ça va avoir lieu ou pas. Alors, moi, c'est le 47 milliards d'Éric Duhaime.
0: On reprend ça demain.
3: En tout cas, si ça marche, là, moi, j'ai deux billets pour la ronde. Là.
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20: C'est bon? C'est correct. C'est beau. Vraiment. Bonjour tout le monde. Bon, lundi, que date? 28. 28 septembre. Ah oui, hey, c'est dans une semaine, hein? Ça se règle dans une semaine?
21: Oui.
20: Va falloir. Es-tu allé voter?
21: Oui.
20: Par
21: c'est déjà fait. Je sais que tu me dis non, mais moi, je suis allé hier.
20: Ben, moi, je dis rien à personne.
21: Dit, attends,
20: non,
21: la dernière
20: j'ai aucune
21: semaine
20: autorité.
21: Est importante. Justement, je suis allé hier.
20: Ben, oui, c'est ça. You don't care. Mais
21: il y avait parce... plein de jeunes hier. J'étais surprise, agréablement.
20: De jeunes pour aller voter?
21: Oui.
20: Ah, tant mieux. Mais il reste que il y a encore une semaine de campagne à venir. Puis, tu sais, des émissions où on apprend des choses comme hier, tout le monde en parle. Je veux dire, ça peut changer un vote, ça.
21: Hier, ce qu'on apprenait, c'est plus les personnalités. Comment réagir, on dirait.
20: Ça, c'est un concours de beauté où c'est, on veut quelqu'un compétent pour gérer le Québec. C'est, avec tous les dossiers qu'on a à régler, il me semble, là, des coins-coins, là. Allez faire des quiz tant qu'à y être. Aller à Radio-Canada faire des quiz, faire des dessins, puis deviner c'est qui le monsieur derrière le puzzle. Qu'est-ce, on est en campagne électorale. Puis là, ils sont là, puis on veut connaître leur couleur favorite. Là,
21: d'un autre côté, il y a des gens qui votent pour la personnalité plutôt que le programme.
20: Ben, ils devraient pas. Ils devraient pas. Ils devraient s'informer, puis dire qu'est-ce qu'ils veulent faire avec le Québec? Qu'est-ce qu'ils veulent faire avec la langue française, la laïcité, l'emploi, l'économie, l'éducation, la santé? C'est quoi le plan de match? La dette qu'on laisse à nos enfants, l'accès au logement. On va nous donner accès au logement. Comment? Grosse question.
21: Vrai?
20: Qu'on n'entend jamais.
21: Vrai?
20: Comment?
21: Vrai. Sauf que, qu'est-ce qu'on apprend de plus, là, mis à part ce qui a été déjà révélé sur la place publique dans les dernières semaines?
20: C'est quoi, faut leur donner plus que 15 secondes à répondre. C'est ça le problème. C'est que là, ils font des débats, puis vous avez 15 secondes, vous avez 30 secondes. Excuse-moi, là, mais si t'es capable de résoudre le problème du système de santé en 15 secondes, t'es un prix Nobel, je te donne le royaume de la planète t'appartient. Parce que t'as compris quelque chose que t'es pas un chat, pas un enfant de nanane qui a compris au Québec encore jusqu'à maintenant. Ça n'a pas de sens. C'est une campagne qui n'a pas de sens. On n'a rien appris. Comment tu vas le faire? L'itinérance. Comment? On va mettre 100 millions, on va mettre 20 millions, on va mettre 15 millions. OK? Comment tu vas le dépenser?
21: Oui, mais ça, on ne le sait pas.
20: Ben non, on ne sait pas.
21: On nous promettait une campagne en levante, là. On allait sortir le popcorn, ça allait revoler partout.
20: Ouais,
21: ça ne revole pas partout.
20: Non, tu as un popcorn, mais c'est des calories vides. Je suis désolé, mais il n'y a rien là-dedans.
21: Qu'est-ce qu'on sait de plus que cet été? C'est ça.
20: Là, tu sais, l'indépendance. Tout le monde dit l'indépendance. Là, il y en a trois sur... Tu sais, puis même le cinquième, là, Québec solidaire, sortez vos drapeaux du Québec si vous pensez faire l'indépendance. Rangez ceux de la Palestine, premièrement. Deuxièmement, les trois autres partis, là, conservateurs, libérales et Christine Fréchette, je sais pas si c'est la CAQ, je ne sais plus. Là, ils plantent l'indépendance. Au lieu de dire... On va laisser le Parti québécois, s'ils prennent le pouvoir, gérer le dossier de l'indépendance. Là, ils font des campagnes de peur. Là, on va être sous la gouverne de Donald Trump si on a... Écoute, je suis plus capable. Je suis plus capable. Là, c'est quoi? Paul Saint-Pierre Plamondon serait un agent dormant de la CIA.
21: Oui.
20: Me niaisez-vous, puis on accorde du temps d'antenne à ces sottises-là.
21: Oui.
20: Quel groupe, quel message, qui a rencontré, dans quel but l'ingérence américaine? Hey, il m'a dit quelque chose, l'ingérence chinoise qu'on a connue, l'ingérence des autres, de l'Inde dans le Canada anglais. Allez voir les députés qui sont élus parce que les communautés se mettent en gang, votent en bloc pour un candidat au lieu d'entendre des programmes puis se dire peut-être là, peut-être qu'un parti ou un autre qui correspond à mes valeurs ou à mes attentes. Non.
21: Mais à chaque campagne, c'est un peu ça. Là, juste avant le vote, il y a des petites campagnes de salissage comme ça à gauche, à droite.
20: Me dire, il y a eu des campagnes où il y avait un peu plus de contenu. En tout cas, c'est la faute aussi des médias qui accordent 40 secondes pour répondre à des questions complexes. Tu sais, il n'y en a pas de réponse facile. Je suis désolé, là. Ça prend... Puis moi, là, comme citoyen, j'ai pas voté encore. Mais comme citoyen, je suis pas satisfait.
21: Non.
20: Je sais pas ce qu'ils veulent faire pour régler l'itinérance, la criminalité, les féminicides, les problèmes dans les écoles, les classes qui débordent, le système de santé. Je ne sais pas.
21: Les routes.
20: C'est quoi, là, tu sais, tout le monde dit, moi, j'aime, tu sais, Charles Millard, moi, j'aime le Canada, moi, je suis le valet du Canada. Si le Canada me dit à droite, je vais aller à droite, s'il me dit à gauche, je vais aller à gauche, s'il me dit de me pencher, je vais me pencher. Ah oui? Ça va donner quoi, ça, aux Québécois et Québécoises? Parce que, aux dernières nouvelles, tu te présentes pas à Ottawa, tu te présentes à Québec. Comme premier ministre du Québec, comment tu vas te faire respecter plus que la CAQ a raté, parce que M. Legault a essayé. Avec l'approche autonomiste à Ottawa, ça n'a pas marché.
21: Tu penses quoi de Mme Fréchette qui a refusé d'être assise pour discuter avec les États-Unis, qui a refusé cette rencontre-là?
20: Quelle rencontre? De quoi vous parlez au juste?
21: C'est ce qu'elle disait hier.
20: Basé sur quoi? Moi, j'ai rien vu de concret. Là. Ça, c'est des rumeurs. C'est des rumeurs. Là, mon personnel ne m'a pas informé qu'il y a eu une rencontre... Mais quelle rencontre voulez-vous d'abord? Si vous ne voulez pas que ça soit une rumeur, que ça soit une nouvelle, peux-tu savoir où, avec qui, les 5 W? Qui, quand, comment, pourquoi, puis où? Ça, tu apprends ça, là, dans ton premier cours de journalisme. 5 W. Où, what, when, where, and why. Pas compliqué. Moi, j'ai pas ça. Moi, je ne sais pas. Mais je suis un tatin. Je suis un crétin. Tu sais, il n'y a rien à faire. Sauf qu'il y a des affaires que j'ai pas comprises jusqu'à maintenant. Des solutions, des véritables solutions.
21: Puis qu'est-ce que tu fais comme citoyen qui va voter la semaine prochaine comme tu n'as pas de réponse?
20: Mon possible. Non, mais je vais y aller par élimination. Là, il y a un truc qui s'appelle le parti nul. C'est pas un hasard. Parti nul par des nuls qui ont refusé de venir en entrevue, puis ils ont bien fait. Et ils ont présenté un candidat qui s'appelle Dominique Mora face à un candidat... mais peut-être une candidate, j'ai pas eu le temps de vérifier, là, du Parti conservateur, Dominique Morin. Là, ils mettent des candidats avec le même nom.
21: Parti conservateur.
20: Puis après, tu vas me dire que ça aide la démocratie. Une bande d'imbéciles du Parti nul, le nom s'applique, qui viennent juste foutre la merde, puis essayer d'enlever des votes au Parti conservateur au lieu d'embarquer dans un vrai parti, puis faire valoir leurs arguments, puis de convaincre les gens qu'eux autres, ils ont quelque chose d'intéressant à proposer. Non, on va juste saboter, que ce soit le Parti conservateur, n'importe lequel, là, je dirais même fois, même pour Québec solidaire. S'ils faisaient ça pour Québec solidaire, je trouverais ça autant aussi débile. Puis là, ils viennent pas en entrevue, puis sincèrement,
21: mais ça c'est une bonne décision. Ça rend les gens cyniques, tout ça.
20: Ben oui, c'est parce que c'est pas un jeu, là. C'est pas un jeu, c'est les gens qu'on envoie, 127 personnes qu'on envoie gérer le Québec. Il y en a qui vont gérer, puis il y en a qui vont être assis en arrière, regarder les autres gérer. Je comprends ça. Mais c'est quand même... Ben oui, c'est notre argent, c'est l'avenir des enfants, c'est les personnes âgées qui sont pas traitées, ou c'est long, ou tu niaises à l'urgence... Tu payes, puis ils disent, hey, on va t'envoyer au privé. Excuse-moi, tu vas pas m'envoyer deux factures. C'est pas vrai. Mouad, je pense, m'a écrit. Il dit, il est électricien. Il va dans les écoles. Puis il dit, pourquoi on finance encore les écoles à caractère religieux? Tu sais, que ce soit juif, musulman ou chrétien, catho. Si on est une école laïque, tout cet argent-là, là, vous voulez vous faire des petites écoles là, selon les lutins auxquels vous croyez? Peut-être. Moi, je trouve que c'est de l'endoctrinement des enfants. Je suis contre ça. Alors, pourquoi l'État envoie de l'argent, là, et ne l'envoie pas à l'école publique pour les aider?
21: Ben, c'est une très bonne question.
20: C'est ça. C'est ce que j'ai répondu à Mouad. Mais là, présentement, moi, j'appellerai pas la ministre d'Éducation présentement parce qu'il reste une semaine, puis elle va me répondre des platitudes. On va attendre que le prochain... Là, t'attends le nouveau gouvernement, qu'est-ce qu'il te répond dans les 6 prochains mois? Bien là, Mme Perron, vous allez me permettre de consulter mes dossiers puis de savoir de quoi je parle. Ces gens-là n'ont pas eu le temps, là. Depuis 4 ans, là, ils n'ont pas eu le temps d'apprendre les dossiers. Fait que quand ils deviennent ministres, ils te demandent d'attendre 6 mois pour te donner les réponses. Parce qu'ils n'ont pas consulté les dossiers. Chris, t'étais là. Ça fait 4 ans que t'es là. T'aurais pu y lire les dossiers.
21: Puis après, qui va oser s'attaquer au problème?
20: Non, pire que ça, Isabelle. Qui a l'imagination de trouver les réponses aux questions?
21: Ouais.
20: Qui a l'imagination, la connaissance, la culture, le savoir pour dire, d'abord, je vais penser autrement parce que présentement, ça ne marche pas. Puis deuxièmement, je connais le fond du problème. Mais là, des fois, tu en as qui sont nommés ministres, ça a l'air des touristes. Ils arrivent là, puis d'où vous venez? Qu'est-ce que vous avez fait avant? Qu'est-ce qui vous permet d'avoir une expertise? Tu es quand même ministre. Puis là, eux autres, il faut qu'ils se cognent au mur des fonctionnaires, des mandarins, des hauts fonctionnaires qui sont là, qui disent hey, « Moi, tu fais 20 ans, je suis ici. Là, c'est pas parce que tu arrives que ça va changer. » C'est un combat, là. Fait qu'il y a rien en profondeur qui va changer. Là, t'as un gouvernement qui te promet des affaires, puis on va faire, puis on devrait, puis il faudrait. Puis on va arriver le 6 octobre devant un gouvernement, peut-être minoritaire. Puis là, tu vas dire « Oui, mais l'urgence de régler les problèmes, permettre aux jeunes d'acheter une maison, permettre aux gens de se loger convenablement. Ça n'a pas d'allure. Les spéculateurs crosseurs intervenir là-dedans, le nombre de condos qui se construisent alors qu'il y en a des vides. Pourquoi on permet ça? Les villes donnent des permis de construction à des condos de 2 chambres. Comment veux-tu élever une famille là-dedans?
21: À des prix qui n'ont pas de maudit bon sens.
20: À des prix qui n'ont pas d'allure. Fait que, tu sais, moi, j'entends pas de solution. Il y a bien du monde qui dit il faudrait puis on devrait, mais j'entends pas comment. Fait que, bref, on est là. Donc, à midi, on aura Mike Bolduc, qui est, je mets mes barniques, parce que je vois pas, président québécois du syndicat des agents correctionnels du Canada. Dans le National Post, on apprend que là, on distribue des pailles en papier pour mieux snorter. Vous allez stepper, là, à midi, là. Vous allez stepper, là, parce que c'est pas un pénitencier, c'est un camp de vacances. Parce que, ils fument, ils se droguent, je sais pas quoi d'autre, là. Ils se commandent la pizza. C'est quoi, cette affaire-là? Bref, on va en parler. Je pense que les agents correctionnels...
21: La dérive.
20: Complète.
21: Déjà, cet été, on avait analysé que les prisonniers étaient mieux nourris que les personnes aînées.
20: Oui. Ils ont plus d'argent. Ils ont plus de budget.
21: Oui. En partant, ça n'a pas de bon sens.
20: Ouais, non.
21: Puis là, il n'y a pas de conséquences, visiblement, à cette dérive.
20: C'est clair. Avec notre ami Carney.
21: Mais imagine les agents correctionnels. Qui veut devenir agent correctionnel?
20: Oui. Écoute, je pense qu'ils sont plus en prison que les prisonniers. Les agents correctionnels. C'est ça que je te dis. Il y a plus de règles qui s'appliquent aux agents correctionnels qu'aux détenus.
21: Oui.
20: Je vais lui demander, est-ce que les agents correctionnels ont le droit de fumer à la job?
21: Très bonne question.
20: Parce que les détenus, ça a l'air que oui. Mais écoute donc.
21: Bref.
20: OK. C'est bon. Qu'est-ce qu'il y a d'autre? Bref, en tout cas. Il y a une affaire. Je vais faire attention comment je le présente parce que je veux le laisser présenter, dire ce qu'il a à dire. Je veux pas le mettre dans le trouble, je veux pas l'amener là où il veut pas aller, mais ça va être un témoignage, encore une fois, qui va vous étonner. Joël Monzé sera avec nous, docteur en neurosciences, et il a mis sur sa page Facebook un message qui s'applique à la psychologue Marie-Ève Coton, qui a déposé une plainte à son endroit, et on va comprendre pourquoi tantôt. Puis Joël Monzé, c'est quelqu'un de très, très tempéré. Je le connais pas beaucoup, là. Je l'ai croisé, je l'ai interviewé à quelques reprises. Mais c'est quelqu'un de tempéré, qui cherche des solutions, qui aide les gens, qui a à cœur d'aider les gens. Pas de se mettre en spectacle, pas d'être avec des amis de l'extrême-gauche qui vont grimper dans le pont Jacques-Cartier avec un drapeau palestinien. Rien de ça, là. Il veut juste aider les gens. Puis là, il se fait interpeller par Marie-Ève Coton. Je pense que ça va être intéressant à entendre. Puis je vous dis, là, je ne vais pas le relancer, on va juste l'écouter parce qu'il y a une plainte qui va suivre. Puis aussi, Damien Silès, directeur général du Conseil québécois du commerce de détail, sur ces vols de bijouterie. Écoute, ça se multiplie, puis ils utilisent des mineurs. Puis là, les policiers arrivent, puis... Il court après, il épingle à l'école secondaire, puis là, il arrive quoi?
21: Rien.
20: Ben oui. Fait que c'est ça. Donc, on va faire tout ça tantôt. J'ai juste un mot à ajouter sur... Puis là, on n'a pas eu... c'est quoi, Cybèle, es-tu partie? Parce qu'elle a appelé la Fédération des inspecteurs en bâtiment ou quelque chose de même, t'sais, une association. Moi, je parle aux associations qui parlent au nom de tout le monde. T'sais, je ne veux pas prendre des anecdotes puis des commentaires comme ça. Donc, on voulait... T'sais, cette histoire-là des travaux de 200 000 $ dans le Journal de Montréal aujourd'hui, là, c'est un couple qui achète une maison de 600 000 $ 6 bois, 600 000 piastres.
21: C'est de l'argent.
20: On s'entend-tu que... Puis là, tout à coup, le bungalow à Sainte-Sophie dans les Laurentides, il emménage, il s'appuie sur le mur est moisi, il pourrit, il passe à travers, et là, ce qu'on apprend, c'est que... comment ça s'appelle? Le rapport d'inspection de la résidence réalisé par la firme Bel Air Inspection, qu'on salue, ne mentionne pas explicitement le problème de moisissure. Eux autres, là, comme tous les inspecteurs en bâtiment, c'est l'arnaque du siècle. Ils débarquent, ça coûte 750, 1000, 1500. Ils rentrent, puis là, ils voient rien. Ou ils voient des niaiseries. Ils voient ce que toi puis moi, on verrait. Ils n'enquêtent pas. Non. Ils n'ont pas d'instrument. Moi, j'en ai un, là, pour évaluer l'humidité dans le sol.
21: Il y en a quelques-uns qui l'utilisent.
20: Tu le mets au mur. Tu regardes le niveau d'humidité. Si c'est trop élevé, il y a un problème de moisissure, d'humidité. Tu peux ouvrir juste un peu pour aller voir. Y a-t-il la moisissure? Chez nous, c'est ce que j'ai vécu. Nous aussi, on s'est fait fourrer par un inspecteur en bâtiment. Qu'on a rappelé après, puis il dit, ben, c'est derrière les murs, je peux pas le voir.
21: C'est ça.
20: Ben, qu'est-ce, pourquoi je te paye?
21: Pas imputable.
20: Non? Zéro. Zéro. Fait que là, ça va leur coûter... Ils ont payé 600 000, plus la taxe de bienvenue, plus 200 000 de réparation. C'est, merci Philippe. Ça a été vraiment un choc
21: ça,
20: des travaux.
21: 200 000, c'est là, mais ça pourrait bondir encore plus.
20: Ouais. Fait que, tu sais, les inspecteurs en bâtiment, là, encore une fois, eux autres, là, ils passent en dessous du radar. Ils prennent le chèque, ils viennent voir, ils font un petit rapport, ils ont pris des photos. Puis ils disent, ah, ben là, peut-être la prise électrique est trop sortie. Ah, peut-être qu'il manque un peu d'isolant dans le grenier. Ah, tu sais, ben, mais quand tu as des surprises de cet ordre-là, tu peux pas y poursuivre.
21: Non.
20: Tu peux pas leur dire, hey, excuse-moi, là, comment ça fait que tu n'as pas vu qu'il y avait de la moisissure? Ça se sent. Moi, il y a un gars qui est venu chez nous, il n'avait de la moisissure. Je l'ai nettoyé, je vais vous dire comment aussi d'ailleurs. Le gars, il est descendu, puis il dit, ça sent. Puis moi aussi, je le sentais. Mais tu sais, je me disais, ah, c'est peut-être l'humidité, peut-être une mauvaise aération. Ouais. Tu sais, ils ont condamné trois fenêtres là, chez nous. En tout cas, bref, on a rouvert ça, on a fait aérer, tu sais, puis pour réduire l'humidité. Mais les inspecteurs en bâtiment, là, c'est jamais, jamais responsable, redevable de fuck all.
21: Puis c'est parce que c'est le stress financier, mais aussi le stress psychologique. Il y en a qui doivent déserter la maison parce que parfois c'est grave, là, ce qu'on ne voit pas comme
20: la moisissure,
21: se cacher.
20: Là. Tu respires pas ça, la moisissure. Là. Fait que moi, je l'ai tout enlevé. Ça fait trois murs de moisissure que j'enlève. Là, il n'y en a plus. Mais j'ai trouvé un produit, puis je vous le dis, là, je suis pas expert, je suis pas monsieur bricole, je suis rien de ça. Ben, un peu quand même.
21: Ben, t'es quand même pas pire.
20: Oh, regardez ces mains-là. Ouais, ouais. Ça a travaillé un peu, tu sais, c'est pas des...
21: Ben le bricoleur.
20: Ouais, ouais. J'attends ma série, moi aussi, où je vais pouvoir déduire en frais de production des rénovations que je vais faire sur ma maison.
21: Oui.
20: Je pense que je vais faire un deuxième étage.
21: Ben oui!
20: on va louer le deuxième étage.
21: C'est mal idée, ça germe, là.
20: Ben, je trouve que ça germe. Ben, moi, c'est sûr, en tout cas. Le peroxyde d'hydrogène. Prenez ça en note. Vous avez de la moisissure chez vous, là. Moi, je l'ai nettoyé, là. Et le dernier mur, j'ai utilisé ça. J'ai trouvé ce produit-là. Protégez vos mains avec des lunettes de protection, avec un masque. C'est quelque chose, mais ça nettoie la moisissure. C'est sûr qu'il faut réparer à l'origine ce qui a causé la moisissure. S'il y a une infiltration d'eau, ça doit être corrigé. Mais pour l'enlever sur le ciment, moi, je vous le dis, là, j'ai des photos, c'était noir, puis après, là, c'était gris sur le ciment. C'était impeccable. Le peroxyde d'hydrogène, ça coûte 30 $ le gallon, à peu près, là, vous trouvez ça chez Canadian Tire, n'importe où, là. Puis ça fait vraiment la job. Tu mets quelque chose pour capter le jus de moisi.
21: Oui.
20: De moisi.
21: Le jus de champi.
20: Puis ça, tu mets ça, t'envoies ça à l'éco-centre, là, tu sais. Oui. Puis tu nettoies après, tu frottes, tu brosses, tu nettoies. Puis en général, ça fait la job.
21: Mais ça t'a pris combien de temps de tout faire, ça?
20: un bout.
21: Mais c'est ça.
2: Je suis là pour aider.
20: Mais je suis là pour aider.
21: Mais c'est
20: certains.
21: Tout ce temps-là que ça t'a pris aussi.
20: Ouais, mais c'est quoi? C'était aussi combien on allait me charger pour le faire. Puis il y en a une gang de coin-coin, ils sont venus à la maison. Puis finalement, Mme Durizac s'est arrangée pour dire, hey, excusez-moi, là, vos gars étaient restés dans le char, ils ont mis un espèce de système pour tirer l'air, puis ils ont rien frotté. Là. C'est pas vrai que vous allez nous charger 1 700 $ pour ça, là. Finalement, on n'a pas reçu de facture parce qu'on leur a dit, ils n'ont rien fait. Fait que moi, je l'ai fait. Puis je l'ai fait, puis c'est chez nous, fait que je me suis arrangé pour le faire comme du monde. Mais là, des compagnies là, qui s'improvisent, nettoyage, en pas, tu sais, puis là, ils t'envoient n'importe quel coin-coin, puis c'est quoi ta formation? Ben, je vais regarder faire quelqu'un, je suis pareil, tu sais. Non, on va le faire nous-mêmes. Moi, puis l'horaire que j'ai la chance de pouvoir le faire.
21: Puis t'es habile aussi, là.
20: Ben,
21: ça prend un minimum quand même.
20: Pas habile, mais je suis pas trop sans dessin.
21: Tu ton peroxyde, je suis pas sûr que je serais capable.
20: Ben oui. Ben oui. Tu vas chez Dollarama, tu achètes un vaporisateur, tu mets le puis tu le vaporises. Tu le laisses agir, puis tu mets des espèces de scotch, tu sais, pour faire des tampons, pour absorber le jus qui coule. Tu ramasses ça, tu mets ça, tu envoies ça à l'éco-centre. Mais ça, c'est scandaleux, là, que les inspecteurs en bâtiment aient rien vu, rien senti. Puis c'est pas de ma faute, tu étais derrière un mur. Mais sais-tu quoi? Gardez votre 1 500 $, puis faites le tour vous-même, ou avec quelqu'un qui a déjà construit les maisons, qui en a déjà rénové. Là, c'est fait des inspecteurs en bâtiment, c'est une arnaque.
21: Sur la messagerie, aucune réglementation au niveau de la disposition des matériaux avec la croissance fongique au-dessus. Ça peut aller dans les déchets réguliers. Donc, il n'y a rien pour protéger contre la moisissure.
20: Oui. Non, c'est ça. Là, c'est sûr que je vais avoir la gang d'inspecteurs en bâtiment qui vont me traiter de tous les noms. Là, comme les courtiers immobiliers ont essayé de le faire. Savez-vous quoi? Vous ne m'impressionnez pas, ben. Ça m'en prend plus que ça. On revient après ceci.
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14: Non, non, c'est majeur. Là.
15: Alexandre Dubé.
16: Monsieur Dubé, bonjour.
17: Salut.
16: Bon, tout va bien? Tout est correct?
17: Oui.
16: Parfait.
18: Trouves-tu qu'il y a un air piteux, quoi?
16: Non, c'est lundi. Je veux juste voir. T'es okay. En forme.
18: Ça veut dire...
16: Toi, t'as travaillé toute la fin de semaine.
18: Oui.
16: Puis toi aussi.
18: Oui.
16: Mais pas moi.
17: Il en reste 14 encore. Ben,
16: 14 fin de semaine. Hey, ça, c'est le fun.
17: Pas 14 comme, fin de semaine, 14 jours.
16: Ça, c'est comme un mariage, tu sais. Ouais, ça fait 23 ans.
18: Et deux semaines.
16: Non, mais l'année prochaine, on va faire 24. c'est ça, les rangs.
17: Mais je suis solidaire avec les chefs de parti. Là. On fly ça là, jusqu'aux élections minimalement. Hein, pis,
16: parfait.
17: C'est une grosse fin de semaine. J'avais M. Saint-Pierre Plamondon en fin de semaine.
16: Ouais, salut, bonjour.
17: Intéressant. On a abordé plusieurs sujets.
16: Puis?
17: Ben, c'est sûr que là, on arrivait en plein milieu de l'espèce de saga là, que tu décriais tantôt. Là, puis la
16: mais
17: gestion
16: comprends-tu
17: tout
16: quelque
17: ça?
16: Chose à cette pseudo-saga, toi? Est-ce que la PSPP oui. est un agent de la CIA?
17: Ben non, franchement, là, ça ne faut pas être ridicule. Là.
16: Bon, autrement...
17: Non, mais moi, c'est tout ce que j'ai compris. C'est les ratés au niveau des communications, entre autres au niveau dans le camp Fréchette. La journée de vendredi, ça a été épouvantable.
16: Non, mais basé...
17: Trois points de presse.
16: Non, laisse faire ça. Basé sur quelle véritable information?
17: Non, mais Benoît, non, je laisse pas faire ça. Parce que c'est important au niveau de l'image que tu projettes en politique, OK? D'être en contrôle de la situation.
16: Mais l'image sur quelle nouvelle? C'était quoi la nouvelle? C'est quoi la nouvelle? Pas la rumeur, la nouvelle.
17: Non, mais ça, je comprends. Puis tu l'as expliqué tantôt, puis je le comprends très bien. Mais quand même, sur le plan de l'image publique, la sortie de Mme Fréchette n'a pas été bonne vendredi, et ça n'a pas été bon en fin de semaine non plus.
16: Mais pourquoi
17: là-dessus.
16: Ça sort là, cette rumeur? qui est même pas une nouvelle, à une semaine des élections, alors que le vote par anticipation est lancé.
17: Je suis allé hier, moi.
16: Bravo.
17: Oui. Mais tu es allé? Non, toi, tu votes, tu votes la journée. Parce que là, c'est ça, toi, ça fait pas ton affaire, les gens qui votent par anticipation.
18: Non, ils aiment pas ça.
17: Non, t'aimes pas ça, toi?
16: Ben, c'est parce qu'il reste une semaine de, il reste une semaine de campagne.
17: Mais t'aimes-tu mieux que ces gens-là?
16: Je sais pas. Ben,
17: alors, pourquoi d'y aller par anticipation?
16: Pourquoi comparer à pire?
17: Ben,
16: c'est pas un
18: mais
16: ou l'autre.
18: Ce qui peut arriver en une semaine qui n'est pas arrivé dans les six dernières.
16: Ce qui peut arriver.
18: Bon.
16: Ben. Je sais pas. Je crois pas. Qu'ils viennent à l'émission.
18: L'invitation est lancée.
16: OK, toute une tempête.
17: Hey, non, mais ça a brassé, là, dans le nord-est des États-Unis. T'as-tu vu ça, toi, en fin de semaine?
16: Non.
17: Alors, je t'ai dit.
18: Mais
17: écoute,
18: si, il y a eu des nuages à cause de ça.
17: Non, mais tu sais, on a eu un peu les relents, mais tu minimalement.
16: Bon, New Jersey et New York, hein?
17: Ben oui, écoute, ouais, New York, Boston, Philadelphie. C'était vraiment, là, tu sais, des fortes précipitations, des vents puissants. Ça a perturbé aussi le transport aérien. Près de 100 000 foyers qui ont été privés d'électricité. Et là, il y a eu beaucoup d'eau dans les rues, si bien qu'on a assisté, entre autres, dans le New Jersey, à certaines scènes particulières. Regarde ça, les Dents de la Mer.
16: Un
17: requin qui nage dans les rues. Bon, là, vous allez me dire, c'est pas un grand requin ben, blanc. Là,
18: c'est juste un petit requin.
17: Mais quand même, ces images-là.
16: Ça a des dents pareilles.
17: Non, mais c'est un dogfish shark qu'on appelle.
16: Okay.
17: Alors, c'est à Surf City. Il aurait remonté l'entrée d'une résidence avant de se diriger vers une baie. Mais c'est quand même particulier. Je veux dire, tu regardes par le châssis et tu vois un requin.
16: Il y a un restaurant qui sert du requin, je vous dis.
17: Et qui ne se souvient pas de la fameuse déclaration de Céline, take a kayak. Hein?
18: Comment l'oublier?
17: Bon, mais regardez ces images-là, il y en a qui l'ont pris au mot dans les rues, à un moment donné, d'une de ces municipalités, parce que à un moment donné, il faut que tu te déplaces, là, tu sais, il faut que tu puisses quitter ta résidence ou quoi que ce soit. Ben, on a vu notamment des gens avec leur embarcation pour essayer, là, avec un gilet de sauvetage quand même, puis essayer de manœuvrer. On a assisté à ce genre de scène-là. C'est en train de se résorber fort heureusement.
16: C'est pas les premières, hein, inondations, là.
17: Ben non, ben non.
16: New Jersey, l'État de New York. C'est pas, il n'y a pas de changement climatique. Y a pas, tout va bien. Un vrai fou!
17: Ou j'aurais pu te dire, regarde le CAF, ça aurait pu être ça.
16: Ouais, ça aurait pu.
17: Tu t'en prends souvent envers les gens qui ont des pick-up. Moi, je le prends un petit peu personnel. Fait que là, je t'ai sorti une image de quelqu'un qui a un Jeep. Ça te fait-tu penser à quelqu'un, ça, Benoît Dutrisac? Bon, ça se passe en Pennsylvanie.
18: Je vais manger un peu aujourd'hui.
16: Vas-y, fais-toi plaisir.
17: Non, il n'est pas décapoté, okay. Mais regarde le CAF. Okay?
16: Ah, non, ça, c'est un... Moi, j'ai pas un gros Jeep demain.
17: Non, non, une maudite chance.
16: J'ai un vieux Jeep, deux portes, arrêtez donc, avec une capote.
18: Ben là, vieux, faut
17: ah, mais regarde,
18: vite, là.
17: La police a rendu public des images montrant cette espèce de sans-dessin.
16: Ah oui, sur un stop de...
17: Ben oui, il y a un autobus scolaire là, qui a son panneau stop, son panneau d'arrêt qui clignote, tu sais. Et lui, là, il est pressé, tu comprends que son temps est précieux, là, OK? Fait que là... Lui, il décide, ben, je vais rouler deux roues sur le trottoir pour contourner l'autobus. Parce que mon temps, moi, est plus précieux.
16: En sachant pas s'il y a un qui traverse.
17: En sachant pas s'il y a un enfant qui traverse ou pas. Alors, voyez un peu, des fois, le genre de situation. Oh. Parce que ça revient dans l'actualité sporadiquement, là. Auquel les conducteurs, les conductrices d'autobus doivent être constamment aux aguets. Là, ça se passe en Pennsylvanie, on veut pas voir ce genre de scène-là. Ici, on comprend, mais la police a diffusé ces images-là pour montrer justement une manœuvre qui aurait pu mettre la vie d'enfants en danger.
16: Et qu'est-ce qu'il y a de si pressant?
17: Ben, c'est ça que je me
16: dis. Moi, je pense que c'est des gens, théorie.
17: OK.
16: Je pense que c'est des gens, des hommes en général, mm-hmm. qui ont des petites vessies.
17: Tu penses?
16: Oui, puis là, ils ont vite besoin d'aller faire pipi.
17: Ah oui, hein?
16: Ils n'ont pas de retien-bain.
17: Ah,
16: fait que là, faut qu'ils passent.
17: Un problème de retien-bain.
18: Moi, j'avais l'impression qu'il y avait un problème d'égo. T'sais, eux sont plus importants que le reste.
16: Oui, ben, je pense que l'égo est connecté à la vessie.
18: Ah oui, hein?
16: Ouais. Puis je dis la vessie, direct. Pas dire autre chose.
18: Oui, je sais, je trouve bon.
16: on fait un petit peu attention. Et grande solidarité, avec qui? Envers qui?
17: Mais ça, j'ai trouvé ça touchant, parce que, tu sais, des fois, ici, on s'indigne, par exemple, de l'itinérance. Puis, tu sais, on est en pleine campagne, là. On a entendu, là, tu sais, tous les chefs se désoler de la situation. On a entendu certains chefs faire même des promesses assez importantes. Et en marge de tout ça, il y a la crise du logement. Mais tu sais, la crise du logement, il n'y a pas juste ici que ça nous affecte. Je vous amène maintenant en Espagne. Il y a des milliers d'Espagnols en fin de semaine qui sont descendus dans les rues de Madrid. Pourquoi? Pour soutenir une dame de 87 ans qui était menacée d'expulsion de son logement. La dame occupait son appartement depuis les 70 dernières années.
16: Ah oui.
17: Okay? Mais là, l'immeuble avait été racheté par un espèce de conglomérat ou quoi que ce soit.
16: Spéculateur croissant.
17: Mm-hmm. Oui, exactement. Ça peut être un spéculateur croissant. C'est un synonyme. Et son logement avait augmenté, son loyer avait augmenté de manière faramineuse, mm-hmm. genre 200%. Là, ça avait aucun sens.
16: Pour l'expulser.
17: Ben oui. Ben oui. Mais là, la dame a 87 ans, où tu veux qu'elle aille? Imagine le stress que ça met. Alors, dans une société où on a tendance, un peu tout le monde, je m'inclus là-dedans, là, tu sais, à se regarder le nombril, puis à pas trop, tu sais, parfois détourner le regard. J'ai trouvé ça beau, moi, en fin de semaine. Ces Espagnols qui sont descendus dans les rues de Madrid pour soutenir cette dame-là, pour dénoncer son expulsion. Il y a même des tentes qui ont été installées au cœur de Madrid, justement pour mettre de la pression sur le politique qui est pressé d'en faire plus aussi pour protéger les locataires, comme cette dame de 87 ans.
16: Bravo.
17: Alors,
16: bon,
17: tu sais, dans un monde, là, des fois, où on a tendance un peu là, à être égoïste, ben, sais-tu quoi, ça m'a fait sourire, ça.
16: Ouais, manifester pour n'importe quelle sottise. Ouais. Là, t'as une cause.
17: Ben oui.
16: Tu sais, les personnes âgées qui sont expulsées. Là-dessus, Québec solidaire a compté des bons points. Là-dessus, oui. là, les gens qui habitent 15 ans, ça, on donne ça à Ruba Gazal et à son équipe, à Françoise David. C'était sa priorité à elle, ça. Oui, et bravo à Québec solidaire. C'est là où, moi, je me dis, c'est pour ça, peut-être que je vais voter Québec solidaire.
17: Oui.
16: Ça se peut.
18: Ben, t'as le droit.
17: T'as le droit, Benoît.
16: Mais quand on a des solutions réelles, puis on vote des lois concrètes, là, moi, j'embarque, quel que soit le parti.
17: Mais moi, sais-tu ce que j'aime cette année? Ben, puisque là, bon, il y a eu un nouveau sondage là, ce matin, puis tu sais, de la façon que ça se dessine, c'est que là, au moins, tous les partis risquent d'être représentés à l'Assemblée nationale.
16: C'est une bonne affaire.
17: Ce qui est une bonne affaire, ouais, ben oui. Ouais.
16: Compétition délicieuse avant qu'on se quitte.
17: Oui, avant qu'on se quitte, parce que là, tu sais, à cette heure-là, moi, je commence à avoir faim. Ah, oui, parce que j'ai pas le temps de manger le matin. Là. Moi, faut que je gère Isabelle, faut que je gère Mario. J'ai pas le temps de manger le matin.
18: Facile à gérer.
16: C'est pas ce qu'on entend, mais bon.
17: Tu sais que je t'ai placé la rondelle sur ton bâton pour que tu puisses...

0: donner la marque, mais ça vient en paquet, là. C'est comme 6-7 piastres, le sac énorme. C'est meilleur que des frites faites avec des patates.
1: Ah ouais, tu trouves?
0: Ouais. Ah
1: bon,
0: oui.
1: Fait cuire au four ou dans la friteuse?
0: Ah, friteuse, voyons.
1: Ben, tout est possible.
0: Voyons, non. Friteuse. Oui. Ouais. Non, friteuse.
2: Bon. Moi, tu vois, moi, j'aime les frites de cantine. Ouais. Tu sais, de petites cantines sur
1: avec
2: le bord.
1: Avec la vieille huile.
2: Avec la vieille huile. Non, mais tu sais, faites à la main, là. Oui. Moi, c'est ce que je préfère, personnellement. Alors, dans ce cas-ci, 46 candidats dans 7 catégories. Il y a 50 000 personnes qui se sont rendues en fin de semaine à Arras pour goûter, parce que ultimement, tu sais, je veux dire, c'est bien beau le performer, puis les gens, il y avait une scène, les gens les cuisinaient devant le public, 50 000 personnes. Et sachez que si vous passez par les Pays de la Loire, c'est Logan Porzon de la baraque Porzon dans les Pays de la Loire qui a été couronné cette année grand champion de ce championnat du monde de la frite dans le nord de la France.
0: Pourquoi personne,
2: des images de BFM TV.
0: Pourquoi personne m'invite, moi, dans
1: ces
0: affaires?
1: Maintenant, la mode, c'est de mettre de l'huile de truffe, ces frites. Là.
0: Ouais.
1: La grosse mode, en ce moment.
2: Moi, je suis très classique dans mes affaires. Vous ne serez pas étonné.
1: Non. Oh, ouais.
2: Incluant
1: non.
2: les frites.
0: Ouais. Ah. Canola.
2: Bon, et puis même une poutine, là. Moi, là.
1: Ça, oh, moi aussi, ça... c'est une puriste de la poutine.
2: Ah, oui, non, moi, ça peut venir. Moi, je peux virer malin, moi, si tu me rajoutes trop d'affaires sur ma poutine.
0: Hey, oh, ouais, non, c'est
1: faire
0: ça.
1: Le poulet puis les petits pois, ouais.
0: Et message au Canada anglais, là. Message au Canada anglais, là. Arrêtez de dire que la poutine est canadienne.
1: Merci.
0: La poutine est québécoise. Allez vous faire foutre. Développez votre propre gastronomie. Vous en êtes incapable. C'est pas mangeable dans le reste du Canada. Si vous voulez bien manger, vous venez au Québec, venez à Montréal, venez à Québec.
1: Puis goûter une poutine ailleurs qu'au Québec, c'est dégueulasse.
0: Ben oui, non, c'est ça. Puis essayez toutes sortes d'affaires, là, ça. Tu sais, c'est des sauvages, le Canada anglais. Ben
2: voyons,
0: touchez pas à ça.
2: Ça vient de chercher, c'est une fibre sensible. Je pensais pas déchaîner, moi.
0: C'est de même qu'on défend la culture québécoise.
2: Ah, je vois ça.
0: Pas des demi.
2: Non,
0: ça s'arrête là. Trace la ligne.
2: Ma frite, mon choix. Okay.
0: Bien dit. Merci, Alex. À demain.
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7: Bon, on va revenir sur ces vols de bijouterie. Il y en a eu un la semaine passée qui était assez spectaculaire. On dit que sur le territoire de Montréal, on parle d'environ 143 vols dans des bijouteries recensés depuis 2022. Depuis 2026, depuis le début de l'année, il y en a eu répertorié 46. Je ne sais pas si c'est le vrai chiffre, mais en tout cas, ça donne une idée. Damien Silas est avec nous, directeur général du Conseil québécois du commerce de détail. Monsieur Silas, bonjour.
8: Bon matin, M. Dutrisac.
7: Merci d'être avec nous. Là. Désolé pour le retard. Et, on a invité, puis je blâme personne là-dedans, là, mais on a invité des chaînes de bijouterie ou des bijouteries, des propriétaires de bijouteries qui préfèrent tous décliner l'invitation pour toutes sortes de raisons tout à fait valables là, que je peux comprendre. Il y a comme une atmosphère de terreur là, qui plane sur les bijouteries.
8: Je voudrais que c'est plus un phénomène marginal au niveau du vol. On s'aperçoit que c'est devenu vraiment un véritable enjeu et pas uniquement au niveau des vols de bijouterie. Mais force est de constater que, comme vous le disiez, depuis le début de l'année, il y a une augmentation, une explosion de vols dans les bijouteries dans la région de Montréal.
7: Puis, il y a une bijouterie que je nommerai pas qui nous ont répondu vraiment un message intéressant, M. Silas. Il disait, c'est un problème grave pour notre industrie, un constat de société tragique. Le Québec n'est malheureusement plus la terre paisible dans laquelle nous avons grandi. Alors, qu'est-ce qui a changé? Qu'est-ce qui est arrivé?
8: Ben, regardez, si on observe les chiffres en détail, on s'aperçoit qu'en 2025, on avait à peu près 9 milliards de vols par année, 2 milliards au Québec. À peu près 2 milliards.
7: 2 milliards de marchandises volées.
8: De vols. Ça représente à peu près 1% des ventes annuelles. Les ventes annuelles au Québec sont à 187 milliards, sans compter les ventes par Internet. Donc, c'est à peu près 1%. Le gros problème de ça, c'est qu'on a vu une augmentation de 11% l'année dernière, ce qui est énorme. Et il y a trois qualifications de vol. Hein. Le premier, le vol par nécessité, lorsque vous avez faim ou lorsque vous avez des problèmes pour exister. Donc, vous allez voler de la nourriture, de la boisson. La deuxième, c'est plus un problème au niveau des vols d'adolescence pour s'amuser, etc. Et le troisième, qui est le plus important au niveau de son développement, c'est le vol au niveau des gangs de rue. Et on l'a vu, c'est venu par Toronto, Gatineau, Laval et c'est à Montréal maintenant. Et leur façon d'agir est énorme et très, très violente. Et au-delà des conséquences des ventes, des vols et des vols de matériel, que ce soit de la bijouterie, de l'informatique, etc., le gros défi, c'est qu'il y a des êtres humains de l'autre côté, des vendeurs qui sont face à des gens qui sont armés, des gens qui sont cagoulés, des gens qui sont préparés, et ça peut laisser, et ça laisse souvent des séquelles incroyables.
7: Oui, c'était une des questions que j'avais, M. Stiles, l'impact de ces vols sauvages là, sur le personnel, sur le propriétaire, le traumatisme que ça peut engendrer aussi, parce que c'est violent, là, à coups de hache, à coups de marteau, on casse tout, on arrache. Est-ce qu'il y a quelqu'un pour faire le suivi auprès des propriétaires et du personnel?
8: Alors, quand on parle de grandes entreprises, il y a plus de facilité, vous comprendrez, avec leur département RH, ils peuvent faire un suivi, il y a un accompagnement qui peut être fait par la suite ou changer simplement de magasin. Lorsqu'on parle de petits commerces, il faut pas oublier qu'au Québec, 80% des 35 000 commerces ont moins de 20 employés. Là, ça devient un peu plus difficile et délicat parce que, on est en pénurie actuellement. Il manque à peu près 11 000 emplois dans le secteur du commerce de détail, de trouver d'autres personnes, d'autres vendeurs. Et quand vous êtes face à de telles choses, ça ne court pas la porte. Les gens qui veulent travailler dans ce type de secteur, entre autres les bijouteries. Donc, c'est un problème, un défi de taille qu'on a actuellement pour faire le suivi. Il existe des formations, on offre avec Détail Québec des formations justement pour les employés, ce qui est important pour les petites compagnies.
7: Là, on voit des gardes de sécurité là, aux abords des bijouteries, M. Stiles, là, mais c'est une farce. Là. C'est des gardes qui ne sont pas armés, qui ne vont pas se mettre entre la hache et le comptoir de bijouterie. Alors, est-ce que c'est un faux sentiment de sécurité?
8: Ben, quand vous êtes dans des centres commerciaux, les gardes ne sont pas armés, malheureusement. Ils ne sont pas armés.
7: Ils ne sont pas armés, point.
8: Ils ne sont pas armés. Ça dissuade et ce n'est pas forcément uniquement devant des bijouteries. Hein. Ils font leur quart, etc., de travail. Donc, c'est un peu plus compliqué. Je vous donnerai une expérience personnelle. J'ai été changer la montre de ma batterie dans une bijouterie, dans un centre commercial de la région de Montréal. Et les grilles étaient fermées. Il était 11h du matin. Et j'ai dû donner ma carte, mon permis de conduire pour rentrer. Ils ont pris mon permis. Ils ont ouvert la porte. Ils ont refermé la porte derrière moi.
7: Ah ouais.
8: Pour une simple batterie. Et quand j'ai posé la question pourquoi vous faites ça, ben parce qu'ils venaient d'avoir une attaque il y a pas si longtemps et qu'ils trouvaient il fallait sécuriser les lieux. Il y a un élément qui est important, Monsieur Dutrisac, c'est que pourquoi on attaque peut-être plus souvent les bijouteries, c'est que c'est des endroits qui sont petits, qui ont de grande valeur au pied carré. Et un élément qui est majeur, c'est que en moins de 300, le prix de l'or a augmenté de 125%. On est passé de 1900 dollars l'once d'or à 4300 à peu près. On est même monté jusqu'à 5000. Donc, vous comprendrez que ce sont des éléments qui sont bien plus faciles à revendre. Un, vous pouvez les fondre. Deux, il n'y a pas forcément de signature versus un ordinateur, versus un téléphone cellulaire qui sont numérotés. Donc, on peut avoir malheureusement de l'argent rapidement avec ça. C'est pour ça que il y a une direction qui est vers les bijouteries.
7: Ouais, donc c'est facile d'écouler la marchandise volée si on la transforme. Mais je lisais aussi, M. Stiles, on parle des bijouteries, mais on parle aussi des quincailleries. Alors, c'est quoi le plan de match? Avez-vous entendu, on est en pleine campagne électorale, puis là, ces temps-ci, je pose la question à toutes les entrevues, avez-vous entendu un des cinq chefs de parti dire « Voici ce qu'on va faire pour contrecarrer les gangs qui arrivent cagoulés, pour vider les bijouteries, pour attaquer les quincailleries? » Avez-vous entendu quoi que ce soit là-dessus, vous?
8: Poser la question et répondre, j'aimerais vous dire oui, mais absolument non, absolument rien.
7: C'est ce que je pensais.
8: Depuis des années, on leur demande, depuis ces dernières années, je dirais, on leur demandait d'agir, d'augmenter les formations pour les employés, comme je vous disais tout à l'heure, d'aider à mettre en place des systèmes de sécurité améliorés. Et il y en a, vous savez, on décrit beaucoup l'intelligence artificielle, il y a de nouveaux systèmes qui sont assez incroyables, qui sont mis en place en Europe, qui viennent maintenant en Amérique du Nord. Et on demande aussi un meilleur partage au niveau de l'information police-commerce. Est-ce qu'on peut voir, est-ce qu'on peut imaginer avoir une meilleure collaboration pour quand, par exemple, des gangs de rue attaquent ou sont dans une région, eh bien, on sait qu'ils sont là, qu'il y a des risques, etc. Pour l'instant, on n'a pas forcément ces informations, ouais. Mais Je vous dirais que non, il n'y a aucune réponse des politiciens par rapport à ça.
7: Mais deux choses, M. Silas. Moi, je me dis, ce serait facile de voter une loi pour interdire le port de la cagoule en public. Dès que tu portes une cagoule, on t'arrête. C'est juste interdit. Que ce soit dans la rue, dans un centre d'achat. Là, tu vois les gens courir, se promener avec une cagoule de ski en plein été. Puis tu dis, ah ben, il doit avoir froid, il a froid aux dents. Je sais pas, tu sais, il me semble que ça, là, première solution pratico-pratique, la cagoule en lieu public est interdite.
8: Alors, je vous répondrai que au-delà de ça, il nous faut, quand je vous parlais de partager l'information police-commerce, c'est regarder la chaîne dans l'ensemble au niveau du vol, c'est-à-dire l'arrestation, les poursuites, les récidives et les conséquences judiciaires. Pourquoi je vous dis ça? Parce que je serais curieux de voir combien de gens sont cagoulés et de quelle manière les vols ont été faits, mais on n'a aucune information, nous, par rapport à ça. Alors, vous allez en avoir quand le vol va être fait pour un moment X, mais si on regarde ça dans l'espace-temps, on n'a aucune information. Alors, si nous pouvions naturellement parler et avoir des réponses au niveau de nos politiciens, ça serait déjà une bonne chose pour voir quelles sont les pistes qu'on puisse avoir. Vous savez, on a des comités où on travaille et justement, on essaye de prendre l'information de nos membres, de nos commerçants, pour justement, comme la vôtre, être capable de proposer quelque chose. Mais pour ça, il faut un dialogue. Et actuellement, force est de constater qu'il n'y en a pas.
7: Mais vous avez touché à la question qui allait suivre, les conséquences de ce genre de vol-là. Il n'y en a pas, surtout si on utilise les mineurs à 18 ans et n'ont plus de casier judiciaire, ils n'ont rien. Alors, ils recommencent. Les adultes qui utilisent des mineurs pour commettre ce genre de crime, c'est pas plus grave qu'il faut. Il n'y a rien pour dissuader un jeune d'aller commettre ce genre de vol-là en gang.
8: Alors, le gros défi qu'on a là-dedans, c'est le manque d'informations. C'est horrible de lire des statistiques par rapport à des faits qui sont tragiques, mais sans ces informations, on peut pas agir, on peut pas espérer mettre un plan, à savoir connaître par exemple l'âge moyen des gens qui vont faire ces infractions. Depuis le début de l'année, c'est plus de 40 bijouteries qui ont été affectées. Donc, on pourrait récupérer ces informations et voir, et à partir de ça, travailler avec les ministères, que ce soit la justice, que ce soit la jeunesse, etc. Mais voir qu'est-ce qu'on peut faire. Pour l'instant, on n'a pas d'informations.
7: C'est là où ça blesse. Un calcul rapide, M. Silas, avant qu'on se quitte, là, on est en septembre, c'est 9 mois de 2026, on dit 46 vols, c'est 5 par mois, c'est 1 par semaine. C'est quand même extraordinaire, 1 par semaine.
8: Puis,
7: ça a pas l'air, et le commerce de détail, vous essayez de survivre face au commerce en ligne, il n'y a rien pour vous aider, là.
8: Non, absolument pas, que ce soit les tarifs, que ce soit le commerce déloyal avec Temu et Shein qui est en train d'exploser littéralement chez nous, il est certain que vous avez raison. Un dernier chiffre, si on retranscrit les 2 milliards l'année dernière de volés, ça représente 50 000 $ de vol par magasin au Québec.
7: C'est incroyable.
8: C'est énorme.
7: En passant,
8: c'est incroyable.
7: M. Silas, vous, commerce de détail, là, vous affichez sur votre façade Fashion for Everyone, comme Shein a fait au centre-ville de Montréal. Pensez-vous avoir de la visite de l'Office de la langue française?
8: Alors, bonne nouvelle, nous avons posé la question, j'ai pas attendu. Vous savez qu'on est, on n'est pas contre le commerce, mais on est contre justement la fast fashion, entre autres, parce qu'ils ne respectent aucune loi que nos commerces respectent. Ça, c'est abominable. Environnement, santé, plagiat, etc. C'est catastrophique. On s'est fait dire qu'il y a un comité de travail actuellement qui regarde de quelle façon ils vont travailler là-dessus. Mais encore une fois, c'est pas uniquement la fast fashion, hein. Vous prenez un téléphone cellulaire que vous achetez à 15 $, je vous mets au défi d'avoir l'ensemble de l'information sur votre téléphone avec qui sont en français, etc. Pour tout, que ce soit Temu ou Shein, et ça pose un problème majeur. Ce sont des millions de produits qui rentrent à chaque année. Et il y a la loi, naturellement, sur la francisation, mais il y a la loi sur le respect des données. Pensez-vous que...
7: Aucune loi
8: qui s'applique. Donc, il y a toutes les lois. Et c'est là où on dit, regardez, essayez de faire quelque chose comme l'Europe est actuellement en train de le faire. Et ça fonctionne en Europe, ce qu'il y en a. Ça, c'est incroyable.
7: Ouais. Alors, pour conclure sur les bijouteries, là, cette nouvelle mode de vol, voyez-vous une solution? Parce que va falloir faire quelque chose. On peut pas laisser aller le problème.
8: Ben, regardez, on continue hein, à parler, à travailler, à voir en amont avec nos commerçants, mais à voir avec les politiciens, qu'est-ce qu'on peut faire. Actuellement, on s'entend, tout est bloqué jusqu'à mi-octobre, enfin le temps d'avoir les ministres responsables, etc. Mais nous espérons avoir une multitude d'informations au-delà du nombre de vols, mais avoir plus d'informations pour, à partir de ça, travailler concrètement sur des propositions.
7: Okay, actuellement, excusez-moi là, mais je viens d'avoir une idée là. Vous cassez la tête pour rien, Monsieur Silas là. Un pitbull par bijouterie. C'est un Rottweiler, t'sais, un maudit gros chien méchant par bijouterie là, qui aime manger de la cagoule.
8: Oui, mais
4: pas bon pour la digestion.
8: Il peut avoir des croquettes empoisonnées ou des armes à point. Il faut faire juste attention avec la SPCA après.
7: Ah, oh ben ça, c'est un moindre mal. Écoutez, merci d'avoir pris le temps de nous parler. Damien Silas, directeur général du Conseil québécois du commerce de détail. 46 vols de bijouterie depuis le début de l'année. Isabelle?
4: Ben, c'est qu'il y a un autre stratagème aussi dans la ville de Québec où on vole les aînés dans les stationnements leurs bijoux.
7: Ah, c'est vrai?
4: Oui. Il y a le service de police de Québec là, qui a fait une mise en garde parce que dans les centres d'achat grande surface, par exemple, ils approchent et divertissent les aînés pour leur dérober leurs bijoux à leur insu.
7: Ça va bien. Vraiment, ça donne espoir. Merci, M. Silas. Portez-vous bien. Bonne chance.
8: Merci. Bonne matinée. Au revoir.
7: Salut.
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7: Bon, Christian, bonjour.
28: Salut, Benoît.
7: Oui, je suis quand même en studio. Mais ça te fait bien, la nouvelle coupe de cheveux?
28: Ah, ben merci beaucoup.
7: Ça se dit-tu, ça?
28: Oui, ça se dit, ça.
7: On peut-tu le dire, ça?
4: Ah oui. On aime ça en se voir.
7: Mais ça dépend.
4: Toutes.
7: Non, parce que là, si tu dis...
28: Tu dis avant que j'avais les cheveux là, puis que j'étais un pouilleux.
7: Que je n'étais pas beau.
4: Là, vous exagérez.
7: Mais souvent, on n'ose plus. Olivier, est-ce que tu oses encore faire des compliments aux femmes?
29: Bon, absolument.
4: Bon,
29: absolument.
4: Merci, Oli.
7: Tu prends des chances.
4: Merci Olivier, d'être porte-parole. À chaque fois que quelqu'un me fait un compliment, je remercie. Même si toi, t'es smart, Ben, on te le dit.
7: Ah, moi, je suis smart sans arrêt. Est-ce qu'on l'apprécie? Pas tant.
4: On apprécie. Les compliments, c'est toujours apprécié.
7: Ah, okay, c'est
4: vous êtes rabat, joie.
7: Oui, je le sais.
4: Alors, rabat,
7: ça,
4: la joie.
7: Ça, on me le dit souvent. Ben, rabat-joie.
4: Juste avant, je t'ai dit que t'étais smart, ça, tu le retiens pas.
7: Non.
4: Non.
7: Rabat-joie, oui. Ce qui fait de la peine, on le retient. Ce qui nous rend heureux, on l'oublie.
4: Bon, tu vois.
7: Ouais. Période phase pour les médiums russes.
28: Ben oui, écoute, je te fais un
7: petit... Je m'attendais pas à ce sujet-là.
28: Ouais, je te fais un petit blitz de nouvelles qui nous viennent de l'Europe de l'Est. On n'en parle pas assez de l'Europe de l'Est.
4: Non. C'est tellement original.
7: C'est
4: original.
7: Ils se lancent des bombes à la gueule.
28: Ah oui, je me suis... Et c'est justement l'objet de ma nouvelle. J'aurais presque tendance à croire que tu as eu un punch avant.
7: Du trisac. Médium russe.
28: Exactement. C'est un don ou de l'expérience.
7: Actuellement, c'est l'âge. Ouais.
4: 10 points pour Griffon.
7: D'après toi, c'est quoi? C'est lequel des deux?
28: T'as tout raison. Ouais. Avec la guerre qui s'éternise entre l'Ukraine et la Russie, on a vu exploser au cours des derniers mois des consultations auprès des médiums. Et à mon avis, le seul don qu'ils ont vraiment, c'est celui de découvrir le désarroi des gens qui sont impliqués là-dedans.
7: Et jusqu'où ils sont prêts à payer.
28: Voilà, exactement. Ouais. Et là, donc, on a une sollicitation accrue auprès des médiums. Énorme, hein, entre 20 et 30%. Et on estime le commerce du médium, qui n'est pas médium en Russie, à 27 milliards de dollars. Donc, ce que l'on constate, c'est que on est passé de 5 à 6 consultations par jour. Donc, des gens vont voir des médiums et sont préoccupés pour savoir leurs proches qui sont au front quand ils rentreront.
7: Ouais.
28: Et bien sûr, on veut savoir quel est leur sort et qu'est-ce qui va advenir d'eux.
7: Mais ça, c'est le désespoir, la détresse qu'ils envoient là.
28: Tout à fait. Et c'est là qu'on voit que ces gens-là trouvent le moyen de faire fortune, finalement, sur le dos des gens, avec le désarroi des gens. On a même vu une augmentation auprès des guérisseurs à distance. C'est quand même assez incroyable. Donc, des gens qui... Ouais, tu te poses la question, qu'est-ce qu'on peut faire pour régler le problème de santé au Québec? Les médiums, les guérisseurs à distance.
4: La pensée positive.
7: Non, mais te souviens-tu des années 80, il y avait les télévangélistes?
28: Oui.
7: Puis j'avais écrit ça dans un livre. Puis là, il faisait des émissions de télé. Puis là, il disait aux gens, si vous souffrez d'hémorroïdes, mettez vos fesses sur l'écran, puis je vais vous guérir.
28: Oui, oui, absolument, absolument.
7: Puis là, les gens mettaient leurs fesses sur l'écran, puis ça guérissait pas.
28: Puis là, aujourd'hui, on sait qu'il est possible de se faire espionner par nos téléviseurs intelligents.
7: Fait que c'est pas le temps de faire ça.
28: Pour avoir des surprises.
7: Garde tes hémorroïdes pour toi.
28: Que tu pourrais avoir des surprises. Non, non. J'ai l'image.
7: Ouais. On fait de la radio imagée. Hein.
28: Donc, on a ces guérisseurs à distance qui, eux, affirment pouvoir envoyer des dômes de protection. Non, mais la guerre et les trous de balle.
7: Mais... Faut que ça soit.
28: Donc, les guérisseurs ont la prétention d'envoyer des dômes de protection.
7: Des dômes de protection.
28: Des dômes de protection. Donc, si tu as des proches qui sont au front, tu paies finalement ce guérisseur à distance. Lui, il va envoyer un dôme de protection sur les personnes au combat, et comme ça, ils seront protégés éventuellement des attaques ennemies.
7: Fait que t'as un missile sur la gueule, mais puisque t'as un dôme de protection, il passe à côté.
28: Tu bouges pas.
7: Tu bouges pas, ça fera pas mal.
28: Non, exactement. Mais ce que l'on constate également... bon, OK. Mais, évidemment... l'Église orthodoxe s'est mêlée du débat.
7: Ah ben oui.
28: L'Église orthodoxe, elle, dit non, il faut combattre cette montée-là de l'ésotérisme et de l'occultisme. Venez à l'Église à la place.
7: Ah oui, qui annonce des miracles.
28: Ah voilà, exactement. Ah ouais, donc, mieux, eux, venez prier Dieu, il va mieux vous aider que le pouvoir des guérisseurs à distance.
7: Non, le vrai slogan, c'est « Aide-toi, le ciel t'aidera ».
28: Oui, tout à fait.
7: Hein, cours quand même, il s'en vient.
28: Et on va te protéger.
7: On va te protéger, le ciel
28: rentre aux abris. Et on constate que le phénomène est identique du côté de l'Ukraine aussi. Donc, on n'a pas de chiffres, mais on constate effectivement une montée de l'intérêt pour la voyance, les médiums, l'occultisme du côté de l'Ukraine. Visiblement, on tire profit du désarroi des gens, tout à fait. Ouais. Toujours dans cette foulée de nos nouvelles de l'Est, il y a eu quand même la mort d'un sorcier.
7: Ben là, c'est pas drôle.
28: Non!
7: Pourquoi tu ris de ça?
28: On peut toujours avoir des succès.
7: Ben non, mais qu'est-ce qui est arrivé aux sorciers?
28: Donc, il y a trois individus qui sont rentrés chez le sorcier en question, armés.
7: Où ça?
28: Ça se passe du côté du Caucase, donc c'est dans le nord de la Russie. Okay. D'ailleurs, le Caucase qui a son Bigfoot, hein? Il l'appelle l'Almasti dans ce coin-là, mais là, on dérive, c'était pas un Bigfoot. C'est trois types qui sont rentrés chez...
7: Reste dans ta voix, là. Là, tu passes de la première à la troisième, je te perds. OK, tu parles pas du Bigfoot, là?
28: Non, c'est trois
7: individus.
28: Tu parles
7: d'un sorcier?
28: Un sorcier.
7: Caucase?
28: Dans le Caucase.
7: OK.
28: Trois malabars.
7: Oui, malabars.
28: Des malabars entrent chez lui, armés, et ils l'ont flingué. Donc, les policiers...
7: OK, en français, c'est trois parfums qui l'ont tiré.
28: Trois gars avec des cagoules. qui ont
7: probablement.
28: Puis ils l'ont tiré. Et là, bien sûr, la police a commencé à remonter la piste. Et ils ont trouvé les trois individus en question. Et finalement, quand ils ont été appréhendés, amenés au poste et interrogés, ben crois-le ou non, la raison de ce crime,
7: ce meurtre,
28: c'est un des assassins. Son frère avait apparemment été victime d'un mauvais sort. Et il accusait le sorcier d'être le responsable du mauvais sort sur son frère, qui n'accusait depuis quelques mois que des échecs, que des problèmes de maladie et tout le reste. Donc, il s'est dit, tu as le mauvais œil. Et le mauvais œil, ben, éventuellement, comment en est-il arrivé à la conclusion que c'était le sorcier en question? C'est pas expliqué. Mais il est arrivé à la conclusion, peut-être qu'il était voyant, mais il est arrivé à la conclusion que c'était ce sorcier. Et c'est la raison pour laquelle il a commis le crime. Et donc là, évidemment...
7: Mais le sorcier est mort.
28: Oh, le sorcier est mort. Et ce que les autorités ont remarqué, c'est que effectivement, depuis quelque temps, justement, probablement en lien avec cette guerre avec l'Ukraine, il y a les gens croient dans ces régions très rurales, croient que tout ce qui arrive actuellement en Russie, c'est le diable quelque part. Hein. Ce sont des forces occultes qui, dans l'ombre, jettent des mauvais sorts. Et là, éventuellement, il y a une espèce de chasse aux sorcières qui s'organise.
7: Encore? J'ai une question, M. Page.
28: Oui, allez-y.
7: Comment ça fait que le sorcier les a pas vus venir?
28: Je me pose toujours la même question que les médiums. T'sais.
7: Ben oui.
28: Je suis médium, mais.
7: Un médium qui s'est fait frapper dans la rue, là.
28: Ouais, le médium qui n'a pas vu le fils qui est arrivé chez lui.
7: Ben oui.
4: Ouais, mais il est peut-être myope, là.
7: Tu vois dans ta tête. Tu vois pas avec tes yeux.
4: Il y a un problème
7: yeux,
4: de troisième œil, il a dit, Christian.
28: J'ai tout le temps pour une dernière.
7: Certainement.
28: Une petite vite, une petite vite.
7: Non, t'as 5 minutes encore.
28: OK, bon, ça nous vient là aussi. C'est une. Quand on parle du désarroi des gens,
7: oui.
28: Celle-là, elle est quand même assez sérieuse. Ça se passe au Kazakhstan. Dans une ville qui s'appelle, au Kazakhstan, oui, c'est ça, à Astana. Donc, le 27 juillet dernier, il y a une adolescente de 15 ans qui s'appelle Uruza Utegen qui disparaît. Donc là, éventuellement, il y a des fouilles, il y a des recherches, on essaie de retrouver la jeune femme en question. Et là, il y a un médium qui, lui, rapidement prend les devants et là, commence à publier des informations qui sont plutôt négatives, même très pessimistes sur les médias sociaux. Et là, il commence à raconter qu'il a vu que cette jeune femme avait été enlevée par un individu qui l'avait assassinée et que là, éventuellement, on trouverait son corps en bordure de la ville. Donc, tu comprends tout le désarroi des gens qui sont soit impliqués dans les recherches et les gens, les membres de la famille. Et finalement, après quelques jours, on a retrouvé la jeune fille en question qui était parfaitement vivante, qui avait fugué. Et puis, donc, on la retrouve et elle retrouve sa famille. Mais tu comprends tout le désarroi créé pendant quelques jours par cette annonce sur les médias sociaux. Et ça me fait penser que cette histoire-là, elle s'est reproduite à plusieurs reprises. Là, on en parle là, mais il y a quelques années aux États-Unis, des médiums avaient fait exactement la même chose. Un garçon qui était disparu, finalement, a été retrouvé des années plus tard. Il avait été enlevé par une famille, puis il avait été élevé chez cette famille. Et donc, ces gens-là, tu le mentionnes souvent, on dirait qu'il n'y a pas de conséquences. Ces gens-là créent une espèce de chaos et il n'y a pas de conséquences. Donc, encore une fois, faut-il se méfier de tous ces gens-là. Et c'est une montée, c'est ça, de l'occultisme dans les pays de l'Est.
7: Ce que j'en conclue, c'est pas le temps d'aller dans... En Russie ou en Caucase ou au Kazakhstan.
28: En se prétendant un médium, absolument pas.
7: Ouais, Madame Minou est en Floride.
28: Madame est décédée, Madame.
7: Ah, est décédée.
28: Madame Minou est décédée. Ouais.
7: Comment ça?
28: Il y a Jojo Savard qui est en Floride.
7: Ah, c'est vrai, Madame Minou est décédée.
28: T'es Montréal. J'avais parlé. Elle est décédée. Oui, c'est ça.
7: Jojo Savard est en Floride.
28: Oui, Jojo Savard est en Floride. Il continue toujours son commerce d'astrologie, de prédiction.
7: C'est vrai?
28: Oui, absolument. Donc, c'est toujours lucratif.
7: L'as-tu déjà consulté?
28: Non, jamais, jamais.
4: Mais c'est vraiment intéressant de faire ça.
7: T'es allée, toi?
4: Ben, pas avec elle, nécessairement, mais c'est intéressant.
7: Madame qui?
4: Une dame qui parle avec les morts. Ah, oh, j'ai aimé ça.
28: Des médiums.
4: J'ai adoré.
28: Mais malheureusement, à chaque fois que j'en ai pris de ces médiums et j'ai fait des tests avec eux, des tests, vraiment des tests rigoureux à l'aveugle, c'est un échec total.
4: Ah oui, hein?
28: C'est un échec total.
4: Chaque fois.
28: Ces gens-là font une espèce de lecture à froid, vont chercher de l'information, te guident un peu.
7: Quand ils jasent, là.
28: Oui, c'est ça.
4: Mais le pire, c'est que moi, je disais rien. J'ai juste posé des questions fermées.
28: Oui, mais même quand tu poses des questions fermées, on est toujours un peu on n'est pas à l'abri de langage corporel. Mm. Donc, elle donne une information qui nous rejoint, on va hocher de la tête. Ces gens-là décortiquent chacun de nos mouvements comme ça pour...
7: Oui, si je parle aux morts, mais ils répondent pas.
4: Ils sont pas jasants.
7: Mais pourquoi t'es allé voir,
4: Par intérêt, parce que j'entends plusieurs personnes consulter des voyantes. Je veux comprendre le langage. J'ai fait beaucoup d'affaires en ce sens-là, le comprendre l'astrologie. Ben, je voulais voir, est-ce que le vivre, le parler aux morts, comment je vais me sentir, comment je peux l'interpréter?
7: Il est mort, ça gramouille.
4: Ben, écoute, que ça existe ou pas, je trouvais ça intéressant de le vivre.
28: Moi, je me rappelle.
7: Il y a eu combien d'arnaques comme ça, d'émissions? Tu sais, tu me disais, là, il sévit encore. Là, il était à CBS le matin.
28: Oui, oui, oui.
7: Ben, il parlait aux gens dans la salle. Là, tout à coup, ah oui, Pierre-Paul, t'as reconnu Pierre-Paul. Puis là, c'était des histoires qu'il inventait. Puis c'était ça. Là. Il était en réaction avec les réponses.
28: Dans une émission, je ne vais pas prendre trop de temps, mais dans une émission, à un moment donné, ici au Québec, j'avais inventé une histoire de maison hantée. Hein. Donc, cette maison-là n'avait pas un historique de maison hantée. Mais on a publié quelques mois d'avance sur sur les médias sociaux que cette maison-là était hantée. Et ensuite, j'ai invité trois médiums. Je te rappelle que la maison n'avait jamais eu d'historique de hantise. Et on avait volontairement placé dans la maison comme des bouteilles de bière, tu sais, les fameuses bouteilles rondes des années 70, on en avait laissé abandonnées dans un garde-robe, des trucs comme ça. J'avais trouvé chez un marchand, là, dans un marché aux puces, une vieille boîte de Ventolin des années 80. Oui. Donc, j'avais laissé ça sur la table. Et là, j'ai invité les trois médiums. Faut se rappeler, la maison n'a jamais eu un historique d'hantise. Les médiums sont rentrés là, ils nous ont fait leur show. Là, c'était des médiums, je ne donnerai pas les noms, mais des médiums réputés. Là, ils entrent dans la maison. Puis là, je le voyais, là. Il regarde la boîte de Ventolin. Puis là, d'un coup, il s'accroche sur un cadre de porte. De la misère à respirer. Il y a eu dans cette maison-là des gens qui avaient des problèmes de respiration. Mais oui, il venait de voir la boîte de Ventolin. Là, après ça, un autre, il voit les bouteilles de bière. Il dit, oh! Problème d'alcool dans cette maison, violence. Ils m'ont inventé là, des histoires invraisemblables. Et quand ils sont sortis de la maison, je dis, ben, tout ce que vous avez dit là. Puis là, je lui demandais, est-ce que vous avez déjà lu de l'information à propos de la maison Fortin? C'est comme ça qu'on l'avait appelée. Non, jamais. Mais tout ce qu'ils me racontaient faisait partie de l'historique inventé qui avait été publié dans les médias sociaux. Donc, voilà. Et ça, c'est un véritable test. C'est pas de recevoir quelqu'un dans un balado qui te raconte des bobards, puis moi, je parle avec, avec les morts.
7: C'est-tu ce que ça confirme? Que t'es un pas fin.
28: Ouais, je
7: c'est
28: sais.
7: Ça que ça confirme.
4: Non, mais c'est intéressant. Mais ceux qui font ça pour... Tu sais, puis ça leur fait du bien. Moi, j'ai rien contre. Que ce soit vrai ou pas, ça te fait
7: ça
4: du
7: dépend,
4: bien.
7: Ça dépend combien d'argent t'engouffres
28: voilà,
7: là-dedans.
28: Voilà, c'est ça. Donc,
7: ça dépend les décisions que tu prends dans ta vie basées sur des arnaques et des coins-coins.
4: Faut pas que tu bases tes décisions
7: là-dessus. Ouais, des coins-coins.
28: Hein? Oui, des coins-coins, j'adopte ce mot-là.
7: Merci, Christian. On se reparle demain.
28: On se reparle demain.
7: Salut.
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4: Phil, bonjour.
5: Salut Benoît.
4: Connais-tu des formules magiques, toi? Tu sais, comme abracadabra, hocus pocus. Non?
5: Non, j'en connais pas, mais en tout cas, les membres de la CAQ sont vraiment bons là-dedans. Là. Le gouvernement de Christine Frichette sont excellents.
4: As-tu vu la rondelle posée sur ta palette? L'as-tu vu, Phil?
6: Ça passe direct dans le net.
4: Merci.
5: Incroyable.
4: Oui, je le sais.
5: Mais là, bon, ce qu'on a appris en fin de semaine, Benoît, outre l'histoire d'ingérence étrangère, c'est que par un coup de baguette magique et de formules mathématiques, le projet CIFA, qui est le projet chez Santé Québec, qui a été approuvé pour 100 millions, qui est déjà rendu à 430 millions, bien, ce projet-là, par baguette magique, est retourné dans le vert. Là, pour les auditeurs qui peuvent me voir, j'ai carrément une image. Le gouvernement du Québec a comme des panneaux de contrôle qui permettent aux membres du gouvernement de pouvoir voir si les projets sont en vert, en rouge ou en jaune. En plan dire, le projet va-tu bien, le projet va-tu mal? Et là, bizarrement, le projet est en rouge. Et la semaine passée, en pleine campagne électorale, on l'a passé en vert. Pourtant, on est déjà à 4 fois le contrat autorisé. Là. Tu comprends que quand le gouvernement du Québec fait un appel d'offres, OK, il a fait un appel d'offres, un appel à projet, il y a un paquet de soumissionnaires dont là-dedans des compagnies québécoises là, qui ont dû sûrement soumissionner pour avoir ce projet-là, qui ont donné un prix, OK? Et là, bizarrement, encore un autre coup de baguette magique, le projet est démarré, puis quelques mois plus tard, le projet passe d'un budget de 100 millions à 430 millions. Un, c'est pas correct pour l'ensemble des gens qui ont soumissionné pour ce projet-là, parce que peut-être qu'à 430 millions, il y a une entreprise québécoise qui aurait été capable de le faire.
4: Ou peut-être qu'une entreprise a soumis à 275 millions et serait restée à 275 millions. Tu sais, c'est ça l'arnaque.
5: Exactement. Hein? Ouais. C'est ça. Sauf que là, tu comprends que qu'en pleine campagne électorale, que le projet passe du rouge au vert parce qu'il y a eu un octroi de 330 millions additionnels au projet. By the way, le projet, là, il est pas dans les temps, il est pas dans les délais, puis il est pas dans les budgets. Là. Alors, c'est vraiment de jouer avec l'information, mais de façon crasse, Benoît. Là.
4: Ouais.
5: C'est de mettre les gens... tu sais, de nous conter une histoire dont le fil d'Ariane ne fonctionne pas pantoute, là. Puis pire que ça, ce que moi, je me suis fait raconter en fin de semaine par des gens, c'est qu'au moment, OK, de la demande de soumission, donc ce qu'on appelle l'appel d'offres, il y avait une condition dans ce contrat-là, OK, qu'il fallait que tu donnes un garantie d'exécution de 200 millions. Ça veut dire que le fournisseur devait prendre une assurance, OK, que si le projet allait mal, ben, le gouvernement du Québec aurait pu appeler cette assurance-là. Tu comprends qu'il n'y a pas beaucoup d'entreprises dans le monde, sauf des multinationales étrangères,
4: ben oui,
5: qui peuvent se permettre de mettre une garantie d'exécution. Ben, pire que ça, elle a été enlevée au moment de la signature du contrat. Les Américains ont réussi à dire, on ne signera pas ça avec ça dedans. Je l'ai d'une source excessivement sérieuse qui dit, on ne signera pas notre contrat.
4: Donc,
5: avec
4: aucune
5: ça
4: garantie
5: dedans
4: de rien, là.
5: Zéro. Mais encore une fois, tu comprends que quand tu mets une garantie comme ça dans un document d'appel d'offres, excuse mon langage, mais t'écrames le marché, dans le sens que c'est pas tout le monde qui peut soumettre
4: ben oui
5: une offre. Sauf que garde-la jusqu'à la signature du contrat.
4: Ben oui.
5: C'est à mon sens, je suis pas juriste, je suis pas avocat, je donne pas mon opinion, tu sais comment que le barreau m'aime, mais je vais juste dire, ça c'est frauduleux, selon moi. C'est d'avoir enlevé une condition qui était obligatoire au dépôt de la soumission, puis là, tu l'enlèves rendu à la signature. On est où, là? On est-tu dans un pays de droit? C'est quoi, là, les dynamiques qui se sont appelées?
4: Comment ça fait que ce que tu dis là, c'est pas une nouvelle? Comment ça fait que c'est pas sorti, ça, pendant la campagne électorale, là?
5: Ben parce que tout le monde a peur, Benoît. Tu sais, je parlais avec des entrepreneurs qui sont dans le système de la santé. Je suis même pas dans le système de la santé, moi, mais c'est que les gens, à cause de Cube Radio, m'appellent, me disent « Philippe, j'aimerais ça te jaser. » Puis tu sais, tu regardes les entreprises, une entreprise de 10 millions, 100 employés, tu sais, c'est pas des tweets là qui disent « Ben nous, on pouvait pas soumissionner à cause de la garantie de 200 millions que ça demandait. » Puis là, je dis « Ah ouais, mais je dis « OK, c'est un, déjà, c'est lourd, 200 millions. » Moi, là, dans mon vécu d'informatique, j'ai jamais vu ça en 25 ans, en partant. Mais là, il dit « Pire, Philippe, ils l'ont enlevé, rendu à la signature du contrat. » Mais là, je dis « Pourquoi tu sors pas? » Appelle, tu sais, je sais pas. Mais tu fais, moi, j'ai des contrats avec le gouvernement du Québec.
4: OK, c'est quoi son nom?
5: Il y a un climat de terre. Donc...
4: mais c'est ça aussi, tout le monde. Mais tout le monde sauve ses fesses. Puis finalement, il n'y a rien qui change. Mais on le sait, là, ce qui se passe. On le sait, mais on ne peut pas le prouver parce que tout le monde se cache. Il va falloir que les gens aient du courage un peu. Puis que tu dis, ben, on va vivre avec les conséquences, mais on va arrêter d'être complice de ce système qui est tout croche, qui nous coûte la peau du cul à chaque fois qu'il y a un projet, un nouveau projet, et avec de très piètres résultats.
5: Ben, tu sais, tu comprends qu'en ce moment, l'ensemble de la machine gouvernementale, tout ce qui est haut fonctionnaire, sous-ministre, se garde la tête très, très basse parce que, tu sais, ce qui arrive généralement après 8 ans au pouvoir d'un même gouvernement, puis ça, c'est arrivé là, dans tous les gouvernements, là, c'est qu'il va avoir un jeu de chaises musicales incroyable le 6 octobre. Donc, en ce moment, tout le monde se garde la tête basse, sauf que... T'sais, il faut que ça change, Benoît. On peut pas se permettre d'avoir plus qu'un système informatisé qui passe de 100 millions à 1 milliard.
4: Ah, ben oui, Philippe. Ben oui, on peut se permettre ça. Sais-tu quoi? Mais ça, c'est la carte. On peut se le permettre d'être incompétent, de toujours se justifier au lieu de faire des meilleurs culpables, de dire oui, c'est vrai, on l'a échappé, on va corriger le tir. Non. On continue à bullshiter. Puis c'est pas grave, parce que c'est pas eux autres qui payent, c'est nous, puis c'est même pas nous autres, c'est nos enfants qui vont payer. Fait que c'est pas grave, là. On va continuer comme on fait là.
5: Mais tu sais, Benoît, honnêtement, moi, je pense pas que si on se prépare pas à ce virage-là numérique au Québec, là, ça regarde vraiment pas bien.
4: Ah, on peut-tu le faire comme
5: ça? On va devoir, ça, je suis 100% d'accord avec toi, mais il faut du monde compétent à la tête de tout ça. Tu sais, on s'en est parlé récemment, là, mais tu sais, le ministère de la cybersécurité du numérique, qui sont rendus 2100 employés en 3 ans, où sont-ils? Qu'est-ce qu'ils font? Sur quoi ils travaillent, ces gens-là?
4: Attends, il est 10h58, ils sont en pause, probablement. Bon, on s'arrête là-dessus. Fait.
6: Mylène a dit, c'est fou parce que, tu sais, en 2008, là, il y avait le Blu-ray, le iPod Touch, le début de Facebook. Elle dit fait que ça va faire 18 ans là, qu'on essaie de mettre en place un système informatique, là, puis ça marche pas.
4: Oui.
6: Ça fait longtemps là, que c'est là.
4: On s'en rend pas compte, année après année. Puis c'est un échec.
5: Pour Mylène qui nous écrit, ce que je trouve dommage là-dedans, là, moi, je connais une entreprise, c'est pas des amis à moi, il y a une compagnie, je vais la nommer, ça s'appelle OmniMed, c'est à Drummondville. Ils font ça depuis 20 ans au privé, de numériser des dossiers patients pour les cliniques privées. Ils sont capables de faire ça pour le gouvernement, mais on a voulu un gros système informatisé américain.
4: Le IBM est tellement meilleur. Chut, faut pas le dire. Garde ça pour toi. Faut pas que ça change. On va continuer à se faire fourrer. Chut, faut rien dire. Merci, Philippe. À demain.
6: Ça
4: fait fort. Hey, toi, tu t'en vas?
6: Oui, je m'en vais.
4: Ben, j'y ai pensé, hey, ça gramouille.
6: Hein? Ça part la semaine en lion.
4: Merci. Demain, 6h, avec Mario et Alexandre. Oui. Puis après, ben, ça te tente jusqu'à 11h.
6: Bon, regarde-le, là.
4: Non, mais ça te tente. Ça te tente pas.
6: Ben, je suis toujours là, fidèle au poste, pas au combat.
4: J'ai constaté.
6: Ben oui.
4: Merci, Isabelle Perron, mesdames et messieurs. À demain.
6: Salut.
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4: Joël Monzé est avec nous, il est docteur en neurosciences. Monsieur Monzé, bonjour.
24: Bonjour.
4: Bonjour, merci d'être avec nous. D'abord, pour que les gens comprennent bien à qui je parle, expliquez-nous ce que vous faites dans la vie, vous.
24: En fait, aujourd'hui, je suis auteur, conférencier. Mais dans un passé pas si lointain que ça, j'étais associé à l'Ordre des psychologues. J'ai eu un doctorat en neurosciences et puis surtout, j'ai été formé en éthique clinique durant mon postdoc.
4: Bon, et il y a quelques années, je lisais ça, là, vous avez fait une sortie sur Facebook, vous avez, il y a quelques années, la psychologue Marie-Ève Coton, qui était dans les médias, dans l'actualité la semaine dernière, a déposé une plainte à l'Ordre des psychologues contre vous parce que...
24: Oh, parce que je l'avais retirée de ma liste de contacts. Facebook, en fait, il s'agit que, en fait, elle a écrit il y a quelques années un roman. On a fait un contact à ce moment-là. On est devenus des amis Facebook. Et durant quelques temps, elle s'est attaquée régulièrement à un de mes amis sur mon mur Facebook en ayant des propos un petit peu similaires à ce qu'on a pu observer ces derniers temps sur ses opinions politiques. Et à plusieurs reprises, je l'ai invitée à arrêter, à aller prendre un café ou un verre avec la personne qu'elle incriminait, qui était un de mes bons amis médecins. Et en fait, elle continuait. Puis à un moment donné, j'ai commencé à effacer les messages qui étaient relativement disgracieux. Et puis comme ça continuait malgré mes invitations à se calmer, j'ai décidé en fait de l'enlever de ma liste de contacts et de la bloquer pour ne plus même pas lire ce qu'elle écrit. En général, je pense que c'est une femme qui est très intelligente, mais ce qu'elle écrit n'est pas toujours intelligent, ce qui fait que ça ne m'intéressait pas de voir qu'est-ce qu'elle faisait. Et alors à partir de là, c'est devenu en fait des attaques.

0: travaillé avec les plusieurs présidents d'ordre professionnel et les plusieurs ministres pour essayer de soulager certaines règles qui étaient mises en place ou qui allaient être mises en place de manière à ce que ça impacte le moins possible les enfants et les adolescents. Donc j'avais parfois des discussions, en fait, sur les réseaux sociaux pour essayer de comprendre plus ce que les gens vivaient et ainsi de suite. Mais donc elle s'immisçait beaucoup par rapport à ça et elle a le droit d'avoir son opinion, mais il y a une manière de dire les choses, une manière de s'offusquer éventuellement. Et même quand Robert, par exemple, me mettait un commentaire relativement gentil sur une chose ou l'autre qui avait rien à voir avec les engagements publics que Robert avait, c'était continuellement toute une série de messages comme ceux qu'on a vus et qui elle a dénoncés, enfin qui ont été dénoncés par les gens du PQ ces derniers temps.
1: Est-ce qu'on peut parler d'acharnement, de harcèlement?
0: Je ne sais pas si on peut appeler d'acharnement ou de harcèlement parce que ça devient des notions qui sont juridiques.
1: Ouais.
0: Ce qu'on voit en fait, c'est que c'est quand elle a en fait une personne un petit peu en travers de la gorge, c'est qu'il y a régulièrement ce genre de comportement-là. Puis à la rigueur, elle a le droit de le faire. Je dis, c'est les réseaux sociaux malheureusement sont un petit peu orchestrés comme ça. Ce qui était particulier et c'est ce qui moi m'avait fait réagir la semaine dernière, c'est qu'elle a instrumentalisé Amnesty International, qui est pour moi une des ONL les plus importantes dans le monde entier, pour lequel j'ai le plus de respect depuis mon enfance, avec une manière de présenter les choses pour déposer une plainte à Amnesty, qui s'est positionnée d'ailleurs, alors qu'elle utilise des procédés similaires dans sa vie personnelle, parce que le conflit qu'il pouvait y avoir parce que je n'ai plus voulu de contact avec elle était un conflit personnel, et c'est elle qui l'a amené sur la place d'un ordre professionnel en faisant un signalement à mon endroit auprès de mon syndic.
1: OK, mais là, Joël Monzé, vous, est-ce que vous avez répliqué, vous avez insulté Marie-Ève Cotton? Est-ce que vous avez des captures d'écran de ce qu'elle vous a envoyé? Comment vous avez répondu à ces insultes?
0: En fait, ce qu'il y a, c'est que la manière dont moi j'avais procédé, c'est plutôt de répondre de manière directe. Bon, de toute façon, Benoît, ça fait longtemps que vous m'interviewez
1: Ouais.
0: pour plein de sujets différents. Donc, j'ai une responsabilité en termes de manière de m'exprimer dans le public et sur les réseaux sociaux. Donc, j'essaie toujours, en fait, d'essayer d'être dans un discours constructif. Moi, j'aime ça, les données contradictoires. J'aime les discours contradictoires. J'ai plein d'amis professionnels dans plein de partis politiques, puis je vais respecter leurs idées. Mais donc j'ai une ouverture qui visiblement cette dame-là n'a pas. Donc quand elle n'a pas d'argument, elle y va dans des propos qui sont disgracieux. Et c'est certain qu'à un moment donné, je les avais effacés, puis j'ai fini par faire des captures d'écran, puis transmettre ça au Collège des médecins. Et le Collège des médecins, il faut savoir que le collège, comme tous les autres professionnels, il y a trois niveaux. Il y a le niveau qui est de la présidence. Il y a le niveau qui est le conseil d'administration et il y a le syndic qui, lui, va faire des enquêtes et éventuellement déposer des accusations contre un professionnel si le syndic estime qu'il y a eu une transgression du code de déontologie. Petite parenthèse, j'ai jamais été traduit en conseil de discipline. Je n'ai jamais transgresser le code de discipline. Mais si je reviens en arrière, d'accord, c'est certain que comment dire, le syndic reçoit un certain nombre d'éléments de preuve. Ça pourrait être, par exemple, quelqu'un qui estime avoir été lésé dans sa relation professionnelle avec un avocat, avec un médecin, avec un psychologue, avec un comptable, d'accord? Donc, c'est une procédure tout à fait légitime pour protéger le public, même si elle a été instrumentalisée par Madame Cotton. Et si je reviens par rapport à moi, ben j'ai soumis un certain nombre d'éléments qui moi me soumettaient ou m'interpellaient dans son attitude face à moi. Et à partir de là, le syndic a fait son enquête. Et comme je n'avais pas de relation professionnelle avec elle, c'est que je ne suis pas son patient, à partir de ce moment-là, il n'y a pas de signalement qui a été retenu à son endroit.
1: OK, Joël Monzé, je veux rester dans le message que vous avez envoyé, mais je pense qu'on a besoin de comprendre aussi quel genre de propos elle a tenu envers vous ou envers M. Béliveau.
0: Mais en fait, ce sont des propos qui sont. Comment déqualifier ça? Parce que j'ai pas les captures d'écran, puis je vous avoue ne pas les avoir relues avant
1: OK.
0: de répondre à vos questions. Mais ce sont des propos qui sont disgracieux. Ce sont des propos qu'on peut s'étonner. Tantôt, je disais, bon, ben, le fait d'avoir une posture dans les médias fait en sorte que je fais attention à la manière dont je m'exprime. Je fais attention dans la manière dont je veux dire. Je peux être en désaccord avec quelqu'un.

0: Mais il y a toujours une manière de le dire, de l'exprimer. Et quand je vois certains propos que Mme Coton peut exprimer, ben je m'inquiète, d'accord, parce que je pense que ce n'est probablement pas utile d'avoir ce genre d'échange, ni sur les réseaux sociaux, ni ailleurs. Et c'est ça qui devient problématique, parce qu'il y a un moment donné où elle est où la limite entre, parce qu'on peut avoir une question de fréquence, on peut avoir une question de mots, il peut y avoir de la violence. Le fait d'avoir mis, par exemple, moi, que j'ai fait la semaine dernière, ben, ça m'a obligé pendant la fin de semaine à éliminer toute une série de messages de gens qui étaient inappropriés parce que le degré de violence était trop important. Ça aussi, c'est une responsabilité d'un professionnel de faire attention à la manière dont on va publier et la manière dont les gens vont répondre éventuellement dans leurs commentaires.
1: Alors,
0: Et tous ces éléments-là n'ont pas été tenus en compte par Mme Coton.
1: qu'on présente comme Amnesty International a présenté comme une victime là, des membres du Parti québécois, ce qui était allégué. Elle a déposé, Mme Coton, une demande d'enquête contre vous au syndic de l'Ordre des psychologues. Qu'est-ce que ça a donné finalement?
0: Ben, ça n'a absolument donné rien du tout. Disons que ça n'a pas été agréable. Ce n'est jamais agréable, une enquête. Il faut savoir que le syndic part toujours du principe que la personne qui fait un signalement, elle a raison. Et c'est le professionnel qui doit démontrer qu'il n'a pas transgressé le code de déontologie. Donc, c'est certain que ce n'est jamais un moment agréable pour une personne. Et beaucoup de gens ont très peur de ce processus-là. Et c'est d'ailleurs ce qui va amener peut-être parfois une certaine forme de censure ou d'autocensure qui va être imposée. Donc, à partir de là, si je reviens dans ce que je nommais pour répondre à votre question, non, le syndic n'a absolument trouvé rien dans mon comportement qui pouvait avoir transgressé le code de déontologie.
1: Alors, cette sortie, Joël Monzé, ça va vous attirer les foudres des amis de Mme Coton, de ses disciples, l'extrême-gauche au Québec. Vous le savez, là.
0: Mais probablement que certains ont déjà répondu sur mon mur Facebook, mais je pense que quelque part, si on veut avoir la possibilité de vivre en démocratie, puis c'est un peu ça que Mme Coton demandait, c'est de pouvoir avoir des avis. Moi, j'ai des amis qui font partie du côté très à gauche, j'ai des amis qui sont un peu plus à droite, voire beaucoup plus à droite que moi. Puis l'important dans une société démocratique, c'est d'avoir des discours, c'est d'avoir de co-construire. On se moque beaucoup de M. Trump aux États-Unis parce qu'on trouve intempestif et assez irrévérencieux pour la plupart des personnes qu'il critique. Mais essayons d'avoir, nous, en tant que Québécois, en tant que francophones, essayons, nous, d'avoir peut-être un discours peut-être un peu plus élevé, un peu plus nuancé, un peu plus... Mme Coton a le droit de ne pas être d'accord avec les politiques d'autres personnes qui ne pensent pas comme elle. C'est entièrement son droit. Mais est-ce qu'on peut le dire de manière adéquate, d'une manière respectueuse?
1: Qu'est-ce que ça vous a fait, Joël, d'être... Parce que, tu sais, on se connaît peu, là, mais on se connaît un petit peu quand même. Mais c'est d'être au centre de ces attaques de Marie-Ève Coton, on n'est pas insensible à ça, là, quoi qu'on dise.
0: On n'est jamais insensible, mais surtout que la manière dont l'enquête s'est déroulée, ça n'a peut-être pas nécessairement été très très agréable, parce que, comme je l'ai dit tantôt, ce n'est jamais agréable un processus d'enquête. La deuxième chose, c'est que ça a été assez loin dans la manière dont le syndic a essayé de prouver que j'étais pas respectueux du code de déontologie, et ça a fait en sorte que ça a été un mauvais moment. Mais comme je vous dis, je suis pas le seul à avoir vécu ça, et l'important, c'est de bien se souvenir que je n'avais pas transgressé le code de déontologie. Maintenant, est-ce que ça m'empêche de me prononcer? Non, pas du tout. Ça m'amène à être encore plus prudent qu'auparavant, simplement de faire attention à la manière dont je dis les choses.
1: OK, j'ai besoin de comprendre quelque chose en conclusion, Joël Monzé. Pourquoi le syndic du Collège des médecins ne convoque pas ou n'interpelle pas Marie-Ève Coton?
0: Mais en fait, elle a peut-être été enquêtée par les différentes plaintes qui ont été adressées à son sujet. Et il faut comprendre que c'est pas le président du collège qui peut convoquer Mme Coton. C'est que il y a dans le rôle et la mission de l'ordre professionnel, que ce soit le collège ou un autre ordre, c'est qu'il y a une responsabilité de protéger le public. Est-ce que on peut faire, hors de tout doute, une preuve comme quoi Mme Coton manque à son devoir quand elle s'exprime de cette manière-là. Je pense que pendant la pandémie, il y a eu un petit peu, je te dirais pas un dérapage, mais il y a eu une manière peut-être de percevoir les choses différemment. On a eu, par exemple, Marc Lacroix qui s'est fait sanctionner pour deux chefs, notamment parce qu'il s'était moqué de Horacio Arruda et parce qu'il avait critiqué l'OMS. Mais c'est une plainte privée, ce n'est pas une plainte qui avait été déposée par le Collège des médecins. Dans un autre ordre professionnel, Gloriane Blay, elle s'était emportée contre un juge et sur les médias sociaux par rapport à un jugement. Et en fait, elle a été sanctionnée parce qu'elle s'était emportée et qu'elle avait dépassé probablement la simple situation d'avoir posé des arguments. S'il n'y avait pas eu ces cas-là, probablement que le cas Coton serait, on n'en parlerait même pas aujourd'hui. C'est l'instrumentalisation qui pose problème. Maintenant, peut-être que les ordres professionnels devraient se rasseoir. Bon, il y avait Sonia Lebel qui avait démarré la modernisation de la loi des professions. C'est un gros travail. L'Office des professions continue encore à regarder comment est-ce qu'on pourrait améliorer le fonctionnement des ordres professionnels qui n'aurait pas été modifié depuis une bonne cinquantaine d'années. Donc, probablement que l'usage ou la manière de se comporter dans les médias sociaux ou dans la manière d'afficher sa couleur partisane politique ou la manière de critiquer un adversaire politique, probablement que tout ça va devoir être rediscuté, qu'on mette de meilleures balises pour pouvoir faciliter qu'est-ce qu'on accepte et ce qu'on n'accepte pas. Maintenant, je reviens à dire, je ne pense pas que instrumentaliser l'ordre professionnel, le syndic de l'ordre professionnel pour une vendetta personnelle ou pour faire un combat politique ou faire ce que Mme Coton a fait avec Amnesty International, je ne pense pas que ce soit quelque chose qui aide notre démocratie ou qui protège le public. C'est une instrumentalisation bien triste, en fait, de cette organisation-là.
1: Mais qu'est-ce que vous allez faire des captures d'écran où elle tient, je vous cite, là, Joël Monzé, là, des propos disgracieux. Vous allez faire quoi de tout ça?
0: Pour l'instant, c'est dans un beau dossier dans mon ordinateur. Le Collège des médecins a ça. Et puis, ce sera au Collège des médecins, peut-être à un moment donné, d'aller un peu plus loin. En fait, quand je disais le Collège des médecins, le syndic du Collège des médecins, peut-être d'aller un peu plus loin face à la récurrence d'un certain nombre de comportements, que ce soit directement vis-à-vis d'elle ou vis-à-vis de simplement de ben, qu'est-ce qu'on tolère ou non d'un professionnel quand il se positionne sur la place publique. Il faut savoir aussi que j'ai travaillé sur le processus de modernisation. On m'avait demandé de faire une analyse de la situation avec au niveau de la santé. Qu'est-ce qui marchait, qu'est-ce qui ne marchait pas au niveau des ordres professionnels dans le domaine de la santé. J'ai rendu un rapport à Mme Lebel qui reste présentement sous embargo jusqu'au moment où on aura une commission parlementaire. Mais, et ça, c'est le choix de Jean-Yves et moi, Jean-Yves Dionne et moi qui avons co-rédigé ce rapport-là. Puis l'objectif, c'est d'améliorer, en fait, la protection du public et de réaligner peut-être un certain nombre de choses dans la manière dont les ordres ont tendance à fonctionner. Ou parfois, ben, on peut suspecter, puis c'est ça qui est triste dans ce qui est en train de se passer présentement avec le Cacoton, c'est qu'on a l'impression que le collège protège son membre, alors que finalement, c'est juste une interprétation du code de déontologie qui fait en sorte que les enquêteurs du syndic du collège n'estiment pas encore qu'elle a transgressé, en fait, le code de déontologie dont il n'y a pas l'accusation. Maintenant, peut-être qu'il y a d'autres choses qui ont été mises en place. Par exemple, elle peut être supervisée, elle peut être inspectée. Et ça, c'est des choses que le public ne saura pas, moi y compris. Et peut-être que le collège a fait en sorte que, justement, essayer de rappeler à ce professionnel-là de se comporter autrement quand il est en public.
1: Très bien. Docteur en neurosciences, Joël Monzé, merci d'avoir participé à l'émission. On va suivre ces événements, mais c'est sur votre page Facebook. Je trouve que vous êtes très tempéré dans votre réaction et je pense que vous avez la meilleure réponse à ces propos disgracieux que vous avez reçus, vous et votre collègue Robert Béliveau. Un gros merci, Joël. À la prochaine.
0: Avec grand plaisir. Au revoir.
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1: Maxime, bonjour.
6: Ça gaule. Salut, mon beau Benoît.
1: Ouais, ça va, oui. Bon, d'abord, cet écrasement d'hélicoptère en Montérégie.
6: Épouvantable histoire. En termes de nombre de décès, c'est probablement l'accident le plus tragique à survenir cette année dans la province. Écrasement d'hélicoptère qui s'est produit samedi après-midi au beau milieu d'un champ de maïs de Sainte-Brigitte-d'Iberville. Trois membres d'une même famille qui ont perdu la vie, tout comme la pilote de l'appareil. On parle d'un vol d'hélicoptère organisé pour célébrer l'anniversaire d'une femme. Elle est montée à bord avec son gendre et son fils. Et puis, à un certain moment, l'hélicoptère qui a éprouvé des difficultés dans le ciel, à environ 300 pieds du sol, et s'est ensuite écrasé dans le champ de maïs avant de prendre feu. L'écrasement s'est produit sous les yeux du conjoint de la pilote. Il était d'ailleurs en entrevue avec Mario Dumont ce matin. Lui a assisté en direct à la mort de son amoureuse des 24 dernières années. Il a bien essayé d'aller aider, mais il n'était pas en mesure de s'approcher de l'appareil qui était en flammes. La chaleur était trop intense. Mais tu sais, ce qu'il racontait à Mario ce matin, il a dit « Dès que j'ai vu l'hélicoptère tomber, je savais que c'était terminé. » Puis aujourd'hui, Benoît, je pense qu'il faut avoir aussi une bonne pensée pour cette jeune femme-là. Elle s'appelle Océane Perrault, qui, dans le temps de le dire, a perdu son conjoint, sa mère et son frère dans l'écrasement. Puis aujourd'hui aussi, Benoît, peut-être une bonne pensée pour les collègues qui travaillent à la station Énergie à Sherbrooke, qui ont perdu leur collègue Gabriel Jasmin, qui est animateur de radio là-bas. La cause de l'écrasement, toujours inconnue pour le moment. Une enquête qui a été ouverte par le Bureau de la sécurité des transports. Puis c'est jamais très rapide, là, ces enquêtes-là. On risque d'avoir les conclusions minimalement là, d'ici un an environ.
1: Très bien. C'est vrai, c'est une catastrophique comme nouvelle. Un conseiller municipal qui est coupable de contact sexuel sur une enfant.
6: Ah oui, monsieur. Il s'appelle Mario Larivière, pompier et conseiller municipal de la ville de Saint-Zacharie, c'est en Beauce. Il a plaidé coupable d'avoir abusé sexuellement d'une fillette février dernier. Mario Larivière s'est glissé dans le lit de cette petite fille-là. Il y a quelqu'un qui l'a surpris en train de l'agresser sexuellement et qui a immédiatement communiqué avec la police. Mario Larivière est arrêté, transporté au poste de police et est interrogé par les enquêteurs. Et puis, non, j'ai jamais fait de mal à cette petite fille-là. Écoute, lui, il dit qu'il a jamais rien fait, j'y ai jamais fait de mal, mais il a jamais été capable d'expliquer non plus pourquoi on a retrouvé son sperme sur les vêtements de la petite fille et sur son toutou. Pas capable non plus d'expliquer pourquoi on a retrouvé son ADN ou l'ADN de la petite fille sur son pénis. Dans le résumé des faits qui a été déposé en cours, on a aussi appris que Mario Larivière a utilisé la force physique pour agresser cette petite fille-là en lui tenant les mains dans le dos. Mais évidemment, hein, Mario Larivière a été remis en liberté dès le lendemain de son arrestation avec des conditions à respecter, notamment celle de ne pas communiquer avec la victime. Et ça ne lui a pas empêché d'écrire une lettre, c'est une lettre top secrète à un enfant, où il lui promettait notamment des biscuits. Alors ça, ça lui a valu une nouvelle arrestation, une nouvelle accusation de ne pas avoir respecté ses conditions. Et Mario Larivière est détenu depuis cette deuxième arrestation-là. Reste maintenant à savoir quelle sera sa sentence. Le juge devra rendre sa décision dans les prochains mois. Et chaque jour qui passe en dedans présentement compte évidemment pour une journée et demie. Parce que c'est de la détention préventive. Ça part bien une semaine,
1: j'ai
6: hein?
1: Pas, j'ai plus de mots pour ces crapules. J'ai plus de mots pour le système de justice que tu nous présentes à chaque jour. Puis tu dis, le juge est là, il remet en liberté, garde-le en dedans.
6: Ouais.
1: Garde-le en dedans.
6: En dedans, sous protection.
1: Non.
6: Ou dans une aile, toutes des comme lui.
1: Non.
6: Mais c'est ça.
1: Si t'es capable de prendre une petite fille, la tenir les bras pour y faire poser des gestes odieux, t'as pas besoin d'être protégé. Parce que cette petite fille-là a pas été protégée. Fait que tu le seras pas non plus, mon sacrement. Fait que tu t'en vas en prison avec tout le monde, puis on va le dire que t'as abusé d'une petite fille. Gère-toi. Règle tes problèmes.
6: Puis souvent, tu sais, ce genre de crime-là, lui, il a plaidé coupable à des accusations de contact sexuel. Attendez-vous pas à une sentence de 9 ans de prison. Ça arrivera pas, là. Ça va être, quoi... Deux ans, 18 mois, quelque chose comme ça.
1: Maxime, les gens vont se faire justice eux-mêmes.
6: C'est ça
1: qui va arriver.
6: Mais c'est le genre de commentaires, malheureusement, qu'on reçoit de plus en plus souvent.
1: Ça va être laid.
6: Parce que, disons, regarde, on y va de même. Là. Le gars, mettons, qui pogne 24 mois de prison. Puis là, il va avoir passé...
1: Moins un jour pour être en prison.
6: Deux ans, moins un jour. Ouais. Il va sortir aux deux tiers. Puis tu retranches aussi la détention préventive qu'il a faite. Je te le disais, qui compte pour une journée... Tu sais, qui compte pour temps et demi.
1: Ouais.
6: Cette petite fille-là, que son âge n'est pas précisé. On peut penser qu'elle a peut-être quelque chose comme 11, 12 ans. 10, 11, 12 ans. Elle est marquée pour le restant de ses jours. Et ce gars-là, quoi, l'année prochaine pour être libre.
1: Mais reviens au début. La petite fille est traumatisée.
6: Ouais.
1: Hein? Il y a du sperme sur ses vêtements, puis tout, tout. Et ça, le juge, le prix Nobel, le remet en liberté. Il va aller où, tu penses? Dans la même communauté? Cette petite fille-là va le voir passer dans la rue.
6: Mm-hmm.
1: Elle va être terrorisée.
6: Mm-hmm.
1: Mais ça, le juge, il pense pas à ça, là. Moi, ça me dépasse, ouais. ça me rend vers le ou la juge, on ne sait pas. Là.
6: Ouais.
1: Une femme innocente blessée par une balle perdue à Montréal.
6: Ouais, je revenais sur cette histoire-là qui a eu lieu vendredi soir dans le quartier Rivière-des-Prairies à Montréal. C'est environ 20h. Il y a une fête familiale qui vient tout juste de se terminer dans la cour d'un organisme communautaire pour célébrer la rentrée scolaire. C'est un événement festif, il y a plein de gens. Des jeunes et des moins jeunes, et il reste encore des gens sur place. Il y a un véhicule qui s'approche, un suspect qui débarque de la voiture et qui, pourquoi pas, tire une dizaine de coups de feu en direction des gens qui se trouvent là. Mais tu sais, lui, il y a une cible. C'est un jeune de 18 ans. Mais il y a aussi une jeune femme de 23 ans qui se trouve à côté, qui a eu le malheur de se trouver à côté de lui. Alors, le suspect a atteint sa victime, sa cible. Il l'a atteint à une jambe, mais faut que tu comprennes qu'au moment où il débarque de la voiture et qu'il tire, il est à une cinquantaine de mètres de sa cible. Il y a des gens, là, puis ils tirent, paf, paf, paf, paf, paf.
1: Ah, il y a vu ça dans un film, lui, ça va à la
6: cause. Puis sûrement avec les, les guns sur le côté, parce que, tu sais, ça a l'air plus gangster.
1: Ben oui.
6: Donc, la victime reçoit une balle dans la jambe, et la victime innocente, la victime collatérale, a reçu une balle dans le bras. Écoute, quelques secondes avant les coups de feu, cette cour-là était remplie de personnes âgées, d'enfants, tu sais, puis il y a ma collègue Anaïs Desjardins qui est allée sur place. Il y avait encore les ballons accrochés, puis... Et là, Benoît, dans cet événement-là, t'as l'exemple parfait de la petite criminalité crasse qu'on voit à Montréal. Des petits jeunes bandits qui veulent se passer des messages et qui ont aucun respect pour la vie des autres. Tu veux tirer un gars, lui passer un message, il est dans un endroit public, pas grave, pas grave. Il y a du monde autour, pas grave. Il y a des enfants aussi, pas grave, pas grave.
1: Mm-hmm.
6: On tire dans le tas, puis on va se croiser les doigts en espérant l'atteindre. Tu vois, c'est ça qui est arrivé. Et t'as des victimes innocentes. Puis c'est pas la première innocente victime de la violence armée à Montréal causée par des petits bums de même. Fait qu'aujourd'hui, il n'y a pas d'arrestation. T'as un petit bum qui est prêt, lui, à tirer dans le tas.
1: Il n'y a pas d'arrestation.
6: Non, non.
1: Personne ne l'a vu.
6: Il y a probablement des gens qui l'ont vu, mais il est quand même loin. T'as une cinquantaine de mètres. Le soleil est couché. Hey!
1: Ah oui.
6: Fait qu'aujourd'hui, t'as un gars qui est recherché, puis qui est armé, puis qui est capable de tirer comme ça.
1: Dans une foule.
6: Ben oui, pourquoi pas.
1: Tout va bien. Parfait.
6: Bon début de semaine, Benoît.
1: Bon, ben merci, t'es très gentil. Essaye de faire mieux demain.
6: D'accord.
1: Salut, Maxime.
6: Salut.
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1: Antoine, bonjour.
25: Bonjour Benoît.
1: Bon, ça tire à sa fin, là. Il reste une semaine. Hein? Là, tu vas faire... Hein? Profites-en pendant que ça passe. Je sais que ça te fait plaisir.
25: J'en profite.
1: Je sais que tu aimes ça.
25: À chaque minute.
1: Bon, deux sondages qui sortent aujourd'hui. Mais on constate que l'équipe Fréchette, la CAQ, ça va pas bien.
25: Hey, vraiment pas. À part après un bon début de campagne... Et aussi, on peut dire, Mme Fréchette avait comme ressuscité le patient là après des massages cardiaques intenses au printemps dernier. Tu sais, la CAQ avait pris du pic, mais elle le cachait un petit peu que c'était encore la CAQ. Et ça fait peut-être partie du problème. Alors là, ce matin, on constate que la CAQ, selon le dernier léger, tombe en troisième position. Le synopsis, il met à égalité avec le Parti conservateur, mais de toute façon, on peut parler d'une sorte d'effondrement de la CAQ. Et on voit aussi diminution chez les dans le vote francophone, dans le vote des 55 ans et plus, même les femmes. Donc, la meilleure PM, elle n'est plus de la course, Mme Fréchette. Donc, tu sais, jadis, on pouvait dire équipe Christine Fréchette, ça peut peut-être aider l'ancienne CAQ, tu sais, mais non, même plus. Donc, la question, c'est pourquoi cet effondrement-là? Moi, je pense qu'il y a un élément fondamental, puis quatre moments clés de la campagne qui ont vraiment nui à la CAQ. L'élément fondamental, c'est la fragilité des partis sortants qui se représentent devant l'électorat avec un nouveau chef. Tu sais, souviens-toi de Kim Campbell. Kim Campbell, j'ai regardé les sondages ce matin, là, au début là, de la campagne en 93. Ça allait pas mal bien pour Kim Campbell. Elle avait des bons chiffres. Ça s'est effondré pendant la campagne parce que c'est friable. Un parti sortant, à un moment donné, est rattrapé par le passé, par le bilan. Puis les gens, souvent, ils se souviennent à court terme des mauvais coups d'un parti. C'est à long terme, souvent, que... ils finissent par dire « Ah, ben ça, c'était bon. Ah, ben ça, il a fait ça. Hmm. » Puis c'était pas pire.
1: Mais Mme Fréchette ne sort pas de ses lignes déjà écrites de communication. Tu sais, on la sent pas authentique, véritable, tu sais, spontanée. On ne le sent pas. On la sent en première de classe. Elle a appris ses lignes par cœur. Puis, bonjour, Sybelle, viens en passant.
0: Ouais. Salut.
25: Bonjour, Sybelle.
0: Bonjour, Antoine.
1: Puis elle sort pas de ça. Hier, on l'a vu encore, là, à l'émission de variété, tout le monde en parle. Puis là, tu sais, c'est ça qui lui manque à Christine Fréchette, de se faire confiance, puis de parler avec son ventre, avec son cœur.
25: Ben, puis je pense que tu as tout à fait raison. Elle est prise par ses lignes de com. Puis en plus, en début de campagne, elle pouvait peut-être un peu plus... Elle avait confiance en elle à un point où parfois elle pouvait un peu improviser. Mais là, actuellement, là, il n'y a plus de confiance. On le sent dans les points de presse que, tu sais, elle se demande tout le temps est-ce que je dis la bonne chose, que je dis. Donc, elle est. Ça va vraiment pas bien. Moi, je pense que les autres points, c'est qu'elle a été très, très ambiguë sur la question du oui ou du non. Et au lieu de répondre par l'autonomisme, elle avait une réponse, mais on dirait qu'elle connaissait pas assez bien son propre parti, puis la troisième voie. La troisième voie, c'est pas juste un gadget, ça peut être fondé, là. Il y a des gens qui, dans son équipe, qui connaissent ça très bien. Guillaume Rousseau, évidemment, Simon Jolin-Barrette.
0: Mais Antoine aussi, excuse-moi, concernant la langue française, Paul Saint-Pierre Plamondon, ça fait quelques fois qu'il dit « c'est le pire bilan de la langue française, c'est le pire bilan ». Elle est assise à côté de lui, elle dit rien. Elle le laisse dire ça, elle s'est pas défendue du tout. Est-ce que c'est un manque de mordant? C'est quoi ta lecture?
25: Oui, absolument. Elle aurait pu dire, tu sais, que la loi 96 a quand même représenté une réforme en profondeur de la loi 101 qui ne livrera peut-être pas ses résultats à court terme puis ses fruits à court terme. Tu sais, elle aurait pu dire quelque chose comme ça.
1: Ah, faut se souvenir, Maître Goldwater, qui disait « La Gestapo de la langue française va débarquer chez vous, fouiller. » Tu sais, elle s'est jamais excusée, Maître Goldwater. Madame Fréchette, là, aurait pu le dire. Nous, là, on s'est tenu debout contre le lobby du Québec Bashing Community Groups Network. On s'est tenu debout contre le Montreal Gazette, contre CJ.
25: Elle est entrée dans cette campagne-là en se disant « faut que je fasse oublier tout leur logo ». Et là, elle n'a même pas parlé du bon. Y a du bon qui a été fait.
1: Ben oui.
25: Puis elle n'a même pas osé, parce qu'elle voulait tellement juste parler de Christine Fréchette, parce que les sondages disaient qu'elle tirait le parti vers le haut. Et écoute, c'est rendu catastrophique. Et là, ben, de toute manière, elle a été rattrapée par les projets informatiques. Ça a été très dur, on l'oublie, là.
1: Le SIFA.
25: Il y a eu l'ambiguïté sur le oui puis le non, mais après ça, le projet informatique, ça a frappé.
1: Ouais.
25: L'instrumentalisation de Donald Trump aussi, ça a vraiment exaspéré les gens. Puis, enfin, vendredi, cafouillage sur l'ingérence. Cafouillage.
1: Attends, mais quelle ingérence?
25: Ben... Écoute, moi, je pense qu'il aurait pu avoir
1: une sorte
25: d'argumentaire. Oui, oui.
1: Quelle ingérence!
25: Par le truchement de l'Alberta. Plamondon est allé en Alberta. Il s'est vraiment rapproché des indépendantistes albertains. Je te dis pas que je crois ça, là,
1: mais on va parler
25: de... une ligne.
1: Mais parlons d'ingérence.
25: Par Fréchette pour vraiment mettre ça en avant, dire qu'il y a quand même un risque. En Alberta, c'est
1: comment ça, un risque?
25: Les souverainistes sont instrumentalisés, donc elle aurait pu, je pense.
1: Reste sur la nouvelle, là. On parle d'un risque, on parle d'une rumeur. Est-ce qu'on peut parler d'ingérence d'Ottawa en faveur du Parti libéral du Québec? Est-ce qu'on peut parler de l'ingérence de la Palestine en faveur de Québec solidaire? Est-ce qu'on peut parler... C'est quoi cette histoire d'ingérence, sinon d'essayer de saboter l'appui pour le Parti québécois en suggérant que Trump est derrière... Mais c'est de la foutaise! Moi, je veux des preuves de ça. Je veux des noms, je veux des dates, je veux des faces, je veux des rendez-vous, je veux du contenu, je veux des échanges, je veux qu'on prouve ce qu'on avance.
25: Ben, il y a eu un rendez-vous entre un haut placé fédéral puis un haut placé au Québec.
1: Et
25: ça s'est fait dans un endroit secret, sans téléphone. Donc, il y a une réelle inquiétude là-dessus qui est peut-être T'sais, gonflé par l'équipe Carney aussi. Je sais pas si tu as lu
1: Guillaume Saint-Pierre
25: dans le journal en fin de semaine qui disait qui nous manipule? Est-ce que c'est Trump ou Carney? Puis
1: ben
25: il dit,
1: oui.
25: Ben, peut-être un peu des deux.
1: Ben oui.
25: Je trouvais ça très, très bon comme papier. Mais tout ce que je te dis,
1: c'est juste une question, Antoine.
25: Attends, je veux juste finir. Elle avait une façon d'attaquer, de dire dans l'environnement contemporain là, de l'Amérique du Nord, c'est sûr que ça fait l'affaire. De Donald Trump, qui est un référendum, qui est un affaiblissement du Canada. Tu sais, elle aurait pu jouer ça.
1: Mais vous avez fumé du crack.
25: Elle l'a pas fait.
1: Vous avez tous fumé du crack. Moi, j'en reviens pas. Penses-tu vraiment que Donald Trump sait c'est quoi le Parti québécois? Penses-tu vraiment que Donald Trump est là et il se dit « Le Québec va se séparer, je vais faire le 51e État ».
25: Non, mais ses ministres en parlent. Ses ministres en parlent. Lotnick, il savait la date.
1: Lotnick savait même pas le nom.
25: Pour...
1: Il savait même pas le nom du Parti québécois.
25: Il était pour l'indépendance de l'Alberta. Donc, il y a quelque chose comme un phénomène qu'elle aurait pu exploiter. Elle l'a pas exploité.
1: Mais je reviens à la nouvelle qui est pas une nouvelle, qui est une rumeur. C'est une rumeur, c'est pas une nouvelle, mais ça porte atteinte à l'intégrité du Parti québécois.
25: Félix Séguin et Jean-Louis Fortin écrivent des nouvelles. Là.
1: Ben, moi je veux des noms, je veux des dates, je veux des preuves. C'est dangereux là.
25: L'article était bien étoffé, puis étoffé d'inquiétude.
1: Tout le monde reprend ça là. Moi je veux plus de précision parce que c'est grave cette affaire là. C'est grave. Penses-tu que l'Inde avec les élus dans le reste du Canada anglais là qui viennent de l'Inde, penses-tu qu'il n'y a pas l'ingérence là? Penses-tu que les élus chinois d'origine chinoise qui transfère du Parti conservateur au Parti libéral, qui après accompagne McConnell en Chine, il n'y a pas d'ingérence de la Chine avec les élections au Canada. Je veux dire, on va sortir...
25: Mais oui, ça a été démontré, il y a eu des commissions d'enquête là-dessus.
1: Mais là, on le sait, là. En tout cas, moi, je trouve ça dangereux. Moi, je ne suis pas d'accord avec ça.
25: Tu n'es pas d'accord avec quoi? Je pense qu'il y a des choses qui ont existé, il y a des inquiétudes... Qui sont soit exagérés, soit basés sur certains faits réels. Le blog américain, on ne l'a pas inventé personne. C'est des gens qui sont proches de la nébuleuse là, qui ont écrit l'espèce de... Tu sais, le think tank qui a écrit le projet 2025 pour Trump. Et c'est des gens qui sont proches de ça, nous dit-on. Moi, je leur ai écrit là, le dark. J'ai pas une nouvelle encore.
1: Moi non plus.
25: Les textes qui sont écrits, ils sont sous pseudonyme, hein. C'est vraiment fatigant.
1: Mais qu'est-ce qui dit qu'il y a un lien quelconque avec le Parti québécois? Qu'est-ce qui dit? C'est ça qu'on sous-entend, là.
25: C'est ça qu'on sous-entend.
1: C'est pour ça, moi, je demande des preuves.
25: Mais ça a éclaté au visage parce que c'était pas assez. Et parce que la première ministre l'a pas assez étoffé, effectivement. Ça lui a éclaté au visage, puis elle finalement, ce matin, elle s'est excusée. Hein, on peut l'écouter, d'ailleurs.
1: Ouais.
25: Elle dit, elle explique que c'est son équipe. Et tu sais, hier, c'était pathétique de la voir dire que ça va prendre une enquête au sein de sa propre équipe. On peut écouter ce matin ce qu'elle a ajouté.
2: J'ai effectivement expliqué, en fait, l'importance d'agir de manière différente pour la suite des choses. On a rencontré les équipes et il y a effectivement une personne qui a transmis un document qui, par ailleurs, est disponible en ligne. C'est pas un document caché. En deux clics, on peut le trouver à des journalistes. Et je pense que c'était mal avisé. Aurait fallu m'en parler, considérant la nature délicate du sujet, aurait fallu m'en parler avant. Et avant de contacter des journalistes. Donc ça a été bien dit, ça ne se reproduira plus, ça c'est clair.
25: Tu vois?
1: Okay.
25: Puis, tu vois, t'es elle qui se présentait comme une femme d'expérience. Elle a dit, j'ai été première ministre, j'ai de l'expérience. Faut me faire confiance. C'est-à-dire, là, c'est... Je trouve que ça va complètement contre son discours, tout ça. Puis, à l'amorce de la dernière semaine de campagne, c'est vraiment catastrophique. Déjà que les chiffres sont catastrophiques. Alors, le scénario qui circule, Benoît... Tu sais, quand tu regardes là, Route 127 ou Québec 125, c'est que la CAQ va probablement disparaître complètement de l'Assemblée nationale. C'est très possible. Un parti qui est là depuis 2012. Mais si tu vas chercher une partie de son ADN qui est là depuis 1994 avec l'ADQ.
1: Mm-hmm.
25: Et ça disparaîtrait complètement. Et c'est fou, là. C'est rare qu'on voit ça, la disparition d'un parti. Hey, écoute, en 2012, la première fois...
1: C'est pas fini, reste une semaine.
25: La première fois que la CAQ a été là en 2012, là, hey, ça érotiserait complètement les gens de la CAQ de voir les résultats que 2012... Que François Legault a eu en 2012.
1: Attends voir.
25: 19 sièges, Benoît, avec 27 % Évidemment, il y avait moins de partis. Il y avait plus de partis conservateurs. Je tiens juste à dire en terminant, si jamais la CAQ disparaît, comme certains scénarios nous le laissent entendre, ben, ça ferait en sorte que l'ADQ disparaisse. Puis il restait Kerr, Bonnardel, mais il reste un caquiste qui a aussi été adéquiste, Sébastien Schneeberger, député de Drummond-Boisfranc, qui est élu depuis 2007.
1: Attends voir, là. Il reste une semaine à cette campagne électorale.
25: Absolument, ben
1: faut donner le temps.
25: C'est ce que Mme Fréchette a dit tout à l'heure.
1: Absolument, parfait.
25: Une semaine, c'est une éternité.
1: Ça, c'est-tu, Antoine Robitaille? Merci, à demain.
25: Je te parlerai de l'armée demain, puis de...
1: Faisons cela.
25: D'ancien chef d'état-major. C'est incroyable, cette histoire-là.
1: Parfait, à demain.
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1: Jacinthe-Ève Harel est avec nous pour la semaine. Jacinthe-Ève, bonjour.
19: Bonjour, Benoît.
1: Bon, qu'est-ce qui arrive, là? C'est, moi, là, l'ingérence étrangère de Donald Trump par un groupe dark, là, qu'on ne sait même pas s'ils connaissent l'adresse de la Maison-Blanche. Comment tu réagis à ça?
19: Je suis stupéfaite de voir les sorties médiatiques, là, ce matin. On va le prendre en temps réel. Yann Lafrenière, ministre de la Sécurité intérieure, qui tente de remettre la pâte à dents dans le tube de façon grossière, grotesque. Christine Fréchette aussi, qui a fait des déclarations ce matin dans les médias pour dire que finalement, ce sont des employés qui ont coulé l'information, des employés politiques de la CAQ qui ont coulé les informations dans les médias et qu'effectivement, l'ingérence, les allégations d'ingérence étrangère ne sont pas fondées. On n'a rien à s'inquiéter, mais que toute cette tentative de faire peur au monde avec ces allégations fausses ont été spinées par le personnel politique qui va être réprimandé. Yann Lafrenière a même dit dans les médias ce matin que cette personne qui a coulé l'information dans les médias ne sera plus en mesure de le faire. Donc, on laisse sous-entendre qu'elle a perdu son emploi. Benoît, je suis estomaquée qu'on prenne les gens pour des cons comme ça, parce que j'ai travaillé en cabinet ministériel et je peux vous dire que le personnel politique ne coule jamais aucune information sans l'aval du politique, sans l'aval du ministre. Quand on travaille dans un cabinet ministériel, on est sous haute pression et chaque fait et geste qu'on fait, chaque interaction qu'on a avec des journalistes, c'est autorisé par le ministre. Et on a même, quand on veut lancer une histoire, quand on veut spinner, là, je vais expliquer à nos auditeurs comment ça se passe, là. Mais là, on va voir notre ministre, on dit, hey, j'ai trouvé une bonne ligne d'attaque, on pourrait sortir ça dans les médias, comme ça, ça spinnerait de telle manière et ça mettrait la lumière ailleurs que sur notre enjeu actuellement, ou ça amènerait un nouvel angle à la crise actuelle, puis on s'en sortirait mieux dans les médias. Et là, il y a même une discussion sur à qui on va donner ça. Est-ce qu'on donne ça à Radio-Canada? Est-ce qu'on donne ça à TVA? Est-ce qu'on donne ça à tel journal, à tel journaliste? Ah, un tel, il nous a fait mal paraître les dernières fois, c'est fini, il est barré, on y sort plus aucune information, il est sur notre liste noire, ou en tout cas, on lui donne plus de privilège d'avoir des primaires. Par contre, un tel, on aime comment ses articles sortent, c'est à lui qu'on va sortir. Écoutez, il y a réellement un travail qui se fait autour de ça, et c'est l'élu qui donne le OK, qui donne l'aval, ou du moins le chef de cabinet, mais le chef de cabinet fonctionne main dans la main comme ça avec son ministre. Alors, je trouve ça odieux de la part de deux personnes qui se présentent devant les Québécois, là. En ce moment, ils sont sur un bulletin de vote. On va devoir voter pour eux ou contre eux dans une semaine. Et aujourd'hui, ils se présentent devant nous avec ces mensonges éhontés de remettre la responsabilité sur la faute du personnel politique. Je trouve ça odieux, au-delà du fond de l'histoire qui est complètement absurde.
1: Oui, puis il y a eu le vote par anticipation le dimanche. Fait que ça, ouais. Moi, j'ai peur que ça a influencé le vote des gens, mais en même temps, là, tu dis vraiment quel coup bas, là. Tu sais, avec rien, avec aucune preuve, avec pas de nom, pas de date, pas rien. Là. Il me semble que, en tout cas, on aura appris, mais il reste une semaine dans la campagne.
19: Oui, oui. Puis, tu sais, pour ceux qui n'ont pas trop suivi l'affaire, là, ça remonte à des publications qui ont été faites par un espèce de groupe obscur qui publie de façon anonyme, un groupe américain obscur qui publie de façon anonyme. Et ça remonte à des écrits qui remontent à février dernier. Donc, entre février et septembre, il ne se passe rien au Québec. Il n'y a pas de menace qui est identifiée. Il n'y a pas le service de renseignement secret qui est alerté. Il ne se passe rien, là. Et là, tout d'un coup, début septembre, on dit qu'Ottawa aurait averti la CAQ de ses écrits. Et là, la CAQ cherche à spinner ça dans les médias. Mais là, aujourd'hui, on nous dit non, mais c'était pas vraiment les ministres qui voulaient spinner ça. C'est l'initiative personnelle d'un individu là en perte de contrôle dans un cabinet qui a essayé de spinner ça.
1: Mais...
19: Or, tous les journalistes mentionnent, même Chantal Hébert ce matin a sorti pour dire que c'était connu que la Coalition Avenir Québec tentait. Elle a dit « Je savais qu'il y avait du shopping de journalistes qui se faisait du côté de la CAQ pour faire sortir cette histoire entre 36 et 48 heures avant qu'elle ne soit publiée. »
1: Mais ça vient d'Ottawa. Tu sais, c'est ça l'affaire, là. Ça vient d'Ottawa qui manipule la CAQ et la CAQ qui essaie de manipuler la campagne électorale sur des faussetés, sur des rumeurs, sur de la bullshit. Mais ça vient d'Ottawa. C'est Ottawa qui veut pas voir le PQ être élu, là. C'est Mark Carney, sa gang de libéraux, là. Les grands fervents de la démocratie. Faut pas être niaiseux, là.
19: Ben oui, puis de toute façon, quand même qu'un groupe aux États-Unis dirait « Hey, pour affaiblir le Canada, on pourrait s'allier avec le Parti québécois pour affaiblir le Canada », là. Quand même qu'il y aurait ça décrit à quelque part, puis qu'il y aurait des gens qui pensent à ça, là, ça veut absolument pas dire que la Maison-Blanche a autorisé ça, a accepté ce plan-là, a financé ce plan-là. Et si on est pour parler d'ingérence politique, parlons donc de la nôtre, parce qu'on a un Mark Carney qui dit ouvertement vouloir déstabiliser les États pivots et les États républicains pour que dans les élections de mi-mandat là, qui s'en viennent en novembre aux États-Unis, là, on fragilise le Congrès américain. Ça, là, on le dit ouvertement, c'est nos politiciens qui le disent, Mark Carney le dit. Et Christine Fréchette le dit aussi dans ses mesures. Elle dit on va tenter d'avoir des mesures ciblées sur certains États pour affaiblir finalement leur système
1: électoral. Donc l'ingérence canadienne aux États-Unis. Fait que tout le monde s'ingère dans les affaires des autres.
19: Et ça, on le fait.
1: Ah ouais, on est
19: ça, on le fait ouvertement. Là, on a aucun. Ça, c'est correct. Ouais. Ça, nous, quand on le fait, c'est correct.
1: C'est ça. Mais les autres, commencez pas à vous ingérer dans les affaires du voisin à travers les rideaux du salon, là, pour voir ce qui se passe. On est rendu là. Un mot sur l'entente entre la Chine et les États-Unis, Jacinthe-Ève.
19: Ben oui, on sait que le président Xi Jinping était aux États-Unis, était à Washington la semaine dernière. On en a parlé, Benoît, on en a parlé, toi et moi. Et là, ben, on avait l'impression qu'il s'était pas passé grand-chose, à part le fait qu'ils avaient repoussé de 2 mois l'échéance de cette trêve où on annule les tarifs, où on met en suspens les tarifs. Et là, on s'était quand même donné jusqu'en janvier. Donc, c'était quand même, moi, je trouvais que c'était une avancée. Et là, aujourd'hui, on apprend qu'il va y avoir plus que ça. Donc, les deux pays ont établi un cadre de 30 milliards de dollars contre 30 milliards de dollars. On a identifié dans les deux pays certains produits qu'on va s'échanger exempts de tarifs. Et on a l'air à vouloir commencer à segmenter l'économie de la Chine, l'économie américaine. Et on a identifié des produits pour 30 milliards dans les deux pays qui seront exempts de tarifs. Bon. Donc, ça commence à porter fruit, cette rencontre. Et c'est là où, encore une fois, on a une belle leçon. Même si on identifie un ennemi ou un adversaire en politique, il faut le garder près de soi.
1: Ouais.
19: Et il faut décortiquer notre gros problème en petits secteurs. Et c'est ce qu'il semble être en train de faire en découpant l'économie par produit, par industrie et s'entendre pour grossir tranquillement ou allonger la liste des éléments sur lesquels on s'entend pour tranquillement avoir une plus courte liste des éléments sur lesquels on s'entend toujours pas.
1: Alors, si je comprends bien, les États-Unis s'entendent avec la Chine, mais pas avec le Canada.
19: Ouais. Wow. C'est pas drôle, là.
1: Tout un négociateur, notre Mark Carney national. Jacinthe Varel, un gros merci. À demain.
19: Merci.
1: Cybèle, tu viens de recevoir un communiqué, là.
0: Oui, c'est le service de police de la ville de Montréal. Par rapport aux allégations d'actes de discriminatoire et de racisme au poste de police 39. Donc, ce qu'on nous dit, c'est qu'officiellement, le service de la police de Montréal a déposé, donc recueilli dans le cadre du dossier initial toutes ses preuves et les a déposées au directeur des poursuites criminelles et pénales. Donc, ça, ce que ça veut dire, c'est que bientôt, le DPCP va devoir dire s'il dépose ou non officiellement des accusations en lien avec toute cette question contre de racisme policiers. Contre des policiers.
1: Pour racisme.
0: Pour racisme. D'accord. Et allégations de racisme.
1: OK. Est-ce qu'il y a un communiqué sur les gangs de rue?
0: Non.
1: Non?
0: Pas aujourd'hui.
1: OK. Ben, une chose à la fois. De toute évidence, hein? Tu peux pas marcher pour marcher de la gomme en même temps.
0: Donc, est-ce ça se fait pas partout. Puis la question, est-ce qu'ils vont en déposer des accusations ou non? C'est vraiment, ça va être à suivre parce que peut-être, ouais. Bon, bref.
1: Psychodrame continue.
0: Oui, c'est ça.
1: On revient après ceci.
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1: Bon, on a d'abord lu cette nouvelle dans le National Post. Le Service correctionnel Canada va distribuer des articles pour la consommation sans danger de cannabis dans les pénitenciers, les prisons fédérales. On parle de paille en papier qui vont être introduites pour une inhalation plus sûre et destinée à inhaler des substances sous forme de poudre ou de vapeur. On en prend soin. Mike Bolduc est avec nous, il est président québécois du Syndicat des agents correctionnels du Canada. Monsieur Bolduc, bonjour.
11: Bonjour à vous, ça va bien?
1: Moi, ça va bien. Vous, comment vous ça se passe aujourd'hui?
11: Bien, pas vraiment, avec les annonces du service correctionnel, de tout ce qui se passe, puis la non-consultation, ça va pas bien.
1: Avant qu'on aille plus loin, là, êtes-vous en train de nous dire que les annonces que le Service correctionnel Canada fait aujourd'hui, là, puis les jours à venir, vous n'êtes pas consultés, vous autres, là, les agents correctionnels?
11: Ils vont nous informer. Fait qu'ils ne nous consultent pas pour être capables de savoir c'est quoi nos opinions, puis c'est qu'est-ce qu'on peut amener de plus, puis qu'est-ce qu'on peut donner comme expérience de travail de tout faire ces changements-là. Donc, ils nous le disent, mais il n'y a pas de consultation.
1: OK, vous allez faire ce qu'on vous dit de faire.
11: C'est en plein ça.
1: OK. Fait que là, M. Bolduc, ces histoires de paille pour snorter, pour... Moi, je savais pas que la drogue t'a permise dans les pénitentiaires.

0: pas oublier de le dire. Puis aussi des tests pour être sûr que leur drogue, ils peuvent la prendre comme il faut.
1: OK, de qualité. Papier aluminium pour faire quoi, M. Bolduc?
0: Pour être capable de fumer leur drogue.
1: Fait que là nous, on fournit ça aux détenus dans les pénitenciers.
0: Oui.
1: Vous, ça représente quoi là, comme réalité dans les pénitenciers à travers le Canada, M. Bolduc? Là, vous êtes confronté à quel genre de problème?
0: L'augmentation de la violence à 1000% dans les pénitenciers, qui est tout à fait normal. Puis aussi, il ne faut pas oublier que le service correctionnel est supposé de faire la réadaptation. Donc, on ne se cachera pas que 98% des détenus qui sont en établissement sont reliés leur crime par rapport à la drogue. Donc, ils rentrent à l'intérieur, c'est où la réadaptation qu'on fait? Il y en a zéro.
1: Fait qu'on continue à les encadrer pour qu'ils puissent consommer de la drogue, mais la drogue rentre dans les pénitenciers comment?
0: La drogue, elle rentre par les drones, elle rentre par les codes volants. Mais l'employeur, avec la fameuse coupure qu'ils vont faire de 132 millions, ils vont nous enlever une patrouille, ils vont nous enlever nos colis volants, ils vont nous enlever des ressources qu'on avait pour des unités d'intervention structurées qui a remplacé les détentions.
1: OK. On va revenir là-dessus, M. Bolduc, parce que c'est important. Donc, le service correctionnel du Canada réduit son budget de fonctionnement 132 millions d'ici 2028-2029. Et ça, là, vous me dites, il y avait des patrouilles, ça va être coupé à moitié. C'est quel genre de patrouille?
0: C'est les patrouilles motorisées qu'on a qui font le tour des établissements. Et on a deux qui est de jour et de soir. Ils vont couper ça à un. Ils ont changé la directive du commissaire, encore une fois, sans consultation avec nous autres. Puis, ça va devenir un danger incroyable pour les citoyens canadiens, parce que comment on va faire pour garder ces détenus-là à l'intérieur des murs?
1: Sincèrement, posez-moi pas de questions, j'ai pas de réponse pour vous. Là. Si le service correctionnel Canada n'a pas, moi j'en ai sûrement pas plus. Quand on parle des postes, certains postes CX03, c'est quoi ça?
0: Ça, on parle par rapport à les fonctions multiples. Faut pas oublier qu'est-ce qui s'avait passé avec les détentions qu'on a perdues, le fameux recours collectif de 25 millions que les détenus avaient gagné en 2019 par rapport à la fermeture et l'abolissement des détentions qu'on avait, qu'est-ce qu'on appelait le trou. Qu'est-ce qui a été inventé? C'est l'unité d'intervention structurée, ou ce que vous entendez souvent, que les détenus vont là pour jouer aux cartes et X nombre de choses. Sauf que c'est notre dernier recours qu'on a par rapport à être capable de la réadaptation des détenus quand un agent se fait agresser, d'être capable de les envoyer là-bas. Mais là, ils vont couper là-dedans dans les fonctions multiples, qui est des agents de correction. Ils vont couper le nombre de fonctions multiples, puis après, ils veulent qu'on travaille avec ça.
1: OK. Fait que, M. Bolduc, il y a un détenu qui a agresse un agent correctionnel et te sac une volée, là. Il arrive quoi à ce détenu-là?
0: Rien. On se bat, puis il s'en va à l'unité d'intervention structurée. On demande qu'il y ait à l'USD, qui est l'intervention spéciale de détention, l'unité spéciale de détention. On demande qu'elle là, c'est la moindre des choses par rapport à ça, mais l'employeur trouve toutes les excuses pas imaginables pour pas les envoyer là. Il se fout carrément de ses employés.
1: On va couper dans les maîtres chiens, je comprends bien?
0: Oui.
1: Ça sert à quoi?
0: Aussi nos maîtres chiens. Les maîtres chiens, c'est par rapport à détecter la drogue. Pour eux autres, ils semblent plus être nécessaires par rapport à ça, parce qu'avec tout ce qui est des systèmes d'antidrones qui veulent rentrer dans nos établissements, qui sont pas tous là encore dans le moment,
1: ouais.
0: Mais qu'est-ce qu'ils savent pas, c'est que la technologie avance, donc les criminels avancent dans cette technologie-là aussi. Donc, qu'est-ce qui est le mieux? C'est nos maîtres chiens et nos agents des fonctions multiples, comme je vous ai expliqué tantôt, des colis volants pour être capable de faire le tour des pénitenciers pour trouver cette fameuse drogue-là.
1: Mais ils ont raison là-dessus, M. Bolduc, là, vous n'avez pas besoin de maître chien, de chien pour dépister la drogue. Vous avez juste à suivre l'odeur dans les cellules.
0: C'est, vous venez juste de le dire, pas vrai, c'est horrible, là. Puis, je vais même compter le meilleur que ça. C'est qu'un détenu lui-même a dit à un agent de correction, moi, je m'en viens faire une peine d'un an ici, je me fais 300 000 par rapport à tout ce que je rentre de drogue, puis après ça, je sors, puis j'ai cet argent-là, puis j'ai fait un an où je n'ai pas payé rien, puis au bras des citoyens. Les Canadiens devraient être choqués. Ils devraient plus comprendre ce qui se passe, puis ils devraient se révolter par rapport à ça.
1: Vous, là, agent correctionnel, là, si vous aviez 20 ans, M. Bolduc, feriez-vous ça, ce travail-là?
0: Écoute, c'est un couteau à deux tranchants, à double tranchant, à répondre à cette question-là, parce que d'un bord, je demande qu'on soit capable d'avoir du personnel, parce qu'on a du temps supplémentaire obligatoire, beaucoup à Drummondville, au Centre fédéral de formation, puis à Donnacona. Sauf que d'un bord, est-ce que c'est intéressant d'aller travailler dans ces conditions de travail?

0: là, c'est la question se pose aussi, là.
1: Est-ce qu'on sait vraiment ce qui se passe dans les prisons fédérales, M. Bolduc? Est-ce qu'on connaît tous les événements qui se passent, les agents correctionnels qui sont agressés ou vraiment la réalité?
0: Il y a des agressions à tous les jours, Monsieur le Président. Il y a des agressions qui se passent à tous les jours dans nos, je parle comme dans les établissements maximum, beaucoup plus, dans le médium aussi. Puis le problème là-dedans, c'est que l'employeur parfume tout. Fait qu'on le voit pas. Les citoyens canadiens ne voient pas qu'est-ce qui se passe pour eux autres. On est des agents de correction, puis qu'on se plaint, le ventre plein, qui est complètement faux. On se fait agresser. On est des humains, nous autres aussi, là.
1: C'est quoi le message qu'on envoie aux détenus à travers le Canada? Parce que quand tu es au pénitencier, c'est parce que tu as commis un crime grave, là.
0: Oui, le message qu'on lance dans le moment, c'est continuez, venez frapper ces agents de correction, suivez pas votre niveau de réadaptation, puis venez faire du bon temps à l'intérieur des murs. C'est incroyable.
1: Il y a une quinzaine d'années, M. Bolduc, des agents correctionnels fédéraux m'avaient dit: nous, si on veut fouiller une cellule, faut qu'on fasse une demande à Ottawa. Faut qu'Ottawa nous permette de fouiller la cellule, puis là, on peut le faire. Est-ce que c'est vrai? C'est encore ça?
0: C'est encore pire. C'est que, mettons, qu'on demande que, vous venez juste de dire, une fouille d'un pavillon qui devient un article 53 dans notre jargon, c'est qu'on est obligé quasiment d'avoir, comme vous venez juste de dire, pour pas aller à l'encontre, des lois des détenus pour être capable de faire cette fouille-là.
1: C'est quoi l'état d'esprit de vos collègues, vous et vos collègues?
0: Dans le moment, tout le monde sont découragés, ils comprennent plus rien. Ils se disent que, où est-ce qu'on s'en va avec ça? On coupe 132 millions d'un bord. Sauf qu'on donne et on donne et on donne par rapport aux détenus. Je comprends la réadaptation, mais au moins, ça serait le fait, que ça serait vraiment ça qui se passerait. Mais dans le moment, on leur donne accès à la drogue, on leur donne accès à vouloir faire des agressions gratuites sur le personnel. Qu'est-ce qui est fait par notre commissaire? Zéro.
1: Juste une autre affaire. Je veux juste savoir, M. Bolduc, avez-vous le droit de fumer, vous, les agents correctionnels dans les pénitenciers?
0: Ben non, on va avoir des mesures disciplinaires, en aucune considération qu'on peut fumer à l'intérieur des murs.
1: Est-ce que les détenus ont le droit de fumer?
0: Les détenus n'ont pas le droit de fumer, mais ils prennent le droit et ils le font. Puis comme je vous ai dit, il n'y a plus aucune conséquence à leur acte. Fait qu'ils font qu'est-ce qu'ils veulent en avant de nous autres, puis ils s'en foutent comme en l'an 40. Ils n'ont pas de conséquences à leur acte. Puis comme je dis, je relance encore de côté par rapport à toutes les pertes que le gouvernement coupe de 132 millions dans nos opérations, ça va devenir un danger au grand public canadien.
1: Depuis quand ça a changé à ce point-là, M. Bolduc?
0: Depuis qu'un gouvernement a changé.
1: 2015, l'arrivée de Justin
0: On est
1: Trudeau, les
0: là.
1: libéraux?
0: Ça l'a beaucoup changé depuis ce temps-là. Sans tomber dans la politique.
1: Non, je comprends. Fait que donc, ça commence quoi, le 1er octobre?
0: Le 1er octobre, ça arrive. Tu sais, je comprends que c'est une loi qui a été passée par le gouvernement, mais la loi a été passée avec les yeux fermés.
1: Fait qu'il y a aussi le projet de loi C-83. Expliquez aux gens, c'est quoi, là, vous l'avez dit tantôt, là, il n'y a plus de trou, là.
0: Non, c'est la perte de nos détentions qui s'est passée. Puis ça aussi, comme le monde doit, il s'en rappellerait, mais. Je pense encore là que les citoyens ne se rappellent pas de ça, qui ont payé 26 millions de leurs impôts et
1: Ben
0: leurs
1: oui.
0: taxes à des détenus qui ont été obligés, qui ont été repayés pour ça. Puis qu'est-ce que ça a fait, ça? Ça a fait l'autofinancement des détenus que, dans le moment, on vit avec la hausse des drones et tout, ils ont de l'argent incroyable pour être capables de faire rentrer et continuer à faire de l'argent sur le dos du Service correctionnel du Canada, parce qu'il n'y a
1: Extraordinaire.
0: rien qui est fait.
1: Fait qu'il n'y a plus de conséquences à part leur enlever leur dessert. Leur coupez-vous le dessert quand ils se comportent mal? Même
0: Ben,
1: pas.
0: on n'a pas le droit de faire ça, monsieur
1: C'est pas
0: Trisac.
1: pire. Il y avait un commentaire. Attendez-nous, M. Bolduc.
2: Ben oui, je vais vous lire ça. C'est un agent correctionnel qui nous a écrit. Il répétait ce que vous disiez, mais il disait qu'en plus, en isolement, les détenus les plus dangereux, bon, se font pas couper de service. Ils offrent même la zoothérapie à des tueurs et des agresseurs en isolement. Il a même expliqué, on enlève les gyrophares sur nos fourgons de transfert pour sauver de l'argent et nous mettre encore plus à risque. Est-ce que c'est vrai?
0: Oui, c'est extrêmement vrai. Ça, c'est un autre dossier qui est les gyrophares qu'on se bat là-dessus pour être capable avec le gouvernement du Québec, pour être dur, pour dire que c'est même marqué dans la loi qu'on peut avoir des gyrophares, sauf que l'employeur tourne le bord puis nous les enlève tout au complet en disant qu'on n'a pas besoin de ça. Mais en gros, c'est pas pour ça. C'est pas pour payer la formation puis pas être capable, pas être obligé d'arriver puis dépenser cet argent-là sur notre sécurité à nous autres. Et sur le côté, qu'est-ce que l'agent a dit? Il a absolument raison. C'est que je n'avais parlé en plusieurs reprises, on appelle ça l'unité d'intervention structurée. c'est plus les isolements, c'est les unités d'intervention structurée. Puis effectivement, ils vont jouer aux cartes, je l'ai dit souvent sur les nouvelles, ils vont jouer aux cartes, c'est ça, les conséquences à leur acte.
1: Ben ça, c'est vraiment là pour dissuader quelqu'un qui veut faire une carrière dans le crime, hein, c'est pas si pire. On a l'impression, là, je veux pas exagérer, mais c'est censé être un pénitencier, t'es censé avoir peur. Des fois, t'as l'impression que c'est un camp de vacances.
0: C'est un camp de vacances. C'est plate que je dise ça. Tu sais, tous mes collègues de travail donnent leur 1000%. Je leur lève mon chapeau par rapport qu'ils sont à l'intérieur des murs après vivre ça tous les jours. Mais qu'est-ce que, tu sais, il faut qu'on se mette à leur place. Les détenus les regardent, ils rient d'eux autres. Ils sont en temps supplémentaire obligatoire. Ils vont, sont dans l'intérieur de l'établissement après regarder une game de baseball à place d'être avec leur famille parce que l'employeur veut pas fermer la cour en disant que on va laisser nos agents qui sont pas des criminels puis qu'ils suivent les lois. Mais on va les laisser eux autres à faire du temps supplémentaire obligatoire à place d'arrêter des activités des détenus. C'est incroyable.
1: Papé. Mike Bolduc, président québécois du syndicat des agents correctionnels du Canada. Merci. Écoutez, saluez tout le monde qui travaille au pénitencier. Puis, ben, lâchez pas. Merci bien.
0: Un gros merci à vous.
1: Salut. Bonne journée.
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1: Ben Mulroney est avec nous. Ben, bonjour.
17: Bonjour.
1: Non, mais là, non. Je veux même pas que tu me parles de ton sujet. Je refuse. Je veux okay. Parle-moi d'autres choses. Des Blue Jays qui ont été sortis, des séries. Heureusement.
17: Écoute, c'est pas mon idée, c'est une suggestion de M. Brian Lilly du Toronto Sun qui suggère que peut-être notre premier ministre Mark Carney va déclencher des élections pour le 14 décembre. Non. Donc, il a une théorie. Écoute sa théorie. Il dit que, OK, le fait, c'est que le 21 août, M. Carney a suspendu les négociations avec Washington. Le 16 septembre, il était en Europe où la présidente de l'Union européenne parlait d'une alliance de membres pour Ottawa. Et dans exactement un mois, le 29 et le 30 octobre, il va avoir un sommet Canada-Union européenne à Montréal. Donc, sa théorie, c'est qu'il va annoncer après ce sommet qu'il aura besoin d'un nouveau mandat pour poursuivre cette intégration profonde entre Canada et l'Union européenne. Et pour cette raison, il faudra un nouveau mandat. Et il trace des parallèles entre cette élection hypothétique et 1988 avec l'élection sur le libre-échange.
1: Les libéraux sont démoniaques, hein? Ils sont démoniaques parce que s'ils font ça et que Pierre Poilievre a des résultats aussi mitigés que prévu, oui. C'est la fin de la carrière de Pierre Poilievre en politique. Il va falloir qu'il se trouve une vraie job, là.
17: Je pense que oui. Si honnêtement, on est dans une élection pour décembre, et les conservateurs se trouvent complètement détruits, absolument. C'est pas juste Pierre Poilievre, ça serait exactement la même situation pour qui que ce soit qui sera le chef de ce parti. Selon la compagnie de sondage Léger, 58% des Canadiens approuvent de Carney. Au Québec, le Parti libéral est à 47%, le Bloc à 29% et le Parti conservateur à 16%. Mm-hmm. Et selon Liaison, le Parti libéral est à 46% au niveau fédéral et le Parti conservateur à 29%. Pour ça, avec un taux d'approbation de Carney de 64%. Donc, absolument, s'il veut un autre mandat, il va l'avoir. Mais le prétexte, l'idée qu'il veut complètement changer la direction du Canada envers l'Europe, absolument. Je pense que il y a une certaine logique. Je reconnais que c'est pas quelque chose que tu fais sans checker avec les Canadiens.
1: Non, mais il n'a même pas vérifié avec les premiers ministres des provinces. Mais c'est quand même extraordinaire. Lui, il décide de s'en va avec son char, le Canada, puis nous autres, on marche à côté, là.
17: Ouais, ben écoute, Monsieur Carney il a ses propres règles. S'il veut parler du Canada, il va en Europe pour parler au Parlement européen. S'il veut parler à la presse, il parle au New York Times.
1: Ben oui.
17: Et malgré tout ça, il est à 60% d'approbation avec les Canadiens.
1: Non, il n'y a rien à faire.
17: Je pense qu'en ce moment, il peut faire ce qu'il veut. Mm. Mais si jamais l'argument contre cette idée, c'est ce qu'on a vu la semaine dernière lorsque M. Eby en Colombie-Britannique a décidé de se lancer dans une nouvelle élection. Et en 48 heures, il a perdu 10 10 points de pourcentage dans les sondages. Ils se trouvent en deuxième position derrière les conservateurs avec leur nouveau chef qui, tout le monde dit que c'est... ce qui est fou, c'est un conservateur normal. Ouais. Et pour cette raison, les voteurs en Colombie-Britannique vont regardent ce parti de façon très sérieuse pour l'instant.
1: Avant qu'on se quitte, Ben, je viens de faire une entrevue avec le président du syndicat des agents correctionnels dans les prisons fédérales, dans les pénitenciers. Puis là, ils coupent 132 millions. Ils vont couper dans les patrouilles. Ils coupent dans les maîtres chiens. Écoute, ils coupent partout, mais ils augmentent. T'as vu dans le National Post, ils donnent des pailles en papier pour mieux snorter, du papier aluminium pour mieux brûler leur drogue. Tu dis, j'ai demandé à M. Bauduc, est-ce que c'est des pénitenciers ou c'est des camps de vacances? Puis il dit, ben, c'est des camps de vacances. Puis il dit, les agents se font agresser, puis il n'y a pas de conséquences, il n'y a plus de trous. Ils ont de la zoothérapie, ils jouent aux cartes. Puis tu sais, je veux pas revenir à la peine de mort, mais y a-tu un concept de ce que c'est, ce que ça devrait être, la prison?
17: Écoute, je pense que le plus grand problème qu'on a au Canada ces temps-ci, c'est ce qui se passe dans notre système de justice, que ça soit dans les cours ou que ça soit dans nos prisons. C'est absolument fou. C'est la chance que quelqu'un ait une peine sérieuse au Canada aujourd'hui, c'est rare. Mais si jamais tu fais quelque chose où tu te retrouves dans une prison, moi j'espère que au moins quand tu es en prison, lorsque tu sors de la prison, tu vas être réhabilité ou tu vas avoir une chance de te réintégrer dans la société. Mais les histoires que j'entends de ce qui se passe à l'intérieur de nos prisons, c'est tu deviens un meilleur criminel à l'intérieur. Et je sais pas exactement ce qu'on fait, je sais pas pourquoi on fait ce qu'on fait, mais le fait que toutes les choses qui sont normalement illégales à l'extérieur sont non seulement permis à l'intérieur, mais on les facilite avec tout ce que t'as raconté là. C'est le Canada de Justin Trudeau. Je sais pas quoi autre de dire, mais c'est le pays qui l'a envisagé dans sa tête, et ça se manifeste aujourd'hui dans nos prisons.
1: Je pense que c'est pas mal ça. On s'arrête là-dessus. Ben Mulroney, merci. À demain.
17: À demain.
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5: Richard.
6: Écoutez bien ça. Cybèle et Benoît, oui. Écoutez ça. Oui. PSPP, comme vous le savez, lorsqu'il était jeune, 16-17 ans, il est allé vivre un an au Danemark. Après ça, il est allé avocat en Bolivie. Avocat pour les droits de l'homme en Bolivie. Moi, j'écris une chronique concernant l'ingérence des États-Unis. En disant qu'il a été recruté au Danemark par la CIA, puis qu'il l'a envoyé en Bolivie pour analyser la situation en Amérique du Sud, pour être sûr que l'Amérique du Sud ne tombera pas sous le joug communiste.
5: Révolutionne.
6: Puis que là, lui, son deal avec le gouvernement américain, c'est qu'il foutrait le bordel au Canada en séparant le Québec, puis là, le Canada serait affaibli, puis les Américains pourraient mettre la main sur le Canada. Que tout ça est faite par la CIA, que lui est un agent actif de la CIA.
5: Ouais.
6: Et je dis, c'est pas pour rien qu'il y a un film qui sort sur Pauline Julien. C'est un film qui a été financé par la CIA pour instrumentaliser, pour dire aux jeunes, votez pour le oui au prochain référendum. Que tout ça, c'est... j'écris ça. Ben, tabarnane! Il y a plein de gens qui m'écrivent. Ils pensent que c'est vrai! Ils pensent que c'est vrai! Ils me disent, ah, moi, comment ça, c'est pas sorti avant? Puis ça a pas de bon sens, ou tu dis n'importe quoi, c'est pas un agent de la CIA. C'est comme le deuxième degré, là. On est rendu à un point, là. Les gens, ils lisent tellement plus, là. Puis à l'école, ils apprennent tellement plus rien, là.
5: À décoder
6: ils sont
5: un texte.
6: Incapables.
5: Ouais.
6: Ce sont des analphabètes.
5: Ouais.
6: Qui sont pas capables de lire
5: premier,
6: un texte. Et
5: de,
6: là, il faut que t'écrives. Puis là, ils l'ont mis sur Internet, le Journal de Montréal, ils ont mis sur le Internet, ceci est une fucking joke. Quand t'es obligé de dire c'est une joke, la joke,
5: elle tombe
6: est plate, elle tombe à plat.
5: Ouais, c'est clair. C'est
6: les
5: clair.
6: Gens pensent que c'est vrai.
5: Ou quand faut tu l'expliques, parce qu'elle n'est pas tout à fait au point.
6: Ben là, si tu penses, c'était tellement... Penses-tu vraiment que le film sur Pauline Julien est produit par la CIA? Vraiment?
5: Ça l'est pas?
6: Je ris des gens qui pensent que le PQ joue la game de Donald Trump. Je ris de Mélanie Joly qui dit le PQ pousse le Québec dans les bras de Trump. C'est du deuxième degré. C'est fini. Le deuxième degré est mort.
5: Comment t'expliques ça?
6: L'annonce, là. Il va falloir passer une petite annonce dans le journal. RIP, deuxième degré,
5: ouais.
6: 2000 avant Jésus-Christ, 2000 avant Jésus-Christ, 2026.
5: Ouais.
6: Bon, c'est mort, là.
5: Il y avait un article dans le Atlantic, il y a un mois, deux mois, qui racontait ça, la fin de la lecture.
6: Ouais. Et comment, oui, je l'ai lu. C'est freakant.
5: C'est mais extraordinaire, écrit par une jeune femme, et qui raconte aussi que les femmes qui lisent plus que les hommes, se retrouvent à un âge où elles veulent avoir des enfants, puis regardent les hommes devant elles, les hommes sont analphabètes. Puis elle se dit, c'est parce que j'ai pas d'intérêt. Tu sais, il peut bien m'engrosser, je peux bien tomber enceinte, mais comment on va l'élever ensemble? Ça va être quoi la relation? Puis c'est quoi notre relation à la lecture? Pas mais... juste un titre sur TikTok, là. La lecture d'un livre de 300 pages. De toute façon,
6: les gens commentent maintenant en lisant le titre d'un texte, puis ils ont lu le texte.
5: Ils commentent
6: sur ça. Mais ouais. Bref, c'est une joke. Ironie, sarcasme, deuxième degré, tout ça, c'est fini.
5: Attends, voir. Ça se passe. Non, attends, tu dis que c'est une joke? Attends. Attends après les élections, quand il va être premier ministre. Là, il va le dire. Il dit, c'est vrai que j'ai été engagé par le CIA.
6: Donc, j'annonce officiellement que c'était le dernier texte que j'ai écrit dans toute ma vie où j'utilise le deuxième degré. Dernier texte.
5: Mais qu'est-ce que tu vas faire?
6: Fini.
5: Qu'est-ce que tu vas écrire?
6: Il m'a dit, hey, il y a des gens qui pensent qu'il y a de l'ingérence politique. Eh bien non, je ne crois pas que PSPP travaille pour la CIA. Des textes de même.
5: Sais-tu écrire comment écrire scandaleux? C'est scandaleux.
6: C'est scandaleux.
5: C'est indigné au premier degré.
6: Oui, ça, c'est bon.
5: Ça, c'est bon.
6: Le jeudi matin,
5: oui.
6: J'ai une chronique à 7h15 à une émission à Boulevard, qui est notre station sœur, on pourrait dire, à Québec.
5: Oui? Okay.
6: À Québec. Et il y a une jeune qui travaille dans l'équipe, puis elle me dit l'autre jour, en ondes, elle dit, toi, quand je te lis, je roule des yeux. Est-ce que tu roules des yeux quand je parle? Est-ce que tes yeux roulent?
5: Mais je veux savoir pourquoi roule-t-elle
6: elle
5: des dit, yeux?
6: Elle roule des yeux, je sais pas.
5: Tu l'exaspères.
6: Je sais pas comment apprendre. Elle roule des yeux.
5: Mais tu sais, quand tu roules des yeux, tu dis, ah, c'est pas vrai, pas encore, il est bien niaiseux. Oui. Pourquoi
6: elle roule
5: t'as
6: des
5: dit
6: yeux? Ben, elle dit, c'est peut-être une question de génération.
5: Ah, peut-être.
6: J'ai dit non parce qu'il y a des jeunes qui me lisent et qui ne roulent pas les yeux. Il y a des jeunes de droite et il y a des jeunes de gauche. C'est pas vrai que, dis-toi, t'es une jeune de gauche, tu représentes ta génération au grand complet.
5: Ah non, c'est pas
6: comme
5: vrai.
6: Moi, je représente pas ma génération. On est des individus. Bref, okay. Là, je vais te lire. Donne-moi le temps.
5: Oui, t'as 6 minutes.
6: OK. C'est un texte qui est paru dans le National Post le 26 septembre. Tu sais que Concordia, quand tu rentres à Concordia, t'as un guide, le guide de l'étudiant.
5: Oui, je l'ai vu.
6: T'as vu ça?
5: Oui, continue.
6: Le guide de l'étudiant, c'est, mettons, si t'as les prêts et bourses, comment tu t'arranges pour les prêts et bourses, si t'as un problème avec un de tes cours, qui tu vas voir, la cafétéria, etc., etc.
5: Comment peux-tu être le financé par le Qatar, par exemple?
6: Oui. Ouais. Là, ça n'a pas de Christy de bon sens. Sur la page couverture, c'est un homme vêtu de noir, le visage recouvert par le drapeau palestinien, le kefi, et qui tient un téléphone intelligent parce qu'il est en train de filmer quelque chose. Et là, on dit, vous savez, vous pensez que les universités, là, c'est pour vous donner une éducation, puis bien... Non, non. L'université, là, c'est... La fonction première des universités, c'est de servir le projet colonial du Canada. Tu comprends-tu?
5: C'est officiel, là.
6: Oui. C'est écrit. L'université te fait rêver d'un confort futur au prix d'une participation à la marche vers la mort génocidaire et écocidaire.
5: OK.
6: OK, ils vont dire.
5: C'est un job. C'est parce que tu vas ruiner la planète.
6: Tu vas ruiner la planète.
5: Ah, ouais,
6: c'est ça que ça sert à l'université. On dit qu'on doit se méfier du conseil d'administration de l'université parce qu'une université ne devrait pas être gouvernée par un conseil d'administration, mais elle devrait être gouvernée par et pour le peuple. Par et pour le peuple. Et là, on dit aux jeunes, tu devrais abandonner l'université telle qu'elle existe et créer une université populaire à ton image.
5: Mais là, ils ont déjà payé leur inscription à Concordia.
6: Oui, déjà.
5: OK.
6: Il aurait dû faire ça avant que les gens donnent de l'argent à Concordia.
5: Ben oui.
6: Alors, que, bon, le Canada est anti-immigrant. Le Canada est anti-immigrant, il faut le faire, là. C'est anti-immigrant. Ça donne à l'État le pouvoir de renvoyer les manifestants pro-palestiniens dans leur pays, que ça glorifie le passé colonial du pays, etc., etc.
5: Ça n'a pas fini avec eux autres.
6: Le PQ, c'est épouvantable. La promesse, c'était de la révolution tranquille d'un État-providence québécois et d'une prospérité partagée par tous appartient au passé. On n'a plus maintenant d'État-providence au Québec. Il n'y a plus de fonctionnaires.
5: Il n'y a plus
6: de fonctionnaires. Là, l'État là, la peau et les os, ouais, là, c'est tout maigre, c'est tout petit, puis ça veut vivre,
5: mais,
6: comme dit ma mère.
5: Mais
6: là,
5: l'État n'a pas besoin
6: l'État québécois,
5: de
6: là. Alors, écoute,
5: as-tu vu les gens manifester?
6: Ce ne sont que des bêtises comme ça.
5: Mais as-tu vu les gens manifester à la fin du championnat de cyclisme avec leur drapeau pro-palestinien, puis les Bikers for Palestine. Il n'y a jamais un, avec, il n'y a jamais un sacramouille de drapeau du Québec là, là dans cette gang-là. Mais là, je les ai invités à aller, à, j'ai descendu à la liste des, du festival du polo, les tournois de polo, de boulingrin, de pétanque, de curling. Allez manifester partout.
6: Partout.
5: Partout où il y a une petite un petit compétition, bing, un petit tournoi.
6: Montrez votre drapeau.
5: Rappelez-nous que le cyclisme, c'est génocidaire.
6: Fait que ça, ce guide-là, là, qui est censé aider les étudiants à manœuvrer bon, dans, à, au sein de l'université, c'est vraiment d'embrigadement politique. C'est tout. Là, ouais, de A à Z.
5: Le
6: cyclisme
5: de cerveau.
6: Mais moi, je suis allé à Concordia.
5: C'est vrai?
6: J'ai étudié là en cinéma.
5: Ça paraît.
6: Concordia fait passer l'UQAM pour le Parti conservateur du Québec. ça n'a aucun Christy de bon sens. Concordia, là, ça, là, ouais. Là.
5: Y a pas,
6: plus à gauche que ça, tu tombes dans un trou. Tu tombes, les gens sont juste sur le bord.
5: Ouais. Mais les manifestations viennent beaucoup de là.
6: Ben oui.
5: Les organisateurs de manifestations. Puis là, les étudiants juifs ont peur d'aller à Concordia. Là, tu dis, puis on laisse aller. Puis tu parles, tu veux parler à la direction, là, ils veulent pas te parler. Ils parlent pas.
6: Il y a des gens là, qui nous écoutent puis qui sont en train de rouler des yeux.
5: Ah ben là.
6: Ça roule des yeux, mon gars. Des yeux.
5: Ah,
6: oh là là là là.
5: Ah ouais.
6: Alors, ce que je viens de dire, là, ce que je viens de dire sur l'Université Concordia puis le guide, c'est vrai, cela là. Il existe pour vrai, ce guide-là. Là.
5: C'était
6: ça,
5: pas
6: c'est
5: deuxième...
6: pas un deuxième degré.
5: Non, pas l'ironie.
6: Mais
5: là.
6: PSPP, agent de CIA, c'est faux. C'est du deuxième degré.
5: C'est juste pas vrai.
6: À un moment donné, j'avais ouvert mon show, il y a quoi, 2 ans de ça? Puis j'avais dit, j'étais écœuré qu'on m'empêche de parler.
5: Mm.
6: On m'empêche, je vais dire la vérité. Puis là, je sais pour quelle niaiserie.
5: T'avais un tunnel qui allait demander la permission de parler de certains sujets.
6: J'avais un téléphone chez nous, à côté du lit, puis PKP m'appelait la nuit, puis en disant, Richard, demain, tu vas parler de ça. Puis je dis, là, je vous le dis, c'est comme ça que ça fonctionne. Je suis écœuré de le dire, puis je suis écœuré de vivre dans le mensonge. J'ai un téléphone tout le temps à côté de moi.
5: Te faire dicter ta pensée.
6: Oui, un téléphone rouge, puis ça sonne des fois à 4h du matin. Je dis, qu'est-ce qu'il y a encore?
5: Là,
6: je réponds, puis le boss, il dit, j'ai une idée. Puis c'est ça que tu vas dire. J'ai dit ça. Les gens m'écrivaient en disant merci de le dire, enfin! Enfin,
7: le
6: quelqu'un le dit, Christy!
5: T'es un grand révélateur. Hein?
6: Ah, pas de bon sens.
5: Non, tu révèles la vérité. Là.
6: Des fois, vous devez rouler des yeux, puis les, vous les roulez pas. Puis des fois, vous devez pas les rouler, puis vous les roulez, Christy.
5: Bon, ben, va te la rouler jusqu'à 15h, puis on se reparle demain. Merci, salut.
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9: C'est un sujet intéressant. Ça marche bien, là. Et il avait un plan. C'est pas grave. C'est pas dangereux. Quel est le plan? Tout n'est pas parfait. Je sais pertinemment qu'il n'y en a pas de plan.
8: Jean-Charles Lajoie.
9: Bonjour.
5: Écoute, t'as l'embarras du choix ou le choix de l'embarras?
9: Ben, mais, hein. Là, les lundis, que... c'est fast.
5: Mais là, d'abord, les Blue Jays, c'est fini. On va régler ça vite.
9: Out. Comme on dit en langage de balle. Là.
5: You're out.
9: You're
5: troisième
9: out.
5: Prise.
9: Terminé. Saison de miséricorde, là. Écoute, Vlad n'a pas frappé, pas de longue balle.
5: Mais il fait quoi, 500 millions?
9: Pas de longue balle à domicile. Ouais, il fait beaucoup, beaucoup, beaucoup d'argent. Ouais. Il a fait surtout une maudite niaiserie. Il est allé sur un podcast raconter qu'on le paie pas pour ce qu'il va faire, on le paie pour ce qu'il a fait dans le passé. Et là, la sortie publique ensuite ne s'est pas fait attendre parce que les Jays rentraient à la maison pour les 3 derniers matchs de la saison. Fait que là, tu fais quoi? Tu joues pas? Parce que dès que tu l'envoies sur le terrain, les gens vont le conspuer.
5: Ouais.
9: C'est un manque de respect épouvantable. C'est élémentaire, c'est flagrant. Alors, c'est un manque de jugement qui en dit long sur comment ça va pas dans sa caboche actuellement.
5: Ouais.
9: Il est arrivé grassouillet, pas en forme, puis il a pas repris la forme au cours de la saison. Il y a un 15 à 20 livres de beaux gros gras de bébé à perdre encore. Puis il faut qu'il remette son nez sur la balle. Il a été tellement souvent déjoué par son pain et son beurre des balles rapides. C'est un frappeur de balles rapides, c'est un frappeur de puissance, c'est un frappeur de longue balle. Mais quand tu touches pas à balles rapides, c'est parce que quoi qui marche pas dans ton élan. Ils ont mis 3 coachs de frappeurs à Toronto pour essayer de le replacer, puis ça a pas marché.
5: Ah ouais.
9: Alors, faut que le kid se prenne en main. Je comprends qu'il y a eu des douleurs au dos, ça a pu être des douleurs chroniques tout au long de la saison. Mais moi, là, moi aussi, j'ai mal au dos, là. Mm. Je le sais, moi, pourquoi j'ai mal au dos. Faut que je le perde, le 15-20 livres de gros bébé, là.
5: Combien?
9: Puis m'en pas. Laisse faire. M'en avoir moins mal au dos. Tu comprends?
5: Ah ouais.
9: Fait que, à lui de se prendre en main, voilà pour les jets bleus.
5: OK. Réglé. Check.
9: NFL, C'est complètement dingue, là. Tout le monde bat tout le monde. C'est n'importe quoi. Les pool survivors, là, je sais pas si quelqu'un va survivre au merci au Jésus des récoltes de l'automne, à la Thanksgiving canadienne, qui est dans une semaine. Tellement ça tombe comme des mouches partout. C'est...
5: Mais de quoi tu parles, là? Ça tombe comme...
9: Quand tu choisis un pool survivor, c'est que tu prends une équipe par semaine, ouais. Okay? Puis t'as pas le droit de prendre la main deux fois dans la saison.
5: Okay.
9: Puis ton équipe, si elle perd, t'es éliminé. Si elle gagne, tu restes en vie. C'est ça le survivor, okay. Le concept.
5: Okay.
9: Mais normalement, là, les gagnants sur un pool survivor, mettons, on est 30 chumps, on fait un pool survivor. Le gagnant, il sort en novembre, il sort en décembre. Là, les gagnants vont tout être sortis début octobre, genre, tellement les choix que les gens font, qui sont des choix évidents pour la victoire, se transforment en défaite, puis là, t'es mort dans ton pool survivor. Tu comprends? Bref.
5: Parce que les équipes moins bonnes battent
9: les équipes meilleures. Parce que tout le monde bat tout le monde, mais ça enrichit qui, ça? Les sites de Paris. Les sites de Paris, qui sont ceux qui financent cette industrie-là maintenant, qu'on le veuille ou non. Là. Les plus gros commanditaires sont des sites de Paris. Ben oui, c'est facile.
5: C'est Neswini, c'est ça, son annonce.
9: C'est facile à dire. D'ailleurs...
5: Ben, comment ça, c'est facile à dire?
9: Ben, un jour, quelqu'un va commander une étude, là, mais chez la jeune génération, là, moi, je le sais, je suis en contact avec eux autres. Là.
5: Ouais.
9: J'ai des garçons, ils ont des chums, c'est une grosse communauté, puis c'est toutes des maniaques de sport. Là. On regarde du sport continuellement. Je leur parle continuellement.
5: Ils parient là-dessus?
9: Ils sont pas capables de regarder une game s'ils n'ont pas mis un 2. Ils se mettent pas dans la merde, là.
5: Ouais,
9: pas grand monde que c'est pathologique au sens de... Mais ça peut le devenir.
7: C'est la même chose autour de moi.
9: Exact. La game... La game... Encore, là. Quoi? Je m'en fous de la game.
5: Ah, oui.
9: Moi, c'est le 2 pièces que j'ai mis qui m'intéresse, qui m'excite. Mais tu sais, ils ont besoin de ce fizz continuellement.
5: Mais 2
9: pièces, ça prend toujours le petit doigt où je pense pendant l'examen. Tu comprends? Sinon, il lui manque de quoi? Tu sais, ils sont comme...
5: L'examen n'est pas complet.
9: Non, mais c'est ça. C'est toujours, il faut aller de rich getting richer, le beurre, l'argent du beurre, puis le cul de la fermière. Tu comprends?
5: Mais si tu gages 2 pièces, tu vas en faire 4.
9: Non, tu vas en faire 2,60. C'est même pas grave. Tu sais quoi? Sais-tu quand ça devient grave?
7: Ça peut être un but. Quel joueur, de quelle aile, l'équipe.
9: Sais-tu quand ça devient grave? C'est quand t'as mis le crucial 20$ qui sert à payer ta livraison de McDee's avec DoorDash. Là, tu te mets dans la merde, là. Tu comprends? Là, ils sont ébranlés. Ils vont leur faire pareil demain, là. Tu sais, c'est. Alors. Mais bref.
5: Si t'accumules tous ces 2, 3, 4, 5 piastres-là, ça fait une fortune.
9: Ah non, mais hey, moi, ben oui. Oui, une fortune perdue.
5: Mm.
9: C'est ça. Bref. Mais ça me. Et avant longtemps, il y a des chercheurs qui vont se pencher là-dessus. Là. Faut que les grandes universités sortent des études, publier des ouvrages, des essais. Let's go. C'est écœurant, là. C'est. On ne regarde plus le sport de la même façon. Encore hier, je parle à un de mes chums qui me dit, il dit, mon gars est rentré dans mes affaires puis il utilise mes codes pour gager. Mais j'ai dit, le cas échéant, c'est toi qui es en poche. Il dit, c'est ça le pire. Mais lui, il est excité.
5: De juste
9: fait qu'ultimement, là, c'est même plus d'aller collecter ton gratteux gratis à valideuse, là. Puis de toucher de l'argent que tu viens de gagner avec un pack. Non. Mais non, je gage avec le site de mon père parce que moi, ils m'ont barré. Fait que là, je suis rentré, j'ai hacké le bonhomme, je gage avec le site de papa. Ben oui, mais c'est papa qui fait l'argent. Pas grave, ça.
5: Le trip n'a rien à voir avec le sport. Le sport est un prétexte.
9: C'est ça, je te dis. Puis la game, elle, la game, m'en fous. On est assis là, puis. C'est ça. Autrement dit, à Joie TV, moi, j'ai la face dans mon cellulaire, puis je check mes odds.
5: Mais demain, tu gages-tu pour le Canadien ou pour Toronto?
9: Demain, je parie sur le Canadien parce que Florian est là. Et je sais pas s'il va jouer demain, mais il est là. Il a fait l'équipe, il a rien volé. Son frère est encore là pour l'instant. Je te le dis, partez, bercez-vous pas d'illusions. Là. Le monde voit ça tout de suite. Le même gars hier, il me dit, ça va être écœurant, les deux Jacky contre les deux Tabouins de Kachuk. Ça arrivera pas, gros. Il dit, enlève-toi ça de la tête. Là. Tant qu'il y a un Jacky dans le line-up, on est correct. Pense pas que Martin va en endurer deux bien souvent.
5: Et s'il le faisait?
9: Et s'il le faisait, les vaches seront mieux gardées encore. Tu comprends?
5: Je pense que oui.
9: Non, non, mais le troupeau va être bien, bien gardé.
5: Mais ça ferait, mais de temps en temps, pendant la, oui, le match, ben oui, ça ferait un petit punch.
9: Si ce n'était que de moi.
5: Rappeler l'adversaire, exact, à l'ordre.
9: Si ce n'était que de moi, les deux joueraient. Mais si le passé est garant de l'avenir, Benoît, là, là, il y a 14 attaquants, faut en retranche deux à chaque match. Qui va pas sauter son tour?
5: Jake Evans.
9: Tu penses? Non. Ben, ni Evans, ni Dano. Certainement pas Anderson, et c'est mérité.
5: Non.
9: Alors, Kirby Doc, j'espère. Alexandre Texier, une cible.
5: Mais pourquoi cible pas Evans? Facile. Evans a pas
9: Zachary Bolduc, Oliver Kapanen et Florin Jacquet. Ça va jouer là-dedans.
5: Kapanen l'a échappé souvent.
9: Oui, quelques fois, mais il repart d'une bonne intention. Mais ça va jouer là-dedans. Ouais. Alors que t'as raison, Jake Evans, Philippe Dano, c'est la même affaire. N'as-tu vraiment besoin de deux?
5: Non, non, Evans, tu lui dis bonjour. Hein? Non?
9: Bonjour. C'est non, à peu près Martin, ce qu'il me reste le temps de te dire à cette heure-ci.
5: Que Martin m'appelle.
9: D'après la leçon. Hein.
5: Oui, c'est bon.
9: On dit, si tu vois 53-30, ferme ta boîte.
5: T'es pas mal rendu là. Mm. Mais c'est le fun. T'as eu du temps, là. L'apprécies pas.
9: Tu peux vraiment, rien dire.
5: Jamais moi. Content. Mm. Ah oui, tu peux dire ce que tu veux ici.
9: Bonjour,
5: merci
9: tout le monde.
5: Merci à toute l'équipe. Merci à vous. Il y a Rémi Villemur qui suit à l'instant. On se reparle demain, 9h30.
9: Bonjour.
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12: Bon après-midi à tous, ici Alex Laramé. Le SPVM a conclu son enquête sur les allégations de racisme au poste de police 39 et a remis son dossier dans les mains du DPCP. C'est donc au directeur des poursuites de déterminer s'il portera des accusations envers les agents du poste de Montréal-Nord. Deux policiers ont été suspendus au moment des allégations alors que 14 autres ont été affectés à des tâches administratives ou à un autre poste de police. Le SPVM dit enquêter sur d'autres dossiers connexes à cette histoire, mais refuse de dévoiler davantage de détails. L'homme de 26 ans qui a tué une piétonne en roulant à 146 km/h sur le boulevard René-Lévesque a plaidé coupable au chef d'accusation retenu contre lui. Les événements remontent au mois de mars 2025. Harry Chic roulait à grande vitesse en plein centre-ville en plus d'être en état d'ébriété lorsqu'il a fauché la vie d'Annie Mardiros, 46 ans. Chic est détenteur d'un bac en droit mais a changé de carrière depuis l'incident mortel. Le chantier du prolongement de la ligne bleue fonctionne au ralenti et les syndicats déplorent plusieurs accidents de travail. La presse rapporte que le chantier a été arrêté à 6 reprises depuis septembre en raison de divers incidents. Lundi dernier, un travailleur s'est cassé la cheville quand un véhicule lui a roulé sur le pied. Deux jours plus tard, un autre travailleur se cassait le fémur et le nez après une collision avec une benne basculante. Les syndicats pointent du doigt la gestion du chantier pour expliquer ses manquements en sécurité. Et 7 municipalités de la province sur les 31 analysées affichent un taux de pesticides dans l'eau potable supérieur aux normes en place du côté de l'Europe. Radio-Canada rapporte que les villes de Montréal, Longueuil, Oka, Repentigny et Châteauguay présentaient des seuils inquiétants de pesticides par rapport aux limites ailleurs dans le monde. Le Québec, lui, n'a toujours aucune réglementation à ce sujet. La municipalité de Saint-Césaire affiche le pire seuil avec un taux dépassant de 13 fois les normes européennes. Et en terminant, la météo, il fait présentement 15 degrés à Montréal. C'était les actualités. 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
24: Bon lundi, bon début de semaine toute particulière puisque c'est non seulement la dernière semaine de la campagne électorale, mais c'est aussi la dernière avant l'arrivée de... Marois Risky qui arrive mardi prochain, le 6 octobre. Je vous cacherai pas, je vous cache jamais rien de toute façon, je vous cacherai pas que j'ai vraiment hâte que s'en vienne Marois. Vous aimez l'émission, on le sait, c'est chiffré tout ça, hein? Mais vous avez encore rien vu. Avec Marois Risky, ça va être vraiment, vraiment punché. On va être deux, on n'est pas d'accord sur tout. On est deux jeunes animateurs qui m'ont formé un duo d'enfer. Donc, je compte les dodos, 8 dodos. Dans 8 dodos, elle me retrouve en studio ici. Avez-vous hâte que ça finisse cette maudite campagne électorale-là? Je vous pose la question 187 Cube Radio. On va vous lire. Moi, je pense, personnellement, mais ça n'engage que moi, qu'on est dû, là. Je pense qu'on a, je sais pas, là. T'sais, il reste déjà une semaine encore, puis j'ai pas l'impression de comprendre à quoi va servir exactement cette semaine-là. Il y a pas de grand rendez-vous télévisuel de prévu. Les chefs, on le sait, on essaie de les avoir en entrevue, sont un peu plus fragile, je sais pas, timide, chicken, timide, ils veulent moins sortir, mettons, tu sais. Puis on peut les comprendre, tu sais, je veux dire, c'est comme des pleurs de bananes pour eux, ces 7 jours qui s'en viennent là, ils se disent, hey, on a construit quelque chose, on a bâti une tendance, peut-être que c'est plus risqué qu'on le pense de s'aventurer un peu plus loin. Mais tu sais, la question se pose, là, puis c'est pour ça qu'il n'y a pas de mauvaise réponse à cette question-là, parce qu'il y a des avantages et il y a des inconvénients à une longue campagne de 39 jours. Quand c'est long, par exemple, ben on en a pour notre argent, hein, parce que c'est juste aux 4 ans, là, quand un gouvernement est majoritaire, c'est juste aux 4 ans qu'il y a des élections au Québec. Quand c'est trop long, c'est sûr que les chefs ne sont pas à leur meilleur. Moi, j'ai au rendez-vous du 23 septembre, c'était la semaine passée, mercredi dernier, débat à Radio-Canada. Je sais pas pour vous, mais moi, j'avais l'impression qu'ils étaient pas mal tous fatigués, là. Ils déparlaient tous. Tu sais, quand tu t'enfarges dans tes mots, c'est parce que, et c'est normal, c'est zéro un jugement que je porte sur leur travail. C'est du monde qui se lève à 5 heures, si c'est pas plus tôt, puis qui se couche à minuit. Et ils dorment à des endroits différents tous les soirs. Ils font des gros voyages d'autobus. Ça brasse dans un autobus. Je pense qu'il est temps que ça arrête. En même temps, quand c'est trop court, c'est carrément antidémocratique, là. Imaginez si on avait eu une campagne de 15 jours, on avait eu une campagne de 2 semaines, mettons. Je pense qu'on en aurait trouvé, puis j'aurais fait partie de ces gens-là pour se plaindre du fait que c'eût été trop court. Donc, il n'y a pas de mauvaise question, de mauvaise réponse plutôt à cette question-là. On se la pose 187 Cube Radio dans quelques instants. Avant toute chose, on démarre la semaine, puis je pense qu'il faut revenir sur ce qui s'est passé en fin de semaine. Moi, vous savez, je fais ce métier-là depuis quelques années à peine. Je suis, c'est pas une recrue, là. Une recrue, c'est premier mille, mais je suis un jeune. Je suis un jeune dans le milieu médiatique. Et en fin de semaine, mettez ça sur le dos du peu d'expérience que j'ai trouvé qu'on a assisté à l'un des épisodes les plus pathétiques de l'histoire récente du Québec, l'histoire des 5, 6, 7 dernières années, au moins depuis que je fais ce métier-là. Je vous parle de la stratégie encore. À nouveau, la stratégie répétitive qui revient, la rengaine, la redite, la stratégie de la peur de la CAQ. C'est incroyable ce qui s'est passé. Puis je vais vous faire un petit bilan chronologique de ce qui est arrivé parce que les dates sont importantes dans cette histoire-là. C'est vraiment un truc qui me fait honte. Puis je vais faire ça court parce que Denis Trudel s'en vient. En gros, là, pour faire peur aux Québécois, parce que c'est ça la carte de la CAQ depuis le début de la campagne. Ce qu'on a fait, c'est que le 12 septembre, on a envoyé à des journalistes une demande. On a voulu amorcer un dialogue. On a dit le 12 septembre à certains journalistes, on a des informations pour vous. C'est des informations qui sont en ligne et qui prouveraient que le PQ est au cœur d'une stratégie de certains Américains pour déstabiliser le Canada. Et les journalistes ont reçu ce message-là, donc il y a 16 jours, ça c'est le 12 septembre. Et ils ont regardé ce que c'était, que ces informations-là, puis là ils se sont dit, attends une minute, il y a un problème là, avec ces informations-là. Ce ne sont pas des nouvelles informations, ce sont des affaires qui circulent en ligne depuis des mois. Des affaires qu'on a déjà vues, qu'on a déjà analysées, et ce sont pas des trucs très, très sérieux. Alors là, la CAQ avait envoyé ce message-là à des journalistes, et là, ne recevait pas de réponse. Et là, se dit, attends une minute, mais là, on est dans le chenoute, parce que nous, notre stratégie pour les prochains jours, ça repose là-dessus. Puis tu sais, on n'est pas con là, au début de la campagne, quand on a annoncé nos couleurs, quand on a dit que, on était la stabilité dans un monde où les Américains sont de plus en plus hostiles, ben là, on nous a taxé de vouloir faire peur aux Québécois. Hein? Comme si c'était pas exactement ça. On avait quand même mis le doigt sur ce que c'était. Non. Mais là, la CAQ, se disant peut-être pas la meilleure porte-parole de ce genre de théorie-là, a voulu passer par des journalistes. Et là, une semaine a passé. Une semaine a passé, les journalistes n'ont rien fait parce qu'ils se sont dit c'est pas des informations, c'est pas des nouvelles affaires, puis c'est des affaires qu'on a pris le temps d'analyser il y a quelques mois et ça ne valait pas la peine d'être monté comme ça, comme un grand monstre en devenir. Une semaine après, qu'est-ce que la CAQ a fait? Ben, ils ont envoyé les documents. Ils ont dit, là, ils n'ont pas compris, là. Nous autres, on veut que ça sorte, cette affaire-là. On a besoin de ça, là, pour monter d'un sondage. On n'a pas trouvé de façon de séduire les Québécois. Notre plateforme ne les séduit pas. Ils n'y achètent pas le changement équipe Christine Fréchette CAQ. Ça marche pas, ça décolle pas. Donc, on va leur faire peur. Ben, les journalistes ont reçu ces informations-là et se sont dit, qu'est-ce qu'ils essayent de faire exactement, nous autres? C'est correct qu'on nous envoie des affaires, qu'on essaye de nous nourrir. Mais là, je veux dire, on dirait qu'on est comme une espèce de courroie de transmission de quelque chose. Si vous voulez sortir ces choses-là, faites-le vous-même. Sortez vous-même. Allez vous-même défendre le fait que ce serait pertinent et important de s'attarder à ça. Ça n'a pas marché. Ça n'a pas marché. Donc là, qu'est-ce qu'on a fait? Ben là, on a un employé de la CAQ qui a contacté le Service de renseignement du Canada, le SCRS, pas une joke là. On a contacté le SCRS avec ces informations-là, entre guillemets. Et qu'est-ce qu'on a fait? On a envoyé ça au SCRS, puis on a dit, ben là, regardez, là, les journalistes, ils sortent pas, vous, pouvez-vous regarder ça? Et là, le SCRS, ils ont dit, mais c'est parce qu'on se connaît déjà ça. Qu'est-ce que... Je veux dire, on l'a déjà vu ça, c'est notre travail. Nous, on a un service de renseignement. Vous nous apprenez rien quand même, c'est un truc qui est disponible en ligne, c'est même pas dissimulé, c'est même pas caché, c'est nulle part ailleurs que sur le web, tout de même. Et là, ben, le SCRS a rencontré l'employé Brigitte Legault de la CAQ, a dit, écoutez, ce sont des informations déjà connues et publiques. Et là, en fin de semaine. On arrive finalement en fin de semaine. Madame Fréchette s'est dit, on n'a pas

0: en disant peut-être que ça pourrait déstabiliser le Canada que de favoriser une élection du Parti québécois. Et là, ben, elle a dû reculer. Elle a dû reculer en disant « Ouais, ben là, finalement, j'avoue que c'est pas si préoccupant que ça. » Et là, le ministre Lafrenière de la Sécurité publique a fait une petite tournée d'entrevue en avant-midi. Il est allé essayer d'éteindre des feux. On l'a invité, M. Lafrenière. C'est un tough, M. Lafrenière. Je l'ai eu quelques fois en entrevue. C'est un ancien policier. J'ai beaucoup de respect pour cet homme-là. Mais il voulait pas. Il voulait pas parce que je pense qu'il savait très bien ce qu'il attendait. Je sais pas combien de temps je vais rester dans ce monde-là. Des fois, je me dis que je vais pas mourir ben, ben vieux. Mais il y a une affaire. OK, clipez ça, tout le monde. Là, il y a une affaire que je veux qui passe. Si vous voulez un jour vous rappeler de qui j'étais, Rémi Villemur, là, j'étais le gars qui en a marre qu'on fasse peur au monde. Je répète toujours la phrase de Jacques Parizeau. N'ayez pas peur. On est plus fort que ça. Il y a plein de bonnes raisons de voter pour la CAQ. Il y en a plein. Je pourrais vous en faire une liste. Je l'ai déjà faite au fil des ans. C'est pas un parti qui a aucun bon sens. Sauf que la peur, jamais, jamais, jamais je vais défendre cet esprit-là et cet élément-là dans n'importe quelle plateforme de aucun parti politique. On est plus fort que ça. On n'est pas dupes, OK? On n'est pas des imbéciles. C'est pathétique, c'est déplorable, c'est minable comme stratégie d'instrumentaliser les gens puis les personnes âgées, principalement. On va s'en rappeler vraiment longtemps des images de Mme Fréchette dans des RPA, notamment à Blainville, où on essaie de faire peur au monde. Je vous posais la question... Est-ce que la campagne tire à sa fin, puis est-ce que c'est pas une bonne idée? Eh bien, ma réponse, la voici. Oui. Parce que là, là, franchement, ça vole pas haut. On est à la veille de se barrer le dos à la grandeur du Québec.
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0: Denis Trudel s'installe devant nous. C'est toujours une grande scène quand tu t'installes, toi. Faut que tout le monde le sache que tu t'installes. Bonjour, Denis.
3: Oui, je prends la place. C'est vrai que je suis un gars qui prend la place dans la vie même.
0: J'ai voulu te recevoir, Denis Trudel, parce que tu as participé à combien d'élections? Moi, je le sais. Toi, tu t'en rappelles-tu?
3: Quatre.
0: Quatre campagnes électorales.
3: Oui, quatre 2000... campagnes électorales. 15, 19, 21 et 25.
0: Ouais. Puis je me pose la question, je la pose aux auditeurs, 187 Cube Radio, c'est-tu trop long, là, cette campagne-là, celle qu'on est en train de vivre? C'est une campagne de 39 jours. Pour te donner une idée à quel point elle est longue, cette campagne-là, elle s'étend sur deux saisons, c'est-à-dire l'été et l'automne. Ouais. Quand elle a débuté, les joueurs du Canadien de Montréal étaient en vacances. Quand elle va se terminer, les joueurs du Canadien vont avoir joué deux matchs de saison régulière contre les Maple Leafs et les Penguins de Pittsburgh.
3: Comment est-ce qu'elle, le Canadien, c'est là, là?
0: C'est demain face aux Maple
3: Leafs. Excuse-moi, je suis un peu ignorant.
0: Mais non, c'est bien correct.
3: En matière de hockey.
0: Puis, non, toi, t'es ballon balai, c'est vrai. Puis le
3: curling.
0: Curling, c'est vrai, curling. Là, le 27 août, quand ça a démarré la campagne, Denis Trudel, on pensait que les écrivains étaient meilleurs que les robots. Oui. Puis là, aujourd'hui, on n'est plus sûr de ça. Il y a de l'eau qui a coulé sous les ponts. Je te pose la question, c'est-tu trop long?
3: Ben, écoute, j'avoue que moi, à un moment donné, dans cette campagne-là, je ne sais pas comment les journalistes font pour suivre, parce que cette année, il y avait quelque chose de très particulier dans cette campagne. Le fait qu'il y ait cinq partis qui aspiraient à avoir des députés, donc qu'on suivait de façon intense. Je pense que chaque parti avait... Je ne suis pas sûr que Duhem avait un autobus de campagne lors de la dernière campagne. Peut-être que oui, mais bon. En tout cas, puis à tous les jours, chaque parti avait une ou deux annonces de leur plateforme. Écoute, même suivre ça, sérieux, je ne sais pas comment les gens font pour suivre ça. Les journalistes avaient de la misère à suivre. En dehors des accrochages qui arrivent dans les campagnes tout le temps, juste ça, juste suivre les plateformes et les annonces à tous les jours, c'est difficile à suivre. Je suis à peu près certain que la moitié des citoyens ont pas poigné la moitié des plateformes. Fait que, après quatre semaines de ça, c'est sûr que là, il y a une fatigue. Genre, OK, on peut-tu voter? Je pense que les gens se sont fait une idée. Tu sais, maintenant, en plus, moi, j'ai fait un peu de porte-à-porte pendant cette campagne, puis les gens, ils me disaient que y a-tu trop de débats? Moi, je pense trois débats, c'est trop de débats. Mm-hmm. Parce que trois, c'est trop. Faudrait qu'il y ait un nouveau, faudrait qu'il s'arrange avec TVA ou qu'il en fasse juste un. Parce que là, à un moment donné, c'était comme trop, là. Trop, c'est comme passé. La semaine d'après, moi, au débat de Radio-Canada, si les gens avaient, ça s'était pas fait une idée rendue là, je sais pas trop qu'est-ce que ça va lui prendre. Mais les gens enregistrent les débats maintenant. Ça, c'est une affaire, hein. Les gens me disaient ça. J'aurais pas pensé ça. Je trouve le moment intéressant. Le moment où il y a comme un stress, il y a une fébrilité, puis les journalistes commentent ça. Il y a des gens qui écoutent ça le lendemain ou trois jours après pour se faire une idée. Mais écoute, c'est-tu trop long? Moi, j'ai vécu la campagne de 2015, la plus longue de l'histoire, qui avait commencé à la mi-août.
0: Combien de jours?
3: Je pense que c'était 49 jours.
4: Ben voyons donc, 49
3: ou 54, une affaire de fou de même.
4: Ça a aucun
3: les conservateurs,
4: bon
3: à l'époque, qui avaient beaucoup plus d'argent que les libéraux, pensaient les avoir à l'usure, mm-hmm, en disant, OK, on a plus de cash, on va... mais ça n'a pas marché, finalement. Mais
0: Non, je pose la question.

0: Ah, est-ce que c'est trop long? Est-ce que, puis surtout, est-ce que la semaine qui s'en vient, ça va vraiment vous servir à faire votre choix? Tu sais, on se rappelle à un moment donné, c'était sondé, là, la moitié des Québécois, des électeurs québécois étaient indécis. On a Kevin de Joliette qui dit c'est rough à suivre. On a Joël de la Rive-Sud concernant la campagne. Je déteste les derniers jours, les couteaux bas, l'évidence des mensonges que certains véhiculent,
1: Ouais.
0: la déformation des mots, la montée de la peur qui est ultra usée de voir que trop de monde embarque dans tout ça. Bref, j'essaie de voir, dit-il, où se trouve notre éducation collective. Tu sais, ça a-tu besoin d'être aussi long? C'est-à-dire, la dernière semaine, tantôt, on en parlait, mais tout le monde est pas mal sur ses gardes. Tout le monde est en train de se dire, il faut pas trop sortir,
1: Oui.
0: le travail est fait. Ben là,
1: Oui.
0: alors on pourrait aller voter.
1: On pourrait aller voter. Mais d'ailleurs, de plus en plus de gens votent par anticipation. D'ailleurs, je sais pas c'est quoi le taux, là. J'ai pogné ça vite, vite avant de rentrer en onde tantôt. Mais on me dit qu'encore une fois, le taux de vote par anticipation est fort. Donc, il y a de moins en moins d'indécis. Les gens se sont dit, bon, tu sais, avant, c'était exceptionnel. Il y a 15, 20 ans, on votait exceptionnellement par anticipation. Maintenant, 40% de l'électorat quasiment votent. Eux autres, leur idée est faite. C'est dans la boîte. On me dit, dans le sondage de matin, je pense que 75% des gens, leur idée est déjà faite. Écoute, si ton idée n'est pas faite, rendue là. Et faut le dire aussi, cette campagne-là, c'est en dehors des plateformes, là, les gens présentent leur plateforme, puis les partis sont professionnels au Québec. Il y a eu quand même de la peur, puis il y a eu quand même
0: Ouais.
1: beaucoup, beaucoup de basses manœuvres pour lesquelles on s'en sera bien passé de ça, là.
0: Mais après, tu sais, je peux faire l'avocat du diable. Mettons, moi, ce matin, même pas hier, c'est ce matin, je parlais avec un ami, puis, tu sais, c'est quelqu'un d'intelligent, là. C'est juste quelqu'un pour qui la politique, c'est pas au cœur de sa vie.
1: Oui.
0: Ça arrive, tu sais, il y
1: Oui.
0: a plein de gens. L'intelligence, c'est pas de connaître la politique, là. Il faut s'enlever ça de la tête.
1: Oui.
0: Et cette personne-là, je lui ai appris qu'il y avait une campagne. Parce que
1: Oh.
0: il était allé en vacances, puis là, il venait de revenir, puis ben, il se disait, tu sais, ah, OK, d'accord, c'est ça. Puis j'ai dit, ben, regarde, il te reste une semaine pour te faire une idée. Si on
1: Oui.
0: avait voté la semaine passée, il n'aurait pas voté.
1: Ah oui, je sais, mais
0: Non,
1: c'est
0: mais
1: comme...
0: peut-être que les gens, ils suivent pas ça du début jusqu'à la fin. Même les débats, c'est prouvé que les gens, ils se branchent pas à 8 heures, puis ils arrêtent à 10
1: Non,
0: heures.
1: ils font pas
0: Ils
1: ça,
0: arrivent au cours
1: effectivement.
0: de la
1: Oui.
0: soirée.
1: Ou ils partent avant la fin de la soirée aussi. Ça, c'est certain. Il y a ça aussi. Une autre preuve de ce que tu racontes. T'sais, moi, je me rappelle t'as vu passer des vidéos comme moi pendant la campagne, des personnes sûrement faites par l'intelligence artificielle, genre, moi, c'est fini la CAQ pour moi, je vote pour Christine Fréchette. Ça, c'est, t'sais, on est dans un univers de désinformation, ces affaires-là. T'sais, moi, je dis que est-ce que c'est trop long? Ça reste la démocratie. Moi, j'ai fait du porte-à-porte dans Terrebonne l'année passée. Les gens de Terrebonne, ils ont voté 3 fois dans la même année, je pense. Il y a eu une partielle, il y a eu une élection générale, puis il y avait l'élection municipale. Je me dis, OK, mon Dieu. Chicoutimi, c'est la même affaire. Il y avait eu une partielle, l'élection générale. Est-ce qu'on vote trop? Moi, en tout cas, j'aime toujours mieux voter que pas voter pantoute. T'sais,
0: Ouais,
1: j'aime
0: non, mais
1: autant une
0: attends une minute.
1: démocratie qu'une dictature,
0: Mais
1: là.
0: Denis, c'est parce que quand c'est trop long, je pense que les chefs sont pas à leur meilleur. Tu sais, le 23 septembre, c'était le débat de Radio-Canada, ils étaient fatigués.
1: Ouais.
0: J'en ai croisé quelques-uns, ils sont fatigués.
1: Ouais.
0: Puis là, on voit que les stratégies, c'est pas le meilleur, là. Tu sais,
1: C'est sûr.
0: tes annonces, tu les as faites, le gros de ta plateforme, tu l'as défendu. Fait que là, à ce moment-là, tu sais,
1: Il
0: ce
1: était
0: qui
1: fatigué hier, à tout le monde en parle. Il était
0: Mais
1: fatigué,
0: ils sont
1: ça
0: tous fatigués, puis
1: paraissait.
0: tu sais, ils avaient tous un verre un drink devant eux. Il y avait des drinks qui avaient l'air meilleurs que d'autres, là. Je veux dire, en affaire, le drink d'Éric Duhem, ça avait l'air méchant, ça. T'as-tu regardé? Hey, ils ont dit, il y a du
1: Mais,
0: yogourt, il y avait toutes sortes d'affaires dans ce drink-là, du
1: ouais.
0: café. Tabarnouche, je t'aurais bu
1: Non, mais
0: ça,
1: pour les
0: toi?
1: candidats aussi, les candidats, hey, c'est long, là, je veux dire, à tous les jours, là, 12 heures par jour, je sais pas, moi, en tout cas, j'avais l'habitude de faire des campagnes assez intenses, 12 heures par jour, 3 heures devant le Walmart là-bas, 2 heures devant l'épicerie, 3 heures de porte-à-porte après, une rencontre avec des citoyens, tu vas dans un dîner dans une RPA, un souper spaghetti là, ça à tous les jours pendant 35 jours, c'est sûr que c'est épuisant, c'est sûr que c'est... Puis tu sais, il faut que tu donnes la même qualité d'énergie à chaque électeur, là, quand t'es en face d'un électeur, c'est un électeur potentiel, une personne qui va voter pour toi, faut que tu sois toujours à ton meilleur, souriant, en forme, réceptif, à l'écoute. Écoute, ça demande une discipline. Puis les chefs, c'est à la 10, cette affaire-là, parce qu'ils ont les caméras toujours fixées sur eux, puis que c'est chaque faux pas, chaque main levée de trop, chaque clin d'œil de trop, ou le tête basse. Tu sais, j'entendais des commentaires dire, en tout cas, PSPP, quand on l'a vu passer, il est venu dans notre studio, il avait la tête basse, puis il avait l'air bête. OK, faut qu'il se check, non seulement quand il est on caméra, puis au micro, faut qu'il se surveille, même quand il passe dans le corridor, savoir s'il a la tête en bas. Tu sais, c'est beaucoup demandant pour nos politiciens. Maintenant, c'est la race de la démocratie. Moi, je pourrais pas dire que les campagnes sont trop longues. Je veux dire, c'est la démocratie. Les gens décident du prochain gouvernement pour les 4 prochaines années. C'est quand même important.
0: Oui, mais il y a beaucoup de commentaires qui rentrent. Stéphane nous dit, par exemple, ici, c'est... Ah, merde, il faut que ça revienne. Ma page de télécharge, ça s'en vient. Stéphane nous a dit quoi? Écoute, ça revient. Mais il y a beaucoup de gens qui nous disent, tu sais, c'est les gens travaillent beaucoup. Beaucoup. Moi, hier, j'ai voulu aller voter, là, puis, j'ai dimanche, puis ma journée était remplie. Fait que, tu sais, quand tu travailles beaucoup, peut-être qu'effectivement, t'arrives... Alors, Stéphane, il y a le commentaire de Stéphane. Stéphane nous dit, c'est long et inutile. Mon choix et celui de ma conjointe sont clos depuis belle lurette. 20 à 25 jours serait amplement suffisant. Plus ça devient long, plus le risque de fraude électorale est grand. Ça ressort beaucoup là, que c'est trop long.
1: Peut-être
0: là.
1: Pas tard. Mais si on avait juste 2 parties, 3 parties, je te dirais, OK, les gens auraient le temps de gérer toute l'information. Mais là, il y en a 5. Bon, c'est sûr qu'il y a une partie de l'électorat. C'est comme aux États-Unis, là, il y a 40% de républicains, 40% de démocrates, puis les élections se font pour les 20% d'indécis. Ici aussi, tu sais, je veux dire, le PQ est à 28%, les indépendantistes n'ont pas bougé depuis le début de la campagne, ils restent là. Donc ces gens-là, peu importe ce que tu vas leur raconter, tu sais, il y a quoi? Il y a peut-être probablement 70, 75, 80% des gens qui n'ont pas changé leur vote depuis le début de la campagne. Donc on fait toutes ces campagnes-là pour le 20% de gens qui sont ce qu'on appelle des swingers, qui peuvent parler d'une élection à l'autre. Fait qu'on fait ça pour ces gens-là, mais en même temps, on peut pas les mettre dans une boîte, ces gens-là, puis dire, OK, toutes les autres, ça vous concerne pas, c'est juste eux autres qui votent. Non, ça marche pas comme ça.
0: Tu te levais à quelle heure, toi, pendant une campagne?
1: Pardon?
0: Pendant une campagne, tu te levais à quelle heure le matin?
1: 6-7 heures.
0: 6-7 heures?
1: Oui, il y avait des matins qu'on allait au métro Longueuil pour pogner des travailleurs, pour donner des flyers, parler aux gens. Pas tous les matins, mais je l'ai fait souvent.
0: Les chefs, ça se lève un peu plus tôt, non?
1: Bah, ben, sûrement qu'ils, je sais pas. Il faut quand même qu'ils dorment, il faut quand même qu'ils se reposent. Si les gens qui sont autour d'eux sont tu sais, il faut que tu aies une discipline, que tu manges bien, que tu dormes bien. Ça, c'est important. Mais c'est du 6h à 10-11h le soir, là, c'est sûr, pendant 5 semaines. Le PSPP semblait dire que c'était donné une journée de congé. Je me rappelle, en début de campagne avec ses enfants, je suis même pas sûr qu'il en a repris une autre depuis. Mais il faut que tu t'en prennes un moment donné, parce que sinon... Mais comment tu décroches de ça? Ça, c'est l'autre affaire, une campagne. Tu peux bien te donner un après-midi de congé, dire OK, mais on va jouer au volleyball ou je sais pas trop quoi. Mais dès que tu vas sortir de là, tu vas sortir ton téléphone, il est arrivé quelque chose, y a-tu une déclaration, il s'est-tu passé quelque chose. C'est méga intense.
0: Non, c'est intense.
1: C'est méga intense.
0: C'est intense.
1: Pour les candidats, pour les chefs. Ouais. Tu te retrouves dans une controverse, t'es un candidat dans un coin, tu te retrouves dans une controverse nationale, comme c'est arrivé souvent, puis que ton chef est obligé de te défendre pendant 3 jours. Il est bédouille de bédouille. C'est quelque chose, ça.
0: On a-tu été, toi, Alex nous dit, salut, la campagne est beaucoup trop longue, beaucoup trop d'interviews et de podcasts au lieu de se concentrer sur leur campagne. Ben, il y a peut-être raison, Alex, peut-être qu'on donne trop d'entrevues. Peut-être, moi, on court après les chefs à les vouloir en entrevue, puis peut-être qu'on devrait les laisser aller faire leur rencontre dans les associations. Regarde, c'est possible. C'est de l'ordre du possible.
1: Mais non, mais les podcasts aussi, ça rejoint un public, tu sais, je veux dire, c'est pas tout le monde qui ont l'occasion d'entendre puis de voir les chefs. D'ailleurs, tu vas retrouver dans toutes les campagnes électorales, moi je l'entends tout le temps, il y a toujours des gens qui vont, ces réseaux sociaux qui vont se plaindre, en tout cas, le candidat de mon coin de tel parti, je l'ai jamais vu, puis quand il était député, je l'ai jamais vu non plus, puis là, je veux pas passer, mais impossible pour un candidat X d'aller voir tous les électeurs de cette circonscription, impossible au fédéral, pense-y même pas, il y a 88 000 électeurs, en un mois, tu peux pas faire le tour des portes, mais au provincial non plus, c'est 60 000 électeurs. Impossible d'aller voir tout le monde. Fait que t'es jamais à l'abri d'un commentaire qui a de l'air désobligeant. Quelqu'un d'autre les cite. Ah oui, il est pas présent, mais il est peut-être en train de faire du porte-à-porte 8 heures par jour, le fameux, mais ça donnera, ça va donner qu'il va pas aller dans ta porte. Fait que là, à cause de ça, d'un citoyen qui va aller dire sur les réseaux sociaux qui t'a pas vu passer, les gens vont avoir peut-être l'impression que tu travailles pas, que tu fais pas une bonne campagne. Ça, là, c'est cruel. Parce que la plupart des candidats que je connais, moi, j'ai vu aller, ils travaillent très fort pendant 12 heures par jour, tu sais.
0: T'as-tu aimé ça, cette campagne-là? C'était-tu une bonne campagne?
1: Moi, j'ai trouvé
0: que c'était...
1: Moi, j'ai lu Régis Labombe, qui a dit la pire campagne que j'ai vu. Je suis pas d'accord. Ça a été une très bonne campagne. Nos politiciens, quoi qu'on en dise, bon, il y a eu des campagnes de peur et tout ça, mais c'est des gens compétents qui sont capables d'expliquer leur enjeu, sont capables d'expliquer leur pourquoi ils sont en politique, qu'est-ce qu'ils défendent comme plateforme. Je trouve que hier, à Tout le monde en parle, c'était la preuve d'ailleurs. Je pense pas que ce qu'on a vu à Tout le monde en parle hier serait possible dans aucune autre démocratie que je connais. Un tel savoir-vivre, une telle
0: bonhomie,
1: un fair play même. Ouais. Genre, ça, je pense pas que ce serait possible ailleurs. Puis ça, faut se féliciter de ça.
0: Bon, ben félicitations à toi aussi, Denis Trudel. Toujours un plaisir de te parler. On s'en reparle bientôt.
1: Okay.
0: Bye bye, là.
1: Merci, Rémi. Ciao.
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0: Est-ce que le système de santé, le nôtre au Québec, est dépendant de l'immigration? La question se pose parce qu'il y a plus de 550 médecins du Québec qui ont signé une lettre ouverte dans la presse, un texte dans lequel ils en appellent à ce que l'on cesse de faire le lien entre les seuils d'immigration actuels et les failles du réseau de la santé. Je vais citer un extrait du texte. Les nouveaux arrivants contribuent fort probablement plus à notre système de santé qu'ils ne l'utilisent. On va en parler avec Dr Sophie Zhang, médecin de famille. Elle est l'une des 550 signataires de la lettre. Bonjour, bienvenue à l'émission.
5: Oui, bonjour Rémi.
0: Vous reprochez aux élus d'agiter des épouvantails, de ne pas considérer les faits observables sur le terrain. De quoi on parle exactement? Vous êtes sur le terrain, là. C'est un système qui dépend des immigrants, selon vous.
5: Je pense que c'est pas vraiment un secret. Quiconque a utilisé le système de santé voit qu'il y a quand même une forte présence de personnes issues de l'immigration qui travaillent. J'ai pas trouvé de bonnes statistiques québécoises, mais au Canada, les statistiques nous démontrent que 25 % des infirmières, 37 % des médecins, 42 % des préposés, ainsi de suite, sont issus de l'immigration. Donc, on a beaucoup de gens qui sont dans nos CHSLD, nos GMF, nos hôpitaux, qui sont issus de l'immigration et qui contribuent directement à donner des soins à des malades au Québec.
0: Pourquoi? C'est quand même intéressant là, comme phénomène. Pourquoi le système de santé attire autant les gens issus de l'immigration?
5: Mais on choisit souvent le profil d'immigration. On choisit des gens hautement compétents pour combler des postes qui sont vacants. Le système de santé a besoin de personnel. On crie pénurie de main d'œuvre, pas seulement en santé, là, un peu partout, mais en santé, on sait que c'est très réel. On a encore plusieurs postes vacants, malheureusement. Donc, c'est des personnes qui viennent ici pour contribuer. Il y en a plusieurs qui sont diplômés chez eux et qui viennent ici pour rebâtir une vie. Il y a aussi des gens comme moi. Moi, j'ai fait toute ma formation ici au Québec parce que je suis arrivée à l'âge de 3 ans de la Chine. Donc, je suis issue de l'immigration, mais j'ai fait un parcours au Québec. Donc, on n'a pas toujours ces statistiques-là. Par exemple, au Collège des médecins, on sait que 10 % des détenteurs d'un permis de pratique médicale ont été diplômés à l'étranger, mais on ne sait pas combien de médecins québécois sont issus de l'immigration comme moi.
0: En même temps, il n'y a pas juste les immigrants qu'on choisit, là, parce que vous évoquez dans la lettre ouverte des chiffres qui datent de la pandémie. Là. Pendant la pandémie, je cite toujours la lettre, une enquête québécoise révélait qu'un demandeur d'asile sur deux travaillait dans le domaine de la santé. Puis ça, les demandeurs d'asile, ce ne sont pas des gens qu'on choisit, c'est des gens qui débarquent et à qui on offre l'asile.
5: Effectivement, mais là, on se rappelle que c'était une situation particulière pendant la pandémie. Il manquait de bras dans nos CHSLD, c'était la catastrophe, c'était la tragédie. Je suis bien placée pour en parler. Je suis chef des CHSLD, puis j'étais là en pleine crise dans les CHSLD. Et on se souvient bien, on avait besoin de préposés. Donc, le gouvernement avait dit, on va embaucher 10 000 nouveaux préposés. Et nos fameux anges gardiens, qu'on les appelait à cette époque-là, eh bien, la majorité de ces postes-là ont été comblés par des personnes issues d'immigration, dont énormément de demandeurs d'asile. C'est pour ça qu'on avait un chiffre aussi élevé pendant la pandémie. C'est des personnes qui sont souvent prêtes à faire des postes que soit on ne trouve pas de Québécois dits de souche ou que certains Québécois ne sont pas prêts à faire. Donc, c'est pas une tâche facile d'être préposé en CHSLD. Quiconque l'a déjà fait le sait. Puis ces personnes-là, ben, elles se sont portées volontaires.
0: Mais qu'est-ce que vous répondez à ces mêmes gens que vous n'identifiez pas clairement dans la lettre, mais que vous visez, là, les gens qui parlent beaucoup d'immigration, qui en appellent à une réduction des seuils? Qu'est-ce que vous leur répondez lorsqu'ils disent, par exemple, que cette position-là, ils la défendent parce qu'ils ne veulent pas contribuer à un monde dans lequel on ferait appel à des gens qui occuperaient des emplois mal payés? Donc, plus on a de la main-d'œuvre disponible, ben, moins on a de raison de monter les salaires. Et les emplois dont vous venez de parler, là, en CHSLD, préposés aux bénéficiaires, c'est pas des jobs faciles, c'est pas des jobs où on ne se salit pas les mains, et c'est pas des jobs très bien payés non plus. Donc, est-ce que vous avez l'impression quand même qu'il pourrait y exister de bonnes raisons d'exiger des seuils d'immigration plus bas?
5: Moi, ce que je déplore, c'est pas nécessairement ce qu'on débat. Donc, par exemple, le seuil d'immigration pour ou contre, moi, je suis pas une experte de ce sujet-là. Et je pense que la plupart des médecins signataires, c'est pas ça non plus qu'ils déplorent. Ce qu'on déplore, c'est le fait qu'on a une espèce d'acharnement sur cette thématique-là. Elle revient sans cesse depuis des mois, de façon très intensive pendant cette campagne électorale. Et cet acharnement-là, selon nous, est injuste. Parfois avec des informations qui ne sont pas basées sur des données probantes, des données objectives, qui laissent place à un blâme, à utiliser les personnes issues d'immigration comme des boucs émissaires. Pour moi, c'est lâche, c'est irresponsable. Il y a plein de raisons pour les problèmes sociaux qu'on a en ce moment. Mm-hmm. Pour, par exemple, vous parlez de certains jobs qui ne sont pas valorisés, alors juste valeur, qui ne sont pas bien payés. Ça, c'est pas un problème d'immigration. les failles dans le système de la santé, moi, ça fait 12 ans que je suis médecin. J'ai des collègues que ça fait 20, 30, 40 ans. On parle des mêmes problèmes depuis des décennies. Et puis là, maintenant, on voudrait pointer le doigt, accuser certaines personnes ou accuser un phénomène comme l'immigration, alors qu'on sait qu'il y a des mauvais choix politiques qui ont été faits. On sait qu'il y a des sous-investissements qui ont été faits en santé, en éducation. Pour nous, c'est pas acceptable de mettre ça sur la faute.
0: Mais justement, vous parlez des mauvais choix politiques, puis vous parlez aussi d'acharnement. Est-ce que ça se peut que les partis, mettons le Parti québécois, là, qui parle beaucoup d'immigration et qui en appelle à une baisse des seuils, est-ce que ça se peut que ce parti-là fasse ça parce qu'il y a eu des mauvais choix politiques? Et vous, vous interprétez ça comme de l'acharnement, mais en même temps, je veux dire, ils sont dans l'opposition, ils font un travail, ils proposent des idées, et là, il y a un vote. Et peut-être qu'après, on va en parler moins.
5: Selon moi, c'est une tactique politique vieille comme le monde. Je lisais récemment sur une pancarte électorale de Duplessis dans Le Devoir qui parlait de 180 000 immigrants. On l'entend en France, on l'entend aux États-Unis. C'est une tactique politique. Quand on ne met pas de l'avant des solutions innovantes, quand il y a des failles dans le passé, quand on n'admet pas nos propres torts, quand on ne regarde pas des solutions qui sont peut-être des décisions plus courageuses au niveau politique, ben on pointe plus facilement le doigt. Pour moi, ça, c'est mon interprétation. Je pense que plusieurs personnes sont d'accord avec moi. Les politiciens peuvent bien justifier, mais pour moi, c'est pas leur justification ne me parle pas.
0: Mais est-ce que quand même il existe une bonne façon d'en parler et pas forcément parce qu'on se range du côté de ceux qui en veulent plus des immigrants? Est-ce qu'il y a une bonne façon de dire « je pense qu'il en faudrait moins »?
5: Je pense que oui, la bonne façon, ça serait de dire demandons à chaque région au Québec qu'est-ce qu'ils ont besoin. C'est quoi leurs besoins en termes d'immigration, leurs besoins au niveau économique, leurs besoins au niveau santé. Ensuite, on peut regarder des données plus scientifiques, objectives, se baser sur des études, par exemple. Je pense pas qu'on devrait parler d'êtres humains, donc des gens qui sont pas juste de la main-d'œuvre, hein, qui sont des êtres humains, pour avoir certains votes.
0: Mais vous pensez que c'est ça qu'ils font?
5: On leur dit oui, venez.
0: Mais
5: oui,
0: moi,
5: je pense que c'est une stratégie politique.
0: Oh, oui, non, mais ça, c'est correct mais que vous le pensiez. Mais moi, j'ai l'impression que les partis disent souvent on parle pas des immigrants, on parle des politiques d'immigration. Je l'entends beaucoup, beaucoup. C'est même rendu une cassette quand un parti s'apprête à défendre un point de vue abondant dans le sens il en faudrait moins. Mais vous, vous dites qu'on parle des humains.
5: Je l'entends aussi. Okay. J'achète pas. Moi, je vois que le climat social est détérioré à cause de ça. On en a parlé dans la lettre. On voit que quand il y a ce genre de discours politique très, très, très, très présent, répétitif, en boucle, ça crée un certain climat social. Il y a des commentaires qui nous arrivent, des commentaires qui sont ouvertement racistes, qui sont dénigrants, des gens qui refusent d'être soignés par des personnes de d'autres origines. Il y a un impact concret de ce discours-là sur le terrain. Et nous, on dit non à ça. On dit le fait que c'est des êtres humains. On dit qu'il y a d'autres solutions. On dit qu'il y a d'autres problèmes. Je voudrais peut-être donner l'analogie. Par exemple, vous êtes pris dans le trafic. Vous êtes dans votre voiture. Puis là, il y a beaucoup de trafic. Puis là, on dit le trafic, c'est très mauvais. C'est mauvais pour l'environnement. C'est de la congestion. On n'aime pas ça. Mais vous êtes dans votre auto et vous faites aussi partie du problème. Puis nous, on mettrait la loupe sur vous puis on dirait que c'est vous le problème. Mais c'est vrai, vous contribuez au trafic, vous. Mais pourquoi on s'acharne sur vous spécifiquement? Il y a d'autres personnes qui contribuent à ce trafic-là. Fait que pour moi, c'est ça. C'est que l'immigration, est-ce qu'elle peut contribuer à une certaine surcharge dans certaines circonstances? Peut-être. Mais pourquoi on s'acharne autant sur ce sujet-là et beaucoup moins sur d'autres sujets? Pour moi, ça, c'est un choix politique et ça dit d'autres choses sur l'agenda derrière. Donc, pour moi, c'est pas acceptable de prendre des gens en bouc émissaire.
0: Puis est-ce que vous pensez, puis on se laissera là-dessus, là, est-ce que vous pensez que les demandeurs d'asile qui sont accueillis et dont la demande est en attente, mais ils sont quand même accueillis en attendant que leur demande, on tranche autour de la demande. Est-ce que vous pensez qu'ils devraient avoir accès aux mêmes services que les Québécois, peu importe d'où ils viennent, qui sont citoyens, qui paient des impôts?
5: Les personnes qui sont des citoyens, qui paient des impôts et contribuent à notre système. Il y en a plusieurs aussi, la majorité travaille. Donc, on travaille, on paye des impôts. Donc, ça contribue au financement de nos infrastructures. Ça contribue à notre système de santé, ça contribue à l'éducation. Donc, il n'y a pas de raison de ne pas avoir le même droit.
0: Ah, mais vous parlez des réfugiés. Vous avez dit Québécois, mais vous parlez des réfugiés, en fait. C'est ça?
5: Bien, les personnes qui vivent au Québec, qui contribuent à la société, devraient avoir les mêmes droits. Peu importe d'où leur origine est. On devrait être un endroit qui a les mêmes droits pour tout le monde.
0: C'est parce que vous êtes au courant quand même qu'il y a des réfugiés qui n'ont pas de permis de travail, là. Donc, ils peuvent pas être en train de travailler, de payer des impôts, là. Ça marche pas, là.
5: Oui, il y a des demandeurs d'asile, par contre, qui travaillent et qui n'ont, par exemple, pas le droit au CPE pour leurs enfants. Donc, ça, c'est pour moi inacceptable.
0: Mais qu'est-ce qui est inacceptable? J'ai pas compris.
5: Le fait qu'eux, ils peuvent pas avoir droit à de mettre leur...
0: Mais c'est pas de eux dont je vous parle. Moi, je vous parle de ceux qui travaillent pas parce qu'ils n'ont pas de permis de travail.
5: OK, qui n'ont pas de permis de travail. On a des Québécois qui ne travaillent pas aussi. C'est pas nécessairement ton statut de travail qui dit quel droit tu devrais avoir.
0: Je comprends. Donc, tout le monde devrait avoir accès... En fait, tout le monde qui est sur le territoire, selon vous, devrait avoir accès aux mêmes services, peu importe s'il travaille et paie des impôts. Donc, c'est ça votre position.
5: Mais votre question, elle est très vague, elle est très générale. Si vous me donnez quelque chose de plus précis, je vais pouvoir répondre de façon plus précise. Toute façon, c'est un petit peu différent du sujet de la lettre. Le sujet de la lettre, c'est on est contre les discours qui créent un environnement hostile, qui pointent du doigt certaines personnes que c'est de façon injuste. C'est ça le gros message de notre lettre pour laquelle on a encore des signatures qui arrivent. Donc, il y a 571 qui ont signé au moment de la publication, puis j'ai beaucoup de médecins qui m'écrivent encore pour pouvoir rajouter leur signature à la lettre.
0: Ben, tant mieux, mais la raison pour laquelle je posais cette question-là, c'est vraiment parce que ça doit peut-être influencer le fameux discours que vous entendez et l'ambiance, le fait qu'il y a des Québécois, et encore une fois, je le répète, peu importe d'où ils viennent, qui paient des impôts, puis qui se disent « Moi, j'attends pour consulter et quelqu'un passe devant moi. » Et cette personne-là, elle n'a jamais
5: travaillé. On est en train de regarder la mauvaise solution. On est en train de mettre une loupe à une situation très minoritaire. On y a 14 % d'immigrants au Québec. Je n'ai pas les données de combien il y a de demandeurs d'asile, de réfugiés, mais c'est des petits pourcentages. Il y a eu un sondage de perception au Canada, c'était pas au Québec, mais c'était demandé aux Canadiens combien vous pensez qu'il y a d'immigrants. Et c'était toujours autour de 30-40% que les gens disaient, alors que le vrai chiffre est autour de 20%. On demandait combien que vous pensez qu'il y a de musulmans au Canada, 23%, alors qu'il y en a 3%. Donc, il y a une question de perception. Quand on commence à amplifier par beaucoup, beaucoup de discours répétitifs, on amplifie des problèmes dans la conscience publique qui sont des problèmes minoritaires. Donc, pour moi, c'est ça qui arrive en ce moment. On regarde pas les grosses failles, les gros problèmes, puis on pointe du doigt des personnes qui, oui, pourraient contribuer à un certain niveau, mais qui sont vraiment pas le gros du problème.
0: Docteur Sophie Zhang, merci beaucoup d'être venue nous voir cet après-midi. Bonne journée.
5: Ça m'a fait plaisir.
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0: Alexandre Moranville-Ouellet, bonjour.
19: Mes hommages, Rémi.
0: Mes hommages à toi aussi. T'es aux nouvelles. Le vote par anticipation a débuté hier.
19: Oui, es-tu déjà allé voter?
0: Alors, moi, hier, j'ai voulu y aller. Même si j'habite dans une circonscription où c'est pas mal décidé d'avance là, qui va gagner, mais je veux quand même aller voter. Et il y avait une file, mais monstre. Alors, j'ai décidé de reporter ça à aujourd'hui ou au 5.
19: Mais si tu dis que c'est peut-être déjà gagné, je sais pas exactement dans quelle circonscription tu te trouves, mais il y a des châteaux forts, là, traditionnellement libéraux, Acadie, Saint-Laurent, Darcy-McGee, Marguerite-Bourgeois. C'est dans les taux de participation les plus faibles, en fait, là, qui sont recensés, parce que sinon, on a des hauts taux. Le Capital-National, Chaudière-Appalaches, on est au-dessus de 18%. Chauveau, Chute-de-la-Sadière, Charlebourg, Montmorency, La Pelletrie, Jean Talon, ben tout ça, il y a des très hauts taux de participation. Louis Hébert trône au sommet de tout ça. 23% des gens qui sont déjà allés voter par anticipation. C'est un taux, là, à ce moment-ci, il a été mis à jour là, dès ce matin, après une première journée, 13,7% des gens. Donc, un électeur sur 8 à peu près qui est déjà allé voter par anticipation. C'est des très bons taux. Si ça se poursuit comme ça, on pourrait flirter avec la tendance là, de 2022. On était à 22% des électeurs, 22,9. Donc, disons 23% des électeurs à peu près qui est allé voter par anticipation.
0: Ben Louis Hébert, ça c'est à Québec, là, puis c'est une course très, très, très serrée entre le PQ, le PCQ et la CAQ. C'est là d'ailleurs où il y a eu la petite controverse en fin de semaine. Là, le candidat du Parti conservateur du Québec qui a reproché à la candidate du Parti québécois d'être allé trop près des bureaux de vote par anticipation pour influencer, disait-il, le vote. Il s'est rétracté depuis. J'ai l'impression que le taux va être très élevé dans des endroits où il y a véritablement une course. C'est un peu banal comme affirmation, là, mais tu me parlais des quartiers de Châteaufort libéral. C'est sûr que c'est le libéral qui rentre.
19: Oui, puis c'est dommage parce que ça peut décourager l'exercice démocratique. Hein, quand t'es dans une circo où t'es convaincu que tu gagneras pas, c'est pas Olivier Primo qui disait justement que lui voterait conservateur, mais dans sa circonscription, ben c'est sûr qu'ils vont pas gagner, donc il voulait participer d'une autre manière en faisant campagne pour la CAQ. Étrange. Mais c'est vrai que c'est un sentiment que j'entends beaucoup. Je sais pas pour toi, là, parmi la population générale. Faut se rappeler quand même que quand tu donnes un vote à un parti, là, même si t'es dans le plus grand des châteaux forts libéraux, puis tu décides de voter conservateur ou à l'opposé, tu sais, tu votes pour Québec solidaire, dans un endroit, dans une région où ils gagneront pas, tu donnes quand même de l'argent au parti d'une certaine manière, tu encourages l'exercice démocratique. Je trouve ça important quand même. Donc, le message, allez voter, que ce soit par anticipation ou non.
0: Ouais, puis j'ajouterais que tu, non seulement il y a l'argent que tu donnes au parti en faisant ça, parce que, bon, voilà, Élections Québec va ensuite financer le parti qui a reçu le vote, mais il n'y a pas juste ça, c'est qu'il y a des partis qui doivent atteindre un certain pourcentage pour être reconnus comme des formations politiques. Ouais. Et c'est notamment le cas de QS et des conservateurs, là, disons, qui sont dans cette, ils ont ce défi-là pour l'élection en ce moment. Et vous les aidez quand vous votez pour eux, même si c'est dans une circonscription où vous ne pourrez pas faire élire votre candidat. Vous ajoutez au seuil minimal qu'il faut.
19: Oui, ça peut demeurer quand même assez important. Merci. Grosse nouvelle du côté judiciaire, parce qu'on apprend qu'au-dessus de 3 mois après avoir démantelé là, l'équipe de l'arrondissement de Montréal-Nord au niveau de la police de Montréal, du SPVM, hein, je rappelle, pour des allégations de comportement raciste répétées, on a soumis officiellement les preuves au directeur des poursuites criminelles et pénales, le DPCP. C'est-à-dire que eux vont avoir là, donc la lourde tâche de savoir si oui ou non on porte des accusations criminelles contre les policiers là, du fameux poste de quartier 39. Je rappelle, on était le 12 juin dernier, conférence de presse, un vendredi soir tard, Fadi Daguerre qui sort pour expliquer que là, en toute hâte, on a démantelé, suspendu cette équipe-là. 16 policiers qui sont visés sont tous fait retirer leur arme de service. Il y en a 2 qui sont suspendus, 14 autres qui sont à des tâches administratives un peu partout. On va attendre là, de voir exactement là, ce qui va se passer avec tout ça parce que on est avare de détails. Là. Tout ce qu'on dit, c'est le DPCP va vérifier ça. Est-ce qu'il va y avoir des accusations à suivre? Mais c'est sûr que ça a tellement fait couler d'encre, puis on espère tellement qu'il y a des changements de mentalité puis de mœurs dans ce coin-là qu'on va suivre ça avec beaucoup d'attention. Faut parier que les gens de Montréal-Nord encore plus.
0: Ouais, c'est très délicat comme dossier parce que Fadi Daguerre, dans une entrevue qu'il a accordée il y a quelques mois, il disait donc qu'il allait déposer au mois de septembre ce fameux dossier-là au DPCP. C'est le DPCP qui porte ou non des accusations. Oui. Là. Donc, le SPVM enquête, dépose des preuves, des données, des informations, et ensuite, le DPCP dit est-ce que, oui ou non, on peut porter des accusations. Et Fadi Daguerre, il est comme un peu tiraillé parce que d'un côté, il dit, je veux juste être clair, là, dit-il, mes agents n'ont pas rien à se reprocher en ce moment. Il peut pas dire que le contraire, ils sont pas accusés de rien. Il exact. Le dit souvent, il a dit tout le fait qu'ils aient été suspendus, le fait qu'on leur ait retiré leurs armes de service n'est pas la preuve qu'ils ont quoi que ce soit à se reprocher. En même temps, il enquête sur eux. Et c'est le DPCP qui va ou non déposer des accusations. Et si jamais le DPCP ne va pas de l'avant, peut-être que Fadi Daguerre, lui, va avoir estimé, dans sa bonne conscience, qu'il aurait fallu aller de l'avant avec ça. Donc, il est très, très, très tiraillé, cet homme-là.
19: Oui, puis le SPVM continue à travailler. Là, ça a l'air qu'il y a des enquêtes sur d'autres dossiers connexes. Fait qu'après ça, tu sais, est-ce que le DPCP ne portera pas d'accusation criminelle, mais il pourrait y avoir peut-être des sanctions disciplinaires contre des gestes qui sont inacceptables au sein de la police, même s'ils ne sont pas criminels? T'sais, est-ce que de couper, par exemple, je rappelle, c'était un des éléments forts, là, si on veut, de ce scandale-là. Des policiers qui auraient coupé des dreadlocks là, de certains membres des communautés culturelles à Montréal-Nord pour les garder comme des trophées de chasse dans leur casier.
0: On verra.
19: Est-ce que ça, c'est criminel? Est-ce que ça, c'est évidemment condamnable, mais si c'est le cas, est-ce que c'est criminel? Est-ce que c'est d'autres genres de disciplines prises à l'interne? Va falloir voir la suite de tout ça. Je vais te parler vite d'un autre dossier judiciaire assez fou. Merci qu'on ait là une suite de ce dossier qui date de 2025. Une femme qui avait été fauchée de plein fouet alors qu'elle traversait le boulevard René-Lévesque, Madame Annie Mardi-Rose. Eh bien, aujourd'hui, l'étudiant en droit, Monsieur Harris Chic, qui lui revenait là, du travail en roulant complètement sous dans le centre-ville de Montréal ce soir fatidique-là, qui roulait à 146 km/h sur le boulevard René-Lévesque. Je sais pas si t'as déjà roulé dans ce coin-là, Rémi, mais c'est 50 km/h.
0: Il y a beaucoup de lumière, là, tu sais.
19: Il y a beaucoup de lumière, aurait fauché la dame qui n'aurait eu absolument aucune chance à ce moment-là. Et là, il a donc plaidé coupable à des accusations de conduite avec les facultés affaiblies, conduite dangereuse aussi, causant la mort de Mme Mardi-Rose. Parce qu'après ça, il avait comme échoué à faire ses tests d'alcotest. Mais ils échouaient pas de bonne conscience, ils échouaient parce que vraisemblablement, il était sous. Et là, finalement, là, donc, là, été annoté à plusieurs, là, on était à 110 mg sur 80 litres de sang, 2 heures après la collision. C'est pas combien de temps, donc, après sa consommation d'alcool.
0: Merci beaucoup, Alexandre Morinville.
19: Salut.
0: Bye bye.
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0: Emmanuel Latraverse est avec nous, puis avant qu'on la rejoigne, j'ai posé la question aux auditeurs au tout début de l'émission. Est-ce que vous êtes pas tanné de l'élection? Est-ce qu'elle est trop longue, cette élection-là? Puis on a eu des réponses qui ont continué de rentrer. Carl Bernier, ça devrait être moins long, ça prendrait des votes sur les enjeux du Québec, écrit-il dans le bulletin. Mais Damien Couture, ça c'est intéressant ce qu'il a écrit. Les élections sont pas assez longues aux States. Aux États-Unis, ils préparent ça un an d'avance. Je dis pas qu'ici ça devrait être un an, ajoute-t-il, mais ultimement, la session parlementaire se termine en juin. Ils pourraient commencer leur campagne là. On a Martin Maheu qui ajoute « Personnellement, jamais trop long. Il y a trop d'enjeux au Québec qu'après les élections qui sont oubliées par la suite. » Emmanuel, à travers, c'est une longue, longue, longue élection. C'est pas ta première, c'est pas ta première campagne. Puis là, on entre dans le dernier droit. Puis on va parler des sondages là, qui sont sortis. Mais je pense qu'il y a beaucoup de gens qui ont la tendance, on la connaît, puis il y a beaucoup de gens qui leur choix est déjà fait. Là. C'est pour ça que je posais cette question-là tantôt. Oh, on a perdu Emmanuel Latraverse. On va essayer de rétablir la connexion. 39 jours, tu sais, je veux dire, c'est, il y a toutes sortes de gens. Il y a des gens qui ont déjà pris leur décision au jour 1. Il y a des gens qui s'attendaient peut-être à plus des chefs, qui sont déçus. Il y a toutes sortes de trajectoires vers l'urne. Le vote par anticipation a commencé. On a des bons chiffres dans certaines circonscriptions. Ça prouve que malgré le fait qu'on ait présenté cette campagne-là, certains l'ont fait, hein, en disant que c'est une campagne pauvre au niveau des idées, ben, il y a des gens qui, au contraire, se sont précipités vers les urnes à aller voter. Dans Louis Hébert, on parlait tantôt avec Alexandre Moranville-Ouellet de quelque chose comme 22% de taux de participation déjà. On a rétabli la connexion avec Emmanuel Latraverse. Bonjour. Bon, elle n'est pas là. On va essayer de rétablir la connexion. Ça s'en vient. Le sondage, je vais vous parler du sondage parce qu'il y a trois sondages. Demain, c'est le léger. Mais hier, très tard dans la soirée, puis la politique, c'est un film, hein, c'est une histoire. Le synopsis La Presse est sorti pendant le passage des chefs à Tout le monde en parle. Christine Fréchette avait une mauvaise mine. Puis moi, je me demandais pourquoi elle avait mauvaise mine comme ça. Puis les animateurs disaient, on va essayer de s'amuser avec elle. On va s'amuser avec tout le monde, en fait. Ça va être une entrevue plus légère. Et là, elle embarquait pas dans le jeu. Emmanuel Latraverse, Christine Fréchette, elle savait quels étaient les résultats des sondages. On l'en avait informé, puis c'est pour ça qu'hier, elle n'avait pas le cœur à la fête. Là.
2: Ben, Christine Fréchette, et peu un, la CAQ a ses sondages internes, puis à un moment donné, tous les sondages disent la même chose. Là, c'est que ce qu'on a vu dans la dernière semaine, c'est un effondrement des appuis de la CAQ. Là. La CAQ est passée troisième auprès des 55 ans et plus, troisième auprès des francophones. La CAQ n'a plus de socle, si on veut, à partir duquel elle peut espérer rebondir. Puis pire que ça, c'est la cote de Mme Fréchette elle-même qui est en chute libre, là, alors qu'elle est la quatrième meilleure premier ministre à 14%. Éric Duhaime est passé devant elle. Puis elle qui, en sourdine, c'est de toute sa campagne, s'est articulée autour du leadership féminin, etc., ben elle a perdu 6 points auprès de cet électorat-là depuis une semaine. Donc, tu sais, ça a vraiment été la dernière semaine, je te dirais, une débandade. Mais dans les faits, quand on regarde les tendances des sondages, c'est comme si elle a eu un très bon début de campagne et elle a atteint son sommet dans les sondages du 7 septembre. Qu'est-ce qui s'est passé après ça? Il y a eu tout le tango qui s'en est en allé nulle part là, autour de cocher oui, cocher non, où finalement, elle n'a jamais été capable de trouver une réponse claire, tu sais, comparable à celle de Éric Duhaime. Moi, je vais mettre le oui, le non dans le garage, puis je vais barrer à la porte, tu sais. Moi, peu importe ce qui arrive, je serai contre le déclenchement d'un référendum. C'est ça, objectivement, que veulent savoir les gens. C'est si le PQ est minoritaire, qui a besoin d'appui pour déclencher le référendum, vas-tu laisser un vote libre à tes députés? Vas-tu imposer la ligne de parti pour voter contre? Donc ça a été son premier comme échec de leadership. Il y a eu le face-à-face. Puis là, après ça, tout le reste a suivi, là, tu sais, les scandales informatiques, Louis-Charles Thouin puis ses 20$.
0: Tu penses-tu comment ça a compté, ça, dans cette histoire-là?
2: Et donc, elle n'a jamais été...
0: Louis-Charles Thouin, là, je ne suis pas sûr que le Québécois moyen, il sait c'est qui, là.
2: Non, mais c'est pas ça, c'est que c'est une journée que tu perds dans ta campagne électorale. Tu sais, c'est comme... C'est une journée où il n'y a personne qui va dire « Ah ben, moi, je voterai pas pour la CAQ à cause de Louis-Charles Thouin puis ses 20$ au bingo dans la casquette du gagnant. » Mais c'est une journée où, aux nouvelles, les gens voient que la CAQ a un problème d'éthique encore. Et tout le défi de Mme Fréchette, c'était de projeter l'image que équipe Fréchette, l'équipe Christine Fréchette, c'était comme un nouveau parti, tu sais. Puis finalement, c'était la seule façon d'essayer de lutter contre le vent de changement qui était très, très fort. Puis entre les erreurs tactiques grossières de son équipe là, de campagne et d'elle-même en termes de performance, puis des mauvais souvenirs comme les problèmes informatiques, comme les enjeux d'éthique, ben tout ça fait en sorte à un moment donné que cette espèce d'image, tu sais, de équipe Christine Fréchette, nouveau gouvernement, mais t'es plus capable de la soutenir puis de la défendre. Puis je pense que ça a explosé au grand jour avec les tergiversations et le mauvais film autour de l'ingérence étrangère. Là.
0: Ouais, mais je vois deux autres explications. Charles Milliard, lui aussi a parlé de référendum, puis lui aussi a dit que c'était une élection référendaire. Donc, si tu me dis que Christine Fréchette, ça n'a pas été payant pour elle, ben j'ai l'impression que ça l'a été un peu plus pour Charles Milliard. Et c'est pour ça que je m'imagine peut-être un peu plus que c'est toutes les années de la CAQ qui ont été déterminantes dans cette élection-là. Les gens, ils achetaient pas le fait que c'était quelqu'un de nouveau. Ils voyaient François Legault, ils voyaient Nordvolt, ils voyaient tout ça.
2: Mais moi, ma thèse, c'est qu'ils ont cessé, ils ont pensé à y croire un peu, parce qu'elle était quand même sur le point d'avoir 33 sièges là, le 7 septembre, ce qui est quand même remarquable. Tu sais, je n'étais pas de ceux qui croyaient à une victoire de la coalition Amérique Québec. Là, l'enjeu, c'est est-ce que tu sauves l'immeuble, tu es une opposition forte pour reconstruire, etc. La réalité, c'est que sa mauvaise performance à elle, elle devait faire un sans faute dans la campagne pour espérer sauver l'immeuble. Sa mauvaise performance à elle a remis de l'avant le bilan de la CAQ et la fatigue des gens avec l'électorat. La comparaison avec Charmillard est très difficile parce que Charmillard n'était pas connu du public. Charmillard, tu sais, quand j'entends là, tes auditeurs qui disent qu'il faudrait que les campagnes durent un an, là, ben c'est ça les pré-campagnes électorales. T'sais, c'était ça le printemps, c'était ça l'été. T'sais.
0: Bon point.
2: C'est supposé permettre de faire connaître ton chef, faire des campagnes de pub, faire des, t'sais, un grand discours à la Chambre de commerce ou je sais pas où, tu prépositionnes des grandes idées fortes, t'sais, qui vont petit à petit percoler. Te faire connaître, marquer les esprits, puis à un moment donné, là, quand la campagne part, le monde, au moins, ils savent t'es qui. Lui a commencé sa campagne, sa photo était même pas sur l'autobus. Fait que, tu sais, tout le monde a une campagne de 39 jours, mais dans les faits, lui, il en a eu une de 24. Tu sais? Parce que ça a pris deux semaines pour essayer. Alors là, il essaie de faire en trois semaines ce qui aurait dû lui prendre six mois. Et c'est là que ça va être très intéressant de voir la prochaine semaine, parce que dans la situation où on est le PQ en situation majoritaire. 70% des électeurs veulent pas de référendum. T'sais, c'est un pari rêvé là, pour que quelqu'un coalise le vote anti-référendum. Éric Duhaime essaye de le faire. Il réussit très bien à le faire dans la région de Québec. Est-ce que ça va lui donner les moyens d'étendre ses appuis à l'extérieur, comme par exemple dans Arthabasca, dans Mégantic, dans le centre du Québec? Le problème, c'est que ça aurait été un contexte rêvé pour le Parti libéral, ça. Mais il est trop loin en arrière. Tu sais, tu peux faire ça quand il te manque 3-4 points dans un comté, tu sais, pour en faire basculer une coupe de ton bord. Mais lui, dans ces comtés-là, il est beaucoup trop loin en arrière. Donc, est-ce qu'il est capable de faire ça en une semaine? Écoute, peut-être, là, je veux dire, c'est une campagne qui nous surprend. Donc, on va continuer à se laisser porter. Mais c'est un énorme contrat pour lui.
0: Oui, tout à fait. Puis là, un peu de progression des libéraux dans le vote francophone. Moi, c'est le vote francophone que je regarde, là, parce que c'est déterminant pour former un gouvernement. Puis, ils sont passés de 11 à 14. C'est pas suffisant. Christine Fréchette, rapidement, qu'est-ce qu'elle fait de sa semaine? Est-ce qu'elle continue de faire sa tournée? Ça doit être déprimant,
2: continue,
0: en tabarnouche.
2: Puis, il faut qu'elle se trouve un message clair, tu sais. QS, c'est rempart contre l'austérité. Tout le monde comprend. Rempart contre l'austérité, parti d'opposition super utile. Ils l'ont été, ils ont eu des gains importants, ils ont mené la campagne pour faire adopter trois lois. Québec, il y a un message de fin de campagne très cohérent. Celui de Mme Fréchette, je ne sais pas encore c'est quoi, parce qu'elle a encore été empêtrée dans ses histoires d'ingérence ce matin. Donc, c'était pas vraiment une bonne occasion pour elle de sortir son message de fin de campagne. Éric Duhaime, lui, il a un message très clair, là. C'est moi, je suis le rempart contre un référendum. T'sais, si vous voulez pas de référendum, votez pour moi. Ça va être un gouvernement minoritaire.
0: Tu sais, je suis en train de regarder la projection. Ça a été mise à jour sur le site de Québec 125, qui est un agrégateur de sondages. Et dans Trois-Rivières, c'était chaud là entre le Parti québécois et la CAQ. Et là, c'est évidemment une projection. Le candidat Jean Pellerin là est en voie de faire l'histoire, parce que il pourrait battre Christine Fréchette dans Trois-Rivières, battre la première ministre. Pas arrivé souvent ça dans l'histoire du Québec qu'un premier ministre soit battu dans sa propre circonscription. Tu sais, il lui reste 6 jours, 7 jours à Mme Fréchette Peut-être qu'elle devrait établir son quartier général à Trois-Rivières pour au moins rentrer là-dedans, là, parce que sinon, c'est humiliant, maudit, là.
2: Ben, elle est allée à Trois-Rivières. Elle a passé 2 jours, là, la semaine dernière.
0: Il va falloir y retourner.
2: Même, là. Ben, donc, déjà, elle est là, mais à un moment donné, comme chef de parti, t'es aussi obligé de faire le tour de toutes les régions. Elle n'était pas encore allée en Abitibi. Donc, tu sais, c'est là que tu vois que c'est. Tu sais, dans une campagne électorale, quand ça se met à aller mal, ça se met à aller mal. Ah ouais. Puis là, il y a plus... Tu sais, c'est comme s'il y a une expression en anglais, « The wheels come off the bus », tu sais. Ce que tu pourrais traduire en québécois par « la chaîne débarque ». Fait que ça devient très, très difficile de freiner ces tendances-là. Puis à l'inverse, quand ça va bien, t'es comme béni des dieux où il y a rien qui colle, tu sais. Puis cette histoire d'ingérence, elle est fascinante parce que dans un contexte où le PQ avait une super mauvaise campagne, Paul Saint-Pierre Plamondon aurait été harcelé par ça. Mm-hmm. Mais là, comme il y a une campagne qui va bien, ben là, ça passe comme une lettre à la poste, ces réponses-là. Alors, c'est là que les tendances s'accélèrent en fin de campagne. Quand ça va bien, ça va de mieux en mieux. Puis quand ça va mal, ça va de mal en pis.
0: On va être ensemble toute la semaine, sauf jeudi. On m'a dit que tu seras pas là jeudi. On va essayer de trouver quelqu'un
2: à
0: la
2: hauteur. Oui, parce que je suis en grande préparation.
0: Ah ben t'as le droit de faire ce que tu veux de toute façon, mais on va essayer de trouver quelqu'un à la hauteur, à ta hauteur, Emmanuel, à travers.
2: Ah,
0: ça va être ardu, mais on va s'y mettre. On va prendre les jours qu'on a devant nous pour le faire. Merci. À demain au moins. Bye.
2: Salut. Ciao. Au revoir.
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18: Les jeunes loups, en général, ont leur

0: infirmier cardio-respiratoire. Évidemment, ça coûte des millions et des millions et des millions de dollars aux Québécois. On va en parler avec Derek Cyr, qui est président du syndicat des infirmières, inhalothérapeutes et infirmières auxiliaires de Laval. Bonjour, bienvenue à l'émission.
1: Bonjour, M. Villemur. Ça va bien?
0: Oui, ça va bien, merci. On parle beaucoup de surcharge de travail depuis des années dans le milieu de la santé. Les gens font des burn-outs, disent c'est trop. Ça devient tentant de vous demander si c'est pas le fait que les gens s'absentent et finalement font en sorte qu'il y ait plus de jobs pour ceux qui restent, qui est la véritable cause de la surcharge de travail.
1: Ben, je crois pas plutôt. On n'est plus très attractif. Là, il y a le fait que 25% de moins de gens qui vont dans les cours en soins infirmiers, inhalothérapeutes, infirmières auxiliaires. Donc, il y a une pénurie réelle due à la non-attraction. Ça, je pourrais vous dire. La deuxième volet, il y a une augmentation justement de la charge, de la surcharge de travail due aux coupures. Puis Santé Québec est aussi responsable. On a coupé de plus de 1,1 milliard dans la dernière année à Santé Québec. Je vous donne juste un exemple de mes collègues de Laval. Là, on a coupé plus de 110 postes d'infirmières à temps complet, puis 258 postes de préposés aux bénéficiaires dans les CHSLD et les maisons des aînés pour arriver à ce budget-là. Fait que c'est comme si on avait on veut créer des besoins, on veut donner un bon service, sauf qu'on coupe des postes à temps complet pour les mettre à temps partiel. Puis ça, c'est la volonté de Santé Québec. Pourtant, M. Dubé nous disait dans l'ancienne négociation que si on avait des postes à temps complet, ça réglerait les problématiques. Donc, pour nous, c'est clair que c'est une cause à effet. Puis ce qui est spécial un petit peu, c'est qu'on traque en ce moment, les bureaux de santé traquent les travailleurs qui sont en absence, mais ne se posent pas les questions du pourquoi ils sont en absence. On ne va pas à la source du pourquoi. Et c'est un peu ce que les syndicats dénoncent depuis de nombreuses années. Là, Madame Charland qui est sortie là-dessus, on a des rencontres au niveau national avec elle.
0: Mais M. Cyr, en même temps, qu'est-ce que vous voulez dire exactement? Est-ce que vous voulez dire qu'on ne s'intéresse pas à identifier les causes ou on ne s'intéresse pas à les régler? Parce que les causes, je les ai nommées, donc ils doivent être au courant, là. Pénibilité des tâches, on parle des horaires, on parle de surcharge de travail. Ça, c'est su, non, de la part de Santé Québec?
1: C'est su, mais il n'y a pas de décision, il n'y a pas de prise de décision ou de changement dans le milieu. Je vous donne un exemple, encore mes collègues de Laval, où est-ce que quand il y a une personne qui est en maladie une journée, là, prend une maladie pour raison personnelle, on ne le remplace pas systématiquement. On lui donne deux étages de travail à faire. Donc, ça crée une surcharge. Mais puis là, après ça, oui, effectivement, ça crée des frustrations entre les travailleurs, mais la personne qui a des symptômes grippaux ou que son enfant est malade, c'est pas une bonne idée qu'il vienne travailler dans un CHSLD ou une MDA pour contaminer l'ensemble des usagers. Donc, puis souvent, c'est une cause à effet qui arrive. Donc, on fait des plans de relève. C'est quoi un plan de relève? C'est qu'on prend, on devrait avoir deux infirmières auxiliaires sur un étage. Il manque une infirmière. On met une infirmière auxiliaire à la place. Ben, des fois, elle ne peut pas faire les mêmes tâches. Donc, ça surcharge l'infirmière. C'est des décisions que les directions des soins infirmiers prennent qui ont un impact direct.
0: Est-ce que le travail a changé au fil des ans? Tu sais, ça a toujours été un travail en première ligne, c'est difficile, tu sais, on voit toutes sortes de choses, c'est pas juste physique, c'est psychologique, mais est-ce que c'est pas devenu pire qu'avant? C'est ce que j'entends, moi.
1: Oui, pour vous donner des chiffres, là, environ 43% des arrêts en ce moment sont dus à des risques psychosociaux. Donc, on parle du temps supplémentaire obligatoire, on parle de surcharge de travail, des équipes réduites, des coupures dans le réseau. Les familles qui sont de plus en plus violentes aussi, pas juste les patients, envers les travailleurs de la santé.
0: Donnez-nous des exemples.
1: Vous avez vu des exemples. Les infirmières se font crier après parce que le médecin vient pas assez vite. Il y a une infirmière qui s'est faite cracher dans le visage l'autre fois parce qu'elle disait que qu'elle pouvait pas venir voir tout de suite parce qu'elle est déjà avec un autre patient. Il y a beaucoup de violences verbales, psychologiques de plus en plus. Et pour nous, il est clair qu'il faut cesser ça. Il faut cesser ça aussi. Le fait aussi qu'on n'a pas investi depuis le dernier gouvernement ou les autres gouvernements, ça fait en sorte qu'il y a des patients un peu partout. Donc, il y a des troubles musculo-squelettiques qui s'occasionnent parce qu'on a des patients dans un corridor où ce qu'on doit donner des soins, où ce que c'est pas ergonomique. Des patients qui sont agités, confus, donc il faut contentionner dans un corridor. Donc, il y a tout ce volet-là, là, autant sur le point du travail, mais les lieux physiques.
0: OK. La question que je vais vous poser est un peu délicate, là. Je suis obligé de vous la poser quand même parce que ça circule.

0: C'est peut-être un préjugé, vous me le direz. Est-ce que ça se peut aussi que vos membres, les gens là, que vous représentez, puis les gens dans le système de santé, soient pas un peu plus fragiles qu'avant? Tu sais, parce que vous me dites, on reçoit beaucoup d'insultes, 43% la statistique des gens qui s'absentent, c'est parce qu'ils ont subi des chocs là, psychosociaux. Est-ce que ça se pourrait qu'on est moins capable d'en prendre qu'avant aussi? Je dis pas que ça expliquerait tout le phénomène, mais que ça serait quand même à prendre en considération.
1: Ben, il y a deux choses. La première des choses que je pourrais vous dire, c'est que la pandémie a été très difficile pour les travailleurs de la santé, là, parce que avant qu'il y ait les vaccins, ainsi de suite, ça a été très psychologique de voir beaucoup de personnes âgées décéder comme ça, surtout dans les CHSLD, ainsi de suite. Par la suite, il y a une augmentation de la violence qui est dans la rue et qui se transmet dans les institutions, tant en éducation qu'en santé, là. Donc, on a une augmentation de la violence tant par les usagers que la population en général. Et
0: Mais quel genre de violence, juste pour comprendre, quel genre de
1: quel genre
0: violence?
1: de violence? On a une infirmière à Laval qui s'est faite mordre un bout de doigt, qui a dû être amputée du bout de doigt par un patient en santé mentale, qu'on avisait qui était dangereux, qui avait déjà frappé à coups de brosse, cassé en bois dans le dos d'un agent d'intervention, puis l'employeur n'avait pas pris en charge. C'est un exemple comme ça. On mélange, dans les maisons des aînés, on mélange des patients prothétiques et spécifique, là, c'est des clientèles qui est plus lourde, là, avec des troubles graves du comportement, avec une clientèle normale. Donc, ils agressent d'autres usagers normaux, ils agressent des travailleurs, des insultes, beaucoup de racisme aussi qu'on entend de nos membres qui subissent par une population qui est en hausse vers la droite. Donc, des gens
0: Oh.
1: des minorités visibles qui se font insulter ou des communautés religieuses, ça aussi, ça arrive. Il y a un peu de tout, là, je peux vous dire, là. Puis beaucoup d'impatience sur les temps d'attente qui sont un peu plus longs.
0: Mais si je
1: Qu'avant, qui
0: comprends bien,
1: sont en haut.
0: monsieur Sir, il y a pas, même pas un petit peu l'explication dans ce que j'ai évoqué, là. Il n'y a pas un peu de ça.
1: Pour nous, là, dans le fond, vu qu'il y a une hausse constante d'une pression, et on disait déjà il y a environ 4-5 ans que les travailleurs de la santé tenaient à bout de bras le réseau. Et l'arrivée de Santé Québec, bon, il y avait un espoir, mais un an plus tard, on n'a jamais entendu autant des urgences. Il y a pas un meilleur service, il y a pas un accès plus rapide, il y a pas plus de médecins de famille. Donc, c'est la pression qui exerce sur les urgences, sur les milieux de soins. Les niveaux de soins alternatifs, là, les NSA qu'on appelle, il y en a de plus en plus dans les hôpitaux. Puis souvent, ces patients-là, ils attendent une place en CHSLD. Ils sont très lourds physiquement, donc il faut les lever avec des lèvres-personnes, ainsi de suite. Donc, ils devraient pas être dans des milieux comme ça. On a fait le choix au Québec avec le gouverneur de la CAQ de mettre des maisons des aînés à 900 000 $ la porte. Je pense pas que c'est nécessaire. On aurait eu besoin de plus de portes pour justement libérer nos hôpitaux à ces niveaux-là.
0: Mais là, on est en campagne électorale, les partis, c'est pas encore fini, c'est long, mais c'est pas fini. C'est 39 jours, 39 jours, c'est 39 jours. Il en reste 7.
1: Oui.
0: S'il y a des gens qui vous écoutent, là, puis que vous avez quelque chose de précis et de simple, c'est sûr que si votre liste d'épicerie a fait 12 items, vous serez pas exaucé, là, dans vos vœux, mais si vous aviez une chose à demander et à souhaiter. Puis là, demandez pas aux gens d'être moins de droite. Ça leur tente d'être de droite, ils vont être de
1: Ben
0: droite, là. Donc, quelque
1: oui.
0: chose de
1: Donc,
0: raisonnable. Ça serait quoi?
1: ben, de peut-être d'arrêter de couper dans les services, surtout en santé, services sociaux. Là, je pense qu'on a besoin. Vous voyez ce qui se passe dans la rue avec l'itinérance, ainsi de suite, là. Ça se transporte dans nos centres. Puis je pense pas qu'il faut couper dans le service direct. Est-ce qu'il faut couper plus dans les gestionnaires? Je dirais que oui, parce qu'il y a peut-être trop de gestionnaires dans le milieu, là. Je pense que ça serait une des solutions. Puis prendre soin des gens qui nous soignent. Fait que je dirais à la population, quand vous avez un service, vous plaisez pas de la faute du travailleur que vous voyez si le service est long, là. Lui,
0: Ben ça,
1: il veut donner le meilleur service.
0: ben ça, je serais tenté d'être en accord avec vous là-dessus, Monsieur Derek Cyr, président du syndicat des infirmières inhalothérapeutes, infirmières auxiliaires. Bon courage. Merci d'être venu à l'émission.
1: Merci. Bonne fin de journée.
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0: François-David Bernier est avec nous. Bonjour, bon lundi. Oh, est-ce que tu es là, François-David Bernier?
15: Ouais.
0: Oui. Oui. Deuxième essai, c'est bon. Oui, tout va bien. Tout va bien. C'est lundi. Parle-nous de cet étudiant en droit. On en a parlé tantôt avec Alexandre Moranville-Ouellette, mais c'était très bref. Toi, t'es avocat. On va pouvoir creuser plus profondément dans le dossier. C'est un étudiant qui avait tué une piétonne en roulant à 146 km/h au centre-ville, puis sur le boulevard René-Lévesque, là où tout le monde qui est déjà allé se promener là. Beaucoup de lumière, beaucoup de surveillance policière également. C'est le centre-ville. Il y a des piétons. Il y a toutes sortes de gens. Puis c'était très irresponsable.
15: Ben là, un autre exemple où l'alcool détruit des vies, parce que celui qui a commis le crime, puis celle qui est bon, qui est décédée. Et là, on est dans un cas crasse de conduite dangereuse. Tu sais, je veux dire, tu sais, souvent on dit n'allez jamais au double d'une limite dans une ville. Tu sais, exemple, c'est 50 km/h. Si tu roules à 100, ben tu perds automatiquement ton permis. Si tu frappes quelqu'un, tu blesses quelqu'un. C'est presque automatique, c'est de la conduite dangereuse au double. C'est pas comme rouler à à 60, exemple. Et là, on est à 146 km/h, là, selon le reconstitutionniste. Là. Fait que donc c'est vraiment très grand, très, très grand pour ce qui est de la conduite dangereuse. Mais Rémi, ajoutons à ça l'alcool. Donc, la personne est au-delà de la limite, 1 point quelque, donc est en état d'ébriété en plus. Et bon, tue cette jeune femme, cette femme-là. Donc, évidemment, là, il y aurait plaidé coupable. C'est de la prison qui l'attend. Là. Et évidemment, cet étudiant en droit, je peux en parler. Quand tu es étudiant comme ça, si tu veux devenir avocat, tu ne peux pas avoir un casier dans le criminel. Puis d'après moi, même tu ne peux même pas avoir été reconnu coupable quand tu es étudiant. Lorsque tu deviens avocat et tu es déjà avocat, ben là, c'est une autre façon de faire. Des fois, ils peuvent le rester dépendamment du barreau, là. Donc, on peut présager là, qu'il ne pourra jamais être avocat.
0: Oui, non, ben c'est ça. Sa vie vient de changer, sauf que la vie de cette femme-là aussi a changé. Elle s'est même arrêtée, puis c'est la vie de tous ces gens qui restent.
15: Sa famille.
0: Exactement. Ouais, donc, voilà.
15: C'est donc, chose à ne pas faire. Si vous voulez un exemple de vraiment ne pas faire, là, on est dans l'extrême. Des comportements routiers là, proscrits. Là.
0: Oui, puis selon l'enquête, il avait même pas freiné, là, tellement il allait à toute vitesse, puis tellement il était intoxiqué. C'est vraiment, ça a dû frapper fort, elle a eu aucune chance, nous a-t-on dit. Ouais. Hey, ça va être un dossier très intéressant. J'en parlais hier avec quelqu'un, je disais, coudonc, ça s'en vient-tu, le fameux dépôt du SPVM au DPCP, dépôt de preuves, dépôt d'enquête sur les agents du poste de quartier 39, parce que Fadi Daguerre avait dit, au mois de septembre, je dépose ça, puis là, ben, on était rendu hier le 27, puis c'était toujours pas déposé, puis je me suis mis à me dire, peut-être qu'il attend la fin de la campagne, peut-être ne veut-il pas attirer l'attention vers lui, mais là, il a déposé le dossier. Et rappelle-nous comment ça fonctionne, parce que lui a enquêté, il a tenu à le faire sur ses propres agents, il voulait être tenu responsable, mais c'est pas lui qui dépose les accusations, ou pas?
15: Non, c'est pas lui qui a le contrôle. La façon que ça fonctionne, c'est que la police, évidemment, c'est à l'étape de l'enquête, là, ils vont enquêter, ils vont vérifier, ils vont monter un dossier, et là, par la suite, il y a quand même un privilège des policiers, des fois, il y a des dossiers qui font patate, si on peut dire, et qu'il ne décide de ne pas déposer, on va l'appeler comme ça, sur le bureau du DPCP ou du procureur de la Couronne. Des fois, ils décident, ils peuvent décider de ne pas déposer. Là, ils ont monté un dossier, déposent ça au DPCP, et là, c'est pas parce qu'ils veulent qu'il y ait des accusations, il y a une recommandation qui est donnée, mais c'est pas parce qu'ils veulent qu'il y ait des accusations qu'ils vont en avoir. Ça appartient au procureur de la Couronne qui doit avoir une conviction morale de pouvoir porter ses accusations, mais avoir gain de cause devant un tribunal et voir est-ce que la ligne du criminel est franchie. Parce que ce qu'il faut comprendre, ce qui est un peu difficile à comprendre, c'est que le profilage racial lui-même, qui a été reconnu au Québec dans un jugement ouais. célèbre du juge Hiergeau qui reconnaît ça, c'est pas criminel. Donc, ça va à l'encontre des chartes et c'est la Commission des droits de la personne qui gère ça. Donc, c'est à l'encontre des chartes, mais ce n'est pas criminel. Là, le DPCP, ce qu'ils vont regarder, c'est est-ce qu'il y a un acte criminel? Exemple, je te donne des exemples, tu dois te poser la question. Les histoires des tresses, des dreadlocks là, qu'on coupe, là. Ça, c'est un voie de fait selon la jurisprudence. Et même, ça peut devenir un voie de fait armé parce qu'on prend des ciseaux pour couper la tresse. Et là, panoplie aussi d'accusations. Est-ce que c'était sous forme de couvert de menaces? Est-ce que... Donc, on va vérifier ça du côté du DPCP si la ligne criminelle a été franchie.
0: Est-ce que tu trouves que c'est... Moi, c'est mon intuition. Je trouve ça long, moi. Parce que on a beaucoup parlé de la date du 12 juin. Ça, c'est le vendredi. Moi, je me rappelle, écoute, je vais tout te dire. J'étais dans un bar le vendredi 12 juin. Il est tard. J'ai pris quelques petits verres. Je regarde sur mon téléphone. Puis ça dit Fadi Daguerre s'apprête à faire une conférence de presse. Là, j'ai eu peur. Je pensais qu'on était jeudi puis que je travaillais le lendemain. J'étais complètement déboussolé. Non. Exceptionnellement, il voulait s'adresser aux médias un vendredi soir, le 12 juin. Et là, il nous apprend que ça fait depuis le mois de mars que cette histoire-là circule. Donc là, calculons, là. Mars, avril, mai, juin, juillet, août, septembre et presque octobre. Ça fait 7 mois et demi à peu près qu'on est là-dedans. Je trouve que c'est long, moi.
15: Oui, tout le monde trouve ça long, mais je vais te dire, en judiciaire, en juridique, là, le temps n'est pas compté de la même manière. Donc, c'est intemporel parce que c'est quand même court dans ce domaine-là. Si tu savais les délais qu'on a, autant aux criminels, ben il y a eu, heureusement, Jordan par rapport aux accusations, blablabla. Bla, bla. En civil, tout le monde trouve ça long et c'est toujours long. Je veux dire, en tant d'avocat, en tant de juridique, là, c'est pas si long. Fait qu'il faut qu'il y ait enquête. Et là, par la suite, ben ça va être le peut-être dépôt des accusations, on va voir. Après ça, ben là, ben, évidemment, ces gens-là vont pouvoir se défendre. Mais il y a eu une époque c'était encore plus long parce que le jugement à Jordan n'était pas là. Maintenant, quand même, il y a des délais, là, donc on doit accélérer le pas. Mais ta question est bonne, mais c'est triste, ouais. Mais c'est toujours long en judiciaire.
0: Puis moi, ce que je trouve très dommage, puis c'est un problème de société qu'on a au Québec, on n'a pas beaucoup d'éducation juridique, on n'apprend pas ça à l'école secondaire, les bases d'un système de justice, on devrait les apprendre, parce que pour beaucoup de gens, ces policiers-là sont coupables. Alors que c'est sorti dans un journal, ensuite il y a eu une enquête, il n'y a pas encore d'accusation, et s'il y a des accusations, ça ne veut pas dire qu'il va avoir une condamnation. Ce n'est qu'à partir de la condamnation qu'on devrait tous collectivement trancher sur était-il responsable ou pas des gestes, mais on ne se rendra pas jusque-là. Pour beaucoup de gens, c'est déjà réglé d'avance. C'est l'article dans la presse qui est venu confirmer que ces gens-là étaient coupables. On devrait s'éduquer un peu plus sur le droit.
15: Ben c'est bon. Effectivement, tu as raison. Je le dis souvent, le bûcher public existe encore. Avant, on brûlait du monde, on brûle des dignités. Puis c'est certain que il faut toujours être prudent, mais c'est comme ça. Quelqu'un qui est accusé, il est coupable, on va voir le gros article. Puis quand il est déclaré non coupable, on va faire un petit article, puis on va... Donc, effectivement, il est présomption d'innocence. Il faut attendre de voir tout ça. Mais évidemment, c'est... Tu sais, le droit quand même, puis t'as raison dans ce que tu dis, moi je le dis souvent, mais tout le monde ne connaît pas le droit, mais c'est quand même hallucinant parce que regardez autour de vous, vous êtes entouré de droit, il y a du droit partout, fait que, mais c'est comme la comptabilité, des fois, j'aime pas ça non plus, des fois les gens, c'est « Ah, ça me tente pas de suivre ça, ça me tente pas d'en connaître plus », mais effectivement, on devrait donner plus d'éducation juridique. Oui, bonne idée.
0: On est entouré de droit, puis on est entouré de gens qui prétendent ne pas en avoir de besoin pour se faire une idée définitive sur des enjeux. Merci beaucoup, François-David Bernier. On se voit demain.
15: Un plaisir.
0: Bye-bye.
15: À demain. Bye-bye.
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9: C'est pas moi qui le dis, c'est l'OMS. L'OMS, l'Organisation mondiale pour la santé, l'a dit il y a quelques années. La solitude, c'est un mal, et c'est un mal de notre époque. Ça affecte toutes sortes de gens. On parle beaucoup de la solitude chez les personnes aînées. Je pense qu'on n'en parle pas trop. On n'en parle ni même assez. On pourrait en parler plus, mais on pourrait aussi parler des jeunes, parce que moi, ça m'a fait capoter d'apprendre en fin de semaine, je lisais les chiffres ici, que chez les 16 à 24 ans, 40% d'entre eux se sentent seuls. Et ça, c'est contre 7% des plus de 65 ans. C'est toujours selon l'Organisation mondiale de la santé. Donc, si on s'intéresse à la solitude chez les personnes âgées, parce que 7% d'entre elles se disent seules, pourquoi on s'intéresserait pas non plus à celles chez les jeunes? Xavier Ménard-Baudouin est avec nous. Il a fondé un groupe, une plateforme sociale, ça s'appelle Enjoy. Bonjour, bienvenue à l'émission.
10: Bonjour Rémi, enchanté.
9: Ben, enchanté. On va y venir à la plateforme, mais je veux qu'on parle évidemment de ce qui vous a poussé à la mettre au monde.
10: Ouais.
9: C'est vrai qu'on n'en parle pas beaucoup de solitude chez les jeunes. Les jeunes seraient full connectés, en contact avec le monde entier, et pourtant...
10: Pourtant, on n'en parle pas, puis c'est vraiment un problème grave dans la société actuelle, effectivement. Puis, mais je sens qu'on en parle de plus en plus ces temps-ci, au cours des dernières années, vu qu'il y a comme eu un retour justement sur les effets que ça a sur le corps, sur la santé mentale et tout. Donc, au moins, c'est bien pour ça.
9: Je pense qu'il faudrait peut-être définir c'est quoi la solitude, parce que, justement, je l'ai dit, on est full connecté, là. On est les réseaux sociaux, on peut savoir en 2 minutes ce qui se passe à l'autre bout du monde, entrer en contact, on peut jouer aux jeux vidéo, rencontrer des gens à travers le monde. Ça, c'était pas possible avant. Et pourtant, vous insistez là-dessus, on serait seul. C'est quoi la solitude, alors?
10: Ouais, ben, la solitude, vraiment, la solitude est l'isolement. La solitude, c'est... Moi, je définis plus ça comme un choix. En fait, c'est certaines personnes qui vont peut-être vouloir, sont plus solitaires au quotidien, mais l'isolement, c'est une condition qui est imposée à du monde d'une manière très malheureuse. C'est des personnes qui peuvent être dans des situations plus de dépression ou des choses comme ça, qui ont de la misère à aller voir d'autres personnes, puis que ça fait juste s'accentuer.
9: Vous avez vécu ça?
10: J'ai vécu ça plus avec lors de la pandémie, puis aussi j'ai déménagé à Montréal il y a 2 ans. Fait que comme les deux, ces deux conditions-là en même temps, ça a vraiment porté à la création de Enjoy après. Mais oui, puis après, ben les conséquences justement sur le mental sont assez lourdes. Là, tu te sens vraiment comme si tu étais tout seul au monde. Là.
9: Mais pouvez-vous la raconter, votre histoire? Parce que pendant la pandémie, moi j'entends souvent ça, là, ça a isolé les gens, puis je suis capable de le comprendre. Là, je l'ai vécu à une très petite échelle, donc j'imagine que pour d'autres c'était pire. Qu'est-ce qui s'est passé pour vous là, pendant la pandémie?
10: Pour moi, j'ai été chanceux comparé à d'autres personnes qui ont vécu la solitude durant la pandémie. Dans mon cas, j'avais quand même mes amis qu'on pouvait se voir à distance et tout, mais ça reste que étant un jeune, j'étais encore aux études, c'est censé être un climat pour moi où je peux rencontrer du monde à tous les jours, en fait, puis c'est un moment pour moi où je suis censé m'enrichir. Là, je suis vraiment tout seul. Je suis dans ma bulle, puis surtout, c'est ça, après la pandémie, mon seul contact avec l'extérieur, c'était ma famille ou mes cours à distance, tu sais. Donc, pour moi, c'est vraiment, tu te sens, t'es refermé sur toi-même, puis après, c'est comme C'est ça, c'est juste très, très difficile, voilà.
9: Ben oui, parce que si on n'a pas une grande famille, des cousins, cousines, frères, sœurs, pères, mères, que tout repose sur notre cercle social, et que là, du jour au lendemain, on nous dit, là, vous allez chez vous, vous sortez pas de chez vous, puis quand vous sortez, vous rentrez à 8 heures, puis c'est pas trop évident pourquoi, mais vous allez faire pareil.
10: C'est exactement ça.
9: Ben là, c'est comme si tout s'effondre, là. Le peu qu'il y avait s'effondre.
10: Exact. Puis c'est ça, c'est tellement important quand t'es jeune, justement, je le répète, que tout ce qui t'entoure te forme, puis là, du jour au lendemain, on annonce dans les nouvelles, pandémie générale, chacun reste chez soi, et puis pour des jeunes, c'est assez dévastateur, moi premier.
9: Trouvez-vous que les liens qu'on tisse, parce que je reviens là-dessus, là, les réseaux sociaux, c'était ça la promesse, c'était se connecter avec le monde entier. Trouvez-vous que c'est superficiel?
10: Je crois que oui, en fait, parce que les réseaux sociaux, c'est bien pour garder contact avec les personnes auxquelles tu as déjà des liens, mais c'est quand même important en tant qu'être humain de faire justement des nouvelles connaissances. Ça développe justement ton esprit puis ta manière de réfléchir sur quand tu arrives à rencontrer des personnes qui ont des opinions différentes de toi et des choses comme ça. Puis, mais c'est ça, c'est le fait qu'on est chacun sur nos propres réseaux fait qu'on garde notre propre cercle, mais on a besoin de connecter avec d'autres personnes hors de notre cercle, justement.
9: Trouvez-vous qu'on enseigne mal la vie? C'est-à-dire, non, mais c'est très, très gros comme question, c'est très large, mais moi, je me rappelle d'être petit puis de me faire dire « dérange pas » ou « fais attention quand tu vas voir les gens en public ». Puis c'était tous ces gens-là qui me disaient ça, c'était tout au nom de bonnes intentions. Mais quand on en arrive à être seul par la suite et qu'on nous a dit pendant des années que d'aller vers l'autre, c'est sans doute peut-être le déranger, ben là, on est comme condamné à être seul.
10: On me disait ça, moi aussi, quand j'étais jeune, justement. Mais non, je crois que c'est important. Puis, mais c'est difficile quand même de nos jours de juste se promener dans les villes de Montréal, puis dans les rues de Montréal, je veux dire, et vraiment d'aller faire juste un salut à quelqu'un. Mais oui, c'est difficile, étrangement, alors que, tu sais, on est des êtres sociaux en tant que tels. Puis, c'est ça qu'on a besoin au quotidien, tu sais.
9: Ben, je lisais dans une vaste méta-analyse, toujours de l'OMS, que l'impact de la solitude, c'est celui de la consommation quotidienne de 15 cigarettes. Ouais. Ça veut dire que c'est pas juste que ça nous déprime puis ça nous donne le blues, là. C'est que physiquement, ça affecte le corps.
10: Ah, définitivement. Oh, ouais,
9: vous l'avez vécu, ça?
10: Moi, comme je dis, ça, c'était moins intense, mais il y a certaines personnes qui, quand ils vivent des cas d'isolement vraiment à l'extrême, ça, oui, je crois fortement que cette statistique-là fait du sens. Là,
9: qu'est-ce que vous avez créé, là? Enjoy, c'est quoi, ça?
10: Enjoy, on est un club social pour faire des rencontres amicales à Montréal dans la vingtaine.
9: Juste amicales?
10: Juste amical.
9: Oh, nous, on peut pas rencontrer amour là-dessus.
10: Ah non, nous, vraiment, on préfère qu'on se fasse des amis. C'est juste plus simple. Ça fait un climat aussi plus sécuritaire pour les personnes qui viennent. Puis vraiment, notre groupe cible, c'est on est pour tout le monde. On va du 18 à 45 ans. Puis, mais je dirais qu'en général, c'est du 18 à 25, 30 qu'on reçoit à peu près aux activités. Puis on a vraiment de tout. En ce moment, on organise 6 activités par semaine dans des petits groupes. C'est tout le temps des groupes de 12, justement, pour que les personnes qui viennent, c'est sécuritaire, puis chaleureux, puis se peut parler vraiment avec tout le monde.
9: Oui, parce que si c'est 150 personnes, là, ça devient bizarre un peu. Là. Ouais. Puis, vous faites quoi comme activité?
10: Écoute, on a des activités créatives, des activités sportives, des activités de réflexion. Mettons, le loup-garou, c'est notre activité la plus populaire. Genre, c'est complètement fou quand on les sort.
9: C'est quoi encore ce jeu-là?
10: Le loup-garou, c'est un petit peu, c'est un jeu de déception, un peu. Fait que, tu sais, il y a des loups, puis il y a des villageois, puis il faut que chacun se trouve qui est l'autre, ainsi de suite, là. Mais étrangement, en fait, pas étrangement, mais tu sais, c'est un jeu que tu veux vraiment communiquer beaucoup avec les autres. Puis malgré que c'est un groupe d'inconnus qui viennent pour se rassembler, dès le premier round, le monde sont dedans. Ils sont comme « Ah, toi, t'es loup! » Puis ils s'accusent l'un l'autre.
9: Fait que ça fait du bien aux gens.
10: Ah, définitivement. Même quand c'est des activités simples, je veux dire, on a eu de la peinture samedi. Fait que chacun avait son petit canevas, puis tu créais ce qui te tentait. Puis tout le monde, voilà, s'amusait. C'était une activité pour se détendre. Puis,
9: mais pourquoi ça m'intrigue, pourquoi ça fonctionne? Parce que moi, je suis pas quelqu'un de seul. Je me sens pas seul.
10: Ouais.
9: Peut-être que je le suis là, aux yeux de bien du monde qui trouve que je sors pas assez de chez nous. Peut-être. Mais moi, personnellement, je vis bien avec ça.
10: Ouais.
9: Et si je vivais ça, me semble que ça me viendrait naturellement à l'esprit d'aller vers l'autre. Et sans cette plateforme-là, les gens n'allaient pas vers l'autre. Mais en même temps, c'est une plateforme consacrée à ça. Est-ce que c'est le fait que c'est une plateforme consacrée à ça qui fait en sorte que les gens font ce qu'ils auraient dû faire sans la plateforme aussi?
10: Je pense que la plateforme offre un coup de main, mais je crois que généralement, l'être humain a besoin d'un troisième lieu qu'on appelle. Fait que tu sais, t'as la maison, le travail, mais tu as aussi besoin d'un troisième espace pour changer un petit peu ton quotidien. Puis, ben c'est un peu ça qu'on offre au final. T'sais, on a 3 activités par semaine qui sont récurrentes, dont justement le loup-garou, les jeux de société, les clubs de course. Fait que ça fait que justement, il y a du monde que ça change leur routine. Puis ils viennent avec nous courir, mettons, à chaque semaine, tu sais. Fait que ça fait du bien au monde parce que, tu sais, je veux dire, on a de tout le monde. On a autant des travailleurs simplement qui, après le travail, ils viennent. On a des étudiants, mais on a aussi beaucoup de personnes de l'international qui arrivent de Montréal depuis un mois. Ils connaissent personne, ils savent pas quoi faire à Montréal. Puis nous, on est là un peu pour offrir un premier pas dans la ville, justement.
9: Mais moi, j'ai souvent une pensée pour les gens, les étudiants étrangers, les gens qui arrivent. Je les croise des fois, puis, tu sais, t'es en gang, puis là, tu vois, la personne est toute seule. Ouais. Puis il faudrait aller la voir, mais en même temps, encore une fois, on nous a dit de pas aller vers l'autre, on dit, je veux pas déranger la personne, cette personne n'attend peut-être que ça,
10: exact.
9: Et elle non plus veut pas nous déranger. Exact. C'est un gros malentendu. Là.
10: Ouais. Et pourtant, c'est décevant, parce que, tu sais, ça, Enjoy, on a ça depuis 9 mois, bientôt 10, puis on réalise très rapidement qu'en fait, on est tout humain, puis j'ai jamais rencontré de personne qui était méchante ou désagréable, tout le monde vient, puis tout le monde veut juste parler l'un l'autre, tout le monde est super fin, puis je sais pas, on a comme cette crainte native là de pas vouloir parler à l'autre, alors que c'est tellement enrichissant.
9: Est-ce que c'est plus des gars?
10: En fait, non, on a plus de femmes inscrites que de gars. Ouais.
9: Ah ouais?
10: Je te jure.
9: J'aurais pensé que les gars étaient plus seuls que les filles.
10: Non, en fait, tout le monde est seul. En général, ben, c'est long à, c'est lourd à dire, mais non, tout le monde a besoin de social. Puis, fait, je te dirais que parmi nos inscrits, 55% c'est des femmes.
9: J'ai reçu la semaine passée à l'émission une thérapeute en sexologie. On parlait de sexualité, puis on parlait d'alcool. Puis je veux vous entendre là-dessus en terminant. L'alcool, là, il y a un discours anti-alcool qui est fort. On met beaucoup l'accent sur les périls que représente l'alcool pour la santé. On dit faites attention, mais tu sais, un bon petit verre, des fois, ça nous encourage à aller vers l'autre. N'êtes-vous pas d'accord?
10: Ben nous, je veux dire, on l'empêche pas. Tu sais, des fois, on fait justement des activités dans des bars, des choses comme ça, puis le monde peut-être... ou dans des cafés, des fois, qui servent de l'alcool, justement. Puis comme justement, hier, au Loup-Garou, il y a certaines personnes qui ont pris un verre, puis ça permet de détendre l'atmosphère, mais on n'a jamais eu des problèmes, justement, avec ça. Heureusement, là, je touche du bois, mais on n'empêche pas le monde de juste avoir du fun.
9: Bon, ben écoutez, merci pour ce que vous faites. Vous avez quel âge?
10: J'ai 24 ans.
9: Wow. Ouais. OK. Vous êtes mature pour votre âge. Merci beaucoup, Xavier Ménard-Baudouin, cofondateur, président de la plateforme Enjoy. C'est enjoysocial.ca?
10: Exact. Enjoysocial.ca, le site web et sur l'Instagram. Ils peuvent nous suivre, vous participer aux activités avec plaisir.
9: Merci. Bye-bye.
10: Merci, Rémi.
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9: Luc la liberté, c'est lundi. Bonjour, très heureux de te retrouver.
17: Bon début de semaine, c'est réciproque, Rémi.
9: Ah ben c'est tant mieux ça. Hey, je veux qu'on parle de les élections de mi-mandat qui approchent. Et là, la semaine passée, je me rappelle, vendredi, on était ensemble, puis on t'avais des données, là, que c'est pas tes données, mais tu considérais certaines données sur l'avancement des démocrates dans tout ce processus-là. On va continuer d'en parler. Là, c'est si je ne m'abuse, on n'avait pas parlé de la Chambre des représentants la semaine dernière, on avait plutôt parlé du Sénat. Voilà. Et là, ben, on a la Chambre des représentants, selon le Cook Political Report, ce serait dans la poche pour les démocrates.
17: Voilà. Et ça vient du fondateur lui-même du Cook Political Report, qui est un des sites qui commente régulièrement et sur lequel on s'appuie assez régulièrement, parce que d'élection en élection, c'est fiable. Ce n'est jamais parfait, mais habituellement, les tendances lourdes, on les décèle très bien. Et le même Cook Political Report, effectivement, Rémi disait la semaine dernière, il y a une dizaine de luttes pour le Sénat dans un cycle qui, normalement, devrait avantager les Républicains. Ce n'est déjà pas normal qu'il y ait autant de courses serrées et même de courses dans lesquelles les démocrates sont en avance, alors qu'on est dans un fief républicain. Et ce matin, ce qui est tout à fait nouveau, ce qui est frais, c'est, ben écoutez, c'est dans la poche pour les démocrates à la Chambre des représentants. Je vais m'abstenir d'y aller d'un appui massif parce que ça se déroule le jour du vote, parce qu'il y a encore des surprises possibles, entre autres en ce qui a trait à l'Iran, le président Trump qui, en 24-48 heures, a soufflé le chaud et le froid pour des dialogues ou des négociations avec l'Iran. Mais disons que ce sont de bonnes nouvelles pour les démocrates en général. La Chambre, ça fait longtemps qu'on en parle. Ils étaient avantagés avant que les républicains ne gagnent cette fameuse guerre de redistribution sur la carte électorale, donc de redécoupage partisan. Au Sénat, ben on se disait, ben ce sera pas pour cette année, attendons le prochain cycle. Mais là, selon le Cook Political Report, victoire assurée à la Chambre et c'est tout à fait réaliste d'envisager une victoire au Sénat pour les démocrates.
9: Est-ce que, puis toi, le lien avec ton deuxième sujet est très facile à faire, est-ce que ça n'a pas autant rapport avec la débandade, mettons là entre guillemets, là, de Donald Trump? Est-ce que ça n'a pas autant rapport avec ça qu'avec aussi les réflexions qui ont eu lieu à l'interne au Parti démocrate qui parle moins de wokisme, parle moins de ces enjeux qui divisaient la classe ouvrière? Selon Alexandra Ocasio-Cortez, ben, puis elle l'avait dit il y a quelques mois, si c'est pas quelques semaines, le wokisme, c'est mort, là, on n'est plus là, nous autres. Est-ce que les démocrates n'ont pas fait la bonne chose, finalement, en orientant leur discours autrement?
17: Stratégiquement, c'était la chose à faire. Donc, est-ce que c'est dans l'absolu une bonne ou une mauvaise chose? C'est clair qu'au plan électoral, on a considéré que c'était un boulet. Et dans les raisons qui expliquent qu'on ne se soit pas plus mobilisé pour Kamala Harris, il y avait cette perception qu'elle était une candidate plus woke. Et c'est même, j'ai envie de te dire, étonnant de voir à quel point rapidement de très nombreux candidats démocrates ont lancé sous l'autobus donc ce qui était des revendications de la communauté trans ou de la communauté LGBTQ. Donc, on ne dit pas que ces revendications-là ne sont pas bonnes, on n'en parle tout simplement pas ou on ne veut plus y être associé. Sur la question des trans, ça fait partie du cycle électoral du dernier cycle. Il y a eu énormément de publicité de l'équipe de Donald Trump dans laquelle on mettait de l'avant des revendications ou encore des situations que les Républicains ou Donald Trump présentaient comme dérangeante ou exagérée. La question, par exemple, des athlètes trans dans le sport féminin. Donc, les démocrates, maintenant, vont au-devant des coups et se positionnent déjà contre la participation d'athlètes trans aux épreuves féminines ou encore disent, ben, écoutez, notre État a géré ça, il y a des lois, moi, je ne vais pas en parler. Mais il y a assurément un virage pour de très nombreux démocrates qui ont donc bien enregistré la défaite de Kamala Harris et les motifs de la défaite. On ne se positionne plus ou pas comme avant sur ces questions-là associées à la mouvance woke. Et la référence que tu donnais pour Alexandria Ocasio-Cortez, elle se distinguait pas ou se distanciait pas complètement, mais elle avait dit woke 1.0, c'est dépassé, puis même, grosso modo, je vulgarise, mais nous étions dans le chat. Elle était allée aussi loin que ça dans sa prise de position.
9: Ben oui, mais elle veut devenir un jour présidente, cette fille-là, donc cette femme-là, devrais-je dire. Donc, oui, tout à fait. Donc, ben, je sais qu'elle veut devenir présidente aussi, et ça fait partie de ses... Oui. Elle l'a pas caché, puis c'est gros comme le bras de toute façon, donc je pense qu'elle va devoir entendre raison, ou moins du moins faire semblant qu'elle a progressé sur cette question-là. Voilà. C'est payant pour les républicains de jouer cette carte-là, là, des trans, les tu sais, la dernière fois, c'est ça qui avait fonctionné avec Tim Walz. On est allé sortir que, tu sais, il y avait tout ça, tout un héritage chez cet homme-là, mais on avait concentré sur les fameux tampons dans les toilettes des gars, là, je me rappelle.
17: Voilà. Voilà, non, écoute, ce sont des enjeux pour lesquels on était allé au très loin, puis on allait même parfois au-devant des coups. Et c'est là où on a considéré que les démocrates allaient contre ce qui, pour plusieurs, est présenté comme le gros bon sens. On a bien d'ailleurs joué le jeu. Si on ne parle que de stratégie du côté républicain, on peut faire remarquer que sur les véritables enjeux, là, sur l'économie ou la dette, par exemple, ça devrait préoccuper l'ensemble des Américains, c'est plus payant de faire ce qu'on appelle la guerre culturelle, de récupérer des cas réels, mais qu'on va gonfler, qu'on va amplifier, qu'on va relayer dans les publicités. Ça a été plus payant, finalement, que des questions de fond. Et entre autres, des questions sur la dette. Républicains et démocrates pêchent là-dedans. S'il y a une dette aux États-Unis, c'est le résultat, malheureusement, puis je le dis de manière sarcastique, d'efforts conjoints démocrates et républicains. Mais la guerre culturelle, c'est plus payant. On va chercher l'électeur, on le fait vibrer, on va chercher plus d'émotions, on le choque. Puis grosso modo, le message était « ne votez pas démocrate pour ça ».
9: Il nous reste à peu près une minute, Luc. Complot terroriste contre une base américaine qui aurait été déjouée au Royaume-Uni, dis-nous en plus.
17: Voilà, bien écoute, l'information est intéressante à plus d'un titre. Tout d'abord parce que le président Trump a présenté ça comme étant une possibilité d'attaque terroriste. Il faut savoir que les 5 personnes qu'on a arrêtées, qui semblaient se diriger, qui étaient près d'une base militaire dans l'ouest de l'Angleterre, ils ont été relâchés sous caution aujourd'hui. Donc, il semble y avoir un écart entre « ce sont des terroristes » qui était la version américaine et, ben écoutez, on n'évacue pas cette possibilité-là, on l'écarte pas qu'ils soient des terroristes, mais on se permet quand même de les libérer sous caution. Le fond de l'histoire, ça aurait été en lien avec l'Iran, que ce soit pour protester ou réellement pour mener une attaque contre la base militaire. On dit que les 5 personnes s'impliquaient finalement au nom de l'Iran La fameuse base militaire étant une base de l'aviation qui avait utilisé d'ailleurs des bombardiers dans l'opération Epic Fury en Iran, qui a été un des premiers gestes spectaculaires américains.
9: Merci Luc Laliberté, on se reparle demain en fin d'émission, demain mardi. Merci à vous d'avoir été là, belle équipe en arrière. On se retrouve demain à 13h. Richard Martineau s'en vient.
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33: Bon après-midi à tous. Ici Alex Laramé. Le SPVM a conclu son enquête sur les allégations de racisme au poste de police 39 et a remis son dossier dans les mains du DPCP. C'est donc au directeur des poursuites de déterminer s'il portera ou non des accusations envers les agents du poste de Montréal-Nord. Deux policiers ont été suspendus au moment des allégations, alors que 14 autres ont été affectés à des tâches administratives ou à un autre poste de police. Le SPVM dit toutefois toujours enquêter sur d'autres dossiers connexes à cette histoire, mais refuse de dévoiler davantage de détails. Un présumé proxénète accusé d'avoir commandé le meurtre d'une escorte affirme qu'il voulait plutôt payer 60 000 $ à la victime pour qu'elle retire sa plainte contre lui. Le Journal de Montréal rapporte que l'accusé, Mahad Farah, nie en bloc avoir payé quelqu'un pour tuer celle qui venait de la dénoncer à la police. Il affirme plutôt avoir envoyé son oncle pour remettre de l'argent à Jade Racette Beaulieu, qui a finalement été assassinée froidement avec sa grand-mère dans un appartement de Parc Extension. Son oncle serait maintenant rendu dans un pays d'Afrique et affirme n'avoir plus de contact avec lui. Le chantier du prolongement de la ligne bleue fonctionne au ralenti. Les syndicats déplorent plusieurs accidents de travail. La presse rapporte que le chantier a été arrêté à 6 reprises depuis septembre en raison de divers incidents. Lundi dernier, un travailleur s'est cassé la cheville quand un véhicule lui a roulé sur le pied. Et deux jours plus tard, un autre travailleur se cassait le fémur et le nez après une collision avec une benne basculante. Les syndicats pointent du doigt la gestion du chantier pour expliquer ses manquements en sécurité. Et cette municipalité de la province, sur les 31 analysées, affiche un taux de pesticides dans l'eau potable supérieur aux normes en place du côté de l'Europe. Radio-Canada rapporte que les villes de Montréal, Longueuil, Oka, Repentigny et Châteauguay présentaient des seuils inquiétants de pesticides par rapport aux limites ailleurs dans le monde. Le Québec, lui, n'a toujours aucune réglementation à ce sujet. En terminant, la météo, il fait présentement 15 degrés à Montréal. C'était les actualités. 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
1: Avertissement, avertissement tout le monde à la maison. Ça se peut, c'est pas sûr, mais ça se peut qu'au cours des 3 prochaines heures, on utilise l'ironie, le sarcasme et le second degré. Là, je vous entends. C'est quoi ça? L'ironie, le sarcasme et le second degré. C'est quoi ça? Qu'est-ce que ça veut dire, ça? Ça, c'est quand, par humour, tu dis quelque chose, mais tu veux dire le contraire. Par exemple, regardez bien ça. Il mouille dehors. Il mouille à Assio, comme on dit, là. Il mouille, là. Là, vous êtes en dessous d'un parapluie avec votre ami. Puis là, votre ami vous regarde, puis il dit « Hey, fait beau aujourd'hui. » Là, vous comprenez? C'est, il veut dire le contraire. C'est de l'ironie, ça s'appelle, ça, parce qu'il fait pas beau, il pleut. Tu sais, tu comprends? Il dit le contraire, comme farce. Par exemple, si je dis, mettons, Christine Fréchette, elle l'a tué l'affaire. Ça, c'est de l'ironie. Parce que son parti n'arrête pas de baisser. Elle n'a pas l'affaire partout. Si je dis, mettons, hey, tout le monde en parle, c'est-tu le fun parce qu'on entend une diversité de points de vue dans ces visions-là? Tu comprends? Ça, c'est du sarcasme. C'est du second degré parce que tout le monde sait que tout le monde penche du même bord à tout le monde en parle. Tu n'entends pas une diversité de points de vue. Tu comprends? C'est ça. C'est ça, le deuxième degré. Ça se peut qu'il y en ait. Puis là, les gens disent, ouais, mais comment qu'on fait pour décoder le deuxième degré? Parce que les gens n'ont pas le décodeur des fois. Des fois, il y a des femmes qui reçoivent des courriels, puis c'est signé Brad Pitt, puis ils disent « Roger, Brad Pitt m'a écrit. C'est incroyable. Brad Pitt lui-même. Il veut que je te quitte, que je te divorce, puis que j'ai... » Puis il dit « Voyons, non. Ah non, Ginette, tu ressembles à un coup de poing n'importe la viande. Pourquoi Brad Pitt s'intéresserait à toi? » Ben non, t'as dit, regarde, c'est écrit Brad Pitt. Alors bon, comment... Quand c'est trop gros, des fois, il y a un petit signe. Quand c'est trop gros, ça va faire ding-ding-ding dans votre tête en disant « Oh, c'est peut-être de l'ironie. » Par exemple, s'il y a quelqu'un qui dit « Les États-Unis veulent affaiblir le Canada. » Fait qu'ils ont décidé dans leur plan, ils ont demandé à la CIA de recruter Paul Saint-Pierre Plamondon pour qu'il fasse l'indépendance du Québec, ce qui va affaiblir le Canada, puis là, les États-Unis vont pouvoir mettre la main sur le pays. Tu comprends-tu? Puis là, ils l'ont recruté au Danemark. Puis là, puis il y a un film sur Pauline Julien qui va sortir, là, qui est sorti. Mais le film sur Pauline Julien, pourquoi vous pensez que c'est sorti en pleine campagne électorale? C'est la CIA. La CIA a produit ce film-là, l'a mis en salle pour mousser la souveraineté, pour qu'on foute le bordel au Canada, puis que Trump puisse mettre la main sur nos ressources naturelles et nos minéraux critiques. Si je vous dis ça, c'est du deuxième degré, parce que c'est tellement gros. Voilà. Alors, ça se peut qu'on utilise le deuxième degré, parce qu'il y a des gens qui ont lu ma chronique aujourd'hui et qui pensent que c'est vrai. Mais non. C'est du deuxième degré. Ça se peut qu'on l'utilise, ça. Ça se peut que je dise, à un moment donné, que je m'échappe, j'aime ça, le deuxième degré, puis elle le tue, l'affaire, Christine Frigette! As-tu compris le Québec, elle, tabouère? Bon. Alors, d'ailleurs, on va parler avec Rodolphe Ossini un peu plus tard, mais Christine Frigette qui n'arrête pas de descendre. Il y a une phrase très simple. Moi, je suis pas un docteur en sciences politiques. Je n'ai pas étudié là-dedans, mais il y a une phrase très simple. Il faut que tu te définisses avant que tes ennemis te définissent. Il faut que tu dises, toi, t'es qui? Avant que tes ennemis disent, t'es qui, toi? Puis c'est ça le problème, c'est que la CAQ, c'est plus, tu sais, le Parti libéral, c'est un parti fédéraliste. Le PQ, c'est un parti indépendantiste. QS, c'est la gauche sociale. Le Parti conservateur du Québec, c'est la droite économique. Ils savent c'est qui. La CAQ, c'est quoi ça? C'est quoi? Ils ont comme coupé totalement leurs racines en disant, là, on ne veut plus rien savoir de ce que c'était avant. Là, ben, oubliez ce qu'on était avant. Là. C'est plus ça. OK, mais il faut que tu aies une autre identité. C'est quoi d'abord? Ils ne peuvent pas dire c'est la troisième voie, puis c'est aller chercher des pouvoirs au fédéral. Qu'est-ce qu'ils ont eu? Pendant 8 ans, ils ont eu 2 gouvernements majoritaires, puis ils n'ont pas réussi. Ça ne marche plus, ça ne fonctionne plus. Fait que c'est quoi? La CAQ, sous Christine Fréchette, c'est le nouveau Coke. Souvenez-vous de ça. Quand ils ont, tu sais, le Coke, ça marchait plus, là. Ils avaient peur, là. Soudainement, les gens se mettaient à boire du Pepsi, puis ils ont freaké bien dur, là. Puis on dit, on va inventer le nouveau Coke! Ça va être le nouveau Coke. Les gens disent, what the fuck, c'est quoi, c'est le nouveau Coke? C'est quoi cette affaire-là? C'est comme un, tu sais. Fait que ça n'a pas marché. Ça a duré 79 jours, le nouveau Coke. C'est la pire catastrophe de l'histoire du marketing mondial. C'est étudié, ça, dans toutes les universités du monde entier. Le nouveau Coke. D'ailleurs, le gars qui est parti du nouveau Coke, il est mort la semaine passée. C'est lui, là. C'est lui qui a inventé le nouveau Coke. Christine génie de marketing, là. Alors, c'est un peu ça qu'elle a fait. Elle a pris un parti qui avait une histoire, qui avait un passé, qui avait une couleur, qui avait une identité, qu'on aime ou qu'on n'aime pas, puis elle a dit non. Ça va être le nouveau, la nouvelle CAQ. Mais même elle, elle ne sait pas c'est quoi la nouvelle CAQ. Même les candidats de la CAQ ne savent pas c'est quoi la nouvelle CAQ. Fait que les gens ont dit, c'est quoi cette affaire-là? C'est quoi ce parti-là? Puis là, ça descend. Bing, bing, bing, bing. Moi ça ne m'étonne pas vraiment la désescalade de la CAQ. Mais bon. Mais peut-être avec Bernard Drinville, il y aurait peut-être une chance. Qu'on l'aime ou qu'on ne l'aime pas, Bernard Drinville, il y a un ton. Tu l'aimes ou tu ne l'aimes pas, mais Christy, il n'y a personne qui ressemble à Bernard Drinville. Tu sais? Pour reprendre là, l'analogie de la boisson gazeuse, là, Bernard Drinville, c'est un ginger ale. Il y a des gens qui adorent la ginger ale, il y a des gens qui ne peuvent pas boire du ginger ale. Comme moi, j'aime la root beer. Ma blonde a dit, ça goûte le dentifrice. Ce qui est un peu vrai.
2: Je suis d'accord.
1: Marie-Laurence.
2: Je ne comprends pas.
1: La root beer, non, tu ne catches pas. Hein?
2: Ginger ale, un peu plus.
1: Mais la root beer, ça goûte le dentifrice. Il y en a qui disent ça.
2: Oui, oui. Ben comme il y en a certains qui vont dire que le matcha goûte la craie. Donc, je trouve ça intéressant, ces analogies-là. Oh. Par contre, es-tu d'accord?
3: Ben le matcha, ouais.
2: Ça s'apparente quand même. Mais tu vois, j'aime le matcha. Donc, je comprends que tu peux s'aimer le dentifrice. Mais entre Coke ou Pepsi, les amis, moi, c'est ça que je veux. Peu importe ton ironie ou pas, j'aimerais ça que tu répondes franchement à cette question-là, Richard. Le Coke ou le Pepsi?
1: Moi, j'étais plus Pepsi.
2: Moi aussi.
1: C'est plus Pepsi.
2: T'as
1: plus sucré, c'est comme...
2: T'en bois pas?
3: Ouais, je bois pas de liqueur.
2: OK, bon.
1: Ah, mais ça fait des années que j'ai
3: pas bu.
2: C'est tellement bon, c'est gênant, mais c'est bon de la liqueur. Mais... un bon diet Pepsi, là, je me sens toujours...
1: Drinville, c'est une root beer, c'est une ginger ale, ouais. C'est pas pour tout le monde, puis tout ça, là, au moins, il y avait une identité, mais là, je sais pas. Avec Christine Fréchette, ben là, ils ont une semaine pour... ça regarde pas bien. Ça regarde pas bien. Quand je dis ça regarde pas bien, ça, c'est du premier degré. Quand je dis... ça va super bien pour la CAQ. Ils l'ont l'affaire. Ils sont sur la bonne voie. Tu vois la différence? Ça, c'est du second degré. Merci beaucoup.
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1: Y a-t-il un cartel de la bouffe? On sait qu'il y avait le cartel du pain. Là, c'est le Bureau de la concurrence qui enquête sur des pratiques qui pourraient contribuer à gonfler les prix en épicerie. On en parle avec Sylvain.

0: Admettons, tu veux vendre, je sais pas moi, du pain à 4$.
1: OK.
0: Et puis, comme bannière, tu veux offrir ton pain à 3,50 en magasin. Mais tu peux pas afficher ce prix-là en vente dans les pamphlets sur ton site Internet non plus.
1: Ah, oh, non?
0: Et c'est... Ouais, c'est là que je pense que le Bureau de la concurrence veut enquêter, parce que dans le fond, ce qu'on tente de faire, c'est d'éliminer, de limiter l'information offerte aux consommateurs.
1: Ben
0: quand
1: oui.
0: Tu es chez toi, tu veux magasiner, avant d'aller magasiner, tu regardes les prix. Ben, si tu as accès aux 4$, puis tu sais pas que ton pain est offert à 3,50 dans le magasin, mais tu sais pas, tu sais, dans le fond, ça a un impact sur les conditions de marché. Et ce qui pourrait garder les prix plus élevés, finalement. Fait que ben, c'est un peu ça qu'on tente de questionner au Bureau de la concurrence.
1: Ben, mettons, là, si j'étais propriétaire d'une grande chaîne, puis moi, je veux mettre là, que le pain est à 3,50, là, puis les autres, les ouais. manufacturiers disent non, non, non, c'est 4$. Ils m'ont dit, allez vous faire promener, là. Moi, je veux le vendre à 3,50. Je veux dire qu'il est à 3,50. C'est pas vous autres qui allez décider ce que je mets comme prix dans mes publicités à moi.
0: Je vais te dire un secret, Richard.
1: Oui,
0: en toi, là. Hein? Juste en moi et toi, là. Les industriels n'aiment pas les guerres de prix. Ils n'aiment pas ça, des guerres de prix. Mm. Hein? S'il y a une guerre de prix, qu'est-ce qui arrive avec les marges? Qu'est-ce qui arrive avec le marché? Le marché va s'effondrer. Alors, on ne veut pas provoquer, on ne va pas créer une guerre de prix entre bannières et d'abaisser les prix partout, finalement. C'est un peu ça qu'on tente de faire.
1: Mais tu sais, des fois, là, récemment, je suis allé acheter, j'aime le chocolat 70% cacao, comme ça. Et il m'en restait plus à maison. À la pharmacie, il était en vente. J'en ai pris 5. Ouais. J'en ai pris 5. Parce que, tu sais, ils vont faire plus d'argent.
0: Ouais.
1: Si, mettons, il est
0: mais
1: à... S'il est à 4,50 au lieu de 5$. S'il est à 4,50... Si t'as 4,50 au lieu de 5$, le pain, mettons, là, ben, je vais peut-être en acheter deux au lieu rien que d'en acheter un. Fait qu'ils vont faire de l'argent, les manufacturiers, quand même, puis peut-être plus, même, parce qu'ils vendent moins cher.
0: Mais c'est pas comme ça qu'ils pensent, eux autres.
1: Ben
0: c'est pas du tout comme ça. Eux, c'est une question de marge, Richard. Hein? Les marges sont minces, ils protègent leur marché. Puis, tu sais, le marché augmente pas. C'est pas comme vendre quelque chose dont le marché augmente de 10-15% par année, là. C'est vraiment... Puis quand on regarde les ventes au détail, là, le marché de l'alimentation augmente de 1,5% par année, là. Fait que c'est vraiment, vraiment serré comme compétition. Dans le fond, ce qu'on tente de faire, c'est de limiter l'information qu'on nous donne comme consommateur avant d'aller en magasin. Une fois qu'on est en magasin, tu vas l'acheter ton chocolat parce que tu le vois qu'il est en vente. Mais tu ne le savais pas avant d'arriver, par exemple.
1: Mais là, penses-tu que le Bureau de la concurrence vont avoir raison puis ils vont mettre les manufacturiers au pas ou pas pantoute?
0: Ben c'est parce que le hic, c'est que c'est pas illégal. C'est pas illégal. Le Bureau de la concurrence est inquiète parce que justement, on diminue le niveau de compétitivité du marché, finalement.
2: Pourquoi le Bureau?
0: Moi, toi, on est.
2: Pardon, Sylvain, pourquoi le Bureau, justement, le Bureau de la concurrence enquête? C'est un petit peu Capitaine Évidence, puis on a l'air de connaître déjà les conclusions.
0: Moi, je pense ce qui se passe, parce qu'en juin, on a annoncé une enquête pour l'ensemble de la chaîne. Le Bureau de la concurrence annonçait en juin qu'on faisait une enquête là, de la ferme au magasin. Puis depuis ce temps-là, j'ai l'impression qu'ils entendent beaucoup parler d'une relation assez malsaine entre les manufacturiers et les bannières. Puis je l'ai dit, ça fait des années. Là, c'est vraiment là qu'est le problème. Fait que les manufacturiers vont dire au bureau, ben regardez, eux autres, ils sont pas de bonne foi. Puis les bannières disent la même chose des manufacturiers. Alors, une fois de temps en temps, le bureau va choisir un champ de bataille. Puis le champ de bataille aujourd'hui, ben c'est le prix minimum.
1: Écoute, autre chose, une publicité des producteurs de lait du Québec, puis tu vois des vaches dans un pré qui gambadent dans un pré, puis c'est écrit « Offrir le plus grand pâturage possible à nos vaches », puis là c'est écrit « Lait bio ». Selon les défenseurs des animaux, c'est une publicité trompeuse parce que les vaches sont pas libres dans les prés. Les vaches, on le sait, là, ils sont comme attachées dans l'enclos puis ça.
0: Ouais,
1: c'est une pub, là. C'est une pub. On fait rêver dans une publicité, là. Non, c'est
0: ça. Ben, toutes les annonces de lait, j'y trouve extraordinaire, là. C'est depuis des années, tu sais, au Québec, moi, je trouve qu'on est assez créatif. Comme tu viens de dire, c'est une publicité.

0: publicité, c'est sûr qu'on nourrit un peu le mythe que les vaches broutent dans les prés, puis que les producteurs prennent le lait avec la chaudière encore aujourd'hui. Mais tu sais, les consommateurs sont pas des imbéciles non plus, là. T'sais. Ils savent qu'il y a eu une industrialisation de la filière laitière, puis ils savent que les fermes ne ressemblent plus à ça du tout, là, quand même.
1: Mais mettons, Sylvain, là, je regarde une publicité, là, puis il dit, si t'achètes mon char, tu vas pogner au bout, là, tu vas pogner. Puis là, j'achète le char, puis après un an, là, je pogne pas. Je peux-tu, comme, poursuivre les gens à publicité trompeuse en disant, c'est pas vrai qu'il y a plein de pitounes qui courent après moi, j'ai acheté le char, là. Ça marche pas.
0: Ouais. En passant, Richard, petite question. Sais-tu combien d'argent que les producteurs de lait dépensent en marketing par année au Québec?
1: Non.
0: Au Québec, là. Pour 9 millions d'habitants, là.
1: Oui.
0: C'est proche de 100 millions. C'est
1: Tabouin.
0: plus que Coke, là. C'est plus que Coke. Tu parlais de Coke et Pepsi
1: Pour
0: tantôt,
1: qu'on
0: là.
1: boive du
0: C'est
1: lait.
0: pratiquement 10 $ par Québécois par année. Ils ont de l'argent, ces gens-là, pour vendre n'importe quoi. Surtout l'idée de boire plus de lait.
1: OK, donc, Sylvain, vendre du lait puis produire du lait, c'est payant au Québec.
0: Oui, les producteurs, quand ils vendent leur lait, ben, ils payent une ristourne quelconque, là. Il y a un fonds marketing
1: Tabouin.
0: géré par la fédération. Ces gens-là, ils ont de l'argent, là. C'est probablement le budget de marketing le plus important au Québec actuellement, là, de loin, là. Même les concessionnaires de voitures n'ont pas ces budgets-là.
1: Donc, la publicité, la vache qui rit, là, le fromage, c'est faux. J'ai jamais vu une vache rire, moi. Jamais de ma vie, là. C'est pas vrai que la vache a ri.
0: Les
1: Elle est
0: vaches
1: poignée dans l'enclos, là.
0: Les
1: Elle est
0: vaches
1: pas pantoute,
0: riront
1: là.
0: pas, mais les producteurs, ils rient en tabarnouche, par exemple.
1: Merci, Sylvain Charlebois. Salut.
0: Salut. Bye-bye.
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1: Oui, Stéphanie, on a reçu un commentaire.
4: Ben non, mais il y a François qui nous a écrit la coriandre goûte le savon pour certaines personnes.
5: La coriandre, je pense, pourrait que ça divise autant que le matcha. Il y a vraiment quelque chose. Je pense que c'est Florence qui me racontait ça, que oui, il y a ce type d'aliment-là ou d'épices qui va vraiment soulever les passions.
1: Attends, mais Flo. T'aimes pas coriandre?
6: Non, mais en fait, c'est parce que moi, dans ma gang d'amis, on chicane souvent parce qu'il y en a beaucoup quand on fait des recettes de groupes qui aiment pas la coriandre, certaines n'aiment pas le matcha. Puis je me disais, pourquoi ces aliments-là divisent? Et ben, je suis allée faire des recherches et c'est parce que c'est comme si t'as le gène ou pas. Fait que c'est vraiment selon...
1: Mais sais-tu quoi? Je me pose une question depuis que je suis petit.
4: Et c'est aujourd'hui que ça se passe?
1: Oui.
4: OK.
5: Deuxième degré ou qu'on soit
1: non,
5: au
1: non,
5: courant?
1: Non, pour vrai, là.
5: OK.
1: Depuis que je suis petit, quand je goûte quelque chose, tu goûtes-tu la même affaire que moi je goûte? Non, mais...
4: Ou s'il y a des variantes?
1: Peut-être pas. Peut-être que moi, le chocolat, ça goûte quelque chose, puis toi, ça goûte pas ça.
4: Mais là, ça
1: je
4: dépend
1: sais pas.
4: Si tu le prends
1: On a-tu
4: 70
1: la même
4: ou pas.
1: Langue? On a-tu les mêmes... Je
4: les
1: sais
4: mêmes
1: pas.
4: papilles?
1: Les mêmes papilles, les mêmes trucs?
6: Faudrait ça, ben, y a certains aliments que c'est prouvé qu'on goûte pas pareil, comme
1: On
6: la coriandre
1: pas...
6: ou le matcha. Fait que c'est pour ça qu'on les
1: c'est
6: gens
1: vrai,
6: chicanent
1: on goûte pas pareil.
6: Là-dessus. Ouais, c'est
1: mais...
6: ça. Fait que...
1: Ben voilà, alors, c'est la même chose pour la root beer.
5: Oui.
1: Moi, j'aime ça.
5: Mais
1: toi,
5: le chocolat noir, moi, là, l'amertume, sincèrement, je préfère le chocolat blanc. Et je sais que le chocolat blanc, c'est pas du vrai chocolat. Mais sincèrement, le chocolat noir, je trouve ça plate à crever la bouche ouverte, Richard.
4: Mais si jamais...
5: à crever la bouche.
4: Mais si jamais vous avez du temps de libre sur les réseaux sociaux, il y a une tendance là, où les gens essaient des combinaisons d'aliments. Et semble-t-il que du citron sur lequel tu mets de la cannelle, ça goûterait le Coca-Cola. Une tomate sur laquelle tu mets du sucre blanc, ça goûterait la fraise. Hein? Et du melon avec une banane, ça goûterait la gomme ballon.
5: T'as trouvé ça quand et où, toi?
4: Non, mais mon algorithme, je sais pas pourquoi mon algorithme me pousse ces vidéos-là, mais j'ai vu plein de vidéos de gens qui essaient ces combinaisons-là pour vérifier si c'est vrai. Puis en tout cas, à date, c'est tout arrangé avec le gars des vues, je sais pas, là, mais ça aurait effectivement ces goûts-là.
5: Je pense qu'ils disent aussi que le premier degré avec Richard Martineau, parfois, c'est toujours pas une bonne recette. Je sais pas.
1: Alors... Oh. Une banane sur une banane, ça goûte la double banane. Bon, Marie-Laurence, d'un point de vue plus sérieux, alors il y a un étudiant en droit qui conduit comme un malade sur la route.
5: Et il y a une personne qui a perdu la vie. Je vous ramène au 31 mars 2025. La victime, une femme de 46 ans, venait juste de terminer sa soirée dans un restaurant sur la rue Crescent. Ensuite, elle a dû traverser la rue, le boulevard René Lévesque, et elle n'a pas attendu que le feu piéton tourne au vert. Et là, l'accusé, Harris Chick, 26 ans, est arrivé hyper vite. En fait, il circulait à 146 km/h dans une zone à cet endroit-là qui était de 50 km/h. Il a poursuivi sa route à une vitesse extrêmement élevée après l'avoir frappé. Il n'a jamais freiné après l'impact. Par contre, il est revenu sur les lieux 5 minutes plus tard et a été reconnu par des passants. Finalement, bon, il avait bu de l'alcool, il était en état d'ébriété. Et ce matin, selon le Journal de Montréal, il a plaidé coupable à des accusations de conduite avec les facultés affaublies et de conduite dangereuse cause à la mort. Petit détail à ajouter, donc oui, c'est un étudiant en droit et il a décidé de changer de parcours en raison, entre autres, de cet accuseur. De cette accusation-là. Il est actuellement, il étudie au HEC à Montréal.
1: Écoute, niveau d'alcool hyper élevé dans son sang, ça a l'air qu'il parlait au téléphone en conduisant, puis deux, il était dans une zone de 50, puis il conduisait...
5: À 146 km/h.
1: À 146, OK.
5: Sur René-Lévesque, où il y a tout le temps des piétons, c'est incroyable.
1: Trois affaires, là. C'est un danger public, ce gars-là.
5: Puis il s'en allait en droit, tu sais, c'est quand même... Il y a de ce type de métier-là où on se dit... C'est sûr que si t'as pas de casier judiciaire, ça va t'aider quand même.
1: Assez particulier. Merci Marie-Laurence Delaney. Stéphanie Villeneuve, Anne-Claire Poirier qui est décédée.
4: Oui, qui est décédée à l'âge de 94 ans dans son sommeil à sa résidence dans Outremont. C'est son fils qui a annoncé la nouvelle. Anne-Claire Poirier, mon Dieu, tous les titres, là, réalisatrice, scénariste, monteuse, actrice, productrice, qui a travaillé pour l'Office national du film, l'ONF. Donc, elle était entrée en 1960. Pionnière. Qui a donné aux femmes leur place aussi au cinéma. Et j'avais vu passer cette phrase qu'elle avait dite que, tu sais, le cinéma à l'époque, tu apprenais sur le tas, là, tu sais, il y avait pas d'école nécessairement de cinéma. Elle est arrivée à la même époque que Gilles Carle et Arthur Lamotte. Et elle ne voyait pas pourquoi elle allait rester assistante et eux allaient devenir réalisateurs. Donc, elle savait ce qu'elle voulait. Elle nommait ses objectifs aussi. Puis on se rappelle évidemment du film Mourir à tue-tête.
1: Bon, Mourir à tue-tête, qui était un film sur le viol extrêmement éprouvant, qui avait été diffusé à la télévision au Beau Dimanche, un dimanche soir, et tout le Québec au grand complet était traumatisé totalement, parce que c'était la première fois qu'on montrait que le viol, c'était pas seulement un désir sexuel. Le viol, c'est un désir de violence envers les femmes, c'est un désir de diminuer la femme et tout ça. C'est l'histoire d'une infirmière qui se promène, il y a un gars qui appogne, il l'amène dans la boîte de son camion. Il lui crache dessus, il la bat, il la viole. C'était graphique. On n'avait jamais vu ça. Tout le monde au Québec au complet avait été traumatisé par ça. Germain Houde, qui est un excellent comédien, qui jouait le violeur. Le gars, ça a quasiment détruit sa carrière, mais vraiment.
4: Il était trop attaché à ce rôle-là.
1: On le voyait, puis c'était le méchant violeur de Mourir à tue-tête, le pauvre gars. Mais un film hyper percutant.
4: Mais d'ailleurs, le film est disponible gratuitement sur le site de l'ONF, si jamais on veut revoir là, ce film-là.
1: Allez voir ça, et c'est inspiré de l'essai sur le viol de Suzanne Brand Miller, qui est une féministe américaine qui avait écrit un livre en disant de tout temps... Même pendant les guerres, on utilise le viol comme une arme pour remettre les femmes à leur place. Et maintenant, on sait ça, mais à l'époque, c'est la première fois qu'une féministe parlait de ça.
4: Ça avait poussé les gens, justement, à avoir des réflexions. Là.
1: Oui, exactement. Donc, 94 ans, dans son sommeil.
4: Dans son sommeil,
1: on veut tous mourir.
5: Tellement.
1: Comme ça.
5: C'est ça que j'ai pensé, c'est vrai. Hein?
1: En dormant, crime. En tout cas, elle a fait un film aussi, on en parlera peut-être un peu plus tard, là, qui s'appelle Let Me Go. Sur,
4: tu as crié Let Me Go en 97.
1: Tu as crié Let Me Go, qui est vraiment un film extrêmement touchant. Merci beaucoup, Stéphanie.
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1: On est avec Rodolphe Osny. Rodolphe, hier, à Tout le monde en parle, l'émission, on est confronté à une diversité d'idées. Ah, ça, c'est de l'ironie. Madame et monsieur qui nous dit, vous commencez à comprendre, là. Vous commencez à comprendre le concept, l'ironie. Ça veut dire que je veux dire le contraire de ce que j'ai dit. Bon. En tout cas, bref. Rodolphe, alors, tout le monde en parle. Les chefs étaient présents, puis ça a l'air qu'ils ont de la misère eux-mêmes à se rappeler du nom de leur candidat.
25: Oui, alors, Guy Lepage, hier, à Tout le monde en parle, leur a fait des petites questions quiz, dont de montrer comme ça le visage de certains candidats, et les chefs devaient identifier si c'était un de leurs candidats. Deux, c'était quoi leur prénom et nom de famille, et aussi la circonscription. Donc, celui qui s'en est tiré le plus rapidement et le plus vite, c'est Charles Milliard. Il a réussi à reconnaître son candidat le plus rapidement. Pour M. Plamondon et Mme Fréchette, ça a été plus difficile. Madame Fréchette, elle s'est même trompée de nom, en fait. Ils ont montré une image et c'était pas du tout le nom de la personne. Pour Ruba Gazal et Éric Duhaime, c'était pas si pire. Ils ont quand même réussi à donner certaines informations. Mais disons que oui, disons que ça a fait un tout petit peu, des fois, mal paraître les chefs. Mais c'est, ce qui était le plus drôle, c'est que tu voyais que les autres chefs voulaient pas critiquer l'autre chef parce qu'ils savaient pas ce qui arrivait après. Ben oui. Donc, un petit moment de solidarité, on va dire, entre chefs.
1: Ils voulaient pas rire de l'autre partie parce que ils savaient pas eux autres mêmes. Effectivement. Rodolphe, dégringolade de la CAQ, ils sont quatrième dans le nouveau sondage Léger. Écoute, j'en parlais en début d'émission. Tu dirais aux gens, c'est quoi le PQ? C'est un parti souverainiste. C'est quoi le Parti libéral du Québec? C'est un parti fédéraliste. T'sais. Mais la CAQ, c'est quoi la CAQ? Je pense qu'ils ont eu de la difficulté à se définir.
25: Ben, ça montre aussi la difficulté de fonder un parti. Tu sais, tu me poses la question, c'est quoi la CAQ? Moi, je te dirais, c'était quoi la DQ? C'était Mario Dumont. Maintenant, je te dirais, c'est quoi la CAQ? C'est François Legault. Et que l'après François Legault a été très, très difficile pour Mme Fréchette. Parce que, écoute, pense-y, là. Mme Fréchette a quand même commencé en disant, je suis pas François Legault, on a fait des erreurs. Donc, même si t'es partisan de la CAQ, tu regardes ça, tu te dis, ouais, elle est un peu en train de jeter son ancien patron sous l'autobus.
1: Ben oui.
25: Et surtout, je pense qu'elle a pas fait une bonne campagne. Moi, on en a parlé un peu. Moi, des trois débats que j'ai vus, je me suis demandé, c'est laquelle la vraie Madame Fréchette? Parce que, tu sais, on se disait, c'est qui Madame Fréchette? Tu regardes les trois performances durant les débats, c'était pas exactement la même personnalité. Puis je pense que cette histoire, puis on va en parler d'ingérence, ça, c'était le dernier clou, en tout cas, dans le cercueil. Parce que, Richard, on va se le dire, là, Mme Fréchette, elle a pas dit la vérité vendredi à midi. Puis ça, c'est très grave.
1: OK. Pour ceux qui n'ont pas suivi cette histoire-là, qui est quand même assez complexe, tu peux nous résumer, là?
25: Ben oui, on en parlait un tout petit peu vendredi. On avait que quelques informations. Notre bureau d'enquête a dit qu'il y avait un think tank américain qu'ils avaient proposé d'affaiblir le Québec, l'Alberta, en disant il faut aider le mouvement souverainiste. Ça aiderait dans les négociations de M. Trump. Et quand cette nouvelle est sortie, Mme Fréchette a fait un point de presse, puis elle a dit, oh, c'est très, très grave, c'est très, très préoccupant, c'est la première fois que j'en entends parler. Mais attends un instant, là. Ensuite, quelques heures plus tard, elle a émis un communiqué en disant, non, j'étais au courant. Une semaine à l'avant, elle avait été briefée. Ensuite, au fil de la journée, on a appris que c'était pas si préoccupant que ça. À la fin de la journée, elle a elle-même parlé aux caméras en disant « Vous inquiétez pas, il n'y a pas d'ingérence pour l'instant. » Et ensuite, attends, là, dimanche, là, l'autobus, le train, là, ça a été un crash. Elle a même dit « Écoutez, là, oui, c'est vrai que j'étais au courant et mon équipe a même essayé de faire de l'intoxication. » Et ça, j'utilise les mots de Jean-François Lisée parce que c'est vraiment ça qu'ils ont essayé de faire. Ils ont essayé de spinner des journalistes. Et même Fréchette, dimanche, elle a dû dire « Je vais faire enquête sur ma propre équipe. » Donc, pour te dire comment ça a évolué en trois jours, je peux te dire qu'elle a eu de la chance, Mme Fréchette, hier, à Tout le monde en parle, que ça n'a pas plus rebondi que ça. Mais dans sa première sortie, Mme Fréchette a dit qu'elle ne savait rien de ça, tandis que c'est sa propre équipe qui essayait de spinner cette histoire.
1: Mais pourquoi elle a dit ça, qu'elle ne savait rien de ça? C'est certain que ça allait sortir à un moment donné.
25: Bien, c'est pour ça que je te dis, on se demande qu'est-ce qui se passe là. Ça veut dire, est-ce qu'elle, elle a menti ou n'a pas dit la vérité? Est-ce que son équipe a fait quelque chose sans la consulter? Ça veut dire quoi sur son leadership au sein même de son équipe? Et encore une fois, c'est encore elle qui a confirmé en disant « Oui, j'ai été au courant samedi. Il y a une histoire, puis c'est compliqué. La CAQ a appelé les services d'enseignement canadiens pour leur donner de l'information. Tu te dis « Attends, c'est quoi cette histoire? » Donc tout ça pour te dire que je pense qu'ils ont essayé, puis ils ont essayé de faire de la manipulation. Ils ont essayé de jouer aux apprentis sorciers. Ils ont essayé de faire peur aux gens. Ils ont vu ce qui arrivait dans les sondages. Ils se sont dit, on a besoin d'un électrochoc. On va jouer la carte Trump. Et là, ils ont joué la carte Trump et ingérence. Je peux dire qu'ils l'ont joué un peu trop fort, un peu trop vite. Et surtout, ils n'ont pas été honnêtes avec les Québécois.
1: Écoute, on va faire la politique fiction, OK? Le si, si, si. Mais si la CAQ avait choisi Bernard Drinville, par exemple, penses-tu que ça serait mieux sorti? On l'aime ou on l'aime pas, Bernard Drinville, mais tu sais, il y a une personnalité. Il y a quelque chose de clair chez lui. Qu'est-ce que tu en penses?
25: Je sais pas. Est-ce que Bernard Drinville aurait mieux fait? Ça dépend. D'un autre côté, est-ce que cette campagne est trop longue aussi? Est-ce que c'était mauvais de penser que on n'allait que dire la carte tarif et la carte Trump, et que les Québécois n'allaient pas dire « Hey, hey, attends un instant, là, je veux bien les tarifs et Trump, mais on n'est pas au niveau fédéral, on n'est pas M. Carney, puis on veut parler d'hôpitaux, on veut parler de santé, on veut parler d'éducation, on veut parler de garderie. » Parce que si tu regardes au début le plan de match, la CAQ, c'était juste d'essayer de surfer en termes de « je suis la meilleure, puis regardez ce que j'ai fait avec M. Carney ». Donc, est-ce qu'il y a eu aussi une erreur stratégique de sa campagne? Je sais pas. Puis, on va être franc, là, Richard, on connaît un tout petit peu M. Drainville. En termes d'authenticité, c'est vrai qu'il est authentique par rapport à Mme Fréchette, mais il est aussi capable du meilleur comme du
1: mieux. Ben oui, exactement. Donc, si, le mettons, on se fait au sondage, alors le 5 octobre, le Québec va voter majoritairement pour un parti souverainiste qui veut faire un référendum sur la souveraineté dans son premier mandat. Mais on ne veut rien savoir de la souveraineté.
25: Et surtout, l'histoire se répète en termes de, tu sais, si tu connais un peu Kim Campbell, après Brian Mulroney, on avait dit qu'elle avait passé de 160 ou 180 députés à 2, dont Jean Charest. Ben, Mme Fréchette, elle va passer de 90 députés à peut-être 0. Donc, pour te dire, et écoute, ça peut changer là, mais actuellement, aujourd'hui, si on regarde les deux agrégateurs de sondage, on passerait d'une plus grande majorité avec François Legault à la dernière élection à 2 à 0 députés, tandis que Kim Campbell, c'était 2, puis c'était déjà l'échec le plus gros. Donc ça, c'est un peu la réalité. Mais si tu regardes tous les indicateurs, Richard, les gens, ils veulent du changement. Les gens, ils voient pas Mme Fréchette, en tout cas, comme une meilleure première ministre, malgré le fait qu'elle l'est. Le vote francophone. Écoute, l'Éric Duhaime fait mieux que la CAQ maintenant dans le vote francophone. Donc, il n'y a aucun indicateur qui permet de dire qu'il y a quelque chose que la CAQ peut sauver. Alors, je ne sais pas quoi te dire.
1: Méchante dégringolade. Merci beaucoup, Rodolphe. On se reparle demain. Salut. Ouais.
25: Salut, Richard. Merci.
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1: On est avec M. Anthony Koch, qui est directeur principal de Stratégie AK. C'est bien ça, Koch?
2: Exactement.
1: Je le dis bien. Alors, Anthony Koch a écrit un texte que je trouvais intéressant dans Faites la différence, dans la section Faites la différence du Journal de Montréal, en disant le PLQ est en train de devenir un bloc québécois version West Island. Qu'est-ce que ça veut dire, ça?
2: Non, mais effectivement, si on regarde, c'est un peu par exprès, mais le Bloc québécois n'essaie pas de dire qu'ils osent former le gouvernement au niveau fédéral. Ils ont un électorat assez spécifique. On représente les intérêts, grosso modo, des Québécois nationalistes au sein à Ottawa. Puis, c'était une décision qui était faite, pas mal, vraiment par exprès, mais je pense que le PLQ est en train de vivre. On a vu le désastre de 2018, qui était encore pire en 2022. Il y a une espèce de remont du Parti libéral du Québec en ce moment, grâce, je pense, de remonter au Parti québécois. Mais en même temps, je pense que le PLQ est en train de vivre une espèce de Bloc québécois, West Island. C'est pas par exprès, mais effectivement, je pense que le 25% qu'il recolte en ce moment, c'est probablement le maximum qu'un parti politique peut gagner, basant sur ce que moi j'appelle le Bloc anglo-immigrant du Grand Montréal. Puis je pense, si on regarde dans l'avenir, pour le Parti libéral du Québec de redevenir une espèce de parti politique qui peut vraiment former le gouvernement au Québec, ça passe mal.
1: Mais là, c'est ça le problème avec le Bloc, c'est d'aller s'ouvrir vers les francophones sans perdre les anglophones puis les immigrants. Se sont peinturés dans un coin, Anthony. Là.
2: Mais exactement. Et le fait, c'est que dès que le PLQ est devenu et continue de dépendre sur ces électeurs-là, l'influence, on peut dire, par exemple, quand M. Millard est devenu chef du PLQ, il a commencé, il a voulu prendre une position beaucoup plus forte sur la défense de la langue française au Québec. 5 minutes plus tard, son fameux caucus anglophone lui ont torché pas mal, puis il a changé d'avis. Et c'est ça que je parle, c'est effectivement...
1: Il est pris en otage par cette gang-là,
2: exactement. Puis il y en a assez pour occulter 25% des votes, pour avoir une opposition assez forte, pour gagner, mettons, 40 de sièges au sein de l'Assemblée nationale, mais pour former le gouvernement, pas fort.
1: Mais Anthony, tu fais partie de la communauté anglophone, non?
2: Malheureusement. Ben, excuse. Moi, je suis juif, évidemment, oui. OK? Et italo-grec, donc Ma mère est est italienne, mon père est grec, moi je suis juif, donc je représente pas mal le tout de la communauté anglophone, mais je suis traité pas mal. Like, moi, j'ai jamais voté pour le PLQ. Yeah. J'ai voté pour la CAQ en 2018, j'ai voté conservateur en 2022. Je vais pas voter PLQ cette fois-ci, mais je veux dire...
1: Ce que tu dis, c'est aux anglophones, arrêtez de tout le temps rien vous associer au PLQ, soyez plus diversifiés.
2: Ben, je dis ça, c'est pas nécessairement le but de mon article, mais je dis effectivement que moi, je pense comme Québécois, je pense pas comme anglophone. Je m'identifie fortement comme étant nationaliste. Je suis pas forcément souverainiste, mais ça, c'est une autre question.
1: Oui.
2: Mais pour moi, comme quand moi, je vote pour un parti politique au niveau provincial, je sais pas si tu le connais, mais moi, j'étais porte-parole national pour M. Pierre Poilievre quand il s'est présenté à la direction du Parti conservateur. Donc, je fais un peu partie de la gang Carl Vallée, si on veut dire, Alexandre, Étienne Alexandre Beauregard, cet espace, je connais de proche.
1: De jeunes conservateurs.
2: Exactement, mais qui ont cet aspect préservationniste, si on peut dire, nationaliste, conservateur, culturel, si on peut dire, entre guillemets. Et donc, pour moi, je dis, écoute, c'est un électorat qui est assez divisé en ce moment. T'as 5 partis en haut de 10%, dépendant des sondages, 3 qui sont en haut de 15%, mais en même temps, dans l'avenir, je pense qu'on va voir la défaite totale de la CAQ le 5 octobre. C'est quoi l'avenir du Parti libéral du Québec?
1: C'est-tu les vieux anglophones qui votent tout le temps Parti libéral? Tu leur montrerais un poteau de téléphone avec une boucle rouge, puis ils vont voter pour le poteau de téléphone Parti libéral. C'est surtout les vieux anglophones.
2: Oui, c'est des gens que chaque soir... ils cherchent Lucien Bouchard en bas de leur lit avant de dormir, OK? Puis c'est une vraie affaire, là, mais il faut dire, il y a une division générationnelle, c'est très clair. Les gens comme moi, j'en ai pas mal d'amis qui sont d'origine italienne, grecque, XYZ, qui, pour eux, les débats de la langue, XYZ, c'est vraiment quelque chose de passé date, c'est quelque chose, OK, c'était important des années 80, peut-être 90, mais comme si vous faites la décision de rester au Québec aujourd'hui, en 2026, on comprend c'est quoi.
1: Mais écoute, c'est ta mère qui est grecque?
2: Ma mère est italienne.
1: OK, ton père.
2: Mais c'est un peu compliqué parce que mon grand-père, c'est un immigrant, mais lui, il était souverainiste. Donc, c'était un gros mélange d'affaires, là. Mais oui, ma mère est d'origine italienne.
1: Mais la communauté grecque, il y en a beaucoup qui sont anglophones là-dedans. Oui. Les Italiens, maintenant, ils parlent de plus en plus ce mélange. Qu'est-ce qui fait que toi, soudainement, t'es francophone? Dans la vie de tous les jours, tu parles français?
2: Oui, absolument. Mais ce qui se passe avec moi, d'un point de vue, mon grand-père italien, il parle français plutôt que l'anglais. Mais à part de ça, moi, j'ai eu une expérience à Jacques Parizeau. Donc, j'ai travaillé comme stagiaire en 2016 dans le bureau de Rona Ambrose. Okay? OK? Puis j'ai quitté comme petit anglo de Montréal. Alors, je comprends pas l'affaire avec les nationalistes québécois. Puis, je suis retourné comme nationaliste convaincu parce que je faisais parmi de, mettons, 3 personnes au bureau qui étaient capables de parler, jaser, écrire, puis comprendre le français. Puis, juste naturellement, ce qui s'est passé, ma gang, mes amis, c'était tous des Québécois. C'était pas fait par exprès, mais je suis rendu compte. Puis, c'est mon grand-père qui m'a averti. Tu vas voir. C'est pas juste une question de la langue ou d'origine, c'est aussi une question de culture, et toi, tu te vas te rendre compte juste à tel point que t'es Québécois. Puis il avait raison. Donc, je suis retourné, puis dès là-bas, là, je m'identifie comme nationaliste, puis je fais partie de cette gang-là, mais pour moi, c'est essentiel.
1: Et il y a des gens qui nous écrivent en disant ils voteraient pour une bouteille de ketchup dans le West Island parce que c'est rouge, là, Stéphanie.
4: Mais on a reçu aussi un texto d'Alex qui dit que tu aides à changer la perspective que plusieurs peuvent avoir sur les anglophones. Ouais. Donc, ça fait du bien de t'entendre au micro.
2: Ouais, ben absolument. Ben oui. Puis même, par exemple, juste pour voir, like, la loi 21, OK? Ben, regarde, moi, je parle de kippa, j'ai le gros étal juif, là. Moi, je suis pas forcément contre. Et non seulement je suis pas forcément contre, je veux dire, quand tu regardes les sondages et quand tu regardes les organismes qui existent, t'as la perspective que les Anglos de Montréal ont une position spécifique sur tous les enjeux. Et je peux vous dire que c'est pas le cas.
1: C'est pas le cas?
2: Non, pas du tout.
1: OK, moi, je connais certains anglophones qui disent qu'ils aiment beaucoup, par exemple, la laïcité. Ils aiment la loi 21, ils aiment la loi sur la laïcité, puis tout ça, puis ça les pousserait quasiment à voter PQ ou CAQ. Donc, ils sont... Mais toi, est-ce que tu parles à des amis anglophones, là, et essaies de leur dire, ben là, sortez un peu de votre
2: ghetto? Absolument. Je pense qu'encore, on va voir cette fois-ci, je pense qu'il va y avoir un gros montée des votes pour le PCQ au sein de la communauté anglophone cette fois-ci. On a vu un petit peu dans certaines coin aux dernières élections. Je pense que ça va continuer cette fois-ci. Mais à part de ça, moi, je connais pas mal de monde qui disent, par exemple, je veux voter pour PSPP. Je suis pas souverainiste, je veux pas avoir de référendum, mais au niveau du plateforme, j'aime bien ce qui est offert par le Parti québécois.
1: Ouais, votre nom, s'il y a un référendum.
2: Oui, mais c'est ça que moi je dis, ben oui.
1: Oui, oui, votre ouais. Votre PQ, quand c'est ça, le référendum, votre nom, Stéphanie, t'as un nom.
4: Ben, Laurent nous écrit que c'est le problème dans sa famille, elle aussi. Elle dit, on est portugais, ma famille vote systématiquement libéral, mais elle, Laura, est péquiste, donc au souper, là, ça parle pas de politique. Ouais.
1: Mais écoute, faut se revoir, faut se reparler, vraiment, t'es vraiment intéressant. Puis écoute, je te pose une question. C'est quoi être juif à Montréal ces temps-ci?
2: Ben, c'est compliqué un peu. Il faut dire, il y a des gens... C'est compliqué, mais ce que je veux dire,
1: c'est
2: que...
1: Parce que toi, tu portes fièrement ta kippa.
2: Absolument, partout. Mais je veux dire, au sein de monsieur, madame, tout le monde, au Québec, j'ai jamais vécu d'enjeu, de problème. Il y a des tensions qu'on peut dire intercommunautaires. Et je vais laisser mes commentaires là-bas.
1: On entend ce que tu dis.
2: Ouais.
1: Et on comprend fort bien. Très intéressant. Anthony Koch, directeur principal de Stratégie AK. Merci beaucoup.
2: Merci.
1: Salut.
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1: Marie-Laurence Delaney.
17: Quand on dit que la désinformation peut avoir toutes sortes de visages, puis ça peut vraiment atteindre d'autres types de niveaux.
1: Ben oui, tu parles d'Ebola au Congo, c'est ça?
17: Oui, exactement. La République démocratique du Congo, qui vit en ce moment la plus grave épidémie de son histoire d'Ebola. Il y a eu plus de 8000 cas d'Ebola qui ont été recensés, près de 4000 morts. Et là, on a appris dans les derniers jours que Marie-Célestin Carandoua, qui est un haut responsable du parti au pouvoir de la République démocratique du Congo, il venait juste en fait de participer à une émission de radio pour sensibiliser la population sur les mesures à prendre, les mesures de précaution contre l'Ebola. Et quand il est sorti de l'émission de radio, il y a un groupe de suspects qui l'ont battu à mort et qui ont incendié sa maison.
1: Pourquoi?
17: Ben...
1: Ah, ils sont anti-mesures sanitaires.
17: Exactement, c'est pour ça que j'ai fait... Là, c'est sûr que ça n'a pas été confirmé, mais le parti au pouvoir le dit que c'est une victime innocente pour avoir défendu la position du parti sur l'existence de la maladie à virus d'Ebola. Et là, ça, on en parle parce que ça survient dans un contexte vraiment plus grand où il y a eu plusieurs attaques dernièrement contre des travailleurs de la santé et des centres de traitement. Des attaques sont alimentées par des rumeurs et de la désinformation entourant la maladie. Par exemple, en fin de semaine, samedi, il y a des hommes armés qui ont attaqué un poste de contrôle destiné au lavage des mains dans le territoire voisin de Béni. C'est vous dire à quel point que ça prend vraiment une tournure complètement dramatique, alors, encore une fois, qu'il y a des milliers de morts, donc en Afrique.
1: Ces gens-là devraient lire le livre de Hot Zone, qui est le livre le plus épeurant que j'ai lu dans ma vie. C'est un essai sur l'Ebola. Et ça commence par quelqu'un qui est dans un avion et qui a attrapé l'Ebola. Et là, il se met à pisser le sang de partout. Ça sort par les yeux. Puis ses organes internes fondent, comme s'effondrent à l'intérieur de son ventre. Il crache du sang. Il pisse du sang. Okay. Ça sort de ses yeux.
4: Toi qui adore.
1: L'Ebola, c'est heavy. Eux autres, ils sont contre les mesures sanitaires.
4: Mais voyons.
17: Mais c'est parce que justement, c'est une maladie hyper, hyper contagieuse qui est souvent mortelle. Et le virus se transmet entre autres par les liquides. Donc, c'est quand tu te parles d'une personne qui va exploser de sang, c'est hyper dangereux pour les. Puis surtout dans un endroit restreint comme
4: un
17: avion.
4: C'est ça, l'avion.
1: T'sais, c'est dangereux, l'Ebola, là. Puis ils veulent rien savoir des mesures sanitaires.
17: C'est fou. Puis on parle de laver les mains, une mesure hyper de base, tu sais.
1: Mais taboire, t'imagines, si on parle d'un couvre-feu, ils vont capoter bien dur. Merci beaucoup, Marie-Laurence Delaney. Stéphanie, la pièce Québec-Montréal.
4: Ben oui, donc, tiré du film culte qui était paru en 2002. On l'avait vu l'année passée, cette pièce-là, sur scène, qui avait fait quand même un tabac. Là. Je me rappelle être entrée dans la salle et l'ambiance qu'il y avait. Tu sais, les gens étaient excités, ils étaient agités, ils étaient prêts là à dire leur réplique qu'ils avaient appris par cœur, là, parce que on l'a tellement écouté. Écoutez ce film-là de Ricardo Troggi. C'est plus de 40 000 billets qui avaient été vendus pour la pièce Québec-Montréal. Et là, ce qu'on apprend aujourd'hui, c'est que la pièce sera présentée à nouveau en 2027. Donc, on ajoute des dates à Montréal, Québec, Gatineau et Amos en Abitibi. À Montréal, ce sera présenté au Théâtre Saint-Denis du 14 au 16 octobre l'année prochaine. Et je nous ai sorti un petit extrait du film de la chicane de couple entre les personnages de Julie Le Breton et Pierre-François Lejeune.
18: Avec ton air de gars qui connaît ça, là, ça veut dire qu'on peut faire encore 50
19: km. Ouais, mais là, regarde.
18: Une aiguille qui est dans le rouge, tout le monde dit que ça veut dire que c'est le temps de tanker pour faire 50 km.
19: Ouais, mais pas sur le char à mon père, ça marche pas de même.
18: Oui, pourquoi je t'écoute tout le temps? Si on est arrêté quand je vais le faire, on s'est pas pogné ici, Chris.
19: Mais là, qu'est-ce que tu veux, je te dis?
18: Veux-tu bien me dire par où tu t'en vas?
19: Par là! C'est quoi? Ça fait pas ton affaire?
18: Non, on vient sur nos pas vers le garage où je voulais aller.
19: Non, l'Indien est plus proche.
0: Ouais, on arrive à Valérie.
4: Non, ben il y a des choses qui changent pas, comme des chicanes de même, mais on pourrait faire un copier-coller là, en 2026. Il y a peut-être, par exemple, tu sais, dans le film, des termes qu'on aurait pu dire, on n'est plus là, tu sais, la société a évolué, mais non, ce que j'aime de la pièce, c'est qu'on a vraiment fait un copier-coller du film.
1: Oui.
4: On est resté audacieux, on s'est dit, ben non, regarde, ça marchait, ça va marcher encore aujourd'hui, donc on n'a pas touché, justement, à des réflexions.
1: Est-ce qu'il y a une crise chez les dramaturges québécois? Parce que là, il y a eu la grande séduction en pièce de théâtre, il y a eu le déclin d'Empire américain qui ont fait en pièce de théâtre, il y a eu Deux femmes en or, il y a eu Les Boys, il y a eu La Florida en pièce de théâtre.
4: C'est vrai?
1: Là, c'est Québec, Montréal. Oui. C'est à peu près le sixième film là, qu'on fait en pièce de théâtre.
4: Oui, mais en même temps, c'est qu'on a tellement eu d'amour
1: oui,
4: pour
1: c'est
4: ces
1: vrai.
4: Films-là.
1: Puis Les Boys, là, la mise en scène,
4: oui.
1: C'était-tu bon?
4: Eh non, mais écoute, Richard,
1: la
4: moi, j'ai...
1: mise en scène des Boys.
4: Moi, j'ai failli partir. À l'entracte.
1: Oui,
4: parce que la première... Mmh. Mais par chance que je ne suis pas partie, la deuxième partie est extraordinaire. C'est hallucinant, cette mise
1: en scène. Tu as l'impression vraiment d'être dans un amphithéâtre et de regarder les gens jouer au hockey sur la glace.
4: Je ne comprenais pas comment il avait réussi à faire ça. Un tour de force, sincèrement.
1: Merci.
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1: On est avec Nicolas Duvernois. Ça avait pas l'air d'être bien hot pour les ventes, puis tout ça, puis les commerces, puis tout ça. Ton événement cycliste.
6: Mon championnat du monde du CI.
1: Ton championnat du monde, là, ça a pas l'air que c'était super génial pour les commerçants autour.
6: Tu sais quand on pointe la lune et la personne regarde le doigt. Ah là là là là là là.
1: T'es gentil parce qu'on dit lorsque le sage pointe la lune,
6: oui,
1: l'idiot regarde le doigt.
6: Je suis resté extrêmement poli. Ça a été une fin de semaine légendaire. Les Montréalais ont fait en sorte que ce championnat du monde UCI a volé le show. Et c'est unanime. J'ai été voir dans les médias à l'international des mots dithyrambiques pour la ville de Montréal, bien entendu. Le président de l'UCI, il avait jamais vu ça. Les cyclistes, écoute, tu sais, on parle souvent d'égalité homme-femme, bien entendu. On parle de féminisme, on parle de l'importance du sport féminin. Samedi, la course élite, la finale de la course élite. Même Bernard Hinault, qui est une légende dans le cyclisme qui a remporté plusieurs Tours de France, ils en revenaient pas à quel point il y avait du monde sur le parcours. Écoute, des centaines de milliers de spectateurs, même la championne du monde, la nouvelle championne du monde, elle a vraiment remercié les centaines de milliers de personnes qui étaient venues. Ça donne des ailes à ces athlètes-là. Écoute,
1: des centaines de milliers, parce que moi, je voyais les reportages à la TV.
6: Non, c'est...
17: C'est pas l'image monde, qu'on a quand même.
6: Samedi et dimanche...
17: C'est les
6: grosses journées, effectivement. Le contre-la-montre, c'est sûr que ça attire moins de monde. Il y a plusieurs activités. Écoute, le javelot aux Olympiques attire moins que la finale du 100 mètres, là, les amis.
17: Pourquoi tu dis ça? Je comprends pas.
6: non, mais tu sais, c'est absolument normal.
1: Mais
6: moi, j'ai pris des vidéos parce que je sais qu'il y a des mauvaises langues qui vont dire qu'il n'y avait pas un chat. Sur Camille Hood, c'était 15 personnes de profond. Sur Pañuelo, le monde était dans la rue. Écoute, les cyclistes avaient à peine du passage pour passer. C'était noir de monde.
1: Et là, moi, j'étais cynique. En disant, Samy, Montréal, c'est la map. C'est-tu vrai,
6: absolument.
1: Ça? J'allais regarder la map du monde. Montréal
6: est encore là?
1: Montréal est là. Ça a vraiment mis Montréal,
17: c'est
1: la map.
17: C'est pas Montréal-Trump. Montréal-Trump. Non, OK.
6: Mais sérieusement, tu sais, c'est important de dire ça.
1: Il y avait même des vendeurs de limonade.
6: Il y avait des vendeurs de limonade. Les petits Duvernois ont vendu de la limonade. Ils ont parlé à des centaines de personnes. Presque une personne sur deux, trois, là, c'est mes enfants.
1: C'est tes enfants.
6: Qui ont fait un stand à limonade et biscuits frais.
1: Ça marche encore, les petits stands à
6: ça
1: limonade.
6: Ça marche encore.
1: J'adore ça.
6: Lâche ta job, puis viens-t'en, là.
4: Mais là, ça payait comment, là?
6: C'était 2 $ la limonade. Il y avait
4: vous
6: la limonade.
4: Le tap pour les.
6: Non, attends. Ben, on a été obligé. Caro a été obligé de prendre maintenant des transferts de cartes, là, par Interact, tout
4: ben
6: ça.
4: Voyons donc.
6: Regardez les photos pour ceux. Écoute, on avait le citron pressé. Donc, mes enfants ont décidé le nom. le logo, le menu. Ils ont décidé même combien ils allaient vendre. J'aurais dit combien vous allez vendre votre verre de limonade. C'était 2$ le verre de limonade. Les biscuits, 2$. Il y avait une bouteille d'eau, de l'eau du Québec, bien entendu. 2$. Et si tu voulais un des trois, c'était un trio, ça coûtait 5$. Écoute, ils ont pris des photos avec du monde du Panama. Il y a des Européens qui laissaient des euros en pourboire, même s'ils achetaient rien parce qu'ils trouvaient ça juste cute. Deux petites filles qui t'offrent de la limonade. Caro, moi, on était assis à une dizaine de mètres. On voulait vraiment les laisser faire la job.
1: Ça coûtait combien?
6: 2$ la limonade.
1: Puis ils ont ramassé 400$
6: de vente.
1: Attends, mais là, il y a un message d'une auditrice Ruba. C'est épouvantable de transformer ses enfants en capitalistes comme ça. On devrait appeler la DPJ. Merci, Ruba.
6: On a reçu ce même message ce matin de Ruba qui voulait imposer mes enfants.
17: Est-ce qu'il y a du deuxième degré là-dedans?
1: Deuxième degré.
17: Non, mais au cas où, là, pour pas qu'il l'appelle.
6: Là, je leur ai dit à calmer les ventes parce qu'il y a une taxe sur la grande fortune au Québec. Puis c'est pas une très grosse fortune qu'il faut. Non, mais
1: donc, la pomme ne tombe jamais très loin de l'arbre. Ils ont la fibre entrepreneurship.
6: Je te dirais que moi, je n'oblige pas mes enfants à être entrepreneurs. Ils voient, bien entendu, Caro puis moi, on est entrepreneurs depuis plus de 20 ans. Donc, tu sais, dans leur vie, ils ont juste vu ça. Cependant, c'est eux qui ont eu l'idée. C'est eux qui ont voulu faire ça. Et puis, je les ai aidés, oui, certes, mais je voulais les voir aller. Puis moi, je dis souvent que l'entrepreneuriat, tu sais, c'est une école de la vie, c'est des valeurs. Tu sais, la persévérance, la prise de risque. T'as le doigt levé, il faut que je te donne la parole. Là.
4: Non, mais je veux savoir, cette idée-là est née dans combien de temps? Parce que vous avez même fait faire des chandails,
6: oui,
4: là,
6: des t-shirts,
4: citron pressé et tout ça. Donc, en deux jours, vous aviez tout élaboré?
6: Non. C'est lors du Grand Prix cycliste l'année dernière que ils ont dit, hey, on pourrait en profiter pour vendre des trucs parce que le monde marche, tu sais, puis il faisait chaud, puis c'est Victo et Charlotte en parlant qui se sont dit, hey, on devrait vendre de la limonade. Là, j'ai dit, parfait, les filles. Moi, je vais vous aider à faire un stand à limonade l'année prochaine. Mais par exemple, vous êtes responsable de tout.
4: Okay.
6: Elles étaient les deux jours, 5 heures, derrière la petite table, debout, tout seul, pas de pause, pas de pipi, rien. Ils voulaient pas lâcher une personne. Puis les entendre dire, bonjour, est-ce que vous voulez de la limonade?
1: Ah, bravo.
6: Là, la personne voulait de la limonade. Puis là, elle disait, est-ce que vous voulez un biscuit frais fait maison? J'ai fait les biscuits le samedi et le dimanche matin. Ça, c'est une histoire de sécurité. Donc, à 5h50, papa se levait pour faire les biscuits. Ils étaient bons, c'est ça le pire. Des biscuits sans gluten parce que ma grande, elle est cœliaque.
4: On partage ça.
6: Exact. Et puis, sérieusement, c'était génial. Et il y avait du monde. Écoute, c'est fou à quel point il y avait du monde.
1: Marie-Laurence.
17: Sais-tu quoi? Depuis, je te connais pas énormément, mais j'apprends à te connaître. Ouais. Et je dis souvent à Richard et à Stéphanie à quel point je trouve que tu es un peu candide, tu es très positif, tu es toujours dans l'espoir, puis dans tu vois le bon côté des choses. Puis je me dis que ce slogan-là va tellement avec ta vie, avec ce que tu as fait en fin de semaine. Quand la vie te donne des citrons, fais-en de la limonade.
6: Sincèrement, mais soyons fiers de Montréal. Écoute, c'est 200 millions de téléspectateurs qui ont regardé ça. Je suis sûr qu'on va frôler le million de spectateurs le samedi et le dimanche. Oui, il y en a peut-être qui n'étaient pas sur la bonne rue ou pas au bon positionnement, que leur commerce, malheureusement, ça n'a pas nécessairement attiré comme ils souhaitaient. Mais collectivement, tu sais, c'est un travail d'équipe, là, une ville, là, puis je reviens souvent là-dessus. Collectivement, on a gagné pas à peu près de ça. On le voit pas parce que souvent, on pense que, tu sais, on voit pas le dollar tout de suite dans notre poche. Mais sur la planète en entier, aujourd'hui, Montréal brille. Puis c'est le fun de voir ça. C'est rare qu'on brille.
1: Il te reste-tu des biscuits?
6: Il en reste plus de biscuits. On a dû arrêter ça. C'était la folie furieuse.
17: Il n'a même pas apporté. Il lui reste de la limonade, puis il nous en a pas apporté.
1: Non, mais c'est son biscuit.
6: Mais je savais pas si vous alliez avoir 2$ pour ça.
17: C'est vrai qu'on est
6: avec la livraison en plus. Non, c'est 3$.
1: Le stand était à côté d'une station de métro.
6: Oui, je me suis mis à côté de la station du REM, là, Édouard-Montpetit. C'est pas très loin de chez moi. Et puis, c'était côté soleil, bien entendu. Ça, il fallait réfléchir. Ça, je le donne à Caro. C'est Caro qui a dit, hey, tu vends la limonade, il faut que fasse chaud. Côté soleil, pas à l'ombre. J'avais pas pensé à ça du tout. Et puis, elle s'est mise en angle parce qu'elle s'est dit, il y a un virage, puis les caméramans vont filmer. Puis tu sais quoi, on est passé 7 ou 8 fois à télé parce que tu sais chaque fois il passait, là, c'est un circuit. Je suis tellement fier de mes enfants parce que sérieusement, le samedi, ils s'étaient épuisés 5 heures debout avant de la limonade en français puis en anglais puis tout le kit. Je me suis dit, je vais pas les, tu sais, ils voulaient faire les 2 jours, mais je vais voir. Tu sais, le samedi soir, je leur ai dit ce que vous voulez le faire, là, les deux. Oui, mais tu sais, on connaît les enfants, ils ont 11 et 9 ans. Le lendemain matin, ils sont levés comme. Papa, tu fais biscuit, là. Nous, on est prêtes. Là. Elles étaient habillées, là, avec le t-shirt, puis tout.
4: Oh.
6: Puis encore, ils sont restés. Non, incroyable. Sincèrement, c'est un super cool truc à faire en famille. Moi, j'invite tout le monde à inventer des gogos comme ça en famille.
17: L'argent va aller où?
6: L'argent va aller dans leur compte en banque qui ont travaillé pour. Chaque travail mérite son dollar.
17: Je pensais que ça aurait été pour la Fondation Martineau. Je suis déçu, mais regarde.
6: Non. Mais tu sais quoi? On est très privilégiés déjà, puis on donne beaucoup, puis on partage beaucoup. Mais là, les enfants, c'est leur première expérience de travail. Ils ont travaillé comme des acharnés. Ils méritent chaque cent de leur dollar. Je suis très fier. Ça va aller dans leur compte en banque.
17: Bravo.
1: Ouais, super. Bravo, fille. Merci, Nicolas.
6: Merci.
1: Demain, bye.
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1: Beaucoup de gens nous ont écrit en disant, est-ce que ça prend un permis pour avoir une petite stand de limonade avec des enfants qui vendent de l'aliment? Je pense que oui, tout prend un permis.
2: C'est vrai okay. que tout prend un permis.
1: Je pense que ça prend un permis. Et là, la deuxième question, est-ce que Nicolas a pris son permis? Ça, je ne sais pas, il est parti avant qu'on lui demande. Oui.
2: Mais on aurait dû poser la question. C'est tellement la première question qui nous vient en tête quand on entend cette belle histoire, c'est de demander s'il y avait un permis. Pourquoi tu n'as pas pensé à ça en lui posant la question? Deuxième degré, Richard, hashtag.
1: D'après moi, il n'y avait pas de permis.
2: Oh, et là là.
1: Je pense pas. Qui demande un permis pour un stand de limonade?
2: Mais qui veut gâcher le plaisir à ce point?
1: Tu sais.
2: Parce que le permis aurait été rendu pour le prochain événement cycliste l'année prochaine à Montréal, il n'aurait même pas eu à temps s'il avait fait la demande d'un permis.
1: On a tous fait ça quand on était jeunes.
2: Il faut pas que la table empiète de 2 cm sur le trottoir, puis là, il faut pas que...
1: Ils auraient jamais vendu de la limonade. Là.
2: Mais non,
1: les citrons, faut pas que ce soit plus gros que tant de centimètres, puis tant de millimètres d'épaisseur, puis toute l'affaire. Là.
2: Est-ce qu'il y a des reçus qui ont été donné aussi.
4: Parce qu'on va sûrement réclamer les taxes.
2: Exactement.
1: Ah, ben oui, c'est vrai.
2: Est-ce qu'il y a un compte de taxes, en tout cas?
1: Est-ce que vous savez pour qui voter? Moi, c'est fait. Je suis allé hier, c'est fait. On n'en parle plus. Il y en a qui ne savent pas encore. Ils ont regardé les débats, ils sont encore tout mêlés. Est-ce que c'est une bonne idée de demander à l'IA pour qui voter? On va en parler avec M. Olivier Blais, cofondateur et chef des technologies chez Move AI. Bonjour, Olivier.
5: Bonjour.
1: Je me suis amusé, je suis allé sur ChatGPT, j'ai dit quel parti a le meilleur programme et Chat m'a répondu très diplomate, on peut pas vraiment dire ça, mais ce qu'on pourrait c'est y aller secteur par secteur, par exemple éducation, économie, puis tout ça, puis là on pourrait dire le programme dans ce secteur-là de chaque parti, donc ça pourrait être un outil quand même intéressant pour les électeurs qui sont un petit peu mêlés là.
5: Oui, tout à fait. Ça peut être intéressant, surtout si on est capable de donner un peu de contexte sur c'est quoi nos valeurs. Oui. Donc, on pourrait penser un peu à la boussole électorale, mais sur les stéroïdes, où on peut vraiment donner de l'information sur notre vie, puis de voir après ça c'est quoi qui correspond le plus à ce qu'on a à cœur.
1: Mais en même temps, tu sais, as-tu vraiment besoin de l'IA puis d'une boussole électorale? Mettons, t'es à gauche, pour qui je vais voter? Ben, QS, là, tu sais. Moi, je suis à droite économiquement. Pour qui je vais voter? Ben, le Parti conservateur du Québec, c'est

0: soit capable de se prononcer sur quelle partie, le parti qui correspond le plus à celle-là qu'on voudrait voter, parce qu'ils sont fait vraiment, ils sont fait taper au visage là, dans les élections il y a 2 ans aux États-Unis. Donc, les conservateurs, les républicains étaient beaucoup contre OpenAI, Anthropic et compagnie qui se retrouvaient être un petit peu trop pro-démocrate, et c'est pour ça qu'on voit que c'est un très diplomate, je veux pas vraiment se prononcer. Donc oui, c'est pas parfait, mais ça peut aider quand on comprend pas bien les partis, qu'on est indécis ou juste qu'on veut avoir plus d'informations sur c'est quoi qui a été annoncé.
1: J'imagine que l'intelligence artificielle aussi, Olivier, peut se fier sur l'historique de toutes les conversations qu'on a avec l'intelligence artificielle, pour avec ChatGPT par exemple, pour t'aider à faire une tête.
0: Ben oui, exactement. On appelle ça le contexte. Donc, le contexte, c'est tout ce qu'on a déjà parlé. Donc, par exemple, quand on utilise l'IA, donc en fait, plus tu utilises l'IA, plus l'IA te connaît et est capable de référer à des conversations antérieures. Donc, ça peut être utile, okay. Par exemple, si... et ça peut faire peur un peu, mais je veux dire, par exemple, si tu as utilisé, par exemple, l'IA pour analyser un bail de location d'un appartement, donc, par exemple, l'IA serait capable de savoir que tu es locataire, puis serait capable, après ça, de te proposer, sans même que toi, tu le promptes, donc de dire, ah, ben, en passant, vu que tu es locataire, telle partie a tel élément à dire sur ta situation, puis il y a telle promesse électorale. Donc, vraiment, plus tu l'utilises, meilleures vont être les réponses, puis plus personnalisé va être le retour.
2: Est-ce que l'IA pourrait écrire un roman? Non, je connais. Vas-y, Marie-Laurence.
1: Je suis plus capable. Je me retiens pour rire dans cette émission-là parce qu'on me dit que parfois je ris trop et je ris trop fort. Mais là-dessus, je trouve que c'est un sujet qui est très glissant pour moi. Il y a un article aujourd'hui, Olivier, où on parle qu'à l'effet qu'il y a des êtres humains qui lisent les conversations derrière copilote. On peut comprendre, puis je pense pas qu'on doit se surprendre, puis j'imagine que c'est comme ça pour tous les types de robots conversationnels.
0: Ben, je dirais, pour répondre à ça, c'est un dicton qu'on a commencé à dire beaucoup avec depuis les médias sociaux, mais tout ce qui est gratuit, c'est vous le produit. Quand on ne paie pas pour utiliser l'intelligence artificielle, souvent, ben, on lit pas là, les fine print, on lit très rarement la licence d'utilisation. Mais dans la licence, ce que ça dit, c'est que les conversations vont être utilisées à des fins d'entraînement, donc pour améliorer les modèles. Donc, c'est important. Donc, par exemple, moi, avec ma casquette technique, je comprends, c'est la façon qui fait que les systèmes s'améliorent de jour en jour. Mais de l'autre côté, et ça, moi, c'est ce que je dis souvent à mes clients, il faut vraiment faire attention à utiliser des solutions qui sont sûres. Des fois, il suffit juste de payer un frais quelconque pour vraiment couper ce pont-là et là, on peut partager de l'information privée.
2: Effectivement, puis Olivier, il n'y a rien de gratuit dans le monde. C'est-à-dire, on paie tout le temps par un peu de notre vie privée. Là. T'sais, Facebook, les gens disent que c'est gratuit. Non, non. On paye en leur donnant un petit peu de notre vie privée. C'est comme ça que Facebook monnaie justement son gadget, là.
0: Exact. Non, je suis d'accord. Et il y a eu des problèmes dans le passé. Par exemple, Samsung avait partagé de l'information pour être capable de créer un brevet il y a quelques années. Et les personnes, donc l'équipe en charge de faire la validation de ChatGPT à l'époque, ont leaké l'information de brevet de Samsung. Donc, oui, il peut y arriver des problèmes comme ça. Puis, ça serait dommage que ça soit de l'information sensible comme de l'information privée, par exemple, des photos de passeport ou des photos de carte de crédit, par exemple, qu'on se retrouve à tout bonnement mettre sur ChatGPT.
1: Donc, rapidement, Olivier, si jamais une personne utilise l'intelligence artificielle pour écrire un livre et qu'elle n'a pas payé pour avoir son robot conversationnel, il va y avoir des traces. Mais si elle a payé, il n'y aura pas nécessairement de traces qu'elle a utilisé l'intelligence artificielle pour écrire le livre.
0: Moi, j'ai vraiment une opinion forte sur ce qui est arrivé. Moi, personnellement, puis je l'ai dit aussi dans des... je pense que c'était dans le Globe and Mail. J'ai mentionné le fait que, selon moi, c'est plus un problème d'une industrie qui refuse d'accepter que l'intelligence artificielle existe et que ça soit de l'intelligence artificielle ou pas, de faire un livre de haute qualité, c'est compliqué. Donc, que ça soit écrit par l'auteur avec l'intelligence artificielle

0: ou seulement par l'auteur, selon moi, si le livre est bon, que ça change pas. L'intelligence artificielle peut pas faire des œuvres d'art. Et pour vrai, tout ce qui est fait, puis c'est
1: Olivier,
0: ce que
1: Olivier,
0: souvent,
1: Olivier,
0: clients, c'est...
1: Olivier.
0: Oui, excusez-moi.
1: Si tu le dis pas, t'es un fraudeur, si tu le dis pas, t'es un menteur, si tu le dis pas, t'es un arnaqueur, puis t'as fourré tout le monde. T'es un voleur. Si tu le dis pas que t'as utilisé l'intelligence artificielle, t'es un voleur. Merci beaucoup, Olivier.
0: Mais...
1: Blake, oui, quoi?
0: Ben, j'ai juste un élément. Par exemple, en ce moment, toutes les photos qu'on prend avec iPhone, il y a des filtres qui sont faits par IA. Je pense que ça dépend du degré d'IA qu'on utilise. Je m'arrête là-dessus. Très belle conversation.
1: Donc, quelqu'un qui a travaillé très fort sur son livre, peut-être qu'il n'aurait pas eu le Goncourt parce que quelqu'un a fait écrire un livre par l'intelligence artificielle puis il ne l'a pas dit, puis lui, il aurait eu son prix. On appelle ça un fraudeur. Olivier Blais, cofondateur et chef des technologies chez Move AI. Merci beaucoup. Salut.
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1: Alors, j'ai pas regardé Tout le monde en parle hier, donc tu veux revenir sur quelque chose qui a été dit pendant l'émission de la part d'un comédien.
5: Oui, Mani Soleimanlou, qui est comédien, dramaturge, c'est quelqu'un qui a rappelé d'ailleurs hier, c'est important quand même, je pense, dans l'histoire, il est né en Iran, a grandi à Paris, est arrivé au Québec, a eu des enfants qui sont des Québécois, puis c'était juste après le passage des chefs, et lui, c'est lâché lousse, il aime pas Paul Saint-Pierre Plamondon, il aime pas le Parti québécois, c'était à peine voilé. Et Guillaume Lepage l'a lancé sur un discours qu'il avait tenu lorsqu'il avait remporté un prix. On va écouter l'extrait du discours de Mani Soleimanlou.
6: Et quand tu es allé chercher ton prix, tu as dit ceci et ça m'a beaucoup marqué, Raphaël.
7: Un énorme merci à Télé-Québec. Merci de faire de la si bonne télévision pour notre jeunesse. Merci de prendre soin de nos enfants, tous les enfants du Québec. Les premières générations d'immigrants, les deuxièmes générations d'immigrants, les quatrièmes, cinquièmes, sixièmes générations d'immigrants et même les douzièmes générations d'immigrants, les mêmes qui aspirent à diriger notre si belle province. Merci, bonne soirée.
5: OK, donc là, je veux dire, on va le dire clairement, là. En fait, tout le monde est immigrant. Il n'y a pas de Québécois, il y a juste des immigrants québécois. C'est ça qu'il dit, en fait. En fait, tout le monde est québécois, mais tout le monde est immigrant. Puis après, MC Gilles, c'était quand même assez particulier parce que MC Gilles a cité Boucar Diouf en disant, Boucar Diouf a déjà dit que même les Autochtones sont des immigrants. Tu sais, c'était vraiment une discussion complètement délirante.
1: Donc, les Africains, mettons, là, l'Afrique, les pays, ils ont pas vraiment de culture propre. C'est des immigrants. Tout le monde est des immigrants.
5: Mm-hmm. Mais je comprends pas, moi, comment ça peut marcher, cette logique-là. Moi, je suis pas parti de nulle part pour arriver ici. Quand mes ancêtres sont arrivés ici, il y avait vraiment tout à bâtir, là. Je veux dire, je veux bien le reconnaître et pas juste le croire, le dire et l'admettre clairement, il y avait des peuples autochtones. Mais ce qu'on a aujourd'hui, ce qu'on chérit et ce qu'on célèbre, nos institutions, c'était pas là, là. Ça a été bâti, ça, par ces gens-là. Donc moi, je suis pas un immigrant, là. Je veux dire, moi, j'ai pas d'autre maison. Tu sais, Mani Soleimanlou, s'il est québécois, moi, je lui dis bienvenue. Mais c'est vrai que lui, il y a un autre chez lui, parce que lui, quand il y a eu l'attaque américaine sur Téhéran, il était sur tous les plateaux, il parlait de l'Iran, il disait qu'il y avait de la famille là-bas. Non, mais lui, il vient de quelque part, puis il est ici, c'est correct. Moi, j'ai pas
1: c'est drôle,
5: de
1: parce que
5: part.
1: Tu leur demanderais, ces gens-là, le combat palestinien, les Palestiniens disent, hey, on vient de là, c'est à nous la Palestine, puis tout ça, on n'a rien qu'à dire, ah ben, ça ne vous appartient pas plus mm-hmm. que ça appartient à tout le monde. C'est drôle, hein? C'est-à-dire que pour certains peuples, vous êtes des immigrants, vous n'avez pas vraiment de racines, mais pour d'autres peuples, non, vous avez une culture propre, un passé propre qu'il faut respecter et qu'il faut préserver. Mm-hmm. C'est bizarre, hein? Ils ont la géométrie variable.
5: Tu sais, il y a où mon gros dilemme? Mon gros dilemme que je vis depuis très longtemps, c'est qu'il va falloir se parler. Tu sais, pour faire un pays, il faut parler à... C'est beaucoup de gens à gauche... sont très opposés à la façon dont le Parti québécois ou de la façon dont le nationalisme québécois se déploie et s'articule aujourd'hui. Mais c'est pas vrai que je vais faire semblant, tu sais, par exemple, dans ce cas très précis-là, d'être un immigrant pour ensuite pouvoir recevoir cette personne-là à ma table et finalement qu'on fasse un projet commun. Il faut qu'on s'entende quand même sur un gros bon sens, là. Moi, je suis pas un immigrant. Même si ça fait 12 générations, c'est pas vrai. C'est juste pas vrai. OK? Donc, j'avalerai pas cette couleuvre-là. C'est pas vrai. Puis si ça retarde le projet, ça va le retarder. Parce qu'on va partir sur des bases solides. J'accepterai pas de me faire parler de même. Tu sais, c'est pas vrai, pantoute. Que c'est pas juste, c'est juste pas vrai.
1: Et lui, ça, faut lui arrêter. Est d'origine iranienne, tu dis?
5: Oui, puis c'est un Québécois.
1: Est-ce que, les Iraniens sont des immigrants dans leur propre pays?
5: Je connais mal l'histoire de l'Iran. C'est millénaire comme civilisation, les Perses. Mais selon ce principe-là, effectivement, ça voudrait dire que dès que tu t'es déplacé quelque part et tes ancêtres, même 1000 ans en arrière, tu seras un immigrant, ça marche pas.
1: Donc, l'idée de pays ne tient plus, d'abord. Abolissons les frontières, abolissons l'idée de pays. Parce que quand tu mets un drapeau, tu dis, ici, il y a une culture, il y a une façon de faire, il y a une histoire, il y a une mémoire, tout ça. Mais sinon, si les pays, c'est rien comme un Airbnb, tu rentres là-dedans, tu déposes tes valises, puis après ça, tu t'en vas ailleurs, puis tout ça, c'est rien comme des hôtels climatisés. Ben, il n'y en a plus de pays, là.
5: Ben, j'imagine. J'imagine
1: plus de pays, avec des peuples, avec là. Une langue, avec... c'est un mélange.
5: Tu sais, je pense qu'il faut reconnaître l'ordre des choses. Oui. Tu sais, puis je l'ai fait tantôt, là, il y avait, avant les Français, avant les Anglais, il y avait des peuples autochtones. Ces gens-là sont pas des immigrants parce qu'ils ont pris le détroit de Bering, à un moment donné, là, pour ça. Parce que, petite nouvelle, ils étaient pas là il y a 1 million d'années. Et à un moment donné, ils ont traversé durant l'ère glaciaire. Ce ne sont pas des immigrants. Tu sais, c'est parce que non, ils ont construit quelque chose. Ensuite, il y a eu les Français. Eux autres non plus ne sont pas des immigrants. Après, on peut avoir la discussion très intéressante que j'avais avec quelqu'un dans le couloir tantôt. Quand est-ce que ça commence, l'immigration? Parce que c'est vrai, là, si je te dis les Français et les Anglais ne sont pas des immigrants, qui sont les premiers immigrants? Ça, c'est une vraie conversation que je suis prêt à avoir. Puis elle va pas être évidente à avoir. Je comprends. Mais regarde, vite de même, j'ai envie de te dire, quand tu arrives quelque part et que c'est bâti, peut-être que tu es un immigrant, tu viens de ça. Puis après, si tes enfants naissent ici, eux autres, c'est des Québécois.
1: Ce que j'aimerais, c'est qu'il y ait ce discours-là, ce gars-là, qu'il y ait ce discours-là pour tous les pays et tous les peuples. Je ne suis pas sûr qu'il y ait ce discours-là pour tous les peuples et tous les pays.
5: J'en sais rien.
1: Ça m'étonnerait.
5: J'en sais rien.
1: Mais puis là, évidemment, tout le monde applaudit. Puis évidemment, Guilla trouve ça formidable. Puis Guilla, c'est comme si c'était la première fois qu'il avait entendu parler de ça. Il n'avait jamais entendu parler que nous sommes tous des immigrants. C'est la première fois qu'il a entendu parler de ça dans sa vie. Alors que c'est pas la première fois que j'entends ça.
5: Guilla a dit un truc. Guilla a dit, j'ai de la misère avec l'expression immigrant de deuxième génération. Parce que ça, effectivement, si t'es né ici, ben t'es Québécois. Normalement, si t'es né ici, t'es Québécois. Fait que c'est vrai que cette expression-là est un peu dérangeante. Mais si t'es né ailleurs, t'es arrivé ici...
1: Non, mais attends, pour les faits, mettons le savoir, est-ce qu'effectivement les immigrants ont réussi à les franciser? On a besoin de savoir, est-ce que la deuxième génération d'immigrants, est-ce qu'ils adoptent la langue française ou pas? Donc, il faut tes appels par la deuxième génération d'immigrants. C'est pas dérogatoire, là. C'est rien que t'es la deuxième génération d'immigrants.
5: Mais ça peut être mal interprété. Moi, je peux comprendre ça peut être mal interprété. Après, je te l'ai raconté souvent, je vais le répéter, pour avoir enseigné dans des écoles, les immigrants de deuxième génération, des fois, parce qu'ils sont entourés de gens qui sont originaires et qui sont nés ailleurs de leur société d'origine, souvent, c'est comme si on perdait ce fameux degré d'intégration parce qu'ils font des gangs. C'est très ethnique. Et ça, ça vous dérange, mais allez travailler dans une école publique au secondaire et venez m'en reparler.
1: Puis on va se quitter en citant René Lévesque, on n'a pas à s'excuser d'être chez nous.
5: Moi, je ne ferai jamais ça de ma vie.
1: Merci, bye Rémi. Bye. Salut.
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1: Hey, je lisais rapidement, je sais que tu veux me parler de Trump, mais je lisais un texte dans le New Yorker qui est capoté.
27: Raconte.
1: Sur l'intelligence artificielle. OK? Comme quoi, légalement, notre cadre légal n'est pas fait. Tu sais, ça prend du temps de voter des lois,
27: bien
1: de
27: sûr.
1: Faire adopter des lois, c'est lent. Mm-hmm. Puis l'intelligence artificielle bouge rapidement. Et là, on dit, par exemple, s'il y a des robots, et le robot décide de ne pas respecter les règles, les, je sais pas moi, de commettre un meurtre. Un robot n'est pas considéré...
27: Ou d'écrire un livre, mettons.
1: Un robot n'est pas considéré comme une personne.
27: Ben non.
1: Donc, mais tu ne peux pas, selon les lois actuelles, selon le New Yorker, tu ne peux pas poursuivre sa compagnie
27: non
1: plus, parce que le robot a décidé de faire à sa tête, il n'y a pas suivi les règles de sa compagnie. Donc, ils disent qu'il y a comme un vide légal.
27: Un vide juridique, tout à fait.
1: Un vide juridique pour les machines qui vont peupler notre vie.
27: Ben, puis l'enjeu, tu sais, vous avez peut-être suivi ça, là, pour ceux qui sont intéressés par l'actualité de l'intelligence artificielle et de la technologie, mais il y a eu cet incident, là, il y a quelques mois, là, de OpenAI, là, qui faisait un test, et bon, que les agents, là, comme on les appelle, là, c'est-à-dire l'intelligence artificielle qui développait, a hacké, là, c'est introduit par infraction dans un autre site, le Hugging Face, là, puis bon, il y a tout mille et un débriefs. Et ce qui est intéressant, plusieurs choses. La première affaire, c'est... Bon, il faisait un test. Mais qui décide quel test on fait? C'est-à-dire, c'est qui l'humain qui décide, bon, on va faire aujourd'hui, tu sais, on se lève, là, puis tu vas à job, puis tu dis, hey, moi aussi, aujourd'hui, je vais faire un test. Puis là, genre, ça explose, puis il y a 1000 morts. Tu sais, ben là, c'est celui qui a décidé de faire le test qui écoute. Non, mais vous comprenez ce que je veux dire? Eux, en l'occurrence, il y a eu un site web qui s'est fait attaquer, qui s'est fait hacker. Mais tu sais, dans un autre univers, si toi, puis moi, Richard, on est des petits whiz de l'informatique, puis qu'on décide de hacker Hugging Face, puis qu'on réussit, puis qu'on se fait prendre, on va aller en prison.
1: Exactement.
27: Alors que là, c'est comme un test qu'on faisait. Mais imaginons un autre jour, les gars d'OpenAI, il y a des filles aussi, mais ils se lèvent un matin et disent hey, aujourd'hui, on va faire un test. Puis là, ils font un test, puis là, ça ferme toute l'infrastructure énergétique des États-Unis, puis plus personne n'a d'électricité. Ah, oh, ben, c'était un test. Et à un moment donné, la question, c'est est-ce que le cadre juridique va pas trouver quelqu'un responsable? T'sais, quand il n'y a pas de conséquences économiques ou sociales majeures comme un hack d'un site web, puis on dit je m'excuse, ça va, mais inévitablement, à un moment donné, il y aura de l'infrastructure, ou il y aura des systèmes bancaires, ou il y aura peut-être que Microsoft, je veux dire, qu'est-ce qui arriverait demain matin si tout Word, Excel, PowerPoint ne fonctionnait pas pendant 4 jours, tu sais? Je sais pas, je trouverais une façon de me dépatouiller, mais il y a bien des compagnies qui seraient capables de lire, là.
1: Mais c'est maintenant, ça, là.
27: Mettons que t'avais plus de courriel pendant une semaine, tu sais. On se trouverait une autre façon de communiquer, c'est juste que les conséquences économique que ça pourrait avoir si on n'encadre pas qui fait le test, c'est quoi les paramètres de test, puis quelles conséquences ça peut avoir, font en sorte qu'aujourd'hui, on sent que c'est un peu le Far West.
1: Il y a 1200, ils ont utilisé 1200 agents IA qui devaient fonctionner en circuit fermé. Ils leur ont posé une question en disant, vous devez résoudre ce problème, vous n'avez pas le droit d'aller sur Internet, on va les bloquer, on va mettre ça en circuit fermé. Et ils se sont parlé entre eux, ils ont échangé des dizaines de milliers de messages entre eux. Et là, ils ont sorti, ils sont allés sur Internet, ils ont rentré dans... Et comme tu dis, si un gars acte un site, et c'est une personne, il va avoir des conséquences juridiques. Mais là, si c'est un agent AI qui a hacké un site, qui tu poursuis?
27: Ben c'est ça. Celui peut-être qui est... Et encore une fois, c'est là où, comme le New Yorker le dit dans cet article, il n'y a pas de cadre juridique actuellement. C'est pas évident, c'est pas simple de déterminer qui est la personne qui est coupable. Puis encore une fois, on est au début de cette technologie-là. On ne fait que des petites expériences relativement sans conséquences. Mais tôt ou tard, il y a des acteurs un petit peu plus mal intentionnés ou des gens, parce que la puissance de ces engins-là ne cesse de se développer, des gens qui vont développer une arme, des gens qui vont, encore une fois, interrompre des systèmes critiques dans le secteur bancaire, dans le secteur des télécommunications, dans le secteur de l'énergie. Puis, comme je le dis, quand on n'aura plus d'électricité pendant une semaine, il va falloir se demander à qui la faute. Puis, si tout le monde lève les mains en disant « c'est la machine », il va falloir se demander qui a fabriqué la machine.
1: Mettons, j'achète un micro-ondes. Mm-hmm. Le micro-ondes, il peut pas faire autre chose que ce pour quoi il a été programmé, tu sais. Mais là, on vend des bébelles aux gens, puis on sait pas qu'est-ce que ça peut faire. Ça d'esprit d'affaires, peut avoir plein d'impact.
27: Ça rappelle le débat aux États-Unis, tu sais, les fusils ne tuent pas les gens, c'est les gens qui manipulent les fusils qui tuent des gens. Tu sais, encore une fois, c'est guns don't kill people. Tu sais, c'est bien sûr que le fusil lui-même il tue personne. Donc, en tant que tel, l'outil qui est l'intelligence artificielle ne fait rien. Il faut qu'il y ait un opérateur pour faire le mal. Donc, et là, comment on va remonter à cet opérateur-là? Qui est-ce qu'on va tenir coupable? Et vous avez vu la sortie de ces derniers jours, les grands joueurs que sont Anthropic, que sont OpenAI, Elon Musk s'est même joint à eux, ont demandé d'être, entre guillemets, encadrés, c'est-à-dire qu'il y ait une forme de réglementation qui leur définisse des paramètres. Pourquoi? Parce qu'ils veulent faire leur entrée en bourse, là, les deux premiers, OpenAI et Anthropic, et t'imagines, ils font leur entrée en bourse et 3 mois plus tard, la Nouvelle-Orléans n'a plus d'électricité parce que Joe Blow fait un test qui a mal viré, ben ils vont se faire poursuivre. Puis quand tu es en bourse puis que tu vaux 1000 milliards de dollars, ben t'es une cible facile pour les poursuites. T'sais, tout d'unement, t'as plein d'argent, tu deviens une cible attaquable. Et donc, ce qu'ils veulent, en fait, eux, c'est se protéger eux-mêmes contre leur propre développement. Mais on va rentrer là, au cours des prochaines années dans ces débats-là complètement hallucinants. On le voit déjà avec les réseaux sociaux qui ont une quinzaine d'années d'existence. Là, ça date de 2008-2009, les Meta et autres. Tu vois là que Facebook, ils font des ententes avec tous les États. Là. Pourquoi? Parce que ça rend les jeunes fous, ça crée de la dépendance, ça mène au suicide. Mais on va voir ça avec l'intelligence artificielle, à mon avis, en accéléré, où il va y avoir des gros dollars, là, des centaines de millions, voire des milliards de dollars qui vont être versés à gauche et à droite pour régler des poursuites. Et on n'a pas fini de voir là, des choses un petit peu abracadabrantes sortir de ces engins-là.
1: Et le cadre juridique, ben, ça prend du temps pour évoluer, alors que l'IA évolue rapidement, mais très rapidement.
0: Ben, le problème, c'est l'absence de garde-fous. Il y a quelques mois, il y a un groupe de russophones, de pirates russophones qui a réussi à faire des rançons logicielles dans des entreprises partout à travers le monde, simplement parce qu'on leur demandait « je veux être capable d'hacker, de pirater cette entreprise-là ». L'intelligence artificielle disait « non, c'est illégal ». Et là, on répondait en disant « non, non, non, c'est pas illégal, c'est juste un test, je veux juste voir jusqu'où je peux aller ». Puis finalement, on leur a permis de faire ça.
27: j'ai fait un test, moi, ces derniers jours, là, je veux pas rentrer trop dans les détails, mais j'ai comme donné un peu accès là, à une interface là, à ChatGPT, la dernière version. Puis maintenant, il me sort des chiffres, puis il se connecte, puis il m'a dit veux-tu que j'achète des choses pour toi. C'est un peu la conversation qu'on avait la semaine dernière.
0: Les pneus.
27: Mais là, moi, c'est d'autres choses. Il pourrait carrément participer à des enchères à ma place. Puis mettre des prix, puis s'assurer que je gagne, puis tu sais.
0: C'est
27: carrément la notion d'un agent, c'est-à-dire que carrément comme un peu comme si c'était un humain, mais t'imagines que tu ne lui mets pas de limite, puis qu'il met, je sais pas, c'est quoi votre limite de crédit, là, mais tu sais, qui maximise ta carte de crédit, là, puis qui vide, puis là, il est pas capable d'acheter le truc, fait qu'il vide ton compte.
0: Le lendemain, tu fais faillite, exactement.
27: Le lendemain, tu fais faillite, puis là, tu sais, essaie d'expliquer à la banque que t'as demandé. Avec une note vocale à ton agent
0: toi, IA
27: de t'acheter une bicole sur Internet, ben, c'est là où, encore une fois, il y a un flou juridique. La banque pourrait dire c'est toi, tu pourrais peut-être toi dire que non, c'était pas toi. Bref, tout ça est immensément complexe, Richard.
1: Merci.
27: Et j'ai bien hâte qu'on en découse.
1: Merci beaucoup. Salut. Qu'on en découse. Ah. Merci, Francis.
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1: Alors, une histoire extrêmement touchante. Valérie Caron, elle est thérapeute en relation d'aide et on a Justin qui est le fils de Valérie. En fait, Valérie, elle est une ancienne militaire. Elle a été dans l'armée de réserve pendant plusieurs années. Elle a fait des burn-out, elle n'a pas pu travailler et elle avait besoin soudainement d'argent pour pouvoir demeurer chez elle. Son fils Justin a parti un compte pour ramasser de l'argent. Il a demandé à des gens, des donateurs, de lui donner de l'argent pour aider sa mère à rester chez elle. Il y a plus de 4000 personnes qui se sont abonnés à son compte. Il y a une centaine de donateurs qui ont versé environ 3 500 $. Nous allons parler avec Valérie Caron qui est avec nous et Justin, le fils de Valérie. Bonjour.
4: Bonjour.
1: Bon. Alors, vous ne saviez pas que votre fils allait vous aider, Valérie, en demandant justement à des gens de faire des dons pour vous aider à garder votre maison?
4: Non, je ne savais pas du tout, là, même pas non plus qu'il m'avait créé un compte Instagram professionnel. Là.
1: Donc, vous étiez, vous, dans l'armée pendant plusieurs années. Vous avez fait des burn-out parce que votre fils, Justin, dit que vous ne comptez pas votre temps, votre énergie, vous travaillez fort, vous êtes très généreuse, etc. Vous avez brûlé un peu la chandelle par les deux bouts. Et là, à un moment donné, vous vous retrouvez en burn-out, en épuisement, avec des gros symptômes, libéré de l'armée pour des raisons médicales, donc pas de revenus. Et c'était quoi, là? Vous aviez peur de vous retrouver à la rue, là, c'est ça?
4: Ben en fait, je suis libérée j'ai été libérée médicale en 2019, mais j'ai su en 2018 que c'est ça qui m'attendait. Mais comme les raisons, c'est ça, moi c'est des douleurs chroniques,
1: oui,
4: aux épaules. Donc c'était pas, ils ont pas réussi à relier ça directement au service militaire et c'est pour ça que je suis pas pensionnée de l'armée là. J'ai eu un petit montant, mais c'est, ça n'a rien à voir là avec les pensions que les gens ont d'habitude en quittant l'armée.
1: OK, donc ils n'ont pas établi un lien entre le fait que vous étiez dans l'armée, ce que vous avez vécu et les symptômes que vous avez eus. Donc, vous êtes ramassé finalement sans vraiment de revenus.
4: En fait, c'est ça. C'est sûr que l'armée, j'ai eu une espèce de transition avec eux où j'ai eu des soins, si on veut, pour me rétablir et me réinsérer sur le marché du travail. Donc, j'avais quand même une espèce de petite compensation de quelques années. Donc, moi, ça, je me suis servi de ça pour retourner aux études et c'est là que je me suis formée comme thérapeute en relation d'aide.
1: Justin, oui. Finalement, est-ce que tu as eu plus de donateurs que tu avais espéré? Est-ce que tu étais surpris par la réponse des gens?
5: Honnêtement, j'avais commencé ce compte-là, puis c'était comme quand ma mère m'a appris justement qu'elle devait déménager parce qu'elle n'avait plus assez d'argent pour continuer à payer les paiements de maison, je me suis dit la seule façon vraiment d'avoir assez d'argent puis de continuer sur le long terme à avoir cette maison-là, c'est d'augmenter son revenu, puis aussi d'avoir assez d'argent pour payer l'hypothèque genre dans les prochains mois. Donc là, j'ai créé ce compte Instagram-là, puis principalement, j'essayais d'avoir plus de clients pour ma mère en leur informant de ses services.
1: Oui.
5: Puis aussi, c'est sûr qu'il y a bien du monde, selon moi, que l'histoire leur aurait touché, mais qui ne cherchaient pas nécessairement une thérapeute. Donc, c'est pour ça que j'ai ouvert le GoFundMe. C'était pas vraiment pour essayer directement d'avoir de l'argent en eux-mêmes. Mais c'est sûr que, idéalement, ça leur aurait donné l'option à ma mère. Avec l'argent du GoFundMe, de payer l'hypothèque pendant deux mois, puis après ça, avec son nouveau revenu, de pouvoir garder la maison.
1: Et Justin, pourquoi tu n'as pas dit à ta mère que tu faisais ça?
5: Ben, si ça n'avait pas marché, parce que j'ai posté comme 3 vidéos, puis après ça, ça a commencé à fonctionner. Habituellement, sur les réseaux sociaux, ça prend des années avant d'avoir ce résultat-là. Donc, j'étais vraiment très, très, très chanceux. Puis, j'étais un peu gêné aussi. De lui dire ça directement parce que c'est quand même je savais que ma mère était pas nécessairement game de se créer un compte sur les réseaux sociaux puis de publier puis surtout de parler d'informations qui sont personnelles comme ça, donc je savais qu'elle allait pas me donner genre le green light, qu'elle allait pas me dire okay,
1: et Justin, tu voulais pas qu'elle se sente humiliée aussi en disant je vais t'aider à aller trouver de l'argent, mais Stéphanie, c'est hyper touchant d'avoir un fils comme ça qui veut aider sa mère là.
6: Ben moi j'ai été ciblée justement par l'algorithme, j'ai vu la vidéo passer et ça m'a touchée tout de suite, oui. Entre autres la vidéo Justin où tu dévoiles en fait que tu lui as créé un compte. Là, tu sais, la réaction, c'était quelque chose, là, votre réaction, Valérie?
4: Oui, j'en revenais justement pas, là. J'étais vraiment sous le choc, vraiment, là. Je me disais, mais non, ça se peut pas que t'aies fait ça. Puis ça se peut pas qu'il y ait des gens qui aient répondu comme ça. Tu sais, le soutien des gens, c'était comme trop à recevoir tout d'un coup. Puis en même temps, oui, il y a un sentiment de honte qui était là. Oh mon Dieu, moi qui dit jamais, qui parle jamais de ma vie à personne, surtout pas sur les réseaux sociaux. Là, tout le monde sait que je suis en difficulté financière, donc c'était vraiment c'était dur à recevoir, mais en même temps, c'est tout l'amour. Tu sais, je sais que mon gars fait ça par amour.
1: Ah oui, mon Dieu, que je serais tellement fier de mon enfant qui a fait ça et tellement touché. Je peux vous comprendre. Vous avez décidé de retourner l'argent aux gens qui vous ont donné de l'argent?
4: Ah oui, c'était clair pour moi. Là, même dans la vidéo, parce que là, mon fils il dit, ma maman, là, c'est à ton tour, il faut que tu fasses une vidéo. Là. Puis j'avais même mentionné aux gens qui avaient donné, tu sais, moi, je ne peux pas garder l'argent. Là. Il y a des gens dans des bien pires situations que la
1: mienne. Oui, mais Mme Caron, vous avez touché des gens, puis c'est pas quêté, vous n'avez pas besoin d'avoir honte. Là. Il y a des gens qui ont de l'argent, puis qui dessinent, ils ont été touchés par cette histoire-là, ils ont été touchés par la vidéo de Justin, puis ils ont décidé volontairement de vous envoyer de l'argent, vous n'avez pas à avoir honte de ça. Là.
4: C'est contre mes valeurs. C'est contre mes valeurs, M. Martineau, vraiment. Là, tu sais, ça l'a tout pris pour que mes proches me prêtent des sous, tu sais. Donc, je suis incapable d'accepter de l'argent d'inconnu là, dans ma situation.
1: Et qu'est-ce qui arrive avec la maison?
4: Elle a été vendue, la pancarte, et elle a été installée en fin de semaine, vendue. Donc, là, je déménage.
1: OK. Justin, la réaction de ta mère, tu t'en penses quoi?
5: Ben, avant de lui dire, j'avais vraiment peur qu'elle réagisse peut-être d'une façon négative, parce que comme je te dis, elle ne doutait aucunement. Et elle m'avait parlé, on avait soupé ensemble cette soirée-là, puis elle m'avait parlé, « Ah ouais, je ne sais pas pourquoi, mais j'ai quelques appels de plus, puis c'est vraiment cool. » Là, j'ai dit, ah, OK, Puis après ça, ben, j'ai choisi de buter cette soirée-là parce que ben, je me suis dit que ça allait continuer à prendre de l'ampleur. Mais quand je lui ai dit, j'étais tellement stressé. J'ai fait attention à la façon, ben, comment je lui disais les mots, puis tout. Puis, ben, je suis heureux de la façon qu'elle a réagi,
1: finalement. C'est touchant, Stéphanie.
6: Vraiment.
1: Quand même, vraiment, là. Ben, bravo, Justin. Cet amour filial-là touche la fibre de tous les parents qui écoutent. Et bonne chance, quand même, avec Madame Valérie Caron. On espère qu'avec la vente de la maison, puis tout ça, les choses vont aller un peu mieux pour vous. Vous êtes thérapeute en relation d'aide. Hein? Les gens peuvent vous trouver peut-être sur Internet s'ils veulent vous avoir là, comme professionnel. Donc, Valérie Caron et Justin, merci. Bonne chance.
5: Merci beaucoup.
4: Merci, M. Martineau.
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1: Alors, Marie-Laurence Delaney, il y a beaucoup de pannes de courant à Sainte-Adèle.
0: Depuis 2 ans particulièrement, il y en a beau temps, mauvais temps, et pour toutes sortes de raisons inusitées, et ça a des conséquences, entre autres, sur les commerçants. On va écouter tout de suite le propriétaire du cinéma de Sainte-Adèle, le cinéma Pine.
14: Le film commence et on a des interruptions. Sans jamais savoir combien de temps que ça dure, nous avons un temps très limité pour s'occuper de faire sortir les gens. Il y a quand même des lumières d'urgence qui marchent pour un temps assez court. On doit donc procéder à rembourser tout le monde. Il y a un écureuil qui s'est retrouvé sur les fils haute tension et qui a tout simplement cuit là. Même chose avec une corneille qui était sur un fil, et ça a causé un court-circuit, et ben, la pauvre bête s'est ramassée comme un barbecue.
0: Il y a eu 2 pannes au mois de septembre, une à cause d'une corneille, puis une autre à cause d'un écureuil. C'est pas des blagues. On va en parler avec la mairesse de Sainte-Adèle, Mme Brière. Bonjour, Mme Brière.
16: Bonjour.
0: Donc, la faune est particulièrement nuisible à Sainte-Adèle, hein?
16: Oui, la faune et la flore également. On a beaucoup de ratons proche des lignes électriques. Vous comprendrez qu'avec 200 km de route, là, le travail est très ardu et très long également.
0: Il y a des conséquences pour les commerçants, mais évidemment pas seulement pour les commerçants.
16: Bien, nous, on a quand même beaucoup de travailleurs autonomes maintenant dans la municipalité avec le COVID, donc ça empêche les gens nécessairement de travailler à la maison. Moi, dans ma municipalité, moi, j'ai 27 stations de pompage là pour ce qui est de l'aqueduc et l'égout. Donc, on est quand même en ce moment là, équipés d'une génératrice. Chacune coûte environ 500 000 $ par station de pompage et nécessite également que j'aille des employés qui soient sur place là, pour vérifier toute la télémétrie, voir si tout fonctionne très bien. Souvent, les coupures de courant peuvent durer que 2 à 5 minutes, mais ça occasionne des frais importants pour la municipalité et pour, je dirais, beaucoup de soucis et beaucoup de tracas là, pour les résidents également. Là, on peut avoir jusqu'à des pannes jusqu'à 8 heures de temps.
0: Justement, la Sûreté du Québec. Hydro-Québec me dit en me répondant que les pannes duraient maximum 2 heures, donc ça semble pas beaucoup, mais pourquoi justement une panne si différente dans un endroit, dans une ville comme Sainte-Adèle plutôt qu'à Montréal?
16: Ben, je vous dirais que nous, c'est ça. T'sais, moi, j'ai un réseau qui nécessite des génératrices. Là, j'ai un réseau d'aqueduc, un réseau d'égout qui nécessite des stations de pompage. On est en montagne pour monter l'eau en haut d'une montagne. Donc, t'sais, j'ai besoin d'avoir de l'électricité pour pouvoir fournir des services essentiels. C'est pas parce qu'on a l'aqueduc dans la municipalité qui, quand il manque d'électricité, qu'on va nécessairement avoir de l'aqueduc de l'eau à la maison. Donc, c'est ça, moi, les frais qui nous coûtent cher là quand Hydro-Québec n'est pas en mesure de donner un bon service. C'est moi, c'est des frais supplémentaires que j'ajoute aux contribuables de Sainte-Adèle.
0: Il y a beaucoup de végétation dense, évidemment, mais comment vous trouvez ça qu'une corneille, un écureuil, des arbres ou du vent, parfois? Je sais qu'hier, il y a eu le propriétaire du cinéma m'a écrit pour me dire qu'il faisait beau, les oiseaux chantaient et il y a eu une panne d'électricité. Comment vous trouvez ça en 2026?
16: Ben, je vous dirais que c'est assez ordinaire. Là. On a besoin d'avoir des services essentiel et on a de la misère à les fournir. Vraiment pas moins que.
1: On perd un peu la communication. Merci beaucoup, madame.
0: On espère que c'est parce que le téléphone n'est pas relié au réseau d'électricité. Merci, madame Brière.
1: Merci, madame Brière.
0: Pour votre information.
1: Est-ce que c'est du délestage qu'ils font ou quoi?
0: C'est ça. Le vendredi, moi, j'ai posé des questions à Hydro-Québec. En après-midi, Hydro-Québec a contacté la mairesse pour dire qu'elle allait avoir une rencontre en novembre. Donc ça, c'est quand même assez intéressant. Plus tôt ce matin, j'ai eu des réponses, puis on dit que du travail quant à élaguer la végétation qui a commencé en 2022, ça va se poursuivre. Mais on confirme que la faune a été à l'origine quand même de quelques pannes au mois de septembre, entre autres. Puis qu'il y avait du travail aussi de modernisation d'une des installations électriques de la ville qui était au cœur de tout ceci.
1: Merci beaucoup, Marie-Laurence. Stéphanie, on parlait l'autre jour du soda.
6: Oui.
1: goût de Kraft Dinner, ça fait beaucoup jaser.
6: Beaucoup jaser sur les réseaux sociaux. Il faut dire que c'est une exclusivité quand même canadienne, hein, qui est disponible en édition limitée. Et d'ailleurs, actuellement, c'est en rupture de stock. Là.
1: Non,
0: oui. Hey, ça a marché comme marketing. Hein?
6: Quand on va sur le site de Soulies, parce que c'est une collaboration, là, on dit qu'on est en rupture de stock actuellement et il faut s'inscrire pour être avisé là, quand ça va, quand la boisson sera de retour. Sur les réseaux sociaux, bon, on parle de goût bizarre, que ça ne goûterait pas nécessairement le Kraft Dinner. Certains qualifient même de dégueulasse. Sauf que, comme tu l'as dit, Marie-Laurence, le marketing a marché et c'était un peu ça le but de faire jaser, de séduire aussi la nouvelle génération. On cherchait à être un peu sur toutes les lèvres avec ce produit qui pique carrément la curiosité. D'ailleurs, je pense que je vais nous inscrire pour qu'on soit avisé quand la boisson sera de retour. Il faudrait faire un test de goût.
0: Ben oui, tantôt, on parlait du matcha puis de la coriandre, mais ouais. un petit shooter.
1: Une petite canette de jus de pizza.
6: OK, toi, tu développes le concept ben
1: là,
6: davantage.
1: Tant qu'à faire, il faut aller plus loin. Là.
6: Écoute,
1: c'est absolument dégueulasse. Oui, il faudrait essayer. Si vous voyez une canette, à un moment donné, dans un dépanneur, là, on goûtera ça.
0: On va partager ça à la gang. Okay.
1: Tout à fait, puis avec un petit bol, si jamais on est malade.
6: Ben voyons.
1: Donc, paix aux appâts.
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5: Grosse fin de semaine, Théo.
17: Oh, je pense qu'on t'a pas entendu.
6: Grosse fin de semaine.
17: Très, très, très grosse fin de semaine.
0: Encore. Elle était tellement déçue, hein? Le micro était comme on sentait la déception, non, mais, pardon.
17: J'attendais que tu m'interpelles sur ma fin de semaine. Je suis allé avec les enfants d'ailleurs. On est allé voter. Richard, c'était tellement populaire dans la principauté de Rosemont que j'ai fait la file pendant une heure, très exactement. J'ai parti le chronomètre en rentrant, en voyant la file. 60 minutes top chrono pour aller voter. Heureusement, c'était dans un gymnase. Écoute, ont pu s'amuser pendant qu'on attendait.
1: Ça aurait pris moins de temps si t'es allé voter le 5 octobre.
17: Ouais, le problème, c'est que j'ai une sacrée journée le 5 octobre prochain.
0: Ah ouais!
17: Et contrairement à la dernière élection, Richard, mes enfants ne m'ont pas accompagné dans l'isoloir parce que la dernière fois, mon plus vieux, qui apprenait la lecture à l'école, s'était amusé en sortant de l'isoloir à crier devant tout le monde pour qui son père avait voté. Alors, cette année, ils ne sont pas au courant. Enfin, il n'y a personne qui est au courant pour qui j'ai voté. Mais je suis allé, Richard, puis ça a été une fin de semaine occupée parce qu'on prépare la soirée électorale activement, celle du 5 octobre sur les ondes de LCN et de TVA. J'ai quand même pris un moment pour accepter l'invitation de nos amis Julie et Éric qui m'ont invité à souper. C'était un souper d'anniversaire à l'avance. Alors,
1: parce que c'est demain ton anniversaire.
17: Oui, c'est demain mon anniversaire. Alors, samedi soir, j'en ai profité. On est, tu sais, un moment de détente dans un week-end chargé. Et je suis allé à la SAQ, Richard, un peu avant, et j'ai mis la main sur une bouteille qui a vraiment attiré mon attention. C'est du Mumm, tu sais, les bouteilles de mousseux Mumm.
1: Oui.
17: Le Mumm Napa, vin américain, a disparu depuis plusieurs mois des tablettes. Est apparu au cours des derniers jours le Mumm Marlboro, qui est l'équivalent, écoute, c'est la même étiquette, c'est la même marque, la même maison, mais c'est du Mumm qui est assemblé, qui est vinifié en Nouvelle-Zélande. Alors, pour une trentaine de dollars, t'as l'équivalent du vin américain, mais qui a été remplacé par produit néo-zélandais.
1: OK, mais ça part... La Nouvelle-Zélande, tu peux pas aller plus loin que ça, là, à travers le monde. Fait que ça part en quoi? En bateau, puis ça arrive ici?
17: Eh oui, ça part en conteneur et...
1: Attends une minute, pour le même prix que le Mumm qui était fabriqué aux États-Unis?
17: Mais là, l'affaire... vas-y. Ah ouais.
0: Non, au contraire, je suis tout oui.
17: Ben oui, non, mais effectivement, comme on boycotte les vins américains, oui. Ben là, on s'en va en chercher en Nouvelle-Zélande, même maison,
1: non, mais
17: Mumm.
1: Ça va coûter pas mal plus cher à faire venir ces bouteilles-là de Nouvelle-Zélande que de, je sais pas, là...
17: Probablement plus cher et plus long.
1: Mais c'est le même prix, vendu le même prix.
17: C'est vendu pratiquement le même prix, mais là, en fait, c'est même un petit peu plus cher pour l'instant, Richard, parce que le Mumm Napa étant spécial, c'est l'oracle de Dolbeau, notre fidèle auditeur et notre cher ami, qui m'a fait remarquer que le Mumm Napa est en ce moment en solde sur SAQ.com. Mmh. C'est un vin américain, mais là, la SAQ liquide les bouteilles au profit des banques alimentaires. Alors, l'oracle me faisait remarquer, si vous êtes sans scrupules et que vous êtes à l'aise à acheter du vin américain en ces temps de guerre commerciale, il est possible de mettre la main sur une bouteille à plus de 6$ de rabais, si ma mémoire est bonne.
1: Puis il livre ça à la maison?
17: Et il livre ça dans une succursale, c'est plus rapide, plus facile, Richard. Succursale. Tu peux te faire livrer ta caisse de Mom Napa, pas cher, hein, sont en train de liquider le vin américain.
1: Okay, donc, cela dit, tu peux pas acheter le vin américain dans la succursale de SAQ, mais tu peux te la faire livrer dans la succursale de SAQ.
17: Ouais, exact.
0: C'est fou quand même.
1: C'est moi qui trouve que c'est de l'enculage de mouche.
17: Mais, mais entre-temps, tu peux acheter ton Mom Marlboro qui vient de la Nouvelle-Zélande parce que le Mom Napa est interdit.
1: Okay.
17: Et ça fait en sorte que cette semaine, d'ailleurs, les mesures de rétorsion américaines entrent en vigueur. Nos producteurs d'alcool ne pourront plus exporter leur production aux États-Unis, ce qui va faire mal à des entreprises brassicoles, des micro-distilleries qui avaient trouvé aux États-Unis un marché d'exportation. C'est bien dommage. En continuant de te parler de l'Oracle, Richard, qui t'offre de l'espace de stockage, d'ailleurs, c'est ce qu'il me disait. Hein? Il m'a dit, pourquoi Richard ne stockerait pas ses bouteilles de vin vide?
1: Hein? Ah oui,
17: parce qu'à partir de mars 2027, tu vas pouvoir les ramener chez Consigne Action et obtenir 25 cents en échange. Alors, l'Oracle a vu ça probablement.
1: Et on sait que Consigne Action, ça roule. D'ailleurs, il y a un texte dans
0: deuxième
1: la presse.
0: Deuxième degré, Richard? Hein? Deuxième degré, ça?
1: Deuxième degré, il y a un texte dans la presse où on dit c'est fantastique consignation. Non, ça c'est de l'ironie, effectivement. Ils disent, eux autres aussi, qu'ils ont fait des tests, puis ils ont parlé à des gens qui ont
17: Depuis le temps qu'on en parle, Richard,
1: ensemble. Qui utilisent consignation, puis il y a quelqu'un qui dit, j'ai jamais eu autant envie de polluer depuis que je suis sorti de ma succursale de consignation.
17: L'État prélève quoi, l'équivalent de 10 cents par litre d'essence avec une taxe carbone, mais est incapable de te remettre 10 cents lorsque tu ramènes ta vieille canette de Coke dans un consigne action. C'est spectaculaire. Et ça demeure étonnant que ce sujet ne soit pas rebondi dans la campagne électorale, hein, parce qu'on parle des sujets qui n'ont pas été abordés pendant cette campagne. Le fiasco à ce jour de consigne action ne l'a pas été et ça peut paraître étonnant. Donc voilà, si tu as des bouteilles à stocker, parce qu'il y en a qui font ça, j'ai vu ça sur le Facebook de Consigne Action, la page Facebook à laquelle je suis abonné désormais, il y a des gens qui stockent des bouteilles de vin et ils se disent, là, en ce moment, je ne paye pas la consigne. Donc, une fois que la consigne va entrer en vigueur, je vais pouvoir arriver chez Consigne Action avec mes poches de bouteilles de vin.
1: Je ne bois plus de vin la semaine. Puis la fin de semaine, seulement quand je vais au resto le samedi soir,
0: mais
1: je bois.
0: C'est une excuse, si tu peux recommencer, c'est une bonne raison. Oui.
17: L'État a besoin de toi, Richard. Pense au bien commun.
1: T'es allé faire l'épicerie?
17: Je suis aussi allé faire l'épicerie. Écoute, entre l'étude de ma carte électorale, le vote, le souper chez mes amis, je suis allé à l'épicerie, Richard, puis j'ai mis la main sur ce que j'avais de besoin pour la semaine. Et je suis toujours étonné, et ça fait des années que je suis étonné de voir à quel point les prix minimum à l'épicerie sont les mêmes que tu ailles dans une bannière ou dans une autre bannière. Je te donne l'exemple des yogourts Danone Activia. Ça descendra jamais en bas de 3,33 $. Le prix plancher qui est affiché en circulaire, c'est 3,33 $. La mayonnaise Mag, le prix plancher est autour de 5 $. Même chose pour le beurre d'arachide Kraft. Certains formats, le prix plancher, c'est autour de 5,75 $, 5,80 $. Et aujourd'hui, j'apprenais que le Bureau de la concurrence du Canada...
1: Veut mettre son nez là-dedans?
17: Veut mettre son nez dans les prix planchers qui sont affichés par les grandes bannières. C'est une pratique qui est bien connue, celle des prix minimum, Richard, c'est-à-dire que tu as un manufacturier qui fait du beurre de peanut, qui le vend dans plusieurs succursales, puis un peu tout le monde s'arrange pour que le prix descende jamais en bas, exemple, de 5 $. Et là, le Bureau de la concurrence aujourd'hui va enquêter et soulève une question qui est très pertinente. Comment ça s'arrange tout ça? T'sais, pourquoi le Activia baisse jamais en bas de 3,33 $? Si un épicier voulait, par exemple, le baisser à 2,50 $, est-ce qu'il serait libre de le faire ou il est lié à des ententes avec d'autres bannières ou encore avec le producteur alimentaire?
1: S'il est lié à des ententes, là, on peut parler de cartel?
17: La question se pose. Évidemment, il n'y a rien de prouvé. C'est le bureau d'enquête qui dit, le bureau de la concurrence, dis-je, qui dit aujourd'hui, je vais enquêter. Mais moi, ça me chicote quand même depuis plusieurs années de voir que pour certains produits, le prix plancher est le même de bannière en bannière. Parfois, il y a de légères exceptions. Mais c'est comme si le yogourt pouvait jamais baisser en bas de 3,33 $. Dès qu'il tombe en spécial, c'est à ce prix-là. Alors, quelle est la teneur des ententes?
1: Est-ce que le propriétaire de l'épicerie, lui, s'il veut le vendre plus bas que le prix plancher, est-ce qu'il a la liberté de le faire?
17: Le bureau d'enquête, le bureau de la concurrence va mettre son nez là-dedans. C'est ça. Est-ce que, par exemple, une grande bannière peut décider du jour au lendemain, moi, la mayonnaise Mag, vous savez quoi? j'ai pas de problème à la vendre à perte pour attirer les gens en magasin, donc je vais la vendre 3$ pour le gros pot. Est-ce que c'est possible? Si c'est pas possible, ben c'est quoi le deal? T'sais, est-ce que le deal est avec le fabricant? Est-ce qu'il est avec les autres grandes bannières? On surveillera parce que le bureau de la concurrence n'a pas la réputation d'avoir énormément de mordants, mais ça va être intéressant de suivre cette enquête-là.
1: Et comment vont les pratiques de la soirée électorale? Comment se porte la carte?
17: Ah non, mais la carte bouge énormément. Hein? C'est fascinant fou, hein? De voir ça avec les... Et puis, d'une semaine à l'autre, les luttes à surveiller changent. Là, t'as des luttes à trois, t'as des luttes déterminantes. Est-ce que la majorité se joue à Québec ou elle se joue désormais dans le 4-5-0? Tu as des joueurs de concession de la coalition Avenir Québec qui, à l'heure actuelle, sont en danger quand tu regardes les projections.
1: Mais t'as des chefs qui sont en danger dans leur comté.
17: T'as des chefs qui sont en danger dans leur comté. Dans Offord, par exemple, selon les projections de Route 127, Charles Milliard n'a que 3 petits points d'avance sur ses concurrents.
1: Et Mme Fréchette
17: dans
1: aussi.
17: Dans Trois-Rivières, c'est très serré. Le Parti québécois mène. Donc, tu as des chefs qui sont en danger. Tu as un Parti québécois qui aspire à la majorité. Et Richard, tous les partis dans cette élection ont leur propre définition de ce que sera une victoire. Moi, j'ai beau dire Québec solidaire en ce moment, qui mène dans 6 circonscriptions, selon les projections du simulateur Route 127, ça va être de jouer défensif comme si tu jouerais en désavantage numérique, de protéger ses acquis puis d'essayer de dégager dans le fond de la patinoire. Alors, ça va être intéressant parce que tout le monde veut la coupe le 5 au soir, mais chacun aura sa propre définition
1: là,
17: de la victoire.
1: Il y a beaucoup de gens aussi qui vont se poser des questions en disant, puis tantôt, Francis, c'est la question qui se posait aussi. Comment tu peux être majoritaire à 30%? C'est comme 30%, c'est pas la majorité des votes. Là,
17: et c'est la prégnance du vote francophone, oui. Surtout dans des régions comme l'Est du Québec, comme dans le 4-5-0. Ça va être enlevant, Richard. T'sais, j'ai l'impression qu'on va être sous le bout de notre siège. Puis avoir les 60 minutes d'attente qu'il y avait dans la principauté de Rosemont en fin de semaine pour aller voter, je peux te dire que cette élection-là, elle génère un intérêt assez élevé.
1: Merci, on t'écoute ce soir, P.O. Merci.
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1: Politique internationale avec Georges Mercier. Qu'est-ce qui s'est passé au Royaume-Uni, cet attentat terroriste? Premièrement, qui? Est-ce que ça a été revendiqué? Ben, qu'est-ce qui s'est passé?
9: Première chose à dire, c'est qu'on ne le sait pas pour l'instant. En fait, la nouvelle est tombée hier. Ce qu'on nous a appris, c'est qu'il y aurait, je pense, 5 hommes qui s'étaient présentés près d'une base militaire britannique, mais qu'utilisent des Américains, ça c'est significatif, dans le cadre de leur opération en Iran, et qui auraient peut-être eu des intentions malicieuses, pernicieuses. Les hommes ont été arrêtés, ils ont été relâchés sous caution et forte surveillance par la police britannique. Donc, on peut présumer que si vraiment il y avait eu danger immédiat et péril dans la demeure, on ne les aurait pas relâchés. Néanmoins, on ne confirme ou n'infirme rien ici, évidemment.
1: Donc, on ne sait pas d'où ils viennent, c'est quoi là?
9: On sait que ce sont 5 hommes britanniques. On ne sait pas, on connaît pas leurs origines, on ne sait pas s'ils ont acquis la citoyenneté britannique, s'ils l'ont été depuis plus longtemps, qui viennent de la région de Londres. Donc, il y a beaucoup d'inconnus ici. Évidemment, il y a beaucoup de spéculations. Pourquoi? Parce que la base militaire en question, les gardiens de la Révolution, le bras armé du régime iranien, l'avaient spécifiquement désignée comme une cible potentielle dans le cadre de leur rétorsion contre la guerre en Iran. Donc on peut présumer que les Iraniens auraient peut-être voulu déclencher là-bas, commettre là-bas un acte terroriste pour, en quelque sorte, externaliser le conflit, pour dire aux Britanniques, là, écoutez, vous aidez les Américains en quelque sorte dans le cadre de la guerre en Iran, si vous le faites, il va y avoir des conséquences. Donc on pourrait commencer à s'attaquer aux infrastructures qu'utilisent les Américains sur le sol britannique. Bon, ça a été déjoué. On aura plus de détails au fil des interrogatoires, au fil de nouvelles révélations. Mais pour l'instant, c'est ce qu'on sait.
1: Écoute, tu veux me parler d'un texte du New York Times sur la Russie, comment la Russie évite les sanctions occidentales.
9: Et ça, c'est un texte fascinant. En fait, ce que le New York Times nous montre, c'est que, bon, la Russie est lourdement sanctionnée depuis le début de la guerre en Ukraine. Pourquoi? On veut l'empêcher d'être intégrée au commerce mondial, à l'ordre mondial en quelque sorte, à faire notamment des transactions en dollars. Par où ça passe? Ben, imaginez que vous êtes une très grande banque russe, disons l'équivalent de la Banque nationale en Russie. Eh bien, cette banque-là ne peut pas faire des transactions avec une banque américaine ou avec une banque européenne, parce que pour ce faire, il faut utiliser un système de paiement bancaire mondial qui est largement contrôlé par les Américains. Et l'idée ici, c'est quoi, Richard? Mais c'est de rendre plus compliqué pour les Russes d'avoir accès à des dollars, d'acheter des choses à l'étranger, comme par exemple des technologies dont ils pourraient se servir pour leur complexe militaro-industriel. Qu'est-ce qui se produit? Eh bien, les Russes ne sont pas imbéciles, en quelque sorte. Ils sont ingénieux. Et là, ils ont créé une compagnie qui s'appelle A7, qui utilise des sociétés écrans pour réussir à contourner les sanctions occidentales. Puis, par exemple, on dit aux Russes, vous n'avez pas le droit d'acheter tel ou tel bien européen parce que vous pourriez vous en servir dans votre effort de guerre. Qu'est-ce qu'ils font? Ils disent, OK, nous, on n'a pas le droit d'en acheter, mais le Kyrgyzstan, lui, eux, ils ont le droit. Donc, on passe par une compagnie au Kyrgyzstan pour importer par là-bas et réimporter en Russie par la suite. Donc, on contourne les sanctions occidentales. Et ça, ce qui est intéressant...
1: C'est pas surprenant, là!
9: Oh non, c'est pas étonnant du tout. Puis je pense qu'il y a même une université à Moscou qui offre une maîtrise en évasion de sanctions. Donc, ça devient une grosse business qui génère des dizaines de millions de dollars par année, voire des centaines de millions. Mais ce qui est intéressant, c'est que ça nous permet de réfléchir au pouvoir des sanctions. Tu sais, on a longtemps cru en Occident que si on voulait s'opposer à un régime qui nous déplaisait, qui, par exemple, envahissait un pays pacifique, comme la Russie le fait avec l'Ukraine, bien, on pourrait lui faire mal économiquement en instrumentalisant, en convertissant en genre d'arme le système économique mondial. Ça fonctionne au départ, quand vous êtes intégré au système. Mais plus ça avance, plus les acteurs qu'on sanctionne, c'est vrai des Russes, c'est vrai des Iraniens, vont trouver des voies de contournement. Et donc, si on abuse de ce pouvoir-là, bien, il a moins de pouvoir sur les acteurs qu'on veut contraindre et la menace, elle devient de plus en plus faible. C'est un peu à ça qu'on assiste en ce moment.
1: Et c'est drôle parce qu'on a toujours l'impression, tu sais, quand on parle du hacking, par exemple, que les hackers ont toujours deux pas d'avance sur les gens qui veulent se protéger. C'est plus facile d'hacker que de protéger tes systèmes contre le hackage. Donc, c'est plus facile de contourner le système que d'essayer de protéger ce système-là contre les contournements éventuels.
9: Mais ça, c'est une bonne analogie, Richard, parce que si tu veux protéger un système informatique,

0: les sanctions économiques. Et ça, la Maison-Blanche le fait de plus en plus et ça passe un peu, on s'en aperçoit moins parce que c'est moins spectaculaire, mais pourtant, si vraiment on veut contraindre la Russie au niveau américain, mais il faut faire attention à patcher les trous. Et des trous, il y en a toujours dans ce type de choses-là.
1: Et en terminant, la guerre en Iran, on est rendu où? Là? Ça a l'air qu'il y a été une résolution de conflit qui a été proposée par l'Iran, rejetée par les Américains.
0: Et ça, c'est intéressant parce que ce sont les Iraniens qui, dans les derniers jours, ont fait le premier pas. Ce que les Américains ont commencé à faire, là, Scott Bessent en parlait comme d'une guerre économique, un nouveau débarquement de Normandie. Puis on se disait tous, les analystes, ah, ça fonctionnera pas, une autre annonce en l'air. Eh bien, peut-être que ça fonctionne de plus en plus, notamment parce que les Américains s'attaquent aux aéroports puis aux compagnies qui permettent à l'aviation civile iranienne, bon, les avions iraniens, d'aller un peu partout dans le monde. Et là, on commence à dire, écoutez, si vous laissez un avion iranien utiliser votre piste d'atterrissage, vous allez avoir des problèmes du côté des États-Unis. Et on le fait avec sérieux.
1: Donc, on les étouffe économiquement.
0: On les étouffe de plus en plus, mais là, on les étouffe concrètement. Parce que c'est une chose de cacher une transaction financière, c'est une autre affaire de cacher un Boeing 727 qui vient se poser sur une piste d'atterrissage. Et donc, les Américains parviennent à faire monter la pression ici. Peut-être si...
1: L'Iran a mis comme un genou à terre, là, en proposant... écoutez, mais est-ce qu'elle était sérieuse, cette...
0: Elle était sérieuse. On ne proposait rien de ce que les Américains voulaient vraiment, c'est-à-dire s'engager à terme à ne pas avoir d'armes nucléaires, à relancer vraiment des discussions. Ce qu'on proposait, c'est de rouvrir Hormuz, le fameux détroit, au bout de 7 jours pour soulager la pression ici. Mais ce qui se passe au même moment, Richard, c'est que les Américains, peut-être, sont de plus en plus bons pour faire sortir du pétrole du Moyen-Orient en dépit des menaces iraniennes. Il y a un ancien général américain aujourd'hui qui disait, peut-être qu'on arrive à faire sortir 15 millions de barils de pétrole par jour par Hormuz et le Moyen-Orient, alors qu'avant la guerre, c'était 20 millions. Donc, c'est pas si désastreux que ça, aujourd'hui, le conflit pour les Américains, si bien que ce sont peut-être, oui, les Iraniens qui commencent à mettre un genou à terre, parce que tranquillement, pas vite, ça fonctionne. On a beaucoup annoncé l'échec. Moi aussi, je l'ai annoncé, l'échec de la campagne américaine. Mais là, le signal qu'on a eu, cette main tendue des Iraniens, c'est pas un signe de force du côté du régime.
1: Merci beaucoup, Georges. On se reparle demain.
0: À demain, Richard. Bye.
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11: On est avec le planificateur financier Fabien Major. Et c'est quoi cette histoire-là, Fabien? Il y a un fermier qui vient d'être nommé à la tête du CA d'un conglomérat qui vaut 1000 milliards de dollars. Méchant fermier. C'est qui, lui?
12: Méchant fermier, en effet. Super compétent, le gars. Et puis, attendez, il s'appelle Howard. Son nom de famille, c'est Buffett. C'est le fils de Warren Buffett. Okay. Alors, c'est sa succession. Parce qu'à 96 ans, il a pris sa retraite. Il est allé chercher un petit jeune pour le remplacer au CA du conseil d'administration. Donc, son fils a 71 ans. Et puis, du renouveau. Mais... je veux te parler de ce gars-là parce que c'est très particulier. Il dirige plusieurs entreprises comme administrateur, mais c'est l'anti-héritier classique. Il a abandonné 3 collèges, il a enchaîné des petits boulots avant de devenir fermier, pas d'MBA, il fréquentait pas les gars de Wall Street. Il a déjà été shérif dans l'Illinois, mais surtout, il a un flair hallucinant pour l'agriculture parce qu'il possède une ferme de 1500 acres à Pena et il y a aussi une fondation qui possède une terre de 9200 acres en Afrique du Sud. Il est autodidacte, puis sans son père, il a déjà accumulé 300 millions de dollars. Mais surtout, il y a des parallèles très intéressant à faire entre l'agriculture et la finance à la Buffett. Parce que, d'abord, on va commencer en 86. Il a fait remarquer à son père qu'il y avait eu une chute de valeur des terres agricoles, il fallait en profiter. Et papa a acheté en 86 pour 280 000 piastres une terre énorme de 400 acres au Nebraska. Et elle a triplé de profit dans le temps de le dire et elle vaut 5 fois son prix d'achat. Ça, c'est quelques années plus tard seulement. Alors, il y avait vraiment un flair et ça ressemble, je trouve, à l'investissement parce que l'argent patient, c'est comme on disait la semaine dernière, c'est terre à terre, on fabrique des vraies choses, on fait pousser des vraies choses. Et il disait quelque chose d'intéressant, Howard, c'est qu'un fermier n'a que 40 récoltes dans sa vie. Et c'est un peu comme nous autres avec nos cotisations REER, CELI, on peut en faire une quarantaine et peut-être là-dedans, il y en a 10 de mauvaises, mais il y en aura 30 de bonnes. Mais il faut pas se fier au mode. On peut aussi investir dans l'attitude fermier. On crie pas après ses semences. On blâme pas nos plants de carottes parce qu'ils ont pas poussé assez vite. On tire pas dessus non plus. Et c'est comme ça. Mais je trouve qu'il y a un gros parallèle aussi étonnant, c'est le fumier. Et là, tu vas l'aimer, celle-là, je pense. En agriculture, qu'est-ce qui fait pousser les meilleures récoltes? Ben, c'est le fumier, l'engrais, là. En finance, c'est surtout ce qu'on nous vend sur TikTok sous le nom de stratégie secrète des millionnaires. Même odeur, mais résultat inverse.
11: Mais comment les gens réagissent parce que la connaissance du milieu financier, la bourse, ça se transmet pas par l'ADN, là, tu sais. C'est pas parce que t'es le fils de Warren Buffett que t'as nécessairement ça dans le sang. Les gens réagissent comment à cette passation des pouvoirs?
12: Ben, la première chose, c'est qu'on va regarder son CV, puis son CV est de quoi étonner. Il a été shérif, fermier, dropout de 3 collèges, mais surtout les résultats. Il a quand même accumulé, personnellement, sans aide de papa, 300 millions de dollars parce qu'il y a du jugement. Et son rôle, il est là comme une police d'assurance. Il est là pour protéger les intérêts de la famille Buffett. Il est dans le conseil, mais il est pas dans les opérations. Et lui, si jamais il y a quelque chose de dramatique, de mauvaise décision, il va protéger les avoirs de toute la famille, mais il sera pas au cœur des décisions. Puis Buffett reste pas loin. Il dit qu'il est, président honoraire, là, mais 96 ans avec son petit jeune de 71.
11: Et en terminant, Fabien, Buffett, il fait-tu partie de ces gens-là qui disent « Je donnerai pas une scène à mes enfants. Je laisserai pas d'argent à mes enfants à ma mort. »
12: Il va laisser que des petites parcelles, des participations, mais il veut pas que les enfants revendent les participations de Berkshire Hathaway. Et décidément, c'est 90% de la fortune qui a déjà été donnée aux œuvres caritatives de Bill Gates et Melinda quand ils étaient ensemble. Oui. Mais il donne la majorité de toute sa fortune de son vivant. Et puis les enfants auront de petites participations. Mais oui, des tapes dans le dos, mais c'est pas rien, là, quand même, la présidence du conseil de Berkshire Hathaway pour un des fils, là, c'est quand même énorme.
11: Ben oui, surtout pour un shérif. Merci beaucoup, Fabien Major. Salut.
12: À demain.
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11: Alors, Marie-Laurence.
14: Donald Trump à la Maison-Blanche a fait une grande annonce aujourd'hui. Il a dit pendant un point de presse que la guerre tarifaire avec le Canada achevait. Pourquoi? Parce que le Canada n'en peut plus. On l'écoute.
15: I think what's going to happen is over the next 3 or 4 weeks, they're going to come to us and they're going to say, we're going to get rid of all the tariffs. We're going to win everything. We even have Lake Ontario is now Lake America. And that's been done, by the way, that actually just got done.
14: Alors, donc, lac Ontario...
11: On les a convaincus, on a changé le lac Ontario par le lac des Amériques.
14: Non, puis ici, le lac est toujours le lac Ontario. Okay. Il a dit que dans 3-4 semaines, tout ça va se régler parce que le Canada va revenir en rampant parce que ça leur fait trop mal et le Canada va dire « on est vraiment désolé ». Il a aussi, encore une fois, traité le Canada comme étant un pays avec qui il faisait vraiment pas bon de négocier. Il a dit « ils ont traité les États-Unis de manière injuste, ils ont été l'un des pires pays au monde », répétant qu'Ottawa avait imposé des tarifs de 400% aux fermiers américains.
11: Merci, Marie-Laurence. Stéphanie, c'est la semaine pour l'école publique.
16: Oui, qui commence aujourd'hui et on a avec nous le porte-parole, Simon Boulris. Salut, Simon.
17: Bonjour Stéphanie.
16: Je suis contente de te parler.
17: Bonjour Richard.
11: Ouais. Salut.
16: Je suis contente de te parler. Et Simon, je trouve que tu es le porte-parole parfait pour cette semaine-là. C'est d'ailleurs la quatrième année que tu as le titre. Parce que grâce justement à ton parcours à l'école publique, ben tu as la carrière que tu as aujourd'hui en quelque sorte.
17: Je l'ai souvent raconté, mais j'aime ça le rappeler. Les enseignants, pour moi, ça a été un tremplin dans ma vie artistique et dans ma vie plus personnelle. En quatrième année, j'ai une professeure qui a changé ma vie. J'étais évidemment au public, je l'ai été toute ma vie. Et elle m'avait dit, en se penchant par-dessus un texte que j'écrivais bien. Et j'avais senti un eureka dans ma tête. Ça y est, je vais devenir un écrivain. Et elle ne parlait que de ma calligraphie. Mais j'ai cru que j'étais un écrivain. Donc, je me suis forcé à lire des livres pour honorer le compliment que Mme Marandry m'avait donné. Je me suis toujours dit, c'est formidable le pouvoir et l'impact que peut avoir un professeur dans le parcours d'un élève. Moi, j'en suis la preuve vivante. J'ai été valorisé une toute petite fois. C'était mal ciblé, mais ça a changé ma trajectoire. Et donc, j'aime ça, moi, les mettre de l'avant. La reconnaissance est super importante dans ma vie. Et je pense que les enseignants et les enseignantes méritent la plus grande des reconnaissances.
11: Simon, je suis content de te l'entendre dire. Écoute, je suis allé à l'école publique à Verdun, tu sais, qui était un milieu très modeste. Mais il y a des professeurs qui ont changé ma vie. Littéralement, je ne ferais pas ce que je fais, j'aurais pas eu la vie que j'ai eue si c'était pas de ces professeurs-là. C'est hyper important.
17: Et le 5 octobre, c'est justement la journée qu'a décrété l'UNESCO pour Journée mondiale des enseignantes et des enseignants. Cette année, ça tombe l'année du vote.
16: Ben oui.
17: Là, ça allait voter par anticipation. Donc, c'est la raison pour laquelle on a choisi le slogan « Votons pour l'école publique ». Parce que c'est un bien commun, puis on a envie donc de revaloriser, de réaffirmer le plus possible l'importance de l'école et de ses enseignants et ses enseignantes qui sont tellement déterminants dans la vie de leurs élèves.
16: Et ça tombe justement en pleine campagne électorale. Est-ce que tu trouves qu'on en a assez parlé de l'éducation pendant cette campagne-là?
17: Écoute, à mon sens, à moi, non, parce que je trouve que c'est le sujet, c'est la pierre angulaire de tout pour moi. Tout part de l'éducation, l'égalité des chances, de la mixité sociale. Donc, je trouve que de mettre ça de l'avant, je trouve ça vraiment, vraiment précieux. Et je ne sais pas si vous avez lu l'excellent livre de Christophe Allaire-Sévigny, ça s'appelle « Séparés mais égaux ». Il y a un passage qui pour moi représente bien la part qu'on devrait faire quand il dit l'école secondaire polyvalente qu'ils avaient imaginée, on parle ici de Guy Rocher entre autres, n'avait pas simplement pour fonction d'instruire et de qualifier, elle devait aussi contribuer plus largement par l'entremise de la socialisation et de la cohésion sociale. Et j'en ai pas assez entendu parler de ça dans la campagne électorale, l'égalité des chances, la mixité socio-économique. Je trouve ça important qu'on en parle un peu plus.
11: Et Simon, ils n'en ont pas parlé pantoute d'éducation pendant cette campagne-là. Ils parlent d'accroissement de la richesse. Ben oui, mais pour accroître la richesse, ça prend des gens éduqués, oui. Bordel! Ben oui. C'est la base, Simon!
17: C'est absolument la base et c'est la raison pour laquelle je pense que l'ASPEP existe. C'est toujours pour nous rappeler, pour les mettre en lumière. Les infrastructures notamment, parce qu'on le sait, on a vu des documentaires dans les dernières années, on sait que l'école manque d'amour, que les infrastructures sont fragiles. Moi, j'y visite beaucoup d'écoles et j'ai vu de tout. J'ai vu des écoles sensationnelles, mais j'ai vu aussi des fontaines caduques. J'ai vu des classes qui fait extrêmement chaud, les fenêtres sont fermées constamment, les toits qui dégoûtent avec des tuiles manquantes et surtout des bibliothèques qui s'amenuisent, qui deviennent de plus en plus pauvres parce qu'on manque de place. Il y a une surabondance d'élèves et donc ce qu'on fait, c'est qu'on va transformer la bibliothèque en classe d'appoint, on va pousser les étagères, on va élaguer les rayons. Et ça, moi, ça m'attriste. On devrait tellement investir de façon massive dans les bibliothèques.
11: Et Florence nous dit qu'en date du 12 août, il manquait 3100 profs au Québec aussi. Là. Peut-être justement de dire aux gens, peut-être qu'ils n'ont pas le goût d'être profs à l'école publique, mais dire qu'il y a des belles histoires à l'école publique. Puis il y a des belles histoires publiques.
16: Ils font tellement une différence dans la vie, justement, des élèves dans leur classe, tu sais.
17: Si je peux vous dire, cette professeure marquante et un autre professeur que vous connaissez, Serge Boucher, c'était mon professeur de français, j'ai eu cette chance,
16: oh,
17: à deux reprises, à Pierre Bédard à Saint-Rémy. Il a vraiment changé ma vie lui aussi et j'ai reçu cette année un doctorat honoris causa et j'ai invité Madame Marie-André et Serge Boucher à venir assister à ce moment-là et ils sont venus et j'ai pu m'adresser à eux et je pense que ça a été un des plus beaux moments de ma vie de pouvoir leur dire merci. Et je pense qu'ils ont compris l'impact qu'ils ont eu dans ma vie. Il y en a plein. Moi, j'ai la chance de les mettre en valeur, mais je pense qu'on a tous collectivement le pouvoir. Et je parle aussi aux parents. Les parents, là, d'être à l'écoute de ce dont ont besoin les professeurs, ils ont souvent besoin de soutien. Un soutien de ressources humaines, ressources financières, on le sait, mais ressources humaines aussi. Il y a beaucoup d'élèves dans les classes, donc ça, c'est ce qui manque, c'est d'avoir du soutien constamment.
11: Et Simon, je t'écoute parler, puis j'ai une idée là, d'une campagne là, de promotion pour l'école publique où c'est des personnalités comme toi, des gens qui présentent leurs profs, qui vont voir leurs profs, qui les ont marqués là, en disant « ce prof-là a compté pour moi », puis ce serait
16: des capsules web, sur
11: les médias sociaux, ce serait extraordinaire ça.
16: Mais Simon...
17: j'adore cette idée-là parce que c'est ce qui nous unit, tout le monde. On a tous une histoire comme ça, je pense.
16: Mais en fait, j'allais te demander comment on peut souligner justement cette semaine-là, tu sais, qui s'étire jusqu'au 5 octobre. C'est peut-être justement en faisant, on pourrait faire un témoignage, là, justement, sur les réseaux.
17: Faire un témoignage. sur les réseaux sociaux, d'avoir de l'écoute le plus possible envers les professeurs de nos enfants, d'être à l'écoute d'eux. Puis aussi, je vous invite à découvrir, il y a des capsules qui ont été faites par la FAE. Donc, on a fait des capsules de remise de prix Hibou et on a annoncé aujourd'hui, lors de la conférence de presse, les récipiendaires. Il y a la fondation de Laurent Duvernier-Tardif et sa conjointe. Ils sont formidables, les deux. Il y a Ève Landry qui a reçu un prix et Kim Lévesque-Lisotte. Donc, on a fait des balados dans un décor magnifique. On peut voir ça sur YouTube. Allez voir sur la FAE. On peut voir ces entrevues-là. Et on parle de l'impact de l'éducation dans leur vie, de ces gens-là.
11: C'est la job la plus importante, être professeur, la plus importante dans une société. Puis, il faut le rappeler, cette journée-là.
16: Merci d'avoir pris le temps de nous parler aujourd'hui, Simon.
11: Merci, Simon.
17: Grand plaisir. Merci à vous.
11: Salut.
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5: On est avec Sophie Durocher. Et Sophie, tu poses la question, est-ce que la peinture blanche est raciste? C'est bien sûr de l'ironie, c'est du sarcasme que tu fais.
6: Tu veux dire du deuxième degré?
5: Du deuxième degré.
6: Ça veut dire que ce que je dis, ça représente pas forcément ce que je pense.
5: Exactement.
6: Ça veut dire que ce que je dis, il faut peut-être le prendre avec un petit grain de sel ou je sais pas du tout à quoi tu fais référence. Écoute, Richard, aujourd'hui, je le précise pour les gens qui nous écoutent à la radio et qui me voient pas à la télé, je fais ma chronique de chez moi, de ma cuisine, juste à côté, en fait, dans mon bureau. Et ça tombe tellement bien parce que comme ça, tout le monde va pouvoir voir que sur nos murs, Richard, la peinture est blanche. Moi, je trouve ça absolument scandaleux, les gens qui mettent de la peinture blanche sur leurs murs. En tout cas, si je me fie à une auteure américaine, je vais te donner son nom, elle s'appelle Wendy Walters. Cette femme-là est pas n'importe quoi. Elle est professeure de littérature à l'Université Columbia. Ça fait une chose qu'on a en commun, elle et moi, on a fréquenté cette institution-là. Et elle a écrit un livre qui n'est pas encore sorti, qui va sortir à la mi-octobre, qui s'intitule « A Dead White, An Argument Against White Paint ». Donc, un blanc mort, un argument, une argumentation contre la peinture blanche.
5: Attends, mais elle est sérieuse, elle s'en prend à la peinture blanche en disant que c'est raciste.
6: C'est-à-dire qu'elle va plus loin que ça. Elle dit « Il n'y a jamais un élément de notre culture qui a occupé autant d'espace et qui a moins été soumis à un examen critique. » C'est vrai, comment ça se fait que nos universités, nos bibliothèques sont remplies de thèses universitaires, de livres sur toutes sortes de sujets. Comment ça se fait qu'il n'y a jamais quelqu'un qui s'est levé un matin pour dénoncer le suprémacisme blanc qui s'exprime par le biais du fait qu'on peint à l'extérieur et à l'intérieur nos maisons, nos monuments avec de la peinture blanche. Et tout ça part d'un traumatisme chez Madame Walters. On va pouvoir écouter un petit extrait d'elle qui s'exprime sur ce sujet qui vraiment nous prend tous aux tripes, c'est le cas de le dire.
7: On écoute ça. A genuine and visceral dislike of white paint. A feeling that is at times overwhelming for me. And according to the estimations of others I know, a reaction that is possibly irrational. As I tried to understand why my response...
6: Elle nous explique, Madame Walters, que la raison pour laquelle elle a voulu écrire ce livre, c'est qu'elle s'est rendue compte au fil des ans que chaque fois qu'elle était en présence de peinture blanche, ça provoquait une réaction. Elle dit « overwhelming ». Overwhelming, ça veut dire que t'es plus fort que toi. T'es pas capable de te contrôler. C'est irrationnel. Quelque chose peut-être comme une phobie. Donc, on est peut-être face à quelqu'un qui est atteint de peinture blanchophobie. Alors, si ça s'arrêtait là, puis que cette professeure de Columbia faisait juste délirer complètement sur les dangers de la peinture blanche, sur le racisme, le suprémacisme de la peinture blanche, toi et moi, on serait pas en train d'en parler en ce moment. Mais elle a écrit ce livre-là, et ce livre-là se retrouve sur la longue liste pour un des prix littéraires les plus prestigieux aux États-Unis, c'est le National Book Award. Elle est dans la section non-fiction, dans la section essai. Personnellement, je l'aurais mis dans la section fiction parce qu'on a l'impression d'être en train de lire un livre de science-fiction. C'est complètement surréaliste.
5: Et ce qui est scandaleux, c'est que son livre, ce sont des lettres noires sur une page blanche, alors que ça devrait peut-être être l'inverse, c'est-à-dire des lettres blanches en petit sur une page noire. Et sais-tu quoi, j'ai un rendez-vous, il faut que je prenne un rendez-vous demain pour vrai, chez mon dentiste pour blanchir les dents. Peut-être que je devrais les laisser jaunes. Avoir des belles dents jaunes, ça me choquerait pas quand j'y parlerais. Mes dents seraient pas blanches, tu comprends-tu?
6: Seraient pas blanches. Puis tu vois, je vois derrière toi, là, ton nom est écrit sur un fond bleu, peut-être même gris. Ce sont des lettres blanches. Je vais me plaindre à la direction de CUM, Richard. Tout ça est inacceptable parce que ce que dit Mme Walters, son livre n'est pas encore sorti, donc on doit se fier, un, sur ses déclarations à elle, et deux, sur ce qu'on appelle le quatrième de couverture, donc le résumé du livre qui circule. Ce livre-là a quand même été choisi pour éventuellement gagner un prix remis aux États-Unis. Donc, il y a des gens qui l'ont lu et qui considèrent qu'il y a matière à gagner un prix. C'est que ce qu'elle dit, c'est qu'on a trop souvent associé le blanc et la virginité, le blanc et la pureté. Pourquoi on se marie en blanc, par exemple? Donc, mais elle pousse ça plus loin. Elle dit comment ça se fait que dans nos bâtiments, la couleur par défaut, c'est la peinture blanche. Mais on mettrait quoi comme couleur par défaut? C'est la couleur neutre. Mais même la neutralité, quand tu es obsédé par la
1: race, c'est fou, là.
6: Quand toute ta grille d'analyse passe par la couleur de la peau. Quand tu interprètes tout, la moindre chose, tu te souviens, à un moment donné, il y avait en France une politicienne qui disait que c'était raciste le fait que quand tu allais dans une pharmacie pour acheter des diachylons, là, des pansements, oui, qu'il n'y avait pas que le diachylon était comme couleur rose un peu pour des personnes blanches de peau, qu'il n'y avait pas des diachylons noirs pour aller avec la couleur de peau des noirs.
5: À la limite,
1: ça peut se défendre, OK? Mais tu sais, de dire que les murs blancs, à un moment donné, là, tu sais, c'est vrai qu'avant, on disait, mettons, un crayon, quand j'étais jeune, là, un crayon, oui, qui était comme beige, on disait couleur peau. Puis c'est certain, si toi, t'as, oui, pas cette peau-là, c'est certain que c'est gossant, là. Je peux comprendre, oui, ça, là.
6: J'ai une bonne anecdote pour toi, d'ailleurs. Ben, tout le monde sait que je suis amie avec Normand Brathwaite. Puis je communique beaucoup avec Normand par le biais de... On s'envoie des textos, des SMS, puis on s'amuse tout le temps à s'envoyer des petits... j'espère que ça te choquera pas. On s'envoie des petits cœurs, des petits machins, des... Bon, puis on s'envoie des pouces en l'air. Puis moi, j'envoie un pouce en l'air blanc, qui est le pouce en l'air par défaut qu'il y a moi sur mon téléphone. Et Normand me répond tout le temps avec son pouce en l'air. Puis lui, il a choisi un pouce en l'air noir.
1: Ben oui.
6: Et c'est formidable que maintenant, quand t'es sur ton cellulaire ou même l'ordinateur, il y a toute une gradation de couleurs pour, en effet, tout ce qui a trait au corps humain. Ça me paraît tout à fait logique que Normand choisisse un pouce en l'air,
1: ben,
6: noir.
1: Oui.
6: Mais je suis sûr que si je parlais à Normand et que je lui disais, il y a quelqu'un qui est prof à Columbia et qui trouve que la peinture blanche sur les murs, c'est du suprémacisme, c'est du racisme, je suis sûr que Normand, il partirait d'un grand éclat de rire. Tu sais, je vais m'en amener tout à l'heure avec un de tes invités, tu parlais d'enculage de mouches. Je pense que dans ce cas-ci, on est vraiment en train d'enculer des mouches sur un moyen temps.
1: Tout à fait. On a des commentaires, paraît-il. Est-ce que tu peux nous les lire, Florence?
8: Il y a un auditeur qui nous dit qu'elle ne doit pas être contente, cette dame. Oups. Notre micro, qu'elle doit pas être contente, cette dame, parce que quand les nuages passent et qu'ils sont blancs.
1: Ah ben, aujourd'hui, ce soir, les nuages sont noirs plutôt, là. Elle devrait être contente. Ils sont gris, mettons, là, tu sais. Hein.
8: Sinon, 187 Cube Radio, Sébastien qui nous dit, peut-on se défendre en disant qu'on est beige en réalité?
6: mais... C'est vrai.
8: C'est une bonne question.
6: Les gens qui se font accuser d'être beige, ils sont pas contents, ils trouvent ça plate. Mais tu sais, moi, j'ai étudié à Columbia, puis je me souviens, à un moment donné, il y avait une discussion surréaliste avec d'autres étudiants, un journaliste qui était avec moi et puis qui disait, fais attention Sophie à la façon dont tu t'exprimes, parce que j'avais dit quelque chose genre pitch black, tu sais, j'avais dit le soir quand il fait noir, j'ai dit it was pitch black, I couldn't see anything, it was pitch black, il y avait des étudiants. Et c'était il y a 40 ans presque.
1: J'ai trois mots en anglais pour toi. First world problem. Ça va quand même assez bien. Je ne pense pas que c'est un gros problème sur la couleur des murs dans les pays du tiers-monde. Ça, c'est un problème de riches. Quand t'es rendu, là, à ce qui te scandalise assez pour écrire un livre, c'est qu'on prend de la peinture blanche chez les murs, c'est que ta vie va pas mal bien. C'est ça ton gros problème.
6: Et que ce livre-là soit considéré pour le National Book Award, ça veut dire qu'on ne sait pas s'il va le gagner parce que les finalistes sont nommés au mois d'octobre puis le prix est remis au mois de novembre. Mais si jamais c'est ce livre-là qui gagne, moi, je pense que les autres gens qui ont écrit des essais cette année, les autres auteurs américains, vont peut-être se recycler puis dire, ben coudonc, c'est ça la mode maintenant, puis qu'il faut écrire des livres sur des histoires aussi pointues et aussi rocambolesques, ben et ça va créer un mouvement, puis tout le monde va se mettre à écrire des articles sur des épiphénomènes.
5: Pourquoi écrire quand tu peux demander à l'IA d'écrire pour toi? Merci beaucoup, Sophie Durocher. Merci.
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5: Avant de parler des vraies affaires, je veux saluer l'équipe formidable avec qui j'ai la chance, le bonheur et le plaisir de travailler tous les jours. Alors, à la mise en onde, à la réalisation, Sébastien Laperrière, le gars de Trois-Rivières, à la mise en ligne.
0: Le cousin d'Outre-mer.
5: Maxime Ducoux-Trouleau, à la recherche et la gardienne du temps.
0: Impitoyable.
5: Oh oui, qu'elle est impitoyable. Florence Lamoureux, puis contente de moi parce que on est allé...
0: T'as suivi les timings.
5: On a suivi en tabarnouche.
8: Je te disais tantôt que tu vas avoir une étoile aujourd'hui, un petit collant.
2: C'est rare. Oh, hein?
5: Un petit ange, c'est le fun. Et bien sûr, Marie-Laurence Delaunay et Stéphanie Villeneuve avec moi qui m'encadrait, qui me rendait un peu moins niaiseux. Merci beaucoup. Marc-André Perrault qui est avec nous. Comment va Samuel Motambo?
3: Ben, va super bien, mais là,
5: va super bien, hein?
3: Dans le monde du hockey, il y a une expression qui dit prendre un défenseur flat foot, comme les oui. pieds plats. Ça veut dire comme il bouge pas ses pieds, puis il y a un attaquant qui le déjoue. C'est un peu ça que tu fais. Tu me prends flat foot. Moi, je voulais dire qu'il règne une atmosphère de carnaval en studio. C'est extraordinaire. Ton équipe
0: T'es content
3: magnifique.
0: D'être là, hein?
3: Tu dis, hein?
5: T'es en studio parce que, toi, à partir d'aujourd'hui, à 18h, on finit en 10 minutes, puis c'est toi qui embarques?
3: Ouais.
5: C'est toi qui embarques ici en onde, donc...
3: Imagines-tu, après toi?
5: Cinq jours semaine?
3: Non, mais tu sais,
2: Les chaussures sont très...
3: Ils sont sur le bord du couloir un bronze dans la tête de Frontenac. Puis après ça, moi, j'embarque après toi, ça va bien. Mais mon tambour va bien, by the way, là.
5: Il va bien. Écoute, donc, tu vas avoir un show de 6 à 9.
3: Confirmé, du lundi au jeudi.
5: Du lundi au jeudi. Ouais,
3: 99.5 Montréal et 102.1 à Québec. C'est important à Québec.
5: Oui.
3: Tu sais que j'ai étudié là, hein, t'as suivi ma carrière.
5: Ben c'est sûr.
3: Ouais.
5: Ben oui.
3: Fait que j'ai étudié à l'Université Laval, fait que ça me fait très plaisir de retrouver les...
5: T'as rodé ta vie là-bas à Québec, puis là après ça, t'as joué ici chez les grands.
3: N'allons pas là, parce que ça a été des bonnes années.
5: Mapper, ça va être quoi ton show?
3: Écoute, c'est un show un peu... Comment je te dirais bien ça? Juste pour vous donner un exemple, c'est ma fille de 14 ans qui me gère. Elle me structure, elle me dit quand c'est le temps de ranger ma chambre, faire mon lit, quand c'est le temps de souper. Fait que la structure, c'est pas mon fort, mais on peut quand même s'amuser là-dedans. Puis je pense que c'est ça qui fait un petit peu ma force, c'est que j'espère dire le moins souvent possible à mes collaborateurs, à mes invités, c'est tout le temps qu'on avait. Ça, c'est quelque chose qui m'agace. Puis la façon que le show est bâti, on peut se le permettre de prendre le temps. Et là, tu vas me demander, je vois, ça te brûle les lèvres, mais qui est cette équipe d'étoiles?
5: Mais c'est ça, mais t'as des invités avec toi, quoi?
3: J'ai des collaborateurs de qualité supérieure. Triple A, qu'on dit en langage bovin. Renaud Lavoie. Renaud Lavoie qui est un excellent...
5: Comment il va? Il pète le feu.
3: On va dire de quoi? Tu sais, quand t'as une saison de hockey qui commence, il n'y a pas juste les joueurs qui sont excités. Tu sais, c'est un renouveau pour tout le monde. C'est un renouveau pour Renaud aussi. On a Jean-François Chaumont d'NHL.com, qui est anciennement du Journal de Montréal. Jonathan Bernier, qui est toujours au Journal de Montréal. On a Nick Cloutier, qui est ici, qui est une machine à trouver des bonnes histoires. On a Martin Thériault. Ça, Marty, là, pour moi, ça, c'était tellement important pour moi de l'avoir. C'est un gars... Écoute, je pourrais t'en parler jusqu'à demain matin, mais laisse-moi juste te dire que si tu demandes Yevgeny Popov, 17 ans, en Sibérie, peux-tu m'en parler? Il va te le dire. Il dit, ouais, j'ai justement écouté sa game hier. Pis il est extraordinaire. Oui. Max Trouman, Mathieu Bédard, qui est ici aussi, qui va venir nous parler de football. Je te le dis, c'était une condition quand on m'a... Je m'attendais vraiment pas à me faire offrir ça, là, puis en toute sans prétention. Pour moi, je voulais vraiment pouvoir choisir mes collaborateurs. Puis je te le dis, pour moi, c'est une équipe d'étoiles, fait qu'on va s'amuser.
2: Il manque quelqu'un à ton équipe. Tu fais une chronique avec Richard, mais Richard va faire une chronique dans ton émission de sport aussi.
3: C'est un passionné. La première chose.
2: Il y a un connaisseur.
3: La première fois que j'ai parlé avec toi, je me suis dit, ma foi, c'est
5: ça. Si je peux rien te donner un conseil, dis Kirby Dack et pas Kirby Dash. Arrête de dire Kirby Dash. Tu parles de quoi ce soir?
3: C'est un bon début, c'est sûr.
5: Arrête.
3: Écoute, je veux dire, aujourd'hui, c'est la veille du premier match, évidemment, de la saison régulière. Puis c'est tellement le fun de commencer ce show-là dans une période où le Canadien s'en va vers le haut. On n'est jamais à l'abri d'une blessure, on n'est pas à l'abri de contre-performance, mais tous les ingrédients sont là pour que ça soit... pas juste une saison, mais des saisons extraordinaires pour les partisans de hockey des Canadiens de Montréal. Il y en a partout. On va parler de football aussi. Puis, on va prendre les appels des gens. À un certain moment dans le show, probablement après 20h. Puis éventuellement, ce que j'aimerais, c'est que les gens partagent des histoires. Tu sais, garder un petit segment, mettons, je sais pas, TQ, son tournoi Pee-Wee, puis ils ont perdu 33 games dans l'année. Ben, ils en ont gagné un tournoi à Saint whatever. Ben, j'aimerais savoir ces histoires-là.
2: Pas juste du professionnel, du sport professionnel.
3: Ben, puis tu sais, on peut pas s'en sauver, on s'entend. Là.
2: Ouais.
3: Si tu parles pas du Canadien, t'as une émission de sport au Québec.
2: Les gens vont changer de
3: tournoi. Tu vas ce soir dans mes rêves. Là,
5: regarde, là, regarde, on est paritaire là, ici en studio.
3: Oui.
5: Vas-tu parler de sport féminin aussi?
3: Ben, j'espère bien. La victoire,
2: nous autres aussi,
3: les
2: on espère.
3: Roses. Ben oui, ben oui, il y a de la place pour tout le monde. Je suis inclusif, tu me connais. Donc, il y en a pour tout le monde, puis on va s'amuser. Ça va être léger, puis c'est ça que je veux.
5: Marie-Laurence me disait que Jean-François Guérin, ce matin, parlait de toi en disant c'est le fun, c'est comme si on avait un coloc. Puis, il nous
2: parle de sport sur son divan.
5: Sur son sofa.
2: Le matin en se levant.
3: Ben, c'est ça. C'est le commentaire que j'ai le plus reçu dans mes 10 années sur le beat du Canadien. Les gens souvent me disaient, j'aimerais tellement ça aller prendre une bière avec toi. Ça a l'air juste relax, chiller, parler d'hockey. Donc, c'est un peu... En tout cas, j'espère que ça va être l'émotion qui va ressortir de cette chose.
5: Moi, quand ils m'ont dit que tu serais chroniqueur au show ici, j'ai eu deux réactions. Premièrement, la première chose, c'est « Wow, super! » La deuxième, c'est « Qui? » Ça, non, c'est pas vrai. C'est pas vrai.
3: Je ne le prends vraiment pas personnel. Probablement qu'ils t'ont dit Marc-André Perrault, puis même mes enfants m'appellent Mapper maintenant, oui. Donc c'est pour ça que le
2: show, pas ton
5: show. Okay. C'est du second degré, c'est de l'ironie, du sarcasme, bien sûr. C'est de l'humour. Écoute, ça s'appelle Mapper, ton show?
3: Oui, quoi? Mapper avec deux P. C'est très important.
5: Puis tu commences ce soir, demain, victoire. Demain, c'est une victoire.
3: Ben, t'as
5: c'est
3: pas
5: sûr.
3: Le choix.
5: On rentre avec une victoire.
3: Ben non, c'est là. À fond, Léon. Puis
5: la pénaline.
3: C'est... c'est toute une saison qui s'en vient. Puis j'ai super hâte. Puis merci beaucoup.
5: Restez des noms. Puis
3: ben oui.
5: C'est une sacrée bonne décision qu'ils ont pris pour aller te chercher, Mapper. Bonne saison.
2: Tu vas appeler là.
5: Oui, je vais changer ma voix.
3: 449 Mapper.
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0: Bonsoir tout le monde, vous écoutez le show de Mapper. Visiblement, on a un petit pépin technique pour connecter notre ami Marc-André Perrault, qui est le nouvel animateur.
1: Oh non, je t'entends bien.
0: Ah,
1: je t'entends bien, mon
0: voilà.
1: Ami. Oui, j'ai juste pas entendu le jingle. Donc, les gens qui nous écoutent, sachez que vous avez entendu le jingle de l'émission avant moi. Bienvenue au show Mapper. Ça me fait vraiment, vraiment plaisir de vous retrouver tout le monde. Ça a été une petite pause qui a fait que je me suis ennuyé de vous. J'espère que ça a été le cas aussi. C'est un show qui était très inattendu pour moi. Je m'attendais vraiment pas à ça quand j'ai reçu l'appel de Louis-Philippe Neveu. Mais c'est pas tous les jours qu'on se fait offrir un micro, qu'on se fait offrir sa propre émission. Donc, je vais tenter de relever ce défi en toute humilité et en toute bonne humeur. Vous me connaissez, ça n'a pas changé. Ça va être un show qui va parler de sport. Oui, évidemment, des Canadiens de Montréal, mais on va parler de plein d'autres sports. On a aussi nos amis à Québec, 102.1, que je salue. Ça me fait vraiment plaisir d'être là aussi parce que je suis un ancien de l'Université Laval. J'ai adoré mes années à Québec. Donc, on va parler du sport, évidemment, du Rouge et Or, des remparts, tout ça. Donc, ça me fait vraiment plaisir. Et quel meilleur moment pour débuter une émission de sport la veille du premier match des Canadiens, dans une ère où on peut s'attendre à ce qu'on ait pas mal de fun au cours des prochaines années. Alors, écoutez, je pense qu'on a même déjà assez parlé de moi. Vous, ceux qui me connaissent savent que c'est pas mon fort. Alors, on va aller rejoindre tout de suite notre premier invité parce que je vous le dis, là, ce show-là, ça porte le nom de Mapper, mais c'est surtout l'équipe d'étoiles qui m'entoure, qui va faire quelque chose de vraiment spécial. Donc, bienvenue tout le monde. On embarque ensemble. On va s'amuser. Ça va être léger. Et pour l'instant, on va rejoindre mon premier invité. C'était tellement important pour moi que, un, il soit là, que deux, ça soit mon premier, mon chum Renaud Lavoie.
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1: Allô, Renaud!
3: Ah, la beauté! Comment va-t-il?
1: Écoute, ben là, ça va bien. Je pense que là, je réalise pas encore trop ce qui se passe. Mais, ben, c'est ça. Je pense que c'est
3: écoute,
1: peut-être la même...
3: Hein? Tu me connais, j'ai pas de pouls. Toi, tu n'as pas entendu ton jingle.
1: Non, c'était-tu ouais. Bon? Peux-tu nous le refaire?
3: C'est écœurant! C'est le Sandbell qui criait ma peur.
1: Arrête donc, toi!
3: C'est okay, ça, c'est... Ben peu.
1: Ah, c'est extraordinaire.
3: Ben, écoute, c'est impossible
1: là-bas. Bon, ben on va repogner ça demain, je l'espère. Mais en attendant, Renaud, comme je le disais, c'était super important pour moi que tu sois là. Pour les gens qui ne connaissaient pas encore notre grande amitié. Puis là, écoute, j'espère que c'est le cas pour toi aussi, mais c'est un grand chum. T'as deux personnes complètement différentes dans le monde, tu prends moi et Renaud. Mais on se parle, on s'aime, puis on s'agace. Fait que c'est, bref, ça me fait super content d'être là. Mais nous ne sommes pas là pour parler de notre relation. Mais
3: non, mais
1: plutôt...
3: juste pour mettre les choses en perspective, là, pour que les gens sachent, là, les gens doivent savoir, Marc-André adore me traiter d'idiot. Et j'en profite toujours pour adorer à chaque fois que je me fais traiter d'idiot par Marc-André.
1: Ben, surtout, c'est que tu me reprends jamais. Comme s'il n'y avait aucun mensonge qui avait été détecté dans mon affirmation.
3: Exactement, je suis obligé d'acquiescer d'une certaine façon.
1: Non, mais c'est le fun parce que on peut être en désaccord sur plein de sujets. Je peux te traiter d'idiot, tu le prends comme un grand garçon, mais tu sais, puis. Évidemment, je veux pas qu'on se traite d'idiot les gens,
3: non,
1: les gens qui nous écoutent.
3: Ben oui.
1: Mais ce que je veux instaurer aussi dans ce show-là, c'est que les gens, on peut être en désaccord, on peut en rire, mais c'est dans un esprit de respect et de grande amitié. Puis je pense que c'est ça qui fait notre amitié.
3: Et j'ajouterais là-dessus que la meilleure personne, je pense que une personne qui m'a fait beaucoup réfléchir par rapport à ce que tu viens de dire, c'est Martin Saint-Louis.
1: Okay,
3: parce que quand Martin Saint-Louis a dit... Tu sais, Martin Saint-Louis, c'est quand même... Tu regardes le cheminement, jamais repêché. On l'a écarté, ignoré pendant beaucoup trop d'années. Et aujourd'hui, c'est un membre du Temple de la renommée. Là. Pensez-y. Là, okay? Gagnant de la Coupe Stanley, on connaît son pedigree. Écoute, ce gars-là pourrait se présenter devant nous, puis devant ses joueurs. Puis... arriver puis dire ben voici comment ça va marcher, voici c'est moi qui connais toute la vérité. Moi, j'ai déjà eu un directeur général chez le Canadien, je le nommerai pas, mais il y a très, très longtemps, là, qui avait un petit black book, là, et qui disait la vérité est là-dedans. Écoute-moi bien. Ouais. Écoute-moi bien, là. La vérité est là, là. Tout est là-dedans. OK. Martin Saint-Louis s'est présenté devant nous puis il a dit je détiens pas la vérité. Des fois, je parle de ma vérité, mais ouais. Est-ce la vérité? Tu comprends ce que je veux dire? Et ça, c'est très important parce que ça met le débat, je pense, selon moi, à un autre niveau. En voulant dire, je ne me sens pas supérieur à vous, même si, évidemment, que ses connaissances sont exceptionnelles.
1: Ben oui, il y a toutes les raisons. Il y aurait toutes les raisons de l'être, là.
3: Exact. Mais, tu vois-tu, Mapper, il, tu sais, c'est pas quelqu'un qui impose son jugement.
1: Non.
3: C'est la beauté d'une personne comme Martin Saint-Louis. Ben, je pense que c'est ce qu'il faut amener, justement, dans l'émission parce que, je vais dire des choses, puis je peux tout de suite vous dire, je ne détiens pas la vérité non plus.
1: Ben non, puis c'est juste le fun. Moi, je trouve ça le fun d'avoir une opinion différente parfois, mais tu sais, pour revenir à Martin Saint-Louis, moi j'ai toujours dit, c'est comme le pape, il ne parle pas, il déclare. T'sais. Puis assister à une conférence de presse de Martin Saint-Louis, à moins qu'il soit grognon un peu, c'est déjà arrivé, mais c'est bien correct.
3: Oui. C'est
1: mais
3: normal.
1: Assister à une conférence... Ben, bon, un petit peu, mais je te le dis, puis ça te replace le pH, puis c'est pas trop long, mais tu sais, c'est ça. Mais Martin Saint-Louis, pour vrai, quand, puis ça, c'est une chose que j'adorais, là, quand j'étais sur le beat, puis c'est que tu peux t'asseoir, puis que tu peux, évidemment, tu parles de hockey, mais tu peux prendre ce qu'il dit, puis le transposer dans ta vie, puis des fois, c'est utile. Fait que bref, tout ça pour dire que, puis ce gars-là va avoir une bague de la Coupe Stanley en tant que coach d'ici quelques années.
3: Oui, oui, ça c'est... Écoute, on devrait déjà lui donner.
1: Ben, on peut commencer à graver ça. Mais écoute, avant d'aller là, je veux dire, il y a un match demain. Là, j'ai déjà eu une discussion quand même assez animée sur la transaction Maple Leafs-Blue Jackets. En gros, là, c'est Marchenko pour Matthew Nyes. Qui la gagne selon toi?
3: Écoute, c'est une transaction qui me traumatise un peu, je vais être honnête avec toi. Quand je vois Kirill Marchenko signer un contrat de 6 ans, 12 millions et demi de dollars, je m'interroge sur ce que les Maple Leafs sont en train de faire. Parce que tu le veux ou que tu le veux pas, tu sais, je comprends que c'est un joueur qui a 26 ans. Donc, c'est un contrat qui va l'amener à 32 ans. Quand je regarde ses statistiques dans la Ligue nationale, c'est 292 matchs, OK, et c'est 208 points.
1: Mais c'est un point par match dans les deux dernières années, give or take.
3: Ouais, c'est 67 en 76, 74 en 79 dans ces deux dernières années, OK? Mais tu me permettras, si...
1: permission accordée.
3: T'as parlé de mon ami Austin Matthews, ce que je vais considérer mon ami. Okay? Austin a 780 points en 689 matchs. Puis là, on parle de joueurs, quand on regarde les salaires, là, qui sont presque similaires. Là.
1: Oui, j'entends.
3: Il y a quelqu'un à quelque part qui ne comprend pas. Là.
1: Je veux dire, mais attends un peu, Renaud. Le marché, il a changé complètement. Là.
3: T'as raison. Je m'astine pas avec toi. Mais, tu sais, moi, j'ai toujours dit qu'il y avait, je me rappelle, à la date limite des transactions, donc en mars dernier, j'avais été un des premiers à soulever la possibilité que Matthew Nyes soit échangé, mais j'ajoutais beaucoup de drapeaux rouges parce que je me disais, comment est-ce possible que ce gars-là, les Maple Leafs, sont en train de le choper? OK?
1: OK.
3: Et je trouvais qu'il y avait, d'une certaine façon, une problématique par rapport à un joueur qui quitte une organisation comme les Maple Leafs de Toronto. Ça veut dire que les Maple Leafs avaient vu quelque chose en lui, honnêtement, Marc-André, qu'il n'aimait pas. Au moins un joueur des Canadiens, là, qui est dans le top 6, là, que les Canadiens de Montréal regardent et disent « Ouais... » On n'est pas sûr. Non, il n'y en a pas. Là.
1: Okay, je t'aurais répondu Kirby Dax s'il avait été encore pogné sur le top 6, mais effectivement, tu as raison
3: là,
1: à 100%.
3: On n'a pas de joueur de centre numéro 2, là, mais éventuellement, ça va arriver. Ouais. Mais ça reste que, mettons,

0: Mais est-ce que, mettons, l'amateur de hockey, qui, à part, on a entendu parler cet été parce qu'on savait qu'il y avait des rumeurs de transactions avec les Canadiens, est-ce qu'un amateur de hockey qu'on connaît qui s'est acheté un ticket de hockey pour voir le beau Kirill jouer?
1: Non.
0: Pas convaincu de ça.
1: Excellent, bon point.
0: Et le fait que Matthew Knies a grandi dans l'organisation des Maple Leafs, j'étais là, évidemment, à ses débuts dans la Ligue nationale, surtout en série, etc. On a tous vu ses prouesses. Et je sais pas, je trouve que de pas utiliser le terme « on abandonne », mais je trouve qu'on abandonne. C'est comme si cette transaction-là, là, tu me poses la question, qui l'a gagné ou qui va la gagner? Je te dirais, c'est-tu quoi, Marc-André? Honnêtement, c'est une transaction qui me laisse sur mon appétit d'une certaine façon, parce que je ne vois pas quel est l'intérêt des deux équipes, et je comprends surtout pas l'intérêt des Maple Leafs de Toronto. Tu sais, là, laisse-moi juste peser sur Rewind. Je suis assez vieux pour dire ça, là. J'avais la manette, là, puis des fois, il fallait que je recule, OK?
1: VHS.
0: Là, là, on recule, OK? Nick Suzuki, là, fait ses débuts dans la Ligue nationale, puis là, moi, je me souviens, là, signe son contrat quand même assez rapidement avec les Canadiens, 8 millions ou à peu près par saison. Puis là, j'entendais des agents dire « ils vont le regretter. Ils vont regretter ce contrat-là. Nick Suzuki, c'est pas ça. »
1: Ben, ça a dit, il y a un clown qui a mis ça dans les 10 pires contrats de la Ligue, là, à ce moment-là.
0: Oui, oui, ça, c'est des athlétiques, en passant. Mais, je vais juste un peu plus loin dans ma réflexion. Après ça, la nouvelle direction des Canadiens, lorsqu'elle est arrivée en poste, n'avait pas la confirmation, et je dirais avec raison, que Nick Suzuki était un joueur de centre numéro un. Au départ, on se disait, doit-on aller chercher un autre joueur de centre numéro un? Là, maintenant, on parle d'un joueur de centre numéro deux parce que
1: 100%.
0: Je pense que c'est clair là, qu'est-ce que Nick Suzuki est capable de faire. Mais tu as besoin de donner à l'athlète, au joueur, la piste de départ, là, qui lui donne le temps. Ce gars-là, il y a eu quoi? 3 directeurs ou 4 directeurs généraux, là, depuis son arrivée avec les Maple Leafs?
1: Ouais, ça, c'est.
0: Au moins 3. Tu sais, écoute, là, à un moment donné, là, puis des coachs, il y en a eu quoi? Au moins 3.
1: Ouais.
0: À un moment donné.
1: Ah, c'est sûr. C'est sûr que. Ben, moi, où est-ce que ça me fait penser que c'est une transaction? Tu sais, Marchenko n'allait pas revenir. Et clairement, comme tu as dit tantôt, non. Parce qu'il n'y a pas de fumée sans feu, Matthew Knies, il y avait du gaz dans la tank. Là. Il y avait quelque chose, un os dans le ballonné, dites-le comme vous voulez. Il y avait quelque chose qui ne fonctionnait pas ou le courant ne passait pas.
0: Exact.
1: Donc, rendu là, pour moi, c'est une bonne transaction. Matthew Knies étant plus jeune, je pense que son upside peut probablement être plus intéressant. Son style de jeu m'intéresse un petit peu plus. Je trouve ça un peu plus sexy que Marchenko, qui est un gros garçon, mais peut-être un petit peu moins intense et robuste que Matthew Knies. Donc, à suivre de ce côté-là. Mais de ce que je comprends, c'est que toi, encore à ce jour, tu te demandes qu'est-ce qui se passe avec les Maple Leafs de Toronto.
0: Oh, écoute, c'est une organisation qui vraiment me laisse perplexe. Parce que, tu sais, Marc-André, là, une des forces, moi, je pense que les parallèles, là, c'est, on est rendu à un point chez les Canadiens de Montréal, dans le monde du hockey, là, que les standards, on est capable de dire, sans être trop chauvin, qu'il y a quelques équipes dans la Ligue nationale qui les mettent. Les Panthers de la Floride, c'est une équipe qui met les standards. Les Hurricanes, pas grâce à leur propriétaire, mais beaucoup plus grâce à Rod Brind'Amour.
1: Okay? Exact.
0: Mais chez les Canadiens de Montréal, là, je trouve que c'est la meilleure comparaison par rapport aux Panthers, mais c'est bâti différemment. Le Canadien a bâti grâce au repêchage, quelques transactions, évidemment, à gauche et à droite, alors que les Panthers, au contraire, ce n'est pas ce que Bill Zito a fait. Okay?
1: Mais, le Canadien, c'est au pic puis appel.
0: C'est ça. Mais quand tu regardes, évidemment, le propriétaire des Panthers, directeur général, entraîneur, tu as une ligne directe, tu as des gens de très, très grande qualité. OK? Moi, je regarde l'organisation des Canadiens de Montréal, Jeff Molson, Jeff Gorton, Martin Saint-Louis.

0: Oui, bien évidemment, Kent Hughes, qui est dans la lignée aussi. Et je trouve que ce sont des dirigeants d'une très, très grande qualité.
1: Ah, okay? Qualité et des êtres humains de qualité aussi. Tu sais, t'étais bien placé pour le savoir.
0: Oui. Est-ce que je suis capable de dire la même chose avec les Maple Leafs? Ben non.
1: Non, ben c'est, non. C'est... Puis, ce que ça... Je te laisse aller, oui.
0: Non, mais ce que ça fait, Marc-André, là, c'est que toi, t'es le joueur. Là, t'es le joueur d'hockey, là, puis tu regardes la culture de l'entreprise, là, puis là, tu te dis, aïe, est-ce que ça va être mieux à Columbus? Je ne le sais pas, OK? Je ne pense pas que c'est un upgrade pour Matthew Knight. Je ne pense pas que c'est un upgrade.
1: Pas sûr qu'il est content, lui, un matin, là. Ben, à soir.
0: Ben, pas convaincu, OK? Mais ça reste que les organisations de la Ligue nationale, puis, écoute, je vais te faire une petite confidence. Quand les Maple Leafs ont été dans le processus de trouver bon un président des opérations hockey qui est Matt Sundin, etc., j'ai été pas consulté par des gens des Maple Leafs directement, mais par des gens par la bande qui voulaient connaître mon opinion, okay, par rapport à ça.
1: Okay.
0: Et les noms des fois qui me sortaient, là, j'étais complètement découragé. Je ne dirais pas c'est mieux là, non plus présentement, là, mais il y a des gens, malheureusement, qui ne comprennent pas l'importance de la culture. Et dans le sport professionnel, si tu n'as pas de, un jeune qui arrive, là, tu sais, mettons Sidney Crosby à 18 ans. Oui, mais tabarouette, il avait toujours bien Mario Lemieux.
1: Ouais.
0: Tu comprends ce que je veux dire?
1: Oui, et puis, tu sais, Renaud, ça, c'est une affaire. Quand tu ramènes tes vieilles vedettes pour penser que ça va te relancer. On l'a vu avec les Oilers, les Maple Leafs. On l'a vu avec les Canadiens pendant quelques années. Avec les Maple Leafs, c'est ça. T'sais, à un moment donné, il faut que tu te détaches du passé pour avancer. Ben, je ne dis pas que tout le monde est mauvais. Là,
0: non, absolument pas.
1: Faut pas que ça soit un critère. Faut pas que ça soit ton critère principal.
0: Mais voilà, on ne détient pas la vérité. Okay? Mais
1: non,
0: chose, par contre, on sait, là, on a grandi, on les a tous vus, là. On les a tous vus passer. Tu t'es promené partout dans la Ligue nationale de hockey en séries éliminatoires. T'as vécu, comme moi, différentes organisations, différentes mentalités. Mais il y a une chose qui est claire, c'est que la culture fait foi de tout. OK?
1: Ah oui.
0: Et je ne connais pas des équipes qui gagnent sans une très bonne culture. Là, tu vas me dire, attends, time out. La culture des Golden Knights. C'est un propriétaire qui est quand même un papa gâteau.
1: Ouais.
0: Mais les joueurs sont pas mal des numéros. La différence, c'est que on veut toujours aller chercher les meilleurs joueurs disponibles sur le marché constamment.
1: Exact.
0: Ça veut dire que t'es quand même dans un mode en tant qu'athlète. Il faut que tu gagnes, puis très moins, on va tout faire pour que vous gagniez. Parce qu'on va vous amener les meilleurs à toutes les années. On va faire des trades, on va transiger, on va tout faire pour faire de cette équipe-là. C'est une autre mentalité, c'est un autre mode de vie, mais en même temps, c'est typique de la culture de la ville, de Vegas. Tu comprends? C'est exactement comment la ville...
1: Vegas, ça te tente, tu trouves ça beau, tu l'achètes. Ça marche plus, tu t'en débarrasses. Sauf que tu sais une chose, par exemple, c'est qu'à chaque année... ils vont tout faire pour que tu aies une chance de gagner, une chance légitime. Puis ça passe pas par le repêchage là, du côté des Golden Knights, contrairement aux Canadiens, évidemment.
0: C'est pour ça que j'ai aimé les Yankees toute ma vie.
1: Les Yankees.
0: Non, mais Marc-André, je sais que
1: ils vont se faire balayer par les Red Sox.
0: Non. Mais là n'est pas la question. La question est que quand tu es un fan des Yankees dans les années 90, dans les années 2000, début des années 2000, George Steinbrenner, le père, là, c'était pas une question d'argent, c'était une question d'aller chercher les meilleurs. Cecil Fielder, Tim Raines, tu regardes le club de 1993. Ça n'avait pas de bon sens. Boggs, tu regardes le club de 1996 des Yankees, ça se peut pas. Bon, mais en tant que fan, dis-moi comment tu peux pas aimer ce club-là et ton propriétaire.
1: C'est ça
0: la clé. Maintenant, ça a changé, évidemment. Le sport est différent, mais tu as des plafonds salariales, etc. Mais en bout de ligne, je pense que du côté des Canadiens, on fait un job incroyable.
1: Ben, c'est ça. C'est des personnes de qualité. C'est des. C'est. Puis, écoute, là, je sais qu'on doit se dire bye-bye, malheureusement. Tu sais que la dernière chose que je veux dire dans ce show-là, c'est tout le temps qu'on a. Mais là, je pense que c'est toi qui as une petite
0: Ben, ils m'ont pas
1: restriction de
0: encore
1: temps.
0: appelé, là. Je vais te le dire quand ils vont appeler.
1: Ah, OK. Fais-moi signe. Mais écoute, j'en profite d'abord pour te demander parce que je suis allé d'une prédiction chaude, une prise chaude, comme on dit en bon français tantôt. Canadien. Premier dans l'Est cette année. Oui, il y a les Panthers,
0: Oui,
1: je le
0: pas sûr.
1: comprends tout ça, mais mis à part, là, évidemment, il y a toujours les risques de blessure, il y a plein de choses qui peuvent arriver, mais je pense que je peux affirmer très froidement, très, très logiquement, dire que je pense sincèrement que le Canadien a une véritable chance de terminer premier dans l'Est cette année. Suis-je
0: Oui.
1: fou?
0: Non, non, non, non. Je les ai pas mis premiers dans la division non plus. J'ai mis les Panthers devant. Parce que les
1: Ouais.
0: Panthers sont, on va
1: C'est
0: mettre en
1: raisonnable.
0: guillemets, reposés. Okay?
1: Ouais.
0: Mais ça change rien. Il faut comprendre une chose, là, puis je pense que ton point est important. Quand tu écoutes, quand tu regardes des jeunes équipes de la Ligue nationale, comme les Canadiens, qui est encore aujourd'hui une des plus jeunes de la Ligue, okay? C'est sûr que ces formations-là ont des objectifs en tête, qui sont très, très importants. Exemple, finir premier de la division, ou encore finir premier de l'association, ou encore finir premier puis gagner le trophée du président. Tu comprends ce que je veux dire? Ça se peut, ça. Des choses qui sont importantes pour des jeunes équipes. Mais dites-moi une chose, puis c'est quoi? Ça va être notre sujet de demain, parce que là, il faut que je te laisse. Mais on en reparle demain, puis tu vas voir que les équipes un peu plus vieilles voient les choses un peu différemment, mais j'aimerais ça qu'on en jase demain.
1: On s'en reparle demain, mon chum. Merci, merci, t'es le
0: Bye, ma
1: premier. On se
0: beauté.
1: souvient toujours du premier. Je t'embrasse, mon chum. Bon match demain, on se parle.
0: Merci.
1: Alors, c'était mon chum Renaud Lavoie qu'on va avoir le plus souvent possible, évidemment, avec nous. Renaud, pour avoir passé beaucoup de temps sur la galerie de presse avec lui, j'ai vu des gars, des joueurs, le texter entre les périodes, des directeurs généraux, le texter, l'appeler. Puis c'est un gars qui est très, très professionnel. Donc, bref, et c'est un ami comme vous l'avez vu. Polarisant, vous pouvez être d'accord avec lui, pas être d'accord avec lui, mais c'est un plaisir, c'est un honneur, puis je pense que c'est une chance de l'avoir sur ce show-là. Et là, on a aussi la chance d'en avoir un autre pas pire sur ce show-là, qui est aussi à Toronto, puis c'est mon chum Félix Séguin, qui est descripteur des matchs à TVA Sport.
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1: Re-bienvenue à Mapper, cette première. Écoutez, on a eu du fun avec Renaud. Et là, on s'en va en retrouver un autre ami, j'espère que je peux l'appeler ami. Mon chum Félix Séguin qui est du côté de Toronto. Comment ça va, Félix?
19: Ben oui, on est des amis. Ça fait longtemps qu'on se connaît, là. Ça fait 20-25 ans. Tu m'avais même invité à ton mariage à l'époque. Fait quand on invite quelqu'un à ton mariage, ça veut dire que c'est quelqu'un d'important, non?
1: Hey, puis j'ai eu le temps de me divorcer en plus. Mais écoute, je l'ai dit en riant parce que Audrey-Anne, c'est une femme extraordinaire. C'est encore une très, très bonne amie. Mais écoute, ben Félix, je sais pas si tu te souviens, mais t'es un de mes premiers parce que tu m'avais invité à faire un match de la LHJMQ au Colisée de Québec. J'étais à l'Université Laval, j'avais été ton analyste, puis tu m'avais fasciné par ta préparation, ton professionnalisme.
19: Ah ouais? Okay, ben, t'es gentil.
1: Non, puis écoute, ça l'a vraiment pas changé, et je le dis à n'importe qui veut l'entendre, un pro jusqu'au bout des ongles. Côté préparation, on est les deux dans le spectre opposé. Toi, t'es préparé au écoute, t'es rodé, t'es posé, balancé. Puis moi, souvent, j'arrive comme, tu sais, moi, je vais jaser hockey, puis je sais que je pourrais jamais te pogner flat foot. Mais écoute, là n'est pas le point. Toi, par exemple, Félix, tu vas avoir pas mal plus de jobs cette année. Tu le mérites. Et écoute, j'imagine que on s'entend à tous, là, c'est difficile d'être plus excité pour les prochaines années, puis ça commence demain.
19: Ben écoute, c'est parce que, tu sais, là, remonte dans le temps, là, Mapper. En 2010, la finale de l'Est contre les Flyers, le printemps à Lac, Crider qui rentre dans Price en 2014, la finale de la Coupe Stanley en 2021, c'était des one-shot deals.
1: Ouais.
19: C'était, tu sais, je veux dire, c'était, tu sais, c'est arrivé, puis là, on s'est dit, OK, ben c'est arrivé, mais c'était juste une année comme ça. Là, tu regardes les Canadiens puis tu te dis, bon, ce qu'ils ont fait l'année passée, là, tabarouette, ils peuvent le refaire cette année, ils peuvent le refaire l'année prochaine, dans 2 ans, dans 3 ans, dans 5 ans, tu sais. Ouais. Il y a quelque chose de concret. Ils ont construit quelque chose qui nous donne espoir que, pas juste de se rendre en série, de se rendre jusqu'au bout. Ça, là, tabarouette, ça fait longtemps là, qu'on n'a pas vécu ça, là. Ben, pour monter à Serge Chavard qui avait toujours en tête de gagner la Coupe Stanley avant le début de chaque année. Moi, c'est là où je me sens, là.
1: Puis c'était tellement pas la même façon de travailler que le groupe actuel. Puis c'est vrai que c'est intéressant, puis j'en parlais avec Renaud tantôt. Tu sais, je pense qu'à moins que tu sois vraiment un haïsseur, là, un hater en bon français, tu peux pas regarder cette équipe-là, je parle du Canadien évidemment, et te dire, tu regardes l'âge du noyau, tu regardes, tu sais, la façon que ça a été bâti, tu regardes comment Gorton Hughes travaille de façon méthodique, sans prise de décision fofolle ou, tu sais, sur le fly. Puis moi, je suis incapable de dire que je ne vois pas cette équipe-là remporter une Coupe Stanley facilement dans les 5 prochaines années.
19: Je suis avec toi. Tu sais, il manque deux éléments. T'sais, il manque ton deuxième joueur de centre, là. Ça, oui. Je pense que tout le monde le sait. il te manque un autre défenseur. Ça, c'est tes deux éléments. Oui. Mais entre-temps, tu peux peut-être causer des surprises comme l'année passée. Là, tu sais, ton club est hot, tout va bien. Moi, cette année, ma peur, là, les Canadiens, là, puis je fais toujours attention quand je parle des Canadiens, parce que je me dis, OK, j'ai-tu mes bobettes bleu, blanc, rouge?
1: Eh oui, c'est ça.
19: Je suis rationnel, objectif, comment ça se passe? Mais tu sais, avant le début de l'année, je regardais ça, je dis, OK, dans l'association du Canadien, les Panthers puis les Hurricanes sont meilleurs, sur papier. T'sais, il peut arriver un paquet d'affaires, mais Hurricanes, Panthers, pour moi, sont meilleurs que les Canadiens. Là, tu regardes dans l'Ouest, tu te dis, OK, Dallas a un bon club, Colorado a un bon club, Minnesota puis Vegas. Fait que là, je viens de te nommer, on est rendu à 6 clubs. Fait que le Canadien est là, là. Il y a 7 clubs, là, 7-8 clubs qui peuvent vraiment penser gagner la Coupe Stanley. Puis à travers ça, il peut arriver un paquet de facteurs, des blessures, des contre-performances, l'arrivée d'un nouveau joueur, l'éclosion d'un joueur, des déceptions, peu importe.
1: Un gars qui veut déménager dans tel club.
19: Exact. C'est ça, ça peut arriver. Mais moi, je pense que c'est ça. Déjà, là, le Canadien a une bonne équipe. Puis éventuellement, prochainement, à un moment donné, les Canadiens vont l'avoir, leur deuxième joueur de centre. Puis dès que ça va arriver, ben là, vraiment, penser gagner la Coupe Stanley va être multiplié par 100.
1: Là, il y a deux choses qui m'ont frappé. Premièrement, tu as parlé de bobette bleu-blanc-rouge. Là, je t'ai imaginé avec ton G-string bleu-blanc-rouge, mais je veux pas aller là. Évidemment, tu sais, tu as parlé des Panthers de la Floride puis des Hurricanes de la Caroline. Puis, tu sais, mettons, tu fais l'exercice très calmement, puis tu ne penses qu'à... Comment je te dirais bien ça? Tu ne penses qu'au line-up actuel, avec ce qu'on a vu dans le passé, j'ai pas le choix d'être comme tout le monde puis de dire les Panthers, c'est l'équipe favorite. Ça, je n'ai pas le choix, puis même les Hurricanes. Par contre, j'avais fait ça l'année passée, puis je veux pas jouer, là, j'ai le syndrome du beau-frère, je vous l'avais dit, puis je connais tout. Ce n'est pas ça que j'essaie de dire. La saison passée, j'avais placé le Canadien troisième dans l'Atlantique en disant... Je regarde la progression des jeunes, évidemment, les Suzuki, les Caulfield, les Slavkovski. À ce moment-là, on parlait de Caden Goulet, on parlait de Lane Hudson, et je me disais, c'est tout à fait logique de penser que on va passer à l'autre étape. Et moi, je regarde ce noyau-là, et il n'y a rien qui m'indique que la progression ne sera pas encore constante et qui fait en sorte que cette équipe-là va pouvoir chauffer et même, selon moi, dépasser les Panthers de la Floride au premier rang dans l'Est cette saison. Suzuki Barkov, il y a 3 ans, mettre ces deux noms-là dans la même phrase, on m'aurait traité de fou avec raison. Je regarde Slav, ça devient un gros cheval. On regarde Kreider, c'est un cheval aussi. Caulfield qui clutch encore. Fait que pour moi, si la progression se poursuit, je vois le Canadien premier.
19: Ouais, mais tu vois, moi, là où est la différence pour moi entre les Panthers puis les Canadiens, c'est que, OK, Barkov, Suzuki, ouais, je te rejoins, mais c'est que t'as pas de Sam Bennett, t'as pas ton deuxième joueur de centre. Oliver Kapanen, exact. C'est Anton Lundell. C'est la même chose, là. Lundell, Kapanen, c'est le même joueur, là. C'est la même affaire. Mais Lundell, il est sur une troisième ligne. Kapanen, faut qu'il se retrouve sur une troisième ligne.
1: Ouais.
19: Quand, de façon optimale, les Canadiens vont avoir encore plus de chances de gagner la Coupe Stanley. Alors, tant et si longtemps, en fait, quand tu vas régler ce problème-là, là, ce besoin-là, devrais-je dire, là, c'est là que tu vas être capable de placer les Canadiens devant les Panthers. Parce que le troisième trio des Panthers, c'est Lostarinen, Lundell, Brad Marchand. Je veux dire, là, c'est quelque chose de solide. C'est un trio qui a donné la deuxième Coupe Stanley aux Panthers.
1: Ouais.
19: Fait que, hey, soit dit en passant, je viens de croiser notre ami Danny Dubé.
1: Danny! All right!
19: c'est pour compléter ce que... Pour que je mette le Canadien avant les Panthers, il va falloir que le Canadien ait un deuxième joueur de centre de taille, là, comme Sam Bennett l'est, comme d'autres joueurs de centre le sont à travers la Ligue. Là.
1: Par contre, ce que j'aime, encore une fois, Kent Hughes et Jeff Gorton ne se sont pas emballés, n'ont pas voulu enlever leur bobette bleu-blanc-rouge pour aller chercher un joueur de centre qu'on aurait surpayé. On peut se permettre d'être patient encore. Évidemment, tu sais, la patience, à un moment donné, tout ce qui traîne se salit. Il va falloir qu'il le trouve, ce joueur-là.
19: Mais il va donner quand ça va être le temps. Tu sais, là,
1: exact.
19: Exemple, Devin Larkin dit « OK, finalement, à Montréal, je vais l'ajouter à ma liste d'équipe. » Crois-moi qu'il va les donner Zarovski, puis Age, puis ses choix au repêchage. Là. Il n'aura pas peur de le faire. Il va le faire pour le bon joueur. Pas simplement juste pour plaire un peu tout le monde puis donner des millions de dollars. Ben, non, il va le faire pour le bon joueur, un peu.
1: Exact. Puis ce qui va faire une énorme différence, plus le plafond va monter, plus ça va être, je veux dire, ça va être une vraie joke, là, je veux dire, tu sais, on reviendra peut-être un jour là-dessus, mais tu sais, un gars, mettons un Connor McDavid qui décide qu'il va aller tester, tu lui donnes un chèque, il est signé, et tu lui dis, Connor, mets le montant que tu veux. Évidemment, le 20% maximum pour le plafond salarial, tout ça.
19: Mais je contacte sur McDavid parce que je sais que des fois, là, on rêve, puis OK, effectivement, là, je rêve peut-être, mais tu sais, McDavid, là, si McDavid, ça fonctionne pas cette année, là, il commence à être tanné, puis là, il vieillit et tout, là. Puis il dit, OK, ben c'est pas Edmonton que je vais gagner ma Coupe Stanley, là. De façon rationnelle, mais un peu, là, sans aucune exagération, là, tu sais. Essaie de trouver une place dans la Ligue, vraiment, où McDavid serait à la bonne place, là. Montréal serait une destination parfaite parce que la place en masse, sur la masse salariale. Puis deux, les Canadiens sont prêts à gagner. Un club
1: pour les 6-7 prochaines années. Oh oui.
19: Ben c'est ça, parce que tu sais, les clubs habituels, Vegas, Dallas, Tampa, je sais que le plafond augmente, là, mais je veux dire, ils n'ont pas énormément de place non plus. Là. Fait que c'est pour ça que je sais qu'on rêve, qu'on vend peut-être du rêve ou whatever, mais tu sais, McDavid, à quelque part, ça fait du sens si lui décide de partir d'Edmonton, évidemment.
1: 100%, puis vendre du rêve, ça coûte rien, fait que puis ça fait du bien. Mais là, t'as nommé un nom tantôt, là, puis c'est... me semble, puis là, c'est facile de dire quand t'es en arrière d'un micro, puis... mais me semble qu'être un joueur de hockey, mon objectif numéro un, ça voudrait être de... ça serait, mon Dieu, on va acheter une voyelle, consonne, ça serait de gagner la Coupe Stanley. Puis je sais que c'est pas la même chose, le côté patriotique est peut-être moins développé, puis je pense que pour n'importe quel joueur canadien, en tout cas, les TQ, il me dirait, tu t'en vas jouer à Phoenix, feu Phoenix, je serais parti en courant, à reculons, puis j'aurais mis le chandail, puis je me serais amusé. Pourquoi Dylan Larkin ne met pas le Canadien sur sa liste? Le fit est parfait.
19: Ben, je sais. Ben là, ça, c'est lui, mais un peu, qui a la réponse.
1: Ouais, excuse, je te prends à pied plat, j'en conviens. Ouais. Mais moi, ça me fascine.
19: Avec toi, ça serait tu sais, parfait pour lui. Puis, tu sais, il y a des joueurs comme ça à travers la Ligue. Là, tu regardes, OK, Montréal, ça serait parfait pour différentes raisons, mais il faut que lui veuille. Puis je te le dis, ils vont donner. Quand ça va être le temps de donner pour un joueur comme ça, ils vont le faire. Mais là, Larkin, t'as-tu des contacts avec sa famille quelque part, tenter de le convaincre?
1: J'essaie de trouver ça. Ben, il arrête pas de m'appeler, justement. Là, il est ça à deux, mais c'est plus important de te parler à toi,
19: non,
1: Félix.
19: Mais avec tes beaux yeux, là, puis tes...
1: Ah, ouais. Ben oui, m'a dit de quoi. Hey, rendu à 44 ans aujourd'hui, m'a dit de quoi. Comme dirait Fish, c'est pas gênant, mais non, je suis plus un jeune poulet du printemps. Merci, c'est
19: bonne
1: gentil.
19: Fête, en plus, premier show, ta fête.
1: Aïe, la vie est bonne.
19: Pour toi, mon mapper.
1: Oh, oui, la vie est bonne. Mais là, parlant de bonheur, toi, tu retrouves ton petit bonheur parce que je sais à quel point, pour toi, c'est un honneur, puis tu le fais avec beaucoup d'humilité, de professionnalisme, un plaisir de décrire ces matchs-là. Tu es du côté de Toronto. J'imagine que tu as vu ce qui se passe. Puis j'en parlais avec Renaud tantôt, fait que c'est pour ça que je vais te poser la question. Parle-moi de ton évaluation de l'organisation des Maple Leafs dans les dernières années jusqu'à là.
19: Ouais, ben là, c'est ça. Il y a eu tellement de changements. Changement de coach, changement de directeur général. Là, ils prennent une autre direction. Le nouveau directeur général est en train de changer le club au complet, là, complètement.
1: Ouais.
19: Moi, premièrement, le directeur général, au début, j'étais pas sûr. Je suis encore pas sûr. Puis remarque, Mapper, que on est pas mal à travers la ligue qui sont pas sûrs du choix du directeur général. Ouais. Mais on va lui donner le bénéfice du doute puis du temps. J'étais pas certain au niveau de l'entraîneur-chef non plus, Jay Miller, qui est un entraîneur plus défensif. On verra, on va lui donner le bénéfice du doute à lui aussi. Mais, eux, là, dans le fond, moi, j'ai plus envie de te parler du passé. C'est qu'ils ont raté leur coup pas à peu près.
1: Ben oui.
19: Ils ont une fenêtre d'opportunité de pendant 5-6 ans. Ils l'ont complètement raté. Là, tu recommences, aucune certitude. Là, tu vas chercher des joueurs à droite puis à gauche. Tu essaies de faire un club. Matthews, éventuellement, tu regardes la tendance des joueurs américains, Hellebuck, Larkin, question de Werenski. Ouais. C'est logique de penser que Matthews, à un moment donné, va dire OK, ciao, bye.
1: C'est écrit dans
19: ça,
1: le ciel.
19: C'est lui qui a la réponse à ça. Mais moi, j'ai plus envie de te parler du fait qu'ils ont raté leur coup. Tu sais, quand la fenêtre s'ouvre, là, vas-y, rate-la pas, parce que quand elle se referme, ça prend du temps avant de rouvrir cette fenêtre-là. ce qui m'amène aux Canadiens, la fenêtre est là, elle va ouvrir, elle est encore plus grande pour les Canadiens. Faut être en mesure de sacrifier les joueurs, les choix, ouais. Quitte à échanger des joueurs qui sont importants pour l'organisation, mais qui permettraient d'aller chercher un joueur qui rendrait l'équipe encore meilleure. Fait que moi, je pense que les Canadiens doivent s'inspirer en quelque sorte des Maple Leafs et ne pas commettre les erreurs que les Leafs ont commis, c'est-à-dire rater la fenêtre d'opportunité.
1: Mais notamment en sortant à coup de pied dans le derrière un des meilleurs joueurs, je parle évidemment de Mitch Marner. Puis,
19: ben oui, ça,
1: des histoires comme ça, ça fait mal à long terme parce que Toronto devient pas mal moins sexy quand tu sais que le gars qui est un joueur étoile se faisait critiquer non-stop, recevait des menaces des partisans. Y a-t-il un joueur qui va lever la main et dire « Ah ben, j'aimerais ça aller jouer à Toronto. » Tu sais, c'est plus ce que c'était. Puis tu fais bien de le mentionner. On a beaucoup à apprendre, malheureusement pour eux, des Maple Leafs de Toronto. Mais une chose est certaine, c'est, puis on en a parlé, puis on pourra en parler jusqu'à demain matin, je suis persuadé que c'est une gaffe qu'on ne fera pas du côté des Canadiens. Et pour moi, au risque de me répéter et d'avoir l'air d'un homer, ce que je ne veux vraiment pas avoir l'air, je pense sincèrement que la fenêtre des Canadiens est pas grande ouverte, mais elle s'est ouverte l'année passée. Puis là, ils ont un pied dans la porte, puis ils m'ont dit il n'y a plus personne qui va la fermer avant une couple d'années. Fait que ça, c'est très positif.
19: Oui, je te rejoins à 100%. Alors, c'est pour ça, demain, contre les Maple Leafs, l'équipe des Canadiens va arriver hyper motivée à cause du premier match. Mais de l'autre bord, ici, là, je marche dans les rues de Toronto, mais un peu, là. Puis, dans les sports bars, là, sur les télévisions, là, c'est à TSN, c'est à Sportsnet. Puis, tout le monde est en émission spéciale qui parle de cette transaction Matthew Nyes, Kirill Marchenko, 6 joueurs au total. C'est un gros blockbuster, là. C'est le fun pour les amateurs de hockey, un blockbuster. 6 joueurs, un choix au repêchage, ça arrive pas tout le temps. Puis ici à Toronto, ben la planète arrête de tourner quand il y a une transaction. C'est seulement Toronto, Toronto, Toronto, Toronto.
1: Ça, c'est
19: Montréal
1: ça.
19: A beau être meilleur, ça va être Toronto, Toronto, Toronto. Mais demain, là, j'ai vraiment hâte. Ça va être le fun parce que les Canadiens ont accompli quelque chose de bien l'an passé. Puis on est là-dessus, puis on en parle avec enthousiasme. Mais là, le défi, c'est est-ce qu'ils peuvent répéter ça? Est-ce qu'ils peuvent le refaire? Est-ce que Caulfield peut le faire? Est-ce que Suzuki peut le faire? Est-ce que Hutchinson peut le faire? Est-ce que Dobesh peut le faire? Moi, je pense que oui. Mais tu sais, dans le processus de grandir et d'apprendre, ça te prend du vécu dans du succès. Les Canadiens ont toujours été, dans les dernières années, underdog. On les attendait pas. OK, ils ont fait les séries contre Washington. Ils ont appris. Tant mieux. L'an passé, tu les attends pas. Ils se rendent en finale de l'Est. Tant mieux. Mais là, cette année, tout le monde les attend.
1: C'est ça qui est excellent.
19: C'est une autre étape au niveau de l'apprentissage, selon moi.
1: Excellent, bon point. C'est une chose de montrer que tu peux faire au-dessus de 100 points, que tu peux en scorer 50, mais le faire deux fois, finir la saison commencer la saison plutôt comme il avait fini, mais toutes les raisons sont bonnes d'être excité. C'est le fun un début de saison, c'est le fun pour toi. Plus de games cette année. D'ailleurs, demain, ça sera sur les ondes de TVA Sports. C'est un bon moment pour tous les amateurs d'hockey. Puis Félix, je te remercie d'avoir été là pour cette première. Ça allait de soi. Je t'en souhaite une bonne à Toronto ce soir. Puis je te le dis, demain, je vais t'écouter. Puis je t'en souhaite une excellente, mon chum.
19: C'est bien smart. Puis on est bien entouré. Tu le sais, à TVA Sports, on a une belle gang. Fait qu'on fait ça en équipe. Puis en équipe, ça veut dire la province tout entière. Tout le monde regarde. On est la courroie de transmission. Puis let's go. Let's do it.
1: Puis j'ai toujours dit, autant devant la caméra que derrière, si les gens savaient à quel point c'est des gens de qualité, m'a dit de quoi, là, ça serait une game complètement différente. Mais je te remercie encore, maintenant, Félix. Va t'amuser. Prends soin de ta voix, là, parce que demain, d'après tu vas créer une couple de fois. Fait que je te remercie, mon chum.
19: Plaisir. Bonne fête encore. Bon show.
1: Salut. Merci beaucoup. Alors, on va aller à la pause. Puis après ça, au retour, un autre joueur étoile, c'est mon bon ami. Écoute, là, j'ai de l'air du gars qui a 150 amis, mais pour vrai, c'est tous mes bons amis. Chum Jean-François Chaumont, d'NHL.com après la pause.
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2: Re-bienvenue à Mapper. Cette première, j'espère que ça vous plaît à date. Ça passe vite en titi. On a déjà parlé avec Renaud Lavoie. On a déjà parlé avec le chum Félix Séguin. Et là, ben c'est un autre ami qu'on s'en va rejoindre, NHL.com. L'excellent, séduisant Jean-François Chaumont.
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2: Chaumont!
3: Hey, salut, Pierrot. Premièrement, bonne fête.
2: Merci bien, mon ami.
3: Quoi? 42, 43, si je me trompe.
2: Et boy, 44 ans, comme je 44. Le dis, pas showroom condition, mais il n'y a pas encore le check engine qui allume. Fait que c'est
3: André, je vais reprendre une de tes citations fétiches. 44 ans, pas gênant.
2: Ouais, je le prends.
3: Magnifique,
2: je le prends.
3: Avec ta moustache en plus. As-tu encore la moustache? Là?
2: Je la porte encore fièrement. Écoute, ouais. Je sais même pas si ça me fait bien. Je portais la moustache juste quand j'allais faire l'Ouest canadien, Winnipeg, Calgary, Edmonton. Fouille-moi pourquoi. Je me sentais comme un cow-boy. Mais, tu sais, dans le fond, pourquoi c'est pas gênant 44 ans? C'est parce que tu te souviens, quand on était sur la route ensemble, on allait toujours s'entraîner ensemble, donc ça garde jeune.
3: Oui. Moi, j'ai toujours on me donne toujours trois clés pour ma chambre d'hôtel. Deux, évidemment, au cas où tu en perds une. Puis souvent, une troisième clé qui est uniquement celle du gym. C'est pour cette raison-là que je reste à l'écrit. Ben, j'ai vraiment un corps découpé au couteau.
2: Ton seul problème, un couteau à beurre.
3: Mais tu sais, on parle de route. Je vous parle de Toronto en ce moment. Dans quelques minutes, on s'en va souper avec les collègues. Ça fait partie du gros plaisir du métier d'endurer les mêmes jokes de Richard Labeye pendant un souper, Luc G qui va être à la table, Jonathan Bernier, Jean Lemoyne.
2: Sol, le bougon drôle.
3: Mais tu sais, c'est...
2: Ah non, c'est tellement une belle gang.
3: Ça vient de quelques sacrifices, ce métier-là. T'sais, les gens de l'extérieur vont pas le concevoir de la même façon, mais quand tu fais 75 à 100 nuits par année dans un hôtel, tu voyages souvent en avion, c'est beaucoup de sacrifices où tu vois pas tes enfants, ta blonde, etc. Ouais. Mais si au moins tu peux avoir du plaisir aussi avec tes collègues, puis honnêtement, au sein du groupe, à la couverture du Canadien, il y a du bon monde. On s'ennuie beaucoup de toi, Perrault, mais je suis convaincu qu'on va avoir une belle soirée ce soir à Toronto.
2: Ben écoute, on va se revoir un petit peu parce que t'es, t'es très, très informé. Là. Ben oui, c'est ça, je vais faire les matchs du Canadien.
3: Jamais trop loin, Perrault.
2: Ah, tu sais, tu veux t'en débarrasser comme un vieux, vieille paire de jeans trouée, puis tu sais, y a pas moyen ta barouette, fait que non, je vais faire les 7 matchs du Canadien pour Amazon Prime les mercredis en tant que beat reporter, donc un petit peu l'équivalent de Renault. Un match, le retour de Brady Tkachuk à Ottawa, puis pour le reste, c'est à suivre. Mais tu sais, je veux vraiment faire du pouce là, rapidement, parce que si on tombe dans les amitiés, ça peut gosser le monde qui nous écoute. Mais c'est une gang extraordinaire. Ce sont des journalistes de qualité qui suivent le Canadien. Vous pouvez ne pas toujours être d'accord, mais je vous le dis, c'est des gens de qualité. Et tu sais, quand on dit que ça crée des liens. Quand j'ai quitté le beat pour aller dans la police, j'allais à l'école comme un petit étudiant. Ben c'est Jean-François Chaumont qui m'a accueilli chez eux parce qu'évidemment, moi, mes enfants n'étaient pas à Montréal. Fait que j'avais besoin d'un pied à terre à Montréal. Puis c'est chez Chaumont que je crêchais sur le divan comme un vrai étudiant. Fait que bref, tout ça pour dire que ce sont de belles relations qui se créent. Puis ça me fait plaisir de vous retrouver. Là-dessus, avant que je verse une petite larme, Chaumont, pour toi, là, l'histoire, ce camp d'entraînement-là pour les Canadiens, tout ce qu'il a vécu, pour toi, la belle histoire, c'est Sam Montembeau.
3: Ben, tu sais, honnêtement, là, si on recule de quelques mois, pas plus tard que la finale de l'Est ou le parcours du CH en série, bon nombre de partisans étaient prêts à abandonner Samuel Montembeau. On disait, OK, ça y est, le Canadien est en selle pour les 10 prochaines saisons avec Jakub Dobesch et Jacob Fowler. Puis on oubliait rapidement Samuel Montembeau. On verra ce qui va arriver dans le cas de Montembeau. Ça se peut également que Kent Hughes, Jeff Gorton gagnent simplement du temps. Jacob Fowler reste un très bon jeune gardien, mais il n'y a pas de mal pour lui à aller jouer avec le Rocket de Laval, un poste de numéro un, bloquer plusieurs rondelles. Mais Montembeau, c'est un jeune homme qui, tu sais, comme journaliste, là, tu le sais, Marc-André, on doit rester neutre à 99% du temps.
2: Ah, mais bon,
3: ça reste
2: humains,
3: un aspect humain, exactement. Puis Samuel Montembeau, c'est une fichue de bonne personne. Pour un journaliste, c'est du bonbon de parler avec Samuel Montembeau. C'est un jeune homme qui est intelligent, les deux pieds sur terre. C'est juste pour ramener, j'aime ramener la petite anecdote. Quand il a signé son contrat de 3 ans, Simon-Olivier Lorange de la presse s'était assis avec Samuel pour une entrevue plus en profondeur. Puis il avait demandé, tu sais, comment t'as célébré ton contrat? C'est quand même 9 millions dans la vie d'un jeune homme pour 3 ans. Puis Sam avait été mangé chez ses parents dans le coin de Trois-Rivières, puis il disait qu'il avait mangé du pâté chinois, puis qu'il avait mis ben du ketchup dans son assiette. Tu sais, ça reste bien anecdotique, là, mais ça illustre parfaitement qui est Samuel Montembeau. La règle avec les gardiens, on peut pas parler à un gardien le matin d'un match, mais s'il y en a un pour qui ça ne dérangerait pas, c'est bien Sam Montembeau. Puis chapeau, parce qu'il s'est rebâti. Martin Saint-Louis a utilisé le terme « reconstruit », puis j'aime cette expression-là. Il a travaillé très fort cet été pour se repositionner dans l'échiquier du Canadien. Là, il est probablement le numéro 2 derrière Jakub Dobesch. Ça se peut que dans quelques mois, Kent Hughes ou Jeff Gorton décident de l'échanger. C'est loin d'être impossible. Mais Fowler aussi a une bonne valeur marchande. Si jamais tu vas aller chercher plus gros, si tu vas aller chercher peut-être une pièce marchande. Donc, d'avoir 3 gardiens qui se repositionnent, ce n'est que positif. Puis pour la personne, pour Samuel Montembeau, tu sais, je me souviens, en série, on le croisait, ses passerelles de presse, à Raleigh, à Buffalo, à Tampa. On le saluait, on lui demandait comment ça allait. Pas de réelle entrevue, mais tu sentais qu'il y avait le moral dans les talons, mais jamais il a grogné. Après une victoire contre le Lightning, quand le CH élimine le Lightning en 7, c'est Montembeau qui va faire la fameuse tarte à crème fouettée là, dans le visage de Dobesch. Je pense que c'est les caméras de Sportsnet qui avaient capté l'image. Mais tu sais, ça te montrait aussi à quel point il restait un joueur d'équipe. Puis c'est pas facile, là. Quand tu te fais tasser, faut que tu piles sur ton orgueil. Puis Montembeau a eu le courage, la force de le faire. Puis tant mieux s'il peut se replacer avec le CH.
2: On lui souhaite, puis t'as raison. Tu sais, ce sont des êtres humains de qualité. Tu sais, dans la même veine que Fred Gaudreau. Tu sais, des gars comme ça qui sont d'une gentillesse off the chart. Puis effectivement, Montembeau, ce qu'il a vécu, là, je veux dire, c'est tough, là. Puis, on est humain, on n'avait pas le choix de souhaiter que le meilleur à Sam Montembeau, ce qui est encore le cas, évidemment. Est-ce que ça va passer par Montréal? Je ne le sais pas, mais tu ne peux pas souhaiter autre chose que tout le bonheur du monde à un gars comme Sam Montembeau.
3: Tu lui souhaites de pouvoir relancer sa carrière, que ce soit à Montréal ou ailleurs. Les bons gardiens restent très rares dans cette ligue-là. Puis, tu sais, il faut quand même se souvenir qu'il en a gagné. Il a gagné 31 matchs, pas en 10 ans, en 2024-2025. Donc, possiblement que la saison 25-26 représentait une erreur de parcours. Souhaitons-lui de se replacer, de se relever. Le camp était très court, mais ce qu'on a vu au camp, c'était très encourageant.
2: Tu sais, j'ai une petite pensée pour Éric Raymond, son ancien coach des gardiens, qui a littéralement fait de Sam Montembeau un gardien de but numéro un il y a 2 ans. Donc, écoute, on a échangé quelques textos cette semaine, je le salue. Lui aussi, il est pour quelque chose là-dedans, un autre être humain de qualité. Puis là, reste à voir cette année si Dobesch et le gardien encore qu'on a vu en série. Tu sais, je te parlais de progression, j'en parlais plutôt à Félix tantôt, la progression normale, on a vu un Dobesch avec des difficultés en début de saison passée, ça a augmenté pour atteindre l'apogée en série éliminatoire. Donc, à suivre de ce côté-là. Maintenant, écoute, Chaumont, t'es à Toronto, si je me trompe pas, t'as assisté à l'entraînement des Maple Leafs, puis je voulais juste que tu me parles un peu de la folie McKenna. Est-ce que c'est la folie d'un joueur numéro un qu'on voit choisi au premier rang du repêchage, comme on le voit normalement? Tu sentis qu'on était encore fou comme de la boîte là-bas?
3: Bien, je te dirais que la présence médiatique autour de Gavin McKenna, là, on devait être une vingtaine de journalistes autour de lui. C'était pas la grande folie. C'est lui le centre d'attention. Demain matin, ça risque de changer. Les réflecteurs vont se tourner vers Kirill Marchenko. Les Leafs ont conclu quand même une transaction majeure. Là. Marchenko pour Matthew Knight. Il y a d'autres pièces impliquées, là, mais grosso modo, l'échange reste Marchenko-Knight. Mais McKenna, pour un jeune là, de 18 ans, moi, j'ai bien aimé ce matin. Il était calme, souriant. Il disait qu'il y a deux jours, il a rêvé justement à son premier match dans la Ligue nationale. Puis on lui a demandé, ben c'est beau de dire que t'as rêvé, mais ça ressemblait à quoi le rêve?
4: Ça, c'était-tu un cauchemar?
3: Oui, c'est ça. En as-tu marqué un? As-tu trois passes? Ça ressemblait à quoi? Il dit non, je vais pas parler de ma ligne de statistiques, mais ça a bien été. Il est fort conscient aussi que Austin Matthews, qui lui a été le premier choix en 2016, donc il y a 10 ans, Matthews en avait marqué 4 à son premier match. Dans une défaite, par contre.
4: Ouais, 5-4. Ryan Peeling aussi, hein, se peux-tu?
3: Ouais, Peeling en avait marqué 3.
4: C'est 3. C'est 3.
3: Exact. Ouais. Donc, mais Matthews a eu quand même une très, très, ben encore une très belle carrière. Mais ben c'est oui. Ça. McKenna, il disait, moi, mon objectif, c'est d'aider les Leafs. On sent qu'il y a comme un renouveau à Toronto. Est-ce que le gâteau va lever avec les Maple Leafs? Il y a plusieurs nouveaux venus. Je pense que c'est 11 au total. C'est quand même immense. Plus un nouveau DG en John Shaker, un nouveau coach en Jim Miller. Mais les pièces centrales, à mes yeux, Austin Matthews doit redevenir Austin Matthews pour que les Maple Leafs se battent pour une place en série. Puis Sergei Bobrovsky, à 37 ans, est-ce qu'il a encore assez d'essence dans son réservoir pour conduire les Leafs en série?
4: Écoute, moi, ça fait 2-3 ans là, que je vois que ma vue baisse. Je suis un peu moins quick au golf. Puis quand je vois courir, là, mon pace du kilomètre a augmenté de façon exponentielle.
3: Moi aussi, je dirais que mon rythme au 10 kilomètres a baissé.
4: Moi, as-tu 40. Déjà couru? Non, toi, le tien est stable. T'as pas couru.
3: Oui. Des fois, quand j'ai peur d'être en retard, je vais être quelque peu plus rapide.
4: Mais écoute, tu sais, c'est ça. Ça va être moi ce que j'ai trouvé intéressant du côté des Maple Leafs, puis j'en parlais avec Félix tantôt, c'est que ils ont comme raté leur fenêtre d'opportunité. Ouais. Ils vendent fort en tabarouette pour la fermer. Puis là, c'est comme si t'étais, évidemment, ils ont été très très chanceux, mais là, ils ont une main qui pousse sa fenêtre pour la laisser ouverte. Fait que je peux te dire que j'ai très très hâte de voir demain
3: parce
4: que
3: c'est comme un cadeau du ciel qui tombe avec Gavin McKenna, mais en même temps, faut pas croire non plus que c'est être le sauveur demain matin, il y a 18 ans, mais là aujourd'hui, c'est quand même là John Shaker qui échange Matthew Nice qui avait un contrat entre parenthèses sans dire une aubaine là, tu sais, c'était 7 millions
4: c'est avantageux. Mais
3: avantageux là, tu vas t'embarquer Kirill Marchenko à partir de l'an prochain à 12,5 millions par année. Est-ce que Marchenko est 5 millions de plus meilleur par saison que Matthew Nice? On verra.
4: Ouais, mais Nice, ça puait, tu sais.
3: Ben oui, là, ça. Est-ce qu'il voulait partir? À date limite de transaction, on sait qu'il était probablement impliqué dans une transaction avec le CH, mais c'est arrivé après le coup de 15 heures.
4: Ouais.
3: Quand que ça, tu sais, ça fait peut-être 2-3 fois que tu entends que t'es pour partir. Mais ça peut irriter une relation, ça, c'est tout à fait normal.
4: C'est sûr, puis m'a dit, là, puis je veux pas tomber là, dans la grande peur, là, mais je te le dis, là, Chaumont, depuis quelques mois, quand je vois un drapeau américain à côté du nom du gars dans son pédigree, je me pose des questions. Tu sais, fait que, bref, à suivre. Mais écoute, Chaumont, je te remercie beaucoup pour ton temps. Ça a été un plaisir de t'avoir pour cette première. Puis j'ai déjà hâte à la semaine prochaine. Tu reviens quand tu veux, mon ami. T'es toujours le bienvenu. T'as une carte chouchou. OK?
3: Je pense que tu connais mon numéro.
4: Un peu, oui. Je connais même ton adresse.
3: Oui, exact.
4: All right. Hey, je te souhaite une bonne saison, mon chum. On te suit sur NHL.com. On va te réentendre ici. Puis merci encore. Puis bonne saison, mon ami.
3: Bravo, Marc-André. Bonne fête encore.
4: Merci,
3: puis à bientôt.
4: Merci mon chum. Salut. All right. Alors, c'était Jean-François Chaumont, NHL.com. Vous pouvez le lire. Non seulement un des meilleurs gars sur le beat, mais un des meilleurs journalistes, un pro jusqu'à la moelle. Puis, ça nous fait très plaisir de l'avoir. Écoute, on retourne en pause et au retour, ça va être l'ami Nick Cloutier qui a toujours de la belle viande à nous amener sur la table.
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4: De retour à Mapper, première émission. J'espère que vous appréciez jusqu'à date. Moi, je trouve que ça passe vite en titi. On a de la grosse viande. Renaud, Félix, on a eu mon chum Chaumont aussi du côté de Toronto. Et là, on revient à la maison. Un autre qui est excellent, c'est Nick Cloutier de TVA Sport. Écoute, Nick, pour moi, c'était vraiment important que tu sois sur ce show-là. T'es excellent. Puis, je voulais te donner le plus de glace c'est possible. Comme je t'ai dit, t'es toujours de quoi de super intéressant. Tu creuses. T'es un gars hyper professionnel. Donc, ça me fait vraiment plaisir que tu sois là. Puis, trêve de flagonnerie.
23: Mais hey, avant toute chose, allez. J'ai bien entendu que t'avais 44 ans.
4: 44 ans.
23: Et je veux dire, comme l'ami Chaumono, là, pas gênant.
4: Ben, ça, c'est la quote à Éric Fichaud. Hein? Il dit tout le temps 44 ans, c'est pas gênant. Puis là, évidemment, il fiche avec ses cheveux. Écoute, lui, dans sa vie, il se lève à 11h, il va au gym, puis après ça, il vient travailler un peu. T'sais? Fait que lui, il vit le rêve. Mais
23: s'occupe de son dragon.
4: Exact. Tu sais, notre chum fiche que « Hey, t'as-tu écouté telle série? » Je disais, man, comme où tu prends le temps d'écouter chaque bâtard de série? Ben, en tout cas, bref.
23: Le seul gars qui a plus de 24 heures dans une journée.
4: Ah non, lui, c'est une légende, mais quel bon gars. Puis évidemment, on va l'avoir sur le show de Mapper au cours des prochains jours, prochaines semaines. Ça va être un collaborateur régulier. Mais écoute... une des raisons pourquoi je voulais t'avoir sur le show, comme je te l'ai dit tantôt, c'est toujours intéressant, tu creuses. Et là, parle-moi de Kirby Dack. Ouais. Et mon Dieu que je suis content que tu en parles, parce que j'ai tellement cru en lui, défendu Kirby Dack, voulu lui donner des chances. Et je dois avouer, le 28 septembre, 19h08, 20 secondes, je n'y crois plus.
23: Oui, mais je pense qu'à un certain moment aussi, les Canadiens n'y croyaient plus. On a fait toutes sortes de stratagèmes aussi hein, pour en arriver là avec Kirby Dack. Faut pas oublier, mais un peu, que l'offre qualificative qui a été soumise à Kirby Doc, c'était une offre à deux volets. Et on avait scruté de fond en comble la convention collective, justement, pour s'assurer qu'on ne faisait pas une offre à un volet à Kirby Doc, parce que ça aurait été une offre à un volet à 4 millions qu'il aurait signé. Mm-hmm. Faut se rappeler, il n'a pas signé son offre qualificative. On a réussi à l'avoir en dessous de son offre qualificative parce que il ne pouvait pas signer une offre qualificative qui était à deux volets parce que le gars se ramasse dans la Ligue américaine, son salaire est tout au plus 85 000.
4: Puis des bonnes chances qu'il serait là.
23: Ben, je pense que le gars était capable de faire un plus un égal deux.
4: Il n'est pas cave à temps plein, là.
23: Mais aux partisans qui vont, avec raison, être fâchés du fait que Kirby Doc soit dans la formation du Canadien pour le premier match et non Florian Jacky, je leur dirais simplement, la saison est longue. 84 matchs. Je parlais aujourd'hui avec, disons, une source qui est bien positionnée dans la hiérarchie d'une équipe de la LNH. Donc, deux choses. En premier lieu, cette source m'a confirmé ce dont tout le monde se doutait. Si vous voulez, Kirby Doc, appelez Kent Hughes.
4: Il est là.
23: Il est disponible.
4: Il est prêt à aller.
23: Exact. Je pense que depuis un certain temps, d'ailleurs. La deuxième chose, parce que je lui ai demandé, hey, choix de deuxième tour qui était sur la table pour Kirby Doc. C'est vrai, cette histoire-là. Et lui, de me dire, honnêtement, là, je serais surpris que c'était récemment sur la table.
4: Ah ouais.
23: C'est-à-dire que ce l'était probablement durant l'été.
4: Okay.
23: Ce serait un miracle, par contre, que ce soit encore aujourd'hui. En fait, la valeur étant quelque chose qui fluctue, là, et elle est probablement à son plus bas au moment où on se parle.
4: Ben, c'est en chute libre, puis ça finit plus.
23: Exact. Toute proportion gardée, ça peut tout le temps changer. Comme tu le sais bien, il peut avoir des blessures, une équipe peut être désespérée.
4: Puis je veux juste être clair sur une chose, là, puis vous me connaissez assez pour savoir que je suis pas en train de faire mes besoins sur Kirby Doc.
23: Non.
4: C'est un bon garçon. Moi, je pense qu'il y a eu des défis à quelques niveaux dans le passé. J'ai rien contre lui. J'y souhaite tout le bonheur du monde. Il était beau à voir dans les matchs que ça allait bien en séries éliminatoires. Puis je vous le dis, là, je souhaite tout le bonheur au monde, mais je pense plus que ça passe par Montréal. Fait que je voulais juste faire cette petite mise au point parce que je veux vraiment pas commencer ce show-là puis que vous m'entendez vous dire « OK, il fait ses besoins sur le gars. » Je ne ferai pas ça. Par contre, je dois être honnête, être logique puis dire que je ne crois plus au projet Kirby Doc à Montréal. Et j'espère me tromper encore. Voilà.
23: Non, mais avec un astérisque à Montréal, on s'entend là-dessus. Un choix top 5.
4: Ben oui.
23: Disons qu'il y a encore plusieurs vies Kirby Doc. Là, à...

0: Je comprends. Je comprends pourquoi on a attendu.
1: Ouais. Non, on espère toujours arriver à ce moment-là, mais tu sais, pour moi, il y a quand même une certaine forme d'injustice, puis je veux pas être celui qui ramasse la vague, puis qui surfe la vague, de dire ah, « Jack, hey, je... » Mais je pense vraiment que dans une méritocratie, quand tu regardes les contrats, quand tu regardes tout ça, j'ai quand même de la misère à Toronto. J'ai de la misère avec le fait qu'un gars comme Jack Hive sera pas sur le line-up au détriment d'un Kirby Dach, par exemple. Et je sais que c'est pas des joueurs qui amènent la même chose, mais est-ce que Dach amène ce qu'il devrait amener? Pour moi, la réponse est non, alors que Jack Hive, tu sais, Benoît Gros est le premier qui m'a dit ça. Tous les coachs ont toujours dit la plus belle qualité d'un joueur, c'est de savoir ce qu'il va te donner, puis que ça soit... Tu sais, tu vas le mettre sur la glace, tu sais ce qu'il va te donner.
2: Je suis d'accord.
1: Florian Jack Hive, tu sais ce qu'il va te donner. Fait que j'aimerais t'entendre là-dessus.
0: La méritocratie, est-ce que ça existe vraiment? C'est ça que je vais te dire.
1: T'as les contrats puis t'as les sous qui embarquent en ligne de compte.
0: Il y a aussi le asset management. Ouais. Parce qu'on s'entend un peu aussi. Si on parlait de méritocratie, là, Luke Middlestad patinait avec le Canadien aujourd'hui, non?
1: Oui, mais je veux dire, t'as quand même... Oui, je t'entends, mais faut pas virer fou avec un camp d'entraînement. Je veux dire, il était super bon. Sauf que je pense que tu regardes le line-up du Canadien présentement, puis il m'a dit de quoi, il n'y a pas grand gars qui ne mérite pas, parce qu'il faut toujours, tu sais, un gars qui a un bon camp d'entraînement. Moi, je me souviens toujours, ça doit faire 100 ans, c'était Fleischmann, Weiss, puis Desharnais, je pense, qui avait eu un
0: solide
1: camp
0: trio.
1: À tout casser.
0: Même un bon début de saison.
1: Oui, mais là, c'était la plus belle affaire au monde.
0: Exact.
1: Mais à un moment donné, ça te rattrape. Fait que Luke Middlestad, respect, il a été excellent, mais de là à tasser un régulier.
0: Non,
1: tu prends Chris Kreider, je veux dire, il l'a dit lui-même, j'aurais peut-être pris un match ou deux de plus. Fait, c'est comme un moteur diesel, là, ça prend un petit peu de temps avant que ça parte.
0: Ben oui, ouais.
1: Où je veux en venir, c'est que je comprends ton point, mais pour moi, Jack Hive me semble prêt à jouer dans la Ligue nationale de hockey, surtout contre un adversaire, premier match, beaucoup d'émotion.
0: Mais tu m'ouvres une porte, parce que justement, tu parles de la durée du camp d'entraînement. T'es Martin Saint-Louis, là. Est-ce qu'après trois matchs préparatoires, tu peux tasser un vétéran? Est-ce que tu as est-ce que justement tu as le pouvoir de prendre cette décision-là dans la chambre au détriment d'un vétéran? Je pense que en l'espace de 3 ou 4 matchs préparatoires, un camp éclair, là, un jeune peut gagner des points.
1: Ouais.
0: À quel point un vétéran peut en perdre? À quel point tu peux regarder Kirby Dach dans le blanc des yeux et lui dire, écoute, nous là, malgré toute ton expérience dans la ligue, malgré tout ce que tu nous as donné, ben, on n'a pas aimé tes matchs préparatoires, donc on te laisse de côté.
1: Je suis pas nécessairement d'accord, c'est que c'est pas juste les matchs pré-saison.
0: Mais
1: je comprends que c'est une situation particulière avec Kirby Dach, et encore une fois, jusqu'à très tard dans la saison passée, pour moi, c'est encore la clé du centre de deuxième trio chez le Canadien. Ça ne s'est pas avéré. Fait que la situation est là, mais j'espère que, sans dire qu'on va avoir la mèche courte, j'espère qu'on va quand même être conséquent et qu'on fera pas les gaffes qu'on a faites dans le passé en laissant, par exemple, un Mike Hoffman sur la glace, alors que, je veux dire, je pense qu'il avait donné une mise en échec au match 78. Là, ça n'a pas de bon sens. Cela dit, je veux t'amener sur un autre gars qu'on ne sait pas trop où on le place dans l'échiquier.
0: Ouais.
1: C'est Engstrom.
0: Encore là, on parlait au mérite. On peut pas parler sérieusement aujourd'hui, mais un peu, se dire Adam Engstrom a défoncé des portes.
1: Absolument pas.
0: Il est carrément là par défaut. Disons-le ainsi. La réalité est la suivante. David Reinbacher a eu un meilleur camp qu'Adam Engstrom. Luke Middlestad a eu un meilleur camp qu'Adam Engstrom.
1: Oui.
0: Par contre, tu comparais les deux. Engstrom a joué à peu près 120 matchs dans la Ligue américaine. Reinbacher a joué une seule vraie saison dans la Ligue américaine, c'était toujours interrompu par des blessures. Adam Engstrom n'a plus rien à apprendre à Laval. Si vous l'avez vu jouer là, à Laval l'an passé, là, flottait sur la glace. Il n'y avait plus rapport là. Est-ce que ça veut dire qu'il est trop... Ben, il était trop fort pour la Ligue américaine, mais il a pas défoncé la porte au camp du Canadien.
1: Il y en a des gars de même. C'était-tu Corey?
0: Ah oui, Corey Locke.
1: Corey Locke, qui était... Ouais. Je pense qu'il avait joué pour les 67 d'Ottawa. Je pense qu'il avait gagné 2 fois le titre de joueur de l'année.
0: Le tweener par excellence.
1: Hey man, ça, c'est ça. T'sais, c'est un gars qui torchait dans la Ligue américaine. puis que dans la Ligue nationale, t'es pas capable de faire sa place, évidemment. C'était ça, 67 d'Ottawa.
0: Corey Luck.
1: Corey Luck a
0: joué. Son héritier a été

0: Arludon ou Brock Trotter.
1: C'est
0: Ouais.
1: ouais,
0: Je
1: effectivement.
0: t'en sors, hein,
1: Non,
0: mais.
1: c'est bon, mais écoute, tu sais, je dis ça en tout respect parce qu'on s'entend que, je veux dire, la Ligue américaine, c'est une ligue d'hockey aussi, là, fait que, tu sais,
0: Oh.
1: c'est rien pour enlever au talent, mais effectivement, Engstrom, est-ce que pour toi, c'est signe qu'il est dans la vitrine?
0: Absolument.
1: Qui est dans la vitrine présentement pour toi?
0: Ben, Kirby Doc et Adam Engstrom. Hey, Justin Barron, ma peur.
1: Justin
0: Avant qu'il
1: Baron.
0: soit, ben, le baron,
1: Justin
0: avant qu'il
1: Baron,
0: soit
1: regarde.
0: échangé là, contre Alexandre Carrier dans ce fabuleux échange hein, conclu par Kent Hughes,
1: T'as pas pire.
0: ben, moyenne de temps de jeu de 15 minutes par match avant cet échange à Nashville. Et là, sourcillait, tu disais, ben voyons donc, parce qu'il s'accrochait à peine à la formation de Martin Saint-Louis à ce moment-là.
1: Ouais.
0: Et du moment qu'il a été échangé contre Alexandre Carrier, on a fait ah ben voilà. Mais voilà pourquoi on s'entêtait à envoyer Justin Barron sur la patinoire. Adam Engstrom a défoncé aucune porte, mais Adam Engstrom, de un, il n'y a plus rien à apprendre à Laval. Il a fait le tour du jardin à Laval. David Reinbacher, lui, doit avoir du millage. Ça, on s'entend
1: Ouais.
0: là-dessus. Après, si tu savais qu'il n'y avait aucun temps de jeu garanti, qui de Reinbacher et Engstrom t'envoyait à Laval? Ben, le calcul était simple. T'envoyais Engstrom,
1: C'est ouais.
0: ben, tu gardais Engstrom, t'envoyais Reinbacher à Laval. Et en plus, là, du moment que Struble ou Jack Hayes, ça va vaciller un peu, il va avoir un faux pas, ben, c'est lui le premier
1: Ouais.
0: à rentrer. Et les équipes vont le voir, les équipes vont le surveiller.
1: C'est
0: Il est
1: ça.
0: dans la vitrine.
1: Puis pour Reinbacher, ça prend des reps,
0: Ouais.
1: comme ça prenait des reps pour un gars comme Logan Mailloux qui avait raté beaucoup de matchs pour les raisons qu'on
0: Absolument.
1: connaît. Donc ça va, pardon, ça va être intéressant. Je veux juste te poser une petite question parce que tu as dit Engstrom n'a plus rien à apprendre dans la Ligue américaine. Je pense qu'on s'entend de façon très logique. Un gars comme Fowler a encore à apprendre dans
0: Ouais.
1: la Ligue
0: Ouais.
1: américaine. Reinbacher à apprendre dans la Ligue américaine. Est-ce que Florian Jacquet a encore à apprendre dans la Ligue américaine?
0: Non, parce que Florian Jacquet, lui, là, il a jamais oublié ce qu'il était quand il s'est levé le matin. Je peux pas en dire autant de tous les joueurs. Lui, là, il se lève lundi, mardi, mercredi, il a pas joué, ça fait une semaine, là. Il sait exactement c'est quoi son travail quand il va être sur la patinoire. Il a jamais eu de crise d'identité, Florian Jacquet, puis ça doit être sa plus grande qualité
1: Ça,
0: dans la Ligue nationale.
1: quand tu parles de même, tu me donnes des frissons. Parce que c'est exactement ça. Puis je me souviens l'année passée au camp d'entraînement, il avait mangé une coupe de tapes à Assus
0: Ouais.
1: de Nicolas Deslauriers. Il m'a dit
0: Ouais.
1: de quoi il te l'avait connecté dans le cerceau. Puis il avait donné une chance. Hein? Tu
0: Ouais.
1: te
0: Ah
1: souviens,
0: ouais.
1: Florian
0: Ah ouais.
1: était comme à genoux.
0: Je sais pas si vous avez vu de Delaurier, là, mais lui aussi, il donne des frissons, mais pour toutes sortes d'autres
1: Ah
0: raisons.
1: non, c'est un
0: Les
1: cheval de.
0: épaules
1: Non,
0: de
1: non,
0: cet
1: écoute bien,
0: homme,
1: là, pour l'avoir vu en chess
0: là.
1: dans
0: Ouais.
1: le vestiaire du Canadien à l'époque, puis il était encore plus gros, puis avec sa barbe, fait encore plus peur. Mais Florian Jacquet est comme. Je pense que là, sa maturité physique est atteinte. Puis, je reviens à ce que je te disais. Tu veux savoir ce que le gars va te donner. Tu viens de me dire que Florian Jacquet se lève à tous les jours que le bon Dieu amène, avec la même chose en. Tu sais ce que le gars va te donner. Fait que pour moi, c'est là que ça me chicote un peu, mais je peux vivre avec parce que je comprends encore la situation de Kirby Dach. Je comprends qu'on. C'est dur de lancer la serviette sur un gars que tu es allé chercher dans un trade comme ça.
0: Ah, faut que tu piles sur ton ego. Puis Kent Hughes, il est comme son coach, il est un entêté. Lui, à quelque part, il se dit non, non, je vais avoir le joueur que je veux, je vais exploiter une situation. Il y a un attaquant des Flames de Calgary ou n'importe quelle équipe qui va se blesser. Moi, je vais sauter dessus comme un requin qui flaire le sang. C'est ça qui va arriver.
1: Exactement. Puis c'est ça la plus grande qualité de cette organisation-là, c'est qu'il n'y a pas de panique. On attend l'occasion. Puis des fois, il y a des petits cadeaux du ciel qui tombent, comme Chris Kreider est arrivé. Un gros merci à Daniel Brière. Écoute, on a encore du temps.
0: Eh oui.
1: Vous le savez, la dernière chose que je veux dire dans ce show-là, c'est tout le temps qu'on avait. Mais bref, faut quand même que ça roule. Je
0: Ah.
1: veux que tu me parles de Connor McDavid. On en parlait tantôt avec le chum Félix Séguin.
0: Ouais.
1: Pour toi, c'est vraiment pas fou, je pense, un peu comme Félix disait, c'est vraiment pas fou, au contraire, de penser que
0: Ouais.
1: Montréal est probablement dans le top de sa liste s'il devait devenir joueur
0: Absolument.
1: autonome.
0: Ben, faut comprendre que Connor McDavid, premièrement, doit décider de quitter Edmonton. Ça, c'est la
1: Ce
0: condition
1: qui va être
0: sine qua
1: fait.
0: non.
1: Ce qui va
0: Ah,
1: être fait.
0: ça, je sais pas. Hey, si ça fonctionne avec Babcock et que Edmonton gagne, là, la victoire là, est le remède, mais un peu, de
1: Ça,
0: tous les
1: c'est
0: maux.
1: sûr.
0: C'est ça le problème. Après, est-ce que Connor McDavid va vraiment se rendre à l'autonomie complète? Connor McDavid, va faire une fleur à Edmonton s'il décide de quitter Edmonton.
1: Trade and sign.
0: Il va, exactement. Il va dire aux Oilers, écoutez, moi, c'est terminé. Je vous donne l'occasion d'aller chercher le gros butin pour mes services, ouais. Mais ça va être assorti d'une prolongation de contrat. Moi, j'ai une clause complète et je m'en vais où je veux.
1: Après, ce que Crosby n'a pas fait.
0: Ce que Crosby n'a pas fait en passant. Mais McDavid, s'il ne gagne pas, ben là, la corde va être usée à Edmonton. Il va vouloir aller ailleurs. Ce qu'est le Canadien, c'est que, et je vais faire la genèse rapide des événements, on a tellement été visionnaires. Janvier 2025, l'Association des joueurs et la LNH s'entendent sur des plafonds fixés pour 3 ans. Donc, on avait 95,5 25-26, 104 millions en 26-27, 113,5 millions en 27-28. Ce qu'il faut comprendre, c'est que là, on voulait éviter un pic trop prononcé d'une année à l'autre. Et là, il y a un joueur qui aurait chialé en se disant « Chris, moi, j'ai manqué un méchant beau party. Là. Qu'est-ce qui s'est passé, mon ami Gary? »
1: Comme on le voit un petit peu là, dans les dernières semaines.
0: Ouais. Absolument. Et aussi, on voulait offrir de la stabilité aux équipes. Le fait étant qu'on s'est éloigné du calcul qu'on faisait d'habitude. Avant, c'était pas compliqué. Tu prenais les revenus hockey. C'est un partage 50-50. Ouais. Tu prends la part des joueurs. Divise ça grossièrement 32 équipes, voici votre plafond salarial. Mais ce qu'on a constaté, c'est que les revenus étaient en hausse fulgurante, alors il y avait un décalage très important entre les revenus de la Ligue, je pense que c'est 7,4 milliards là, en devises mixtes juste l'an passé, les revenus de la Ligue et le plafond salarial. L'affaire Mapper, c'est que les agents étaient au courant de ça.
1: Ouais.
0: Alors les contrats que vous avez trouvés absolument fous pendant l'été, les agents les trouvaient pas si fous que ça. Parce que là, on annonce un plafond en 28-29 qui va passer à 127,5 millions. Ce serait un pic de 14 millions, la plus grosse hausse qu'on a vue dans l'histoire de la LNH. Et il y a rien qui dit que ça va cesser. Il y a un nouveau deal qui doit se négocier à la télé aux États-Unis. Il y a le deal canadien qui va entrer en ligne de compte. Bref, on est riche comme Crésus. Le plafond, il y a une direction. Et ben c'est en haut en ce moment. Alors, ça nous amène au Canadien de Montréal puis à Kent Hughes. Kent Hughes, lui, il avait vu ça venir. C'est un ancien agent. Il s'est dit, on négocie nos contrats au plus sacrant, nos dossiers les plus sensibles, avant que ça explose.
1: Ce que Verbeek n'a pas fait à Anaheim.
0: Ben, du moins qu'il a essayé de le faire, ça n'a pas fonctionné. Ouais. L'agent doit collaborer. T'sais, si l'agent dit, on attend après Connor Bedard pour signer, t'as les mains liées. Tout pour dire que lui, Kent Hughes a quand même réussi là où Verbeek a échoué. Ça a explosé pour vrai en 2026. Mais lui, à ce moment-là, Kent Hughes avait réglé tous ses dossiers. Alors, tente dans une tempête parfaite où tu as sécurisé ton noyau à des salaires qui appartiennent aux anciennes échelles, à des échelles qui sont désuètes.
1: Mais avec les avantages fiscaux qui venaient avec l'ancienne convention. Fait que, tu sais, les gars comme Lane Hudson, comme Demidov, comme Slav, ils n'ont pas l'impression de s'être fait fourrer. Là. Tu prends Hudson, puis là, tu connais beaucoup plus que moi, il y avait des avantages fiscaux qui étaient incroyables que cet argent qu'il a reçu en bonus upfront, placé dans 6, 7, 8 ans, ça va avoir augmenté. Puis, tu sais, t'es payé en devises américaines.
0: Exact.
1: Mais, tu sais, moi, ce qui est important de souligner pour mettre la table un petit peu, là, pour me connaître un petit peu plus, moi, j'ai pas de problème avec la hausse des salaires.
0: Non.
1: Parce que si on offre le salaire X à tel joueur, c'est que le propriétaire fait l'argent XX sur son dos. Fait que moi, les salaires, j'ai pas de problème. Tu donnes un spectacle qui en met plein les poches à un individu sur le top de la pyramide. Tout le monde a droit à sa part du gâteau. Ce qui m'agace un petit peu plus chez les joueurs, même si, je suis père de famille, je comprends bien des affaires, le choix de la destination avec les listes qui sont resserrées, quand tu as signé un contrat en bonne et due forme, ça, je dois dire que ça m'agace beaucoup. On le voit de plus en plus. Je ne sais pas si c'est de plus en plus, mais on l'a vu dans les dernières semaines. On a fait un grand cas de tout ça. Ça, je dois avouer que ça m'agace. Puis, je te le dis, il y a un côté de moi, le côté humain qui essaie de se dire, OK, ça reste des humains. Tu as le droit de vouloir choisir ta destination, savoir où tu veux vivre ta vie. Mais en même temps, jouer dans la Ligue nationale, c'est un privilège.
0: Je comprends.
1: Fait que, bref, tout ça pour dire que je suis persuadé, pour revenir à ton point sur McDavid, je pense pas qu'il va mettre les Oilers d'Edmonton dans la sauce et dire « ben regarde, je deviens joueur autonome, ciao bye, ça n'a pas marché ici ». Tu sais, je pense qu'effectivement, il va y avoir un travail en amont pour dire « bon, ben regarde, je ne re-signerai pas, on garde ça entre nous, mais essaie de me passer ».
0: Mais il va trouver une destination qui fait son affaire, qui va lui permettre de gagner. Et parfois, ça peut faire l'affaire des deux parties. Puis je pense aux Canadiens 28-29, à cause de toute la tempête parfaite qu'on vous a exposé, ben, il devrait se retrouver avec environ 47 millions d'espace, ouais, selon les projections, sous le plafond salarial, mais avec un noyau sous contrat. Là, il y a plein d'équipes qui peuvent dire « Ah, mais moi, les projections disent que je vais en avoir 60. Hey, » Écoute, là, Armand, là, t'as deux attaquants, quatre défenseurs sous contrat pour 28-29.
2: Ben non,
0: pas la même affaire pantoute.
1: Ben non, non, ben écoute, on va pas s'en reparler. Et là, justement, je te remercie. C'était encore une fois excellent. Oui. On va te retrouver le plus souvent possible,
0: j'aimerais
1: s'il te plaît.
0: Ça. J'aimerais ça.
1: T'as une carte chouchou. On va même te donner la clé du studio. Tu rentres quand tu veux. Après la pause, on va justement aller parler à Dom Ducharme, entraîneur adjoint des Golden Knights, une équipe qui n'a pas habitude de lésiner quand veut un joueur. On s'organise pour aller le chercher, on fait des acrobaties, puis pour avoir été à Vegas, m'a dit de quoi il y a pire que ça dans la vie. Fait qu'on, après la, merci encore, Nick.
0: Merci.
1: Après la pause, on va rejoindre Dom Ducharme du côté de Las Vegas.
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1: De retour, Mapper, cette première, comme vous l'avez vu, ça roule tempête. On a des bons chevaux de course pour nous aider à rendre ce show-là le plus intéressant possible. J'espère que vous aimez ça. Et là, On s'en va rejoindre quelqu'un qui est très, que je respecte énormément, que j'ai eu beaucoup de plaisir à côtoyer il y a quelques années. Et ben, c'est Dom Ducharme du côté des Golden Knights, évidemment. Dom, écoute, ça va être ta quatrième saison en tant qu'assistant. Ça va être ton troisième entraîneur-chef. Je veux dire, c'est quoi la recette secrète? Tu séduis tout le monde?
2: Salut, ma peur, ça va bien?
1: Salut. Non, mais c'est vrai, c'est quand même, un exploit.
2: Je suis honoré de faire partie de ta première comme ça, là. Merci de m'avoir avec vous.
1: Hey, Dom, excuse-moi, là, je pars comme un cheval dans le box qui veut sortir.
2: Mais un cheval de course,
1: je
2: l'ai dit.
1: Hey, non, je vais faire ça comme faut. merci beaucoup d'être là. Ça a été un plaisir de te côtoyer quand tu étais entraîneur-chef à Montréal. C'était, écoute, une situation qui était vraiment pas évidente, là, tu sais, avec le... Hey, tu t'en souviens, t'as commencé avec les zooms, puis là, on n'était pas sûr que le son marchait. À un moment donné, il y avait des masques, c'était l'enfer, mais malgré tout, ça a été un plaisir de te côtoyer. Puis on a continué. Écoute, je sais pas c'est quoi qui se passe, mais à chaque année, tu m'invites à ton tournoi de golf. Je sais pas si c'est pour m'avoir en tant que joueur ou pour avoir les câlins qui viennent avec.
2: Non, mais c'est les gens qui jouent avec toi, ma peur, qui veulent que tu reviennes tout le temps, okay. À chaque été.
1: OK, fait que les câlins n'ont rien à voir là-dedans, là.
2: C'est un... Non. Mais, ouais, pour revenir fun. À Vegas, écoute, troisième entraîneur-chef, mais on peut dire que Torch, ça s'est fait un peu rapidement l'année passée. Ouais. Et puis, écoute, on a eu des bons playoffs, on est allé jusqu'à deux victoires de la Coupe Stanley, donc je pense que c'était dans les plans d'équipe là, depuis ça fait la 10e saison, puis Ryan Craig était avec l'équipe depuis le début, donc c'est un peu quelque chose qu'il avait préparé là, depuis à long terme, qu'un jour il voulait le préparer à devenir entraîneur-chef, donc c'était leur plan là, de le mettre en chef cette année, puis c'est quelqu'un qui était déjà dans notre organisation, il travaillait après avoir été adjoint, il est allé dans la Ligue américaine comme entraîneur chef avec notre équipe. Donc, on le côtoyait ici, donc je le connaissais bien. Et puis, c'est un plaisir de travailler avec lui. Puis, tu sais, avec les Golden Knights, c'est une bonne organisation. C'est une équipe qui cherche à gagner à chaque année. Les dirigeants nous donnent une équipe, là, chaque année, il essaie de faire des ajustements pour nous permettre d'aller jusqu'au bout. Et puis, l'endroit aussi, à vivre, là. Donc on est assez bien.
1: Mais je reviens sur les changements d'entraîneur, puis je vais revenir sur John Tortorella tantôt. Comment ça se passe quand il y a un changement de coach? Est-ce que, je veux dire, j'imagine que tu dois t'as posé la question, tu sais, je fais-tu encore partie des plans? Là, dans le cas de Greg, tu le connaissais, mais sais-tu, il t'appelle, vous allez prendre un pichet, vous jasez, puis voyez si vous êtes là, sur la même longueur d'onde. Comment ça se passe? C'est-tu une entrevue ou?
2: Ben non, ça s'est fait, tu sais, vu qu'on a joué jusqu'à mi-juin, nos contrats ici finissaient tous en même temps. Donc, je pense que deux jours après, je rencontrais le directeur général, puis il m'a dit que il voulait me donner une prolongation de contrat, de parler avec Ryan. Ryan, il voulait me garder dans le staff. Dans le fond, il voulait garder le staff qu'on avait. Et puis donc ça a pris deux semaines à négocier le contrat, puis c'était assez rapidement.
1: Okay.
2: Ce qui est bien en même temps, c'est que sans leur confiance, autant aux dirigeants qu'à Ryan. Et puis, à travers chaque entraîneur, ben, c'est ton rôle, tout dépendamment de l'entraîneur-chef, ben, se modifie un peu, se transforme. Et puis, c'est un jeune entraîneur qui fait ses premiers pas en chef. Donc, c'est intéressant pour nous de travailler avec lui. Puis, on travaille bien en équipe. On a un bon staff. Puis, on va tous pousser ensemble dans la même direction pour avoir du succès.
1: Ben, je pense que c'est une traite aussi pour lui de t'avoir, là, tu sais, parce que, un, t'es t'sais, t'es un gars drôle, je veux dire. C'est sûr que dans le temps du Zoom pis du masque, c'est un peu plus dur à voir, mais t'sais, t'es un gars vraiment agréable à côtoyer, pis t'sais, t'es un coach qui a eu du succès partout. Fait que, évidemment, c'est sûr que pour les Golden Knights, c'est un luxe de t'avoir. Ça, c'est mon humble opinion. Mais un qui m'a fait un petit peu moins rire pendant les dernières séries, c'est John Tortorella. Puis j'ai tout le respect au monde là, pour John Tortorella, puis je veux vraiment pas te mettre sur le spot là, c'est vraiment pas le but de la question, mais c'était comment de vivre avec un torts que tu sais jamais si tel jour il va être comme de bougon ou tu sais. Moi j'ai toujours pensé que les entraîneurs-chefs c'est un peu bipolaire, puis c'est ce qui fait leur force aussi, mais tu sais, moi je l'ai pas trouvé drôle pendant les séries éliminatoires. À un moment donné, j'ai trouvé plus ou moins respectueux, mais c'était comment travailler avec lui? Est-ce que t'étais comme sur le gun ou...
2: Non, c'est, tu vois, je comprends ce que tu dis, parce que moi, avant que toi tu arrives ici, tu sais, j'avais peut-être rencontré deux fois rapidement et dire bonjour, mais que je ne connaissais pas vraiment. Donc, j'avais, tu sais, la perception qu'on voit à télé, les interviews qu'on voit ou les points de presse ou de la façon qu'il se comporte derrière le banc, mais je peux dire que c'est tout le contraire. À travailler avec lui, tu sais à quoi t'attendre. C'est quelqu'un qui est vraiment, c'est une bonne personne, puis c'est quelqu'un qui prend soin de son monde alentour de lui. Moi, j'adorais travailler avec lui, mais je comprends, puis je pense que, juste pour me faire l'avocat du diable un peu, puis la façon que lui voit ça, je pense que le moins d'informations qu'il donne, surtout en série, il pense surtout à l'autre équipe, il veut pas la série est sortie, il veut tout garder en dedans pour que ça soit vraiment tout focusé sur notre préparation, des choses comme ça. Donc,
1: en même temps, moi, si tu mets la chaleur sur toi, ben ça va pas sur tes joueurs aussi, là, tu sais.
2: Voilà, il y a ce côté-là. Puis, tu sais, des fois, il y a mieux répondre juste oui que d'élaborer. Et puis, tu sais, couper ça court pour justement, tu sais, en donner le moins possible, parce que tu sais, veux pas, puis on fait la même chose de notre côté. On a des gens qui sont en haut, qui travaillent pour l'organisation, puis qui regardent tout ce qui se dit de l'autre équipe dans les médias, dans la série éliminatoire, pour avoir que ce soit un brin de peut-être d'informations sur un joueur qui pourrait être de retour, quelque chose qu'ils veulent modifier, s'ajuster. Donc c'est sûr que tu ne l'as pas pogné dans le meilleur temps.
1: Non, mais tu me connais. Moi, tout ce que je voulais, c'est faire des câlins. Puis, je dis ça en toute honnêteté. Tu passes 30 secondes avec John Tortorella. Puis, je veux dire, je me garocherais devant un slap shot. Là, pas d'équipement. Il y a ce côté-là. Il y a une intensité. Puis, clairement, il a trouvé les bons boutons à peser du côté de Vegas, puis ça a fonctionné pendant les dernières séries. Mais moi, ce qui m'a marqué des Golden Knights pendant les dernières séries, c'est que on connaît cette équipe-là a la réputation de « je veux tel gars, je vais le chercher, faut que je me débarrasse de lui, moi le faire ». Tu sais, comme si, je te dis pas que c'est le cas, mais un peu comme si c'était des numéros. Et pourtant, ce qui m'a fasciné, c'est la qualité des êtres humains dans ce vestiaire-là. Jack Eichel, hyper sympathique. Mitch Marner, pour moi, c'est vraiment une personnalité d'exception. T'avais Hertel, un gars comme Cole Saar. Est-ce que, pour toi, c'est ça qui fait la différence malgré tout chez les Golden Knights, qu'année après année, non seulement tu vas chercher des excellents joueurs, mais c'est des bons êtres humains, puis à un moment donné, ça n'a pas le choix de pogner le gâteau.
2: Ben, tu sais, toutes les équipes dans l'Union nationale vont parler de culture. Hein. C'est un mot à mode.
1: Ah, c'est sûr.
2: Tout le monde va en parler. Ici, je veux dire, ils veulent des personnes et des joueurs qui vont être des vrais Golden Knights, qui vont représenter l'équipe, qui vont être des compétiteurs. Puis ils savent qu'ils vont avoir des décisions difficiles à prendre. Puis c'est là peut-être que tu dis, des fois on a l'impression qu'ils traitent comme des numéros, mais ils n'ont pas peur de prendre les décisions difficiles. c'est surtout avec le cap salarial. Tu voudrais garder tous tes joueurs, mais à un moment donné, tu vois un joueur comme De Rofeev, il a fallu le laisser partir parce que dans notre cap, ça fonctionnerait pas. Donc, ils n'ont pas peur de prendre ces décisions-là puis de faire ce qui est vraiment ce qui est mieux pour l'équipe. Mais ils traitent les joueurs, puis il y a une raison pourquoi les joueurs veulent venir ici. Il y en a qui parlent de oui, c'est un État qui est sans taxes, la température, tout ça, mais il y en a d'autres États comme ça aussi. Puis, pourquoi les gens veulent venir aussi, c'est la façon que les Golden Knights traitent leurs joueurs et les gens qui travaillent pour eux. Puis tu sais, tout est les premières classes. Ce qui s'attend en retour, ben c'est que tout soit fait pour tout donner pour gagner. Fait qu'ils nous mettent tout ce qu'on a besoin à notre disposition, puis à disposition des joueurs. Et de l'autre côté, ben ils s'attendent à des performances. Donc c'est un peu la culture qu'on voit.
1: Puis toi, qu'est-ce que tu penses qui fait que tu dures à Vegas? Parce que, un, j'imagine que tu t'y plais. Mais deux, c'est est-ce que, si on compare, bien évidemment, la réponse c'est oui, là, mais c'est plus une question à développement. Là, si on compare avec le coach que tu étais à Montréal, Dom Ducharme, comparativement à Dom Ducharme qui était à Montréal, c'est quoi la plus grosse différence, tu dirais?
2: Bien, écoute, c'est l'expérience. Je veux dire, d'année en année, à chaque année que tu coaches, tu vis différentes choses. Puis si tu fais pas ça, puis si tu continues pas à te pousser, à progresser, puis à rester curieux, puis à chercher des nouvelles solutions, puis à apprendre des situations que tu passes à travers pendant une longue saison, puis c'est des longues saisons, puis des séries éliminatoires. Ben, tu sais, j'ai tout le temps eu cette attitude-là depuis que je coach, que ce soit junior ou dans l'hockey professionnel. Donc, aujourd'hui, ben, j'ai plus d'expérience, j'ai plus de maturité, j'ai vu d'autres choses, j'ai travaillé avec des différents entraîneurs. Et il faut toujours que tu restes toi-même, mais tu sais, tu peux toujours, il y a des petits points que t'aimes des fois, mais que tu peux prendre à 50% puis le modifier à ta personnalité ou à ta façon de faire. Donc, c'est tout des autant du côté tactique au côté du côté de gérer ou manager l'équipe, la cédule, toutes des choses comme ça. Donc, au fur et à mesure, ben c'est comme ça que tu continues à avancer comme entraîneur. Puis c'est mon but de faire ça d'année en année puis de continuer à progresser parce que tout est aussi bien de prendre ta retraite si tu ne challenges pas comme ça d'année en année à vouloir devenir meilleur, ben tu es aussi bien d'arrêter parce que c'est comme ça que tu vas plafonner.
1: Évidemment, l'expérience que tu as eue à Montréal, je veux dire, ça a dû être enrichissant un point là, qui se décrit pas. Est-ce que tu regardes encore, est-ce que tu es encore intéressé? Je sais que tu es très, très occupé. T'es-tu encore intéressé particulièrement par ce qui se passe avec le Canadien?
2: Pas vraiment. Je veux dire, dans le sens que autant que les autres équipes, surtout qu'on est dans l'Ouest.
1: Ouais, tu touches tôt.
2: C'est moins. On les voit moins souvent quand on va arriver dans la série éliminatoire, on risque de jouer une équipe de l'Est seulement si on sera en finale. Donc, on a beaucoup de chemin à faire avant ça. Donc, en étant dans l'Ouest, on est capable de voir les matchs de l'Est avant nos matchs. Donc, souvent, ça va être ces matchs-là qu'on va regarder, que ce soit Toronto, Boston, Floride, Montréal ou des choses comme ça. Donc, on les voit quand même jouer souvent, mais je veux dire, étant donné que je suis Québécois, ben, je l'entends parler parce que j'ai mes amis, c'est un peu partout sur les réseaux sociaux, des choses comme ça, mais en même temps, j'ai tourné la page de ce côté-là, puis pour moi, c'est une autre équipe comme les autres.
1: Puis là, je reviens aux Golden Knights. Tu regardes ce qui se passe dans l'Ouest présentement. Vous avez encore fait une ride l'année passée. Je pense pas qu'il y a bien des gens qui s'attendaient à voir cette ride-là parce que tu as quand même t'as de la grosse viande avec l'Avalanche, évidemment. Le Wild du Minnesota qui est une excellente formation aussi. Est-ce que, puis tu en as parlé un petit peu, est-ce que vous, c'est toujours viser le top ou vous êtes dans le processus de. C'est quoi la mentalité, mettons, pour débuter la saison 26-27?
2: Non, mais on vise le top, mais tu peux pas aller au top sans rentrer dans le processus. Donc, on n'est pas obligé d'en parler. On sait que le standard, les attentes puis l'objectif ici, c'est ça. Donc, on a même pas besoin de le mentionner, mais tu te rends pas là si tu n'as pas un bon processus. Donc, pour nous, comme j'ai dit, on n'est pas obligé d'en parler, mais on se concentre vraiment sur les choses qu'on peut faire pour se préparer pour le premier match de la saison, puis à travers cette saison-là, s'assurer qu'on a une bonne place pour rentrer dans les séries éliminatoires, puis qu'on rentre avec un bon air d'aller pour à partir de là. Donc, tu sais, il y a beaucoup de chemin à faire, mais donc faut passer à travers ces moments-là. Mais c'est ça qu'on parlait tantôt qu'est-ce que tu disais ici, ben c'est même pas ils ont pas besoin de rentrer à la première journée puis de le dire aux joueurs. On sait c'est quoi le standard.
18: Les standards sont dans le tapis.
2: Ouais, les attentes. Et puis c'est là-dessus qu'on commence un long marathon demain.
1: Ben écoute, clairement, pour t'avoir vu cet été, t'es prêt pour le marathon, t'es game shape. Je te remercie énormément d'avoir pris le temps aujourd'hui. C'était important pour moi que tu sois là pour commencer. Je répète encore une fois, ça a été un plaisir de te côtoyer plus souvent. Je t'ai trouvé très désagréable pendant les dernières séries quand tu me dépeignais alors que j'étais en onde. Tu sais que
2: ma densité capillaire. Les commentaires, puis moi, les fans qui te regardaient m'ont dit t'as bien fait.
1: Ben oui.
2: Ça l'a loussé un peu.
1: Ben oui, j'avais l'air d'avoir une marmotte décédée sur la tête. Écoute, Dom, je te remercie beaucoup. Je te souhaite une excellente saison. Puis merci beaucoup d'avoir accepté l'invitation. J'espère qu'on se reparle bientôt.
2: OK. À bientôt, Mapper.
1: Bonne saison, mon ami. Bye-bye.
2: OK. Bye-bye.
1: Alors, c'est ça. Dom Ducharme, pour moi, qui est une des personnes les plus agréables que j'ai pu côtoyer dans mes 10 saisons sur le beat des Canadiens. Vous le savez, j'avais un attachement particulier pour les entraîneurs pour X raisons. J'ai aucune idée pourquoi. Claude Julien, c'est un gars extrêmement drôle. Michel Therrien, que ça n'a pas toujours... Je veux dire, on a failli se mettre une tape sur la suce une fois, mais après ça, c'était des câlins, puis on se parlait, puis on rit. Puis je l'ai revu récemment cet été. Super content de le voir. Martin Saint-Louis, évidemment, c'est un classique. Tu ne peux pas... Ne pas trouver que c'est une traite de côtoyer Martin Saint-Louis sur une base quotidienne. Et il y a Dom Ducharme, pour moi, que ça a été un excellent coach. Il a eu du succès partout où il est passé. Il a quand même amené le Canadien en finale de la Coupe Stanley. Puis il mérite tout notre respect. Et c'est très, très content pour lui de le voir du côté de Vegas avoir beaucoup de succès. Pas le choix de lui souhaiter une Coupe Stanley éventuellement, que ce soit comme assistant, que ce soit comme entraîneur-chef, mais assurément une personne de qualité supérieure. Alors là-dessus, on va faire une petite pause et au retour, je vais vous présenter mon acolyte parce que là, dans toute cette émotion-là, j'ai comme oublié de vous présenter Robin de Batman et Robin et je vous le dis tout de suite, là, je n'ai pas la shape de Batman. Et en tout cas, bref, tout ça pour les détours boiteux, on va oublier. On s'en va en pause et au retour, je vous présente mon chum Alex Laramé.
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4: Retour à Mapper, ça roule tempête. Je dois vous avouer que c'est plus le fun que je pensais. Ça passe vite en tabaslac, mais on a des invités de qualité supérieure, triple A en langage bovin. Comme je parlais avec notre ami Richard Martineau, mais là n'est pas le point. J'ai gaffé, je m'en veux énormément parce que j'ai dans tout le tourbillon, j'ai oublié de vous présenter mon acolyte, co-animateur, metteur en onde, Alex Laramé, qui ça a pris beaucoup trop de temps avant de t'entendre, mon chum Alex, mais ça va être le cas bien plus souvent dans les prochains jours, je te le promets.
5: Ben écoute, ma peur, je peux pas t'en vouloir, là, cette première-là, c'était rempli de gros noms, un après l'autre, ça arrêtait pas. Fait que, écoute, on a enchaîné ça, on a parlé du Canadien, le gros échange de Kirill Marchenko à Toronto. C'était des incontournables, on n'avait pas le choix de passer à travers ça pour arriver à ce moment-ci où ce qu'on se parle officiellement en ondes ensemble.
4: Bon, ben écoute, Alex, je t'ai dit quoi, animateur, metteur en onde. Toi, tu vas faire des petits bruits le fun, tu vas interagir, intervenir. C'est quoi? Parle-nous de ton rôle un petit peu, là.
5: Ben, c'est ça. Écoute, nous, on a un show, là. Tu sais, là, ça a commencé, vous avez vu, on a plein de collaborateurs à l'émission, mais nous, on veut faire un show le fun, on veut faire un show pour vous autres. Tu sais, le partisan du Canadien, là, c'est pour ça, c'est pour vous qu'on fait ce show-là, pour les amateurs de sport aussi, tu sais, je dis le Canadien. Mais tu sais, on va parler de hockey, de football. D'ailleurs, dans les prochaines minutes, il y a Mathieu Bédard qui va venir nous parler de foot. Une grosse game ce soir, la NFL, ça marche. On va vous parler des Alouettes aussi qui s'en vont en série. Puis moi, dans le fond, ben moi, je suis un peu la courroie entre le partisan puis notre show de radio. Tu sais, moi, je suis là justement pour... tu sais, moi, je suis pas un expert, là. Je me prétendrais pas un Renaud Lavoie de ce monde avec des informateurs, c'est pas ça pantoute. Moi, je vais être la voix du partisan dans ce show-là. T'sais, moi,
4: j'aime ça.
5: Je suis le Canadien depuis que je suis tout jeune. J'ai grandi avec Sakou Koivu, Alex Kovalev, Richard Zadnik. Moi, j'ai grandi avec ces gars-là.
4: C'est-à-dire Richard Sévigny était pas si vieux que ça. Là.
5: Ouais, non, exactement. Fait que, tu sais, moi, c'est ça mon rôle dans l'émission, c'est de faire vivre un peu la voix du partisan du Canadien. Puis tu disais, tu sais, les petits sons tout ça, là, à travers la saison, c'est une longue saison, des matchs du Canadien. Bon, ouais, d'avoir un puis un autre.
4: On va se guérir,
5: plein de belles affaires. Là.
4: C'est vrai parce que quand, évidemment, il va y avoir les soirs de match, puis on va suivre ça, on va en profiter pour creuser des sujets ou parler de sport peut-être qui ont moins d'exposure là, en temps normal. Mais
5: ben oui.
4: C'est tellement important ce que tu as dit, Alex. C'est un show qui je veux qu'il soit rassembleur, je veux que tout le monde se sente à l'aise d'appeler. D'ailleurs, on s'en reparle dans quelques instants de ça. Je veux que vous ayez l'impression que vous parlez de sport avec votre chum. Que ce que vous dites, ce que vous pensez, ça peut avoir aucun sens. Il va y avoir du jugement, mais en toute amitié, on va rigoler ensemble.
5: Dans le respect.
4: C'est vraiment, on est assis à Taverne du coin, au coin du bar, on se prend une grosse mousse, on décapsule, puis on jase de sport. C'est aussi simple que ça. Donc, Alex, tu vas être là, puis là, t'as une bien meilleure mémoire que moi, puis... fait que tu vas nous donner le numéro de téléphone, puis on est, écoute, c'est une première, fait que là on se lance dans le vide, on n'a aucune idée ce que ça va donner,
5: ouais.
4: Mais éventuellement, après le chum Mathieu Bédard, comme tu as dit, si ça vous tente d'appeler, si ça vous tente de niaiser avec nous autres, de parler sport, on va le faire. Donc, quand ça va être le temps, on va vous donner le cue. Mais pour l'instant, Alex, s'il te plaît, lance-moi une bouée de sauvetage. Le numéro, je m'en souviens plus.
5: Exactement. Donc, si vous êtes à l'écoute, là, vous avez envie de nous parler, vous voulez parler à Mapper, c'est le temps de sauver le numéro de téléphone. 1-8-4-4-9-MAPPER. C'est ça le numéro. Donc, 1-8-4-4...
4: 2P sur mon baptistère.
5: Oui, exactement. 1-8-4-4-9-6-2-7-7. 3-7. Je le répète une dernière fois, là, si jamais vous étiez perdu, là, vous pognez pas le clou avec votre char, là, stationnez-vous si jamais il faut prendre le numéro en note. 1-844-962-7737. 1-844-9-MAPPER. Ça va être le numéro pour nous rejoindre. Puis on veut vous entendre. Là. On l'a dit, dans quelques minutes, on s'en va parler de foot avec Mathieu Bédard. Puis après ça, si vous voulez nous parler, moi, je suis sur le gun. Là. Je regarde le téléphone. S'il y a un appel, boum, on vous met en onde. Vous voulez parler du Canadien. Vous voulez ramasser les Maple Leafs de Toronto pour l'échange de Kirill Marchenko.
4: Bon,
5: on veut vous entendre. Vous voulez parler de foot. Écoute, la tribune va être à vous. On veut vous entendre.
4: Parfait. Fait que là, attendez une couple de minutes parce que on parle avec le chum Matt Bédard qui attend patiemment. Mais Alex, ça me fait vraiment plaisir qu'on fasse cette aventure-là ensemble. Puis je le sais, tu l'as bien dit, on fait ça pour le monde. Je veux que vous vous sentiez inclus, à l'aise. S'il vous plaît, ne soyez pas gêné d'appeler. Moi, je vais vous dire tout de suite, s'il y en a un qui est gêné avec moi, ça va pas bien parce que c'est tout le monde, on est des chums, on se fait des câlins.
5: Ça sonne déjà.
4: Donc, Alex,
5: ça sonne déjà, je te niaise même pas. Il y a des appels qui rentrent.
4: Ben là, attendez.
5: Hey. Ouais, attendez, c'est dans quelques minutes. Là.
4: Hey, ça fait mal, c'est comme je me faisais.
6: Prends-en un. Ouais,
4: hey,
6: prends-en un.
5: Le monde, ils nous écoutent trop, tu vois. On a déjà des auditeurs fidèles, on leur dit attendez, tu vois, ils ont tout agrégé.
4: Bon. Regardez, on va juste faire les choses de la bonne façon. Je vous remercie. Pour vrai, ça me touche. Je ne pensais jamais qu'il y aurait des appels de ce soir. On va faire la seule structure, s'il vous plaît, qu'il va avoir, c'est pour le premier show. Sinon, on va partir fou comme de la merde. Fait qu'on va en pause. Alex, on se reparle. On fait notre job avec le bon Matt Bédard, qui est toujours super intéressant. Puis après ça, je vous le dis, on va prendre le plus de temps possible. On va prendre le temps de jaser, puis on va avoir du fun.
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